0: progressivement vers l'est de la France. Des records de température sont encore à prévoir en Alsace, en Lorraine et en Champagne-Ardenne. La vague de chaleur s'éloigne, mais les effets sanitaires sont devant nous, alerte Matignon. 3000 passages aux urgences à Paris ces dernières 24 heures. C'est 36% de plus qu'en temps normal. Les appels au secours sont aussi en forte hausse, plus 80% dans les SAMU de région parisienne. Autre conséquence de cette chaleur, les incendies. 126 hectares de végétation sont partis en fumée ce samedi dans l'Allier, avec trois différents feux. L'un près de Moulins, l'autre vers Montluçon, le troisième à Saint-Plaisir. En Haute-Loire, un autre incendie a parcouru 70 hectares à Villeneuve-d'Allier. Il n'est toujours pas fixé ce soir. Les opérations d'extinction au sol dureront jusqu'à ce dimanche matin, précise la préfecture. Des explosions entendues en ce moment à Kiev, en Ukraine. La capitale est visée par une attaque de missiles. C'est ce qu'indiquent l'armée ukrainienne et le maire de la ville, Vitali Klitschko. Ce dernier appelle la population à se mettre à l'abri. La veille, deux personnes avaient été tuées par des frappes russes à Soumy dans le nord et à Dnipro dans le centre-est de l'Ukraine. Les États-Unis frappent plusieurs cibles en Iran. Une riposte à une nouvelle attaque de navires dans le détroit d'Ormuz, selon l'armée américaine. Des infrastructures de surveillance militaire iranienne ont été visées, mais aussi des systèmes de communication, des installations de stockage de drones iraniens. Donald Trump affirme ce soir que l'Iran cessera d'exister si les États-Unis repartent en guerre. Le bilan est encore provisoire au Venezuela. Plus de 1400 morts, 50 000 disparus après le double séisme de jeudi dernier. La recherche de survivants se poursuit dans la région de La Guaira, au nord de Caracas. 17 pays ont proposé leur aide, notamment la France et les États-Unis. 304 personnes mortes, plus de 1100 contaminations. Le bilan d'Ebola s'alourdit là aussi en République démocratique du Congo. L'épidémie est partie d'une souche rare pour laquelle il n'existe pas de vaccin ou de traitement spécifique. C'est ce qu'indique l'Institut national de la santé publique. La Coupe du monde de football, l'Ouzbékistan mène 1-0 pour l'instant contre la République démocratique du Congo. Pas encore de but marqué entre la Colombie et le Portugal. Tout à l'heure, l'Angleterre a battu le Panama 2-0. La Croatie l'a emporté 2-1 contre le Ghana. Le quatrième bouclier de Brennus, brandi par les Toulousains. Une fois encore, l'équipe est championne de France de rugby après sa victoire 28-20 en finale de Top 14. Match du stade toulousain contre Montpellier marqué par des orages. La rencontre a été interrompue quelques minutes.
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3: Nous sommes tous un peu transpirants. Chaque déplacement dehors est une petite épreuve. Julien Méniel, pour C'est ma santé, vous nous expliquez ce qui se passe vraiment dans notre corps quand les températures sont très élevées.
4: Oui, ben quand il fait chaud, notre organisme, en fait, il passe en mode commando. Il a une mission prioritaire, maintenir sa température interne autour de 36,5 degrés pour protéger nos organes vitaux. C'est ce qu'on appelle la fonction de thermorégulation. Donc, déjà, ce qui se passe, c'est que quand la température monte à l'extérieur, les capteurs de thermorégulation qu'on a sur la peau vont le détecter et envoyer l'information à notre cerveau, notre hypothalamus pour être précis, qui va mettre en route un certain nombre de processus pour s'adapter, comme une sorte de thermostat si vous voulez.
3: Quel genre de processus ?
4: Eh bien, notre corps va passer en mode thermolyse, c'est-à-dire qu'il va chercher à diminuer et à évacuer la chaleur. Pour ça, il active principalement deux grands mécanismes. D'abord, le sang, c'est chaud. Donc, il dilate les vaisseaux à la surface de notre peau pour éliminer une partie de cette chaleur vers l'extérieur. C'est ce qu'on appelle la vasodilatation. C'est la raison pour laquelle on est tout rouge quand il fait chaud. Mais notre système nerveux autonome sympathique va aussi activer un autre phénomène très efficace.
3: C'est vrai que c'est sympathique de sa part. De quel phénomène vous parlez ?
4: Eh bien, en stimulant nos glandes sudoripares et crines qui jouent un grand rôle dans la thermorégulation, puisque c'est elles qui sont chargées de produire la sueur. Elles le font en permanence, mais quand il fait très chaud, disons qu'elles montent en régime, et l'évaporation de cette sueur va refroidir notre peau. Alors, comment elle fait ça ? Bah, pour s'évaporer, donc pour passer de l'état liquide à l'état gazeux, elle a besoin d'énergie, de chaleur en l'occurrence, et elle va se servir de celle de notre peau et l'emporter avec elle. Donc vous savez maintenant pourquoi la canicule vous fait transpirer, c'est pour votre bien.
3: Mais est-ce que tout ça n'a pas des conséquences à force ?
4: Ben si, bien sûr, on peut finir par se déshydrater, donc il faut boire plus que d'habitude, mais on perd aussi des sels minéraux et notamment du sodium, donc il ne faut pas oublier de manger frais de préférence. Et puis la vasodilatation, elle a aussi des conséquences sur la circulation sanguine, ce qui peut causer des gonflements, des œdèmes. Donc pensez à retirer vos bijoux qui pourraient devenir trop serrés. Et pour faire dégonfler, trois solutions. rafraîchir le membre, le mettre en l'air pour aider le sang à repartir, et puis les massages.
3: Julien Méniel, merci beaucoup. De fait, la semaine a souvent été rude, notamment pour les travailleurs avec cette chaleur. Sarah Lemoine, l'Institut National de Recherche et de Sécurité pour la Prévention des Accidents du Travail, l'INRS, a reçu des appels d'employeurs et surtout de salariés.
5: Oui, Jennifer Schettel est juriste à l'INRS. Elle répond à des questions juridiques sur la santé et la prévention des accidents du travail, dont celles liées aux fortes chaleurs. Et des questions, elle en a eu un peu plus que d'habitude ces derniers jours, comme à chaque période de canicule. Elles émanent surtout de salariés de petites entreprises, démunis face à leurs conditions de travail, leurs employeurs n'ayant pas mis en place de mesures de prévention spécifiques en dépit des températures très élevées. Le sujet des équipements de protection individuelle, obligatoire dans certaines activités, est récurrent, dit-elle. Elle affirme être sollicitée par des salariés du BTP qui doivent porter sur des chantiers des vêtements à manches longues, trop épais, parfois de couleur foncée, pas du tout adaptés à la grosse chaleur. Elle a eu aussi affaire à des salariés travaillant dans des spas, qui sont des lieux par nature chauds et humides et qui n'ont pas de moyens pour se rafraîchir. Des salariés en bureau également, qui travaillent sans clim ou sans ventilation. Beaucoup de questions enfin sur est-ce que j'ai le droit de télétravailler? Est-ce que je peux m'arrêter de travailler? Est-ce que je peux exercer mon droit de retrait?
3: Et quelles sont les réponses apportées par l'INRS?
5: Alors pour faire bouger les choses, la juriste conseille toujours aux salariés d'en parler avec un représentant du personnel, un membre du Conseil social et économique, le CSE, ou bien le médecin du travail. Ce qui évidemment devient très compliqué dans les très petites entreprises, celles de moins de 11 salariés qui n'ont ni délégué ni CSE. Quand l'employeur n'entend pas, ne réagit pas, que le dialogue est bloqué, la juriste de l'INRS rappelle alors qu'il est possible d'exercer son droit de retrait. Cette solution de dernier recours permet à une personne de quitter son poste de travail s'il estime être confronté à un danger grave et imminent pour sa vie ou sa santé.
3: L'inspection du travail peut aussi être alertée.
5: Oui, en Nouvelle-Aquitaine, Camille Plancheneau, déléguée Sud Travail, affirme que les inspecteurs ont reçu nettement plus d'appels de salariés qui affirment travailler dans des conditions très dures. Au niveau national, 1400 contrôles ont été réalisés dans des entreprises et 75 mises en demeure ont été adressées, indique le ministère du Travail.
3: Merci Sarah Lemoine, c'est mon boulot et c'est mon budget maintenant. Fanny Guinochet, une info rafraîchissante avec vous puisque les soldes ont démarré. C'est l'occasion depuis mercredi de faire des affaires en prenant toutefois quelques précautions.
6: Oui, parce qu'avec cette canicule, vous êtes peut-être tenté, alors effectivement, d'aller dans les centres commerciaux qui sont climatisés, mais aussi d'éviter les boutiques et de faire vos courses depuis votre canapé sur Internet. Et c'est là où les arnaques sont les plus nombreuses, notamment sur les prix, avec des promos qui n'en sont pas vraiment. Alors avant d'acheter, prenez quelques minutes pour comparer le produit sur différents sites pour être certain de faire véritablement une bonne affaire. Vérifiez aussi que les sites sur lesquels vous effectuez vos achats sont dignes de confiance. Ça veut dire regarder les mentions légales, l'identité du vendeur, voir si ce site est en France ou au moins européen. Pour les achats en ligne, sachez que vous disposez d'un délai de rétractation de 14 jours à partir de la réception du produit. Et globalement, il faut garder en tête que les cybercommerçants sont soumis aux mêmes obligations que les magasins physiques.
3: Mais alors justement, dans les magasins physiques, à quoi est-ce qu'il faut être vigilant?
6: Le plus important, ça reste l'affichage des prix sur les étiquettes. Il ne faut pas qu'ils soient gonflés. Pour que la promotion ait vraiment du sens, le vendeur a l'obligation d'indiquer le prix de référence pratiqué pendant au moins 30 jours avant l'offre. Les réductions peuvent être affichées en pourcentage, en euros, ou alors via un prix barré. Il faut juste qu'elles soient claires et lisibles. Enfin, en boutique ou en ligne, le mieux c'est encore d'éviter les achats impulsif, compulsif même.
3: Et c'est peut-être ça le plus difficile.
6: Oui, et certains utilisent la méthode bisou, qui veut dire besoin immédiat, semblable, origine utile. Je vous explique, ça permet de répondre aux questions essentielles avant un achat. Est-ce que j'ai vraiment besoin de cet article? Est-ce que j'en ai vraiment besoin tout de suite? Est-ce que j'en ai pas un de semblable déjà chez moi? Quelle est son origine? Sous-entendu, est-ce qu'il est fiable? Et puis, est-ce qu'il est éthique? Et surtout, est-ce qu'il me sera vraiment utile? Ça devrait vous éviter de vous ruiner.
3: Eh bien, gros bisous Fanny Guinochet, c'est mon budget. Et merci à Sarah Lemoine et Julien Méniel. Les experts à réécouter sur franceinfo.fr.
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7: Canicule oblige, l'info de l'histoire revient ce week-end sur la façon dont nous, humains, gérons la chaleur. Bonsoir Fabrice Dalméda.
8: Bonsoir Marie.
7: Depuis des centaines d'années, on a du mal avec les températures élevées.
8: Ben oui, vous avez raison. Ça fait même des millénaires qu'on cherche à s'adapter au climat. Bon, on apprenait cela au lycée. Hein. Vous vous souvenez, face aux fortes chaleurs, les Grecs, les Romains, ils cherchaient des moyens de faire circuler l'air pour se refroidir. Donc, ils ont pensé à faire des murs de plus en plus épais, avec du pisé, de la terre, essayer d'isoler dans des caves ou dans des cuves très profondes, de quoi stocker les aliments, de quoi stocker le vin. On retrouve encore de vieilles amphores sous terre, miam miam. Bref, ils ont essayé d'améliorer leurs habitations pour essayer de faire baisser la température. Le moment peut-être où ces techniques traditionnelles ont atteint un point de technicité et de beauté aussi, il faut le dire, c'est en Andalousie, à l'époque des empires, enfin à l'époque des royaumes arabes. Là, on voit des palais absolument magnifiques, que ce soit l'Alcazar de Séville, et surtout l'Alhambra de Grenade, avec des dentelles de marbre qui laissent passer l'air, des ouvertures au sol de manière à prendre l'air frais et à évacuer en hauteur l'air chaud. Bref, de quoi s'adapter aux conditions dures de l'écologie de cette époque.
7: Bon, il y a le bâti, et puis aussi la question de l'habillement, Fabrice.
8: Ben oui, pour les peuples, c'est resté la question centrale. Longtemps, la manière de s'habiller pour résister à la chaleur, c'était pas du tout la même chose que ce que nous faisons. Nous, en général, on cherche à s'alléger, on met le petit t-shirt, on prend un petit short, une mini-jupe. Non, eux, ce qu'ils faisaient, c'était mettre des épaisseurs, généralement de la laine, de manière à isoler de l'extérieur. Et il y a encore des endroits où on a des costumes, comme on dit, un petit peu folkloriques, qui existent de ce type, dans les Balkans, par exemple, où il y a des costumes traditionnels pour les mariages, en laine, qui sont très épaisses et qui permettent, en fait, d'isoler le corps et donc de mieux résister à la chaleur.
7: Bon, et quand est-ce qu'arrive la climatisation ?
8: Ah ben, la climatisation, c'est la grande révolution. On la cherche tout au long de l'histoire, mais c'est en 1902 qu'un certain Willis Carrier, américain, qui travaille dans les imprimeries, cherche un moyen de stabiliser la température pour que les stocks de papier ne soient pas humidifiés, ne soient pas trop secs, bref, pour qu'ils soient constants. Et c'est ainsi qu'il va mettre au point tout cet appareillage avec compresseur et gaz qui fera les premiers climatiseurs. Les nôtres reposent presque sur les mêmes principes. Et puis, il va réussir à obtenir un contrat avec un cinéma qui va être un des premiers établissements climatisés aux États-Unis. Ce sera même les cinémas, par ailleurs, un endroit où on va faire beaucoup de publicité pour la climatisation. Puis ce seront les hôtels, les grands magasins qui vont devenir des lieux où on installe des climatisations. Et dans les années 60, il faut le dire, on en installe partout et même des petites. Tiens, écoutez, une publicité pour Westinghouse qui fait l'éloge d'un tout nouveau climatiseur miniature.
9: The velocity is there.
8: La vitesse est là.
9: The velocity of sales,
8: la vitesse des ventes, bien sûr.
9: And completeness of the line are there. We're already there in 1965.
8: On y est déjà en 1965. L'Amérique est donc devenue le pays de la clim, l'un des pays les plus équipés au monde. En France, c'est précisément dans ces années 60 qu'on découvre le climatiseur. Son implantation se fait à pas lents. Une partie de notre pays, en effet, est hostile à cet appareillage. Et ce sont pas les hommes politiques qui, d'ailleurs, sont les seuls responsables de cette progression lente de la climatisation. Donc, les professionnels vont être obligés de mener des campagnes d'information et aussi d'influence pour essayer de convaincre le public que pour être moderne, il faut la climatisation. Écoutez ce spot de 1992 des industries de climatisation et vous allez voir qu'on martèle l'idée de modernité.
10: Ne pas croire au bienfait de la climatisation, c'est ne pas croire au bienfait du progrès. Au bienfait du progrès. Du progrès. Du progrès. Du progrès. Du progrès.
7: Ah, là, c'est très clair.
10: Êtes-vous moderne ? Êtes-vous climatisé ?
8: C'est clair. Et en même temps, ça ne nous a pas fait accélérer si rapidement que ça notre modernisation, si je puis dire, puisque nous sommes encore un pays faiblement équipé par rapport aux autres grands pays industriels. Et donc, on peut le dire quand même, le climatiseur correspond à une révolution du confort que nous n'avons pas eu pendant des millénaires, mais il pose quand même la question de savoir si c'est le meilleur moyen de s'adapter au changement climatique qui est en fait un changement de civilisation.
7: Il reste à trouver un équilibre tout en limitant effectivement le réchauffement climatique. Merci Fabrice Dalméda, l'info de l'histoire. Face à la chaleur, c'est à retrouver sur franceinfo.fr et l'appli Radio France. Et bonsoir Nicolas Arpagian.
11: Bonsoir Marie.
7: On parle de Google ce soir. Pour les plus jeunes, c'est ce qu'on utilisait pour chercher des informations sur les internets avant ChatGPT. Eh bien, Google est aujourd'hui devant un tribunal pour ses réponses rédigées justement par l'intelligence artificielle.
11: Il y a tout juste un an, dans cette même chronique, Marie, je vous annonçais le début de bascule des moteurs de recherche vers les moteurs de réponse, qui ne se contentent plus de fournir une liste de liens pointant vers les pages répondant à la question posée, mais rédigent des réponses à partir des informations que l'intelligence artificielle a collectées sur Internet. Chez Google, cette fonctionnalité s'appelle AI Overview ou aperçu IA. C'est dans ce cadre qu'un tribunal bavarois a déclaré mi-juin 2026 Google pleinement responsable des explications erronées mises à disposition de ses utilisateurs sous la forme de ses résumés rédigés mécaniquement par ses algorithmes. Dans ce dossier, deux entreprises se plaignaient d'avoir vu leur nom être associé à des malveillances et autres escroqueries, et cela à partir d'informations inventées de toutes pièces. On parle d'hallucinations pour désigner ces fabrications d'informations qui peuvent même parfois prétendre s'appuyer sur des références documentaires qui sont en fait totalement imaginaires.
7: C'est un peu inquiétant. Et Google a donc été condamné.
11: Les magistrats munichois ont considéré que la version historique d'un moteur de recherche se cantonne à aligner des adresses de pages Internet réalisées par des tiers. Tandis que la synthèse proposée par le nouveau service de réponse animé par l'intelligence artificielle livre désormais, je cite, « des déclarations indépendantes, nouvelles et substantielles, fondées sur sa seule analyse des sources choisies par l'IA maison. Celles-ci étant élaborées selon des modèles conçus et maîtrisée par Google, les juges ont donc estimé que l'entreprise californienne était fautive et qu'elle ne pouvait s'exonérer de sa responsabilité en se contentant d'inciter les internautes ou les mobinautes à vérifier par eux-mêmes les synthèses qui leur étaient fournies. Puisque le principe d'envisager une contre-investigation individuelle et systématique par les consommateurs remet directement en question la raison d'être du service du moteur de réponse.
7: Est-ce qu'on a une idée, Nicolas, du taux d'erreur de ces services de réponse synthétiques ?
11: Une enquête publiée par le New York Times en avril 2026 révèle que ces aperçus Google rédigés à l'aide de la version actuelle de leur IA Gemini se tromperaient dans environ 9% de ces réponses, n'hésitant pas alors à mentionner dans 56% des cas des références inexactes. Le problème est d'autant plus grand que la plupart des consommateurs du service ne prennent pas la peine d'aller vérifier leurs sources mises à leur disposition. Raison supplémentaire pour ne jamais renoncer à utiliser son esprit critique et d'analyse à la lecture de résultats fournis clé en main. Vous trouverez les références de ces travaux et de ce jugement sur la page de la chronique Nouveau Monde sur le site ou l'application de France Info.
7: Et je note les mobinotes, c'est très mignon les recherches sur mobile. Merci Nicolas Arpagian.
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12: J'ai testé pour vous.
3: On retrouve Ingrid Pohu pour J'ai testé pour vous en plein épisode de canicule. Ingrid, vous avez pris un cours pour confectionner un objet dans le vent en ce moment.
13: On peut utiliser du Liberty. Après, on va avoir des tissus fleuris. Le géométrique marche très bien aussi.
12: J'ai testé pour vous fabriquer un éventail en pleine canicule avec...
13: Marcia, enchantée.
12: Me voilà dans sa boutique parisienne Coudre. À deux pas de la place de la République pour prendre un cours individuel.
14: Alors, vous avez mis devant nous plusieurs modèles.
13: Il y a deux tailles différentes. Le petit est idéal pour mettre dans son sac.
14: Alors, je regarde les tissus.
13: L'idéal, c'est de prendre un coton, une popeline, un Liberty. Ça marche aussi avec du wax.
14: Ok. Bah alors, moi, je partirais bien sur un Liberty, parce que j'adore les fleurs. Mm-hmm. Il est frais,
13: il est
14: coloré.
13: Ça fait fleur un peu années 60, un peu.
14: Alors, bah, on va découper le tissu. Donc, la règle, les ciseaux.
13: Une fois qu'on a coupé notre tissu... On va pouvoir après découper
14: le patron
13: et on va venir après découper notre forme.
14: Sur une double épaisseur, hein, je remarque.
13: Ouais, on doit avoir notre tissu plié en deux. Après, une fois qu'on déplie...
14: On a un demi-cercle en fait.
13: Ouais. Donc là après on va prendre notre enduit et on va venir l'étaler sur tout le tissu. Ça va nous permettre de le coller sur les lamelles de bois jusqu'à avoir notre éventail complet.
14: 17 lamelles.
13: Et après, on va pouvoir le replier délicatement. Donc, pour donner le pli à chaque lamelle. Et pendant ce temps-là, on va pouvoir faire le petit pochon pour le ranger sur la machine à coudre. Ça va, vous le sentez ?
14: Allez, j'essaie.
13: Et après, on fait notre ligne droite pour assembler notre pochon.
14: Ça va, je suis assez droite.
13: Ouais, c'est parfait.
12: Puis arrive le moment de vérité. J'ouvre l'éventail. Je l'agite doucement et là, miracle, une légère brise parcourt mon visage, une petite bande-son estivale très douce face à la chaleur écrasante, c'est réconfortant.
13: Il y a une technique, il y a un jeté comme ça, je m'entraîne. Non, c'est un coup de main.
12: En pleine canicule, il y a quelque chose d'assez réjouissant à confectionner soi-même, un objet vieux de plusieurs siècles pour se rafraîchir. C'est élégant, sans pile ni batterie. Bref, voilà encore un savoir-faire qui reprend tout son sens. Le cours coûte 70 euros. À vous de tester.
13: On est dans le vent en plus. Ouais. Hein. Les éventails, nous on les

0: quitte plus là en ce moment.
1: Il faut dire que c'est très efficace pour se rafraîchir. Merci beaucoup Ingrid Pohu, j'ai testé pour vous, à retrouver sur franceinfo.fr.
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3: L'invité culture poursuit son exploration via le roman noir des zones les plus grises de l'histoire de France. Et là, il s'agit de l'immédiate après-guerre, les années 50, les règlements de compte de la période de Vichy. Et comme il s'agit de la période dans laquelle il a grandi, sans doute est-ce aussi un de ses livres peut-être les plus personnels. Bonjour Didier Deninx.
4: Bonjour.
3: Dans Les Maisons parachutées, publié chez Gallimard, il y a des cadavres, il y a une enquête, et il y a des aspects de ces années sombres que l'on découvre. Mais peut-être y a-t-il avant tout, j'aime pas le mot reconstitution, mais le fumé, la chair de cette époque de l'après-guerre. C'est ça que vous avez recherché?
4: Oui, ça se passe en juillet, août et septembre 52. Et 52, je me suis aperçu que c'était une période charnière. C'est-à-dire qu'on abandonne un petit peu tout ce qui a été le gris, le noir de la guerre, les morts, les révélations. Et on essaye de se mettre dans les 30 glorieuses. C'est la porte d'entrée des 30 glorieuses. Et donc là, on recommence à avoir le droit de s'amuser, d'accueillir le Tour de France. On recommence à aller au restaurant. On vient de finir les tickets de ravitaillement et tout, et il y a la 4 chevaux qui arrive, donc le paysage est en train de changer.
3: Mais les traces de la guerre restent là, et on va le voir. Oui, les marqueurs de l'époque, bah vous le disiez, Tour de France, ils sont là, évidemment.
5: Un certain regroupement s'est opéré avant l'ascension du télégraphe et du galibier, le véritable géant du Tour. De 500 mètres environ, les coureurs devront grimper à 2500, 2000 mètres d'élévation en moins de 40 km. Copie a sauté de Guilly et contrôle son avantage.
4: C'est marrant la voix des speakers, ce qu'on appelait les speakers, ah bah comme oui. Ça. J'avais un voisin qui les imitait comme ça, et en plein hiver, il nous refaisait des étapes au bar de la mairie à Aubervilliers.
3: Il y a aussi les films de Gabin, mais il n'y a pas de nostalgie pour autant.
4: Non, parce que c'est en train de se faire. On est dans la période, donc il n'y a pas ce regard-là de « c'était mieux avant ». Non, on est en train, au contraire, de découvrir un nouveau continent. Bah, par exemple, Gabin, c'est quelqu'un qui est marqué par la guerre, il a les cheveux blancs. Tout simplement parce qu'il a failli mourir sur un pétrolier en tant que résistant. Donc il y a les gens qui sont là, qu'on reconnaît comme des vedettes, mais en même temps ils portent les stigmates.
3: Alors sans dévoiler l'histoire, hein, tout part de la découverte de 3 cadavres, 3 résistants, 2 réseaux différents, mais tués pour la même raison, 7 ans après la fin de la guerre. Ça se passe beaucoup dans la région de Nevers, on l'a compris, mais aussi chez vous, la banlieue rouge, Aubervilliers. Là aussi, il y a une dimension clairement personnelle dans un des personnages.
4: Bah, complètement, parce que moi, tous mes livres, il y a une sorte de biographie familiale qui est planquée. Et là, c'est l'histoire...
3: Là, elle est moins planquée que d'autres. Hein.
4: Là, elle est moins cachée. Là. Mon grand-père a été exclu, mis de côté. C'était un dirigeant communiste de ce qui est devenu la Seine-Saint-Denis. Et il a été liquidé administrativement, politiquement, en 52. Et donc, ça fait très très longtemps que je voulais parler de septembre 52, comment les héros deviennent des gens réprouvés. Par exemple, la grande figure du chef des résistants, Charles Tillon, qui était un ami de la famille. Et donc, ça interroge un petit peu ce moment de bascule aussi, où là, on vient pas vers les portes du paradis, mais on ouvre les portes de l'enfer à des gens qui ont pratiquement sacrifié leur vie quelques années auparavant.
3: Il y a donc la grandeur de résistants, les petitesses, on le comprend aussi, de règlement de compte interne, et on découvre aussi l'enquête, dont je dirais rien, permet de découvrir des choses qu'on sait moins de l'histoire. À la toute fin, hein, alors que Hitler était en train de tomber, presque de se suicider, les déportés, on leur faisait fabriquer de la fausse monnaie dans les camps pour ruiner les États-Unis et le Royaume-Uni.
4: Et ça, je suis tombé dessus parce que mon grand-oncle était dans ce camp, qui était un camp annexe de Mauthausen, et il était avec ce qu'on appelait un commando, avec de grands guillemets, de 200 faussaires juifs qui avaient été sélectionnés dans les camps et qui avaient été obligés, en tant qu'esclave, de fabriquer des faux dollars et des fausses livres sterling. Et les dernières ont été fabriquées dans un camp annexe de Mauthausen, où était mon grand-oncle. Donc en tirant le fil, je suis tombé sur ça, et aussi sur l'histoire des savants nazis qui fabriquaient les V1 et les V2 à cet endroit-là des Alpes autrichiennes.
3: Oui, parce que donc, fin avril, début mai 45, ils croyaient encore que la guerre pouvait être
4: la dernière semaine. Les armées américaines étaient en train de libérer l'Autriche, ils étaient à 15 km et on continuait à fabriquer de la fausse monnaie.
3: Encore une fois, sans rien révéler des parcours, est-ce qu'il n'y a pas l'idée, si on est résistant un jour, on est résistant toujours d'une certaine manière?
4: Oui, non, il y a vraiment ça. Par exemple, la figure de Charles Tillon qui éclaire un petit peu toute la fin du livre et puis qui éclaire le reste. C'est quelqu'un qui a commencé à 20 ans. Il était mutin de la mer Noire, c'est-à-dire en 1919, on se souvient pas, mais la France était en guerre contre l'Union soviétique avec 18 autres pays. Et il y a quelques mutins qui se sont révélés sur l'escadre française.

0: française qui devait bombarder Sébastopol. Ça nous parle aussi d'aujourd'hui.
1: Oui, la Crimée.
0: Ça nous parle d'aujourd'hui,
1: c'est absolument. La Crimée. Ukraine-Russie.
0: Et donc, Charles Tillon a commencé à 18-20 ans, il était déjà résistant. Il a résisté aux siens après, il a été obligé de résister aux siens.
1: Vous arpentez ces chemins d'histoire douloureuses depuis longtemps, les salissures de la France coloniale, on va pas rappeler vos livres précédents, mais aussi, ça vous a été très reproché, vous avez été un des premiers à théoriser et mettre en garde contre une dérive rouge-brun, autrement dit extrême-gauche et antisémitisme. Aujourd'hui, vous vous dites quoi ?
0: On était quelques-uns, j'étais pas seul, on était une vingtaine comme ça, alertés. Le marqueur, ça avait été un journal qui s'appelait L'Idiot International, de Jean-Hélène Allier. Et là, c'était un journal directement antisémite, et il y avait tout un tas de gens de gauche et d'extrême-gauche qui se prêtaient à ce mélange des genres, à la rencontre des contraires, comme
1: et
0: ça.
1: Et il a quoi ? Il a gagné du terrain aujourd'hui ?
0: Bien sûr, maintenant c'est installé. L'antisémitisme a droit de parler à l'intérieur de la gauche et de l'extrême-gauche. Ce poison antisémite à l'intérieur de la gauche, il facilite l'installation de l'extrême droite à mon sens. Et donc, il n'est pas trop tard pour se ressaisir, critiquer la politique colonisatrice d'Israël et en même temps ne jamais lâcher le moindre millimètre à l'antisémitisme.
1: Et justement, puisque vous parlez de l'extrême droite, au pouvoir, vous avez refusé, Didier Devinck, il y a quelques semaines, de vous rendre dans un salon du livre à Montargis, dirigé par le Rassemblement national depuis les dernières municipales. Si le RN arrive au pouvoir, vous entrez en résistance, Didier Devinck ?
0: Je suis toujours en résistance, moi, donc, depuis très, très, très longtemps. C'est-à-dire qu'il faut dire, les choses. À Montargis, j'étais parrain du festival, donc j'étais dans une position plus qu'inconfortable de faire la photo avec le maire. Alors qu'il y a quelques années, mes livres étaient enlevés des médiathèques des villes dirigées par le Front National, et que j'ai même un de mes livres qui s'appelait Nazi dans le métro, où un des dirigeants l'a emprunté à la médiathèque et a enlevé à la lame de rasoir les passages qui ne lui plaisaient pas avant de le rendre le lendemain à la médiathèque. Donc quand on vous traite la lame de rasoir, vous n'allez pas tendre la main, quoi. Je ne suis pas masochiste.
1: Didier Devinck, merci beaucoup. Les maisons parachutées, donc publiées chez Gallimard. Merci d'être passé.
0: Merci à vous.
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0: rouge, 33 en orange, mais la masse d'air chaud se décale vers l'est du pays. Et surtout, les orages de la nuit apportent enfin de la fraîcheur. Cette nuit, 18 départements sont placés en vigilance orange aux orages par Météo France. Conséquence de cette chaleur et des orages, plusieurs événements sont annulés un petit peu partout en France. Le festival Solidays et la marche des fiertés à Paris, mais aussi les concerts prévus au château de Chambord et la troisième soirée du festival Garo Rock dans le Lot-et-Garonne. En revanche, la manifestation contre la loi à l'aide à mourir est finalement autorisée par la préfecture de police de Paris. À cause de la chaleur, les urgences de Paris enregistrent une hausse de 36% ces dernières 24 heures, plus de 3000 passages en tout. Les appels au SAMU explosent, plus 80% dans toute la région parisienne. Même si cette vague de chaleur s'éloigne, les effets sanitaires sont devant nous, alerte Matignon. D'ailleurs, le bilan des noyades s'alourdit encore. 74 morts, selon le ministre de l'Intérieur, Laurent Nunez. Vendredi soir, un homme est mort noyé dans le canal Saint-Martin à Paris. Un plongeur de 34 ans est toujours porté disparu à Biarritz après la chute d'un pan de falaise. Les recherches ont été interrompues ce samedi soir. Sa compagne a été retrouvée morte. La Russie continue de viser l'Ukraine. La capitale, Kiev, est la cible d'une attaque de missiles balistiques en ce moment. Le maire Vitali Klitschko appelle les habitants à se mettre à l'abri. La veille, deux personnes sont mortes dans des frappes russes à Dnipro et Soumy, dans le centre-est et le nord de l'Ukraine. Donald Trump menace l'Iran. Le pays cessera d'exister si les États-Unis repartent en guerre contre lui. L'armée américaine annonce ce soir avoir visé des sites de stockage de drones iraniens, mais aussi des systèmes de communication. Washington accuse Téhéran de violer le cessez-le-feu. En ce moment, le Koweït, allié des Américains, est d'ailleurs visé par des missiles et des drones. Les États-Unis indiquent que les frappes sont en représailles des tirs de l'Iran contre un navire dans le détroit d'Ormuz. La Coupe du monde de football, 0 partout à la mi-temps entre la Colombie et le Portugal. L'Ouzbékistan mène 1-0 contre la République démocratique du Congo. Tout à l'heure, l'Angleterre l'a emporté 2-0 contre le Panama. La Croatie, 2-1 contre le Ghana. Le Stade toulousain est champion de France après sa victoire 28-20 sur Montpellier. Les rugbymen, emmenés par Antoine Dupont, repartent avec leur quatrième bouclier de Brennus. Le match a été perturbé par les orages. Il a même fallu interrompre la rencontre quelques minutes. Et puis sans surprise, Léon Marchand remporte son premier titre de champion de France de natation à Saint-Étienne sur le 400 mètres 4 nages, avec un temps à 2 secondes seulement de son record du monde.
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3: Une canicule aux effets mortels, difficile de connaître pour l'heure le bilan de cette météo historique. Déjà parce que les fortes chaleurs sont toujours là, hein, sur toute une partie du pays, vous vous en rendez compte évidemment. Ensuite parce qu'il est trop tôt pour faire des statistiques. Mais le bilan risque d'être lourd. Certains hôpitaux en ville sont au bord de la rupture. France Info vous emmène donc ce matin au cœur du SAMU de Paris. Reportage grand format de notre spécialiste santé Solène Lehen. Elle a pu accompagner les secouristes pendant la journée d'hier.
4: Il est seulement 14h et c'est déjà la cinquième intervention de la journée pour l'équipe numéro 2 du SAMU.
5: On sort énormément.
4: Le docteur Thibaut Deluze, urgentiste.
5: 5 fois depuis ce matin, dont 2 arrêts cardiaques non récupérés. Ouais. 2 morts quasiment directement liés à la canicule.
4: L'ambulance file dans les rues de Paris. La victime est une jeune femme.
5: Elle était en voiture, elle a arrêté sa voiture sur un parking. Et elle a fait des mouvements anormaux qui ont inquiété les gens qui étaient à côté. Et c'est eux qui ont appelé les secours.
4: Des passants l'ont allongée sur le sol, au frais. Les pompiers sont déjà là.
6: Plusieurs crises convulsives.
7: Elle aurait fait des crises convulsives, c'est d'accord ?
6: 5 à 6 en 20 minutes.
7: On la met sur le dos, s'il vous plaît. Je voudrais qu'elle soit sur le dos.
8: Ouvrez la bouche là, s'il vous plaît. Voilà, super.
7: Là, elle est en pleine crise de panique.
4: Rien de grave, mais d'impressionnants spasmes de tout le corps.
7: Oula, vous inquiétez pas. Non, vous inquiétez pas. On est là pour vous aider. On va vous aider. Vous inquiétez pas. Les conditions sont pas terribles en ce moment, et on comprend très bien que vous soyez pas bien. D'accord.
4: La jeune femme est suivie pour des problèmes psychiatriques.
5: Une crise d'angoisse, une crise de panique, une crise de spasmophilie. Probablement favorisée par la chaleur. La chaleur fait que ça rend irritable, ça rend nerveux, ça peut augmenter une angoisse préexistante.
9: Le SAMU de Paris,
8: Marie, bonjour.
4: Retour au SAMU.
9: D'accord. Et là, elle est toujours par terre ou pas? D'accord. Et c'est vous qui l'avez relevé ou c'est le gardien?
4: Au troisième étage, le centre d'appel du 15 est une fourmilière. Des personnels sont venus en renfort.
9: Je t'imprime un primaire dans le 19e à la demande des pompiers déjà sur place pour une femme 80 ans qui est retrouvée en ACR sur une hyperthermie.
4: ACR pour arrêt cardio-respiratoire.
9: Là, je suis en train d'envoyer un SMUR dans le 15e. Necker 02, départ primaire, Necker 02 primaire.
4: Jérémy est coordinateur assistant de régulation médicale.
10: On a beaucoup d'appels, ça n'arrête pas. Les urgences sont saturées, puis bientôt la réanimation commence à déjà être plus à faire place. Très compliqué. Mais on est monté jusqu'à 21 appels en attente. C'est principalement les appels de personnes âgées. Que ce soit pour des malaises, pour des décompensations de maladies ou pour des décès, beaucoup de décès, habituellement on n'en a pas autant. Quoi.
4: S'il est trop tôt pour établir une comparaison avec la canicule de 2003 et ses 15 000 morts, la situation sanitaire est grave, explique le professeur Frédéric Adnet, chef du SAMU de Paris.
11: Beaucoup d'hyperthermie, beaucoup d'arrêts cardiaques, beaucoup de patients retrouvés morts par leurs proches. Donc on a une mortalité qui a effectivement bien augmenté, mais je suis pas encore capable, parce qu'on est les chiffres, c'est on est en train de les analyser aujourd'hui, donc il est bien trop tôt pour pouvoir tirer un comparatif avec 2003.
4: Et même si les températures commencent à redescendre, les corps sont fatigués et l'état de santé des malades chroniques va continuer de s'aggraver. Les secours s'attendent à prendre en charge de nombreux patients au moins jusqu'à mercredi.
8: Vous pouvez raccrocher, monsieur, j'ai plein d'appels. D'accord. Le SAMU de Paris, bonjour.
3: Un SAMU sous tension. Le reportage de Solène Lehen, notre spécialiste santé.
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3: Votre brief politique donc, avec une canicule qui agit comme un révélateur des écologistes convertis à l'usage de la clim dans certaines situations. Et bonjour Pierrick Bonneau.
12: Bonjour.
3: Le RN, qui était loin d'être champion du sujet, se retrouve, lui, à pousser des propositions sur l'adaptation au changement climatique.
12: Oui, ce n'était pas à l'agenda avant la canicule, mais l'opportunité était trop belle, comme nous vous le révélions mercredi. Le parti va dégainer son plan clim mardi prochain, une idée qui date de l'été dernier, mais le dossier était depuis resté en bas de la pile. Le parti propose de climatiser toutes les écoles, les hôpitaux ou encore les maisons de retraite, mais aussi d'encourager l'équipement des logements privés en climatiseurs avec des prêts à taux zéro. Problème, les sources de financement citées notamment par le député Jean-Philippe Tanguy sont très incertaines. Mais qu'importe, le RN a marqué des points cette semaine, s'appropriant une proposition qui fait de plus en plus l'unanimité, climatiser la France. Comme Jordan Bardella a l'habitude de le répéter selon un cadre du parti, le RN ne doit pas faire la même erreur avec le climat que la gauche avec l'immigration.
3: C'est-à-dire, Pierrick, ne pas vraiment prendre position, rester les bras croisés?
12: Oui, c'est clairement le sous-entendu. Et pour montrer que son parti est à l'action, le patron du RN a enregistré une courte vidéo jeudi face caméra pour ses réseaux sociaux. C'est devenu une habitude quand un sujet entre dans l'atmosphère. Jordan Bardella vend son plan clim et rappelle les deux axes de son parti pour lutter contre le réchauffement climatique. Plein feu sur le nucléaire et le localisme ou relocalisation de l'activité en France pour réduire les émissions de gaz à effet de serre. Il n'y a rien de nouveau, mais le RN occupe l'espace et montre que le climat est au cœur de ses préoccupations.
3: Et il essaie de montrer aussi que ses dirigeants n'ont jamais été climato-sceptiques.
12: En 2026, plus personne au RN ne semble remettre en cause les conclusions du GIEC, le groupe d'experts intergouvernemental sur l'évolution du climat. Et pourtant, pas besoin d'aller chercher très loin dans les archives pour s'apercevoir que ça n'a pas toujours été le cas. En 2023, il y a seulement 3 ans, Marine Le Pen les qualifiait d'alarmistes, reprise en cœur par certains de ses députés, Thomas Ménager notamment, qui aujourd'hui considère qu'il faudrait, je cite, « être fou pour ne pas voir l'accélération du réchauffement climatique ». Aujourd'hui, Marine Le Pen accuse le gouvernement de ne pas en faire assez sur le réchauffement climatique, de ne pas avoir tiré les leçons de la canicule de 2003. Le RN a l'habitude de changer de cap, surtout quand l'iceberg se profile à l'horizon.
3: C'était le brief politique. Merci à vous, Pierrick Bonneau.
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13: Une découverte pour colombophiles, ces gens qui élèvent des pigeons, c'est dans le billet science. Bonjour Bill François.
14: Bonjour.
13: Les pigeons ont un incroyable sens de l'orientation, dont le fonctionnement était jusqu'ici une énigme, mais des chercheurs de l'Institut Max Planck en Allemagne viennent peut-être de comprendre d'où ça vient.
14: Le pigeon est notre ami depuis 10 000 ans. Alors pas de tous, certes, mais c'est l'un des premiers animaux que nous avons domestiqué pour sa chair, pour ses fientes qui servent d'engrais, mais aussi et surtout pour son formidable talent de voyageur. Un pigeon retrouve toujours son nid, d'où qu'il soit, même à des milliers de kilomètres. Pendant la Grande Guerre, 30 000 d'entre eux, involontairement, servirent la nation en portant des messages stratégiques. Et encore aujourd'hui, la France compte 100 000 adeptes de la colombophilie qui organise des courses de pigeons. Mais jusqu'à présent, personne ne savait comment le pigeon s'orientait, ni les autres oiseaux migrateurs d'ailleurs.
13: Et surprise, ça ne se passe pas du tout là où on l'attendait.
14: En étudiant des cellules du foie, des chercheurs ont remarqué qu'elles réagissaient aux champs magnétiques. La raison ? Les macrophages, des cellules immunitaires très présentes dans le foie et la rate, mangent les globules rouges riches en fer et ce faisant, ils s'aimantent. Des spécialistes de la migration animale se sont alors demandé si cet aimant ne servirait pas par hasard de boussole aux pigeons.
13: Avec une expérience de terrain ?
14: Ils ont pris deux lots de pigeons, un groupe normal et un groupe dont ils ont supprimé les macrophages en leur injectant un produit. Ils les ont ensuite envoyés chercher leur nid, mais pas n'importe quel jour, un jour nuageux, de sorte que les volatiles ne puissent pas tricher et s'orienter avec le soleil. Les pigeons sains ont volé tout droit à leur destination en moins de 2 heures. Quant aux pauvres volatiles privés de macrophages, eux, ils se sont perdus et n'ont finalement retrouvé leur nid que le lendemain, car le lendemain, il faisait beau et le soleil est venu à leur secours. Cette découverte met donc en évidence non seulement un, mais deux mécanismes d'orientation des pigeons. Le soleil quand il fait beau et la boussole des macrophages du foie quand il fait gris. L'expérience devra encore être confirmée en vérifiant par exemple que le produit injecté aux pigeons ne les déboussole pas comme effet secondaire, ce qui fausserait l'étude. Mais les experts considèrent que nous avons là une piste révolutionnaire mettant en évidence un phénomène unique en son genre, une connexion entre le système immunitaire, les macrophages, et le système sensoriel. La science souhaite donc aux pigeons voyageurs un foie en bonne santé pour nous guider sans perdre le nord vers de grandes découvertes.
13: Et il y a des aspects positifs au soleil actuel. Merci Bill François, Le Billet Science, à demain.
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15: Elle devait avoir lieu il y a 2 ans. Les élections provinciales en Nouvelle-Calédonie vont enfin se tenir dimanche. Scrutin très attendu et marqué par l'élargissement du corps électoral à tous les natifs du territoire. Au total, plus de 10 000 Calédoniens intègrent ce corps électoral spécial. Ils voteront pour la première fois. Marie-Gwenaëlle Goé est allée à leur rencontre. Écoutez.
16: Quelque chose que j'attendais d'avoir, de pouvoir voter. Donc maintenant, je suis contente de pouvoir y aller, d'enfin exprimer ma voix.
17: C'est compliqué de se positionner, surtout quand, par exemple, on est métis ou qu'on est représenté par une communauté et une autre communauté. Du coup, ça se confronte souvent, mais bon, on doit forcément prendre un choix et se mettre du côté d'un parti.
16: Dans ma famille, il y a quand même... Enfin, il y a des loyalistes, des indépendantistes, etc. Donc, c'est faire la part des choses et tout ça. Je vois un peu de tous les côtés. Donc, moi, me positionner politiquement, c'est assez compliqué. Je pense surtout que le résultat, en tout cas, il importe peu. Mais c'est surtout qu'on arrive à faire quelque chose ensemble et qu'on ait un projet commun au final et pas forcément qu'on se batte encore et se diviser, quoi.
15: L'enquête sur le chlordécone ne sera pas rouverte. Décision de la Cour d'appel de Paris, on estime à plus de 80% de la population de Guadeloupe et de Martinique contaminée par ce pesticide utilisé dans les bananeraies jusqu'en 1993 malgré son interdiction en France. Non-lieu confirmé pour des faits jugés prescrits, les parties civiles vont se pourvoir en cassation. Alors que l'affaire Liana émeut et révolte les Français, c'est une autre affaire qui suscite colère et incompréhension. À La Réunion, la réintégration d'un employé de crèche soupçonné d'agression sexuelle. Le reportage d'Ange Racoton-Dravol.
18: Une durée qui interpelle fortement Jessie Yongpeng, présidente de l'association Écoute-moi, Protège-moi, Aime-moi.
19: En 3 semaines, analyser tout ça, ça me paraît quand même être une période très courte. Analyser des comportements d'enfants, des constatations médicales éventuelles.
18: La mobilisation s'organise aussi sur le terrain citoyen. Nicolas Pelluen, victime d'inceste, a lancé une pétition en ligne.
20: Aujourd'hui, ce qu'on fait avec notre pétition, c'est qu'on veut demander à nos élus soient offusqués au même titre que nous, citoyens, pour demander à ce que cette personne-là soit sortie de la crèche.
18: Le texte a déjà recueilli plus de 7000 signatures. Et sur le plan judiciaire, Maître Alain Antoine, avocat d'une des familles, annonce avoir saisi le doyen des juges d'instruction d'une plainte avec constitution de partie civile.
21: Je vais m'efforcer, moi, dans le cadre de cette instruction, de faire en sorte qu'on donne du crédit à la parole des enfants.
18: Cette affaire intervient alors que le garde des Sceaux a demandé le réexamen de 70 000 plaintes à la suite de l'affaire Liana.
15: Allez, direction l'espace, allié industrie spatiale et durable, c'est visiblement possible. C'est en tout cas ce que défend Sirius Space, la start-up française débarque au centre spatial guyanais comme nouveau micro-lanceur. Les précisions.

0: construire son propre pas de tir. L'analyse des sols à Kourou est envisagée en septembre prochain.
1: Antoine de Fives, la première pour France Info.
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3: Voilà un bon plan face à la canicule qui persiste. La fête du cinéma commence demain jusqu'à mercredi inclus. Toutes les séances partout, toute la journée, 5 euros. Bonjour Matteo Maestracci.
4: Bonjour Augustin.
3: Notre expert cinéma, ça tombe très bien cette opération annuelle parce qu'il y a de très bons films en ce moment. À commencer par Seuls les rebelles, c'est réalisé par Daniel Arbide.
4: Et un film qui interpelle d'abord par sa forme, puisqu'un carton nous prévient dès les premières secondes. La réalisatrice, d'origine libanaise, voulait tourner à Beyrouth, sa ville de naissance, en 2024. Mais les bombardements israéliens en ont décidé autrement. Elle a donc demandé à une équipe technique de prendre des images de la ville, de les filmer pour reconstituer la capitale du Liban en studio à Paris, avec les acteurs qui jouent devant des écrans. Une démarche à la fois contrainte et émouvante, l'illusion est souvent parfaite, mais une démarche politique aussi, comme ce que raconte le film. L'histoire d'amour entre Suzanne, une veuve palestinienne sexagénaire, jouée par Yam Abbas, et un jeune migrant venu du Sud-Soudan, interprété par Amin Ben Rachid, d'une liaison non conventionnelle à laquelle presque tout l'entourage de Suzanne va s'opposer, et un regard social qui a intéressé la cinéaste Daniel Arbide.
5: Mon film parle de compassion, d'empathie. Il y a des dizaines d'années qui les séparent. Il est musulman, elle est chrétienne. Peu importe tout ça, l'essentiel, c'est l'amour, en fait. Mon film parle d'amour, effectivement, et dans un pays qui est en train de se faire détruire. Et dans une société qui accuse ce couple d'être décadent. C'est-à-dire le regard qu'on porte sur des gens qu'on veut condamner, qui sont surtout... modestes, ils ne peuvent pas se battre, ils n'ont pas le pouvoir. Et moi, je critique un peu la société libanaise dans le film, parce que c'est l'histoire. Oui, mais elle est critiquable, comme toute société. Quand je critique, c'est aussi pour dire aussi tout l'amour que j'ai pour ce pays. Et j'ai fait beaucoup de films pour leur dire à quel point j'aime ce pays, sinon je m'en foutrais, je ferais autre chose. C'est un film sur l'amour que je porte au Liban. Oui.
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4: Seuls les rebelles est souvent très beau. Il comporte d'ailleurs, Augustin, on sait toute fin, un des plus beaux plans vus cette année. Et Daniel Arbide use de tous les outils et artifices du cinéma pour raconter une histoire actuelle sur nos sociétés fracturées, la méfiance et le racisme.
3: Un autre portrait de femme est en salle depuis mercredi dans le film L'étrangère, qui est signé de la Syrienne Gaïa Gigi.
4: Avec un très bon duo de comédiens, Alexis Mananti, vu notamment dans Les Misérables, Le Ravissement ou Le Mohican, et l'actrice d'origine iranienne Zahra Mir, prix d'interprétation à Cannes en 2022. Elle joue ici Selma, syrienne qui a traversé la Méditerranée, travaille sans papier dans une brasserie de Bordeaux, fait toutes les démarches pour obtenir ses papiers et se voir rejointe en France par son fils et son mari. Elle sera aidée par un avocat, joué par Alexis Mananti, dont elle va tomber amoureuse. La première partie du film est la plus réussie sur ce dédale administratif, l'obligation presque absurde pour Selma d'expliquer pourquoi elle a voulu fuir un pays en guerre. Et ça a rappelé à Zahra Mir, qui a quitté l'Iran pour la France en 2008, des échos de son propre parcours.
7: Quelqu'un qui a décidé à un moment donné de changer la vie, de venir en France, s'installer dans tout un nouveau pays, une nouvelle culture. Ce trajet, cette décision d'être déterminée en prenant cette décision, c'est quelque chose. Après, comment être forte pour vivre cette vie qui dure longtemps. Ça fait 18 ans, moi, je suis en France, mais tous les jours, c'est un nouveau combat.
8: Mon mari est prisonnier politique en Syrie. Il est probablement mort.
7: Moi, je découvre toujours de nouvelles choses par rapport à cette nouvelle culture, par rapport à ce pays, par rapport aux gens, par rapport à comment tu peux avancer sans être blessé, parce qu'on vit quand même dans un monde qui va un peu mal. On sent quand même le racisme, on sent quand même les fascistes, on voit que c'est pas un monde qu'on espérait avoir. Et oui. C'est plus difficile à tenir après prendre cette décision.
9: Tout ce qui apparaît dans votre récit, ce courage, c'est ça qu'il faut raconter.
4: La comédienne Zahra Mir dans L'étrangère de Gaïa Gigi. Beaucoup de sorties cette semaine encore. Je vous conseille aussi deux jolis petits films sans prétention. Éruption de l'américain Pete Hawes avec la star anglaise de la pop Charlie XCX et l'autobiographique Blue Heron de Sophie Romvary. J'aime bien aussi la deuxième partie du biopic sur Charles de Gaulle en salle depuis hier. En revanche, j'ai été déçu par Des mignons et des monstres et Les

0: Caprices de l'enfant roi de Michel Leclerc avec Artus et Franck Dubosc.
1: On se concentrera sur vos premiers conseils. Merci Matteo Maestrachi. 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
1: Il est 3h, le flash, Léonie Cornet. La canicule perd du terrain en France. 24 départements restent en vigilance rouge ce dimanche, des Yvelines au Bas-Rhin en passant par la Haute-Marne. 33 sont placés en orange. La chaleur a provoqué de nouveaux incendies. 126 hectares de végétation sont partis en fumée ce samedi dans l'Allier avec 3 différents feux. Le plus gros à Neuilly-le-Réal près de Moulins, un autre à Nassigny près de Montluçon, le troisième à Saint-Plaisir. Par chance, il n'y a pas eu de victime. En Haute-Loire, un autre feu a parcouru 70 hectares à Villeneuve-d'Allier. Il n'est toujours pas fixé. Les opérations d'extinction au sol dureront jusqu'à ce dimanche matin, indique la préfecture. Les recherches sont définitivement stoppées à Biarritz. Un plongeur de 34 ans est toujours porté disparu. Un pan de falaise s'est effondré en mer mercredi près du phare. Sa compagne de 33 ans a été retrouvée morte après cet éboulement. La température devrait baisser grâce aux orages. 30 départements étaient placés en vigilance orange ce samedi soir, 18 ce dimanche. La ville de Paris a fermé ses parcs et jardins, mais aussi le site de baignade du canal Saint-Martin. À Marmande, dans le Lot-et-Garonne, la troisième soirée du festival Gare au Rock est annulée à cause des orages. Le Liban assume la responsabilité de la mise en œuvre de l'accord avec Israël. C'est ce que déclare le président libanais Joseph Aoun à son homologue américain Donald Trump. Les deux se sont parlé au téléphone ce samedi soir. Le président du Liban espère que les États-Unis continueront de faire pression sur Israël pour qu'il quitte les zones occupées, notamment dans le sud Liban. L'entraide s'organise au Venezuela. 2 puissants séismes ont touché le pays jeudi dernier. Au moins 1400 personnes sont mortes. 50 000 sont toujours portées disparues. Bilan toujours provisoire qui a suscité l'émotion de nombreux pays. Les États-Unis ont d'ores et déjà envoyé de l'aide. La France transfère plus de 80 secouristes sur place. L'accès à la Guaira, l'épicentre du séisme, est interdit pour des raisons de sécurité. Le dernier bilan de l'épidémie d'Ebola en République démocratique du Congo, 304 personnes sont mortes, plus de 1100 contaminées par la maladie. Chiffre transmis par l'Institut national de la santé publique. L'épidémie est partie d'une souche rare pour laquelle il n'existe pas de vaccin ou de traitement spécifique. La Coupe du monde de football, l'Ouzbékistan mène toujours 1-0 contre la République démocratique du Congo. Aucun but marqué pour l'instant entre la Colombie et le Portugal. L'Angleterre l'emporte 2-0 contre le Panama, la Croatie 2-1 contre le Ghana. C'est le tout dernier jour des phases de poule avant le début des 16e de finale. La France a terminé première de son groupe. Elle joue mardi contre la Suède. Et de 4 pour le Stade toulousain, les rugbymen sont une fois de plus champions de France. Victoire 28-20 face à Montpellier en finale de Top 14 ce samedi soir.
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3: Le portrait d'actu de France Info ce matin, celui de Simone Vidal, l'épouse de Marc Bloch. Le couple est entré au Panthéon à Paris cette semaine. Simone Vidal-Bloch, dont on sait peu de choses. Le portrait d'actu, signé Anne Lamotte.
4: C'est une photo en noir et blanc. On y voit une jeune femme, debout, les mains délicatement croisées sur le dossier de la chaise installée devant elle. Elle porte un chignon, une robe sage et un collier de perles. Le regard est doux et le sourire discret. On devine qu'elle évolue dans un milieu bourgeois. C'est le cas. C'est Simone Vidal, en 1919. Simone avec deux N. À l'époque, elle a 25 ans et déjà du courage. Pendant la Première Guerre, dont l'armistice a récemment été signé, elle s'est portée volontaire. On est ici dans le documentaire « Marc Bloch, au nom de la France ».
5: Simone Vidal, née dans une famille juive de la bourgeoisie parisienne, s'était engagée comme infirmière pendant la guerre et avait été récompensée pour son abnégation et l'aide apportée aux réfugiés.
4: En effet, Simone Bloch a reçu la médaille de la reconnaissance française. Et en cette année 1919, elle est fiancée à un capitaine revenu du front.
5: Marc Bloch épouse Simone Vidal à Paris en juillet 1919. Ils ne se quitteront plus et auront 6 enfants.
4: Le couple habite Strasbourg pendant près de 20 ans. Tous leurs enfants naissent là-bas. Alors que Marc Bloch, le spécialiste du Moyen-Âge, publie des ouvrages novateurs, Simone, que l'on dit douée pour la musique et pour les langues, se contente-t-elle d'être l'épouse et la mère ? Non. Elle aime assister aux cours de son mari à l'université. Mais surtout, elle devient son assistante. Et pas n'importe quelle assistante. Écoutez Suzette Bloch, petite fille du couple, sur France Inter.
6: Elle était sa principale collaboratrice. Elle tapait tous ses manuscrits, mais je pense qu'il y a plus. pas un mot n'est sorti de la plume de Marc Bloch sans qu'elle ne l'ait relu. C'était un échange intellectuel.
4: Et cet échange, il se voit concrètement. Sur les manuscrits de Marc Bloch, combien de notes de Simone dans la marge ? Elle ajoute, elle précise, elle veille sur la rigueur du chercheur. Comme une professeure de professeur en quelque sorte, sans en avoir le titre. Suzette Bloch confirme, le travail de sa grand-mère, je la cite, n'a pas été reconnu et n'est pratiquement pas documenté. Et elle ajoute, comme la plupart des femmes de cette époque. Quand la Seconde Guerre éclate, en 1939, le couple Bloch est à Paris et l'histoire se répète. Simone revêt à nouveau l'uniforme d'infirmière et Marc repart au combat avant d'entrer dans la résistance. En deuxième ligne, depuis leur maison de la Creuse où elle s'est finalement installée, Simone, comme toujours, est là pour l'aider. Elle lui envoie des livres, des vêtements, de la nourriture. Et dès qu'elle le peut, elle conduit, elle adore ça, jusqu'à Lyon, où il est basé. Malgré sa santé fragile, difficile de rester loin de l'autre.
6: Je dirais que c'était un couple fusionnel au plan intellectuel et en amour.
4: Jusqu'au bout, Simone Bloch reçoit

0: les déclarations d'amour de son mari, comme celle-ci, écrite en 1943 et lue par Vincent Delerme lors de la cérémonie au Panthéon.
1: Mon amour, hélas, mon cher amour, me faudra-t-il partir cette année pour le long voyage sans retour et te laisser seul, mon aimé.
0: Mars 1944, Marc Bloch est arrêté par la Gestapo. Alors Simone s'inquiète et elle part à Lyon pour essayer d'en savoir plus. Mais son état se dégrade. Le 1er juillet, elle doit être hospitalisée et opérée. Deux semaines plus tôt, son grand amour a été fusillé, assassiné à quelques dizaines de kilomètres de là.
2: Ma mère est morte à l'hôpital le 2 juillet 1944.
0: Étienne Bloch, l'un des fils du couple.
2: Il est impossible de savoir si elle a su que mon père avait été tué ou pas. Et elle est morte en 2 jours à l'hôpital. Personne ne sait, mais soit d'un cancer, soit d'une... Ça s'appelait à l'époque occlusion intestinale. Toute seule, sous un faux nom, et enterrée à la fosse commune.
0: L'extrait que vous venez d'entendre a été diffusé en 1990 sur France Culture. Aujourd'hui, les recherches d'un historien, Stéphane Nivet, nous apprennent que Simone Bloch a en fait eu un enterrement en bonne et due forme. Mais qui a payé ? Mystère, l'enquête se poursuit. Et peut-être qu'un jour, la lumière sera enfin faite sur le destin de cette femme, remarquable, restée dans l'ombre.
1: Mon amour, hélas, mon tendre amour, après la joie que tu m'as donnée, ne m'en veuille pas si ce beau jour finit avant le soir.
3: Mon aimé.
1: Mon amour, hélas.
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6: Florent Guillotat, bonjour.
7: Bonjour.
6: Cette canicule occupe une place très importante sur l'antenne. Alors, quel a été votre parti pris éditorial ? Informer sur l'événement, accompagner les auditeurs dans leur quotidien ou bien expliquer les mécanismes du changement climatique ?
7: Alors, on essaye de faire tout ça à la fois. D'abord, des informations pratiques. Chaque demi-heure sur France Info, vous avez des bulletins météo détaillés avec les dernières prévisions. Et évidemment, vous allez me dire, les bulletins météo, ça c'est tous les jours de l'année. Lorsqu'un événement climatique d'ampleur comme celui que nous vivons actuellement survient, on augmente la voilure, on multiplie les rendez-vous. Le matin en semaine, par exemple, vous retrouvez notre journaliste en charge de la météo, Christine Peña, en dehors des créneaux et des bulletins habituels, en fin de demi-heure. On la sollicite régulièrement pour qu'elle nous dise combien de temps va encore durer cette canicule pour aller au-delà donc des températures prévues le jour même. Et puis, cette semaine, vous avez aussi entendu les journalistes de notre service Sciences, Santé, Environnement, qui chaque jour, en fin d'après-midi, nous ont donné les derniers relevés à disposition. C'est notamment avec eux, mardi et mercredi dernier, que nous avons appris que le record de la journée la plus chaude jamais enregistrée en France depuis le début des mesures en 1947 était tombée. Alors, vous parliez aussi d'accompagner nos auditeurs. C'est un impératif pour nous. Notre rôle, c'est également de relayer des conseils de santé publique, comme cet appel lancé par l'une de nos invitées, la médecin Hélène Rossineau. Même si vous êtes jeune et en bonne santé, disait-elle cette semaine, la canicule peut être dangereuse.
8: C'est une épreuve physique extrêmement importante pour le corps, pour le cœur en particulier. Et c'est important de s'en rendre compte. Quand j'entendais le maire de Paris dire qu'il voyait des joggeurs dans l'après-midi, il a raison, c'est une folie. On est beaucoup de médecins à être sur les réseaux sociaux et à se faire insulter ces derniers jours quand on dit faites attention, ne buvez pas d'alcool, s'il vous plaît, ne faites pas de sport, parce qu'on nous dit on en a marre des injonctions. Nous, on va très bien, ça suffit maintenant, arrêtez de nous infantiliser. Mais ce n'est pas une question d'infantiliser, c'est une question de... Les gens ne se rendent pas forcément compte du risque.
7: Le témoignage de la médecin spécialiste en santé publique Hélène Rossineau, c'était ce jeudi dans le 15-17 de France Info.
6: Florent Guillotat, des auditeurs ont le sentiment que les conséquences de la canicule sont davantage traitées que ses causes. Or, ils souhaiteraient avoir plus d'éclairage sur ce qui provoque ce phénomène caniculaire. Alors, comment recevez-vous ces remarques ?
7: Alors, je réponds qu'on ne se contente pas d'évoquer les conséquences de la canicule, même si c'est bien sûr très important de le faire. Vous entendez aussi régulièrement des climatologues sur l'antenne de France Info, qui explique tout simplement comment on en est arrivé là. Françoise Vimeux était l'invitée du 8h30 France Info, c'était ce jeudi également.
9: avec un climat réchauffé hein, qui a atteint plus 1,3 degré au niveau mondial par rapport à l'ère pré-industrielle, ce genre de vague de chaleur rentre dans la gamme des possibles. Il aurait été impossible d'avoir cette vague de chaleur au mois de juin dans un climat non modifié par l'homme.
10: En fait, il n'y a plus aucun refuge climatique en Europe.
9: Au niveau de l'Arctique, c'est la région du monde qui se réchauffe le plus. Et donc, une partie de l'Arctique est en Europe. Et c'est d'ailleurs une des raisons pour laquelle l'Europe est le continent, un des continents qui se réchauffe le plus vite, deux fois plus vite que la moyenne mondiale.
6: La climatologue Françoise Vimeux. Florent Guillotat, des auditeurs disent qu'ils ne comprennent pas l'intérêt des micro-trottoirs où les personnes interrogées racontent simplement qu'elles ont chaud. Que répondez-vous à ceux qui réclament davantage d'analyse et moins de témoignages ?
7: La ligne éditoriale de France Info s'est assumée. Elle fait la part belle au reportage et au témoignage. Alors, vous avez employé le terme de micro-trottoir. Je trouve qu'il a une connotation assez méprisante. Et je pense tout simplement qu'on ne peut pas bien traiter un phénomène de société sans donner la parole à ceux qui le vivent directement. Faire uniquement appel à des experts, des commentateurs, des personnalités politiques, ça ne suffit pas pour nous. Donc oui, vous entendez régulièrement des témoignages sur notre antenne, comme d'ailleurs dans ce reportage diffusé cette semaine sur France Info. Il fait tellement chaud en banlieue parisienne que certains habitants n'arrivent plus à dormir dans leur appartement et ils vont à la cave.
6: L'ingénieur du son montre sa chambre à coucher provisoire.
11: Donc chacun a sa petite cave, hein, classique on va dire, et il y a une cave commune.
12: J'ai mis un thermomètre, là on passe à un peu moins de 20.
13: Contre combien 31, là-haut
12: 31,9 je crois même.
13: Bon, c'est quand même une cave dans son jus.
12: Faut pas avoir peur des araignées et de la poussière. Je mets un sac plastique par terre histoire de poser mes petites affaires à côté sans trop les mettre dedans.
7: Voilà, extrait d'un reportage signé Sandrine Etoa sur France Info. C'est typiquement un témoignage qui raconte l'ampleur du phénomène climatique que nous vivons aujourd'hui. Et c'est ce que nous recherchons.
6: Merci Florent Guillotat.
7: Merci à vous.
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15: Bonsoir Anne Souhaitemont.
16: Bonsoir.
15: Directrice de la rédaction internationale de Radio France. Et dans France Info Monde, on s'intéresse à l'homme de la semaine chez nos voisins britanniques. Vous en avez peut-être entendu parler. Andy Burnham, favori pour remplacer le Premier ministre démissionnaire Keir Starmer. Qui est cet homme qu'on surnomme chez lui, ça va plaire aux fans de Game of Thrones, le roi du Nord.
16: Et oui Marie, un petit frisson glacé en pleine canicule, ça va nous faire du bien. Alors effectivement, pourquoi ce surnom à la une de la presse internationale toute la semaine ? Eh bien, si on rembobine, c'est de la période Covid, qu'Andy Burnham tient cette appellation de King in the North. C'est à Manchester qu'il a fait sa réputation. Il en a d'ailleurs l'accent, il s'est fait tatouer sur le bras une abeille ouvrière, symbole d'une ville meurtrie par l'attentat de 2017. Maire de cette ville depuis 2017, justement, l'élu travailliste de 56 ans, reconnaissable à ses lunettes noires à grosse monture, avait alors accusé le gouvernement de mépris envers le Nord, d'où la comparaison avec Jon Snow, en y imposant des mesures de confinement trop restrictives. Un combat qui lui a permis de se forger une popularité très solide depuis des années. Andy Burnham est aujourd'hui l'homme politique le plus populaire du pays.
15: Parce que son bilan à la mairie de Manchester est bon ?
16: Oui, plutôt. Il a d'ailleurs été réélu deux fois dans une ville qui connaît une croissance économique bien plus rapide que le reste du pays. Sa principale réussite, une vraie signature, avoir amélioré les transports en reprenant sous contrôle public le système des bus, des trams, des trains, le tout à un tarif abordable. Mélanger une réforme ultra symbolique au pays de la privatisation des services publics, à la promesse d'une plus grande équité des régions face à la capitale, et vous avez la recette pour tenter d'aller chercher les déçus du Parti travailliste.
15: Un profil réputé très à gauche qui inquiète aussi les milieux économiques, Anne.
16: Oui, car Andy Burnham a un talent pour la communication politique, il y va d'ailleurs assez fort sur les slogans. En janvier, il s'en prenait aux quatre cavaliers de l'apocalypse britannique, dont la dérégulation et la privatisation, mais sans donner de programme et dans un contexte de fortes contraintes budgétaires, ça nous rappelle quelque chose. Alors évidemment, Andy Burnham l'a compris, il a tenté de rassurer. S'il prône la nationalisation des services publics d'eau en piteux état ou de l'énergie, il respectera le cadre budgétaire. Pas de panique des marchés après sa victoire électorale il y a une semaine. Mais si vous lisez un peu la presse britannique, vous le constaterez, Marie, ils sont nombreux, très nombreux, à la City à attendre un peu inquiets son grand discours sur l'économie d'ici quelques jours, nous dit-on. Le King in the North est dans le viseur de Port-Réal.
15: Ça donne envie de se refaire un petit marathon Game of Thrones. Merci Anne Souhaitemont, France Info Monde.
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15: Et c'est l'heure du vrai ou faux junior. Bonsoir Antoine Deyana.
17: Bonsoir.
15: Cette semaine, canicule oblige, vous avez reçu plusieurs questions en lien avec ces chaleurs extrêmes. On va écouter Marine du collège Turgot à Denain dans le Nord et vous lui répondez ensuite.
18: J'ai vu que des nouveau-nés étaient en danger à cause des fortes chaleurs dans les hôpitaux. Est-ce que c'est

0: C'est vrai ou pas?
1: Oui, Marine, c'est vrai. Des bébés ont bien été hospitalisés à cause de la chaleur. Une dizaine de bébés de moins d'un mois cette semaine à l'hôpital pédiatrique Trousseau à Paris, par exemple. Des bébés qui étaient en hyperthermie, dont le corps s'approche des 39 degrés. Les bébés sont parmi les plus fragiles. Leur corps régule mal la température et ils se déshydratent très vite. Et le problème, c'est que beaucoup d'hôpitaux, mais aussi de maternités, ne sont pas complètement climatisés, voire pas du tout. Souvent, seuls les services les plus sensibles comme la réanimation le sont. Santé publique France recommande aux parents ou au personnel qui s'occupent des bébés de les garder dans la pièce la plus fraîche, en simple couche, en les faisant boire très souvent et en mouillant leur peau. Des gestes qui peuvent les aider à mieux supporter cette période.
2: On continue avec une deuxième question de Marine.
0: J'ai vu sur Facebook que certaines grandes compétitions allaient être annulées dues à la chaleur. Est-ce que c'est vrai ou pas ?
1: C'est en partie vrai, Marine. Tout dépend de quelle compétition on parle. Alors, beaucoup d'épreuves ont bien été annulées depuis le début de cette canicule. Des trails, des marathons, des matchs de foot. Par exemple, dans les Hauts-de-France où tu habites, Marine, la Ligue de football a suspendu tous les matchs, les entraînements et les tournois jusqu'à nouvel ordre. En revanche, les grandes compétitions sportives ont bien été maintenues. Par exemple, c'est le cas de la finale du top 14 de rugby qui se tient ce samedi soir. Les championnats de France de cyclisme aussi, mais avec des départ en majorité le matin. Des brumisateurs sont prévus, des tentes à l'ombre et même un camion climatisé pour rafraîchir les coureurs.
2: Et troisième question, Antoine.
0: J'ai vu sur Instagram que certaines épreuves scolaires allaient être annulées à cause de la canicule. Est-ce que c'est vrai ou pas ?
1: Non, ça c'est faux, Marine. Et il n'y a pas eu d'annulation des épreuves du brevet, mais des aménagements avec des pauses fraîcheurs et moins d'élèves par salle. Au bac, c'est pareil. Certains oraux n'ont pas été annulés, mais ils ont été reportés.
2: Et quelques jours de plus pour réviser. Merci Antoine, Deyana, c'est du Le Vrai ou Faux. Et merci à Marine pour ses questions. 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
4: Philippe est un jeune adulte d'aujourd'hui. Il profite de la vie, couche à gauche à droite avec d'autres garçons et avale diverses substances. Jusqu'à ce qu'un drame le touche de près et qu'il se retrouve avec un enfant de 1 an sur les bras.
5: J'ai l'air de plaisanter, tu trouves ?
6: Parce que j'ai fait une fête. Les gens font la fête, Agnès,
5: c'est
6: normal.
5: Parce que t'as fait la fête, parce que mon linge est en train de moisir. Parce que la poubelle chlingue.
6: Ouais,
5: et parce
6: j'ai
5: que
6: compris,
5: je suis pas
6: que tout soit propre et bien rangé, mais c'est un appart ici, putain, c'est pas un musée.
5: Trouve-toi le tien.
4: La série s'intitule Proud. Elle a reçu le prix de la meilleure série au dernier festival série Mania, et c'est la chronique sensible du difficile passage à l'âge adulte. Une idée de l'auteur et du réalisateur polonais Karol Klementewicz.
7: Pour nous, c'était intéressant d'écrire un anti-héros, en quelque sorte, mais c'était intéressant de voir est-ce que ce changement est possible ? Est-ce que ça pose des problèmes ? Est-ce que c'est facile vraiment du jour au lendemain de prendre la responsabilité ? Comment ça se fait qu'on se décide de faire ses pas vers la vie adulte, d'y dire voilà, tout ce qui était amusant, la fête, la boum, c'est fini. Maintenant, c'est bonjour la responsabilité. En quelque sorte, paraphrasant un livre de François Sagan.
8: Ça va, tout va bien ?
9: Ma sœur est à l'hôpital.
8: Je peux te déposer ? Si tu veux.
4: Cette série, Proud, contemporaine, bien vue, brosse une galerie de personnages autour de ce jeune homme qui porte désormais une lourde responsabilité et apprend, au jour le jour, avec ce bébé, la parentalité. Un jeune homme qui devient une sorte de père idéal malgré lui. Karol Klementewicz.
7: Je ne sais pas si t'es un père idéal. Peut-être il ne sait pas faire autrement. C'est pourquoi il est avec Tosha, le bébé, et il ne cache rien parce qu'en fait, il ne sait pas faire autrement. Donc, il est assez ouvert. Il ne cache rien à ses amis, à la société, disons. Donc, pourquoi il doit cacher quelque chose à son bébé ? Pour cette famille, la vie est violente, en quelque sorte. Donc, on cache rien, on fait face et on essaye de lutter pour leur bonheur, en quelque sorte.
4: Avec aussi une question philosophique.
7: Est-ce qu'on peut vraiment créer son propre bonheur ?
4: Proud, une série émouvante, rythmée sur la parentalité, à découvrir sur HBO Max.

on veut résumer le punk rock français, il n'y a peut-être rien d'aussi éloquent que cette chanson. I don't want to be a rich. A rich, c'est-à-dire une grosse faute de syntaxe anglaise. C'est la chanson la plus visible de l'unique 45 tours des Guilty Razors à être commercialisée en 1978, l'année où le punk explose en France. Enfin, à l'époque, on dit encore le plus souvent le punk. Et si ce disque des Guilty Razors est entré dans la légende, il semble que quelques centaines d'exemplaires seulement aient été vendus, peut-être 800 au mieux. Mais le groupe est quand même entré dans la légende. L'intégralité des enregistrements des Guilty Razors vient d'être rassemblée et publiée, 12 titres, c'est tout. Et c'est maintenant un pan de l'histoire de la musique en France, car ce groupe laisse une trace légendaire, celle des pionniers que pas grand monde ne comprenait, encore que de toute façon, pas grand monde ne les connaissait à l'époque. En 1975-76, 5 adolescents, élèves au lycée Jean-Baptiste C, dans le 16e arrondissement de Paris, sont irradiés par une musique qui commence à faire parler d'elle en Grande-Bretagne.

Les Sex Pistols, les Clash, les Buzzcocks, surtout les Buzzcocks en ce qui concerne les Guilty Razors. Et ces gamins n'ont pas que ça en tête. Dans leurs enregistrements longtemps inédits, on trouve ceci.

0: Et oui, ces punks des débuts du punk français ont aussi repris une chanson de Pink Floyd, groupe qu'ils sont censés détester, parce que les punks aiment détester.
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0: On a sans doute plus parlé de cette chanson qu'on ne l'a entendue à la radio en 1978, Get Back de Starshooter, qui insulte les Beatles. Starshooter, c'est un autre groupe du début, eux, ils sont à Lyon. Et voyez qu'à hasard, on vient de rééditer en édition vinyle de luxe leur premier album.

Il y a bien d'autres événements dans ces débuts-là. Du punk de comédie pour le grand public, c'est Plastic Bertrand. Du punk un peu dandy avec le groupe Gasoline, créé par l'étrange Alain Kahn.

Et puis les punks ont changé. Guilty Razors s'est séparé en 1978, quelques mois après une unique sortie de disque, et plusieurs des membres du groupe ont ensuite créé Bandolero, un groupe qui n'a rien à voir. Et voilà.

Après Paris Latino, succès de Bandolero en 1983, une autre manière de sortir du punk rock, Taxi Girl, le groupe de Daniel Darc en 1980. Et presque 50 ans après le punk, on se souvient de l'énergie, du vacarme, du désespoir, mais surtout de la candeur. Un moment où des gamins ont fait de la musique avec furie, avec passion, et sans songer à la fortune, à la gloire, au métier. Et on peut avoir la nostalgie de cet élan-là. Peut-être plus que de toutes les chansons. Néanmoins, 1978, Guilty Razors, I Don't Wanna Be Rich.

0: faut juste.
1: Il est 3h30, le flash, Léonie Cornet. 18 départements placés en vigilance orange aux orages. Cette nuit, la canicule s'éloigne grâce aux pluies qui rafraîchissent la France. Seuls 24 départements restent en vigilance rouge canicule ce dimanche. À cause des orages, la ville de Paris ferme ses parcs et jardins, mais aussi le site de baignade du canal Saint-Martin. À Marmande, dans le Lot-et-Garonne, la troisième soirée du festival Garo Rock est annulée. En Haute-Loire, 70 hectares de forêt ont brûlé ce samedi. Le feu n'était toujours pas fixé hier à 23h. Les 200 pompiers ont été appelés en début d'après-midi près de la commune de Villeneuve-d'Allier. Par précaution, le hameau de l'Homned a été confiné. Une femme s'est légèrement blessée au genou lors des opérations. Le bilan des noyades s'alourdit. 74 morts selon le ministre de l'Intérieur, Laurent Nunez. Beaucoup de jeunes de 15 à 25 ans dans des sites de baignade non surveillés. Vendredi soir, un homme est mort noyé dans le canal Saint-Martin à Paris. Un plongeur de 34 ans est toujours porté disparu à Biarritz après la chute d'un pan de falaise. Les recherches ont été interrompues ce samedi soir. Sa compagne a été retrouvée morte. La chaleur impacte aussi l'économie du pays. Les soldes d'été ont commencé cette semaine, mais le démarrage est compliqué pour les commerçants. Le gouvernement décide donc de prolonger ces soldes d'une semaine par rapport à la date initialement prévue. Elle devait se terminer le 21 juillet. Le Koweït et Bahreïn, frappés en ce moment par l'Iran, les gardiens de la révolution indiquent que c'est en représailles aux tirs américains. Plus tôt dans la nuit, les États-Unis ont notamment visé des stocks de drones iraniens et des infrastructures de communication. Donald Trump, qui menace l'Iran, le pays cessera d'exister si les États-Unis repartent en guerre contre lui, déclare-t-il. 1400 morts, 50 000 disparus, le bilan est toujours provisoire après les deux séismes au Venezuela. Les recherches de survivants se poursuivent dans le Guaira, au nord de Caracas. Pendant ce temps, l'aide internationale s'organise. Les États-Unis, la France et 15 autres pays ont envoyé des secours. Les bureaux de vote ont ouvert en Nouvelle-Calédonie pour les élections provinciales ce dimanche, un scrutin crucial pour l'avenir de l'archipel. Depuis les émeutes, il y a 2 ans, la Nouvelle-Calédonie est partagée entre loyalistes et indépendantistes. 192 000 électeurs sont appelés aux urnes. La Coupe du monde de football et la remontada de la République démocratique du Congo qui l'emporte finalement 3-1 contre l'Ouzbékistan. La Colombie et le Portugal se sont neutralisés, score 0 partout. Tout à l'heure, l'Angleterre a battu le Panama 2-0. La Croatie l'a emporté 2-1 contre le Ghana. En rugby, victoire 28-20 du Stade Toulousain sur Montpellier. C'était la finale du top 14. Elle offre un 4e titre de champion de France à l'équipe d'Antoine Dupont. Et puis l'ancien patineur Philippe Candeloro est nommé ce samedi soir à la tête de la Fédération Française des Sports de Glace. À 54 ans, le double médaillé olympique succède à Gwenaël Nouri.
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3: Nous sommes tous un peu transpirants, chaque déplacement dehors est une petite épreuve. Julien Méniel, pour C'est ma santé, vous nous expliquez ce qui se passe vraiment dans notre corps quand les températures sont très élevées.
4: Oui, ben quand il fait chaud, notre organisme en fait, il passe en mode commando. Il a une mission prioritaire, maintenir sa température interne autour de 36,5 degrés pour protéger nos organes vitaux. C'est ce qu'on appelle la fonction de thermorégulation. Donc, déjà ce qui se passe, c'est que quand la température monte à l'extérieur, les capteurs de thermorégulation qu'on a sur la peau vont le détecter et envoyer l'information à notre cerveau, notre hypothalamus pour être précis, qui va mettre en route un certain nombre de processus pour s'adapter, comme une sorte de thermostat si vous voulez.
3: Quel genre de processus ?
4: Eh bien notre corps va passer en mode thermolyse, c'est-à-dire qu'il va chercher à diminuer et à évacuer la chaleur. Pour ça, il active principalement 2 grands mécanismes. D'abord, le sang, c'est chaud. Donc, il dilate les vaisseaux à la surface de notre peau pour éliminer une partie de cette chaleur vers l'extérieur. C'est ce qu'on appelle la vasodilatation. C'est la raison pour laquelle on est tout rouge quand il fait chaud. Mais notre système nerveux autonome sympathique va aussi activer un autre phénomène très efficace.
3: C'est vrai que c'est sympathique de sa part. De quel phénomène vous parlez ?
4: Eh bien, en stimulant nos glandes sudoripares et crines qui jouent un grand rôle dans la thermorégulation, puisque c'est elles qui sont chargées de produire la sueur. Elles le font en permanence, mais quand il fait très chaud, disons qu'elles montent en régime et l'évaporation de cette sueur va refroidir notre peau. Alors, comment elle fait ça? Bah, pour s'évaporer, donc pour passer de l'état liquide à l'état gazeux, elle a besoin d'énergie, de chaleur en l'occurrence, et elle va se servir de celle de notre peau et l'emporter avec elle. Donc vous savez maintenant pourquoi la canicule vous fait transpirer, c'est pour votre bien.
3: Mais est-ce que tout ça n'a pas des conséquences à force?
4: Ben si, bien sûr, on peut finir par se déshydrater, donc il faut boire plus que d'habitude, mais on perd aussi des sels minéraux et notamment du sodium, donc il ne faut pas oublier de manger frais de préférence. Et puis la vasodilatation, elle a aussi des conséquences sur la circulation sanguine, ce qui peut causer des gonflements, des œdèmes. Donc pensez à retirer vos bijoux qui pourraient devenir trop serrés. Et pour faire dégonfler, trois solutions: rafraîchir le membre, le mettre en l'air pour aider le sang à repartir, et puis les massages.
3: Julien Méniel, merci beaucoup. De fait, la semaine a souvent été rude, notamment pour les travailleurs avec cette chaleur. Sarah Lemoine, l'Institut National de Recherche et de Sécurité pour la Prévention des Accidents du Travail, l'INRS, a reçu des appels d'employeurs et surtout de salariés.
5: Oui, Jennifer Schettel est juriste à l'INRS. Elle répond à des questions juridiques sur la santé et la prévention des accidents du travail, dont celles liées aux fortes chaleurs. Et des questions, elle en a eu un peu plus que d'habitude ces derniers jours, comme à chaque période de canicule. Elles émanent surtout de salariés de petites entreprises, démunis face à leurs conditions de travail, leurs employeurs n'ayant pas mis en place de mesures de prévention spécifiques en dépit des températures très élevées. Le sujet des équipements de protection individuelle, obligatoire dans certaines activités, est récurrent, dit-elle. Elle affirme être sollicitée par des salariés du BTP qui doivent porter sur des chantiers des vêtements à manches longues, trop épais, parfois de couleur foncée, pas du tout adaptés à la grosse chaleur. Elle a eu aussi affaire à des salariés travaillant dans des spas, qui sont des lieux par nature chauds et humides et qui n'ont pas de moyens pour se rafraîchir. Des salariés en bureau également, qui travaillent sans clim ou sans ventilation. Beaucoup de questions enfin sur est-ce que j'ai le droit de télétravailler? Est-ce que je peux m'arrêter de travailler? Est-ce que je peux exercer mon droit de retrait?
3: Et quelles sont les réponses apportées par l'INRS?
5: Alors pour faire bouger les choses, la juriste conseille toujours aux salariés d'en parler avec un représentant du personnel, un membre du Conseil social et économique, le CSE, ou bien le médecin du travail. Ce qui évidemment devient très compliqué dans les très petites entreprises, celles de moins de 11 salariés qui n'ont ni délégué ni CSE. Quand l'employeur n'entend pas, ne réagit pas, que le dialogue est bloqué, la juriste de l'INRS rappelle alors qu'il est possible d'exercer son droit de retrait. Cette solution de dernier recours permet à une personne de quitter son poste de travail s'il estime être confronté à un danger grave et imminent pour sa vie ou sa santé.
3: L'inspection du travail peut aussi être alertée.
5: Oui, en Nouvelle-Aquitaine, Camille Plancheneau, déléguée Sud Travail, affirme que les inspecteurs ont reçu nettement plus d'appels de salariés qui affirment travailler dans des conditions très dures. Au niveau national, 1400 contrôles ont été réalisés dans des entreprises et 75 mises en demeure ont été adressées, indique le ministère du Travail.
3: Merci Sarah Lemoine, c'est mon boulot et c'est mon budget maintenant. Fanny Guinochet, une info rafraîchissante avec vous puisque les soldes ont démarré. C'est l'occasion depuis mercredi de faire des affaires en prenant toutefois quelques précautions.
6: Oui, parce qu'avec cette canicule, vous êtes peut-être tenté, alors effectivement, d'aller dans les centres commerciaux qui sont climatisés, mais aussi d'éviter les boutiques et de faire vos courses depuis votre canapé sur Internet. Et c'est là où les arnaques sont les plus nombreuses, notamment sur les prix, avec des promos qui n'en sont pas vraiment. Alors avant d'acheter, prenez quelques minutes pour comparer le produit sur différents sites pour être certain de faire véritablement une bonne affaire. Vérifiez aussi que les sites sur lesquels vous effectuez vos achats sont dignes de confiance. Ça veut dire regarder les mentions légales, l'identité du vendeur, voir si ce site est en France ou au moins européen. Pour les achats en ligne, sachez que vous disposez d'un délai de rétractation de 14 jours à partir de la réception du produit. Et globalement, il faut garder en tête que les cybercommerçants sont soumis aux mêmes obligations que les magasins physiques.
3: Mais alors justement, dans les magasins physiques, à quoi est-ce qu'il faut être vigilant?
6: Le plus important, ça reste l'affichage des prix sur les étiquettes. Il ne faut pas qu'ils soient gonflés. Pour que la promotion ait vraiment du sens, le vendeur a l'obligation d'indiquer le prix de référence pratiqué pendant au moins 30 jours avant l'offre. Les réductions peuvent être affichées en pourcentage, en euros, ou alors via un prix barré. Il faut juste qu'elles soient claires et lisibles. Enfin, en boutique ou en ligne, le mieux c'est encore d'éviter les achats impulsif, compulsif même.
3: Et c'est peut-être ça le plus difficile.
6: Oui, et certains utilisent la méthode bisou, qui veut dire besoin immédiat, semblable, origine utile. Je vous explique, ça permet de répondre aux questions essentielles avant un achat. Est-ce que j'ai vraiment besoin de cet article? Est-ce que j'en ai vraiment besoin tout de suite? Est-ce que j'en ai pas un de semblable déjà chez moi? Quelle est son origine, sous-entendu? Est-ce qu'il est fiable? Et puis, est-ce qu'il est éthique? Et surtout, est-ce qu'il me sera vraiment utile? Ça devrait vous éviter de vous ruiner.
3: Eh bien, gros bisous, Fanny Guinochet. C'est mon budget. Et merci à Sarah Lemoine et Julien Méniel. Les experts à réécouter sur franceinfo.fr.
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8: Canicule oblige, l'info de l'histoire revient ce week-end sur la façon dont nous, humains, gérons la chaleur. Bonsoir Fabrice Dalméda.
9: Bonsoir Marie.
8: Depuis des centaines d'années, on a du mal avec les températures élevées.
9: Ben oui, vous avez raison. Ça fait même des millénaires qu'on cherche à s'adapter au climat. Bon, on apprenait cela au lycée, hein. Vous vous souvenez, face aux fortes chaleurs, les Grecs, les Romains, ils cherchaient des moyens de faire circuler l'air pour se refroidir. Donc ils ont pensé à faire des murs de plus en plus épais, avec du pisé, de la terre, essayer d'isoler dans des caves ou dans des cuves très profondes, de quoi stocker les aliments, de quoi stocker le vin. On retrouve encore de vieilles amphores sous terre, miam miam. Bref, ils ont essayé d'améliorer leurs habitations pour essayer de faire baisser la température. Le moment peut-être où ces techniques traditionnelles ont atteint un point de technicité et de beauté aussi, il faut le dire, c'est en Andalousie, à l'époque des empires, enfin à l'époque des royaumes arabes. Là, on voit des palais absolument magnifiques, que ce soit l'Alcazar de Séville, et surtout l'Alhambra de Grenade, avec des dentelles de marbre qui laissent passer l'air, des ouvertures au sol de manière à prendre l'air frais et à évacuer en hauteur l'air chaud. Bref, de quoi s'adapter aux conditions dures de l'écologie de cette époque.
8: Bon, il y a le bâti et puis aussi la question de l'habillement, Fabrice.
9: Ben oui, pour les peuples, c'est resté la question centrale. Longtemps, la manière de s'habiller pour résister à la chaleur, c'était pas du tout la même chose que ce que nous faisons. Nous, en général, on cherche à s'alléger, on met le petit t-shirt, on prend un petit short, une mini-jupe. Non, eux, ce qu'ils faisaient, c'était mettre des épaisseurs, généralement de la laine, de manière à isoler de l'extérieur. Et il y a encore des endroits où on a des costumes, comme on dit, un petit peu folkloriques, qui existent de ce type, dans les Balkans, par exemple, où il y a des costumes traditionnels pour les mariages, en laine, qui sont très épaisses et qui permettent, en fait, d'isoler le corps et donc de mieux résister à la chaleur.
8: Bon, et quand est-ce qu'arrive la climatisation?
9: Ah ben, la climatisation, c'est la grande révolution. On la cherche tout au long de l'histoire, mais c'est en 1902 qu'un certain Willis Carrier, américain, qui travaille dans les imprimeries, cherche un moyen de stabiliser la température pour que les stocks de papier ne soient pas humidifiés, ne soient pas trop secs, bref, pour qu'ils soient constants. Et c'est ainsi qu'il va mettre au point tout cet appareillage avec compresseur et gaz qui fera les premiers climatiseurs. Les nôtres reposent presque sur les mêmes principes. Et puis, il va réussir à obtenir un contrat avec un cinéma qui va être un des premiers établissements climatisés aux États-Unis. Ce sera même les cinémas, par ailleurs, un endroit où on va faire beaucoup de publicité pour la climatisation. Puis ce seront les hôtels, les grands magasins qui vont devenir des lieux où on installe des climatisations. Et dans les années 60, il faut le dire, on en installe partout et même des petites. Tiens, écoutez, une publicité pour Westinghouse qui fait l'éloge d'un tout nouveau climatiseur miniature.
10: The velocity is there.
9: La vitesse est là.
10: The velocity of sales,
9: la vitesse des ventes, bien sûr.
10: And completeness of the line are there. We're already there in 1965.
9: On y est déjà en 1965. L'Amérique est donc devenue le pays de la clim, l'un des pays les plus équipés au monde. En France, c'est précisément dans ces années 60 qu'on découvre le climatiseur. Son implantation se fait à pas lents. Une partie de notre pays, en effet, est hostile à cet appareillage. Et ce ne sont pas les hommes politiques qui, d'ailleurs, sont les seuls responsables de cette progression lente de la climatisation. Donc, les professionnels vont être obligés de mener des campagnes d'information et aussi d'influence pour essayer de convaincre le public que pour être moderne, il faut la climatisation. Écoutez ce spot de 1992 des industries de climatisation et vous allez voir qu'on martèle l'idée de modernité.
11: Ne pas croire au bienfait de la climatisation, c'est ne pas croire au bienfait du progrès. Au bienfait du progrès. Du progrès. Du progrès. Du progrès. Du progrès.
8: Ah, là, c'est très clair.
11: Êtes-vous moderne ? Êtes-vous climatisé ?
9: C'est clair, et en même temps, ça ne nous a pas fait accélérer si rapidement que ça notre modernisation, si je puis dire, puisque nous sommes encore un pays faiblement équipé par rapport aux autres grands pays industriels. Et donc, on peut le dire quand même, le climatiseur correspond à une révolution du confort que nous n'avons pas eu pendant des millénaires, mais il pose quand même la question de savoir si c'est le meilleur moyen de s'adapter au changement climatique qui est en fait un changement de civilisation.
8: Il reste à trouver un équilibre tout en limitant effectivement le réchauffement climatique. Merci Fabrice Delmeda, l'info de l'histoire. Face à la chaleur, c'est à retrouver sur franceinfo.fr et l'appli Radio France.
2: J'ai testé pour vous.
3: On retrouve Ingrid Pohu pour J'ai testé pour vous en plein épisode de canicule. Ingrid, vous avez pris un cours pour confectionner un objet dans le vent en ce moment.
12: On peut utiliser du Liberty. Après, on va avoir des tissus fleuris. Le géométrique marche très bien aussi.
2: J'ai testé pour vous fabriquer un éventail en pleine canicule avec...
12: Marcia, enchantée.
2: Me voilà dans sa boutique parisienne Coudre, à deux pas de la place de la République, pour prendre un cours individuel.
12: Alors, vous avez mis devant nous plusieurs modèles. Il y a deux tailles différentes. Le petit est idéal pour mettre dans son sac.
13: Alors, je regarde les tissus.
12: L'idéal, c'est de prendre un coton, une popeline, un Liberty. Ça marche aussi avec du wax.
13: Ok. Bah alors, moi, je partirais bien sur un Liberty, parce que j'adore les fleurs. Mm-hmm. Il est frais, il est coloré.
12: Ça fait fleur un peu années 60, un peu.
13: Alors, bah, on va découper le tissu. Donc, la règle, les ciseaux.
12: Une fois qu'on a coupé notre tissu, on va pouvoir après découper
13: le patron.
12: Et on va venir après découper notre forme.
13: Sur une double épaisseur, hein, je remarque.
12: Ouais, on doit avoir notre tissu plié en deux. Après, une fois qu'on déplie...
13: On a un demi-cercle, en fait.
12: Ouais. Donc là, après, on va prendre notre enduit et on va venir l'étaler sur tout le tissu. Ça va nous permettre de le coller

0: petite bande-son estivale très douce face à la chaleur écrasante, c'est réconfortant.
1: Il y a une technique, il y a un jeté comme ça. Je m'entraîne. Non, c'est un coup de main.
0: En pleine canicule, il y a quelque chose d'assez réjouissant à confectionner soi-même, un objet vieux de plusieurs siècles pour se rafraîchir. C'est élégant, sans pile ni batterie. Bref, voilà encore un savoir-faire qui reprend tout son sens. Le cours coûte 70 euros. À vous de tester.
1: On est dans le vent en plus. Ouais. Hein.
2: Les éventails, nous, on les quitte plus là en ce moment.
3: Il faut dire que c'est très efficace pour se rafraîchir. Merci beaucoup Ingrid Pohu. J'ai testé pour vous, à retrouver sur franceinfo.fr.
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3: Et dans l'œil de Julie ce matin, bonjour Julie Vialon.
6: Bonjour.
3: Un candidat de télé-réalité devenu ennemi public numéro 1 sur les réseaux sociaux. Il était dans l'émission Escape Island, diffusée, Julie, ces jours-ci sur TFX.
6: Oui, Kevin Gage, candidat historique de télé-réalité française. Depuis plusieurs semaines, son nom revient partout sur X et sur TikTok lorsqu'il est question de relations amoureuses toxiques.
7: Cette relation, elle a été très importante dans ma vie, d'accord ? Si toi, pour toi, elle a été banalisée, ou peut-être tu t'es dit bah, c'est une fille parmi tant d'autres, moi tu n'as pas été un homme parmi tant d'autres, d'accord, tu as été une personne qui a été très importante dans ma vie, moi des hommes j'en ai pas eu énormément,
6: d'accord. Dans Escape Island, il est avec son ex-femme Carla Moreau. Pendant longtemps, ils ont formé un couple emblématique de la télé-réalité française, mais depuis ses débuts dans Les Marseillais, Kevin Gage traîne une image de séducteur compulsif au point d'avoir été surnommé le Jaguar. Pendant près de 10 ans, les intrigues qui l'entourent reposent sur les mêmes ingrédients: conquête, tromperie, réconciliation et promesses de fidélité.
3: Bon, et c'est la même rengaine dans Escape Island.
6: Cette fois, l'ancien candidat des Marseillais a été surpris par son ex-femme dans un placard avec une autre candidate. Il n'en fallait pas plus pour qu'il devienne, pour de nombreux internautes, le symbole du red flag ambulant. Depuis quelques années, ce terme, qu'on pourrait traduire par signal d'alarme, désigne les signes avant-coureurs d'une relation potentiellement problématique, avec des mensonges, de la manipulation, des infidélités ou encore une absence de remise en question. Les réseaux adorent les exemples concrets, alors certains créateurs de contenu analysent maintenant les séquences télévisées de Kevin Gage comme des cas pratiques. Le langage, l'attitude, les justifications du candidat sont décortiquées et analysées.
8: Si je fais cette vidéo, c'est pas du tout parce que ce Kevin est intéressant, mais c'est parce qu'il existe énormément de Kevin et que beaucoup de personnes qui regardent cette vidéo ont déjà eu un Kevin dans leur vie. Ce qu'on voit dans Escape Island, c'est un cours de psychologie à ciel ouvert.
6: Le candidat est devenu une référence commune. Quand une internaute raconte une histoire d'infidélité sur X, par exemple, il n'est pas rare de voir dans les commentaires « Ton mec, c'est Kevin Gage ».

0: parliez de Red Flag, Julie. C'est justement le titre de cette chanson signée Franglish. Merci à vous, Julie Vialon, l'œil de Julie. Et à demain.
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2: L'invité culture poursuit son exploration via le roman noir des zones les plus grises de l'histoire de France. Et là, il s'agit de l'immédiate après-guerre, les années 50, les règlements de compte de la période de Vichy. Et comme il s'agit de la période dans laquelle il a grandi, sans doute est-ce aussi un de ses livres peut-être les plus personnels. Bonjour Didier Deninx.
3: Bonjour.
2: Dans Les Maisons parachutées, publié chez Gallimard, il y a des cadavres, il y a une enquête, et il y a des aspects de ces années sombres que l'on découvre, mais peut-être y a-t-il avant tout, j'aime pas le mot reconstitution, mais le fumé, la chair de cette époque de l'après-guerre. C'est ça que vous avez recherché?
3: Oui, ça se passe en juillet, août et septembre 52. Et 52, je me suis aperçu que c'était une période charnière. C'est-à-dire qu'on abandonne un petit peu tout ce qui a été le gris, le noir de la guerre, les morts, les révélations. Et on essaye de se mettre dans les 30 Glorieuses. C'est la porte d'entrée des 30 Glorieuses. Et donc là, on recommence à avoir le droit de s'amuser, d'accueillir le Tour de France. On recommence à aller au restaurant. On vient de finir les tickets de ravitaillement et tout, et il y a la 4 chevaux qui arrive, donc le paysage est en train de changer.
2: Mais les traces de la guerre restent là, et on va le voir. Oui, oui, les marqueurs de l'époque, bah vous le disiez, Tour de France, ils sont là, évidemment.
4: Un certain regroupement s'est opéré avant l'ascension du télégraphe et du galibier, le véritable géant du Tour. De 500 mètres environ, les coureurs devront grimper à 2500, 2000 mètres d'élévation en moins de 40 km. Copy a sauté le guilly et contrôle son avantage.
3: C'est marrant la voix des speakers, ce qu'on appelait les speakers, ah bah comme oui. Ça. J'avais un voisin qui les imitait comme ça, et en plein hiver, il nous

0: faisait
1: en se rebouchant le nez, comme ça.
0: Ouais, des étapes au bar de la mairie à Aubervilliers.
1: Il y a aussi les films de Gabin, mais il n'y a pas de nostalgie pour autant.
0: Non, parce que c'est en train de se faire. On est dans la période, donc il n'y a pas ce regard-là de « c'était mieux avant ». Non, on est en train, au contraire, de découvrir un nouveau continent. Bah, par exemple, Gabin, c'est quelqu'un qui est marqué par la guerre. Il a les cheveux blancs. Tout simplement parce qu'il a failli mourir sur un pétrolier en tant que résistant. Donc il y a des gens qui sont là, qu'on reconnaît comme des vedettes, mais en même temps ils portent les stigmates.
1: Alors sans dévoiler l'histoire, hein, tout part de la découverte de trois cadavres, trois résistants, deux réseaux différents, mais tués pour la même raison, 7 ans après la fin de la guerre. Ça se passe beaucoup dans la région de Nevers, on l'a compris, mais aussi chez vous, la banlieue rouge, Aubervilliers. Là aussi, il y a une dimension clairement personnelle dans un des personnages.
0: Bah, complètement, parce que moi, tous mes livres, il y a une sorte de biographie familiale qui est planquée. Et là, c'est l'histoire...
1: Voilà, elle est moins planquée que d'autres. Hein.
0: Là, elle est moins cachée. Mon grand-père a été exclu, mis de côté. C'était un dirigeant communiste de ce qui est devenu la Seine-Saint-Denis. Et il a été liquidé administrativement, politiquement, en 52. Et donc, ça fait très très longtemps que je voulais parler de septembre 52, comment les héros deviennent des gens réprouvés. Par exemple, la grande figure du chef des résistants, Charles Tillon, qui était un ami de la famille. Et donc, ça interroge un petit peu ce moment de bascule aussi, où là, on vient pas vers les portes du paradis, mais on ouvre les portes de l'enfer à des gens qui ont pratiquement sacrifié leur vie quelques années auparavant.
1: Il y a donc la grandeur de résistants, les petites, on le comprend aussi, de règlement de compte interne, et on découvre aussi l'enquête, dont je dirais rien, permet de découvrir des choses qu'on sait moins de l'histoire. À la toute fin, hein, alors que Hitler était en train de tomber, presque de se suicider, les déportés, on leur faisait fabriquer de la fausse monnaie dans les camps pour ruiner les États-Unis et le Royaume-Uni.
0: Et ça, je suis tombé dessus parce que mon grand-oncle était dans ce camp, qui était un camp annexe de Mauthausen, et il était avec ce qu'on appelait un commando, avec de grands guillemets, de 200 faussaires juifs qui avaient été sélectionnés dans les camps et qui avaient été obligés, en tant qu'esclave, de fabriquer des faux dollars et des fausses livres sterling. Et les dernières ont été fabriquées dans un camp annexe de Mauthausen, où était mon grand-oncle. Donc en tirant le fil, je suis tombé sur ça, et aussi sur l'histoire des savants nazis qui fabriquaient les V1 et les V2 à cet endroit-là des Alpes autrichiennes.
1: Oui, parce que donc, fin avril, début mai 45, ils croyaient encore que la guerre pouvait être
0: la dernière semaine. Les armées américaines étaient en train de libérer l'Autriche, ils étaient à 15 km et on continuait à fabriquer de la fausse monnaie.
1: Encore une fois, sans rien révéler des parcours, est-ce qu'il n'y a pas l'idée, si on est résistant un jour, on est résistant toujours d'une certaine manière ?
0: Oui, non, il y a vraiment ça. Par exemple, la figure de Charles Tillon qui éclaire un petit peu toute la fin du livre et puis qui éclaire le reste. C'est quelqu'un qui a commencé à 20 ans, il était mutin de la mer Noire, c'est-à-dire en 1919, on se souvient pas, mais la France était en guerre contre l'Union soviétique avec 18 autres pays, et il y a quelques mutins qui se sont révélés sur l'escadre française qui devait bombarder Sébastopol. Ça nous parle aussi d'aujourd'hui.
1: Ouais,
0: ça nous parle d'aujourd'hui,
1: ouais,
0: c'est
1: absolument.
0: La Crimée.
1: Ukraine-Russie.
0: Et donc, Charles Tillon a commencé à 18-20 ans, il était déjà résistant. Il a résisté aux siens après, il a été obligé de résister aux siens.
1: Vous arpentez ces chemins de l'histoire douloureuse depuis longtemps, les salissures de la France coloniale, on va pas rappeler vos livres précédents, mais aussi, ça vous a été très reproché, vous avez été un des premiers à théoriser et mettre en garde contre une dérive rouge-brun, autrement dit extrême-gauche et antisémitisme. Aujourd'hui, vous vous dites quoi ?
0: On était quelques-uns, j'étais pas seul, on était une vingtaine comme ça, alertés. Le marqueur, ça avait été un journal qui s'appelait L'Idiot International, de Jean-Hélène Allier. Et là, c'était un journal directement antisémite, et il y avait tout un tas de gens de gauche et d'extrême-gauche qui se prêtaient à ce mélange des genres, à la rencontre des contraires, comme
1: et
0: ça.
1: Et il a quoi ? Il a gagné du terrain aujourd'hui ?
0: Oh ben bien sûr, maintenant c'est installé. L'antisémitisme à droite de parler à l'intérieur de la gauche et de l'extrême-gauche. Ce poison antisémite à l'intérieur de la gauche, il facilite l'installation de l'extrême-droite à mon sens. Et donc, il n'est pas trop tard pour se ressaisir, critiquer la politique colonisatrice d'Israël, et en même temps, ne jamais lâcher le moindre millimètre à l'antisémitisme.
1: Et justement, donc, voilà. Puisque vous parlez de l'extrême-droite, au pouvoir, vous avez refusé, Didier Devinck, il y a quelques semaines, de vous rendre dans un salon du livre, à Montargis, dirigé par le Rassemblement National depuis les dernières municipales. Si le RN arrive au pouvoir, vous entrez en résistance, Didier Devinck ?
0: Bah, je suis toujours en résistance, moi, donc, depuis très, très, très longtemps. C'est-à-dire qu'il faut dire, les choses. À Montargis, j'étais parrain du festival, donc j'étais dans une position plus qu'inconfortable de faire la photo avec le maire, alors qu'il y a quelques années, Mélie

0: livres étaient enlevés des médiathèques des villes dirigées par le Front National, et que j'ai même un de mes livres qui s'appelait « Nazi dans le métro », où un des dirigeants l'a emprunté à la médiathèque et a enlevé à la lame de rasoir les passages qui ne lui plaisaient pas avant de le rendre le lendemain à la médiathèque. Donc quand on vous traite à la lame de rasoir, vous n'allez pas tendre la main, quoi. C'est... Je suis pas masochiste.
1: Didier Deninx, merci beaucoup. Les maisons parachutées, donc publiées chez Gallimard. Merci d'être passé.
0: Merci à vous.
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0: juste.
1: Il est 4h, le flash, Léonie Cornet. La France respire ce matin, la canicule recule, 24 départements sont toujours en vigilance rouge, 33 en orange, mais la masse d'air chaud se décale progressivement vers l'est de la France. Des records de température sont encore à prévoir en Alsace, en Lorraine et en Champagne-Ardenne. La vague de chaleur qui s'éloigne, mais les effets sanitaires sont devant nous, alerte Matignon. 3000 passages aux urgences à Paris ces dernières 24 heures, c'est 36% de plus qu'en temps normal. Les appels au secours sont aussi en forte hausse, plus 80% dans les SAMU de région parisienne. Autre conséquence de cette chaleur, les incendies. 126 hectares de végétation sont partis en fumée dans l'Allier hier avec trois différents feux. L'un près de Moulins, l'autre vers Montluçon, le troisième à Saint-Plaisir. En Haute-Loire, un autre incendie a parcouru 70 hectares à Villeneuve-d'Allier. Il n'est toujours pas fixé. Les opérations d'extinction au sol dureront encore ce matin, précise la préfecture. Des explosions entendues cette nuit à Kiev, en Ukraine. La capitale est visée par une attaque de missiles. C'est ce qu'indiquent l'armée ukrainienne et le maire de la ville, Vitali Klitschko. Ce dernier appelle la population à se mettre à l'abri. Les États-Unis frappent plusieurs cibles en Iran. Le pays riposte, le Koweït et Bahreïn, alliés des Américains, sont visés à leur tour par des tirs iraniens. Donald Trump affirme que l'Iran cessera d'exister si les États-Unis repartent en guerre. Washington dit avoir riposté après les frappes iraniennes sur un navire dans le détroit d'Ormuz. Le bilan est encore provisoire au Venezuela. Plus de 1400 morts, 50 000 disparus après le double séisme de jeudi dernier. La recherche de survivants se poursuit dans la région de la Guaira, au

0: nord de Caracas. 17 pays ont proposé leur aide, notamment la France et les États-Unis. 304 morts, plus de 1100 contaminations, c'est le bilan d'Ebola qui s'alourdit en République démocratique du Congo. L'épidémie est partie d'une souche rare pour laquelle il n'existe pas de vaccin ou de traitement spécifique. C'est ce qu'indique en tout cas l'Institut national de la santé publique. Coup d'envoi depuis quelques minutes maintenant de l'Algérie contre l'Autriche et de la Jordanie contre l'Argentine à la Coupe du monde de football. Menée pendant une bonne partie du match, la République démocratique du Congo l'a emportée finalement, score 3-1 contre l'Ouzbékistan. La Colombie et le Portugal se sont neutralisés, score final 0 partout. Et hier soir, l'Angleterre a battu le Panama 2-0. Le quatrième bouclier de Brennus, brandi par les Toulousains. Une fois encore, l'équipe est championne de France de rugby après sa victoire 28-20 en finale de top 14. Match du Stade Toulousain contre Montpellier, marqué par des orages. Et puis le coureur français Vincent Bouillard vient de remporter la Western States, le mythique trail de Californie. Il a couru les 161 km en 13h, 46 minutes et 16 secondes.
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3: Une canicule aux effets mortels, difficile de connaître pour l'heure le bilan de cette météo historique. Déjà parce que les fortes chaleurs sont toujours là, hein, sur toute une partie du pays, vous vous en rendez compte évidemment. Ensuite parce qu'il est trop tôt pour faire des statistiques. Mais le bilan risque d'être lourd. Certains hôpitaux en ville sont au bord de la rupture. France Info vous emmène donc ce matin au cœur du SAMU de Paris. Reportage grand format de notre spécialiste santé Solène Lehen. Elle a pu accompagner les secouristes pendant la journée d'hier.
4: Il est seulement 14h et c'est déjà la cinquième intervention de la journée pour l'équipe numéro 2 du SAMU.
5: On sort énormément.
4: Le docteur Thibaut Deluz, urgentiste.
5: 5 fois depuis ce matin, dont 2 arrêts cardiaques non récupérés. Ouais. 2 morts quasiment directement liés à la canicule.
4: L'ambulance file dans les rues de Paris. La victime est une jeune femme.
5: Elle était en voiture, elle a arrêté sa voiture sur un parking. Et elle a fait des mouvements anormaux qui ont inquiété les gens qui étaient à côté. Et c'est eux qui ont appelé les secours.
4: Des passants l'ont allongée sur le sol au frais. Les pompiers sont déjà là.
6: Plusieurs crises convulsives.
7: Elle leur a fait des crises convulsives,
6: c'est
7: d'accord ?
6: 5 à 6 en 20 minutes.
7: On la met sur le dos, s'il vous plaît. Je voudrais qu'elle soit sur le dos.
8: Ouvrez la bouche là, s'il vous plaît. Voilà, super.
7: Là, elle est en pleine crise de panique.
4: Rien de grave, mais d'impressionnants spasmes de tout le corps.
7: Oula, vous inquiétez pas. Non, vous inquiétez pas. On est là pour vous aider, on va vous aider, vous inquiétez pas. Les conditions sont pas terribles en ce moment, et on comprend très bien que vous soyez pas bien, d'accord ?
4: La jeune femme est suivie pour des problèmes psychiatriques.
5: Une crise d'angoisse, une crise de panique, une crise de spasmophilie, probablement favorisée par la chaleur. La chaleur fait que ça rend irritable, ça rend nerveux, ça peut augmenter une angoisse préexistante.
9: SAMU de Paris, bonjour.
4: Retour au SAMU.
6: D'accord. Et là, elle est toujours par terre ou pas ? D'accord. Et c'est vous qui l'avez relevé ou c'est le gardien ?
4: Au troisième étage, le centre d'appel du 15 est une fourmilière. Des personnels sont venus en renfort.
6: Je t'imprime un primaire dans le 19e à la demande des pompiers déjà sur place pour une femme 80 ans qui est retrouvée en ACR sur une hyperthermie.
4: ACR pour arrêt cardio-respiratoire.
6: Là, je suis en train d'envoyer un SMUR dans le 15e. Necker 02 départ primaire, Necker 02 primaire.
4: Jérémy est coordinateur assistant de régulation médicale.
10: On a beaucoup d'appels, ça n'arrête pas. Les urgences sont saturées, puis bientôt la réanimation commence à déjà être plus à faire place. Très compliqué. Mais on est monté jusqu'à 21 appels en attente. C'est principalement les appels de personnes âgées. Que ce soit pour des malaises, pour des décompensations de maladies ou pour des décès. Beaucoup de décès. Habituellement, on n'en a pas autant, quoi.
4: S'il est trop tôt pour établir une comparaison avec la canicule de 2003 et ses 15 000 morts, la situation sanitaire est grave, explique le professeur Frédéric Adnet, chef du SAMU de Paris.
11: Beaucoup d'hyperthermie, beaucoup d'arrêts cardiaques, beaucoup de patients retrouvés morts par leurs proches. Donc on a une mortalité qui a effectivement bien augmenté, mais je suis pas encore capable, parce qu'on est les chiffres, on est en train de les analyser aujourd'hui, donc il est bien trop tôt pour pouvoir tirer un comparatif avec 2003.
4: Et même si les températures commencent à redescendre, les corps sont fatigués et l'état de santé des malades chroniques va continuer de s'aggraver. Les secours s'attendent à prendre en charge de nombreux patients, au moins jusqu'à mercredi.
8: Vous pouvez raccrocher, monsieur, j'ai plein d'appels. D'accord ? Le SAMU de Paris, bonjour.
3: Un SAMU sous tension. Le reportage de Solène Lehen, notre spécialiste santé.
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3: Votre brief politique donc avec une canicule qui agit comme un révélateur des écologistes convertis à l'usage de la clim dans certaines situations. Et bonjour Pierrick Bonneau.
12: Bonjour.
3: Le RN, qui était loin d'être champion du sujet, se retrouve lui à pousser des propositions sur l'adaptation au changement climatique.
12: Oui, ce n'était pas à l'agenda avant la canicule, mais l'opportunité était trop belle, comme nous vous le révélions mercredi. Le parti va dégainer son plan clim mardi prochain, une idée qui date de l'été dernier, mais le dossier était depuis resté en bas de la pile. Le parti propose de climatiser toutes les écoles, les hôpitaux ou encore les maisons de retraite, mais aussi d'encourager l'équipement des logements privés en climatiseurs avec des prêts à taux zéro. Problème, les sources de financement, citées notamment par le député Jean-Philippe Tanguy, sont très incertaines. Mais qu'importe, le RN a marqué des points cette semaine, s'appropriant une proposition qui fait de plus en plus l'unanimité, climatiser la France. Comme Jordan Bardella a l'habitude de le répéter selon un cadre du parti, le RN ne doit pas faire la même erreur avec le climat que la gauche avec l'immigration.
3: C'est-à-dire, Pierrick, ne pas vraiment prendre position, rester les bras croisés ?
12: Oui, c'est clairement le sous-entendu. Et pour montrer que son parti est à l'action, le patron du RN a enregistré une courte vidéo jeudi face caméra pour ses réseaux sociaux. C'est devenu une habitude quand un sujet entre dans l'atmosphère. Jordan Bardella vend son plan clim et rappelle les deux axes de son parti pour lutter contre le réchauffement climatique. Plein feu sur le nucléaire et le localisme ou relocalisation de l'activité en France pour réduire les émissions de gaz à effet de serre. Il n'y a rien de nouveau, mais le RN occupe l'espace et montre que le climat est au cœur de ses préoccupations.
3: Et il essaie de montrer aussi que ses dirigeants n'ont jamais été climato-sceptiques.
12: En 2026, plus personne au RN ne semble remettre en cause les conclusions du GIEC, le groupe d'experts intergouvernemental sur l'évolution du climat. Et pourtant, pas besoin d'aller chercher très loin dans les archives pour s'apercevoir que ça n'a pas toujours été le cas. En 2023, il y a seulement 3 ans, Marine Le Pen les qualifiait d'alarmistes, reprise en cœur par certains de ses députés, Thomas Ménager notamment, qui aujourd'hui considère qu'il faudrait, je cite, « être fou pour ne pas voir l'accélération du réchauffement climatique ». Aujourd'hui, Marine Le Pen accuse le gouvernement de ne pas en faire assez sur le réchauffement climatique, de ne pas avoir tiré les leçons de la canicule de 2003. Le RN a l'habitude de changer de cap, surtout quand l'iceberg se profile à l'horizon.
3: C'était le brief politique. Merci à vous, Pierrick Bonneau.
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13: Une découverte pour colombophiles, ces gens qui élèvent des pigeons, c'est dans le billet science. Bonjour Bill François.
14: Bonjour.
13: Les pigeons ont un incroyable sens de l'orientation, dont le fonctionnement était jusqu'ici une énigme, mais des chercheurs de l'Institut Max Planck en Allemagne viennent peut-être de comprendre d'où ça vient.
14: Le pigeon est notre ami depuis 10 000 ans. Alors pas de tous, certes, mais c'est l'un des premiers animaux que nous avons domestiqué pour sa chair, pour ses fientes qui servent d'engrais, mais aussi et surtout pour son formidable talent de voyageur. Un pigeon retrouve toujours son nid, d'où qu'il soit, même à des milliers de kilomètres. Pendant la Grande Guerre, 30 000 d'entre eux, involontairement, servirent la nation en portant des messages stratégiques. Et encore aujourd'hui, la France compte 100 000 adeptes de la colombophilie qui organisent des courses de pigeons. Mais jusqu'à présent, personne ne savait comment le pigeon s'orientait, ni les autres oiseaux migrateurs d'ailleurs.
13: Et surprise, ça ne se passe pas du tout là où on l'attendait.
14: En étudiant des cellules du foie, des chercheurs ont remarqué qu'elles réagissaient au champ magnétique. La raison ? Les macrophages, des cellules immunitaires très présentes dans le foie et la rate, mangent les globules rouges riches en fer et ce faisant, ils s'aimantent. Des spécialistes de la migration animale se sont alors demandé si cet aimant ne servirait pas par hasard de boussole aux pigeons.
13: Avec une expérience de terrain ?
14: Ils ont pris 2 lots de pigeons, un groupe normal et un groupe dont ils ont supprimé les macrophages en leur injectant un produit. Ils les ont ensuite envoyés chercher leur nid, mais pas n'importe quel jour, un jour nuageux, de sorte que les volatiles ne puissent pas tricher et s'orienter avec le soleil. Les pigeons sains ont volé tout droit à leur destination en moins de 2 heures. Quant aux pauvres volatiles privés de macrophages, eux, ils se sont perdus et n'ont finalement retrouvé leur nid que le lendemain, car le lendemain, il faisait beau et le soleil est venu à leur secours. Cette découverte met donc en évidence non seulement un, mais deux mécanismes d'orientation des pigeons. Le soleil quand il fait beau et la boussole des macrophages du foie quand il fait gris. L'expérience devra encore être confirmée en vérifiant par exemple que le produit injecté aux pigeons ne les déboussole pas comme effet secondaire, ce qui fausserait l'étude. Mais les experts considèrent que nous avons là une piste révolutionnaire mettant en évidence un phénomène unique en son genre, une connexion entre le système immunitaire, les macrophages, et le système sensoriel. La science souhaite donc aux pigeons voyageurs un foie en bonne santé pour nous guider sans perdre le nord vers de grandes découvertes.
13: Et il y a des aspects positifs au soleil actuel. Merci Bill François, Le Billet Science, à demain.
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15: Elles devaient avoir lieu il y a 2 ans. Les élections provinciales en Nouvelle-Calédonie vont enfin se tenir dimanche. Scrutin très attendu et marqué par l'élargissement du corps électoral à tous les natifs du territoire. Au total, plus de 10 000 Calédoniens intègrent ce corps électoral spécial. Ils voteront pour la première fois. Marie-Gwenaëlle Goé est allée à leur rencontre. Écoutez.
16: Quelque chose que j'attendais d'avoir, de pouvoir voter. Donc maintenant, je suis contente de pouvoir y aller, d'enfin exprimer ma voix.
17: C'est compliqué de se positionner, surtout quand, par exemple, on est métis ou qu'on est représenté par une communauté et une autre communauté. Du coup, ça se confronte souvent. Mais bon, on doit forcément prendre un choix et se mettre du côté d'un parti.
16: Dans ma famille, il y a quand même... Enfin, il y a des loyalistes, des indépendantistes, etc. Donc, c'est faire la part des choses et tout ça. Je vois un peu de tous les côtés. Donc, moi, me positionner politiquement, c'est assez compliqué. Je pense surtout que le résultat, en tout cas, il importe peu. Mais c'est surtout qu'on arrive à faire quelque chose ensemble et qu'on ait un projet commun au final et pas forcément qu'on se batte encore et se diviser, quoi.
15: L'enquête sur le chlordécone ne sera pas rouverte. Décision de la Cour d'appel de Paris, on estime à plus de 80% de la population de Guadeloupe et de Martinique contaminée par ce pesticide utilisé dans les bananeraies jusqu'en 1993 malgré son interdiction en France. Non-lieu confirmé pour des faits jugés prescrits, les parties civiles vont se pourvoir en cassation. Alors que l'affaire Liana émeut et révolte les Français, c'est une autre affaire qui suscite colère et incompréhension. À La Réunion, la réintégration d'un employé de crèche soupçonné d'agression sexuelle. Le reportage d'Ange Racoton-Dravol.
18: Une durée qui interpelle fortement Jessie Yongpeng, présidente de l'association Écoute-moi, protège-moi, aime-moi.
19: En 3 semaines, analyser tout ça, ça me paraît quand même être une période très courte. Analyser des comportements d'enfants, des constatations médicales éventuelles.
18: La mobilisation s'organise aussi sur le terrain citoyen. Nicolas Pelluen, victime d'inceste, a lancé une pétition en ligne.
20: Aujourd'hui, ce qu'on fait avec notre pétition, c'est qu'on veut demander à nos élus qu'ils soient offusqués au même titre que nous, citoyens, pour demander à ce que cette personne-là soit sortie de la crèche.
18: Le texte a déjà recueilli plus de 7000 signatures. Et sur le plan judiciaire, maître Alain Antoine, avocat d'une des familles, annonce avoir saisi le doyen des juges d'instruction d'une plainte avec constitution de partie civile.
21: Je vais m'efforcer, moi, dans le cadre de cette instruction, de faire en sorte qu'on donne du crédit à la parole des enfants.
18: Cette affaire intervient alors que le garde des Sceaux a demandé le réexamen de 70 000 plaintes à la suite de l'affaire Liana.
15: Allez, direction l'espace, allié industrie spatiale et durable, c'est visiblement possible. C'est en tout cas ce que défend Sirius Space, la start-up française, débarque au centre spatial guyanais comme nouveau micro-lanceur. Les précisions d'Alexandra Silbert.
22: Sirius Space opérera sur l'ensemble multilanceur Diamant du CSG avec 5 autres micro-lanceurs européens. La start-up basée en région parisienne développe une gamme de 3 lanceurs légers destinés à l'orbite basse, conçus pour le transport de satellites de moins d'une tonne. Les lanceurs se veulent durables et réutilisables de 10 à 20 fois. La jeune entreprise s'appuie sur une maîtrise de l'impression de métal en 3D afin de construire un moteur en un temps record, entre 3 semaines et 1 mois. Un moteur réutilisable est d'ailleurs en cours d'assemblage et devrait être testé sous peu. Mais avant le premier décollage envisagé début 2028, Sirius Space devra construire son propre pas de tir. L'analyse des sols à Kourou est envisagée en septembre prochain.
15: Antoine Defive, la première pour France Info.
0: Et bonsoir Nicolas Arpagian.
5: Bonsoir Marie.
0: On parle de Google ce soir. Pour les plus jeunes, c'est ce qu'on utilisait pour chercher des informations sur les internets avant ChatGPT. Eh bien, Google est aujourd'hui devant un tribunal pour ses réponses rédigées justement par l'intelligence artificielle.
5: Il y a tout juste un an, dans cette même chronique, Marie, je vous annonçais le début de bascule des moteurs de recherche vers les moteurs de réponse, qui ne se contentent plus de fournir une liste de liens pointant vers les pages répondant

0: à la question posée, mais rédige des réponses à partir des informations que l'intelligence artificielle a collectées sur Internet. Chez Google, cette fonctionnalité s'appelle AI Overview ou aperçu IA. C'est dans ce cadre qu'un tribunal bavarois a déclaré mi-juin 2026 Google pleinement responsable des explications erronées mises à disposition de ses utilisateurs sous la forme de ses résumés rédigés mécaniquement par ses algorithmes. Dans ce dossier, deux entreprises se plaignaient d'avoir vu leur nom être associé à des malveillances et autres escroqueries, et cela à partir d'informations inventées de toutes pièces. On parle d'hallucinations pour désigner ces fabrications d'affirmations qui peuvent même parfois prétendre s'appuyer sur des références documentaires qui sont en fait totalement imaginaires.
1: C'est un peu inquiétant. Et Google a donc été condamné.
0: Les magistrats munichois ont considéré que la version historique d'un moteur de recherche se cantonne à aligner des adresses de pages Internet réalisées par des tiers. Tandis que la synthèse proposée par le nouveau service de réponse animé par l'intelligence artificielle livre désormais, je cite, « des déclarations indépendantes, nouvelles et substantielles, fondées sur sa seule analyse des sources choisies par l'IA maison. Celles-ci étant élaborées selon des modèles conçus et maîtrisée par Google, les juges ont donc estimé que l'entreprise californienne était fautive et qu'elle ne pouvait s'exonérer de sa responsabilité en se contentant d'inciter les internautes ou les mobinautes à vérifier par eux-mêmes les synthèses qui leur étaient fournies. Puisque le principe d'envisager une contre-investigation individuelle et systématique par les consommateurs remet directement en question la raison d'être du service du moteur de réponse.
1: Est-ce qu'on a une idée, Nicolas, du taux d'erreur de ces services de réponse synthétique ?
0: Une enquête publiée par le New York Times en avril 2026 révèle que ces aperçus Google rédigés à l'aide de la version actuelle de leur IA Gemini se tromperaient dans environ 9% de ces réponses, n'hésitant pas alors à mentionner dans 56% des cas des références inexactes. Le problème est d'autant plus grand que la plupart des consommateurs du service ne prennent pas la peine d'aller vérifier leurs sources mises à leur disposition. Raison supplémentaire pour ne jamais renoncer à utiliser son esprit critique et d'analyse à la lecture de résultats fournis clé en main. Vous trouverez les références de ces travaux et de ce jugement sur la page de la chronique Nouveau Monde sur le site ou l'application de France Info.
1: Et je note les mobinotes, c'est très mignon les recherches sur mobile. Merci Nicolas Arpagian.
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3: Voilà un bon plan face à la canicule qui persiste. La fête du cinéma commence demain jusqu'à mercredi inclus. Toutes les séances partout, toute la journée, 5 euros. Bonjour Matteo Maestracci.
4: Bonjour Augustin.
3: Notre expert cinéma, ça tombe très bien cette opération annuelle parce qu'il y a de très bons films en ce moment. À commencer par Seuls les rebelles, c'est réalisé par Daniel Arbide.
5: Kilium 900.
6: Osman.
7: Bidlika.
4: Et un film qui interpelle d'abord par sa forme, puisqu'un carton nous prévient dès les premières secondes. La réalisatrice, d'origine libanaise, voulait tourner à Beyrouth, sa ville de naissance, en 2024. Mais les bombardements israéliens en ont décidé autrement. Elle a donc demandé à une équipe technique de prendre des images de la ville, de les filmer pour reconstituer la capitale du Liban en studio à Paris, avec les acteurs qui jouent devant des écrans. Une démarche à la fois contrainte et émouvante, l'illusion est souvent parfaite, mais une démarche politique aussi, comme ce que raconte le film. L'histoire d'amour entre Suzanne, une veuve palestinienne sexagénaire, jouée par Yam Abbas, et un jeune migrant venu du Sud-Soudan, interprété par Amin Ben Rachid, d'une liaison non conventionnelle à laquelle presque tout l'entourage de Suzanne va s'opposer, et un regard social qui a intéressé la cinéaste Daniel Arbide.
8: Mon film parle de compassion, d'empathie. Il y a des dizaines d'années qui les séparent. Il est musulman, elle est chrétienne. Peu importe tout ça, l'essentiel, c'est l'amour, en fait. Mon film parle d'amour, effectivement, et dans un pays qui est en train de se faire détruire. Et dans une société qui accuse ce couple d'être décadent. C'est-à-dire le regard qu'on porte sur des gens qu'on veut condamner, qui sont surtout... modestes, ils ne peuvent pas se battre, ils n'ont pas le pouvoir. Et moi, je critique un peu la société libanaise dans le film, parce que c'est l'histoire. Oui, mais elle est critiquable, comme toute société. Quand je critique, c'est aussi pour dire aussi tout l'amour que j'ai pour ce pays. Et j'ai fait beaucoup de films pour leur dire à quel point j'aime ce pays, sinon je m'en foutrais, je ferais autre chose. C'est un film sur l'amour que je porte au Liban. Oui.
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4: Seuls les rebelles est souvent très beau. Il comporte d'ailleurs, Augustin, on sait toute fin, un des plus beaux plans vus cette année. Et Daniel Arbide use de tous les outils et artifices du cinéma pour raconter une histoire actuelle sur nos sociétés fracturées, la méfiance et le racisme.
3: Un autre portrait de femme est en salle depuis mercredi dans le film L'étrangère.

0: qui est signé de la Syrienne Gaïa Gigi.
1: Avec un très bon duo de comédiens, Alexis Mananti, vu notamment dans Les Misérables, Le Ravissement ou Le Mohican, et l'actrice d'origine iranienne Zahra Mir, prix d'interprétation à Cannes en 2022. Elle joue ici Selma, Syrienne qui a traversé la Méditerranée, travaille sans papier dans une brasserie de Bordeaux, fait toutes les démarches pour obtenir ses papiers et se voir rejointe en France par son fils et son mari. Elle sera aidée par un avocat, joué par Alexis Mananti, dont elle va tomber amoureuse. La première partie du film est la plus réussie sur ce dédale administratif, l'obligation presque absurde pour Selma d'expliquer pourquoi elle a voulu fuir un pays en guerre. Et ça a rappelé à Zahra Mir, qui a quitté l'Iran pour la France en 2008, des échos de son propre parcours.
2: Quelqu'un qui a décidé à un moment donné de changer la vie, de venir en France, s'installer dans tout un nouveau pays, une nouvelle culture. Ce trajet, cette décision d'être déterminé en prenant cette décision, c'est quelque chose. Après, comment être forte pour vivre cette vie qui dure longtemps. Ça fait 18 ans, moi, je suis en France, mais tous les jours, c'est un nouveau combat.
3: Mon mari est prisonnier politique en Syrie. Il est probablement mort.
2: Moi, je découvre toujours de nouvelles choses par rapport à cette nouvelle culture, par rapport à ce pays, par rapport aux gens, par rapport à comment tu peux avancer sans être blessé, parce qu'on vit quand même dans un monde qui va un peu mal. On sent quand même le racisme, on sent quand même les fascistes, on voit que c'est pas un monde qu'on espérait avoir. Et oui, c'est plus difficile à tenir après prendre cette décision.
4: Tout ce qui apparaît dans votre récit, ce courage, c'est ça qu'il faut raconter.
1: La comédienne Zahra Mir dans L'étrangère de Gaïa Gigi. Beaucoup de sorties cette semaine encore. Je vous conseille aussi deux jolis petits films sans prétention. Éruption de l'américain Pete Hawes avec la star anglaise de la pop Charlie XCX et l'autobiographique Blue Heron de Sophie Romvary. J'aime bien aussi la deuxième partie du biopic sur Charles de Gaulle en salle depuis hier. En revanche, j'ai été déçu par Des mignons et des monstres et Les caprices de l'enfant roi de Michel Leclerc avec Artus et Franck Dubosc.
0: On se concentrera sur vos premiers conseils. Merci Matteo Maestracci. 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
1: Il est 4h30, le flash Léonie Cornet. Après 11 jours de forte chaleur, on commence à voir la fin de cette canicule historique. 24 départements sont toujours en vigilance rouge, 33 en orange, mais la masse d'air chaud se décale vers l'est du pays et surtout les orages de la nuit apportent enfin de la fraîcheur. Ce matin, 12 départements sont placés en vigilance orange aux orages par Météo France. Conséquence de cette chaleur, de ces orages, plusieurs événements sont annulés un petit peu partout en France. Le festival Solidays et la Marche des Fiertés à Paris, mais aussi les concerts prévus au Château de Chambord et la troisième soirée du festival Garo Rock dans le Lot-et-Garonne. En revanche, la manifestation contre la loi à l'aide à mourir est finalement autorisée par la préfecture de police de Paris. À cause de la chaleur, les urgences de Paris enregistrent une hausse de 36% ces dernières 24 heures, plus de 3000 passages en tout. Les appels au SAMU explosent, plus 80% dans toute la région parisienne. Même si la vague de chaleur s'éloigne, les effets sanitaires sont devant nous, alerte Matignon. D'ailleurs, le bilan des noyades s'alourdit encore. 74 morts, selon le ministre de l'Intérieur, Laurent Nunez. Avant-hier soir, un homme est mort noyé dans le canal Saint-Martin à Paris. Un plongeur de 34 ans est toujours porté disparu à Biarritz après la chute d'un pan de falaise. La Russie continue de viser l'Ukraine. La capitale, Kiev, est la cible d'une attaque de missiles balistiques en ce moment. Le maire Vitali Klitschko appelle les habitants à se mettre à l'abri. La veille, deux personnes sont mortes par des frappes russes à Dnipro et Soumy dans le centre-est et le nord de l'Ukraine. De nouveaux échanges de tirs entre l'Iran et les États-Unis. Les Américains ont notamment frappé des stocks de drones iraniens. Le pays a riposté, le Koweït et Bahreïn, alliés des Américains, ont été visés à leur tour par des tirs de l'Iran. Donald Trump affirme que le pays cessera d'exister si les États-Unis repartent en guerre. Washington dit avoir mené cette attaque en représailles des frappes iraniennes sur un navire dans le détroit d'Ormuz. Dernière journée de phase de poule à la Coupe du Monde de football. La République démocratique du Congo s'est qualifiée en 16e de finale après sa victoire 3-1 contre l'Ouzbékistan. La Colombie et le Portugal ont fait match nul, 0 partout. L'Angleterre l'a emporté 2-0 contre le Panama et en ce moment l'Argentine mène 1-0 contre la Jordanie. Le Stade Toulousain champion de France après sa victoire 28-20 sur Montpellier, les rugbymen emmenés par Antoine Dupont repartent avec leur 4e bouclier de Brennus. Le match a été perturbé par les orages, il a même fallu interrompre la rencontre pendant quelques minutes. Et puis sans surprise, Léon Marchand remporte son premier titre de champion de France de natation à Saint-Étienne sur le 400 mètres 4 nages avec un temps à 2 secondes seulement de son record du monde.
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3: Le portrait d'actu de France Info ce matin, celui de Simone Vidal, l'épouse de Marc Bloch. Le couple est entré au Panthéon à Paris cette semaine. Simone Vidal-Bloch, dont on sait peu de choses. Le portrait d'actu, signé Anne Lamotte.
4: C'est une photo en noir et blanc. On y voit une jeune femme, debout, les mains délicatement croisées sur le dossier de la chaise installée devant elle. Elle porte un chignon, une robe sage et un collier de perles. Le regard est doux et le sourire discret. On devine qu'elle évolue dans un milieu bourgeois. C'est le cas. C'est Simone Vidal, en 1919. Simone avec deux N. À l'époque, elle a 25 ans et déjà du courage. Pendant la Première Guerre, dont l'armistice a récemment été signé, elle s'est portée volontaire. On est ici dans le documentaire « Marc Bloch, au nom de la France ».
5: Simone Vidal, née dans une famille juive de la bourgeoisie parisienne, s'était engagée comme infirmière pendant la guerre et avait été récompensée pour son abnégation et l'aide apportée aux réfugiés.
4: En effet, Simone Bloch a reçu la médaille de la reconnaissance française. Et en cette année 1919, elle est fiancée à un capitaine revenu du front.
5: Marc Bloch épouse Simone Vidal à Paris en juillet 1919. Ils ne se quitteront plus et auront 6 enfants.
4: Le couple habite Strasbourg pendant près de 20 ans. Tous leurs enfants naissent là-bas. Alors que Marc Bloch, le spécialiste du Moyen-Âge, publie des ouvrages novateurs, Simone, que l'on dit douée pour la musique et pour les langues, se contente-t-elle d'être l'épouse et la mère ? Non. Elle aime assister aux cours de son mari à l'université. Mais surtout, elle devient son assistante. Et pas n'importe quelle assistante. Écoutez Suzette Bloch, petite fille du couple, sur France Inter.
6: Elle était sa principale collaboratrice. Elle tapait tous ses manuscrits, mais je pense qu'il y a plus, hein. pas un mot n'est sorti de la plume de Marc Bloch sans qu'elle ne l'ait relu. C'était un échange intellectuel.
4: Et cet échange, il se voit concrètement. Sur les manuscrits de Marc Bloch, combien de notes de Simone dans la marge ? Elle ajoute, elle précise, elle veille sur la rigueur du chercheur. Comme une professeure de professeur en quelque sorte, sans en avoir le titre. Suzette Bloch confirme, le travail de sa grand-mère, je la cite, n'a pas été reconnu et n'est pratiquement pas documenté. Et elle ajoute, comme la plupart des femmes de cette époque. Quand la Seconde Guerre éclate, en 1939, le couple Bloch est à Paris et l'histoire se répète. Simone revêt à nouveau l'uniforme d'infirmière et Marc repart au combat avant d'entrer dans la résistance. En deuxième ligne, depuis leur maison de la Creuse où elle s'est finalement installée, Simone, comme toujours, est là pour l'aider. Elle lui envoie des livres, des vêtements, de la nourriture. Et dès qu'elle le peut, elle conduit, elle adore ça, jusqu'à Lyon, où il est basé. Malgré sa santé fragile, difficile de rester loin de l'autre.
6: Je dirais que c'était un couple fusionnel au plan intellectuel et en amour.
4: Jusqu'au bout, Simone Bloch reçoit les déclarations d'amour de son mari, comme celle-ci, écrite en 1943 et lue par Vincent Delerme lors de la cérémonie au Panthéon.
2: Mon amour, hélas, mon cher amour, me faudra-t-il partir cette année pour le long voyage sans retour et te laisser seule, mon aimé ?
4: Mars 1944, Marc Bloch est arrêté par la Gestapo. Alors Simone s'inquiète et elle part à Lyon pour essayer d'en savoir plus. Mais son état se dégrade. Le 1er juillet, elle doit être hospitalisée et opérée. Deux semaines plus tôt, son grand amour a été fusillé, assassiné à quelques dizaines de kilomètres de là.
7: Ma mère est morte à l'hôpital le 2 juillet 1944.
4: Étienne Bloch, l'un des fils du couple.
7: Il est impossible de savoir si elle a su que mon père avait été tué ou pas. Et elle est morte en deux jours à l'hôpital. Personne ne sait, mais soit d'un cancer, soit d'une... Ça s'appelait à l'époque occlusion intestinale. Toute seule, sous un faux nom, et enterrée à la fosse commune.
4: L'extrait que vous venez d'entendre a été diffusé en 1990 sur France Culture. Aujourd'hui, les recherches d'un historien, Stéphane Nivet, nous apprennent que Simone Bloch a en fait eu un enterrement en bonne et due forme. Mais qui a payé ? Mystère, l'enquête se poursuit. Et peut-être qu'un jour, la lumière sera enfin faite sur le destin de cette femme, remarquable, restée dans l'ombre.
2: Mon amour, hélas, mon tendre amour, après la joie que tu m'as donnée, ne m'en veuille pas si ce beau jour finit avant le soir.
8: Mon aimé.
2: Mon amour, hélas.
3: Le portrait d'actu de France Info, signé Anne Lamotte, à retrouver sur franceinfo.fr.
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9: Florent Guillotat, bonjour.
10: Bonjour.
9: Cette canicule occupe une place très importante sur l'antenne. Alors, quel a été votre parti pris éditorial ? Informer sur l'événement, accompagner les auditeurs dans leur quotidien ou bien expliquer les mécanismes du changement climatique ?
10: Alors, on essaye de faire tout ça à la fois. D'abord, des informations pratiques. Chaque demi-heure sur France Info, vous avez des bulletins météo détaillés avec les dernières prévisions. Et évidemment, vous allez me dire, les bulletins météo, ça c'est tous les jours de l'année. Lorsqu'un événement climatique d'ampleur comme celui que nous vivons actuellement survient, on augmente la voilure, on multiplie les rendez-vous. Le matin en semaine, par exemple, vous retrouvez notre journaliste en charge de la météo, Christine Peña, en dehors des créneaux et des bulletins habituels, en fin de demi-heure. On la sollicite régulièrement pour qu'elle nous dise combien de temps va encore durer cette canicule pour aller au-delà donc des températures prévues le jour même. Et puis, cette semaine, vous avez aussi entendu les journalistes de notre service Sciences, Santé, Environnement, qui chaque jour, en fin d'après-midi, nous ont donné les derniers relevés à disposition. C'est notamment avec eux, mardi et mercredi dernier, que nous avons appris que le record de la journée la plus chaude jamais enregistrée en France depuis le début des mesures en 1947 était tombée. Alors, vous parliez aussi d'accompagner nos auditeurs. C'est un impératif pour nous. Notre rôle, c'est également de relayer des conseils de santé publique. Comme cet appel lancé par l'une de nos invitées, la médecin Hélène Rossineau, même si vous êtes jeune et en bonne santé, disait-elle cette semaine, la canicule peut être dangereuse.
11: C'est une épreuve physique extrêmement importante pour le corps, pour le cœur en particulier. Et c'est important de s'en rendre compte. Quand j'entendais le maire de Paris dire qu'il voyait des joggeurs dans l'après-midi, il a raison, c'est une folie. On est beaucoup de médecins à être sur les réseaux sociaux et à se faire insulter ces derniers jours quand on dit faites attention, ne buvez pas d'alcool, s'il vous plaît, ne faites pas de sport, parce qu'on nous dit on en a marre des injonctions. Nous, on va très bien, ça suffit maintenant, arrêtez de nous infantiliser. Mais ce n'est pas une question d'infantiliser, c'est une question de... Les gens ne se rendent pas forcément compte du risque.
10: Le témoignage de la médecin spécialiste en santé publique Hélène Rossino, c'était ce jeudi dans le 15-17 de France Info.
9: Florent Guillotat, des auditeurs ont le sentiment que les conséquences de la canicule sont davantage traitées que ses causes. Or, ils souhaiteraient avoir plus d'éclairage sur ce qui provoque ce phénomène caniculaire. Alors, comment recevez-vous ces remarques ?
10: Alors, je réponds qu'on ne se contente pas d'évoquer les conséquences de la canicule, même si c'est bien sûr très important de le faire. Vous entendez aussi régulièrement des climatologues sur l'antenne de France Info, qui explique tout simplement comment on en est arrivé là. Françoise Vimeux était l'invitée du 8h30 France Info, c'était ce jeudi également.
12: Avec un climat réchauffé qui a atteint plus 1,3 degré au niveau mondial par rapport à l'ère pré-industrielle, ce genre de vague de chaleur rentre dans la gamme des possibles. Il aurait été impossible d'avoir cette vague de chaleur au mois de juin dans un climat non modifié par l'homme.
13: En fait, il n'y a plus aucun refuge climatique en Europe.
12: Au niveau de l'Arctique, c'est la région du monde qui se réchauffe le plus. Et donc, une partie de l'Arctique est en Europe. Et c'est d'ailleurs une des raisons pour laquelle l'Europe est le continent, un des continents qui se réchauffe le plus vite, deux fois plus vite que la moyenne mondiale.
9: La climatologue Françoise Vimeux. Florent Guillotat, des auditeurs disent qu'ils ne comprennent pas l'intérêt des micro-trottoirs où les personnes interrogées racontent simplement qu'elles ont chaud. Que répondez-vous à ceux qui réclament davantage d'analyses et moins de témoignages ?
10: La ligne éditoriale de France Info s'est assumée. Elle fait la part belle aux reportages et aux témoignages. Alors, vous avez employé le terme de micro-trottoir. Je trouve qu'il a une connotation assez méprisante. Et je pense tout simplement qu'on ne peut pas bien traiter un phénomène de société sans donner la parole à ceux qui le vivent directement. Faire uniquement appel à des experts, des commentateurs, des personnalités politiques, ça ne suffit pas pour nous. Donc oui, vous entendez régulièrement des témoignages sur notre antenne, comme d'ailleurs dans ce reportage diffusé cette semaine sur France Info. Il fait tellement chaud en banlieue parisienne que certains habitants n'arrivent plus à dormir dans leur appartement et ils vont à la cave.
14: L'ingénieur du son montre sa chambre à coucher provisoire.
15: Donc chacun a sa petite cave, hein, classique on va dire, et il y a une cave commune.
16: J'ai mis un thermomètre, là on passe à un peu moins de 20.
17: Contre combien là-haut ?
15: 31,9 je crois même.
17: Bon, c'est quand même une cave dans son jus.
15: Faut pas avoir peur des araignées et de la poussière. Je mets un sac plastique par terre histoire de poser mes petites affaires à côté sans trop les mettre dedans.
10: Voilà, extrait d'un reportage signé Sandrine Etoa sur France Info. C'est typiquement un témoignage qui raconte l'ampleur du phénomène climatique que nous vivons aujourd'hui. Et c'est ce que nous recherchons.
9: Merci Florent Guillotat.
10: Merci à vous.
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18: Et bonsoir Olivier Marin.
19: Bonsoir Marie.
18: Ce samedi dans Info Immobilier, on dit que les chiffres ne mentent pas, ça tombe bien. Vous en avez quelques-uns pour nous.
19: Oui, et l'on commence par le 2 comme 2 millions. Alors ça, c'est l'objectif de production de logements à horizon 2030 fixé par le gouvernement. Il a déposé cette semaine en Conseil des ministres son projet de loi logement qui sera prochainement débattu à l'Assemblée avec une ambition de 400 000 logements par an et 125 000 logements sociaux. Côté transactions, 900 000. Alors ça, c'est le nombre de ventes anticipées cette année dans l'ancien par la Fédération nationale de l'immobilier. Dans un contexte d'incertitude, la FNAIM estime que l'activité du marché sera en recul cette année de l'ordre de 5% par rapport à l'an dernier. Et côté prix, on peut dire qu'ils sont relativement stables, pas de fortes variations au niveau national, moins 0,1%, mais des disparités. Selon la dynamique des territoires, les prix restent élevés dans les grandes villes et les zones littorales attractives. Pour d'autres secteurs en zone rurale, les délais de vente s'allongent et les écarts se creusent.
18: Mais y a-t-il des écarts de prix au sein de la capitale ?
19: Oui, selon la dernière note de conjoncture des notaires parisiens sur les prix médian à Paris, on passe de 7 000 euros par mètre carré en moyenne pour un appartement à Stalingrad, dans le 19e arrondissement, à 15 000 euros par mètre carré dans le 6e quartier Odéon, c'est-à-dire qu'on passe du simple au double au sein de la même ville. Il n'y a pas que dans les territoires que les écarts se creusent.
18: Et encore faut-il avoir les moyens d'acheter.
19: Oui, surtout quand on sait qu'en France, 8 achats immobiliers sur 10 se sont réalisés à crédit, qu'un dossier sur deux concerne des primo-accédants, l'emprunt immobilier est vraiment incontournable. Le taux d'intérêt moyen, 3,5% hors assurance. Les durées de prêt s'allongent, on dépasse les 23 ans en moyenne. Profil type de l'emprunteur, selon le courtier vous financez, eh bien c'est un couple, 37 ans, qui souhaite un financement pour un projet d'un montant de 270 000 euros, avec un apport personnel de 54 000 euros.
18: Et on termine, Olivier, par l'immobilier de prestige.
19: Oui, parmi les ventes records les plus récentes, 17 millions d'euros, c'est le prix d'un château néo-gothique vendu dans le Val-de-Loire par le réseau Daniel Féo. Dans le luxe, la location saisonnière a aussi la cote. Selon le spécialiste Sotheby's Realty, dans ce marché en pleine expansion, les plus belles propriétés peuvent se louer entre 100 000 et 400 000 euros par semaine. Alors où ça ? À la montagne, dans des chalets d'exception comme à Courchevel 1850, mais aussi en Corse et en Provence pour des bastides, des domaines privés au cœur des Alpilles. La commune d'Aigalière et Saint-Rémy-de-Provence étant les plus convoitées, avec, au-delà des paysages et des mètres carrés, des prestations et des services entièrement dédiés.
18: Olivier Marin du Figaro Immobilier, on vous retrouve sur l'appli Radio France et franceinfo.fr.
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18: Et c'est l'heure du vrai ou faux junior. Bonsoir Antoine Deyana.
20: Bonsoir.
18: Cette semaine, canicule oblige, vous avez reçu plusieurs questions en lien avec ces chaleurs extrêmes. On va écouter Marine du collège Turgot à Denain dans le Nord et vous lui répondez ensuite.
21: J'ai vu que des nouveau-nés étaient en danger à cause des fortes chaleurs dans les hôpitaux. Est-ce que c'est vrai ou pas ?
20: Oui Marine, c'est vrai. Des bébés ont bien été hospitalisés à cause de la chaleur. Une dizaine de bébés de moins d'un mois cette semaine à l'hôpital pédiatrique Trousseau à Paris par exemple. Des bébés qui étaient en hyperthermie, dont le corps s'approche des 39 degrés. Les bébés sont parmi les plus fragiles. Leur corps régule mal la température et ils se déshydratent très vite. Et le problème, c'est que beaucoup d'hôpitaux, mais aussi de maternités, ne sont pas complètement climatisés, voire pas du tout. Souvent, seuls les services les plus sensibles comme la réanimation le sont. Santé publique France recommande aux parents ou au personnel qui s'occupent des bébés de les garder dans la pièce la plus fraîche, en simple couche, en les faisant boire très souvent et en mouillant leur peau. Des gestes qui peuvent les aider à mieux supporter cette période.

0: Des brumisateurs sont prévus, des tentes à l'ombre et même un camion climatisé pour rafraîchir les coureurs.
1: Et troisième question, Antoine.
2: J'ai vu sur Instagram que certaines épreuves scolaires allaient être annulées à cause de la canicule. Est-ce que c'est vrai ou pas ?
0: Non, ça c'est faux Marine, et il n'y a pas eu d'annulation des épreuves du brevet, mais des aménagements avec des pauses fraîcheurs et moins d'élèves par salle. Au bac, c'est pareil, certains oraux n'ont pas été annulés, mais ils ont été reportés.
1: Et quelques jours de plus pour réviser. Merci Antoine, Deyana, c'est le vrai ou faux. Et merci à Marine pour ces questions, le vrai ou faux junior, c'est à lire ou réécouter sur franceinfo.fr et l'appli Radio France.
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4: Philippe est un jeune adulte d'aujourd'hui. Il profite de la vie, couche à gauche à droite avec d'autres garçons et avale diverses substances. Jusqu'à ce qu'un drame le touche de près et qu'il se retrouve avec un enfant de 1 an sur les bras.
5: J'ai l'air de plaisanter, tu trouves ?
6: Parce que j'ai fait une fête. Les gens font la fête, Agnès, c'est normal.
5: Parce que t'as fait la fête, parce que mon linge est en train de moisir. Parce que la poubelle chlingue.
6: Ouais,
5: et parce
6: j'ai
5: que
6: compris
5: je suis
6: que
5: pas ta mère.
6: Tout soit propre et bien rangé, mais c'est un appart ici, putain, c'est pas un musée.
5: Trouve-toi le tien.
4: La série s'intitule Proud. Elle a reçu le prix de la meilleure série au dernier festival série Mania, et c'est la chronique sensible du difficile passage à l'âge adulte. Une idée de l'auteur et du réalisateur polonais, Karol Klementewicz.
7: Pour nous, c'était intéressant de créer un anti-héros, en quelque sorte, mais c'était intéressant de voir est-ce que ce changement est possible ? Est-ce que ça pose des problèmes ? Est-ce que c'est facile vraiment du jour au lendemain de prendre la responsabilité ? Comment ça se fait qu'on se décide de faire ses pas vers la vie adulte, d'y dire voilà, tout ce qui était amusant, la fête, la boum, c'est fini. Maintenant, c'est bonjour la responsabilité. En quelque sorte, paraphrasant un livre de François Sagan.
8: Ça va, tout va bien ?
9: Ma sœur est à l'hôpital.
8: Je peux te déposer ? Si tu veux.
4: Cette série, Proud, contemporaine, bien vue, brosse une galerie de personnages autour de ce jeune homme qui porte désormais une lourde responsabilité et apprend, au jour le jour, avec ce bébé, la parentalité. Un jeune homme qui devient une sorte de père idéal malgré lui. Karol Klementewicz.
7: Je ne sais pas si t'es un père idéal. Peut-être il ne sait pas faire autrement. C'est pourquoi il est avec Tosha, le bébé, et il ne cache rien parce qu'en fait, il ne sait pas faire autrement. Donc, il est assez ouvert. Il ne cache rien à ses amis, à la société, disons. Donc, pourquoi il doit cacher quelque chose à son bébé ? Pour cette famille, la vie est violente, en quelque sorte. Donc, on cache rien, on fait face et on essaye de lutter pour leur bonheur, en quelque sorte.
4: Avec aussi une question philosophique.
7: Est-ce qu'on peut vraiment créer son propre bonheur ?
4: Proud, une série émouvante, rythmée sur la parentalité, à découvrir sur HBO Max.

Si on veut résumer le punk rock français, il n'y a peut-être rien d'aussi éloquent que cette chanson « I don't want to be a rich ». A rich, c'est-à-dire une grosse faute de syntaxe anglaise. C'est la chanson la plus visible de l'unique 45 tours des Guilty Razors à être commercialisée en 1978, l'année où le punk explose en France. Enfin, à l'époque, on dit encore le plus souvent le punk. Et si ce disque des Guilty Razors est entré dans la légende, il semble que quelques centaines d'exemplaires seulement aient été vendus, peut-être 800 au mieux. Mais le groupe est quand même entré dans la légende. L'intégralité des enregistrements des Guilty Razors vient d'être rassemblée et publiée, 12 titres, c'est tout. Et c'est maintenant un pan de l'histoire de la musique en France, car ce groupe laisse une trace légendaire, celle des pionniers que pas grand monde ne comprenait, encore que de toute façon, pas grand monde ne les connaissait à l'époque. En 1975-76, cinq adolescents, élèves au lycée Jean-Baptiste C dans le 16e arrondissement de Paris, sont irradiés par une musique qui commence à faire

les Sex Pistols, les Clash, les Buzzcocks, surtout les Buzzcocks en ce qui concerne les Guilty Resorts. Et ces gamins n'ont pas que ça en tête. Dans leurs enregistrements longtemps inédits, on trouve ceci.

0: Et oui, ces punks des débuts du punk français ont aussi repris une chanson de Pink Floyd, groupe qu'ils sont censés détester, parce que les punks aiment détester.
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0: On a sans doute plus parlé de cette chanson qu'on ne l'a entendue à la radio en 1978, Get Back de Starshooter, qui insulte les Beatles. Starshooter, c'est un autre groupe du début, eux, ils sont à Lyon. Et voyez qu'à hasard, on vient de rééditer en édition vinyle de luxe leur premier album.

Il y a bien d'autres événements dans ces débuts-là. Du punk de comédie pour le grand public, c'est Plastic Bertrand. Du punk un peu dandy avec le groupe Gasoline, créé par l'étrange Alain Caen.

Et puis les punks ont changé. Guilty Razors s'est séparé en 1978, quelques mois après une unique sortie de disque, et plusieurs des membres du groupe ont ensuite créé Bandolero, un groupe qui n'a rien à voir.

Après Paris Latino, succès de Bandolero en 1983, une autre manière de sortir du punk rock, Taxi Girl, le groupe de Daniel Darc en 1980. Et presque 50 ans après le punk, on se souvient de l'énergie, du vacarme, du désespoir, mais surtout de la candeur. Un moment où des gamins ont fait de la musique avec furie, avec passion, et sans songer à la fortune, à la gloire, au métier. Et on peut avoir la nostalgie de cet élan-là. Peut-être plus que de toutes les chansons. Néanmoins, 1978, Guilty Resorts, I Don't Wanna Be Rich.

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1: Il est 5h, le flash, Léonie Cornet. La canicule perd du terrain en France. 24 départements restent en vigilance rouge aujourd'hui, des Yvelines au Bas-Rhin en passant par la Haute-Marne. 33 sont placés en orange. La chaleur a provoqué de nouveaux incendies. 126 hectares de végétation sont partis en fumée hier dans l'Allier avec 3 feux différents. Le plus gros à Neuilly-le-Réal, près de Moulins. Un autre à Nassigny, près de Montluçon. Le troisième à Saint-Plaisir. Par chance, il n'y a pas eu de victime. En Haute-Loire, un autre feu a parcouru 70 hectares à Villeneuve-d'Allier. Il n'est toujours pas fixé. Les opérations d'extinction dureront encore ce matin, indique la préfecture. Les recherches sont définitivement stoppées à Biarritz. Un plongeur de 34 ans est porté disparu depuis mercredi. Un pan de falaise s'est effondré en mer près du phare. Sa compagne de 33 ans a été retrouvée morte après cet éboulement. La température devrait baisser grâce aux orages. 12 départements sont placés en vigilance orange ce matin. La ville de Paris a fermé ses parcs et jardins, mais aussi le site de baignade du canal Saint-Martin. À Marmande, dans le Lot-et-Garonne, la troisième soirée du festival Garo Rock est annulée à cause des orages. Le Liban assume la responsabilité de la mise en œuvre de l'accord avec Israël. C'est ce que déclare le président libanais Joseph Aoun à son homologue américain Donald Trump. Les deux se sont parlé au téléphone hier soir. Le président du Liban espère que les États-Unis continueront de faire pression sur Israël pour qu'il quitte les zones occupées, notamment dans le sud Liban. L'entraide s'organise au Venezuela. 2 puissants séismes ont touché le pays jeudi dernier. Au moins 1400 personnes sont mortes, 50 000 sont toujours portées disparues. Bilan toujours provisoire qui a suscité une vive émotion dans de nombreux pays. Les États-Unis ont d'ores et déjà envoyé de l'aide. La France transfère plus de 80 secouristes sur place. L'accès à la Guaira, l'épicentre du séisme au nord de Caracas, est interdit pour des raisons de sécurité. Le dernier bilan de l'épidémie d'Ebola en République démocratique du Congo, 304 personnes sont mortes, plus de 1100 se sont contaminées de cette maladie. Chiffre transmis par l'Institut national de la santé publique, l'épidémie est partie d'une souche rare pour laquelle il n'existe pas de vaccin ou de traitement spécifique. La Coupe du monde de football, l'Argentine mène 2-0 à la mi-temps, l'Algérie et l'Autriche ont un partout pour l'instant. Tout à l'heure, la République démocratique du Congo l'a emporté 3-1 sur l'Ouzbékistan. L'Angleterre a gagné 2-0 contre le Panama, la Croatie 2-1 contre le Ghana. Et 2-4 pour le Stade Toulousain, les rugbymen sont une fois de plus champions de France. Victoire 28-20 face à Montpellier en finale de top 14 hier soir. Le Stade Toulousain repart donc avec son 4e bouclier de Brennus.
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3: Nous sommes tous un peu transpirants, chaque déplacement dehors est une petite épreuve. Julien Méniel, pour C'est ma santé, vous nous expliquez ce qui se passe vraiment dans notre corps quand les températures sont très élevées.
4: Oui, ben quand il fait chaud, notre organisme, en fait, il passe en mode commando. Il a une mission prioritaire, maintenir sa température interne autour de 36,5 degrés pour protéger nos organes vitaux. C'est ce qu'on appelle la fonction de thermorégulation. Donc, déjà, ce qui se passe, c'est que quand la température monte à l'extérieur, les capteurs de thermorégulation qu'on a sur la peau vont le détecter et envoyer l'information à notre cerveau, notre hypothalamus pour être précis, qui va mettre en route un certain nombre de processus pour s'adapter, comme une sorte de thermostat si vous voulez.
3: Quel genre de processus ?
4: Et bien notre corps va passer en mode thermolyse, c'est-à-dire qu'il va chercher à diminuer et à évacuer la chaleur. Pour ça, il active principalement deux grands mécanismes. D'abord, le sang, c'est chaud, donc il dilate les vaisseaux à la surface de notre peau pour éliminer une partie de cette chaleur vers l'extérieur. C'est ce qu'on appelle la vasodilatation. C'est la raison pour laquelle on est tout rouge quand il fait chaud. Mais notre système nerveux autonome sympathique va aussi activer un autre phénomène très efficace.
3: C'est vrai que c'est sympathique de sa part. De quel phénomène vous parlez ?
4: Eh bien, en stimulant nos glandes sudoripares et crines qui jouent un grand rôle dans la thermorégulation, puisque c'est elles qui sont chargées de produire la sueur. Elles le font en permanence, mais quand il fait très chaud, disons qu'elles montent en régime, et l'évaporation de cette sueur va refroidir notre peau. Alors, comment elle fait ça ? Pour s'évaporer, donc pour passer de l'état liquide à l'état gazeux, elle a besoin d'énergie, de chaleur en l'occurrence, et elle va se servir de celle de notre peau et l'emporter avec elle. Donc vous savez maintenant pourquoi la canicule vous fait transpirer, c'est pour votre bien.
3: Mais est-ce que tout ça n'a pas des conséquences à force ?
4: Si, bien sûr, on peut finir par se déshydrater, donc il faut boire plus que d'habitude, mais on perd aussi des sels minéraux et notamment du sodium, donc il ne faut pas oublier de manger. frais de préférence. Et puis la vasodilatation, elle, elle a aussi des conséquences sur la circulation sanguine, ce qui peut causer des gonflements, des œdèmes. Donc pensez à retirer vos bijoux qui pourraient devenir trop serrés. Et pour faire dégonfler, trois solutions. Rafraîchir le membre, le mettre en l'air pour aider le sang à repartir, et puis les massages.
3: Julien Méniel, merci beaucoup. De fait, la semaine a souvent été rude, notamment pour les travailleurs avec cette chaleur. Sarah Lemoine, l'Institut National de Recherche et de Sécurité pour la Prévention des Accidents du Travail, l'INRS, a reçu des appels d'employeurs et surtout de salariés.
5: Oui, Jennifer Schettel est juriste à l'INRS. Elle répond à des questions juridiques sur la santé et la prévention des accidents du travail, dont celles liées aux fortes chaleurs. Et des questions, elle en a eu un peu plus que d'habitude ces derniers jours, comme à chaque période de canicule. Elles émanent surtout de salariés de petites entreprises, démunis face à leurs conditions de travail, leurs employeurs n'ayant pas mis en place de mesures de prévention spécifiques en dépit des températures très élevées. Le sujet des équipements de protection individuelle, obligatoire dans certaines activités, est récurrent, dit-elle. Elle affirme être sollicitée par des salariés du BTP qui doivent porter sur des chantiers des vêtements à manches longues, trop épais, parfois de couleur foncée, pas du tout adaptés à la grosse chaleur. Elle a eu aussi affaire à des salariés travaillant dans des spas, qui sont des lieux par nature chauds et humides et qui n'ont pas de moyens pour se rafraîchir. Des salariés en bureau également, qui travaillent sans clim ou sans ventilation. Beaucoup de questions enfin sur est-ce que j'ai le droit de télétravailler? Est-ce que je peux m'arrêter de travailler? Est-ce que je peux exercer mon droit de retrait?
3: Et quelles sont les réponses apportées par l'INRS?
5: Alors pour faire bouger les choses, la juriste conseille toujours aux salariés d'en parler avec un représentant du personnel, un membre du Conseil social et économique, le CSE, ou bien le médecin du travail. Ce qui évidemment devient très compliqué dans les très petites entreprises, celles de moins de 11 salariés qui n'ont ni délégué ni CSE. Quand l'employeur n'entend pas, ne réagit pas, que le dialogue est bloqué, la juriste de l'INRS rappelle alors qu'il est possible d'exercer son droit de retrait. Cette solution de dernier recours permet à une personne de quitter son poste de travail s'il estime être confronté à un danger grave et imminent pour sa vie ou sa santé.
3: L'inspection du travail peut aussi être alertée.
5: Oui, en Nouvelle-Aquitaine, Camille Plancheneau, déléguée Sud Travail, affirme que les inspecteurs ont reçu nettement plus d'appels de salariés qui affirment travailler dans des conditions très dures. Au niveau national, 1400 contrôles ont été réalisés dans des entreprises et 75 mises en demeure ont été adressées, indique le ministère du Travail.
3: Merci Sarah Lemoine, c'est mon boulot et c'est mon budget maintenant. Fanny Guinochet, une info rafraîchissante avec vous puisque les soldes ont démarré. C'est l'occasion depuis mercredi de faire des affaires en prenant toutefois quelques précautions. Oui.

0: Oui, parce qu'avec cette canicule, vous êtes peut-être tenté, alors effectivement, d'aller dans les centres commerciaux qui sont climatisés, mais aussi d'éviter les boutiques et de faire vos courses depuis votre canapé sur Internet. Et c'est là où les arnaques sont les plus nombreuses, notamment sur les prix, avec des promos qui n'en sont pas vraiment. Alors avant d'acheter, prenez quelques minutes pour comparer le produit sur différents sites pour être certain de faire véritablement une bonne affaire. Vérifiez aussi que les sites sur lesquels vous effectuez vos achats sont dignes de confiance, ça veut dire regarder les mentions légales, l'identité du vendeur, voir si ce site est en France ou au moins européen. Pour les achats en ligne, sachez que vous disposez d'un délai de rétractation de 14 jours à partir de la réception du produit et globalement, il faut garder en tête que les cybercommerçants sont soumis aux mêmes obligations que les magasins physiques.
1: Mais alors justement, dans les magasins physiques, à quoi est-ce qu'il faut être vigilant?
0: Le plus important, ça reste l'affichage des prix sur les étiquettes. Il ne faut pas qu'il soit gonflé. Pour que la promotion ait vraiment du sens, le vendeur a l'obligation d'indiquer le prix de référence pratiqué pendant au moins 30 jours avant l'offre. Les réductions peuvent être affichées en pourcentage, en euros, ou alors via un prix barré. Il faut juste qu'elle soit claire et lisible. Enfin, en boutique ou en ligne, le mieux c'est encore d'éviter les achats impulsif, compulsif même.
1: Et c'est peut-être ça le plus difficile.
0: Oui, et certains utilisent la méthode bisou, qui veut dire besoin immédiat, semblable, origine utile. Je vous explique, ça permet de répondre aux questions essentielles avant un achat. Est-ce que j'ai vraiment besoin de cet article? Est-ce que j'en ai vraiment besoin tout de suite? Est-ce que j'en ai pas un de semblable déjà chez moi? Quelle est son origine, sous-entendu? Est-ce qu'il est fiable? Et puis, est-ce qu'il est éthique? Et surtout, est-ce qu'il me sera vraiment utile? Ça devrait vous éviter de vous ruiner.
1: Eh bien, gros bisous, Fanny Guinochet. C'est mon budget. Et merci à Sarah Lemoine et Julien Méniel, les experts à réécouter sur franceinfo.fr.
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3: Canicule oblige, l'info de l'histoire revient ce week-end sur la façon dont nous, humains, gérons la chaleur. Bonsoir Fabrice Dalméda.
4: Bonsoir Marie.
3: Depuis des centaines d'années, on a du mal avec les températures élevées.
4: Ben oui, vous avez raison. Ça fait même des millénaires qu'on cherche à s'adapter au climat. Bon, on apprenait cela au lycée. Hein. Vous vous souvenez, face aux fortes chaleurs, les Grecs, les Romains, ils cherchaient des moyens de faire circuler l'air pour se refroidir. Donc, ils ont pensé à faire des murs de plus en plus épais, avec du pisé, de la terre, essayer d'isoler dans des caves ou dans des cuves très profondes, de quoi stocker les aliments, de quoi stocker le vin. On retrouve encore de vieilles amphores sous terre, miam miam. Bref, ils ont essayé d'améliorer leurs habitations pour essayer de faire baisser la température. Le moment peut-être où ces techniques traditionnelles ont atteint un point de technicité et de beauté aussi, il faut le dire, c'est en Andalousie, à l'époque des empires, enfin à l'époque des royaumes arabes. Là, on voit des palais absolument magnifiques, que ce soit l'Alcazar de Séville et surtout l'Alhambra de Grenade, avec des dentelles de marbre qui laissent passer l'air, des ouvertures au sol de manière à prendre l'air frais et à évacuer en hauteur l'air chaud. Bref, de quoi s'adapter aux conditions dures de l'écologie de cette époque.
3: Bon, il y a le bâti et puis aussi la question de l'habillement, Fabrice.
4: Ben oui, pour les peuples, c'est resté la question centrale. Longtemps, la manière de s'habiller pour résister à la chaleur, c'était pas du tout la même chose que ce que nous faisons. Nous, en général, on cherche à s'alléger, on met le petit t-shirt, on prend un petit short, une mini-jupe. Non, eux, ce qu'ils faisaient, c'était mettre des épaisseurs, généralement de la laine, de manière à isoler de l'extérieur. Et il y a encore des endroits où on a des costumes, comme on dit, un petit peu folkloriques, qui existent de ce type, dans les Balkans, par exemple, où il y a des costumes traditionnels pour les mariages, en laine, qui sont très épaisses et qui permettent, en fait, d'isoler le corps et donc de mieux résister à la chaleur.
3: Bon, et quand est-ce qu'arrive la climatisation?
4: Ah ben, la climatisation, c'est la grande révolution. On la cherche tout au long de l'histoire, mais c'est en 1902 qu'un certain Willis Carrier, américain, qui travaille dans les imprimeries, cherche un moyen de stabiliser la température pour que les stocks de papier ne soient pas humidifiés, ne soient pas trop secs, bref, pour qu'ils soient constants. Et c'est ainsi qu'il va mettre au point tout cet appareillage avec compresseur et gaz qui fera les premiers climatiseurs. Les nôtres reposent presque sur les mêmes même principe. Et puis, il va réussir à obtenir un contrat avec un cinéma qui va être un des premiers établissements climatisés aux États-Unis. Ce sera même les cinémas, par ailleurs, un endroit où on va faire beaucoup de publicité pour la climatisation. Puis ce seront les hôtels, les grands magasins qui vont devenir des lieux où on installe des climatisations. Et dans les années 60, il faut le dire, on en installe partout et même des petites. Tiens, écoutez, une publicité pour Westinghouse qui fait l'éloge d'un tout nouveau climatiseur miniature.
5: The velocity is there.
4: La vitesse est là.
5: The velocity of sales,
4: la vitesse des ventes, bien sûr.
5: And completeness of the line are there. We're already there in 1965.
4: On y est déjà en 1965. L'Amérique est donc devenue le pays de la clim, l'un des pays les plus équipés au monde. En France, c'est précisément dans ces années 60 qu'on découvre le climatiseur. Son implantation se fait à pas lents. Une partie de notre pays, en effet, est hostile à cet appareillage. Et ce ne sont pas les hommes politiques qui, d'ailleurs, sont les seuls responsables de cette progression lente de la climatisation. Donc, les professionnels vont être obligés de mener des campagnes d'information et aussi d'influence pour essayer de convaincre le public que pour être moderne, il faut la climatisation. Écoutez ce spot de 1992 des industries de climatisation et vous allez voir qu'on martèle l'idée de modernité.
6: Ne pas croire au bienfait de la climatisation, c'est ne pas croire au bienfait du progrès. Au bienfait du progrès. Du progrès. Du progrès. Du progrès. Du progrès.
3: Ah, là, c'est très clair.
6: Êtes-vous moderne ? Êtes-vous climatisé ?
4: C'est clair, et en même temps, ça ne nous a pas fait accélérer si rapidement que ça notre modernisation, si je puis dire, puisque nous sommes encore un pays faiblement équipé par rapport aux autres grands pays industriels. Et donc, on peut le dire quand même, le climatiseur correspond à une révolution du confort que nous n'avons pas eu pendant des millénaires, mais il pose quand même la question de savoir si c'est le meilleur moyen de s'adapter au changement climatique qui est en fait un changement de civilisation.
3: Il reste à trouver un équilibre tout en limitant effectivement le réchauffement climatique. Merci Fabrice Dalméda, l'info de l'histoire. Face à la chaleur, c'est à retrouver sur franceinfo.fr et l'appli Radio France. Et bonsoir Nicolas Arpagian.
7: Bonsoir Marie.
3: On parle de Google ce soir. Pour les plus jeunes, c'est ce qu'on utilisait pour chercher des informations sur les internets avant ChatGPT. Eh bien Google est aujourd'hui devant un tribunal pour ses réponses rédigées justement par l'intelligence artificielle.
7: Il y a tout juste un an, dans cette même chronique, Marie, je vous annonçais le début de bascule des moteurs de recherche vers les moteurs de réponse, qui ne se contentent plus de fournir une liste de liens pointant vers les pages répondant à la question posée, mais rédigent des réponses à partir des informations que l'intelligence artificielle a collecté sur Internet. Chez Google, cette fonctionnalité s'appelle AI Overview ou aperçu IA. Mmh. C'est dans ce cadre qu'un tribunal bavarois a déclaré mi-juin 2026 Google pleinement responsable des explications erronées mises à disposition de ses utilisateurs sous la forme de ses résumés rédigés mécaniquement par ses algorithmes. Dans ce dossier, deux entreprises se plaignaient d'avoir vu leur nom être associé à des malveillances et autres escroqueries, et cela à partir d'informations inventées de toutes pièces. On parle d'hallucinations pour désigner ces fabrications d'informations qui peuvent même parfois prétendre s'appuyer sur des références documentaires qui sont en fait totalement imaginaires.
3: C'est un peu inquiétant. Et Google a donc été condamné.
7: Les magistrats munichois ont considéré que la version historique d'un moteur de recherche se cantonne à aligner des adresses de pages Internet réalisées par des tiers. Tandis que la synthèse proposée par le nouveau service de réponse animé par l'intelligence artificielle livre désormais, je cite, « des déclarations indépendantes, nouvelles et substantielles, fondées sur sa seule analyse des sources choisies par l'IA maison. Celles-ci étant élaborées selon des modèles conçus et maîtrisée par Google, les juges ont donc estimé que l'entreprise californienne était fautive et qu'elle ne pouvait s'exonérer de sa responsabilité en se contentant d'inciter les internautes ou les mobinautes à vérifier par eux-mêmes les synthèses qui leur étaient fournies. Puisque le principe d'envisager une contre-investigation individuelle et systématique par les consommateurs remet directement en question la raison d'être du service du moteur de réponse.
3: Est-ce qu'on a une idée, Nicolas, du taux d'erreur de ces services de réponse synthétiques ?
7: Une enquête publiée par le New York Times en avril 2026 révèle que ces aperçus Google rédigés à l'aide de la version actuelle de leur IA Gemini se tromperaient dans environ 9% de ces réponses, n'hésitant pas alors à mentionner dans 56% des cas des références inexactes. Le problème est d'autant plus grand que la plupart des consommateurs du service ne prennent pas la peine d'aller vérifier leurs sources mises à leur disposition. Raison supplémentaire pour ne jamais renoncer à utiliser son esprit critique et d'analyse à la lecture de résultats fournis clé en main. Vous trouverez les références de ces travaux et de ce jugement sur la page de la chronique Nouveau Monde sur le site ou l'application de France Info.
3: Et je note les mobinotes, c'est très mignon les recherches sur mobile. Merci Nicolas Arpagian.
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1: On retrouve Ingrid Pohu pour J'ai testé pour vous en plein épisode de canicule.

0: Ingrid, vous avez pris un cours pour confectionner un objet dans le vent en ce moment.
1: On peut utiliser du Liberty. Après, on va avoir des tissus fleuris. Le géométrique marche très bien aussi.
2: J'ai testé pour vous, fabriquer un éventail en pleine canicule avec...
1: Marcia, enchantée.
2: Me voilà dans sa boutique parisienne, coudre à deux pas de la place de la République pour prendre un cours individuel.
1: Alors, vous avez mis devant nous plusieurs modèles. Il y a deux tailles différentes. Le petit est idéal pour mettre dans son sac.
3: Alors, je regarde les tissus.
1: L'idéal, c'est de prendre un coton, une popeline, un Liberty. Ça marche aussi avec du wax.
3: Ok. Bah alors, moi, je partirais bien sur un Liberty, parce que j'adore les fleurs. Mm-hmm. Il est frais,
1: il est
3: coloré.
1: Ça fait fleurs un peu années 60, un peu.
3: Alors, bah, on va découper le tissu. Donc, la règle, les ciseaux.
1: Une fois qu'on a coupé notre tissu, on va pouvoir après découper
3: le patron.
1: Et on va venir après découper notre forme.
3: Sur une double épaisseur, hein, je remarque.
1: Ouais, on doit avoir notre tissu plié en deux. Après, une fois qu'on déplie...
3: On a un demi-cercle, en fait.
1: Ouais. Donc là, après, on va prendre notre enduit et on va venir l'étaler sur tout le tissu. Ça va nous permettre de le coller sur les lamelles de bois jusqu'à avoir notre éventail complet.
3: 17 lamelles.
1: Et après, on va pouvoir le replier délicatement. Donc, pour donner le pli à chaque lamelle. Et pendant ce temps-là, on va pouvoir faire le petit pochon pour le ranger sur la machine à coudre. Ça va, vous le sentez?
3: Allez, j'essaye.
1: Et après, on fait notre ligne droite pour assembler notre pochon.
3: Ça va, je suis assez droite?
1: Ouais, c'est parfait.
2: Puis arrive le moment de vérité. J'ouvre l'éventail, je l'agite doucement et là, miracle! Une légère brise parcourt mon visage, une petite bande-son estivale très douce. Face à la chaleur écrasante, c'est réconfortant.
3: Il y a une technique, il y a un jeté comme ça. Je m'entraîne. Non,
1: c'est un coup de main.
2: En pleine canicule, il y a quelque chose d'assez réjouissant à confectionner soi-même un objet vieux de plusieurs siècles pour se rafraîchir. C'est élégant, sans pile ni batterie. Bref, voilà encore un savoir-faire qui reprend tout son sens. Le cours coûte 70 euros. À vous de tester.
3: On est dans le vent en plus.
1: Ouais.
3: Hein.
1: Les éventails, nous on les quitte plus là en ce moment.
0: Il faut dire que c'est très efficace pour se rafraîchir. Merci beaucoup Ingrid Pohu, j'ai testé pour vous, à retrouver sur franceinfo.fr.
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5: L'invité culture poursuit son exploration via le roman noir des zones les plus grises de l'histoire de France. Et là, il s'agit de l'immédiate après-guerre, les années 50, les règlements de compte de la période de Vichy. Et comme il s'agit de la période dans laquelle il a grandi, sans doute est-ce aussi un de ses livres peut-être les plus personnels. Bonjour Didier Deninx.
6: Bonjour.
5: Dans Les Maisons parachutées, publié chez Gallimard, il y a des cadavres, il y a une enquête, et il y a des aspects de ces années sombres que l'on découvre. Mais peut-être y a-t-il avant tout, j'aime pas le mot reconstitution, mais le fumé, la chair de cette époque de l'après-guerre. C'est ça que vous avez recherché?
6: Oui, ça se passe en juillet, août et septembre 52. Et 52, je me suis aperçu que c'était une période charnière. C'est-à-dire qu'on abandonne un petit peu tout ce qui a été le gris, le noir de la guerre, les morts, les révélations. Et on essaye de se mettre dans les 30 glorieuses. C'est la porte d'entrée des 30 glorieuses. Et donc là, on recommence à avoir le droit de s'amuser, d'accueillir le Tour de France. On recommence à aller au restaurant. On vient de finir les de ravitaillement et tout, et il y a la 4 chevaux qui arrive, donc le paysage est en train de changer.
5: Mais les traces de la guerre restent là, et on va le voir. Oui, les marqueurs de l'époque, bah vous le disiez, Tour de France, ils sont là, évidemment.
7: Un certain regroupement s'est opéré avant l'ascension du télégraphe et du galibier, le véritable géant du Tour. De 500 mètres environ, les coureurs devront grimper à 2500, 2000 mètres d'élévation en moins de 40 km. Copie à sauter de Guilly et contrôle son avantage.
6: C'est marrant la voix des speakers, ce qu'on appelait les speakers,
5: ah bah
6: comme
5: oui.
6: Ça. J'avais un voisin qui les imitait comme ça, et en plein hiver, il nous refaisait des étapes au bar de la mairie à Aubervilliers.
5: Il y a aussi les films de Gabin, mais il n'y a pas de nostalgie pour autant.
6: Non, parce que c'est en train de se faire. On est dans la période, donc il n'y a pas ce regard-là de « c'était mieux avant ». Non, on est en train, au contraire, de découvrir un nouveau continent. Bah, par exemple, Gabin, c'est quelqu'un qui est marqué par la photo avec le de mer, alors qu'il y a quelques années, mes livres étaient enlevés des médiathèques des villes dirigées par le Front National, et que j'ai même un de mes livres qui s'appelait « Nazi dans le métro », où un des dirigeants l'a emprunté à la médiathèque et a enlevé à la lame de rasoir les passages qui ne lui plaisaient pas avant de le rendre le lendemain à la médiathèque. Donc,

0: Quand on vous traite la lame de rasoir, vous n'allez pas tendre la main, quoi. C'est... Je ne suis pas masochiste.
1: Didier Deninx, merci beaucoup. Les Maisons Parachutées, donc publiées chez Gallimard. Merci d'être passé.
0: Merci à vous.
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1: Il est 5h30, le flash, Léonie Cornet. 12 départements placés en vigilance orange aux orages. Ce matin, la canicule s'éloigne grâce aux pluies qui rafraîchissent la France. Seuls 24 départements restent en vigilance rouge, canicule aujourd'hui. À cause des orages, la ville de Paris ferme ses parcs et jardins, mais aussi le site de baignade du canal Saint-Martin. En Haute-Loire, 70 hectares de forêt ont brûlé hier. Le feu n'était toujours pas fixé à 23h. Les 200 pompiers ont été appelés en début d'après-midi près de la commune de Villeneuve-d'Allier. Par précaution, le hameau de Lomned a été confiné. Une femme s'est légèrement blessée au genou lors des opérations. Le bilan des noyades s'alourdit. 74 morts selon le ministre de l'Intérieur, Laurent Nunez. Beaucoup de jeunes de 15 à 25 ans dans des sites de baignade non surveillés. Avant-hier soir, un homme est mort noyé dans le canal Saint-Martin à Paris. Et puis un plongeur de 34 ans est toujours porté disparu à Biarritz après la chute d'un pan de falaise. La chaleur impacte aussi l'économie du pays. Les soldes d'été ont commencé cette semaine, mais le démarrage est compliqué pour les commerçants. Alors le gouvernement décide de prolonger ces soldes d'une semaine par rapport à la date initialement prévue. Elle devait se terminer le 21 juillet. Le Koweït et Bahreïn frappés cette nuit par l'Iran. Les gardiens de la révolution indiquent que c'est en représailles aux tirs américains. Plus tôt dans la nuit, les États-Unis ont notamment visé des stocks de drones iraniens et des infrastructures de communication. Donald Trump qui menace l'Iran, le pays cessera d'exister si les États-Unis repartent en guerre contre lui, déclare-t-il. 1400 morts, 50 000 disparus, le bilan est toujours provisoire après les deux séismes survenus au Venezuela. Les recherches de survivants se poursuivent dans la Guaira, au nord de Caracas. Pendant ce temps, l'aide internationale s'organise. Les États-Unis, la France et 15 autres pays ont envoyé des secours. Les bureaux de vote ont ouvert en Nouvelle-Calédonie pour les élections provinciales aujourd'hui. Un scrutin crucial pour l'avenir de l'archipel. Depuis les émeutes il y a 2 ans, la Nouvelle-Calédonie est partagée entre loyalistes et indépendantistes. 180

0: 92 000 électeurs sont appelés aux urnes. La Coupe du monde de football, l'Argentine mène 2-1 en ce moment contre la Jordanie. L'Algérie et l'Autriche s'égalisent 2-2 pour l'instant. La République démocratique du Congo l'a emporté 3-1 contre l'Ouzbékistan. L'Angleterre a battu le Panama 2-0 et la Croatie gagne 2-1 contre le Ghana. En rugby, la victoire 28-20 du Stade toulousain sur Montpellier, c'était la finale du top 14. Elle offre un quatrième titre d'affilée de champion de France à l'équipe d'Antoine Dupont. Et puis l'ancien patineur Philippe Candeloro, nommé hier soir à la tête de la Fédération française des sports de glace. Le double médaillé olympique succède à Gwenaël Nouri.
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3: Une canicule aux effets mortels, difficile de connaître pour l'heure le bilan de cette météo historique. Déjà parce que les fortes chaleurs sont toujours là, hein, sur toute une partie du pays, vous vous en rendez compte évidemment. Ensuite parce qu'il est trop tôt pour faire des statistiques. Mais le bilan risque d'être lourd. Certains hôpitaux en ville sont au bord de la rupture. France Info vous emmène donc ce matin au cœur du SAMU de Paris. Reportage grand format de notre spécialiste santé Solène Lehen. Elle a pu accompagner les secouristes pendant la journée d'hier.
4: Il est seulement 14h et c'est déjà la cinquième intervention de la journée pour l'équipe numéro 2 du SAMU.
5: On sort énormément.
4: Le docteur Thibaut Deluze, urgentiste.
5: 5 fois depuis ce matin, dont 2 arrêts cardiaques non récupérés. Ouais. 2 morts quasiment directement liées à la canicule.
4: L'ambulance file dans les rues de Paris. La victime est une jeune femme.
5: Elle était en voiture, elle a arrêté sa voiture sur un parking. Et elle a fait des mouvements anormaux qui ont inquiété les gens qui étaient à côté. Et c'est eux qui ont appelé les secours.
4: Des passants l'ont allongée sur le sol, au frais. Les pompiers sont déjà là.
6: Plusieurs crises convulsives.
7: Elle aurait fait des crises convulsives,
6: c'est
7: d'accord ?
6: 5 à 6 en 20 minutes.
7: On la met sur le dos, s'il vous plaît. Je voudrais qu'elle soit sur le dos.
8: Ouvrez la bouche. Ouvrez la bouche, là, s'il vous plaît. Voilà, super.
7: Là, elle est en pleine crise de panique.
4: Rien de grave, mais d'impressionnants spasmes de tout le corps.
7: Oula, vous inquiétez pas. Non, vous inquiétez pas. On est là pour vous aider. On va vous aider, vous inquiétez pas. Les conditions sont pas terribles en ce moment. Et on comprend très bien que vous soyez pas bien, d'accord ?
4: La jeune femme est suivie pour des problèmes psychiatriques.
5: Une crise d'angoisse, une crise de panique, une crise de spasmophilie, probablement favorisée par la chaleur. La chaleur fait que ça rend irritable, ça rend nerveux, ça peut augmenter une angoisse préexistante.
9: SAMU de Paris, bonjour.
4: Retour au SAMU.
6: D'accord. Et là, elle est toujours par terre ou pas ? D'accord. Et c'est vous qui l'avez relevé ou c'est le gardien ?
4: Au troisième étage, le centre d'appel du 15 est une fourmilière. Des personnels sont venus en renfort.
6: Je t'imprime un primaire dans le 19e à la demande des pompiers déjà sur place pour une femme 80 ans qui est retrouvée en ACR sur une hyperthermie.
4: ACR pour arrêt cardio-respiratoire.
6: Là, je suis en train d'envoyer un SMUR dans le 15e. Necker 02, départ primaire, Necker 02 primaire.
4: Jérémy est coordinateur assistant de régulation médicale.
10: On a beaucoup d'appels, ça n'arrête pas. Les urgences sont saturées, puis bientôt la réanimation commence à déjà être plus à faire place. Très compliqué. Mais on est monté jusqu'à 21 appels en attente. C'est principalement les appels de personnes âgées. Que ce soit pour des malaises, pour des décompensations de maladies ou pour des décès, beaucoup de décès, habituellement on n'en a pas autant. Quoi.
4: S'il est trop tôt pour établir une comparaison avec la canicule de 2003 et ses 15 000 morts, la situation sanitaire est grave, explique le professeur Frédéric Adnet, chef du SAMU de Paris.
11: Beaucoup d'hyperthermie, beaucoup d'arrêts cardiaques, beaucoup de patients retrouvés morts par leurs proches. Donc on a une mortalité qui a effectivement bien augmenté, mais je suis pas encore capable, parce qu'on est les chiffres, c'est on est en train de les analyser aujourd'hui, donc il est bien trop tôt pour pouvoir tirer un comparatif avec 2003.
4: Et même si les températures commencent à redescendre, les corps sont fatigués et l'état de santé des malades chroniques va continuer de s'aggraver. Les secours s'attendent à prendre en charge de nombreux patients au moins jusqu'à mercredi.
9: Vous pouvez raccrocher, monsieur, j'ai plein d'appels. D'accord. Le SAMU de Paris, bonjour.
3: Un SAMU sous tension. Le reportage de Solène Lehen, notre spécialiste santé.
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3: Votre brief politique donc avec une canicule qui agit comme un révélateur des écologistes convertis à l'usage de la clim dans certaines situations. Et bonjour Pierrick Bonneau.
12: Bonjour.
3: Le RN, qui était loin d'être champion du sujet, se retrouve, lui, à pousser des propositions sur l'adaptation au changement climatique.
12: Oui, ce n'était pas à l'agenda avant la canicule, mais l'opportunité était trop belle, comme nous vous le révélions mercredi. Le parti va dégainer son plan clim mardi prochain, une idée qui date de l'été dernier, mais le dossier était depuis resté en bas de la pile. Le parti propose de climatiser toutes les écoles, les hôpitaux ou encore les maisons de retraite, mais aussi d'encourager l'équipement des logements privés en climatiseurs avec des prêts à taux zéro. Problème, les sources de financement citées notamment par le député Jean-Philippe Tanguy sont très incertaines. Mais qu'importe, le RN a marqué des points cette semaine, s'appropriant une proposition qui fait de plus en plus l'unanimité, climatiser la France. Comme Jordan Bardella a l'habitude de le répéter selon un cadre du parti, le RN ne doit pas faire la même erreur avec le climat que la gauche avec l'immigration.
3: C'est-à-dire, Pierrick, ne pas vraiment prendre position, rester les bras croisés ?
12: Oui, c'est clairement le sous-entendu. Et pour montrer que son parti est à l'action, le patron du RN a enregistré une courte vidéo jeudi face caméra pour ses réseaux sociaux. C'est devenu une habitude quand un sujet entre dans l'atmosphère. Jordan Bardella vend son plan clim et rappelle les deux axes de son parti pour lutter contre le réchauffement climatique. Plein feu sur le nucléaire et le localisme ou relocalisation de l'activité en France pour réduire les émissions de gaz à effet de serre. Il n'y a rien de nouveau, mais le RN occupe l'espace et montre que le climat est au cœur de ses préoccupations.
3: Et il essaie de montrer aussi que ses dirigeants n'ont jamais été climato-sceptiques.
12: En 2026, plus personne au RN ne semble remettre en cause les conclusions du GIEC, le groupe d'experts intergouvernemental sur l'évolution du climat. Et pourtant, pas besoin d'aller chercher très loin dans les archives pour s'apercevoir que ça n'a pas toujours été le cas. En 2023, il y a seulement 3 ans, Marine Le Pen les qualifiait d'alarmistes, reprise en cœur par certains de ses députés, Thomas Ménager notamment, qui aujourd'hui considère qu'il faudrait, je cite, « être fou pour ne pas voir l'accélération du réchauffement climatique ». Aujourd'hui, Marine Le Pen accuse le gouvernement de ne pas en faire assez sur le réchauffement climatique, de ne pas avoir tiré les leçons de la canicule de 2003. Le RN a l'habitude de changer de cap, surtout quand l'iceberg se profile à l'horizon.
3: C'était le brief politique. Merci à vous, Pierrick Bonneau.
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14: Une découverte pour colombophiles, ces gens qui élèvent des pigeons, c'est dans le billet science. Bonjour Bill François.
15: Bonjour.
14: Les pigeons ont un incroyable sens de l'orientation, dont le fonctionnement était jusqu'ici une énigme, mais des chercheurs de l'Institut Max Planck en Allemagne viennent peut-être de comprendre d'où ça vient.
15: Le pigeon est notre ami depuis 10 000 ans. Alors pas de tous, certes, mais c'est l'un des premiers animaux que nous avons domestiqué pour sa chair, pour ses fientes qui servent d'engrais, mais aussi et surtout pour son formidable talent de voyageur. Un pigeon retrouve toujours son nid, d'où qu'il soit, même à des milliers de kilomètres. Pendant la Grande Guerre, 30 000 d'entre eux, involontairement, servirent la nation en portant des messages stratégiques. Et encore aujourd'hui, la France compte 100 000 adeptes de la colombophilie qui organisent des courses de pigeons. Mais jusqu'à présent, personne ne savait comment le pigeon s'orientait, ni les autres oiseaux migrateurs d'ailleurs.
14: Et surprise, ça ne se passe pas du tout là où on l'attendait.
15: En étudiant des cellules du foie, des chercheurs ont remarqué qu'elles réagissaient au champ magnétique. La raison ? Les macrophages, des cellules immunitaires très présentes dans le foie et la rate, mangent les globules rouges riches en fer et ce faisant, ils s'aimantent. Des spécialistes de la migration animale se sont alors demandé si cet aimant ne servirait pas par hasard de boussole aux pigeons.
14: Avec une expérience de terrain ?
15: Ils ont pris 2 lots de pigeons, un groupe normal et un groupe dont ils ont supprimé les macrophages en leur injectant un produit. Ils les ont ensuite envoyés chercher leur nid, mais pas n'importe quel jour, un jour nuageux, de sorte que les volatiles ne puissent pas tricher et s'orienter avec le soleil. Les pigeons sains ont volé tout droit à leur destination en moins de 2 heures. Quant aux pauvres volatiles privés de macrophages, eux, ils se sont perdus et n'ont finalement retrouvé leur nid que le lendemain, car le lendemain, il faisait beau et le soleil est venu à leur secours. Cette découverte met donc en évidence non seulement un, mais 2 mécanismes d'orientation des pigeons. Le soleil quand il fait beau et la boussole des macrophages du foie quand il fait gris. L'expérience devra encore être confirmée en vérifiant par exemple que le produit injecté aux pigeons ne les déboussole pas comme effet secondaire, ce qui fausserait l'étude. Mais les experts considèrent que nous avons là une piste révolutionnaire mettant en évidence un phénomène unique en son genre, une connexion entre le système immunitaire, les macrophages, et le système sensoriel. La science souhaite donc aux pigeons voyageurs un foie en bonne santé pour nous guider sans perdre le nord vers de grandes découvertes.
14: Et il y a des aspects positifs au soleil actuel. Merci Bill François, Le Billet Science, à demain.
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16: Elle devait avoir lieu il y a 2 ans. Les élections provinciales en Nouvelle-Calédonie vont enfin se tenir dimanche. Scrutin très attendu et marqué par l'élargissement du corps électoral à tous les natifs du territoire. Au total, plus de 10 000 Calédoniens intègrent ce corps électoral spécial. Ils voteront pour la première fois. Marie-Gwenaëlle Goé est allée à leur rencontre. Écoutez.
17: Quelque chose que j'attendais d'avoir, de pouvoir voter. Donc maintenant, je suis contente de pouvoir y aller, d'enfin exprimer ma voix.
18: C'est compliqué de se positionner, surtout quand, par exemple, on est métis ou qu'on est représenté par une communauté et une autre communauté. Du coup, ça se confronte souvent. Mais bon, on doit forcément prendre un choix et se mettre du côté d'un parti.
17: Dans ma famille, il y a quand même... Enfin, y a des loyalistes, des indépendantistes, etc. Donc c'est faire la part des choses et tout ça. Je vois un peu de tous les côtés. Donc moi, me positionner politiquement, c'est assez compliqué. Je pense surtout que le résultat, en tout cas, il importe peu. Mais c'est surtout qu'on arrive à faire quelque chose ensemble et qu'on ait un projet commun au final et pas forcément qu'on se batte encore et se diviser, quoi.
16: L'enquête sur le chlordécone ne sera pas rouverte. Décision de la Cour d'appel de Paris, on estime à plus de 80% de la population de Guadeloupe et de Martinique contaminée par ce pesticide utilisé dans les bananeraies jusqu'en 1993 malgré son interdiction en France. Non-lieu confirmé pour des faits jugés prescrits, les parties civiles vont se pourvoir en cassation. Alors que l'affaire Liana émeut et révolte les Français, c'est une autre affaire qui suscite colère et incompréhension. À La Réunion, la réintégration d'un employé de crèche soupçonné d'agression sexuelle. Le reportage d'Ange Racoton-Dravol.
19: Une durée qui interpelle fortement Jessie Yongpeng, présidente de l'association Écoute-moi, Protège-moi, Aime-moi.
20: En 3 semaines, analyser tout ça, ça me paraît quand même être une période très courte. Analyser des comportements d'enfants, des constatations médicales éventuelles.
19: La mobilisation s'organise aussi sur le terrain citoyen. Nicolas Pelluen, victime d'inceste, a lancé une pétition en ligne.
21: Aujourd'hui, ce qu'on fait avec notre pétition, c'est qu'on veut demander à nos élus soient offusqués au même titre que nous, citoyens, pour demander à ce que cette personne-là soit sortie de la crèche.
19: Le texte a déjà recueilli plus de 7000 signatures. Et sur le plan judiciaire, maître Alain-Antoine, avocat d'une des familles, annonce avoir saisi le doyen des juges d'instruction d'une plainte avec constitution de partie civile.
22: Je vais m'efforcer, moi, dans le cadre de cette instruction, de faire en sorte qu'on donne du crédit à la parole des enfants.
19: Cette affaire intervient alors que le garde des Sceaux a demandé le réexamen de 70 000 plaintes à la suite de l'affaire Liana.
16: Allez, direction l'espace, allié industrie spatiale et durable, c'est visiblement possible. C'est en tout cas ce que défend Sirius Space. La start-up française débarque au centre spatial guyanais comme nouveau micro-lanceur. Les précisions d'Alexandra Silbert.
23: Sirius Space opérera sur l'ensemble multilanceur Diamant du CSG avec 5 autres micro-lanceurs européens. La start-up, basée en région parisienne, développe une gamme de 3 lanceurs légers destinés à l'orbite basse, conçus pour le transport de satellites de moins d'une tonne. Les lanceurs se veulent durables et réutilisables de 10 à 20 fois. La jeune entreprise s'appuie sur une maîtrise de l'impression de métal en 3D afin de construire un moteur en un temps record, entre 3 semaines et 1 mois. Un moteur réutilisable est d'ailleurs en cours d'assemblage et devrait être testé sous peu. Mais avant le premier décollage envisagé début 2028, Sirius Space devra construire son propre pas de tir. L'analyse des sols à Kourou est envisagée en septembre prochain.
16: Antoine Defive, la première pour France Info.
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14: Voilà un bon plan face à la canicule qui persiste. La fête du cinéma commence demain jusqu'à mercredi inclus. Toutes les séances partout, toute la journée, 5 euros. Bonjour Matteo Maestracci.
24: Bonjour Augustin.
14: Notre expert cinéma, ça tombe très bien cette opération annuelle parce qu'il y a de très bons films en ce moment. À commencer par Seuls les rebelles, c'est réalisé par Daniel Arbide.
25: Kilium 900.
26: Osman.
27: Bidlika.
0: Et un film qui interpelle d'abord par sa forme, puisqu'un carton nous prévient dès les premières secondes. La réalisatrice, d'origine libanaise, voulait tourner à Beyrouth, sa ville de naissance, en 2024. Mais les bombardements israéliens l'ont décidé autrement. Elle a donc demandé à une équipe technique de prendre des images de la ville, de les filmer pour reconstituer la capitale du Liban en studio à Paris, avec les acteurs qui jouent devant des écrans. Une démarche à la fois contrainte et émouvante, l'illusion est souvent parfaite, mais une démarche politique aussi, comme ce que raconte le film, l'histoire d'amour entre Suzanne, une veuve palestinienne sexagénaire, jouée par Yam Abbas, et un jeune migrant venu du Sud-Soudan, interprété par Amin Ben Rachid, d'une liaison non conventionnelle, à laquelle presque tout l'entourage de Suzanne va s'opposer, et un regard social qui a intéressé la cinéaste Daniel Arbide.
5: Mon film parle de compassion, d'empathie. Il y a des dizaines d'années qui les séparent. Il est musulman, elle est chrétienne. Peu importe tout ça, l'essentiel, c'est l'amour, en fait. Mon film parle d'amour, effectivement, et dans un pays qui est en train de se faire détruire. Et dans une société qui a

0: Seul les rebelles est souvent très beau. Il comporte d'ailleurs, Augustin, on sait à toute fin, un des plus beaux plans vus cette année. Et Daniel Arbide use de tous les outils et artifices du cinéma pour raconter une histoire actuelle sur nos sociétés fracturées, la méfiance et le racisme.
1: Un autre portrait de femme est en salle depuis mercredi dans le film L'étrangère, qui est signé de la Syrienne Gaïa Gigi.
0: Avec un très bon duo de comédiens, Alexis Mananti,
2: une service public d'eau en piteux état ou de l'énergie, il respectera le cadre budgétaire. Pas de panique des marchés après sa victoire électorale il y a une semaine. Mais si vous lisez un peu la presse britannique, vous le constaterez, Marie, ils sont nombreux, très nombreux, à la City à attendre un peu inquiets son grand discours sur l'économie d'ici quelques jours, nous dit-on. Le King in the North est dans le viseur de Port-Réal.
3: Ça donne envie de se refaire un petit marathon Game of Thrones. Merci Anne Souhaitemont, France Info Monde.
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1: Eh oui, bon réveil, bonjour à tous et bienvenue sur France Info. Dans l'actualité de ce dimanche 28 juin, même s'il va encore faire chaud aujourd'hui, spécialement dans l'est du pays, la canicule recule et on va nettement mieux respirer d'ici demain. Mais les conséquences sont toujours là. On fait l'état des lieux après le journal dans une dizaine de minutes avec le professeur Soula, l'un des responsables du SAMU de France, invité de France Info. C'est à 6h10 et dans nos rendez-vous du dimanche matin, l'œil de Julie, l'actualité des réseaux sociaux avec Julie Vialon. Et ce matin, Julie,
2: des petits-enfants inspirés et des papy-mamies comblés aujourd'hui dans l'œil de Julie.
1: L'œil de Julie, l'actualité des réseaux sociaux sur France Info, c'est dans une vingtaine de minutes. Il est 6h. Plus que deux départements en vigilance rouge ce matin en Alsace. Il n'y en aura plus aucun ce soir. C'est le répit après une semaine épuisante. Exemple dans le journal à Laval, où on respire à nouveau après des records de chaleur. Il n'y a pas encore de bilan global, mais tous les signaux indiquent une surmortalité pour ces derniers jours. Et on fait l'état des lieux dans un instant. Au Moyen-Orient, la nouvelle escalade continue après des échanges de frappes entre Américains et Iraniens. Donald Trump menace à nouveau de finir le travail militairement. Le rugby avec le nouveau sacre du Stade toulousain qui a battu Montpellier en finale du top 14, on va y revenir. Et une nouvelle aventure pour Astérix en Germanie. Pas un nouvel album, mais un nouveau parc Astérix. Le premier hors de France, visite guidée dans quelques minutes près de Leipzig. La canicule amorce donc son reflux ce week-end en France avec la fin de la vigilance rouge attendue pour ce soir. Mais les premiers signes de surmortalité apparaissent après une semaine épuisante. Dans la tribune dimanche, la ministre de la Santé, Stéphanie Rist, confirme un nombre de décès supérieur à la normale, notamment pour les personnes isolées à leur domicile. Audrey Tison.
3: Ni le Premier ministre ni la ministre de la Santé ne veulent donner de chiffres. Il y a une hausse de mortalité due à la chaleur qui a lieu plutôt à domicile, explique Stéphanie Rist dans la tribune dimanche. Son ministère ne reçoit les données qu'avec un décalage dans le temps à cause des certificats de décès qui sont en partie en version papier. Il est par ailleurs difficile d'établir une causalité entre la chaleur et certains décès, selon la ministre. De plus, l'impact d'une canicule peut se ressentir dans les hôpitaux jusqu'à une dizaine de jours après, explique Stéphanie Rist. Mais la ministre l'assure, notre système de santé tient. Elle se félicite d'avoir déclenché rapidement le plan Orsan, niveau 2 puis 3. À propos des décès, nous communiquerons en transparence, promet la ministre, membre d'un gouvernement qui veut, depuis le début de cette vague, éviter tout parallèle avec la canicule de 2003.
1: Audrey Tison, Stéphanie Rist, qui donne aussi des précisions sur le refroidissement des hôpitaux. Les 30 000 climatiseurs promis par le gouvernement seront livrés dès cet été, selon la ministre. Parmi les départements où la canicule est terminée, la Mayenne, après une semaine à subir les fortes chaleurs et des records de température jusqu'à 42, la vie reprend son cours normal, plus de 10 degrés de moins hier que pendant cette semaine caniculaire. À Laval, pour France Info, Gwendoline Langlois.
4: Sur le marché, place de la Trémoille, les clients sont de retour, flânent entre les étals en plein soleil. Inès se balade avec son petit garçon après une semaine de confinement.
5: À part pour les courses, en fin de journée, exceptionnellement, première sortie comme ça, dehors, ouais. Parce qu'on a vu les températures qui étaient basses, on a vu qu'il y avait un petit peu de nuages, on s'est dit on va profiter.
4: Devant les stands du marché, les passants prennent le temps de discuter. Même la rôtisserie de Franck, avec ses poulets rôtis, fait le plein.
6: Si, ça y est, là, les gens commencent à ressortir. Ça fait carrément énormément de bien. Pour nous, c'est beaucoup plus supportable, même si ça reste très chaud. Mais bon, on reste actif et on boit de l'eau et on en profite.
4: Dans les rues commerçantes, la foule se presse en boutique. Marie a attendu la fin de semaine pour aller faire du shopping avec sa fille en centre-ville.
7: Pas possible de sortir, on n'avait pas vraiment envie avec le temps qu'il a fait, donc on est resté tranquillement chez nous.
4: Les soldes ont commencé mercredi, un peu timidement en pleine canicule. La semaine prochaine, Salomé espère avoir plus de monde dans sa boutique de vêtements.
8: C'était assez calme. Après, il y a eu quelques courageuses qui sont venues, notamment pour les soldes. C'est une période assez forte pour les commerçants. Donc oui, c'est important d'avoir du monde.
4: Au cas où les températures remontent, la gérante a installé des ventilateurs pour inciter ses clientes à rester plus longtemps dans son magasin.
1: Gwendoline Langlois d'ici Mayenne pour France Info. Et les températures caniculaires favorisent les départs de feu. Dans le département de l'Allier, 3 incendies ont détruit plus d'une centaine d'hectares près de Moulins et Montluçon. En Haute-Loire, 70 hectares de forêt ont été parcourus par un feu violent à Villeneuve-d'Allier. Plus de 200 pompiers étaient encore sur place hier soir, appuyés par des moyens aériens, dont 5 Canadair. Les Calédoniens votent pour les premières élections provinciales depuis 2019. Un scrutin qui doit redessiner les rapports de force politique et peser sur les négociations à venir sur son avenir institutionnel. Plus de 192 000 électeurs sont appelés à renouveler les assemblées des trois provinces. France Info. Il est 6h05. Dans une nouvelle escalade au Moyen-Orient, Donald Trump affirme que l'Iran cessera d'exister si les États-Unis repartent en guerre. Déclaration après de nouveaux échanges de frappes depuis 3 jours entre Washington et Téhéran. Les États-Unis affirment avoir frappé hier des cibles multiples en Iran. L'Iran qui revendique de nouvelles attaques ce matin contre des pays du Golfe. À Washington, pour France Info, Gwendal Lavina.
9: Sur Truth Social, Donald Trump écrit que l'aviation américaine a frappé des missiles, des drones ainsi que des radars iraniens en représailles à une nouvelle violation du cessez-le-feu par Téhéran. Le président américain estime envisageable de devoir, je cite, « finir militairement le travail si ça se reproduit et dans ce cas l'Iran n'existera plus ». En réponse, les gardiens de la révolution ont immédiatement frappé des bases américaines au Koweït et au Bahreïn. Ils promettent aussi que toute agression ennemie recevra une riposte implacable. Le cessez-le-feu prévu par le protocole d'accord signé il y a 10 jours est de plus en plus fragile. Washington et Téhéran s'accusant mutuellement de le violer ces dernières 48 heures. L'armée américaine affirme ainsi que les bombardements de la nuit sont une réponse à l'attaque hier par l'Iran d'un pétrolier panaméen dans le détroit d'Ormuz et précise que l'axe maritime reste ouvert à la circulation. De son côté, Téhéran avertit que tout passage de navire en dehors du cadre défini ne bénéficiera pas des garanties de sécurité. Des propos interprétés comme une menace par Washington.
1: Gwendal Lavina à New York pour France Info. En Ukraine, la capitale Kiev est visée depuis cette nuit par une attaque de missiles balistiques russes. La défense aérienne est entrée en action. Les autorités appellent la population à rester dans les abris. Et au Venezuela, le bilan des tremblements de terre de mercredi s'alourdit à 1430 morts et toujours plus de 50 000 disparus. Les secouristes d'au moins 17 pays tentent toujours de retrouver des survivants au milieu des décombres. France Info, il est 6h07. Le rugby, le Stade toulousain champion de France pour la 4e fois consécutive. Toulouse a battu en finale hier soir au Stade de France. Montpellier 28 à 20. Soirée de rugby vécue pour France Info par Vincent Pellegrini.
10: Ce soir, les joueurs du Stade Toulousain
11: Le Stade Toulousain avait déjà remporté consécutivement 4 titres. C'était entre 1994 et 1997. L'actuelle génération a donc égalé ce record. Certains ont soulevé le bouclier de Brennus à 4 reprises. En revanche, pour le jeune trois-quarts-centre de 21 ans, Kelvin Gourgue, c'était une première.
12: Ça représente un rêve de gosse qu'on a envie d'aller chercher quand on regarde le top 14 depuis tout petit. Et voilà, je suis très heureux. On retiendra juste la force d'un groupe et c'est ça le plus important.
11: La culture de la victoire est une réalité pour le Stade Toulousain qui a remporté les 12 dernières finales qu'il a disputées, toutes compétitions confondues. Une expérience des grands rendez-vous qui leur a servi hier soir, estime l'ouvreur international Roman Tamak.
13: Je pense que l'expérience a fait qu'on n'a pas paniqué sur le gros temps faible qu'on a eu en deuxième mi-temps. C'est peut-être ça qui fait qu'on a su mieux gérer. On ne s'est pas affolé, même si on a fait une deuxième mi-temps très moyenne et Montpellier a fait une très très belle deuxième mi-temps. Mais on s'est accroché, on a tenu bon et on est champion à la fin.
11: Pour Roman Tamak, comme pour Antoine Dupont, la saison n'est pas encore terminée. Ils vont s'envoler demain pour l'Australie, que le 15 de France affrontera dans 2 semaines.
1: Vincent Pellegrini au Stade de France pour France Info. Le football avec le Mondial et une victoire poussive de l'Angleterre 2-0 face au Panama. Les Anglais terminent à la première place de leur groupe devant la Croatie et le Ghana, également qualifié pour les 16e de finale. L'Argentine vient de battre la Jordanie 3-1 avec un nouveau but de Messi et un match nul 3 partout entre l'Algérie et l'Autriche. L'Iran est éliminé. Une nouvelle aventure pour Astérix. Il part à la conquête de l'Allemagne, pas dans les rayons des librairies, mais dans dans un parc d'attractions, c'est près de Leipzig. Un choix qui ne doit rien au hasard, car le célèbre Gaulois et ses compères sont des stars outre-Rhin. Après la France, l'Allemagne, c'est le deuxième marché mondial pour les albums. Sébastien Baer est parti à la découverte du nouveau parc Astérix, dont la première partie vient d'ouvrir, et c'est le premier hors de France.
14: À 10 minutes de l'entrée du parc, voici le fameux village des Irréductibles Gaulois, avec le menhir d'Obélix et les maisons faites de grosses pierres rondes.
15: C'est vraiment comme dans les BD d'Astérix.
14: Le directeur du parc, Martin Entrout.
15: Si vous regardez bien, il y a Idéfix, les sangliers, la haut des poules, et puis les casques des Romains. Nous voulons que tout soit parfait.
14: Venu en voisine, Heike, 39 ans, découvre le parc avec ses deux fils, ravi de replonger dans l'univers d'Astérix.
16: Je lisais les bandes dessinées. Ma préférée, c'est Astérix en Corse. On apprend beaucoup sur l'histoire sans s'en rendre compte. Et en plus, c'est drôle et divertissant.
14: 100 millions d'euros d'investissement sont prévus pour transformer le parc d'ici 2031. La direction espère à terme accueillir 600 000 visiteurs chaque année et profiter de la notoriété de la marque Astérix. Wolf Stegmaier, l'éditeur allemand.
17: On vend environ 1,4 million d'exemplaires de chaque album. L'Allemagne, c'est un tiers des ventes. On a introduit des références à l'Allemagne et adapté certains gags. Avec une traduction mot à mot, ça n'aurait sans doute pas aussi bien fonctionné.
14: Un autre héros de bande dessinée est aussi très populaire en Allemagne, Lucky Luke, mais le succès d'Astérix reste inégalé.
1: Sébastien Baerix, le correspondant de France Info en Allemagne, et à 6h10, la première tendance météo de ce dimanche avec Sophie Briarix. Bonjour Sophie.
2: Oui. Bonjour Jean-Christophe, bonjour.
1: Alors,
2: à tous.
1: La canicule recule, hein, c'est oui. Sûr, mais c'est orageux et c'est encore très chaud dans l'Est.
2: Oui, des orages circulent encore ce matin entre les Landes, le centre-Val de Loire jusqu'aux Ardennes, et quelques brunes rafraîchissent l'air de Bretagne. Il fait actuellement en Bretagne justement de 16 à 20 degrés, tout même le long des côtes de la Manche. Et le soleil est présent un petit peu partout ailleurs, sur tout le reste du pays. Et Météo France vient de placer 14 départements en vigilance orange aux orages, de la région du Midi-Pyrénées à l'Auvergne, pour un début d'événement vers 14h, tout d'abord sur les Pyrénées. Cette nouvelle salve orageuse va s'étendre cet après-midi jusqu'aux Ardennes et la Lorraine, en passant par l'Île-de-France, la Bourgogne, Franche-Comté. Les températures ce matin sont vraiment plus respirables sur le nord-ouest, du Finistère au nord, en passant par le bassin parisien, du Lyonnais au centre jusqu'au Grand Est. Il fait déjà ce matin de 21 à 27 comme en Méditerranée. Cet après-midi, il fait vraiment chaud sur la moitié Est, de 31 à 39 degrés. À l'Ouest, ça se rafraîchit. On respire un peu mieux, de 20 à 33 degrés.
1: Sophie Briard.
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1: Il est 6h12. Des appels en hausse de 80% dans les SAMU de Paris et de la Petite Couronne. La canicule met les services de santé sous tension. On y revient dans un instant.
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1: Le plan blanc pour les hôpitaux a été activé en Île-de-France, où les hôpitaux et les services d'urgence spécialement sont sous tension, mais dans le Nord aussi, c'est 78% d'activité en plus par rapport à l'an dernier à la même date. Des hôpitaux également en état d'alerte dans l'Ouest, comme l'explique pour France Info le professeur Louis Soula. Il est chef de service du SAMU d'Ille-et-Vilaine et des urgences du CHU de Rennes, mais aussi administrateur du SAMU Urgence de France.
19: Depuis mardi, on a une suractivité au SAMU et aux urgences, très marquée pour la prise en charge de patients qui font des coups de chaleur de toute classe d'âge, avec une prépondérance de patients âgés à hospitaliser. Donc ça, c'est le quotidien. On travaille dans des locaux au niveau des urgences qui ne posent pas de problème de température. Par contre, il y a des services où il est difficile d'hospitaliser certains patients vu le niveau de température. Notre problématique principale, c'est de trouver des lits pour tous les patients, en sachant que l'aval des urgences, c'est vraiment notre problème chronique et qui est très accentué par cette période de canicule, comme en période épidémie que grippe cet hiver.
20: Et donc c'est compliqué, j'imagine, pour le SAMU de décider si on hospitalise ou pas telle ou telle personne avec en épée de Damoclès, j'allais dire, le manque de lits.
19: Alors effectivement, l'augmentation d'activité du SAMU, elle est beaucoup plus importante qu'au niveau des urgences, et c'est normal puisqu'on préconise un appel au 15 avant de se déplacer aux urgences. Donc ça entraîne une suractivité, et c'est vrai qu'au SAMU, cela permet d'orienter les patients, quand c'est possible, en médecine ambulatoire, vers des médecins généralistes traitants ou vers des médecins généralistes de garde. Et c'est vrai qu'il y a des patients qui restent à domicile après une évaluation par les secouristes pompiers ou des transports sanitaires. On a la chance d'être au mois de juin, les aidants, l'entourage est à proximité. Donc, une fois qu'on a fait cette évaluation et qu'on peut laisser certaines personnes à domicile, on s'assure que l'entourage pourra suivre les personnes qu'on a évaluées.
20: Professeur Louis Soulas, je vous ai entendu dire on est dans le dur, d'autant que même si la canicule va peut-être s'estomper dans les tout prochains jours, on sait que vous allez avoir encore beaucoup de personnes qui vont venir victimes de cette canicule.
19: Alors, on est passé dans le dur jeudi, hein. C'est sûr qu'on a vu la bascule avec une augmentation très nette à Rennes et en Bretagne, notamment des coups de chaleur chez des personnes plus âgées. Et on sait qu'il y a une cinétique qui va de l'ouest vers l'est. Donc, je pense qu'aujourd'hui, c'est les collègues de l'est qui s'inquiètent un petit peu de cette canicule, sans oublier ceux du centre, hein, qui sont toujours en canicule rouge. Et on sait qu'il y a encore au moins pour une semaine à subir les effets de cette canicule, au moins une semaine.
20: Ça veut dire qu'à Rennes, par exemple, vous allez pouvoir retrouver la normale, si je puis dire, dans 6-7 jours, pas avant?
19: Alors on espère, hein, mais en même temps, on est très attentif aux annonces de l'évolution de la météo, puisqu'on parle quand même d'un début du mois de juillet assez sensible. Et ce qui va se rajouter, bien sûr, pour pouvoir gérer cette crise dans la durée, c'est la gestion des ressources humaines, puisque les congés vont démarrer et il sera très difficile, de pouvoir assurer des plannings complets avec des personnels en congé, parce que les congés, ils sont bien sûr indispensables.
20: Est-ce que vous remarquez, professeur Louis Soulas, une surmortalité depuis quelques jours?
19: Oui, alors ça, on a alerté il y a deux jours, le corps préfectoral, en vue du nombre de personnes qui ont retrouvé décédées à domicile, vous avez annoncé sur vos médias 100 personnes décédées hier à Paris. Eh bien, nous, on a constaté un nombre de patients retrouvés morts à domicile multiplié par 3 par rapport à l'année dernière. Donc, ce n'est pas la même échelle, c'est sur un département de plus d'un million d'habitants. Mais quand même, c'est quelque chose, bien sûr, qu'on avait connu en 2003, c'est le nombre de personnes retrouvées laissées à domicile dans des logements inappropriés pour les fortes températures. Et donc, je pense qu'on aura malheureusement d'autres mauvaises surprises de ce type-là, parce qu'il y a des personnes qui sont encore isolées, d'où la nécessité des rappels que vous diffusez, hein, de s'intéresser un petit peu à l'état de nos voisins, entourage proche et avant de partir en vacances.
20: Oui, 109 décès à Paris en 24 heures. Sébastien Lecornu, le Premier ministre, a validé la commande de 30 000 climatiseurs pour les hôpitaux. Enfin, c'est ce que vous dites?
19: Je dis que ce sera enfin pour la future crise, parce qu'en fait, un climatiseur, ça ne se met pas en place comme ça du jour au lendemain. Il faut des adaptations au niveau des fenêtres. Ils ne sont pas livrés. Et oui, tout le monde va dire que ça aurait dû être fait avant, mais... OK, on va prendre ce qui arrive, ça sera très bien et surtout utile pour la prochaine crise.
1: Le professeur Louis Soulas, administrateur du SAMU Urgence de France, il répondait sur France Info à Renaud Blanc. Il est 6h18 au Venezuela après le séisme qui a dévasté la région de la Guaira près de Caracas. Les secours internationaux sont sur place. Les équipes sont déployées pour tenter de retrouver des survivants sous les décombres. Alice Campagnol s'est rendue pour France Info au centre d'opération.
21: La pelouse du grand stade de baseball de La Guaira accueille depuis vendredi des équipes de secouristes du monde entier. Suisse, Colombie, Allemagne, Espagne. Ici, on parle toutes les langues. Ce sont les Nations Unies qui coordonnent leur travail. Et il faut aller très vite. Fabien Valterio est chef des opérations de l'équipe suisse.
22: Il ne faut pas oublier que les gens, ça fait maintenant longtemps qu'ils sont sous les décombres, avec les chaleurs qu'il fait. Tous les problèmes de déshydratation, etc. Donc on joue vraiment avec la montre.
21: Malgré une mobilisation très rapide, l'arrivée des secours a été retardée.
22: Le trajet de Caracas jusqu'ici, Il a été interminable. Google Maps, 2h30, mais ça nous a pris 7h30. Le chaos, il était créé par des gens qui voulaient aider. Et aujourd'hui, on voit que l'ordre est revenu sur la route. Donc, il y a une espèce de normalité qui se remet en place.
21: Les 72 heures fatidiques sont désormais dépassées et les équipes internationales perdent l'espoir de retrouver des personnes en vie sous les décombres. Place désormais aux engins de chantier pour déblayer.
1: Alice Campagnol, la correspondante de France Info au Venezuela. Elle était dans ce secteur de la Guaira, près de Caracas, où le séisme de mercredi a créé un véritable désastre avec des centaines ou peut-être des milliers de morts.
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1: L'info en une minute à 6h20, c'est avec Diane Ferschit. Bonjour Diane.
3: Bonjour à tous.
1: Le premier titre de ce dimanche, Donald Trump menace à nouveau d'anéantir l'Iran.
3: Washington et Téhéran échangent de nouveau des frappes et s'accusent mutuellement de violation du cessez-le-feu signé il y a 10 jours. De nouvelles hostilités liées au contrôle du stratégique détroit d'Ormuz. L'Iran n'autorise qu'un seul couloir de passage pour les navires et menace de s'en prendre à tout bateau qui ne s'y conformerait pas. Ce soir, plus aucun département ne sera en vigilance rouge à la canicule. Il reste encore ce matin les deux départements alsaciens en alerte maximale. 14 autres départements sont eux en vigilance orange aux orages des Pyrénées à l'Auvergne et des hôpitaux qui s'attendent à un afflux de patients encore pour les prochains jours. Les cas de déshydratation et de décompensation de maladies chroniques vont rester à un niveau élevé, averti Matignon. À Biarritz, les recherches pour tenter de retrouver le corps d'un plongeur disparu mercredi sont arrêtées. L'homme était recherché après l'éboulement d'une falaise dans la mer qui a aussi coûté la vie à sa compagne. Et de 4 pour le Stade Toulousain, 4e titre de champion de France de rugby. Toulouse qui remporte le bras de fer face à Montpellier, 28 à 20 au Stade de France.
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1: Et on va au cinéma avec la sortie vendredi de la suite de La Bataille de Gaulle. Une idée fraîcheur et aussi une sortie qui coïncide avec la fête du cinéma à partir de ce dimanche. Dans ce deuxième volet, on retrouve Simon Abkarian dans le costume du général de Gaulle jusqu'à la libération, avec entre autres Thierry Lhermitte et Nils Schneider. Une suite qui sort seulement 3 semaines après la première partie. C'est la mode des diptyques après Les Trois Mousquetaires et avant la suite de Kaamelott à la rentrée. Alors pourquoi cette tendance à découper les films, Maxime Glorieux.
5: Deux films pour le prix d'un ou presque, un peu plus de 70 millions d'euros, soit quasiment le budget du dernier Astérix. Ardavan Safaé, le producteur de La Bataille de Gaulle et président de Pathé Film.
6: Ça permet de faire des économies d'échelle réelle sur les décors, les costumes, même les figurants d'une certaine manière, mais en revanche, ça demande une mécanique en préparation beaucoup plus grande, mais c'est optimisé, on va dire, afin de ne pas avoir le budget de deux films entiers entre les mains. Il y a 10 ou 15 ans, on avait peut-être un peu plus peur de prendre ce genre de décision comme on a commencé avec Les Trois Mousquetaires.
5: Les Trois Mousquetaires et leurs 6 millions de spectateurs entraînés par le suspense du roman de Dumas, ce qui n'est pas le cas pour De Gaulle.
23: Là, c'est très différent parce qu'il n'y a pas de rebondissement, vu qu'on connaît déjà l'histoire.
5: Nolwenn Mingan, professeur à l'Université d'Angers et spécialiste du cinéma.
23: Donc moi, mon hypothèse, c'est que ces deux films, c'est pour réaliser un vrai coup médiatique. Poser ces films comme sérieux, c'est comme un cours d'histoire qu'on va vous donner. Les affiches, d'ailleurs, sont des affiches, clairement, où on nous dit, on va vous expliquer l'histoire.
24: Je n'ai pas d'autre option.
5: Pourquoi diviser un film en deux quand même à Hollywood, le deuxième volet enregistre systématiquement moins d'entrées que le premier?
6: C'est pas tant combien est-ce que le deuxième a perdu par rapport au premier, c'est est-ce que la somme du 1 et du 2 sont suffisants en termes de recettes pour couvrir le budget total.
5: Mais déjà, pour sa première semaine, la grande fresque De Gaulle faisait deux fois moins bien que Les Mousquetaires au box-office.
6: C'est un métier dans lequel il faut accepter les victoires et les échecs.
5: Et si en dernière minute, la date de sortie de la deuxième partie a été avancée d'une semaine, ce n'est pas seulement pour profiter de la fête du cinéma.
6: On a testé le premier volet auprès du public et on a senti des retours extrêmement clairs sur le fait qu'ils voulaient voir la suite presque immédiatement. Ils étaient prêts parfois à enchaîner le deuxième film. À partir de là, il y a une logique qui s'est un peu imposée. C'est pourquoi faire attendre. Et surtout, on avait la chance avec cette date du premier film de bénéficier de 2 mois de vacances d'été. Et les vacances pour ces films-là sont extrêmement importantes.
5: Sans compter les séances scolaires. À la rentrée, on n'a pas dit notre dernier mot, conclut le président de Pathé Film.
24: La France n'a pas capitulé.
1: Maxime Glorieux, il est 6h23. Tout de suite, l'œil de Julie, l'actualité des réseaux sociaux sur France Info. Julie Vialon avec Augustin Arrivé.
4: les papis et les mamies ont aussi le droit de s'amuser sur TikTok. Il n'y a pas de raison et vous les avez observés, Julie Vialon, pour cet épisode de L'œil de Julie. Ils sont nombreux, ces grands-parents, à être devenus les personnages principaux des contes de leurs petits-enfants et ça marche très très bien.
2: L'un des exemples les plus populaires est celui de la créatrice britannique Lucy Walton. Depuis plusieurs semaines, elle publie une série intitulée Day X of Taking My Granddad to Do Things He's Never Done Before. Ça veut dire jour X où j'emmène mon grand-père faire des choses qu'il n'a jamais faites auparavant.
7: Jour 17 où j'emmène mon grand-père faire des choses qu'il n'a jamais faites. Aujourd'hui, on va faire nos propres t-shirts.
2: On le voit, essayer de nouvelles activités, découvrir de nouveaux lieux, vivre de nouvelles expériences. Et le succès est au rendez-vous. Plus de 340 000 personnes la suivent sur son compte TikTok, partagé avec son grand-père.
4: Et Lucie n'est pas la seule.
2: Depuis le Covid, des chercheurs ont observé une multiplication des contenus intergénérationnels sur TikTok. Une étude menée par les chercheuses Marie Nouwen et Mathilde Duflo montre que la plateforme est devenu un espace où les familles exposent publiquement leurs relations, leur affection et leurs moments partagés. Ce que les internautes regardent, ce sont les réactions du grand-père, son humour, son émerveillement, la complicité qui s'installe avec sa petite-fille. Au fond, les vidéos racontent une histoire familiale autant qu'elles montrent une expérience. D'ailleurs, dans les commentaires des vidéos de Lucie, les internautes sont nombreux à parler de leurs grands-parents décédés et expliquent à quel point ce contenu est réconfortant pour eux.
4: Oui, et puis ces vidéos donnent une image différente de la vieillesse.
2: Les grands-parents apparaissent souvent comme des personnes actives, curieuses, capables d'apprendre et de découvrir encore de nouvelles choses. Dans les vidéos de Lucy Walton, son grand-père n'est pas présenté comme quelqu'un qu'on accompagne passivement. Il participe, il relève les défis, il essaye, il est pleinement acteur des vidéos.
4: Et puis, il y a une inversion des rôles assez intéressante.
2: En général, ce sont plutôt les grands-parents qui transmettent leur expérience aux plus jeunes. Mais dans ce cas-là, c'est l'inverse. Des chercheurs parlent même de socialisation inversée. C'est lorsque les plus jeunes transmettent des pratiques ou des connaissances aux générations plus âgées. C'est d'ailleurs aussi tout le paradoxe de TikTok et d'autres réseaux sociaux. La plateforme est souvent accusée d'éloigner les générations. Pourtant, une partie de son succès repose aujourd'hui sur des vidéos qui montrent exactement l'inverse, des liens familiaux forts, affichés et célébrés publiquement.
4: Voilà qui est rassurant sans doute, Julie Vialon. Merci beaucoup. L'œil de Julie à retrouver sur franceinfo.fr.
1: Julie Vialon avec Augustin. Arrivé, il est 6h26, l'heure de la playlist de France Info, comme chaque dimanche. Les coups de cœur musicaux du service culture. Cette semaine, Yann Bertrand a choisi le nouvel album solo de Graham Coxon, plus connu comme membre de Blur.
8: C'est une histoire solitaire qui remonte à loin entre deux retrouvailles avec Damon Albarn et Blur au sortir des années 2010. Graham Coxon a écrit beaucoup, et notamment ce qui deviendrait Castle Park, cet album solo qui sort enfin.

chanteur ne manque pas de projets entre Blur et The Wave, duo formé avec sa compagne Rose Elinor Dougal, mais en solo, Graham Coxon exprime une vraie personnalité, une qualité de composition qu'on connaissait déjà, bien loin de son statut d'idole pour des générations de fans de Britpop, ce mot que les principaux concernés détestent. Ah.

0: Yann Bertrand pour la playlist de France Info avec le nouvel album solo de Graham Coxon. Le prochain journal à 6h30 et d'abord la météo.
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0: La météo avec Sophie Briat qui a plein de trucs à dire, avec d'abord un peu de fraîcheur ce matin, Sophie.
2: Vous n'êtes pas obligée de dire tout ce que je dis hors antenne.
0: Ah, je croyais.
2: Oui, suite aux orages et à l'avancée du dôme de chaleur vers l'est, le nord-ouest retrouve des températures un peu plus respirables. Vous avez ce matin de 16 à 22 degrés du Finistère au nord en passant par le bassin parisien. Du Lyonnais au centre jusqu'au Grand Est, il fait actuellement de 21 à 27 comme en Méditerranée et dans le sud-ouest de 20 à 24 degrés. Et ce matin, une nouvelle salve orageuse s'étend du nord de l'Aquitaine jusqu'aux Ardennes, se décale sur l'Île-de-France, la Bourgogne-Franche-Comté et le Grand Est au fil des heures. Du sud-ouest au centre-est, le soleil brille en première partie de journée, mais le temps se dégrade au fil de l'après-midi avec l'arrivée d'averses orageuses. Et Météo France a placé 14 départements en vigilance orange-orage du Midi-Pyrénées à l'Auvergne pour un début d'événement vers 14h sur les Pyrénées.
0: Alors, il va encore faire chaud, la canicule recule quand même. Seulement deux départements ce matin, toujours en vigilance rouge. Canicule.
2: Le Bas-Rhin et le Haut-Rhin et 34 autres départements sont en vigilance orange. Vous avez cet après-midi de 33 à 37, 38 degrés sur le Grand Est. Du Lyonnais à la Méditerranée de 31 à 39. 39 c'est à Lyon, 32 à Nice. Et sur une grande moitié ouest, ça baisse, ça fait du bien, de 20 à 32 degrés. 20 à Brest, 28 à Bordeaux, 30 à Limoges, 32 à Paris et Toulouse.
0: Sophie Briat est tout de suite à 6h30, le journal de France Info.
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0: C'est une des conséquences de la canicule et de la sécheresse qui va avec. Jamais autant de départements français n'ont présenté une vigilance aussi importante pour les feux de forêt en même temps. Les pompiers sont déjà très mobilisés pour faciliter leur travail. Une jeune entreprise française propose un système de surveillance des forêts assisté par intelligence artificielle. Fire Tracking, c'est son nom, propose de révolutionner le travail des pompiers avec une surveillance totalement automatisée. Et l'innovation a été présentée à Paris il y a quelques jours. Rémi Brancato.
4: C'est une caméra qui s'installe en pleine forêt.
5: Elle offre une vision panoramique. On continue.
4: Ce modèle capable de voir à 360 degrés, Jean-Simon Chaudier, le fondateur de Fire Tracking, le vend aux collectivités. Les caméras automatisées sont dirigées par intelligence artificielle. Elles différencient une fumée de barbecue et un départ de feu.
5: Le pompier, il va recevoir une notification, qu'elle soit sur ordinateur, tablette ou smartphone. Et lorsqu'il va se connecter à l'application, il va accéder directement en fait à la localisation précise de l'alarme sur la carte. Là, on est dans le département de la Côte d'Or.
4: Donc là, on a les images de la caméra.
5: Et après, on peut activer en fait un zoom optique x40 qui va permettre aux pompiers de le confirmer à distance.
4: De quoi éviter des interventions inutiles, confirme Stéphanie de Palmas du gouvernement de la Nouvelle-Calédonie. Les caméras y couvrent déjà 100 000 hectares.
6: Ça permet de mobiliser moins de moyens pour la collectivité. Donc en termes de finances publiques, on voit qu'on est sur de l'optimisation et c'est intéressant.
4: La société assure que la surface de forêt calédonienne brûlée a diminué de 95% depuis 3 ans dans les zones surveillées. Les pompiers n'attendent plus les appels, défend Jean-Simon Chaudier.
5: Dans des zones isolées, parfois cet appel peut arriver 20-30 minutes plus tard. Sur ces 20 ou 30 minutes, la propagation de l'incendie elle est exponentielle.
4: En métropole, 5 départements sont déjà équipés et d'autres, de plus en plus au nord du pays, montrent leur intérêt.
0: Rémi Brancato et la canicule amorce son reflux ce week-end avec la fin de la vigilance rouge. Attendue pour ce soir, il n'y a ce matin plus que deux départements en rouge, les deux départements alsaciens. Mais les premiers signes de surmortalité apparaissent après une semaine épuisante. Dans la tribune dimanche, la ministre de la Santé, Stéphanie Rist, confirme un nombre de décès supérieur à la normale, mais pas encore de bilan global. Les Calédoniens votent pour les premières élections provinciales depuis 2019. Un scrutin qui doit redessiner les rapports de force politique de l'archipel, mais aussi peser sur les négociations sur son avenir institutionnel. Plus de 192 000 électeurs sont appelés à renouveler les assemblées des trois provinces dans un territoire qui reste profondément divisé après les violences de 2024. À Nouméa, le reportage pour France Info de Charlotte Manévi.
7: Bonjour. Depuis ce matin, c'est un flux ininterrompu d'électeurs qui défile dans le bureau de vote de ce quartier populaire de Nouméa. Sept ans que les élections provinciales n'avaient pas eu lieu, une période marquée il y a 2 ans par des violences sans précédent, 14 morts, 2 milliards d'euros de dégâts et des blessures toujours pas refermées. Laurence, 80 ans, se souvient d'une Calédonie bien différente de celle d'aujourd'hui.
8: C'est triste parce que j'ai connu la Calédonie calme, pas de problème. Et puis quand je vois tout ce qui se passe aujourd'hui ici, ça, c'est triste finalement. Je voudrais mourir en Calédonie. Et puis française en plus.
7: Calédonie française ou indépendante, les discussions sur le statut du territoire sont au point mort. La province sud où se trouve Nouméa, la capitale, est la plus peuplée, la plus riche, la plus inégalitaire également. Aux mains des non-indépendantistes, Jeannette, jeune mère de famille kanak, espère un vent de changement.
9: Il y a trop d'inégalités qui se font sentir et si on continue comme ça, c'est forcément que ça va créer des tensions et donc... On demande plus de justice, plus d'égalité, plus d'équité.
7: La participation à ce scrutin sera décisive. En 2019, près d'un électeur sur 3 ne s'était pas déplacé. Or, c'est aussi la légitimité des élus amenés à discuter de l'avenir institutionnel de l'archipel qui se joue aujourd'hui.
0: Charlotte Manévi à Nouméa pour France Info. Le football avec le mondial et une victoire poussive de l'Angleterre 2-0 face au Panama. Les Anglais terminent à la première place de leur groupe. L'Argentine a battu la Jordanie 3-1 avec un nouveau but de Messi et un match nul 3 partout entre l'Algérie et l'Autriche. L'Iran est éliminé. Voilà pour le mondial et tout de suite à 6h35 sur France Info, c'est l'heure du sport. Et d'abord le rugby, le Stade Toulousain et sa génération dorée emmenée par Antoine Dupont et Romain Tamac entrent un peu plus dans l'histoire du rugby. Toulouse a remporté hier soir la finale du top 14 en battant Montpellier 28-20. Exploit réalisé seulement pour la 3e fois dans l'histoire du rugby français. Soirée vécue au Stade de France pour France Info par Fanny Lechevestrier.
10: Écrire l'histoire, c'est ce que font ces Toulousains année après année. Les visages encore rougis, tant par la dureté du match que par la chaleur. Antoine Dupont, Jack Willis et consorts ont soulevé hier soir le 25e bouclier de Brennus de l'histoire du club. Le 4e d'affilée donc. Mais beaucoup peinent encore à réaliser la portée de ce nouveau titre, notamment les plus jeunes comme Calvin Gourgue, 21 ans.
11: C'est dingue. En fait, je le vois depuis que je suis petit, que ce soit le stade ou d'autres équipes qui le soulèvent et ça a l'air dingue. Et là, c'est vrai que c'est une sensation. De fou.
10: Et même chez les plus habitués comme Romain Tamac, on a eu besoin d'une petite pause pour mieux savourer le chemin parcouru.
12: Il nous reste encore quelques années pour certains, donc on va essayer d'en faire le maximum, mais je pense que déjà on peut se retourner sur ce qu'on a fait jusqu'à maintenant et on peut en être très fiers. 4 d'affilée, c'est exceptionnel, incroyable.
10: Et quand il regarde dans le rétro, l'ouvreur tricolore peut même constater qu'à 27 ans, il a déjà pris part aux 6 derniers sacres de champion de France des Rouges et Noirs. Encore plus monumental, Romain Tamac rejoint aujourd'hui dans la légende son père Émile, qui avait lui participé à l'épopée des 4 titres d'affilée des Toulousains il y a 20 ans.
12: On se taquinait avec ça, plus la finale s'est rapprochée, plus on y pensait. Et aujourd'hui on l'a fait, donc on va pouvoir chambrer tous les anciens des années 90 qui sont plus les seuls maintenant.
10: Pas mal pour une équipe chahutée, critiquée aussi en cette fin de saison, un peu à l'image de la finale où Montpellier a donné du fil à retordre aux Toulousains. Mais rien à faire, ni la pluie, ni le tonnerre qui a entraîné l'interruption de la rencontre durant un petit quart d'heure n'ont fait chavirer cette génération dorée qui n'a toujours pas perdu la moindre finale. Alors Virgile Lacombe, l'un des entraîneurs adjoints du Stade Toulousain, ne pouvait que regarder son groupe grandir avec fierté.
13: On est tous très fiers d'eux et le club peut être très heureux puisque si je prends l'exemple des premières lignes, on a 100% de mecs qui sont formés au club et qui sont pas 100% de formation, donc c'est plaisant de voir ça. Faut pas le banaliser.
10: En tout, sur les 23 Toulousains alignés hier soir, 12 ont été formés au club. L'une des forces des Rouges et Noirs, l'une des clés aussi pour comprendre cette culture de la gagne.
0: Fanny Lechevestrier au Stade de France pour France Info. Les Toulousains qui rentrent à Toulouse à la mi-journée pour célébrer ce nouveau titre. Place du Capitole avec les supporters. France Info, il est 6h38. La natation avec déjà un titre pour Léon Marchand au championnat de France à Saint-Etienne. Sans grand suspense, il a remporté le 400 mètres 4 nages. Pas de course aujourd'hui pour le Toulousain, mais au programme l'épreuve reine du 100 mètres nage libre et un grand absent, Maxime Grousset. Le sextuple champion de France en titre de la discipline.

0: discipline. S'est blessé au pied à l'entraînement. Pas de championnat de France évidemment, et aussi un gros point d'interrogation pour les championnats d'Europe dans 6 semaines. Michel Chrétien est son entraîneur et aussi l'entraîneur en chef de l'équipe de France.
1: Max va bien, enfin du mieux qu'il peut. Depuis cet accident, il se soigne à l'INSEP avec l'équipe médicale, avec son prépa physique et puis un aménagement aussi du travail qu'on fait dans l'eau. Il y a toute une cellule qui s'est organisée autour de lui pour qu'il récupère au plus vite. Mais bon, il y a des impératifs qui sont qu'il faudra attendre 4 semaines de cicatrisation puisqu'il s'est fait 2 fractures sous le métatarse. Fracture simple, non déplacée, mais qui réclame du temps pour la cicatrisation, donc 4 semaines. Ça devrait nous amener à mi-juillet avec un scanner de contrôle. Et si tout va bien, il nous rejoindra au stage terminal d'équipe de France à Vichy, où on prendra la décision pour une participation éventuelle au championnat d'Europe.
2: C'est une course contre la montre là qui est engagée.
1: Ouais. On a un peu d'habitude, mais c'est jamais très agréable. Mais enfin, ce qu'il faut, c'est bien faire les choses, ne pas se précipiter, prendre le temps, de toute façon, laisser faire la nature. Et on sait qu'il a 4 semaines d'immobilisation du pied. Et donc, c'est impératif, donc il faudra attendre. Il prépare les championnats d'Europe. Donc même s'il ne fait pas le passage obligé au championnat de France, pour lui, s'il y a une opportunité de faire les championnats d'Europe, s'il y a une place de libre dans quelle épreuve que ce soit, en tout cas sur la nage libre ou le pape, eh bien pour lui, c'est inscrit dans son plan.
2: Mentalement, bon, on le sait, les blessures font partie du quotidien des athlètes de haut niveau, mais mentalement, ça doit être compliqué à ce moment-là de la saison de potentiellement voilà, de mettre un terme à cette saison qui pouvait être très belle.
1: Ben, je pense qu'il a, effectivement, ça l'a énormément déçu. Mais bon, il est un peu habitué à tous ces pépins. Aussi proche quand même d'une compétition internationale, c'est la première fois. Mais il est tellement optimiste que, en fait, pour lui, je ne veux pas dire que c'est pas un problème. Mais il a vraiment confiance en lui et il pense qu'il sera rétabli fin juillet.
0: L'entraîneur en chef de l'équipe de France de natation, Michel Chrétien, il répondait sur France Info à Jérôme Val.
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0: Il est 7h-20 en Syrie, 1 an et demi après la chute du clan Assad. Le pays est traversé par un mouvement de contestation inédit. Ces dernières semaines, il y a eu des manifestations dans plusieurs grandes villes pour demander une accélération du processus de ce qu'on appelle la justice transitionnel, mouvement qui se déroule en parallèle du procès de plusieurs anciens hauts dignitaires. Quelques 6000 cadres militaires de l'ancien régime auraient déjà été arrêtés selon les autorités. Une réponse qui ne suffit pas à calmer les revendications populaires en Syrie. La correspondante de France Info, Manon Chaplin.
4: À Deir-ez-Zor, la tension est enfin retombée. C'est dans cette grande ville de l'est du pays qu'a débuté le 10 juin dernier le mouvement du sit-in pour la dignité. Ahmad a pris part à la contestation, destinée à faire pression sur le gouvernement de transition.
5: C'était nécessaire. Il ne devrait plus y avoir un seul officier ou proche du régime qui conserve une quelconque position d'autorité dans ce pays. Aujourd'hui, on voit encore des criminels se balader parmi nous comme si de rien n'était.
4: À l'origine de la colère, le retour en ville d'anciens proches du régime sous escorte des nouvelles autorités. Inacceptable pour les familles de victimes, explique Abdelhamid Al-Khaldi à la tête de la contestation.
6: Les sacrifices de la révolution ont-ils été bradés en contrepartie d'un accord dont nous n'avons pas eu connaissance ?
4: À Alep, Idlib, Latakié ou encore Damas, le mouvement a rapidement pris de l'ampleur. Des milliers d'habitants sont descendus dans la rue pour réclamer une accélération des poursuites contre les responsables des crimes de l'ancien régime, mais aussi une amélioration des conditions de vie, toujours aussi difficiles.
6: Il faut raviver l'âme de la révolution. Nous n'avons pas mené cette bataille pour rien. 1 an et demi après, nous n'avons encore rien vu de ses bénéfices, à commencer par une vie digne pour les citoyens.
4: La contestation se déroule en parallèle du procès de plusieurs grandes figures du clan Assad. Cela reste insuffisant pour Ali Lali, figure révolutionnaire de la ville.
7: Ce n'est pas une justice transitionnelle, mais une justice sélective. Nous réclamons le jugement de l'ensemble des responsables et une réparation des préjudices subis par les victimes.
4: Autre revendication, une meilleure représentation des mouvements révolutionnaires dans les institutions de l'État. Plusieurs Plusieurs militants s'inquiètent d'une concentration croissante du pouvoir autour du cercle du président de transition, Ahmed al-Shara.
7: Il n'est pas acceptable que nous ne puissions pas participer à la vie politique, ni même créer de parti.
4: Sans justice, prévient-il, la colère pourrait virer à la vengeance, avant d'ajouter l'existence même d'une contestation et la preuve d'une victoire de la révolution.
0: Manon Chaplin, la correspondante de France Info en Syrie. Dans deux minutes, le choix de France Info. On parle des conséquences de la canicule avec l'un des secteurs qui souffre le plus, celui du tourisme. D'abord, l'info en une minute.
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0: Il est 6h43, l'essentiel de l'actualité, c'est avec Diane Ferchit, le premier titre Diane. On va respirer, la fin de la canicule se profile.
8: Seuls deux départements restent ce matin en vigilance rouge, le Haut-Rhin et le Bas-Rhin, jusqu'à 37 degrés encore attendus aujourd'hui à Strasbourg et Mulhouse. L'alerte sera levée ce soir à 22h34. Autres départements restent en vigilance orange aux fortes chaleurs et des orages sont à présent attendus des Pyrénées à l'Auvergne. La canicule qui reflue mais ses effets sanitaires restent devant nous, prévient Matignon. La journée d'hier a été marqué par des passages aux urgences 36% plus élevés que lors d'une journée normale dans les hôpitaux parisiens et une hausse des décès. Ainsi, les deux funérariums de Paris sont complets. De nouveaux échanges de frappes entre Téhéran et Washington. Au cœur de ces nouvelles tensions, la question du détroit d'Ormuz. Les deux pays s'accusent mutuellement de violer le cessez-le-feu. Donald Trump menace d'anéantir l'Iran. Les gardiens de la révolution visent, eux, des alliés américains dans la région, le Koweït et Bahreïn. Un garçon de 11 ans retrouvé vivant sous les décombres au Venezuela. 72 heures après les séismes d'une très grande ampleur, les secouristes sont à pied d'œuvre. 50 000 Vénézuéliens sont portés disparus. Le dernier bilan fait état de 1430 morts.
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0: Une partie de la France toujours en vigilance rouge, seulement deux départements ce matin, des canicules à répétition qui pourraient coûter cher. C'est ce matin le choix de France Info. Une étude de l'assureur Allianz table sur plus de 200 milliards d'euros de pertes d'ici 2030 en France. Parmi les secteurs très touchés, le tourisme. Caroline Félix était pour France Info dans le Loir-et-Cher, pays du vélo et des châteaux. Et à Blois, cette semaine, elle a été très compliquée, Caroline.
9: Oui, j'y suis allée jeudi, donc en plein cœur de la canicule. 41 degrés, pas un chat dans les rues, sauf ce couple australien qui sort de chez le loueur de vélo.
10: On est venu annuler notre réservation. On voulait faire la vallée de la Loire à vélo pendant 3 jours, mais il fait trop chaud. On pensait pourtant que le mois de juin serait idéal pour la météo.
11: Ce n'est pas l'idéal, c'est comme le climat de l'Australie au plus chaud, mais sans la plage.
9: Ils partent louer une voiture climatisée. À l'intérieur de la boutique de vélo, Vincent lui regarde son ordinateur dépité.
12: On a une annulation ici, celle-ci aussi qui partait aujourd'hui jusqu'à dimanche.
9: Vous avez loué combien de vélos aujourd'hui ?
12: Zéro. Ça fait 4 jours que rien n'est parti de la boutique. C'est catastrophique. On est à moins 80% sur la même semaine que l'an dernier.
9: Blois se trouve pourtant sur l'itinéraire d'habitude fréquenté de la Loire à vélo.
12: Avec effectivement les réchauffements climatiques, je pense que les conditions pour la location de vélo, en fait, à terme, ne seront plus réunies en fait, pour pouvoir travailler 6 mois dans l'année. On va travailler sur les ponts du mois de mai.
9: Direction maintenant, la place Ave Maria, l'une des plus grandes de Blois avec sa brasserie.
13: Pas beaucoup de monde, malheureusement.
9: Marlène, la serveuse, fait un courant d'air pour tenter de rafraîchir les fûts de bière.
13: Tout est en PLS, enfin, comme il n'y a pas la clim, il fait chaud partout dans le club. Les frigos, ils peinent, les tireuses à bière, elles ont du mal à réfrigérer en fait. Donc si c'est pas assez réfrigéré, ça fait beaucoup de mousse, ça peine beaucoup plus malheureusement.
9: D'autres restaurants évoquent des pannes de terminaux de paiement. Dans le Loir-et-Cher, au moins deux d'entre eux ont fermé le temps de la canicule.
0: Et face à ces chaleurs, Caroline, les professionnels ont tenté de s'adapter comme ils peuvent.
9: On poursuit la balade en bord de Loire.
14: C'est très beau là, une très belle vue sur Loire. Ouais.
9: Sur le port de la Creusille, ces 4 touristes engloutissent un croissant.
15: Pas de petit déjeuner à l'hôtel.
9: C'était trop tôt ?
15: Oui, d'accord.
9: Rendez-vous dès 7h30 du matin. L'association Observatoire Loire a avancé ses visites en bateau de 2 heures pour être à la fraîche, 29 degrés tout de même.
16: Allez, on va y aller doucement.
9: Moins de bateaux sortent, les balades s'arrêtent à 11h30. Cyril Gautret de l'Observatoire regarde la Loire et essaye d'imaginer l'avenir.
17: C'est toute nos habitudes de vie qu'il va falloir changer. Peut-être que il faudra prendre nos grandes vacances en février-mars. Je sais pas. C'est une situation compliquée. Après, on reste optimiste. Alors ce qui me rend optimiste, c'est de voir encore des belles choses sur la Loire. Vous voyez, ce matin, j'ai vu le balbuzard pêcher, un vol de cygne.
9: Mais même le matin, les touristes ne viennent pas. C'est le cas, par exemple, au château Renaissance de Fougères, au sud de Blois, quasi désert. Laure Deschamps me fait la visite, relevée de température des salles à la main.
18: Oui, mardi, il y avait déjà 31 le matin, 34 à midi.
19: Ah, il y a un visiteur là.
9: Et non, ce n'est pas un visiteur, mais la femme de ménage.
20: Bonjour, Nadège, ah, tu vas bien?
21: J'ai fait une petite pause fraîcheur tout à l'heure. Ouais.
20: Non.
21: Là, je fais les toiles d'araignée, mais tu vois, je ne monte pas en haut.
9: Car en haut, il fait 50 degrés sous les combles, interdit aux visiteurs.

0: ce que regrette Florent, le seul touriste croisé à la boutique.
1: Je viens de loin, je suis à pied, j'ai dû me lever tôt pour faire le château et c'est toujours dommageable que le parcours de visite ne soit pas accessible. Du fait de mon métier de boulanger, je suis déjà habitué à la chaleur puisqu'on fait du pain même quand il fait chaud. Oui. Mais je comprends tout à fait que certaines personnes plus sensibles à la chaleur aient d'autres contraintes que les miennes qui suis jeune et frais.
0: Moins 90% de fréquentation pour le château d'après Laure Deschamps qui s'occupe aussi de 3 autres monuments dans la région.
2: Il va falloir qu'on réfléchisse de voir ce qui est le mieux. Est-ce qu'on reste quand même ouvert en sachant qu'on a quand même 10 degrés de

0: plus dans des tas de process d'aménagement, les accès à la baignade, les accès à l'eau, où il faut les valoriser.
1: Pendant la canicule, l'office de tourisme oriente vers les champignonnières, les caves à vin, les zones troglodytes, mais les visiteurs cherchent aussi la fraîcheur la nuit. Gros enjeu pour Dominique Berrurier. Son hôtel, le Vendôme, n'est pas climatisé. Il a perdu la moitié de son chiffre d'affaires.
2: Sur les 15 jours, je pense avoir perdu 20 000 euros. Oui.
1: Il a trouvé un moyen de bientôt installer des climatiseurs individuels, moyennant 2 trous par chambre dans sa façade en pierre de taille.
2: Il y a un côté inesthétique, mais c'est de toute façon bien moins inesthétique que des groupes clim, comme on peut voir un peu partout sur les façades.
1: Un investissement de 120 000 euros.
3: Le choix de France Info, signé ce matin Caroline Félix, à retrouver sur franceinfo.fr. Dans 5 minutes, le billet science, les découvertes de Bill François. Et d'abord à 7h10, ces destins qui font l'info. Ces destins qui font l'info, comme tout ce mois de juin, celui de la femme la plus puissante du monde, la présidente de la Commission européenne, Ursula von der Leyen, qui prend des décisions pour 450 millions d'Européens, mais on ne sait quasiment rien d'elle. Dans ce quatrième et dernier épisode, on vous raconte comment elle a réussi à se faire un nom, un récit signé William Gay-Costa et Raphaël Rasson.
4: Vous souvenez-vous de Jacques Santer, de Romano Prodi, de José Manuel Barroso ou encore de Jean-Claude Juncker? Si c'est le cas, bravo, vous connaissez très bien l'histoire européenne, car on ne peut pas dire que les présidents de la Commission ont vraiment marqué les esprits. Aucun n'est parvenu à faire ce qu'Ursula von der Leyen a réussi, se faire un nom.
5: Ursula von der Leyen.
6: Ursula von der Leyen.
7: Ursula von der Leyen.
8: Ursula von der Leyen.
4: Sa méthode, ne pas se contenter des dossiers barbants de bureaucrates.
9: Des règlements sur les ampoules, la courbure des concombres.
4: Mais multiplier les coups d'éclat et prendre toujours plus de place. Ça commence par 25 mètres carrés au 13e étage du Berlaymont, le siège de la Commission à Bruxelles. Bienvenue dans le Saint des Saints, le bureau d'Ursula von der Leyen, là où tous les dossiers, sans exception, doivent passer, ce qui a le don d'agacer dans les couloirs. Juste à côté de son bureau, ces fameux 25 mètres carrés récupérés au début de son mandat pour installer un lit, une douche, un studio où elle passe ses nuits pendant la semaine. Et c'est peut-être dans ce studio qu'elle apprend, au petit matin du 24 février 2022, un événement qui va lui faire changer d'envergure.
10: À la une ce matin, la Russie qui lance une opération militaire spéciale en Ukraine.
11: Vladimir Poutine l'a annoncé dans un discours télévisé en pleine nuit.
12: It is President Putin who's bringing war back to Europe.
4: Vladimir Poutine ramène la guerre en Europe, accuse Ursula von der Leyen, qui annonce dans les heures qui suivent des mesures inédites au micro d'Euronews.
13: Pour la première fois de son histoire, l'Union européenne va fournir du matériel militaire à l'Ukraine attaquée.
4: Un mois plus tard, avant même Emmanuel Macron ou le chancelier allemand Olaf Scholz, c'est elle qui se rend en Ukraine. Elle enfile un gilet pare-balles, visite Boutcha, ville martyre libérée des troupes russes, où des civils ont été massacrés.
13: L'impensable s'est produit ici. Nous avons vu le visage cruel de l'armée de Poutine. Ici, à Boutcha, nous avons vu notre humanité voler en éclats.
4: Elle est photographiée devant des dizaines de sacs mortuaires entassés. L'image fait le tour du monde. Et cette année-là, elle bondit à la première place du classement Forbes des femmes les plus puissantes de la planète. Et depuis, elle n'a jamais été détrônée. C'est la première fois de son histoire que la Commission européenne s'implique à ce point sur le plan international. Et Ursula von der Leyen compte aussi s'affirmer face aux pays européens. 2025, elle lance un bras de fer dans le dossier Mercosur, ce projet d'accord de libre-échange avec les pays d'Amérique du Sud qui attise la colère du monde agricole. Les manifestants sous ses fenêtres l'accusent de tout décider toute seule.
14: On est là pour dire non au Mercosur. On a l'impression qu'aujourd'hui, Ursula veut passer en force. On a l'impression que l'Europe est devenue une dictature. Même les grands dirigeants n'ont plus de poids.
4: Dans ces grands dirigeants, il y a Emmanuel Macron, le chef de l'État, confronté à la mobilisation des agriculteurs français. Il tente de s'opposer.
15: Je constate les avancées. La Commission a fait des avancées, mais le compte n'y est pas.
4: Malgré tout, la France est court-circuitée. Le traité est validé. Le Parlement de Strasbourg in extremis saisit la justice européenne pour suspendre la ratification. Mais la présidente ne compte pas dévier de son cap. En plein salon de l'agriculture à Paris, elle annonce l'application provisoire du traité.
16: Madame von der Leyen s'assoit sur le Parlement de manière très claire, sans même avoir concerté.
4: Arnaud Rousseau, le patron de la FNSEA.
16: J'étais avec la ministre de l'Agriculture au moment où les faits se sont passés, et visiblement, elle n'avait pas été avertie.
4: Contre Donald Trump, le bras de fer sera bien plus difficile, alors que le président américain décide d'imposer des

0: droits de douane au monde entier. C'est elle qui va négocier. Et c'est Donald Trump qui choisit le lieu, un de ses golfs en Écosse, alors qu'il voulait surtaxer les produits européens à 30%. Elle obtient 15%, sans véritable contrepartie.
1: C'est un accord énorme. Les négociations étaient rudes. C'était très rude. Mais nous avons un accord, donc félicitations.
0: Certains diront qu'elle a sauvé les meubles, d'autres qu'elle a vendu l'Europe. Ils posent tous les deux pour la photo, le pouce en l'air. Lui affiche un grand sourire, celui d'Ursula von der Leyen, est bien plus crispé.
2: Ces destins qui font l'info. Ursula von der Leyen, racontée par William Gay Costa et Raphaël Rasson. 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Avant le prochain journal de France Info dans 5 minutes à 7h, le billet science, les découvertes de Bill François avec Augustin Arrivé.
3: Un soleil de plomb toute cette semaine, ça a été notre quotidien. Bonjour Bill François.
4: Bonjour.
3: Le billet science, mais des nuages de pierre. Alors ça, vous n'avez encore jamais vu, c'est ce que viennent de découvrir les astronomes de la NASA dans une planète très très lointaine.
5: Chez nous, il peut parfois pleuvoir des cordes ou des hallebardes. Outre-Manche, ce sont des chiens et des chats. Dans la Bible, des sauterelles, des grenouilles, des cailles. Mais si vous habitiez à 700 années-lumière d'ici, alors là, ce sont des nuages de roches qui pourraient vous pleuvoir des pierres dessus. C'est ce que vient de découvrir le télescope James Webb de la NASA sur une exoplanète poétiquement nommée WASP-94AB et qui tourne non pas autour du Soleil, mais autour d'une étoile de la constellation du Microscope. C'est moins connu que la Grande Ourse et visible seulement depuis l'hémisphère sud. Ces nuages à cette planète sont en silicate de magnésium, c'est-à-dire en roche.
3: Quand on a des nuages de roche, peut-on dire qu'il fait beau ou mauvais temps ?
5: Alors ça dépend de l'heure de la journée. En fait, les astronomes ont observé la planète lors de son transit, c'est-à-dire quand elle passe dans l'axe de son étoile. Et donc à ce moment-là, on sait que du côté qui arrive devant l'étoile, c'est le matin, le jour commence, tandis que du côté qui passe à l'ombre, en s'éloignant de l'étoile, le jour se couche, c'est le soir. Et les chercheurs ont remarqué que le matin, sur cette planète, il y a beaucoup, beaucoup de nuages, tandis que le soir, il n'y en a plus. Il fait beau.
3: Et ils sont passés où ?
5: Une hypothèse est que le vent a chassé les nuages. Une autre hypothèse est qu'ils se sont évaporés, comme s'évapore la brume du matin les jours d'été. Il faut dire que cette planète est très proche de son étoile, encore plus proche que Mercure n'est proche du Soleil. Donc on y atteint facilement les 1000 degrés en plein midi, et c'est assez pour faire s'évaporer des nuages en roche. Le fait qu'il fasse beau le soir a surtout permis aux astronomes d'observer sous l'atmosphère de WASP-94AB. Et ils ont compris qu'en dessous des nuages, cette planète était faite d'une boule de gaz semblable à Jupiter. Ils ont même identifié 8 planètes du même type dans 2 autres systèmes solaires et pensent que leur étude nous livrera des secrets sur les débuts de l'univers, encore fort mystérieux. En tout cas, la science souhaite aux extraterrestres qui habitent peut-être, qui sait, sur ces planètes étranges, que le ciel ne leur tombe pas sur la tête.
3: Merci Bill François. 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
2: Bill François avec Augustin Arrivé. Le prochain journal dans 2 minutes à 7h sur France Info. Après, la météo dans quelques secondes.
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2: Et avant le journal, la météo avec Sophie Briat. On respire mieux, Sophie. La canicule recule, mais le ciel est voilé, voire même nuageux sur la moitié nord.
9: Avec quelques brunes sur la Bretagne qui rafraîchissent l'atmosphère. Il fait actuellement de 16 à 22 degrés du Finistère jusqu'au Hauts-de-France. 16 à Caen, 18 à Lorient et 20 degrés à Calais. Ça fait rêver. Des orages circulent actuellement de la Gironde à la Marne en passant par le centre-val de Loire. Et le soleil est bien présent sur le sud-est. Cet après-midi, une nouvelle salve orageuse s'étend du midi Pyrénées aux Ardennes et la Lorraine, en passant par l'Auvergne et la région parisienne. Et Météo France a placé 14 départements en vigilance orange aux orages, des Pyrénées à l'Allier avec un début d'événement vers 14h sur la région Midi-Pyrénées. Les températures restent caniculaires sur la moitié est du pays, avec encore deux départements en vigilance rouge canicule, le Bas-Rhin et le Haut-Rhin. 34 sont encore en vigilance orange. Il fait cet après-midi de 33 à 38 degrés sur le Grand Est, du Lyonnais à la Méditerranée, de 31 à 39 degrés sur une grande moitié ouest, de 20 à 32 degrés.
2: Sophie Briat, il est presque 7h, c'est le 7-10 de France Info. Et jusqu'à 10h, c'est Adrien Beck qui nous fait le plaisir de nous accompagner une dernière fois pour cette saison. Bonjour Adrien.
4: Merci à vous. Et c'est un plaisir que de reprendre l'antenne après vous, mon cher Jean-Christophe. Bonjour à vous, bonjour à tous. Bonjour Sophie.
9: Bonjour Adrien.
4: Et maintenant, comment mieux vivre la prochaine canicule? Comment s'adapter alors que les chaleurs s'évacuent aujourd'hui? On vient d'en parler, reste cette interrogation. Comment le commerce de nos villes peut-il tenir? On le voit en cette période de solde et on en parle dans 10 minutes. Comment le tourisme peut-il prospérer encore quand il fait 40? Interrogation dans les châteaux de la Loire. Nous y serons dans une petite heure et nous verrons aussi ce que cette vague de chaleur change peut-être ou pas dans nos mentalités, dans celles de nos politiques également. Voilà pour une partie du programme, mais c'est promis, on ne va évidemment pas parler que de la chaleur. Votre journal pour commencer sur France Info. Bienvenue, il est 7h.
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4: Votre journal. Bonjour Marie-Marty Rossian.
10: Bonjour.
4: Et à la une ce matin, de nouveaux échanges de frappes entre États-Unis et Iran.
10: Les deux pays qui s'accusent mutuellement de violation de ce fragile cessez-le-feu et Donald Trump veut mettre la pression sur Téhéran. Il menace d'anéantir la République islamique si les frappes continuent. En France, on commence à respirer un peu. Enfin, après de longues journées étouffantes, l'Alsace reste en vigilance rouge pour canicule ce matin, mais la hausse du nombre de décès dus à la chaleur inquiète les autorités. Nous serons dans ce journal au Venezuela où l'aide internationale est précieuse pour tenter de retrouver de potentiels survivants du double séisme de mercredi qui a fait plus d'un millier de morts. Et puis le stade toulousain, décidément invincible après sa victoire 28 à 20 contre Montpellier en finale de top 14. C'est le quatrième bouclier de Brennus d'affilée pour les collègues d'Antoine Dupont.
4: Bon réveil, merci d'être avec nous.
10: Des frappes qui font planer la menace d'une reprise de la guerre au Moyen-Orient malgré le cessez-le-feu toujours officiellement en place. Pour la deuxième nuit consécutive, les États-Unis ont bombardé l'Iran. Une riposte selon l'armée américaine à l'attaque iranienne contre un navire pétrolier dans le détroit d'Ormuz. En représailles, les gardiens de la révolution iraniens ont frappé des installations américaines dans la région. Les sirènes d'alerte aérienne ont de nouveau retenti un peu avant 6 heures ce matin au Bahreïn. Gwendal Lavina, Washington, était rend à nouveau donc se menace mutuellement.
11: Sur Truth Social, Donald Trump écrit que l'aviation américaine a frappé des missiles, des drones ainsi que des radars iraniens en représailles à une nouvelle violation du cessez-le-feu par Téhéran. Le président américain estime envisageable de devoir, je cite, « finir militairement le travail si ça se reproduit et dans ce cas l'Iran n'existera plus ». En réponse, les gardiens de la révolution ont immédiatement frappé des bases américaines au Koweït et au Bahreïn. Ils promettent aussi que toute agression ennemie recevra une riposte implacable. Le cessez-le-feu prévu par le protocole d'accord signé il y a 10 jours est de plus en plus fragile. Washington et Téhéran s'accusant mutuellement de le violer ces dernières 48 heures. L'armée américaine affirme ainsi que les bombardements de la nuit sont une réponse à l'attaque hier par l'Iran d'un pétrolier panaméen dans le détroit d'Ormuz et précise que l'axe maritime reste ouvert à la circulation. De son côté, Téhéran avertit que tout passage de navire en dehors du cadre défini ne bénéficiera pas des garanties de sécurité. Des propos interprété comme une menace par Washington.
10: Gwendal Lavina, correspondant de France Info aux États-Unis.
4: France Info, 7h03, nous revenons en France où, et vous l'avez peut-être constaté, la vague de chaleur continue son reflux, mais c'est très progressif.
10: Oui, seuls le Bas-Rhin et le Haut-Rhin sont en vigilance rouge pour canicule ce matin. 45 départements sont en orange pour canicule ou bien pour des phénomènes orageux qui se sont fait entendre dans de nombreuses régions la nuit dernière. Et alors que la fraîcheur revient petit à petit, l'anxiété demeure sur les conséquences de cette vague de chaleur. Selon la ministre de la Santé Stéphanie Rist, qui donnait un point précis hier, le nombre des décès est supérieur à la normale à cause de la canicule.
12: On voit des tendances d'augmentation de la mortalité. Et alors, pas beaucoup dans les EHPAD, probablement que la crise de 2003, je dis probablement parce qu'encore une fois, on est au milieu du game, et probablement que les mesures qui ont été mises en place après la canicule de 2003, notamment dans nos EHPAD, permettent à ce que ce chiffre de mortalité-là n'apparaisse pas comme étant forcément très très grand. Par contre, on voit une augmentation de la mortalité, notamment chez ces personnes qui sont seules.
10: Et les hôpitaux continuent à être très occupés avec de nombreux cas, notamment de déshydratation ces dernières 24 heures. On a compté 3000 passages aux urgences dans les hôpitaux parisiens, soit plus de 30% en plus par rapport à la moyenne habituelle. Des conditions météo propices également aux incendies. Les secours ont été mobilisés pour des feux de forêt dans l'Allier, en Haute-Loire également, dans la Loire où plusieurs feux de végétation sont partis. Hier, plus de 250 pompiers étaient sur place. Alors malgré la baisse annoncée des températures, il continue aujourd'hui de faire chaud. La région Centre-Val de Loire notamment a été très touchée par cette canicule. Sur place, les habitants, les touristes cherchent toujours des solutions pour se rafraîchir, notamment dans les châteaux de la Renaissance. Leurs murs épais de pierre de tuffeau, typique de la région, permet d'avoir une température beaucoup plus supportable. Exemple à Chaumont-sur-Loire dans le Loir-et-Cher où il faisait encore 36 degrés hier. Quelques courageux ont bravé la chaleur pour visiter le célèbre château de cette commune et ils ne regrettent pas leur venue. Eva Kling.
13: Florine et Hugo, chapeau sur la tête et gourde à la main, sont venus de Mons en Belgique.
14: On vient juste visiter le château et hier on a visité Amboise et là il faisait vraiment très chaud.
13: Le couple profite du matin pour visiter le parc de Chaumont.
15: Ben, on apprécie la fraîcheur de la nature déjà et puis on s'émerveille parce qu'il fait si bon et si beau, donc ça fait du bien et le château est beau.
13: Dans le château, justement, 15 degrés toute l'année dans les cuisines. En sous-sol, c'est exactement ce que cherchait Claude.
16: J'ai demandé à l'accueil où y avait-il des endroits frais.
13: Bernadette et Jean-Noël viennent, eux, de sortir du château.
17: C'est pas désagréable.
13: Ils ouvrent la porte de la serre avant de se raviser.
17: C'est étouffant.
18: Trop humide.
17: On est rentré, ça, on s'étouffe là, je reste dehors.
13: Les deux retraités sont venus d'Alsace. Vu les températures, ils ont hésité à annuler leur virée.
17: Disons que c'était réservé depuis des mois, alors on n'a pas pu renoncer.
13: Mais finalement, ils profitent d'une après-midi plutôt agréable, même en étant dehors. C'est grâce aux plantes, explique la directrice du domaine de Chaumont, Chantal Colleux-Dumont.
19: On peut être frais à Chaumont en raison des arbres, des bosquets, du parc historique, en raison des voûtes vertes. On sait que 80% des gens vivent en ville et qu'ils ont intérêt à être le plus possible dans des lieux verts.
13: Autre avantage du domaine contre la chaleur, les nombreux bassins installés un peu partout dans le parc.
10: Un reportage signé Eva Kling pour France Info, domaine de Chaumont sur Loire qui accueille près d'un demi-million de visiteurs par an.
4: Allez, il est 7h06, Marie-Marty Rossian au Venezuela, les secours internationaux s'activent pour tenter de retrouver des survivants.
10: Après le double séisme très puissant de mercredi soir qui a dévasté la région de la Guaira sur la côte nord du pays, sur place donc les équipes internationales travaillent d'arrache-pied parmi les débris des nombreux immeubles effondrés. Alice Campagnol, vous vous êtes rendue au centre d'opération.
20: La pelouse du grand stade de baseball de la Guaira accueille depuis vendredi des équipes de secouristes du monde entier. Suisse, Colombie, Allemagne, Espagne. Ici, on parle toutes les langues. Ce sont les Nations Unies qui coordonnent leur travail. Et il faut aller très vite. Fabien Valterio est chef des opérations de l'équipe suisse.
21: Il ne faut pas oublier que les gens, ça fait maintenant longtemps qu'ils sont sous les décombres, avec les chaleurs qu'il fait. Tous les problèmes de déshydratation, etc. Donc on joue vraiment avec la montre.
20: Malgré une mobilisation très rapide, l'arrivée des secours a été retardée.
21: Le trajet de Caracas jusqu'ici, il a été interminable. Google Maps, 2h30, mais ça nous a pris 7h30. Le chaos, il était créé par des gens qui voulaient aider. Et aujourd'hui, on voit que l'ordre est revenu sur la route. Donc il y a une espèce de normalité qui se remet en place.
20: Les 72 heures fatidiques sont désormais dépassées et les équipes internationales perdent l'espoir de retrouver des personnes en vie sous les décombres. Place désormais aux engins de chantier pour déblayer.
10: Reportage à Alice Campagnol pour France Info dans la région de la Guaira, dans le nord du Venezuela. Et la présidente par intérim, Delcy Rodriguez, annonce ce matin qu'un garçon de 11 ans a été retrouvé vivant 72 heures donc après ces séismes. La ville de Kiev, capitale de l'Ukraine, visée dans la nuit par une attaque de missiles balistiques russes. Le maire appelle les habitants à rester dans les abris. Ces frappes ont fait au moins 2 blessés. La Russie, de son côté, annonce qu'une personne a été tuée au cours d'une attaque de drones ukrainiens dans la région de Krasnodar, dans le sud du pays. À l'Assemblée nationale, les députés ont terminé leur troisième examen de la proposition de loi sur la fin de vie, un texte qui crée un droit à l'aide à mourir accessible sous condition à certains malades atteints d'une affection grave et incurable. Le vote est prévu mardi dans l'hémicycle avant une adoption définitive fixée au 15 juillet prochain.
4: Allez Marie, nous passons au sport avec le rugby et le Stade toulousain qui continue d'écrire sa légende.
10: Victorieux face à Montpellier hier soir 28 à 20 en finale donc du top 14 dans la moiteur du Stade de France. C'est le quatrième sacre d'affilée pour les coéquipiers d'Antoine Dupont et le 25e titre de champion de France pour le club toulousain, décidément époustouflant Vincent Pellegrini.

0: Ni.
1: Le Stade Toulousain avait déjà remporté consécutivement 4 titres, c'était entre 1994 et 1997. L'actuelle génération a donc égalé ce record, certains ont soulevé le bouclier de Brennus à 4 reprises. En revanche, pour le jeune trois-quarts-centre de 21 ans, Kelvin Gourgues, c'était une première.
2: Ça représente un rêve de gosse qu'on a envie d'aller chercher quand on regarde le top 14 depuis tout petit, et voilà, je suis très heureux, on retiendra juste la force d'un groupe et c'est ça le plus important.
1: La culture de la victoire est une réalité pour le Stade Toulousain qui a remporté les 12 dernières finales qu'il a disputées, toutes compétitions confondues. Une expérience des grands rendez-vous qui leur a servi hier soir, estime l'ouvreur international Roman Tamak.
3: Je pense que l'expérience a fait qu'on n'a pas paniqué sur le gros temps faible qu'on a eu en deuxième mi-temps. C'est peut-être ça qui fait qu'on a su mieux gérer. On ne s'est pas affolé, même si on a fait une deuxième mi-temps très moyenne et Montpellier a fait une très très belle deuxième mi-temps. Mais on s'est accroché, on a tenu bon et on est champion à la fin.
1: Pour Roman Tamak, comme pour Antoine Dupont, la saison n'est pas encore terminée. Ils vont s'envoler demain pour l'Australie, que le 15 de France affrontera dans 2 semaines.
0: Vincent Pellegrini, et avant cela, le 15 de France va jouer contre la Nouvelle-Zélande. Ça sera samedi prochain sans les joueurs toulousains. Et puis au Mondial de football, ça passe pour l'Algérie et l'Autriche, tous deux qualifiés tôt ce matin pour les 16e de finale de la compétition après leur match nul. 3 buts partout, qualification historique également pour la République démocratique du Congo qui est venue à bout de l'Ouzbékistan 3-1. Les 16e de finale débutent donc ce soir avec la première rencontre Afrique du Sud contre le Canada.
4: Merci à vous Marie Marty-Rossian pour l'info. Sophie Bria, la météo, c'est toujours très important évidemment. Alors il y a quand même une baisse des températures notamment dans le nord-ouest aujourd'hui.
5: Oui, ça fait du bien suite aux orages et à l'avancée du dôme de chaleur vers l'est. Le nord-ouest donc retrouve des températures beaucoup plus respirables. Vous avez ce matin de 16 à 22 degrés du Finistère au nord en passant par le bassin parisien. Du Lyonnais au centre jusqu'au Grand Est, il fait actuellement quand même de 21 à 28 degrés comme en Méditerranée. Et dans le sud-ouest, ça baisse un peu, hein, de 20 à 24 degrés actuellement. Cet après-midi, les températures restent caniculaires sur la moitié est du pays, de 31 à 39 degrés. 39, ça sera à Lyon. Vous aurez 37 degrés à Strasbourg, tandis qu'à l'ouest, on respire vraiment beaucoup mieux, de 20 à 32 degrés. Et des orages circulent ce matin de la Gironde au Grand Est. Cet après-midi, ça sera des Pyrénées aux Ardennes et la Lorraine. Et 14 départements sont en vigilance orange aux orages.
4: Merci Sophie.
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4: Et à suivre sur France Info avec la canicule, coup de froid sur les soldes des magasins boudés par les clients. On en parle dans quelques secondes. Et puis 7h20, vos rendez-vous du dimanche, notre santé bucco-dentaire dans C'est ma santé. Et puis une histoire de particules dans C'est mon boulot, Sarah Lemoine.
8: Les étudiants issus de familles aristocratiques restent surreprésentés dans les grandes écoles françaises, même si leur présence décline au fil du temps.
4: Vous allez nous dire tout ça donc dans une dizaine de minutes. Pour l'heure, il est 7h12.
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4: Avez-vous pensé à aller dans votre magasin préféré cette semaine pour faire les soldes? Peut-être même pas, vu les températures très élevées des derniers jours. Le gouvernement décide donc de les prolonger. On va en parler avec vous, Pierre Talamon, bonjour.
10: Bonjour.
4: Président de la Fédération nationale de l'habillement. Alors, vous aviez parlé, il y a quelques jours, de la canicule comme d'une catastrophe pour les magasins. Qu'en est-il? La catastrophe est-elle advenue?
10: Écoutez, oui, puisqu'il y a eu un impact sévère sur la fréquentation des visiteurs en centre-ville. Et comme vous le savez, la Fédération représente les commerces de mode indépendants, principalement situés en centre-ville. Donc ce flux de visiteurs, évidemment, a été plutôt sur les zones à activité commerciale périphérique ou les centres commerciaux qui sont climatisés et où les consommateurs peuvent aller en voiture. On a vraiment subi ça de plein fouet, évidemment.
4: Est-ce que vous êtes capable de chiffrer cette baisse de fréquentation d'ores et déjà ?
10: La remontée que j'ai eue dès le premier jour des territoires et qui s'est confirmée ce week-end, c'est de l'ordre d'une perte de chiffre d'affaires entre 10 et 30 %.
4: Donc pour des soldes qui effectivement ont débuté mercredi, on pourrait quand même imaginer, alors même si vous dites que voilà, il y a un report vers les centres commerciaux, vers des commerces peut-être
10: et vers
4: plus...
10: Internet.
4: Et vers Internet évidemment, mais on pourrait quand même imaginer que certains de vos magasins qui peut-être vendent, je sais pas, des maillots de bain, des shorts, des t-shirts, ont pu connaître malgré tout de meilleures ventes, ou même ça, là encore, il faisait beaucoup trop chaud pour les clients.
10: Vous savez, un centre-ville, ça repose sur la déambulation, sur le passage d'une boutique à l'autre. Et lorsque les températures sont difficilement supportables, les consommateurs, tout simplement, ne se baladent pas en centre-ville. Hein. C'est aussi simple que ça. Moi, je veux saluer quand même la réactivité de Serge Papin et du Premier ministre, parce que j'ai sollicité cette prolongation d'une semaine supplémentaire. Enfin, on ne sait pas si ça sera une semaine ou deux.
4: On va en parler. Voilà. Avant cela, si vous le voulez bien, évoquons quand même, malgré tout, la situation actuelle, la situation due à cette période de canicule. Je vous propose de partir en direction de la Mayenne. La température là-bas, ces derniers jours, est quand même passée de 42 à 25, 28 degrés. Et Gladys Langlois, forcément, ça se ressent dans les rues de Laval.
11: Sur le marché, place de la Trémoille, les clients sont de retour, flânent entre les étals en plein soleil. Inès se balade avec son petit garçon après une semaine de confinement.
12: À part pour les courses, en fin de journée, exceptionnellement, première sortie comme ça dehors, ouais. Parce qu'on a vu les températures qui étaient basses, on a vu qu'il y avait un petit peu de nuages, on s'est dit on va profiter.
11: Devant les stands du marché, les passants prennent le temps de discuter. Même la rôtisserie de Franck, avec ses poulets rôtis, fait le plein.
13: Si, ça y est, là, les gens commencent à ressortir. Ça fait carrément énormément de bien. Pour nous, c'est beaucoup plus supportable, même si ça reste très chaud, mais bon, on reste actif et on boit de l'eau et on en profite.
11: Dans les rues commerçantes, la foule se presse en boutique. Marie a attendu la fin de semaine pour aller faire du shopping avec sa fille en centre-ville.
14: Pas possible de sortir, on n'avait pas vraiment envie avec le temps qu'il a fait, donc on est resté tranquillement chez nous.
11: Les soldes ont commencé mercredi, un peu timidement, en pleine canicule. La semaine prochaine, Salomé espère avoir plus de monde dans sa boutique de vêtements.
15: C'était assez calme. Après, il y a eu quelques courageuses qui sont venues, notamment pour les soldes. C'est une période assez forte pour les commerçants. Donc oui, c'est important d'avoir du monde.
11: Au cas où les températures remontent, la gérante a installé des ventilateurs pour inciter ses clientes à rester plus longtemps dans son magasin.
4: Alors Pierre Talamont, vous avez commencé à évoquer effectivement la question de la prolongation de ces soldes annoncés par le gouvernement. Ça veut dire quoi que vous espérez, comme on l'entend un petit peu dans le reportage, peut-être un effet rattrapage?
10: Oui, parce qu'en effet, on essaie un effet rattrapage. Ce que je voulais dire aussi, c'était que les commerçants indépendants se sont adaptés tout de suite. C'est-à-dire qu'ils ont changé leurs horaires, ils ont changé leur mise en scène commerciale, ils ont davantage communiqué avec leurs clients. Mais même si tout ça a été fait, la situation est vraiment restée très difficile et un chiffre d'affaires perdu. Donc on espère un effet de rattrapage avec cette prolongation qui n'est pas non plus une remise en question du calendrier commercial que nous appelons de nos voeux depuis plusieurs années maintenant, c'est-à-dire une autre vision de la mode à offrir aux Français.
4: Mais dans la mesure où quand même on voit que les démarques dans les magasins, c'est en moyenne quelque chose comme 200 jours par an, est-ce qu'une semaine, alors parce que vous dites parler d'une semaine, on ne connaît pas encore la durée de prolongation,
10: absolument,
4: mais
10: une semaine ou deux.
4: Voilà, une semaine ou deux de plus, qu'est-ce que ça va changer fondamentalement alors qu'il y a déjà autant de jours de soldes chaque année?
10: Ben, si vous voulez, les commerces de mode indépendants sont quand même pris dans une spirale de c'est vrai, promotionnelle, qui est beaucoup trop intense au cours de l'année. Donc, ça reste quand même un événement qui est collectif. Donc, ils espèrent rattraper à ce moment-là du chiffre d'affaires, surtout avant de mettre les nouvelles collections automne-hiver en place, c'est-à-dire en septembre, logiquement. Mais encore une fois, ce qu'on veut, c'est sortir de ce positionnement du commerce de mode français, qui est vraiment aujourd'hui comme trempé dans du formol et qui répète chaque année un calendrier et des promotions qui n'ont plus lieu d'être. Si on veut en finir avec la fast fashion, nous, il faut qu'on propose autre chose aujourd'hui. C'est ça le message que je voudrais faire passer aujourd'hui.
4: Et alors, puisqu'on évoque aussi la question de l'adaptation ce matin sur France Info, comment vivre avec ces nouvelles normes de chaleur, j'allais dire, on entendait cette commerçante dans le reportage qui disait qu'elle a mis des ventilateurs dans son commerce. Alors vous disiez en même temps, ça dépend dépend aussi beaucoup du centre-ville lui-même. Est-ce qu'aujourd'hui, vous travaillez peut-être sur des solutions pour pouvoir rendre quand même les commerces attrayants, y compris en période de canicule? Il y a évidemment la clim, il y a évidemment les ventilateurs, mais de toute évidence, il n'y a pas que ça, hein.
10: Non, il faut, mais bien sûr, les commerces de mode indépendant travaillent aussi beaucoup sur le digital, avec les réseaux, hein, que ce soit Instagram, Facebook, etc., les WhatsApp, et donc de se rapprocher davantage de leurs clients, de créer des communautés et d'avoir, vous parlez de la clim, bah c'est quand même quelque chose d'important. Moi, j'ai des adhérents qui m'ont appelé samedi parce que tout leur système, notamment un qui est situé en Bretagne-Normandie, et tout son parc de climatisation était tombé en panne. Mmh. Donc, il y a des parcs qui sont un petit peu vieillissants et il va falloir rénover tout ça, réfléchir aussi peut-être à des ventilations qui sont davantage sur de la circulation d'air, enfin, etc., sans parler forcément de climatisation, en tout cas des systèmes mixtes. Et ça va bien évidemment nous faire réfléchir à équiper d'une façon plus moderne et plus adaptée à ces vagues de chaleur que Météo France d'ailleurs nous dit qu'elles seront plus récurrentes dans le futur.
4: Merci beaucoup Pierre Talamont. On comprend donc le chantier qui est aussi devant les magasins. Effectivement de vêtements. Vous êtes président de la Fédération nationale de l'habillement.
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4: Et vos rendez-vous du dimanche, juste après l'info en une minute, 7h20. Diane Ferchit, bonjour.
16: Bonjour à tous.
4: Donald Trump menace à nouveau d'anéantir l'Iran.
16: Washington et Téhéran échangent de nouveau des frappes et s'accusent mutuellement de violation du cessez-le-feu signé il y a 10 jours. De nouvelles hostilités liées au contrôle du stratégique détroit d'Ormuz. L'Iran n'autorise qu'un seul couloir de passage pour les navires et menace de s'en prendre à tout bateau qui ne s'y conforme pas. Ce soir, plus aucun département ne sera en vigilance rouge à la canicule, mais il reste encore ce matin les deux départements alsaciens en alerte maximale. 14 autres départements sont, eux, en vigilance orange aux orages des Pyrénées à l'Auvergne et des hôpitaux qui s'attendent à un afflux de patients encore pour les prochains jours. Les cas de déshydratation et de décompensation de maladies chroniques vont rester à un niveau élevé pendant plusieurs jours, avertit Matignon. À Biarritz, les recherches pour tenter de retrouver le corps d'un plongeur disparu mercredi sont arrêtées. L'homme était recherché après l'éboulement d'une falaise dans la mer qui a aussi coûté la vie à sa compagne. Et de 4 pour le Stade Toulousain, 4e titre de champion de France de rugby. Toulouse remporte le bras de fer face à Montpellier, 28-20 au Stade de France.
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4: Et voici Sarah Lemoine, Rémi Bossaron, Julien Méniel. Bonjour à tous les trois.
17: Bonjour.
4: En plein air Trump, portrait de l'un de ses lointains prédécesseurs avec une pratique du pouvoir bien différente. C'est votre livre du jour, Rémi. Et puis, quand ne faut-il pas se laver les dents? C'est contre-intuitif, mais vous nous direz tout, Julien. Commençons d'abord avec vous, Sarah. Et si vous êtes d'origine noble, vous avez plus de chances d'intégrer Sciences Po, Polytechnique, l'ESSEC, comme une sorte de privilège, 2 siècles après la Révolution. Preuve aussi que des inégalités persistent, Sarah, avec donc des nobles toujours très nombreux dans ces écoles.
18: Oui, c'est la conclusion d'une étude menée par Stéphane Benveniste. Cet économiste, passionné par les inégalités sociales, avait déjà planché il y a quelques années sur le degré de reproduction sociale parmi les diplômés de 10 grandes écoles très prestigieuses. Il montrait qu'avoir un père, un grand-père ou un arrière-grand-père diplômé de ces mêmes écoles augmentait énormément la chance d'un étudiant d'être admis à son tour, jusqu'à 80 fois plus. Il s'est ensuite intéressé à la présence de descendants de familles aristocratiques en remontant sur 100 ans entre 1911 et 2015. Pour mener à bien sa recherche, il a épluché les dossiers de 270 000 étudiants sur cette période. Pour identifier ceux d'ascendance noble, il a retenu les noms à particules et ceux figurant dans la liste de l'association d'entraide de la noblesse, car on peut être noble avec ou sans particules.
4: Et alors, quels sont les résultats?
18: Eh bien, il montre que les descendants de familles aristocratiques restent surreprésentés, même si leur présence a diminué au cours du temps. Sur la période récente, entre 1990 et 2015, ils avaient jusqu'à 9 fois plus de chances d'intégrer ces grandes écoles, alors que c'était 15 fois plus avant la Première Guerre mondiale, comparé au reste de la population. Cette surreprésentation a aussi évolué selon les établissements. Historiquement, Sciences Po présentait la plus forte concentration aristocratique, avec des chances d'accès multipliées jusqu'à 50 au début du XXe siècle. Aujourd'hui, cette probabilité reste encore 5 à 7 fois plus élevée. C'est finalement dans les écoles de commerce que l'on trouve aujourd'hui la proportion la plus importante de descendants de la noblesse, à Polytechnique ou l'École des Mines de Paris, les différences se sont progressivement estompées. L'étude révèle enfin un schéma encore genré. Dans ces familles, les fils accèdent nettement plus à ces établissements que les filles. L'écart subsiste aujourd'hui, même s'il est amoindri.
4: Bon, et ces résultats, Sarah, on les interprète comment ?
18: Eh bien, pour l'auteur, il montre que malgré l'abolition des privilèges aristocratiques il y a plus de 200 ans, les inégalités entre les familles d'ascendance noble et roturière n'ont pas complètement disparu et que les legs du passé contribuent encore à structurer l'accès

0: aux diplômes les plus prestigieux.
1: Merci à vous, Sarah. Notre livre du jour s'intéresse aux États-Unis. Les États-Unis qui vont bientôt célébrer leur 250e anniversaire. Portrait, biographie aujourd'hui d'un des lointains prédécesseurs de Donald Trump. Rémi, vous nous parlez de George Washington.
2: Oui, George Washington, figure mythique de l'histoire américaine, évidemment, commandant en chef de l'armée continentale pendant la guerre d'indépendance, puis premier président des États-Unis. Tout cela, on le sait, mais ce que montre ce livre de l'historien Yves-Marie Péréon, et c'est essentiel, c'est que George Washington n'était pas un surhomme. Ce n'était pas un grand orateur, ni un grand théoricien, ni un grand tacticien. En revanche, il s'est montré exemplaire dans son usage du pouvoir. Il a fixé les règles de l'usage du pouvoir aux États-Unis.
1: Et ça veut dire d'abord ne pas abuser de son pouvoir.
2: Oui, comme il aurait pu le faire à l'issue de la guerre d'indépendance. Beaucoup d'Américains s'attendaient à ce qu'il profite de son immense popularité pour imposer à ce moment-là un pouvoir autoritaire. Eh bien, pas du tout. En 1783, quand la victoire est assurée, George Washington décide de quitter l'armée et de rentrer chez lui dans sa riche plantation de Virginie. Et il fait publier une lettre adressée aux États américains dans laquelle il recommande le respect de l'autorité du Congrès, le respect de la justice et le maintien d'une bienveillance mutuelle entre les citoyens de l'Union. Ce doit être en quelque sorte son testament politique. Mais 4 ans plus tard, il doit reprendre la route direction Philadelphie. On lui demande de participer à la convention qui invente les institutions du pays. Et dans la foulée, même s'il n'était pas officiellement candidat, il est élu président.
1: Et donc, Rémi, c'est lui qui va façonner le rôle du président américain.
2: Oui, un président qui respecte scrupuleusement la Constitution, qui se méfie de la précipitation, qui parle peu et qui écoute. Parce que George Washington avait un immense mérite, c'est qu'il avait conscience de ses limites. Comme l'écrit Yves-Marie Péréon, il pouvait se laisser convaincre par des arguments opposés aux siens, il savait déléguer à plus compétents que lui, et lorsqu'il lui arrivait de commettre des erreurs, il s'efforçait d'en tirer des leçons et de modifier son comportement. George Washington a aussi inventé une façon de quitter le pouvoir, alors que rien ne l'y obligeait. Après 2 mandats, il l'a fait sans contester un instant la légitimité ni les décisions de son successeur. Un exemple largement suivi pendant plus de 2 siècles, mais qui résonne étrangement aujourd'hui.
1: Voilà, et donc ce livre s'appelle George Washington, le premier des Américains, de l'historien Yves-Marie Péréon. C'est aux éditions Talendier. Merci à vous, Rémi. Nous parlons de notre santé à présent. Et pour terminer avec vous, Julien, santé bucco-dentaire et même hygiène bucco-dentaire, mais vous avez choisi de ne pas nous en parler comme d'habitude.
3: Oui, effectivement, on nous répète depuis l'enfance à quel moment on doit se brosser les dents. Donc idéalement 3 fois par jour, au moins 2, matin et soir, et pendant 2 minutes. Mais on ne nous dit jamais quand il ne faut pas le faire. Par exemple, on a toutes et tous à peu près en tête qu'il faut se brosser les dents après les repas. Eh bien, en réalité, les dentistes conseillent d'attendre un petit peu. La raison, si vous avez consommé des aliments sucrés ou acides, votre émail est fragilisé et le brosser risque de faire plus de mal que de bien, voire de provoquer des caries. On recommande donc d'attendre 30 minutes, voire 1 heure, le temps que votre salive ait rééquilibré tout ça et que votre émail ait repris des forces. Donc, le soir, c'est plutôt au coucher que juste après dîner. Et si vous êtes trop pressé le matin, eh bien, brossez-vous plutôt les dents avant le petit déjeuner que juste après.
1: Bon, il y a d'autres situations comme ça, Julien ?
3: Alors, bien évidemment, c'est aussi valable pour les bonbons, qui ne sont pas considérés comme des repas, je le rappelle. Le mieux, c'est de ne pas en manger, bien sûr, mais si vous le faites, rincez-vous la bouche à l'eau en attendant avant de vous brosser les dents. Et puis, une autre situation dans laquelle il faut attendre, alors que pour le coup, on a vraiment envie de se jeter sur sa brosse à dents, juste après avoir vomi. Le contenu de notre estomac est plein de sucs gastriques qui sont très acides et qui vont aussi fragiliser l'émail de nos dents. Donc pour les mêmes raisons, attendez. Là encore, vous pouvez vous rincer avec de l'eau ou faire un bain de bouche sans alcool.
1: Bon, et puis vous nous parlez enfin d'une dernière situation. Alors, on prévient quand même, ça concerne évidemment les adultes, là.
3: Oui, c'est un petit peu différent pour 2 raisons. D'abord, parce qu'il faut éviter de se brosser les dents juste après, mais aussi juste avant. Et puis aussi parce qu'il ne s'agit effectivement pas d'une activité alimentaire, c'est le sexe oral. Pas de problème d'acidité cette fois, mais de germes. Le brossage des dents, ça irrite les muqueuses et les gencives, ce qui les rend plus vulnérables aux infections sexuellement transmissibles. Donc idéalement, on se protège par les moyens habituels, mais si on veut se brosser les dents, le délai c'est 30 minutes minimum avant ou après, même si là encore, je comprends que ça puisse être tentant.
1: Merci à vous Julien Méniel et les experts France Info. La météo dans quelques secondes.
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1: Et encore pas mal d'orages, Sophie Bria, aujourd'hui.
0: Oui, ce matin, du nord de l'Aquitaine aux Ardennes, et ces orages se décalent sur l'Île-de-France, la Bourgogne-Franche-Comté et le Grand Est dans l'après-midi. Et Météo France a placé 14 départements en vigilance orange orage, du Midi-Pyrénées à l'Auvergne, pour un début d'événement vers 14h sur les Pyrénées. Prudence, car ces averses orageuses peuvent être violentes par endroits et accompagnées de grêles, surtout sur les massifs. Sur le nord-ouest de la Bretagne à l'ouest des Hauts-de-France, le temps est calme et ensoleillé, comme en Méditerranée. Et deux départements sont encore en vigilance rouge canicule, le Bas-Rhin et le Haut-Rhin, car le dôme de chaleur s'évacue par l'Est. Les températures restent encore élevées, de 33 à 38 degrés sur le Grand Est, du Lyonnais à la Méditerranée de 31 à 39 degrés, et sur une très grande moitié ouest de 20 à 32 degrés, on respire.
1: Effectivement, et tant mieux. Merci Sophie Bria, et bienvenue à tous sur France Info. Il est 7h30. Toute l'info avec vous, Marie Marty-Rossian.
5: Le bruit de la pluie et des orages parfois violents, comme ici à Compiègne dans l'Oise, qui se sont déchaînés donc hier dans la nuit et dans la soirée, également dans de nombreux départements. Orages qui marquent quelque part la fin progressivement de la canicule. Seuls le Bas-Rhin et le Haut-Rhin sont ce matin en vigilance rouge. 45 autres départements sont en orange pour canicule ou pour orage. Par ailleurs, depuis le début de cette vague de chaleur, le nombre de noyades est passé à 74. Noyades mortelles. Pendant ces longues journées suffocantes, donc, les systèmes de climatisation ont fonctionné à fond et beaucoup sont à bout aujourd'hui, avec des pannes ponctuelles qui ont été observées dans certains hôpitaux, dans des supermarchés. Même problème aussi pour les réseaux de froid. Ils sont moins connus mais jugés plus vertueux que la climatisation. Le principe est simple, c'est une boucle d'eau glacée qui passe par les bâtiments raccordés et qui récupère la chaleur par échange thermique. Ces réseaux sont donc présents dans quelques grandes villes comme à Paris pour rafraîchir des monuments, des bureaux, des hôtels, et face à ces chaleurs hors normes, eux aussi ont du mal à suivre la cadence. Féline Leloir-Duhaut.
6: Depuis deux semaines, le réseau fraîcheur de Paris tourne à plein régime avec des températures hors normes, même la nuit. Et ça inquiète Clémence Penin, la directrice des relations institutionnelles.
7: Aucun réseau n'est dimensionné à ce jour pour prendre une vague aussi longue et aussi forte dans la durée. Enfin, toutes les machines commencent à arriver à la limite de ce qui est en capacité. Et tout le monde est mobilisé pour réagir le plus rapidement possible et éviter toute interruption du service.
6: Fraîcheur de Paris a notamment dû augmenter ponctuellement la température de son eau d'environ 3 degrés. Mais pas d'inquiétude à avoir, affirme Franck Lacroix, directeur général adjoint d'Engie.
8: Elles sont dimensionnées pour ça, hein. C'est quand même des grosses machines industrielles, il faut se rendre compte de la taille de nos installations. Et donc pour l'instant, ça se passe bien.
6: Autre réseau de froid en tension, celui de la Défense, géré par la société IDEX. Une alerte a été lancée en début de semaine sur ses stocks de glace. Et si aucune panne n'a été signalée, le directeur régional Stéphane Dauphin veut se projeter sur l'après.
9: Il y aura probablement d'autres épisodes de chaleur cet été. Comment on va anticiper ces périodes de canicule qui seront probablement de plus en plus fréquentes? C'est la question qu'il faudra se poser à plus long terme, au sortir de l'été, puis décider le cas échéant de nouveaux investissements sur nos sites.
6: Notamment l'augmentation des capacités de production ou bien la multiplication des sources de froid pour alimenter les réseaux.
5: Explication signée Féline Leloir-Duhaut pour France Info. Des frappes russes sur la ville de Kiev en Ukraine cette nuit. Au moins deux personnes ont été blessées selon les autorités. Et les affrontements qui se poursuivent aussi en Crimée occupée, et alors que l'armée ukrainienne tente de couper les voies d'approvisionnement de cette péninsule annexée par la Russie depuis 2014. Les colonies de vacances très prisées sur place des familles russes ont été suspendues jusqu'au 1er septembre. Sur le reste du territoire russe, ces colonies d'été sont en cours déjà, avec plutôt un air de stage militaire et patriotique, et où peuvent même être enrôlés des adolescents ukrainiens. Virginie Pironon.
10: Selon le mouvement ukrainien de résistance civile Ruban Jaune, ce mois de juin, 900 enfants des territoires occupés, Donetsk, Luhansk, Zaporijja, Kherson, ont participé à des camps d'été militarisés. Ces colonies de vacances d'un genre particulier sont organisées sous la houlette du centre Voïn, guerrier en russe, créé sur instruction de Vladimir Poutine dès septembre 2022. L'organisation compte une vingtaine de centres à travers tout le pays, mais les camps d'été du centre de Volgograd, à 500 km de la frontière avec l'Ukraine, sont considérés comme le programme phare. Pilotage de drones, médecine tactique, entraînement sportif, encadrés par du personnel militaire, filles et garçons de 14 à 17 ans reçoivent en deux semaines une formation qui vise, je cite, à préparer une nouvelle génération de patriotes qui aiment la mère patrie et savent la défendre. Voilà qui est contraire à l'article 51 de la Convention de Genève, dénonce l'ONG Ruban Jaune, qui voit là une politique russe supplémentaire pour éradiquer l'identité ukrainienne chez les enfants.
5: Virginie Pironon, rédaction internationale de France Info.

0: Merci à vous Marie. Marty Rossian, 7h34, les sports. Et voici Marine Clet, bonjour.
1: Bonjour à tous.
0: Et à la fin, c'est Toulouse qui gagne.
1: Le Stade toulousain remporte le championnat de France de rugby pour la 4e fois d'affilée. Victoire sous les orages hier soir 28-20 face à Montpellier. Les Toulousains n'ont jamais été menés. Fanny Lechevestrier, cette génération est décidément dorée.
2: Les visages encore rougis, hein, tant par la dureté du match que par la chaleur, les Toulousains ont soulevé hier soir le 25e bouclier de Brennus de l'histoire du club, le 4e donc d'affilée, mais beaucoup peinent encore à réaliser, notamment les plus jeunes comme Calvin Gourgue, 21 ans.
3: C'est dingue, en fait je le vois depuis que je suis petit, que ce soit le stade ou d'autres équipes qui le soulèvent, et c'est vrai que c'est une sensation de fou.
2: Et même chez les plus habitués, hein, comme Romain Tamac, on avait besoin d'une pause pour se retourner sur le chemin parcouru. L'ouvreur tricolore qui rejoint dans la légende son père, Émile, qui avait lui participé à l'épopée des 4 titres d'affilée il y a 20 ans.
4: On se taquinait avec ça, plus la finale s'est rapprochée, plus on y pensait. Et aujourd'hui on l'a fait, donc on va pouvoir chambrer tous les anciens des années 90 qui ne sont plus les seuls maintenant.
2: Tout cela sous le regard de Virgile Lacombe, l'un des entraîneurs adjoints, fier de son groupe et de son identité.
5: On est tous très fiers d'eux, et si je prends l'exemple des premières lignes, on a 100% de mecs qui sont formés au club et qui sont passés par le centre de formation, donc c'est plaisant de voir ça.
2: En tout, sur les 23 Toulousains alignés hier soir, 12 ont été formés au club, l'une des forces des Rouges et Noirs, l'une des clés aussi pour comprendre cette culture de la gagne.
1: C'est officiel, Tony Parker sera le prochain entraîneur de l'ASVEL. Il en était déjà le président et actionnaire majoritaire. Autour de lui, un staff élargi de 9 personnes, c'est rare, c'est plutôt 2 dans les autres clubs du championnat de basket. L'ambition, c'est de performer lors de la NBA Europe, nouvelle compétition lancée l'année prochaine.
0: Allez, la domination sans pareil à présent de Léon Marchand à Saint-Etienne.
1: Il semble tout seul, carrément, dans sa dernière ligne d'eau, tellement les autres sont derrière. Titré pour sa première course au championnat de France de natation, c'était Jérôme Val du 400 mètres. Quatre nages.
6: Dans une piscine déjà surchauffée, quelques degrés de plus au moment de l'entrée au bord du bassin de celui que tout le monde attendait. Et le Toulousain n'a pas déçu pour sa première finale à Saint-Etienne. 4 minutes, 4 secondes et 56 centièmes. Meilleure performance mondiale de l'année, 5e de l'histoire sur cette distance qui lui réussit si bien.
7: Je pensais que j'avais pu nager moins de 4-8. 4-4, c'était assez surprenant quand même. Ouais, je me suis étonné. Je pense qu'au championnat de France, j'ai jamais fait en dessous de 4-9.
6: Léon Marchand a nagé très vite, seul au monde, sans concurrence. Son dauphin termine à 13 secondes derrière lui. Une performance qui tombe à pic.
7: Ça me rassure parce que j'ai pas eu beaucoup de moments. Moi, je me sentais bien là depuis plusieurs mois. C'est la première fois que je m'affûte un peu. C'est très bien, je suis content.
6: Tous les voyants sont donc au vert, même si son entraîneur toulousain, Nicolas Castel, voit toujours le verre à moitié vide.
8: Quand on a le meilleur nageur du monde et qui est recordman du monde, c'est difficile de se dire qu'il y a encore beaucoup d'évolution, mais il y a encore des petites erreurs. Donc là, on voit que sur le pape, l'arrivée aux 100 mètres, il s'écrase sur le mur. Il peut faire encore des erreurs.
6: C'est relâche aujourd'hui pour Léon Marchand avant d'entamer à partir de demain un marathon de 5 courses en 4 jours.
1: Reportage à Saint-Etienne, signé à Jérôme Val. Sur la route, Célia Géry, championne de France de la course en ligne hier. À 20 ans, la cycliste a déjà un gros palmarès en junior et en espoir. La coureuse de FDJ Suez attend désormais sa sélection pour le Tour de France. Et puis, victoire poussive de l'Angleterre 2-0 contre le Panama cette nuit. Harry Kane, buteur, devient le meilleur marqueur anglais en Coupe du Monde de football, salué par son coéquipier Jude Bellingham.
9: On a construit sur ces 4 dernières années une bonne relation avec Harry. C'est un honneur de jouer avec lui. C'est pour moi tout simplement le meilleur joueur anglais de tous les temps. Il l'a montré plus que quiconque. Il n'a jamais de coup de moins bien dans son investissement. Il fait toujours la différence dans les matchs. Et ça a encore été le cas.
1: Autre résultat de la nuit, fin de match irrespirable entre l'Algérie et l'Autriche qui se neutralisent sur un 3 partout et se qualifient tous les deux pour les 16e. La Croatie également qualifiée à l'affrontera le Portugal qui a buté 0-0 contre la Colombie. Messi a encore marqué, victoire de l'Argentine 3-1 face à la Jordanie.
0: Merci à vous Marine Clet pour l'info sport. Il est 7h38 à suivre, on se bouscule au cinéma. Très bon d'année, très bon début d'année pour les salles françaises avec encore plus de fréquentation. Évidemment ces jours-ci et la canicule, on détaille tout cela dans une dizaine de minutes. 8h-10, Julie Vialon, on parle de quoi ce matin?
10: Des petits-enfants inspirés et des papy-mamies comblés aujourd'hui dans l'œil de Julie.
0: Bon, rendez-vous, je crois, pour ça sur TikTok. Vous nous direz tout. Et avant cela, et tout de suite, direction le Moyen-Orient.
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0: Et c'est une nouvelle preuve que le détroit d'Ormuz reste le nœud des tensions entre États-Unis et Iran. Téhéran a frappé cette nuit le Koweït et Bahreïn, riposte à des frappes américaines sur des sites militaires iraniens qui intervenaient elles-mêmes en réponse à une attaque d'un drone iranien contre un pétrolier au cœur du détroit d'Ormuz. Preuve que malgré le cessez-le-feu, donc, la tension reste vive. Pour y voir plus clair, vous nous avez rejoint, général Dominique Trinquant, bonjour.
11: Bonjour.
0: Et merci d'être avec nous, ancien chef de la mission militaire française auprès de l'ONU à New York. Alors c'est quand même le deuxième jour qu'il y a ces échanges de frappes. Rappelons qu'on est en période quand même de cesser le feu. Est-ce que c'est une manière pour chacun de rappeler ses règles ou est-ce que vraiment il y a un risque d'une forme d'escalade, de reprise des combats carrément ?
11: Alors je pense qu'aucun des belligérants n'a intérêt à l'escalade. Les États-Unis, parce que le président Trump sait qu'il a une pression interne importante pour arrêter cette guerre, et l'Iran, parce que l'Iran a été quand même beaucoup touché par la guerre et a intérêt à ce que ça s'arrête et à ce que l'accord rentre en action. Ceci étant, je pense que les Iraniens veulent absolument montrer que le détroit d'Ormuz est leur maintenant. La guerre depuis le 28 février leur a montré l'importance de ce détroit et la puissance de cet outil, à la fois pour faire plier le monde entier et les États-Unis en tête, et puis pour se permettre des revenus financiers importants. Et donc ils ne peuvent pas laisser des bateaux transgresser les règles qu'ils imposent. C'est pour ça qu'ils ont attaqué ce pétrolier.
0: Oui, effectivement, qui, rappelons-le, était à tenter d'emprunter une autre route que celle qui est théoriquement imposée par les Iraniens. La riposte des États-Unis, elle veut dire quoi ? Que les États-Unis n'acceptent pas, au-delà des mots de Donald Trump, que l'Iran se retrouve maître de ce détroit ?
11: Oui, c'est surtout qu'il est probable que ce pétrolier qui battait pavillon du Panama et qui passait donc par les eaux territoriales d'Oman était en fait un pétrolier qui fournissait du pétrole par le biais des Américains. Et donc c'est considéré quasiment comme une attaque contre les Américains. D'ailleurs, le président Trump parlait de notre bateau. Donc je pense qu'on est dans la poursuite de ce bras de fer. Et les Iraniens montrent qu'ils peuvent aller jusqu'au bout. Par ailleurs, il faut voir qu'il y a un autre accord qui s'est passé en même temps, c'est entre Israël et le Liban,
0: oui.
11: Et que le Hezbollah a dénoncé. Or, le Hezbollah est bien sûr aux ordres de Téhéran. Donc, c'est une façon aussi de marquer que cette trêve, ce cessez-le-feu, comme on veut, inclut le Liban et que actuellement l'accord entre le gouvernement libanais et le gouvernement israélien n'est pas accepté par l'Iran.
0: Donc on comprend effectivement l'aspect outil de pression aussi. Malgré tout, sur le terrain militaire, général Dominique Trinquant, quand les États-Unis disent avoir frappé infrastructures de surveillance militaire iranienne, systèmes de communication, sites de défense aérienne, installations de stockage de drones et moyens de pose de mines. Tout ça, de toute évidence, on le comprend plutôt autour du détroit d'Ormuz. Ça veut dire qu'il reste quand même, on en revient toujours à ce sujet, il reste des capacités iraniennes de nuisance, y compris dans ce détroit. On a l'impression que rien, en fait, n'a vraiment changé.
11: Bien évidemment, il reste des capacités de nuisance iraniennes un petit peu partout. Hein. Et donc, ces frappes ponctuelles permettent peut-être aux Américains de compléter les destructions qu'ils voulaient imposer à l'Iran, mais le système de défense iranien, extrêmement décentralisé, leur permet quand même de résister aux attaques américaines. Et donc, on assiste à ces résurgences de violence d'un côté comme de l'autre, puisque les Iraniens, eux, ont frappé sur le Koweït et le Bahreïn avec des drones et des missiles, et donc marquent leur capacité de réplique et donc de nuisance, comme vous le dites.
0: Un dernier mot, est-ce que quand les armes parlent, les négociations peuvent être mises en cause ? On rappelle qu'il y a 60 jours pour espérer trouver un accord, ou finalement ça fait partie, j'allais dire, presque de la négociation ?
11: Alors, je pense que ça fait partie de la négociation. Il faut rappeler qu'il y a une cellule qu'on appelle de déconfliction qui a dû être mise en place entre les États-Unis et les Iraniens. Et je pense que cette cellule a pour objet d'empêcher l'escalade. Elle n'empêche pas les accrochages, mais elle empêche les escalades. On verra dans les jours qui viennent s'il y a vraiment escalade, parce que les propos du président Trump sont naturellement très violents. Mais entre les propos violents et la réalisation d'une reprise de la guerre, je crois qu'on est assez loin.
0: Voilà, Donald Trump qui affirme que l'Iran cessera d'exister si les États-Unis...

0: repartent en guerre contre elle. Effectivement, toujours ces promesses d'anéantissement qui sont assez classiques du côté du président américain. Merci pour cet éclairage, général Dominique Trinquant, avec nous ce matin sur France Info, ancien chef de la mission militaire française auprès de l'ONU à New York. Et je rappelle, tiens, votre dernier livre, D'un monde à l'autre, aux éditions Robert Laffont.
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0: Et à suivre, pourquoi le cinéma marche si bien en ce début d'année 2026? C'est juste après l'info en une minute. Diane Ferschit, 8h moins le quart. Et dans l'actualité ce matin, la fin de la canicule enfin se profile.
2: Un seul deux départements restent en vigilance rouge ce matin. Le Haut-Rhin et le Bas-Rhin, jusqu'à 37 degrés encore attendus aujourd'hui à Strasbourg et à Mulhouse. L'alerte sera levée ce soir à 22h. 34 autres départements restent en vigilance orange à ces fortes chaleurs et des orages sont à présent attendus. Des Pyrénées à l'Auvergne, la canicule reflue, mais ses effets sanitaires restent devant nous, prévient Matignon. La journée d'hier a été marquée par des passages aux urgences de 36% plus élevés que lors d'une journée normale dans les hôpitaux parisiens et une hausse des décès. Ainsi, les deux funérariums de Paris sont complets. De nouveaux échanges de frappes entre Téhéran et Washington au cœur de ces nouvelles tensions. La question du détroit d'Ormuz, les deux pays s'accusent mutuellement de violer le cessez-le-feu. Donald Trump menace d'anéantir l'Iran. Un garçon de 11 ans retrouvé vivant sous les décombres au Venezuela 72 heures après ces séismes d'une très grande ampleur. Les secouristes sont à pied d'œuvre. 50 000 Vénézuéliens sont portés disparus. Le dernier bilan fait état de 1430 morts.
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0: Alors certes, la canicule commence à s'éloigner, mais au-delà de la fraîcheur, voici encore une autre raison d'aller au cinéma ces prochains jours. Les places sont à 5 euros pour la fête du cinéma jusqu'à mercredi. Et vous risquez bien de ne pas vous trouver dans une salle vide, car la fréquentation est exceptionnelle en cette première partie de 2026. Bonjour Marc-Olivier Sebag.
3: Oui, bonjour.
0: Délégué de général de la Fédération nationale des cinémas français. Avant de parler de cette fréquentation, donc depuis le début de l'année, parlons de la canicule, le rôle de refuge des salles de cinéma. Est-ce qu'il y a eu dans vos salles une fréquentation record là, cette semaine écoulée?
3: Alors, il y a eu une bien meilleure fréquentation, mais je n'irai pas jusqu'à dire record. En fait, la canicule ou la recherche de fraîcheur joue comme un élément déclencheur pour aller au cinéma. Mais vous n'allez au cinéma que s'il y a des films qui vous intéressent. Oui. Il n'y aurait pas eu de films qui plaisent aux Français, ils auraient été se promener dans les centres commerciaux, mais pas au cinéma.
0: Alors...
3: Le fait qu'il y ait beaucoup de films et des films très diversifiés a favorisé très clairement l'avenue au cinéma et la canicule a joué un rôle déclencheur à ce moment-là.
0: Est-ce que vous avez peut-être des chiffres? Je sais qu'un cabinet spécialisé parle de 50 à 70% de fréquentation en plus en période de canicule. Est-ce que c'est cet étiage-là?
3: Alors ce sont des estimations très très optimistes à mon avis, mais il est clair que si on compare la semaine du 17 au 23 juin par rapport à la moyenne pré-Covid, pour avoir une base un peu objective sans autre facteur qui viendrait modifier les chiffres, on est plutôt à plus 36%. Vous allez me dire c'est déjà beaucoup, mais c'est compliqué aussi de comparer parce que l'offre de films joue énormément. Là, il y a eu beaucoup de films, à la fois des films pour enfants, des films pour familiaux, mais aussi des films qui font peur pour les jeunes gens. Donc, il y a eu beaucoup de films. Mais 36%, ou on va dire entre 30 et 40%, me semble un élément plus objectif. Après, comment dire, le cinéma, vous savez, est un peu météo-sensible. Hein, on dit souvent quand il pleut, les gens vont au cinéma. Eh bien, quand on recherche de la fraîcheur aussi.
0: Et vous dites, effectivement, ça dépend beaucoup des films. La variété de films, que ce soit en ce moment ou même depuis le début de l'année, explique les bons résultats. Alors, je crois qu'on parle de plus 20% pour la première partie d'année par rapport à 2025 et plus 8% par rapport à 2024.
3: Oui, c'est tout à fait ça. Et c'est ces chiffres de croissance de la fréquentation, comme le niveau bas de 2025, était dû en 2025 à un manque de films très grand public et les très bons résultats depuis décembre 2025, d'ailleurs, hein, depuis la sortie de Zootopie 2, ces très bons chiffres sont dus au retour sur les écrans de nombreux films. Quand on regarde les films qui sont à l'affiche pour la fête du cinéma, il y en a pour tous les goûts, pour tous les publics, aussi bien les enfants que les jeunes gens, les adolescents ou bien sûr le public familial ou le public qui aime les films historiques comme avec De Gaulle par exemple.
0: Rappelez-nous, peut-être un petit peu ce que vous proposez, tiens, comme ça, que faire un petit peu envie aux auditeurs.
3: Alors, vous avez effectivement, par exemple, Toy Story 5 ou Les Mignons et les Monstres, ça c'est

0: très grand succès. Donc vraiment, il y en a pour tous les goûts.
1: Alors Marc-Olivier Sebag, vous restez avec nous, puisque vous avez parlé effectivement de la bataille de Gaulle d'Antoine Baudry, et à peine trois semaines de fête après la sortie de la première partie, voici, vous l'avez dit déjà, la deuxième qui est sortie donc ce vendredi. De fait, les diptyques sont à la mode après les Trois Mousquetaires, avant la suite de Kaamelott à la rentrée. On va en parler donc avec vous, Marc-Olivier Sebag. Mais juste avant, Maxime Glorieux, dites-nous, ça change quoi de découper des films comme ça en deux parties ?
2: Deux films pour le prix d'un, ou presque, un peu plus de 70 millions d'euros, soit quasiment le budget du dernier Astérix. Ardavan Safaé, le producteur de La Bataille de Gaulle et président de Pathé Film.
3: Ça permet de faire des économies d'échelle réelles sur les décors, les costumes, même les figurants d'une certaine manière, mais en revanche, ça demande une mécanique en préparation beaucoup plus grande, mais c'est optimisé, on va dire, afin de ne pas avoir le budget de deux films entiers entre les mains. Il y a 10 ou 15 ans, on avait peut-être un peu plus peur de prendre ce genre de décision, comme on a commencé avec Les Trois Mousquetaires.
2: Les Trois Mousquetaires et leurs 6 millions de spectateurs entraînés par le suspense du roman de Dumas, ce qui n'est pas le cas pour De Gaulle.
4: Là, c'est très différent parce qu'il n'y a pas de rebondissement, vu qu'on connaît déjà l'histoire.
2: Nolwenn Mingan, professeur à l'Université d'Angers et spécialiste du cinéma.
4: Donc moi, mon hypothèse, c'est que ces deux films, c'est pour réaliser un vrai coup médiatique. Poser ces films comme sérieux, c'est comme un cours d'histoire qu'on va vous donner. Les affiches, d'ailleurs, sont des affiches, clairement, où on nous dit, on va vous expliquer l'histoire.
5: Je n'ai pas d'autre option.
2: Pourquoi diviser un film en deux quand même à Hollywood, le deuxième volet enregistre systématiquement moins d'entrées que le premier?
3: C'est pas tant combien est-ce que le deuxième a perdu par rapport au premier, c'est est-ce que la somme du 1 et du 2 sont suffisants en termes de recettes pour couvrir le budget total.
2: Mais déjà, pour sa première semaine, la grande fresque de Gaulle faisait deux fois moins bien que Les Mousquetaires au box-office.
3: C'est un métier dans lequel il faut accepter les victoires et les échecs.
2: Et si en dernière minute, la date de sortie de la deuxième partie a été avancée d'une semaine, ce n'est pas seulement pour profiter de la fête du cinéma.
3: On a testé le premier volet auprès du public et on a senti des retours extrêmement clairs sur le fait qu'ils voulaient voir la suite presque immédiatement. Ils étaient prêts parfois à enchaîner le deuxième film. À partir de là, il y a une logique qui s'est un peu imposée. C'est pourquoi faire attendre. Et surtout, on avait la chance, avec cette date du premier film, de bénéficier de deux mois de vacances d'été. Et les vacances pour ces films-là sont extrêmement importantes.
2: Sans compter les séances scolaires. À la rentrée, on n'a pas dit notre dernier mot, conclut le président de Pathé Film.
6: La France n'a pas capitulé.
1: Alors, Marc-Olivier Sebag, on entendait dans le reportage que il y a un sujet d'économie de faire sortir ces films un petit peu l'un à la suite de l'autre, ces deux volets. Est-ce que pour les salles de cinéma que vous représentez, ça a un sens? Est-ce que ça fait venir plus de monde? Ça fidélise, j'allais dire, ou pas vraiment?
0: Alors, ça a un sens parce que c'est pas deux films. On n'est pas comme dans Toy Story 4 et Toy Story 5 dans deux mais vraiment
1: c'est
0: dans un film en deux parties. Voilà, dans un film, une histoire en deux parties. Et c'est pour ça que Pathé a souhaité rapprocher la sortie des deux films. C'est pour avoir une approche dans la continuité. Est-ce que c'est l'influence aussi, Ardavan Safaé n'en parle pas, mais peut-être du mode d'accès aux œuvres dont les gens ont l'habitude avec les séries, par exemple, sur les plateformes ou à la télévision. Mais en tout cas, pour les salles de cinéma, effectivement, il y a un aspect de fidélisation du public. Le public revient plus vite pour voir la fin de l'histoire, même s'il la connaît, comme dit l'universitaire. Mais en tout cas, c'est plutôt une autre manière de raconter les histoires, une manière complémentaire du film unitaire dont on a l'habitude. Après, raconter l'histoire de De Gaulle entre 39 et 45, c'est quand même très ample, on se souvient de tous ces films qui ont raconté l'histoire de la Deuxième Guerre mondiale, eh bien, ils duraient très très longtemps. Et donc là, en fait, on peut même dire que c'est un film de 4 heures divisé en deux.
1: Oui, c'est ça, ce qui est peut-être pas plus mal d'ailleurs, effectivement.
0: Tout à fait.
1: Merci Marc-Olivier Sebag d'être venu ce matin sur France Info. Vous êtes délégué général de la Fédération nationale des cinémas français. Des papis et des mamies devenus stars de TikTok dans l'œil de Julie ce matin. Bonjour Julie Vialon.
7: Bonjour.
1: Ce sont bien souvent les petits-enfants qui en font les mascottes de leur compte.
7: L'un des exemples les plus populaires est celui de la créatrice britannique Lucy Walton. Depuis plusieurs semaines, elle publie une série intitulée Day X of Taking My Granddad to Do Things He's Never Done Before. Ça veut dire jour X où j'emmène mon grand-père faire des choses qu'il n'a jamais faites auparavant.
8: Jour 17 où j'emmène mon grand-père faire des choses qu'il n'a jamais faites. Aujourd'hui, on va faire nos propres t-shirts.
7: On le voit, essayer de nouvelles activités, découvrir de nouveaux lieux, vivre de nouvelles expériences. Et le succès est au rendez-vous. Plus de 340 000 personnes la suivent.

0: sur son compte TikTok partagé avec son grand-père.
1: Et Julie, Lucie n'est pas la seule.
0: Depuis le Covid, des chercheurs ont observé une multiplication des contenus intergénérationnels sur TikTok. Une étude menée par les chercheuses Marie Nouwen et Mathilde Duflo montre que la plateforme est devenue un espace où les familles exposent publiquement leurs relations, leur affection et leurs moments partagés. Ce que les internautes regardent, ce sont les réactions du grand-père, son humour, son émerveillement, la complicité qui s'installe avec sa petite fille. Au fond, les vidéos racontent une histoire familiale autant qu'elles montrent une expérience. D'ailleurs, dans les commentaires des vidéos de Lucie, les internautes sont nombreux à parler de leurs grands-parents décédés et expliquent à quel point ce contenu est réconfortant pour eux.
1: Et puis ces vidéos, Julie, elles donnent une image différente de la vieillesse.
0: Les grands-parents apparaissent souvent comme des personnes actives, curieuses, capables d'apprendre et de découvrir encore de nouvelles choses. Dans les vidéos de Lucie Walton, son grand-père n'est pas présenté comme quelqu'un qu'on accompagne passivement. Il participe, il relève les défis, il essaye, il est pleinement acteur dans les vidéos.
1: Et on note aussi cette inversion des rôles qui est assez intéressante.
0: En général, ce sont plutôt les grands-parents qui transmettent leur expérience aux plus jeunes. Mais dans ce cas-là, c'est l'inverse. Des chercheurs parlent même de socialisation inversée. C'est lorsque les plus jeunes transmettent des pratiques ou des connaissances aux générations plus âgées. C'est d'ailleurs aussi tout le paradoxe de TikTok et d'autres réseaux sociaux. La plateforme est souvent accusée d'éloigner les générations. Pourtant, une partie de son succès repose aujourd'hui sur des vidéos qui montrent exactement l'inverse, des liens familiaux forts, affichés et célébrés publiquement.
1: Merci à vous, Julie Vialon. C'était l'œil de Julie.
2: Bon réveil avec France Info, il est 7h56. Il fait déjà 28 degrés à Colmar.
1: Et c'est l'heure, comme chaque dimanche matin, du coup de cœur musical du service culture de France Info. Dans votre playlist ce matin, Yann Bertrand, le nouvel album solo de Graham Coxon, plus connu comme membre émérite de Blur.
3: C'est une histoire solitaire qui remonte à loin entre deux retrouvailles avec Damon Albarn et Blur au sortir des années 2010. Graham Coxon a écrit beaucoup, et notamment ce qui deviendrait Castle Park, cet album solo qui sort enfin.

Les chanteurs ne manquent pas de projets entre Blur et The Wave, duo formé avec sa compagne Rose Elinor Dougal, mais en solo, Graham Coxon exprime une vraie personnalité, une qualité de composition qu'on connaissait déjà bien loin de son statut d'idole pour des générations de fans de Britpop, ce mot que les principaux concernés détestent. Ah.

0: grande impression de douceur, de tranquillité flotte sur ce Castle Park très britannique, comme son auteur. Entre flegme, satisfaction du travail enfin accompli et désir d'ailleurs, avec des chansons et des mélodies qui restent. In the spaces, the syllables
1: move. In the darkness, et bon réveil avec nous sur France Info, avec Graham Coxon dans la playlist de Yann Bertrand. La météo.
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1: Allez Sophie Briat, plus que deux départements en vigilance rouge.
3: On en rêvait. Le Bas-Rhin et le Haut-Rhin, et 34 sont encore quand même au niveau orange. Il fait déjà bien chaud sur la moitié est du pays. J'ai donné la température à Colmar, 28 degrés. Et jusqu'à 22 degrés, ça c'est plutôt vers Vichy. Et cet après-midi, de 31 à 39 degrés quand même sur une grande moitié est du pays. À l'ouest, les températures baissent. Vous avez ce matin de 16 à 23. Cet après-midi, de 20 à 32. 20, ça sera à Brest. 32, ça sera à Paris. Et des orages circulent encore ce matin, du nord de l'Aquitaine jusqu'à la Champagne-Ardenne, tandis que le ciel est variable sur la Bretagne et le nord, bien ensoleillé partout ailleurs. 14 départements sont placés en vigilance orange aux orages par Météo France de la région Midi-Pyrénées.

0: jusqu'à l'Auvergne car une nouvelle salve orageuse arrive par les Pyrénées en début d'après-midi et va s'étendre jusqu'au Grand Est au fil des heures et en soirée en passant par le bassin parisien et le centre Val-de-Loire.
1: Merci à vous Sophie Bria, je vous souhaite un très bon réveil si vous nous rejoignez sur France Info. Très bon début de journée, il est 8h. Votre journal. Bonjour Jean-Christophe Martin.
2: Bonjour Adrien, bonjour à tous.
1: Et donc nous le disions avec Sophie, les deux départements alsaciens, deux derniers départements en vigilance rouge canicule.
2: Oui, et il n'y en aura plus aucun ce soir. C'est donc le répit après une semaine épuisante, même s'il va encore faire chaud aujourd'hui. On ne connaît pas encore le bilan de cette canicule, mais on redoute une surmortalité. L'un des indicateurs, il est du côté des pompes funèbres, très sollicité ces derniers jours. On y revient dans un instant. La nouvelle escalade continue au Moyen-Orient après des échanges de frappes entre Américains et Iraniens. Donald Trump menace à nouveau d'anéantir l'Iran malgré la trêve signée il y a une dizaine de jours en Suisse. Dans le journal, l'analyse du général Trinquant. Le rugby avec le nouveau sacre du stade toulousain qui a battu Montpellier hier soir en finale du top 14 au Stade de France. Et une nouvelle aventure pour Astérix en Germanie. Pas un nouvel album, mais un nouveau parc Astérix. Le premier hors de France. Visite guidée dans quelques minutes. Menhir et sanglier compris.
1: Merci de votre fidélité au 7-10 de France Info.
2: La canicule amorce donc chaque jour un peu plus son reflux avec la fin de la vigilance rouge attendue pour ce soir. Après une semaine épuisante, les premiers signes de surmortalité apparaissent. Dans la tribune dimanche, la ministre de la Santé Stéphanie Rist confirme un nombre de décès supérieur à la normale. Pas encore de bilan global, mais on sait par exemple que les deux funérariums de Paris sont complets depuis hier. Autre indicateur du côté des pompes funèbres. Exemple pour France Info avec le patron d'une de ces entreprises près de Châteauroux. Reportage d'Agera Mohamed.
3: Emeric n'a que quelques minutes à nous accorder. Ses journées sont très longues en ce moment. D'ailleurs, quand il nous répond, il est sur la route.
4: Alors là, on est dans un corbillard et on se dirige vers la Châtre car à Châteauroux, il n'y a plus de place dans les funérariums. C'est vrai que là, cette semaine, ça a été exceptionnel.
3: Exceptionnel comme le nombre d'appels que ce gérant d'une petite entreprise familiale de pompes funèbres a reçu cette semaine.
4: Le jeudi, on a fait 3 décès dans la journée. Vendredi, on en a fait 1. Et là, un de plus aujourd'hui. C'est l'hécatombe. Excusez-moi l'expression, mais ils tombent comme des mouches.
3: Officiellement, on ne lui communique pas les causes des décès. Mais pour Emeric, le lien avec la canicule ne fait aucun doute, surtout quand il entre récupérer les corps des défunts à leur domicile.
4: Ils ne sont pas vieux, hein. On a fait une personne âgée dans les 5. Les bâtiments, ils sont pas isolés. On rentre dans les bâtiments, il fait excessivement chaud. Ils sont rafraîchis avec des ventilateurs. Alors c'est le mois du peu, mais bon, ça rafraîchit pas beaucoup. Donc les corps sont au point de rupture. C'est ce qu'on ressent. Ouais.
3: Si la situation reste sous contrôle, le patron redoute les jours à venir et surtout, il redoute un nouvel épisode de canicule aussi intense d'ici la fin de l'été.
4: Ça risque d'être compliqué, oui. On va se retrouver comme la période du Covid où va falloir trouver des solutions.
3: C'était quoi les solutions?
4: Ils ont réquisitionné des bâtiments pour entreposer des corps.
3: Un traumatisme à l'époque pour les familles des victimes et pour les employés du secteur funéraire.
2: Mohamed. Et parmi les conséquences de la canicule, les soldes d'été lancés mercredi sont prolongés. Décision prise hier par le Premier ministre à la demande des fédérations de commerçants et aussi d'une centaine de députés. La nouvelle date pour la fin des soldes sera précisée d'ici quelques jours. Conséquence évidemment de la canicule qui a beaucoup pesé sur la fréquentation des commerces cette semaine. Raphaël Ebenstein.
5: Les premières tendances sont assez catastrophiques, confie la représentante d'une fédération du commerce. Avec des baisses de chiffre d'affaires pouvant aller jusqu'à 30% dans certains magasins de vêtements ou de chaussures installés dans les centres-villes par rapport aux premiers jours des soldes d'été 2025. Les alertes semblent particulièrement nombreuses dans les métropoles, Paris, Lyon ou Bordeaux, mais le phénomène touche sans doute aussi les villes moyennes sans que les chiffres ne soient encore consolidés. Si les centres-villes ont été désertés par les passants en raison des fortes chaleurs, les flux de consommation semblent s'être orientés vers les centres commerciaux en périphérie, avec l'assurance pour les clients d'y trouver des boutiques climatisées. Ce mauvais démarrage des soldes intervient dans un contexte déjà morose. La Fédération nationale de l'habillement, qui regroupe les commerces indépendants, déplorait déjà une baisse moyenne continue du chiffre d'affaires de ses adhérents depuis un an, très marquée sur la mode fin.
2: Raphaël Ebenstein.
1: Et les températures caniculaires, Jean-Christophe, favorisent aussi les départs de feu.
2: Dans le département de l'Allier, 3 incendies ont détruit plus d'une centaine d'hectares près de Moulins et Montluçon. En Haute-Loire, 70 hectares de forêt parcourus par un feu violent. Plus de 200 pompiers étaient sur place et plus de 250 mobilisés aussi dans la Loire sur plusieurs incendies. partie de végétation.
1: France Info, 8h04, Jean-Christophe Martin, les Calédoniens votent pour les premières élections provinciales.

0: provinciales depuis 2019.
1: Un scrutin qui doit redessiner les rapports de force politique et peser sur les négociations sur l'avenir institutionnel du territoire. Plus de 192 000 électeurs sont appelés à renouveler les assemblées des trois provinces dans une Nouvelle-Calédonie toujours profondément divisée depuis les violences de 2024. À Nouméa pour France Info, le reportage de Charlotte Manévy.
2: Depuis ce matin, c'est un flux ininterrompu d'électeurs qui défilent dans le bureau de vote de ce quartier populaire de Nouméa. Sept ans que les élections provinciales n'avaient pas eu lieu, une période marquée il y a deux ans par des violences sans précédent, 14 morts, 2 milliards d'euros de dégâts et des blessures toujours pas refermées. Laurence, 80 ans, se souvient d'une Calédonie bien différente de celle d'aujourd'hui.
3: C'est triste parce que j'ai connu la Calédonie calme, pas de problème. Et puis quand je vois tout ce qui se passe aujourd'hui ici... Ça, c'est triste finalement. Je voudrais mourir en Calédonie. Et puis française en plus.
2: Calédonie française ou indépendante, les discussions sur le statut du territoire sont au point mort. La province sud où se trouve Nouméa, la capitale, est la plus peuplée, la plus riche, la plus inégalitaire également. Aux mains des non-indépendantistes, Jeannette, jeune mère de famille kanak, espère un vent de changement.
4: Il y a trop d'inégalités qui se font sentir et si on continue comme ça, c'est forcément que ça va créer des tensions et donc... On demande plus de justice, plus d'égalité, plus d'équité.
2: La participation à ce scrutin sera décisive. En 2019, près d'un électeur sur trois ne s'était pas déplacé. Or, c'est aussi la légitimité des élus amenés à discuter de l'avenir institutionnel de l'archipel qui se joue aujourd'hui.
1: Charlotte Manévy à Nouméa pour France Info.
0: À l'étranger, Donald Trump menace à nouveau l'Iran.
1: Le président américain affirme que l'Iran cessera d'exister si les États-Unis repartent en guerre. Déclaration après de nouveaux échanges de frappes depuis trois jours entre Washington et Téhéran. Regain de tension seulement une dizaine de jours après la signature d'un protocole d'accord entre Washington et Téhéran pour le général Dominique Trinquant, ancien chef de la mission militaire française à l'ONU. Il est quand même trop tôt pour parler d'une véritable escalade.
5: Ces frappes ponctuelles permettent peut-être aux Américains de compléter les destructions qu'ils voulaient imposer à l'Iran. Et donc, on assiste à ces résurgences de violence d'un côté comme de l'autre, puisque les Iraniens, eux, ont frappé sur le Koweït et le Bahreïn, et donc marquent leur capacité de réplique et donc de nuisance. On verra dans les jours qui viennent s'il y a vraiment escalade, parce que les propos du président Trump sont naturellement très violents, mais entre les propos violents et la réalisation d'une reprise de la guerre, je crois qu'on est assez loin.
1: Le général Trinquant, invité ce matin de France Info. Au Venezuela, le bilan des tremblements de terre de mercredi s'alourdit à 1430 morts et toujours plus de 50 000 disparus. Les secouristes d'au moins 17 pays tentent toujours de retrouver des survivants au milieu des décombres.
0: En rugby, Jean-Christophe, le nouveau sacre du Stade Toulousain.
1: Le 25e titre de champion de France de son histoire, Toulouse qui a battu en finale hier soir au Stade de France Montpellier 28-20, match perturbé par l'orage avec une interruption d'une dizaine de minutes pour Toulouse. C'est aussi le 4e titre d'affilée, d'où la fierté, soulagement aussi pour Romain Tamac.
6: Ça a été une saison difficile, peut-être l'une des plus compliquées qu'on ait eu à jouer depuis pas mal de temps. Donc, non, ça représente la consécration, le travail de tout un groupe depuis des années, de tout un club qui travaille au quotidien pour le bien-être des joueurs, qui met tout en œuvre pour qu'on soit dans les meilleures dispositions et nous tarder les phases finales pour se payer à la fin et vraiment je pense qu'on a changé de mentalité, changé de braquet complet et ça montre que ce groupe a des ressources quand même assez particulières et l'appel du bouclier a été très fort et on a voulu tenir son bras de fer jusqu'au bout pour l'emporter.
1: Et c'est à Toulouse, place du Capitole, que les champions de France présenteront ce soir le bouclier de Brennus aux supporters et fêteront avec eux le nouveau titre. Le football dans le mondial, une victoire poussive de l'Angleterre 2-0 face au Panama. Les Anglais terminent à la première place de leur groupe. L'Argentine a battu la Jordanie 3-1 avec un nouveau but de Messi et un match nul 3 partout au bout du suspense entre l'Algérie et l'Autriche, tous deux qualifiés pour la suite, comme la République démocratique du Congo. En revanche, l'Iran est éliminé.
0: Je sais, Jean-Christophe Martin, que vous avez adoré Astérix en Lusitanie. Eh bien, vous allez adorer Astérix en Germanie, en Allemagne, très précisément.
1: Alors, ça n'est pas un nouvel album. Hein.
0: Ah.
1: Mais un nouveau parc d'attractions, c'est près de Leipzig. Un choix qui ne doit rien au hasard, car le célèbre Gaulois est une star outre-Rhin. Après la France, l'Allemagne, c'est le deuxième marché mondial pour la vente des albums d'Astérix. Sébastien Baer est parti à la découverte du nouveau parc, dont la première section vient d'ouvrir. C'est donc le premier hors de France.
7: À 10 minutes de l'entrée du parc, voici le fameux village des Irréductibles Gaulois, avec le menhir d'Obélix et les maisons faites de grosses pierres rondes.
8: C'est vraiment comme dans les BD d'Astérix.
7: Le directeur du parc, Martin Entrou.
8: Si vous regardez bien, il y a Idéfix, les sangliers, la haut des poules, et puis les casques des Romains. Nous voulons que tout soit parfait.
7: Venu en voisine, Aike, 39 ans, découvre le parc avec ses deux fils, ravi de replonger dans l'univers d'Astérix.
9: Je lisais les bandes dessinées. Ma préférée, c'est Astérix en Corse. On apprend beaucoup sur l'histoire sans s'en rendre compte. Et en plus, c'est drôle et divertissant.
7: 100 millions d'euros d'investissement sont prévus pour transformer le parc d'ici 2031. La direction espère à terme accueillir 600 000 visiteurs chaque année et profiter de la notoriété de la marque Astérix. Wolf Stegmaier, l'éditeur allemand.
10: On vend environ 1,4 million d'exemplaires de chaque album. L'Allemagne, c'est un tiers des ventes. On a introduit des références à l'Allemagne et adapté certains gags. Avec une traduction mot à mot, ça n'aurait sans doute pas aussi bien fonctionné.
7: Un autre héros de bande dessinée est aussi très populaire en Allemagne, Lucky Luke, mais le succès d'Astérix reste inégalé.
1: Sébastien Baer X, le correspondant de France Info en Germanie.
0: Dans le journal de notre Panoramix maison, Jean-Christophe Marthe.
1: Je ne sais pas si je dois le prendre bien.
11: Oh, ça lui va bien.
0: Mais si, vous êtes très sage, mon cher Jean-Christophe. Allez, la météo. Sophie Briat, eh bien, beau temps sur la Gaule aujourd'hui, mais la canicule quand même qui persiste dans quelques régions.
11: J'ai sorti ma potion magique, mais ça n'a pas fonctionné. Juste sur l'ouest du pays où il fait quand même un peu plus frais, de 20 ce matin jusqu'à 24 degrés. Et comme vous venez de le dire, à l'est, il fait déjà très chaud, de 29 à 24 degrés. Cet après-midi, il fera jusqu'à 39 degrés. Ça sera à Lyon. Et encore deux départements sont en vigilance rouge canicule, le Bas-Rhin et le Haut-Rhin. 34 sont en vigilance orange. Et attention aux orages cet après-midi qui s'étendent des Pyrénées jusqu'au Grand Est. 14 départements sont placés en vigilance orange aux orages. Un début d'événement qui est vers 14 heures cet après-midi. Midi, le reste du pays est sous un temps un peu plus calme.
0: Merci Sophie.
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0: Et à 8h12 sur France Info, quelle leçon tirer de cette canicule ? Peut-elle nous inciter à mieux nous adapter ? On voit ça tout de suite. 8h20, comment le monde du tourisme s'interroge face aux chaleurs à répétition, réservation en chute libre dans le célèbre Val-de-Loire ? C'est le choix de France Info. Et puis ce sera le 8h30 France Info. Bonjour Camille Vigogne-Lecoat.
13: Bonjour à tous.
0: Invité ce matin, Philippe Juvin.
13: Oui, le chef des urgences de l'hôpital Georges Pompidou à Paris. On va parler de la canicule. Le pic touche à sa fin, mais pas ses conséquences à l'hôpital. On évoquera aussi les débats autour du budget. Peut-on encore continuer à chercher des économies sur le dos de la transition écologique? On posera la question à celui qui est aussi député Les Républicains et rapporteur du budget à l'Assemblée nationale.
0: Rendez-vous dans 20 minutes. Merci d'être avec nous.
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0: Une canicule au moins équivalente, voire pire que celle de 2003, alors que la chaleur continue de refluer. Que restera-t-il de cet épisode dans la société, dans la vie politique aussi? On voit ça avec vous, François Gemène, bonjour. François Gemène, je ne sais pas si vous êtes avec nous. Vous êtes...
15: Je vous entends, Adrien, bonjour.
0: Bonjour à vous, co-auteur du rapport du GIEC, enseignant à Sciences Po, spécialiste de la gouvernance climatique. Avant de vous entendre, François, je vous propose d'écouter ces quelques témoignages recueillis ces jours-ci à Rennes par Laurent Kramer.
16: Bah là, on se rend vraiment compte des impacts. Là, on a un impact réel de ce qui est dit dans les médias et par les chercheurs depuis longtemps, quoi.
17: C'était clairement une bascule, cette année. C'est vraiment l'année où, personnellement, j'ai compris, du coup. Parce qu'on a quand même eu deux canicules en moins d'un mois dans ce mois de juin. Moi, j'ai toujours voulu une famille, ce genre de choses. Et c'est vrai que là, c'est plus compliqué à envisager.
0: Alors François Gemène, le réel, c'est quand on se cogne, disait Lacan, on vient de l'entendre, on a l'impression qu'un certain nombre de Français, que ce soit peut-être même nous-mêmes d'ailleurs, et quelquefois autour de nous, se sont un peu cognés ces derniers jours.
15: Ah, à l'évidence, oui, on s'est pris un peu le réel en pleine face. Ceci dit, je ne serais pas aussi optimiste quant au fait que les choses vont vraiment changer désormais. Rappelez-vous, Adrien, on avait dit la même chose au moment de l'été 2022, qui avait été dévastateur avec des canicules, des sécheresses, des incendies. On avait dit qu'on allait tout miser sur l'adaptation, qu'on allait prendre conscience de notre vulnérabilité. Et on constate 4 ans après que pas grand-chose n'a été fait et qu'aujourd'hui, on est encore un peu dans la même situation d'impréparation. Et à chaque fois, on se demande pourquoi nous ne sommes pas prêts. Donc, je ne suis pas si optimiste quant au fait que l'expérience des impacts nous fasse vraiment changer.
0: Est-ce que quand même le mot adaptation, dont on a l'impression parfois que c'est un peu un mot gouvernemental, un mot des pouvoirs publics, oui, l'adaptation, bon voilà, est-ce que ça peut rentrer un petit peu plus dans les mœurs malgré tout ?
15: Oui, je pense que c'est un mot qui s'impose de plus en plus dans le débat public et je pense surtout qu'on se rend compte de plus en plus que c'est une question de santé publique, une question de protection des personnes et des biens. Avant, on avait peut-être l'impression que cette question d'adaptation, c'était une affaire de solutions techniques ou technologiques, que c'était des trucs un peu de spécialistes réservés au domaine de l'environnement.
0: En fait, là, c'est du concret.
15: Que c'est beaucoup plus concret, que c'est vraiment une question de santé publique.
0: Alors, est-ce que d'ailleurs, vous disiez, je ne suis pas sûr que ça ait finalement un impact, que l'opinion change forcément, que les politiques aussi, ça on va en parler, mais que les politiques évoluent. Est-ce qu'on a des exemples de pays, vous qui connaissez ça par cœur, de pays où des événements climatiques ont pu changer l'opinion publique, où il y a eu des prises de conscience ?
15: Oh, sans doute le meilleur exemple, ce sont les Pays-Bas qui ont été touchés très durement par de très graves inondations dans les années 50 et qui depuis ont mis un grand plan d'infrastructure en place, le plan Delta, et véritablement se sont protégés contre les inondations, ont développé toute une école de protection contre les inondations. Là, c'est vraiment un exemple très clair, mais il faut dire que c'était la survie du pays qui était en jeu aussi. Il ne s'appelle pas les Pays-Bas par hasard.
0: Oui, effectivement. Alors sur l'aspect politique, il y a eu un côté un petit peu révélateur cette semaine quand on voit effectivement les écologistes d'un côté qui évolue sur la question de la climatisation, à l'autre bout de l'échiquier politique, le RN qui désormais explique qu'il faut s'adapter au changement climatique sans d'ailleurs en avoir beaucoup parlé auparavant. Là encore, est-ce que vous vous dites, il y a peut-être une ouverture politique pour qu'il y ait un certain nombre de sujets qui fassent davantage consensus ou est-ce que c'est peut-être de l'affichage de la posture sur le moment ?
15: Non, je pense que chacun fait un peu l'expérience du réel. Et je pense qu'effectivement, chez les écologistes, le refus parfois idéologique de la climatisation ne tient plus à l'épreuve du réel. De la même manière, au Rassemblement national, dire que les rapports du GIEC étaient alarmistes, etc., ça ne tient plus à l'épreuve du réel. Et donc, moi, ce que je souhaiterais, c'est effectivement qu'on puisse créer un grand consensus politique et social sur ces sujets et réaliser que c'est vraiment une question d'intérêt national plutôt qu'une question idéologique et partisane, comme elle est parfois décrite dans certains débats au niveau national.
0: Justement, François Jomène, vous parlez d'un grand plan d'investissement pour l'adaptation, on l'imagine, mais on met quoi dedans ? C'est quoi ? C'est les écoles en priorité ? C'est la clim d'abord ? Qu'est-ce qu'il faut faire ? On a l'impression qu'il y a beaucoup de choses à faire, mais on ne saisit pas bien quelle est la priorité des priorités.
15: J'ai tendance à dire que la priorité des priorités, c'est d'abord évidemment les questions d'attention aux personnes les plus fragiles et les questions de santé publique et donc d'équipement des hôpitaux. La commande de 30 000 climatiseurs arrive un peu tard à cet égard. Et puis, il y a une vraie révolution à faire pour le bâti. Je crois qu'on a conçu nos villes, nos bâtiments pour qu'ils soient résistants au froid. Il y a une vraie évolution de paradigme à faire. Nous devons désormais les concevoir pour qu'ils soient résistants au chaud. Ça va impliquer des solutions collective, notamment de végétalisation des villes, d'évolution de normes architecturales et urbanistiques. Ça va impliquer aussi des solutions individuelles, notamment la climatisation. Et vraiment, les unes ne s'opposent pas aux autres. Je suis toujours très frappé de notre recherche d'une solution parfaite en France, comme si une solution allait tout résoudre. En réalité, les solutions vont se compléter les unes les autres et des solutions individuelles ne peuvent pas remplacer des solutions collectives.
0: Sur le rythme, François Jomène, on avait hier matin, au 8h30 France Info, l'un des adjoints à la mairie de Paris, et on parlait notamment des écoles. Il nous disait, voilà, d'ici 2050, l'intégralité des écoles parisiennes seront rénovées. 2050, ça paraît pas du tout demain, en l'espèce.
15: Il faut aller beaucoup plus vite. J'ai écouté l'entretien de ce monsieur Antoine Delibert, l'adjoint à la santé de la mairie de Santé, et certains de ses propos me semblaient un peu lunaires. D'abord, sur le rythme, il faut aller beaucoup plus vite. Son rejet de la climatisation, alors qu'il faut quand même dire que la climatisation sauve des vies humaines. Je suis quand même très frappé qu'on mette sans cesse en avant les faibles impacts environnementaux de la climatisation au détriment de ses bénéfices immenses pour la santé humaine. Il faut quand même rappeler que le but de la lutte contre le changement climatique, c'est de sauver des vies. Si on sacrifie des vies au nom de la lutte contre le changement climatique, je pense qu'on n'a pas compris grand-chose.
0: Un tout dernier mot, justement, François Jemaine, on a beaucoup, alors c'est peut-être moins présent en France, mais on parle beaucoup quand même de climato-scepticisme qui peut demeurer dans certains pans de la société. Est-ce que c'est le genre d'épisode où finalement ce climato-scepticisme peut reculer et, vous parliez de consensus, peut-être contribuer à faire émerger un peu plus de consensus ?
15: Pas forcément. Là encore, je ne serais pas totalement optimiste. D'une part, parce que nous avons tendance à oublier très rapidement ces épisodes. Qui se souvient encore de l'été 2022, par exemple ? Je suis sûr que tous nos auditeurs ne s'en souviennent pas. Et parce que on a tort de croire que l'expérience des impacts du changement climatique nous rend plus enclins à lutter contre le changement climatique. Parfois, ça provoque même une recrudescence du déni climatique, simplement parce que si on attribue la catastrophe au changement climatique, c'est en quelque sorte comme si on rendait les gens responsables de leur propre situation, et c'est souvent un discours inaudible pour les victimes. Donc, attention à ne pas faire preuve d'excès d'optimisme en la matière.
0: Merci beaucoup. Bah voilà, on a eu votre avis à la fois optimiste sur certains égards et un petit peu moins sur d'autres. Merci François Jemaine. Vous êtes donc, je le rappelle, co-auteur du rapport du GIEC, enseignant à Sciences Po et spécialiste de la gouvernance climatique.
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0: Et justement, on parlait de cette adaptation, de la manière dont il faut investir pour maintenir une vie à peu près normale dans un pays qui surchauffe. On va parler du secteur du tourisme et nous sommes dans le Val-de-Loire où il a fait plus de 40 degrés cette semaine. C'est juste après l'info en une minute, 8h20, Diane Ferchit. Et dans l'actualité ce matin, les États-Unis et l'Iran s'accusent mutuellement de violer le cessez-le-feu.
18: Nouvel échange de frappes depuis hier. Malgré le protocole de paix décidé le 17 juin dernier en jeu, le contrôle du détroit d'Ormuz, Donald Trump menace de repartir en guerre pour anéantir, dit-il, la République islamique. La canicule et on observe un nombre de décès supérieur à la normale selon la ministre de la Santé Stéphanie Rist. Les autorités sanitaires Santé publique France estiment que déjà il y a environ un millier de décès de plus que la normale recensée depuis mercredi en France. La canicule qui commence à s'atténuer. Seuls les deux départements alsaciens sont ce matin en vigilance rouge. 34 autres en orange. Le ministre de l'Intérieur, Laurent Nunez, dénonce dans Le Parisien aujourd'hui en France une exploitation de l'extrême droite de l'histoire de Louis, ce jeune homme de 17 ans frappé à mort à Narbonne dans un guet-apens. Le ministre rappelle que selon le procureur de la République, il n'y a pas de caractère raciste avéré dans ce crime. Le mondial de foot, l'Algérie et l'Autriche qualifient à leur tour pour les 16e de finale. Un peu plus tôt, c'était le cas aussi de la République démocratique du Congo. Début des 16e ce soir avec Afrique du Sud, Canada.
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0: Un lieu de villégiature des rois, choisi à l'époque autant pour ses paysages que pour son climat doux. Direction ce matin le Val-de-Loire, où les choses ont bien changé. Le pays des châteaux s'est transformé cette semaine en fournaise. Alors pour le très stratégique secteur du tourisme, les pertes sont considérables. La question de l'adaptation, on en parlait, question de l'adaptation aux fortes chaleurs est posée. Caroline Félix, vous étiez à Blois cette semaine où tout était à l'arrêt.
19: Oui, j'y suis allée jeudi, donc en plein cœur de la canicule. 41 degrés, pas un chat dans les rues, sauf ce couple australien qui sort de chez le loueur de vélo.
20: On est venu annuler notre réservation. On voulait faire la vallée de la Loire à vélo pendant 3 jours, mais il fait trop chaud. On pensait pourtant que le mois de juin serait idéal pour la météo.
21: Ce n'est pas l'idéal, c'est comme le climat de l'Australie au plus chaud, mais sans la plage.
19: Ils partent louer une voiture climatisée. À l'intérieur de la boutique de vélo, Vincent lui regarde son ordinateur dépité.
22: On a une annulation ici, celle-ci aussi qui partait aujourd'hui jusqu'à dimanche.
19: Vous avez loué combien de vélos aujourd'hui ?
22: Zéro. Ça fait 4 jours que rien n'est parti de la boutique. C'est catastrophique. On est à moins 80% sur la même semaine que l'an dernier.
19: Blois se trouve pourtant sur l'itinéraire d'habitude fréquenté de la Loire à vélo.
22: Avec effectivement les réchauffements climatiques, je pense que les conditions pour la location de vélo, en fait, à terme, ne seront plus réunies en fait, pour pouvoir travailler 6 mois dans l'année. On va travailler sur les ponts du mois de mai.
19: Direction maintenant, la place Ave Maria, l'une des plus grandes de Blois avec sa brasserie.
23: Pas beaucoup de monde, malheureusement.
19: Marlène, la serveuse, fait un courant d'air pour tenter de rafraîchir les fûts de bière.
23: Tout est en PLS, enfin, comme il n'y a pas la clim, il fait chaud partout dans le club. Bah, les frigos, ils peinent, les tireuses à bière, elles ont du mal à réfrigérer en fait. Donc si c'est pas assez réfrigéré, ça fait beaucoup de mousse, ça peine beaucoup plus malheureusement.
19: D'autres restaurants évoquent des pannes de terminaux de paiement. Dans le Loir-et-Cher, au moins 2 d'entre eux ont fermé le temps de la canicule.
0: Bon, et face à ces chaleurs, Caroline, les professionnels ont tenté de s'adapter sur le moment, j'allais dire.
19: On poursuit la balade en bord de Loire.
24: C'est très beau là, une très belle vue sur Loire.
19: Sur le port de la Creusille, c'est quatre touristes engloutissent un croissant.
2: Ils ne meurent pas de petit déjeuner à l'hôtel.
19: C'était trop tôt ?
2: Oui, d'accord.
19: Rendez-vous dès 7h30 du matin. L'association Observatoire Loire a avancé ses visites en bateau de 2h pour être à la fraîche. 29 degrés tout de même.
3: Allez, on va y aller doucement.
19: Moins de bateaux sortent, les balades s'arrêtent à 11h30. Cyril Gautret de l'Observatoire regarde la Loire et essaye d'imaginer l'avenir.
4: C'est toutes nos habitudes de vie qu'il va falloir changer. Peut-être que il faudra prendre nos grandes vacances en février-mars. Je sais pas. C'est une situation compliquée. Après, on reste optimiste. Alors, ce qui me rend optimiste, c'est de voir encore des belles choses sur la Loire. Vous voyez, ce matin, j'ai vu le balbuzard pêcher, un vol de cygne.
19: Mais même le matin, les touristes ne viennent pas. C'est le cas, par exemple, au château Renaissance de Fougères, au sud de Blois, quasi désert. Laure Deschamps me fait la visite, relevée de température des salles à la main.
5: Oui, mardi, il y avait déjà 31 le matin, 34 à midi.
24: Ah, il y a un visiteur, là.
19: Et non, ce n'est pas un visiteur, mais la femme de ménage.
25: Bonjour, Nadège, tu vas bien ?
26: J'ai fait une petite pause fraîcheur tout à l'heure.
25: Non,
26: là je fais les toiles d'araignée, mais tu vois, je ne monte pas en haut.
19: Car en haut, il fait 50 degrés sous les combles, interdit aux visiteurs, ce que regrette Florent, le seul touriste croisé à la boutique.
27: Je viens de loin, je suis à pied, j'ai dû me lever tôt pour faire le château, et c'est toujours dommageable que le parcours de visite ne soit pas accessible. Du fait de mon métier de boulanger, je suis déjà habitué à la chaleur, puisqu'on fait du pain même quand il fait chaud. Oui. Mais je comprends tout à fait que certaines personnes plus sensibles à la chaleur aient d'autres contraintes que les miennes, qui suis jeune et frais.
19: Moins 90% de fréquentation pour le château, d'après Laure Deschamps, qui s'occupe aussi de 3 autres monuments dans la région.
5: Il va falloir qu'on réfléchisse de voir ce qui est le mieux. Est-ce qu'on reste quand même ouvert en sachant qu'on a quand même 10 degrés de moins que dehors, ou est-ce qu'on fait le choix de fermer et du coup que les gens n'aient que l'extérieur comme solution de secours. Puis trouver aussi des aménagements à plus long terme pour réduire la chaleur dans les espaces de travail et d'accueil.
19: Pas possible en revanche d'installer la climatisation dans le château, les travaux dénatureraient le bâtiment.
0: Bon, et Caroline, le secteur du tourisme en réalité semble un peu démuni.
19: C'est ce que reconnaît David Amo, directeur de l'office de tourisme de Blois-Chambord-Val-de-Loire.
28: On est dépassé par les événements, clairement.
19: Il explique que le tourisme est la deuxième économie dans la zone, alors la prise de conscience est bien là.
28: Ça amène les collectivités à vraiment s'impliquer encore plus dans des tas de process d'aménagement, les accès à la baignade, les accès à l'eau, où il faut les valoriser.
19: Pendant la canicule, l'office de tourisme oriente vers les champignonnières, les caves à vin, les zones troglodytes, mais les visiteurs cherchent aussi la fraîcheur la nuit. Gros enjeu pour Dominique Berrurier, son hôtel Le Vendôme n'est pas climatisé, il a perdu la moitié de son chiffre d'affaires.
29: Sur les 15 jours, je pense avoir perdu 20 000 euros.
19: Il a trouvé un moyen de bientôt installer des climatiseurs individuels, moyennant 2 trous par chambre dans sa façade en pierre de taille.
29: Il y a un côté inesthétique, mais c'est de toute façon bien moins inesthétique que des groupes clim, comme on peut voir un peu partout sur les façades.
19: Un investissement de 120 000 euros.
0: France Info, le choix de France Info, signé ce matin Caroline Félix, 8h27. Et voici les sciences. Bonjour Bill François.
30: Bonjour.
0: On ne sait pas s'ils auraient changé grand-chose à la canicule de cette semaine, mais des astronomes de la NASA viennent de découvrir des nuages en pierre. Et oui, mais ça se passe très très loin de chez nous, Bill.
30: Chez nous, il peut parfois pleuvoir des cordes ou des hallebardes. Outre-Manche, ce sont des chiens et des chats. Dans la Bible, des sauterelles, des grenouilles, des cailles. Mais si vous habitiez à 700 années-lumière d'ici, alors là, ce sont des nuages de roches qui pourraient vous pleuvoir des pierres dessus. C'est ce que vient de découvrir le télescope James Webb de la NASA sur une exoplanète poétiquement nommée WASP-94AB et qui tourne non pas autour du Soleil, mais autour d'une étoile de la constellation du Microscope. C'est moins connu que la Grande Ourse et visible seulement depuis l'hémisphère sud. Ces nuages à cette planète sont en silicate de magnésium, c'est-à-dire en roche.
0: Bon, alors quand on a des nuages de roche, est-ce qu'on peut dire qu'il fait beau ou mauvais temps ?
30: Alors ça dépend de l'heure de la journée. En fait, les astronomes ont observé la planète lors de son transit, c'est-à-dire quand elle passe dans l'axe de son étoile. Et donc à ce moment-là, on sait que du côté qui arrive devant l'étoile, c'est le matin, le jour commence, tandis que du côté qui passe à l'ombre, en s'éloignant de l'étoile, le jour se couche, c'est le soir. Et les chercheurs ont remarqué que le matin, sur cette planète, il y a beaucoup, beaucoup de nuages, tandis que le soir, il n'y en a plus. Il fait beau.
0: Alors, ils sont passés où, ces nuages ?
30: Une hypothèse est que le vent a chassé les nuages. Une autre hypothèse est qu'ils se sont évaporés, comme s'évapore la brume du matin les jours d'été. Il faut dire que cette planète est très proche de son étoile, encore plus proche que Mercure n'est proche du Soleil. Donc, on y atteint facilement les 1000 degrés en plein midi, et c'est assez pour faire s'évaporer des nuages en roche. Le fait qu'il fasse beau le soir a surtout permis aux astronomes d'observer sous l'atmosphère de WASP-94AB. Et ils ont compris qu'en dessous des nuages, cette planète était faite d'une boule de gaz semblable à Jupiter. Ils ont même identifié 8 planètes du même type dans 2 autres systèmes solaires et pensent que leur étude nous livrera des secrets sur les débuts de l'univers encore fort mystérieux. En tout cas, la science souhaite aux extraterrestres qui habitent peut-être, qui sait, sur ces planètes étranges, que le ciel ne leur tombe pas sur la tête.
0: Merci à vous, Bill François. C'était le billet science, la météo dans quelques secondes.
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0: Et donc encore un peu de canicule, Sophie Bria, au programme aujourd'hui.
11: Oui, la moitié est du pays reste sous des températures caniculaires. Il fait déjà bien chaud ce matin de 21 à 29. Cet après-midi, de 33 à 37, 38 degrés sur le Grand Est, 37 à Mulhouse et du Lyonnais à la Méditerranée de 31 à 39. 39, ça sera à Lyon, 36 à Marseille. Sur une grande moitié ouest, l'air est plus respirable de 20 à 32, 20 à Brest, 28 à Bordeaux et 32 à Paris. Et attention aux orages cet après-midi qui s'étendent des Pyrénées jusqu'au Grand Est en passant par le bassin parisien et l'Auvergne. 14 départements sont placés en vigilance orange aux orages. Début d'événement vers 14h sur les Pyrénées.
0: Merci à vous Sophie Bria, France Info, 8h30. Et voici toute l'info, voici Jean-Christophe Martin.
6: C'est le premier chiffre officiel sur la surmortalité en France à cause de la canicule. Il vient d'être annoncé par Santé publique France avec environ 1000 décès de plus que la normale recensée depuis mercredi. Dans la tribune dimanche, la ministre de la Santé, Stéphanie Rist, confirmait déjà ce matin un nombre de décès supérieur à la normale, notamment pour des personnes isolées à leur domicile. Audrey Tison.
7: Il y a une hausse de mortalité due à la chaleur qui a lieu plutôt à domicile, explique Stéphanie Rist dans la tribune dimanche. Son ministère ne reçoit les données qu'avec un décalage dans le temps à cause des certificats de décès qui sont en partie en version papier. Il est par ailleurs difficile d'établir une causalité entre la chaleur et certains décès, selon la ministre. De plus, l'impact d'une canicule peut se ressentir dans les hôpitaux jusqu'à une dizaine de jours après, explique Stéphanie Rist. Mais la ministre l'assure, notre système de santé tient. Elle se félicite d'avoir déclenché rapidement le plan Orsan, niveau 2 puis 3. À propos des décès, nous communiquerons en transparence, promet la ministre, membre d'un gouvernement qui veut, depuis le début de cette vague, éviter tout parallèle avec la canicule de 2003.
6: Audrey Tison du service politique de France Info. Et donc ce matin, le premier chiffre officiel sur la surmortalité à cause de la canicule. Santé publique France annonce environ 1000 décès de plus que la normale recensée depuis mercredi. Mais la canicule continue de reculer. Les 2 départements alsaciens sont les seuls ce matin encore en vigilance rouge de Météo France. Il n'y en aura plus aucun ce soir. Et après la France, les records de chaleur continuent de tomber en Europe. Le Danemark n'a jamais eu aussi chaud depuis la création des relevés météo en 1874. Avec jusqu'à 37 degrés, un record aussi en Allemagne à 41,5 degrés et la Suisse a battu pour la 3e journée consécutive le record de la journée la plus chaude jamais enregistrée pour un mois de juin. Le mercure a grimpé jusqu'à 39 à Bâle. Les Calédoniens votent pour les premières élections provinciales depuis 2019. Plus de 192 000 électeurs sont appelés à renouveler les assemblées des 3 provinces. Dans une nouvelle escalade au Moyen-Orient, Donald Trump affirme que l'Iran cessera d'exister si les États-Unis repartent en guerre. Déclaration après de nouveaux échanges de frappes depuis 3 jours et seulement une dizaine de jours après la signature du protocole d'accord entre Washington et Téhéran. En Ukraine, la capitale Kiev est visée depuis cette nuit par une attaque de missiles balistiques russes. La défense antiaérienne est entrée en action. Les autorités appellent la population à rester dans les abris. Le football avec le mondial et une victoire poussive de l'Angleterre 2-0 face au Panama. Les Anglais terminent à la première place de leur groupe devant la Croatie et le Ghana, également qualifiés pour les 16e de finale. Un match nul, 3 partout au bout du suspense entre l'Algérie et l'Autriche, tous les deux qualifiés pour la suite, tout comme la République démocratique du Congo. En revanche, l'Iran est éliminé. Il est 8h34, tout de suite, c'est le 8h30 France Info. L'invité, le député Les Républicains, Philippe Juvin, rapporteur général de la Commission des Finances de l'Assemblée, avec Camille Vigogne-Lecoat et Adrien Beck.

0: Bonjour Philippe Juvin.
1: Bonjour.
0: Et merci d'être avec nous ce matin sur France Info. Effectivement, on va commencer avec l'info de cette matinée. On vient de l'apprendre, près de 1000 décès supplémentaires observés en France depuis mercredi en raison de toute évidence des très fortes chaleurs. Ça veut dire, Philippe Juvin, qu'il faut s'attendre à un bilan lourd, très lourd peut-être.
1: Probablement un bilan très très lourd. Puisque nous sommes dimanche et que demain matin, lundi, les aides ménagères, les gens qui s'occupent des personnes âgées à domicile vont revenir travailler, ainsi que les familles. Et on va ouvrir les portes et on va probablement découvrir des gens qui sont soit en très très mauvais état chez eux, qui n'ont pas bu depuis 3 jours, qui sont dans la chaleur ou qui sont morts. Donc le bilan est loin d'être terminé et il est très important.
0: 85% des décès recensés concernent des personnes âgées de 65 ans et plus. Ce sont toujours ces classes d'âge, les personnes, alors peut-être même au-delà, bien au-delà de 65 ans, qui sont touchées. Je ne sais pas vous ce que vous observez à l'hôpital Georges Pompidou.
1: À l'hôpital, ce qu'on observe, d'abord on a observé au début de la canicule les jeunes qui faisaient du sport. Il y en a toujours quelques imbéciles qui continuent à montrer qu'ils sont forts quand il fait 40. Donc ceux-là, on en a beaucoup moins. Désormais, on a essentiellement trois catégories. La catégorie très dominante, ce sont les personnes âgées qui arrivent très déshydratées avec des compensations de toutes leurs pathologies, avec des températures corporelles qui sont parfois de 40, 42. Voilà. On a une deuxième catégorie moins importante, mais probablement assez spécifique à la ville de Paris, qui sont les SDF. Parce que le SDF, il n'a pas d'endroit pour aller se mettre au frais et il est abandonné. Là, pour le coup, il n'y a personne qui s'occupe de lui. Et puis, il y a aussi une catégorie moins importante, mais qui est aussi importante en qualité, j'ose dire, ce sont les patients qui ont des maladies psychiatriques, qui soit décompensent leurs maladies psychiatriques, soit eux-mêmes sont très déshydratés, parce qu'il y a un certain nombre de médicaments qu'on donne dans les maladies psychiatriques, je pense aux neuroleptiques, qui modifient ce qu'on appelle la thermogenèse et la thermolyse, c'est-à-dire la thermorégulation du corps.
2: Vous constatez une hausse des décès aussi à l'hôpital ou ceux qui arrivent, vous arrivez à les soigner ?
1: Alors globalement à l'hôpital, on a eu quelques décès, oui quand même, dans notre service on a eu des décès, on a eu des gens qui sont arrivés dans une situation dépassée où on sait qu'ils vont mourir et probablement hier soir quand j'ai quitté l'hôpital assez tard, j'avais 3 personnes qui, je crois, étaient dans un état très dépassé. Je m'attends, après votre émission, je vais à l'hôpital, je m'attends à ne pas les retrouver vivantes ce matin. Mais la majorité des gens probablement meurent avant d'arriver à l'hôpital. C'est ça qui fait que je suis très heureux d'être avec vous, mais je suis médecin hospitalier, c'est-à-dire que j'ai une vision qui est une vision vraiment de terrain, mais qui est une vision de terrain hospitalier. Il est probable que la majorité des gens meurent avant d'arriver. Le SAMU nous dit, à Paris, qu'ils ont beaucoup plus d'arrêts cardiaques que d'habitude, dans la rue et à domicile, et beaucoup plus de décès.
2: Le SAMU qui s'est dit un peu dépassé, avec des services complètement surchargés.
1: Non mais en fait, tout le monde est dépassé. Le SAMU est dépassé, les pompiers le sont aussi, nous dans les services d'urgence, nous le sommes.
2: Le plan blanc a été activé hier, qui permet de rappeler des soignants, qui permet aussi de déprogrammer des opérations, ça change quelque chose, c'est efficace ?
1: Le plan blanc, il a une vertu principale, c'est qu'il annonce officiellement qu'il faut diminuer l'activité normale. Les blocs opératoires qui étaient prévus, par exemple, demain lundi, une intervention chirurgicale prévue de longue date pour vous. Nous avons, par exemple, décidé à l'hôpital Pompidou de tout annuler, à l'exception des urgences, bien entendu, et à l'exception de la chirurgie du cancer, qui ne peut pas attendre, à faire perdre une chance aux gens. Mais à part ces deux activités, on va probablement repousser tous les patients qui peuvent l'être. Et donc ça permet de donner un signal, en particulier aux équipes, pour qu'elles reviennent dans mon service. Tous les médecins, tous les infirmières, les aides-soignantes, tous sont mobilisés et on a suspendu les vacances. Moi, j'y suis tous les jours, bien sûr. Mon adjointe aussi, et la nuit. Et les autres médecins, on leur demande de tous les 2 jours sont là.
0: Ça veut dire quoi, Philippe Juvin ? Ça veut dire que vous vous attendez, même si là, les températures, semble-t-il, commencent à régresser un petit peu, vous vous attendez à ce que ça dure encore quelques jours ? Sébastien Lecornu parlait peut-être du milieu de semaine avant de constater une décrue.
1: Écoutez, moi, je ne suis pas météorologiste, donc je ne sais pas comment ça va évoluer. Ce qui est sûr, c'est qu'il y a eu un peu d'orage cette nuit.
0: Non, pardonnez-moi, je parle des hospitalisations.
2: Est-ce qu'on a atteint le pic ou pas ?
1: Non, je ne sais pas, je ne suis pas Madame Irma. Toutefois, je peux vous dire la chose suivante, c'est qu'on sait traditionnellement que les patients âgés qui souffrent de la chaleur arrivent de façon décalée chez nous. Donc c'est pour ça que je crains beaucoup aujourd'hui, beaucoup demain lundi et probablement mardi. On va avoir des gens qui sont d'ores et déjà là, à l'heure où nous parlons, chez eux, dans le coma. qu'on n'a pas découvert et qu'on va découvrir ce soir ou demain matin.
0: Il y a déjà l'inquiétude, alors évidemment tout ça reste à prendre avec beaucoup de pincettes puisque, comme vous l'avez dit, vous n'êtes pas météorologiste, nous non plus, mais en tout cas certains modèles évoquent déjà la possibilité d'un retour à de fortes chaleurs d'ici peut-être à partir de la fin de la semaine et peut-être un peu après. Évidemment, je le répète, il faut être très prudent, mais si ça devait arriver, qu'est-ce que ça voudrait dire à la fois pour les patients, à la fois pour l'hôpital ?
1: Pour les patients, ça veut dire que ceux qui ont franchi la première étape de cette vague actuellement vont être exposés à une deuxième vague. Donc il faut vraiment que nous en tirions des leçons, et en particulier ceux qui habitent autour d'eux, qui s'en prennent vraiment soin. Voilà, allez voir votre voisin, donnez-lui à boire et d'eau froide. Et pour nous, ça signifie qu'on risque, et c'est toute la difficulté, nous risquons d'être encore occupés, nos lits d'hospitalisation occupés par les gens de cette première vague que nous vivons actuellement, qui submerge l'hôpital. Vraiment, il faut bien comprendre ça. Et peut-être ne seront-ils toujours pas sortis d'hospitalisation dans quelques jours. Et si une deuxième vague arrive, la difficulté peut être là. Mais ça peut aussi nous donner 5-6 jours de préparation pour voir éventuellement quel lit on peut réouvrir. Il faut bien comprendre que dans tous les hôpitaux de France, ça peut paraître curieux pour les gens qui nous écoutent, mais il y a des lits, il y a des chambres qui sont fermées, dans lesquelles on ne peut pas mettre de patients. Pourquoi ? Parce que nous n'avons pas le personnel. Non pas qu'on n'ait pas les budgets pour les embaucher, mais parce que physiquement, il n'y a pas d'infirmière, il n'y a pas d'aide-soignant et il n'y a pas de médecin.
2: Vous voulez dire que cette crise sanitaire, elle s'ajoute à une situation de crise structurelle à l'hôpital ?
1: Oui, bien sûr. En fait, toutes les crises, la canicule en l'occurrence, révèlent les dysfonctionnements chroniques. Mais c'est valable pour tout. Quand vous-même, vous vivez une crise dans le personnel, cela met à jour tout ce qui est latent. Bien, c'est pareil à l'hôpital. Et c'est pareil, en fait, plutôt dans le système de santé. Moi, ça fait des années que je dis que nous ne formons pas assez de professionnels de santé, pas assez de médecins, d'infirmières, d'aide-soignants. On n'a pas suffisamment de masse, si vous voulez. Et c'est vrai qu'on aurait besoin de gros bataillons de renfort. Ces bataillons de renfort, ils n'existent pas.
2: On a beaucoup entendu de débats autour de la climatisation, y compris à l'hôpital. Sur France Info, on a entendu des témoignages au début de familles, de patients, de malades qui achetaient eux-mêmes des climatiseurs ou des ventilateurs pour essayer de faire baisser la température des chambres. Vous, à l'hôpital Georges Pompidou, c'est dans quel état on est, à quel niveau de climatisation dans les services ?
1: Alors, dans le service des urgences, nous avons la chance d'être climatisés, c'est une très grande chance pour les patients, pour les soignants aussi, sinon on n'aurait pas pu tenir. On est fini la journée et la nuit sur les rotules, si en plus il fallait travailler par 35. Mais c'est vrai qu'il y a certaines chambres qui ne sont pas climatisées, certaines le sont. Je veux vraiment remercier un certain nombre d'industriels, je pense au groupe Muliez, le Roi Merlin.
2: Les propriétaires de Décathlon.
1: Oui, Décathlon, le Roi Merlin. Ils nous ont livré des centaines de climatiseurs qui nous ont livré gratuitement. Et ça, c'est quand même un signe de très grande fraternité.
2: Mais ça veut aussi dire qu'on en est réduit à être soumis à la générosité, au mécénat de grands groupes pour avoir moins chaud dans les hôpitaux en France ?
1: C'est une vision un peu négative des choses. Ça signifie qu'on bénéficie de la générosité d'un certain nombre de gens qui, du jour au lendemain, se déclenchent. Moi, écoutez, je les ai appelés avant-hier soir, donc c'était jeudi soir à 22h. Je leur ai dit, parce que je les connais un peu, est-ce que vous pouvez nous donner un coup de main ? C'était à 22h, et à 9h le matin, on avait 300 climatiseurs. Donc voilà, c'est efficace, et je leur dis bravo.
0: Un mot encore, Philippe Juvin, vous évoquiez le fait que un certain nombre de personnes sont plutôt sans doute décédées chez elles, au lieu de décéder peut-être à l'hôpital. Enfin, vous disiez que la mortalité...
1: Avant d'arriver à l'hôpital.
0: Est-ce que ça veut dire que là-dessus, on a un angle mort complet sur le suivi d'un certain nombre de personnes isolées? Et honnêtement, on a l'impression que beaucoup de gens sont un peu démunis face à ça. On avait hier l'adjoint à la santé de la ville de Paris qui nous disait, on a mis en place un fichier pour suivre les gens, pour les appeler, etc. Mais ça ne semble pas du tout suffisant.
1: Non, mais dans nos villes, la moitié des gens vivent seuls. Ça, c'est un chiffre malheureusement connu. Et la fraternité a disparu au profit de la solidarité. C'est-à-dire que la solidarité, à bon compte, fait que les uns et les autres s'estiment finalement ayant payé leur écho. La solidarité, d'une certaine manière, dont on a fait une valeur supérieure dans notre pays, dédouane chacun de la fraternité. Alors pas tous, heureusement, mais quelques-uns.
0: C'est-à-dire d'être proche de son voisin.
1: La solidarité, ça consiste à dire, j'ai fait un chèque de 30 euros pour telle ou telle association, j'ai payé mes impôts, donc je suis solidaire. Et moi, c'est pas ça ma société. Ma société, c'est une société de fraternité, avec de l'épaisseur humaine.
0: Donc en fait, vous en appelez carrément en fait à la société elle-même, pas seulement au pouvoir public pour organiser le fait d'appeler des gens, etc.
1: J'en appelle à l'application de ce qu'on appelle la fraternité, c'est-à-dire que chacun doit faire sa part du job. Vous devez faire la part du job, la personne qui nous regarde doit faire la part du job, et la personne qui nous regarde, je lui dis dès que l'émission est finie, vous levez vos fesses de votre canapé, vous allez taper à la porte de la personne âgée qui habite en face de chez vous ou au-dessus, vous tapez, même si vous êtes un peu timide, vous lui demandez si ça va. Et vous signalez ce qui ne va pas. Et vous lui donnez à boire. Si chacun faisait ça, il y aurait moins de morts. Les gens meurent de chaleur, évidemment, et ils meurent de solitude. Mmh. Et si chacun vraiment faisait ce travail, et on ne peut pas tout attendre, voilà, la société elle est débordée, si chacun faisait ce travail, eh bien, il y aurait moins de morts.
0: C'est vrai que ça prend quelques secondes.
1: Ça prend quelques secondes, voilà. Et vous sauvez des vies. Et quant au SDF, qui est dans la rue, c'est pire encore, parce que lui, il est exposé à la chaleur, les hyperthermies les plus importantes que nous avons vues, ce sont des SDF, et eux, ils meurent. Eh bien, quand vous voyez un SDF dans la rue, même s'il vous paraît aller bien, je ne sais pas d'ailleurs comment il peut paraître aller bien actuellement, vous prenez une bouteille d'eau glacée qui est dans votre frigo et vous lui donnez. C'est ça qu'il faut faire, d'accord ?
0: On note effectivement ce conseil, Philippe Juvin. Vous restez avec nous et on va évoquer la manière aussi de s'adapter juste après l'info en une minute. 9h moins le quart, voici Diane Ferschit.
3: Un millier de décès en plus que la moyenne en France depuis mercredi, c'est ce qu'annonce ce matin Santé publique France. En cause de la canicule qui sévit depuis plus d'une semaine, 2 départements restent en vigilance rouge à cette canicule, le Bas-Rhin et le Haut-Rhin ce matin, 34 autres en orange. La fin de l'épisode caniculaire qui se profile, mais attention aux effets sur les organismes qui risquent d'agir avec un retard, prévient la ministre de la Santé Stéphanie Rist dans la Tribune dimanche. Un jeune homme de 19 ans tué par balle cette nuit à Nantes, peu avant 5h du matin dans le nord-est de la ville. On ignore encore les circonstances, mais il s'agit du 5e décès par arme à feu à Nantes depuis le début de l'année. Un mort, un blessé dans le sud de la Russie dans une attaque massive de drones ukrainiens, selon les autorités locales. Un peu plus tôt cette nuit, c'est Kiev qui a été frappé par une attaque de missiles balistiques, au moins 2 personnes blessées. Le stade toulousain soulève à nouveau le bouclier de Brennus au Stade de France, 4e fois que Toulouse décroche le titre en finale de top 14 de rugby. Victoire 28-20 sur Montpellier.
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2: Et nous sommes toujours en direct avec Philippe Juvin, chef des urgences de l'hôpital Georges Pompidou à Paris, mais aussi député Les Républicains, rapporteur général du budget. On va parler justement des conséquences politiques et des leçons à tirer de cette canicule. À la rentrée, il y aura l'épisode du budget à nouveau avec des débats, notamment sur le projet de loi sur la sécurité sociale. Alors, vous êtes plutôt de ceux qui appellent généralement à faire des économies dans le budget. Est-ce qu'il faudra prévoir cette fois-ci des crédits supplémentaires, notamment pour la rénovation énergétique ?
1: Non, mais d'abord, je pense qu'il ne faut pas tout confondre. C'est un peu compliqué d'avoir passé 48 heures non-stop à l'hôpital et switcher sur le budget, mais je vais vous dire ce que je pense.
2: D'abord, la question parce que ça a des conséquences raison. Et que ça soulève des problématiques budgétaires.
1: C'est très important. La situation financière du pays n'est pas grave, elle est gravissime. La Cour des comptes, il y a 48 heures, a expliqué très clairement, il suffit de lire entre les lignes, que nous sommes face à potentiellement une difficulté face aux gens qui nous prêtent de l'argent, qui peuvent demain dire le risque français est trop important, et donc on va considérablement augmenter les taux.
2: Donc il faudra faire des choix.
1: Donc,
2: mais sur la question...
1: Donc il faut diminuer le déficit. Comment fait-on ? Pour diminuer le déficit, il y a 2 manières, globalement. Enfin, il y a 3 manières. Soit vous augmentez les recettes, c'est-à-dire les impôts, ils sont déjà max, on ne va pas pouvoir les augmenter. Soit vous baissez vos dépenses et vous dépensez mieux, je vais y revenir. Soit vous produisez plus de richesses à redistribuer. Il faut dépenser moins et il faut dépenser mieux. Sur la santé, il faut que les Français comprennent que la santé, il y a beaucoup d'argent. Il n'y en a pas un peu, il y a beaucoup d'argent. Sauf que l'argent ne va probablement pas au bon endroit. On dépense de l'argent dans des choses qui ne sont pas efficaces.
0: Mais comme quoi, par exemple ? Parce qu'on a du mal à voir. Les traitements, on a vu encore cette semaine qu'on n'avait pas les traitements forcément les plus modernes. L'hôpital, ça coûte cher, mais ce n'est pas terrible.
1: Je vais vous donner des exemples. Moi, je sais où me faire opérer, mais vous ne savez pas. Et moi, surtout, je sais où ne pas me faire opérer. Et vous ne savez pas. Il y a des endroits où on n'est pas bien soigné en France. Quand vous avez dans des hôpitaux... La Cour des comptes a publié un travail très intéressant sur le cancer de l'ovaire. Cancer de la femme, cancer de l'ovaire. C'est un cancer qui se soigne mieux aujourd'hui qu'hier, mais à une condition, c'est qu'on opère lors de la première intervention très bien. Et les endroits où on opère très bien, ce sont les endroits qui font au moins plus de 20 cas par an. D'accord ? Si vous faites moins de 20 cas par an, vous opérez pas très bien. Et donc, vous avez une perte de chance de la femme, perte de chance qui ne se rattrape pas. Eh bien, dans la majorité des hôpitaux aujourd'hui en France, on fait moins de 20 cas par an.
2: Donc il faudrait choisir et mieux regrouper à certains endroits.
1: Exactement.
0: Comme pour les maternités.
1: Mais exactement comme les maternités. Il viendrait à personne l'idée d'aller accoucher dans une maternité qui fait 50 accouchements par an.
2: Philippe Juvin,
1: pour votre sécurité, celle de l'enfant, celle de la femme, mais aussi ça crée des économies. Donc il y a beaucoup d'argent dans la santé, mais on le jette par les fenêtres d'une certaine manière.
2: On entend vos critiques. Ma question, elle portait sur le budget parce que l'écologie a été victime de plusieurs coups de rabot. Je pense notamment au fonds vert. Sa dotation, elle est passée de 2,4 milliards à seulement 837 millions d'euros en 2026. Et ce fonds, c'est celui qui permet notamment aux mairies de rénover les bâtiments, de renaturer les communes, etc. On voit à quel point c'est stratégique aujourd'hui. Est-ce que vous avez des regrets ?
1: Le fonds vert, tenez-vous bien, il faut que les gens le sachent, tout le monde dit « Ah, le fonds vert, pleurniche en disant le fonds vert, il baisse. » Le fonds vert, on n'avait pas le droit

0: dans l'hémicycle. Ah ben, bah, il faut faire les deux. Bah oui, Coco, on peut pas faire les deux parce qu'on a plus
1: l'argent. Là, on peut faire de moins en moins. Là, c'est même pas faire les deux. Là, c'est de faire de moins en moins parce que on a eu l'annonce, en tout cas, la piste du gouvernement à cause des conséquences économiques de la guerre en Iran, c'est de raboter de nouveau ce fonds, 20% en moins, 163 millions d'euros en moins pour le fonds.
0: Et donc, j'y viens.
1: Est-ce que vous pensez que c'est toujours une bonne idée? Est-ce que vous allez infléchir la marge?
0: Et donc, j'y viens. Si vous voulez redonner de l'argent à différents services publics, dont celui-ci, parce que c'est un service public, il faut retrouver des marges de manœuvre financières. Le vrai problème du pays, et ce que vous venez de dire, vous pourriez le dire pour plein de choses. Vous pourriez le dire pour l'éducation, bien sûr, pour la recherche, pour la défense. Si on ne se redonne pas des marges de manœuvre, en fait, le premier budget, les retraites et la santé mis à part, ça sera quoi? C'est quoi? C'est le paiement des intérêts de la dette. On va payer, plus payer en 2026 pour payer les intérêts de la dette
2: pour l'éducation nationale, 70 milliards.
0: Et la recherche, oui.
1: Justement,
0: et la police.
1: Quand on a peu d'argent, il faut établir des priorités. Est-ce que vous vous dites, on a été bon dans les priorités établies ou est-ce qu'au contraire, ce sujet-là a été sous-estimé pendant des années?
0: La première dépense publique, parce que donc on dit, les uns et les autres disent, oui, il faut maintenant dépenser moins et mieux. Où est-ce qu'on dépense moins? La première dépense en France, ce sont les retraites. Autrement dit, si vous
2: 420 milliards d'euros à peu près
0: par an. Si vous ne touchez pas à la question, si vous ne vous intéressez pas aux retraites, vous ne pouvez pas baisser la dépense publique en vrai. La deuxième, c'est la santé. Et la troisième, c'est l'État, le fonds vert, l'éducation, la sécurité. Mais ils sont à l'os. En fait, l'État est à l'os.
2: Pardonnez-moi, Philippe Juvin,
0: des économies sur l'État. Donc, je vous dis
2: quand on fait des économies, on touche tout de suite assez spontanément au financement, sur l'adaptation, sur la transition écologique, et peut-être un peu moins à d'autres parties.
0: Écoutez, vous savez, je vais vous dire un truc de notre finance. Écoutez, vous voulez travailler un an de plus, ça va rapporter 10 milliards à la fin de la retraite. Je parle de la retraite. Travailler un an de plus, reculer l'âge de la retraite d'un an, ça rapporte 10 milliards, et avec 10 milliards, vous financez largement. Largement.
2: Donc l'adaptation doit être aussi, non pas être une remise en cause, mais en tout cas doit aussi s'appuyer sur notre réforme de notre modèle social.
0: Ah ben, si vous ne touchez pas à la question, si vous ne posez pas la question du financement des retraites, vous ne pouvez pas rétablir les comptes publics, ce n'est pas possible. Celui qui vous raconte ça, vous raconte des carabistouilles. Donc oui, si vous voulez retrouver des marges de manœuvre pour plus d'argent dans la sécurité et la justice, sur la recherche, sur l'éducation, sur le fonds vert, oui, vous devez effectivement vous intéresser au modèle social, sinon ça ne peut pas marcher, c'est de la blague sinon.
2: Merci beaucoup Philippe Juvin, je rappelle que vous êtes donc chef des urgences de l'hôpital Georges Pompidou à Paris et vous êtes également député Les Républicains des Hauts-de-Seine, rapporteur général du budget. Un grand merci Camille Vigogne-Lecoître, restez avec nous sur France Info. Et voici ces destins qui font l'info consacrée ce mois-ci à la figure qui incarne actuellement l'Europe, pour certains, la technocratie de Bruxelles pour d'autres. En tout cas, Ursula von der Leyen, à la tête de la Commission européenne, est la femme la plus puissante du monde. William Gekosta vous raconte donc ce mois-ci son parcours, quatrième et dernier épisode, comment elle a réussi à se faire un nom.
3: Vous souvenez-vous de Jacques Santer, de Romano Prodi, de José Manuel Barroso ou encore de Jean-Claude Juncker? Si c'est le cas, bravo, vous connaissez très bien l'histoire européenne, car on ne peut pas dire que les présidents de la Commission ont vraiment marqué les esprits. Aucun n'est parvenu à faire ce qu'Ursula von der Leyen a réussi, se faire un nom.
4: Ursula von der Leyen.
5: Ursula von der Leyen.
6: Ursula von der Leyen.
7: Ursula von der Leyen.
3: Sa méthode, ne pas se contenter des dossiers barbants de bureaucrates.
8: Des règlements sur les ampoules, la courbure des concombres.
3: Mais multiplier les coups d'éclat et prendre toujours plus de place. Ça commence par 25 mètres carrés au 13e étage du Berlaymont, le siège de la Commission à Bruxelles. Bienvenue dans le Saint des Saints, le bureau d'Ursula von der Leyen, là où tous les dossiers, sans exception, doivent passer, ce qui a le don d'agacer dans les couloirs. Juste à côté de son bureau, ces fameux 25 mètres carrés récupérés au début de son mandat pour installer un lit, une douche, un studio où elle passe ses nuits pendant la semaine. Et c'est peut-être dans ce studio qu'elle apprend, au petit matin du 24 février 2022, un événement qui va lui faire changer d'envergure.
9: À la une ce matin, la Russie qui lance une opération militaire spéciale en Ukraine.
10: Vladimir Poutine l'a annoncé dans un discours télévisé en pleine nuit.
11: It is President Putin who's bringing war back to Europe.
3: Vladimir Poutine ramène la guerre en Europe, accuse Ursula von der Leyen, qui annonce dans les heures qui suivent des mesures inédites au micro d'Euronews.
12: Pour la première fois de son histoire,
5: soir, l'Union européenne va fournir du matériel militaire à l'Ukraine attaquée.
3: Un mois plus tard, avant même Emmanuel Macron ou le chancelier

0: également Olaf Scholz. C'est elle qui se rend en Ukraine. Elle enfile un gilet pare-balles, visite Boutcha, ville martyre libérée des troupes russes, où des civils ont été massacrés.
1: L'impensable s'est produit ici. Nous avons vu le visage cruel de l'armée de Poutine. Ici, à Boutcha, nous avons vu notre humanité voler en éclats.
0: Elle est photographiée devant des dizaines de sacs mortuaires entassés. L'image fait le tour du monde. Et cette année-là, elle bondit à la première place du classement Forbes des femmes les plus puissantes de la planète. Et depuis, elle n'a jamais été détrônée. C'est la première fois de son histoire que la Commission européenne s'implique à ce point sur le plan international. Et Ursula von der Leyen compte aussi s'affirmer face aux pays européens. 2025, elle lance un bras de fer dans le dossier Mercosur, ce projet d'accord de libre-échange avec les pays d'Amérique du Sud qui attise la colère du monde agricole. Les manifestants sous ses fenêtres l'accusent de tout décider toute seule.
2: On est là pour dire non au Mercosur. On a l'impression qu'aujourd'hui, Ursula veut passer en force. On a l'impression que l'Europe est devenue une dictature, même les grands dirigeants n'ont plus de poids.
0: Dans ces grands dirigeants, il y a Emmanuel Macron, le chef de l'État, confronté à la mobilisation des agriculteurs français. Il tente de s'opposer.
3: Je constate les avancées. La Commission a fait des avancées, mais le compte n'y est pas.
0: Malgré tout, la France est court-circuitée. Le traité est validé. Le Parlement de Strasbourg in extremis saisit la justice européenne pour suspendre la ratification. Mais la présidente ne compte pas dévier de son cap. En plein salon de l'agriculture à Paris, elle annonce l'application provisoire du traité.
4: Madame von der Leyen s'assoit sur le Parlement de manière très claire, sans même avoir concerté.
0: Arnaud Rousseau, le patron de la FNSEA.
4: J'étais avec la ministre de l'Agriculture au moment où les faits se sont passés, et visiblement, elle n'avait pas été avertie.
0: Contre Donald Trump, le bras de fer sera bien plus difficile. Alors que le président américain décide d'imposer des droits de douane au monde entier, c'est elle qui va négocier. Et c'est Donald Trump qui choisit le lieu, un de ses golfs en Écosse, alors qu'il voulait surtaxer les produits européens à 30%. Elle obtient 15%, sans véritable contrepartie.
5: C'est un accord énorme. Les négociations étaient rudes. Mais nous avons un accord, donc félicitations.
0: Certains diront qu'elle a sauvé les meubles, d'autres qu'elle a vendu l'Europe. Ils posent tous les deux pour la photo, le pouce en l'air. Lui affiche un grand sourire, celui d'Ursula von der Leyen est bien plus crispé.
6: Ces destins qui font l'info, le destin d'Ursula von der Leyen, raconté par William Gecosta et Raphaël Rasson, la météo.
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6: Encore des orages aujourd'hui, Sophie Briand.
8: Oui, du sud-ouest au Grand Est. Ce matin, il se trouve entre le nord de l'Aquitaine jusqu'à la Champagne-Ardennes. Et donc, cet après-midi, Météo France a placé 14 départements en vigilance orange aux orages de la région Midi-Pyrénées jusqu'à l'Auvergne. Car cette nouvelle salve orageuse arrive par les Pyrénées en début d'après-midi et va s'étendre au fil des heures jusqu'au Grand Est et en soirée, en passant par le bassin parisien et le centre Val-de-Loire. Sur le nord-ouest, le ciel est variable, de la Bretagne au nord et bien ensoleillé partout ailleurs ce matin. Cet après-midi, à l'ouest, le ciel reste lumineux mais plus nuageux le long des côtes atlantiques jusqu'au nord et la Bretagne, tandis que dans le sud-est, eh bien, le soleil est bien présent et des averses orageuses éclatent le long de la frontière italienne. Il fait déjà bien chaud sur la moitié est du pays ce matin, de 22 à 30 degrés. Et l'Alsace est en vigilance rouge canicule et 34 autres départements sont encore au niveau orange cet après-midi. Vous avez de 31 à 39 degrés sur la moitié est du pays. 39, ça sera à Lyon. Sur une grande moitié ouest, les températures baissent. On respire un peu plus. Vous avez ce matin de 17 à 24 et cet après-midi de 20 à 32. 20 à Brest et 32 à Paris, 28 à Bordeaux.
6: Merci à vous, Sophie Briand. Très bon dimanche avec nous sur France Info. Il est 9h. Votre journal. Bonjour Marie Marty-Rossian.
9: Bonjour.
6: Et donc à la une ce matin, la canicule responsable de nombreux décès déjà en France.
9: Un millier de morts de plus par rapport à la normale à cause de la chaleur, indique Santé publique France. Décryptage en tout début de journal. De nouveaux échanges de frappes entre les États-Unis et l'Iran qui s'accusent mutuellement de violation de leur fragile cessez-le-feu. Ce matin, le Koweït et Bahreïn dénoncent des attaques iraniennes sur leurs territoires respectifs. Nous serons également dans ce journal au Venezuela où l'aide internationale est précieuse pour tenter de retrouver de potentiels survivants du double séisme de mercredi. Et puis en rugby, le Stade toulousain inarrêtable après sa victoire 28 à 20 hier soir contre Montpellier en finale de top 14. C'était à craindre, avaient prévenu les autorités françaises après cette canicule d'une ampleur exceptionnelle. Près d'un millier de décès supplémentaires ont été observés dans l'Hexagone depuis mercredi. Un premier bilan donc annoncé ce matin par Santé publique France, Nicolas Favreau.
10: Oui, c'est un chiffre qui n'est pas encore consolidé, hein, précise Santé publique France, mais la tendance est forte. Une surmortalité particulièrement marquée dans les régions placées ces derniers jours en vigilance rouge, notamment en Île-de-France, en Nouvelle-Aquitaine, en Bretagne, en Centre-Val de Loire, en Normandie et dans les Pays de la Loire. Toutes les classes d'âge sont concernées, précise Santé publique France, mais 85% des morts sont recensées des personnes âgées de 65 ans et plus. Les décès ont augmenté dans tous les lieux de prise en charge, à l'hôpital et en EHPAD, mais on constate une hausse particulièrement notable des décès à domicile depuis mercredi, de l'ordre de 40%, surtout en Île-de-France. Mais les chiffres actuellement sous-estiment la mortalité réelle, insiste Santé publique France. Il faut s'attendre à un nombre de morts beaucoup plus important.
9: Merci à vous Nicolas Favreau. La vigilance rouge pour canicule ne concerne ce matin plus que deux départements, le Haut-Rhin et le Bas-Rhin. 45 départements sont classés en orange pour des phénomènes orageux et pour canicule. Autre conséquence de ces conditions météo extrêmes, le risque d'incendie est plus élevé. Hier, les secours ont été mobilisés pour des feux de forêt dans l'Allier, dans la Loire et en Haute-Loire. En revanche, la vigilance rouge pour risque d'incendie est terminée dans les Pyrénées-Orientales. Le thermomètre baisse donc progressivement, mais il va faire encore chaud aujourd'hui. Alors vous êtes nombreux à chercher toujours de la fraîcheur. Dans le Loir-et-Cher, on a trouvé la solution à l'intérieur des châteaux de la Renaissance. Leurs murs épais, faits en pierre de tuffeau, typique de la région, permettent d'avoir des températures plus supportables. Exemple, au château de Chaumont-sur-Loire, les quelques courageux qui ont bravé la chaleur hier pour le visiter n'étaient pas mécontents d'être venus, Eva Kling.
11: Florine et Hugo, chapeau sur la tête et gourde à la main, sont venus de Mons en Belgique.
12: On vient juste visiter le château et hier on a visité Amboise et là il faisait vraiment très chaud.
11: Le couple profite du matin pour visiter le parc de Chaumont.
13: Ben, on apprécie la fraîcheur de la nature déjà et puis on s'émerveille parce qu'il fait si bon et si beau, donc ça fait du bien et le château est beau.
11: Dans le château, justement, 15 degrés toute l'année dans les cuisines, en sous-sol, c'est exactement ce que cherchait Claude.
14: J'ai demandé à l'accueil où y avait-il des endroits frais.
11: Bernadette et Jean-Noël viennent, eux, de sortir du château.
15: C'est pas désagréable.
11: Ils ouvrent la porte de la serre avant de se raviser.
15: C'est étouffant.
16: Trop humide.
15: On est rentré, on s'étouffe là, je reste dehors.
11: Les deux retraités sont venus d'Alsace. Vu les températures, ils ont hésité à annuler leur virée.
15: Disons que c'était réservé depuis des mois, alors on n'a pas pu renoncer.
11: Mais finalement, ils profitent d'une après-midi plutôt agréable, même en étant dehors. C'est grâce aux plantes, explique la directrice du domaine de Chaumont, Chantal Colleux-Dumont.
17: On peut être frais à Chaumont en raison des arbres, des bosquets, du parc historique, en raison des voûtes vertes. On sait que 80% des gens vivent en ville et qu'ils ont intérêt à être le plus possible dans des lieux verts.
11: Autre avantage du domaine contre la chaleur, les nombreux bassins installés un peu partout dans le parc.
9: Un reportage signé Eva Kling pour France Info. Un jeune homme de 19 ans tué par balle la nuit dernière à Nantes. D'après nos confrères d'ici Loire-Océan, la victime était en arrêt cardio-respiratoire quand les secours l'ont trouvé près d'un centre commercial. Les circonstances de ce décès sont pour le moment inconnues.
6: France Info, 9h04, Marie-Marie Marty-Rossian. Au Moyen-Orient, la guerre est-elle en train de reprendre entre États-Unis et Iran?
9: C'est ce que font craindre ces frappes qui se poursuivent entre les deux pays malgré le cessez-le-feu officiellement toujours en place. Pour la deuxième nuit consécutive, les États-Unis ont bombardé l'Iran, une riposte selon l'armée américaine à l'attaque iranienne contre un navire pétrolier dans le détroit d'Ormuz. En représailles, les gardiens de la Révolution ont frappé des installations américaines dans la région. Attaque dénoncée ce matin par Bahreïn et par le Koweït. Gwendal Lavina, Washington et Téhéran à nouveau se menacent mutuellement.
18: Sur Truth Social, Donald Trump écrit que l'aviation américaine a frappé des missiles, des drones ainsi que des radars iraniens en représailles à une nouvelle violation du cessez-le-feu par Téhéran. Le président américain estime envisageable de devoir, je cite, « finir militairement le travail si ça se reproduit et dans ce cas l'Iran n'existera plus ». En réponse, les gardiens de la révolution ont immédiatement frappé des bases américaines au Koweït et au Bahreïn. Ils promettent aussi que toute agression ennemie recevra une riposte implacable. Le cessez-le-feu prévu par le protocole d'accord signé il y a 10 jours est de plus en plus fragile. Washington et Téhéran s'accusant mutuellement de le violer ces dernières 48 heures. L'armée américaine affirme ainsi que les bombardements de la nuit sont une réponse à l'attaque hier par l'Iran d'un pétrolier panaméen dans le détroit d'Ormuz et précise que l'axe maritime reste ouvert à la circulation. De son côté, Téhéran avertit que tout passage de navire en dehors du cadre défini ne bénéficiera pas des garanties de sécurité. Des propos interprétés comme une menace par Washington.
9: Gwendal Lavina, correspondant de France Info aux États-Unis. La ville de Kiev, capitale ukrainienne, visée dans la nuit par une attaque de missiles balistiques russes. Le maire de Kiev appelle les habitants à rester dans leurs abris. Ces frappes ont fait au moins 2 blessés. La Russie, de son côté, annonce qu'une personne a été tuée au cours d'une attaque de drones ukrainiens dans la région de Krasnodar, dans le sud du pays. Au Venezuela, les secours internationaux s'activent pour tenter de retrouver des survivants après le double séisme de mercredi soir qui a dévasté la région de la Guaira sur la côte nord du pays. On compte désormais plus d'un millier de morts sur place. Les équipes internationales qui travaillent d'arrache-pied donc parmi les débris des nombreux immeubles qui se sont effondrés. Alice Campagnol, vous vous êtes rendue au centre d'opération sur place.
16: La pelouse du grand stade de baseball de La Guaira accueille depuis vendredi des équipes de secouristes du monde entier. Suisse, Colombie, Allemagne, Espagne. Ici, on parle toutes les langues. Ce sont les Nations Unies qui coordonnent leur travail. Et il faut aller très vite. Fabien Valterio est chef des opérations de l'équipe suisse.
19: Il ne faut pas oublier que les gens, ça fait maintenant longtemps qu'ils sont sous les décombres, avec les chaleurs qu'il fait. Tous les problèmes de déshydratation, etc. Donc on joue vraiment avec la montre.
16: Malgré une mobilisation très rapide, l'arrivée des secours a été retardée.
19: Le trajet de Caracas jusqu'ici, il a été interminable. Google Maps, 2h30, mais ça nous a pris 7h30. Le chaos, il était créé par des gens qui voulaient aider. Et aujourd'hui, on voit que l'ordre est revenu sur la route, donc il y a une espèce de normalité qui se remet en place.
16: Les 72 heures fatidiques sont désormais dépassées et les équipes internationales perdent l'espoir de retrouver des personnes en vie sous les décombres. Place désormais aux engins de chantier pour déblayer.
9: Reportage Alice Campagnol pour France Info. La présidente par intérim du Venezuela, Delcy Rodriguez, annonce qu'un garçon de 11 ans a été retrouvé vivant 72 heures donc après ces tremblements de terre. L'Assemblée nationale fait un pas de plus vers la création d'un droit à l'aide à mourir. Les députés ont terminé leur troisième examen de la proposition de loi sur la fin de vie, mesure phare du second quinquennat d'Emmanuel Macron. Le vote est prévu mardi dans l'hémicycle avant une adoption définitive le 15 juillet prochain. Et puis en rugby, le Stade toulousain continue d'écrire sa légende après cette victoire hier 28-20 face à Montpellier en finale de top 14. Les coéquipiers d'Antoine Dupont remportent donc leur 4e bouclier de Brennus d'affilée. Un exploit réalisé seulement à 3 reprises dans l'histoire du rugby français. Fanny Lechevestrier.
20: Les visages encore rougis, hein, tant par la dureté du match que par la chaleur, les Toulousains ont soulevé hier soir le 25e bouclier de Brennus de l'histoire du club, le 4e donc d'affilée, mais beaucoup peinent encore à réaliser, notamment les plus jeunes comme Calvin Gourg, 21 ans.
21: C'est dingue, en fait je le vois depuis que je suis petit, que ce soit le stade ou d'autres équipes qui le soulèvent, et c'est vrai que c'est une sensation de fou.
20: Et même chez les plus habitués, hein, comme Romain Tamac, on avait besoin d'une pause pour se retourner sur le chemin parcouru. L'ouvreur tricolore qui rejoint dans la légende son père, Émile, qui avait lui participé à l'épopée des 4 titres d'affilée il y a 20 ans.
22: On se taquinait avec ça, plus la finale s'est rapprochée, plus on y pensait. Et aujourd'hui on l'a fait, donc on va pouvoir chambrer tous les anciens des années 90 qui ne sont plus les seuls maintenant.
20: Tout cela sous le regard de Virgile Lacombe, l'un des entraîneurs adjoints, fier de son groupe et de son identité.
23: On est tous très fiers d'eux, et si je prends l'exemple des premières lignes, on a 100% de mecs qui sont formés au club et qui sont passés par centre de formation, donc c'est plaisant de voir ça.
20: En tout, sur les 23 Toulousains alignés hier soir, 12 ont été formés au club, l'une des forces des Rouges et Noirs, l'une des clés aussi pour comprendre cette culture de la gagne.
9: Fanny Lechevestrier pour France Info. Et puis au Mondial de football, les 16e de finale débutent ce soir avec cette première rencontre Afrique du Sud contre le Canada.
6: Merci à vous Marie Marty-Rossian pour l'info. Votre météo Sophie Briat, et on respire un petit peu mieux à l'ouest aujourd'hui.
8: De 17 à 24 degrés ce matin et cet après-midi, de 20 à 33 degrés, il fera 32 à Paris, 20 degrés à Brest, l'air est vraiment respirable, 28 degrés degrés à Bordeaux, tandis que la moitié est du pays est encore sous des températures caniculaires. Ce matin, jusqu'à 30 degrés, cet après-midi de 31 à 39. Et l'Alsace est en vigilance rouge canicule. Et 34 départements sont au niveau orange. Et attention aux orages cet après-midi, du sud-ouest jusqu'au Grand Est. Et 14 départements, du Midi-Pyrénées jusqu'à l'Allier, sont placés en vigilance orange aux orages.
6: Merci Sophie Briat.
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4: 9h11 sur France Info, une canicule mortelle, déjà 1000 morts de plus que la normale, bien souvent à domicile. Un représentant des infirmiers libéraux avec nous dans quelques secondes, dans 5 minutes, nous vous emmènerons au cœur du système de rafraîchissement de la ville de Paris. Pas de la clim, ou plutôt une clim naturelle, et même elle a du mal à suivre. Et puis 9h20, vos rendez-vous du dimanche, avec notamment une histoire de particules dans C'est mon boulot, Sarah Lemoine.
5: Les étudiants issus de familles aristocratiques restent surreprésentés dans les grandes écoles françaises, même si leur présence décline au fil du temps.
4: Un rendez-vous dans 10 minutes.
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4: Et c'est un chiffre qui ressemble déjà à un aperçu du lourd bilan qui s'annonce pour cette canicule historique et qui a frappé la France pendant plus d'une semaine. 1 millier de décès de plus que la normale ont déjà été recensés en France depuis mercredi, il y a 5 jours. Donc bilan pour l'instant partiel. Alors ce bilan sera-t-il très lourd avec nous? Daniel Guilherme, bonjour.
7: Bonjour.
4: Vous êtes président de la Fédération nationale des infirmiers. Vous représentez notamment les infirmiers libéraux. Est-ce que ce chiffre de surmortalité qu'on a appris ce matin, vous le redoutiez ?
7: On le redoutait, bien évidemment. Alors, on n'a pas, en fait, la ventilation de ces chiffres. Mais ce qu'on pense, c'est que ces morts, en fait, sont surtout des patients qui étaient isolés, en fait, et non suivis par des infirmiers libéraux. Nous, ce qu'on observe, en fait, c'est pas une surmortalité sur les patients suivis, mais par contre, effectivement, on a des retours sur des patients isolés et des indicateurs, surtout, qui nous remontent, en fait, qui sont liés à des taux d'occupation, en tout cas, des pompes funèbres, qui sont extrêmement préoccupants.
4: Effectivement,
7: avec des délais d'attente.
4: Ce qu'on constate, c'est une hausse particulièrement notable des décès à domicile de l'ordre de 40%. Ça, c'est ce que dit effectivement Santé publique France. Vous disiez patient suivi. Quand un patient est suivi par un infirmier, une infirmière libérale, ça ne peut pas forcément arriver, ce type de cas ?
7: Alors, il y a certainement moins de risques, parce qu'en fait, on est, nous, là, en repérage, en première ligne, des patients vulnérables. On a une vigilance, en fait, sur les traitements, on a une évaluation environnementale à chaque passage, et on détecte, en fait, de manière précoce les signes que la famille, ou parfois l'aidant, ne sait pas lire. Donc, on a moins de risques, en fait, quand on est suivi, certainement, par une infirmière libérale, que quand on est seul et isolé.
4: Malgré tout, les visites, alors, c'est évidemment, les infirmiers et infirmières libéraux sont présents les week-ends, mais parfois un petit peu moins, et ça dépend, enfin les visites peuvent être un petit peu plus espacées. Est-ce que vous redoutez demain de trouver peut-être un certain nombre de patients, de ce qui vous remonte de vos confrères, qui seraient peut-être évidemment moins en forme et peut-être même dans des états dégradés?
7: Alors, très clairement, en fait, si on a des patients dont l'état est dégradé, elles seront suivies, y compris le week-end, puisqu'on a une obligation, en tout cas déontologique, de continuité et réglementaire de continuité des soins. Donc ce ne sont pas ces patients-là, en fait, qui nous inquiètent le plus, ce sont surtout les patients qu'on voit ou qu'on peut voir de manière très intercurrente, qu'on voit une fois par mois ou une fois tous les 15 jours, et dans ce cadre-là, effectivement, il y a des risques. Maintenant, nous, ce qu'on demande, en fait, c'est une meilleure articulation, en fait, du secteur libéral infirmier avec le registre communal canicule. Et il faudrait qu'on ait une transmission organisée des listes par les CCAS au cabinet de proximité qui, sous protocole, en fait, permettrait d'identifier les angles morts, notamment les personnes isolées sans suivi médical.
4: C'est-à-dire pour permettre peut-être que les infirmiers et les infirmières puissent effectivement aller toquer à la porte, j'allais dire, tout simplement.
7: Absolument, absolument. Absolument, en fait, et mesurer l'état clinique de ces patients-là avec les premiers signes d'alerte dont je vous parlais tout à l'heure.
4: 85% des décès recensés concernent des personnes âgées de 65 ans et plus. Vous l'avez constaté chez vos patients, vos confrères l'ont constaté également. Il y a eu vraiment beaucoup de difficultés face à cette canicule avec ce type de personnes.
7: Oui, bien sûr, puisque ce sont des patients qui sont polymédiqués, souvent en perte d'autonomie, en situation de handicap. Donc, on a des personnes qui sont extrêmement exposées et fragiles. avec les risques en fait iatrogéniques qui persistent, hein, c'est-à-dire on a des médicaments qui sont thermosensibles
4: sensibles à la température.
7: Sensibles à la température, vous avez des médicaments au-dessus de 25 degrés qui perdent en fait de leur efficacité, et puis vous avez des mélanges de médicaments qui peuvent, dans certains cas et à haute température, constituer des bombes à retardement. Hein. Je pense notamment aux diurétiques et aux psychotropes. Par exemple.
4: Mmh. Est-ce que, alors que certains, même s'il faut évidemment être très, très prudent là-dessus, mais il est possible qu'il y ait une autre canicule durant ces mois d'été, il est possible que la météo, certains météorologues évoquent la possibilité que ça arrive peut-être dans les prochaines semaines, peut-être en fin de semaine prochaine, est-ce qu'il y a une crainte supplémentaire qui va venir s'ajouter ? Est-ce que vous allez pouvoir mettre en place des choses pour éviter que ce que l'on est en train de constater puisse se reproduire là, si ça devait arriver de nouveau dans une échéance proche?
7: Alors, très, très clairement, on a déjà, en tout cas, demandé au ministère d'inclure en fait le secteur libéral infirmier dans le plan Orsan Epiclim. Mmh. Pourquoi ? Parce qu'en fait, on a un plan aujourd'hui Orsan qui reste très hospitalo-centré. Or, on le voit bien, hein, c'est à domicile que se joue la mortalité canicule. Oui. Et donc, il faudrait inscrire structurellement les infirmiers libéraux dans la chaîne de réponse aux soins non programmés.
4: Voilà, le domicile, on comprend de ce que vous nous dites, Daniel Guilherme, qu'effectivement, c'est aujourd'hui le trou dans la raquette qui peut encore exister sur ces sujets-là, avec donc cette mortalité plus marquée. Merci. Merci beaucoup d'avoir été avec nous ce matin. Vous êtes président de la Fédération nationale des infirmiers. Vous représentez les infirmiers libéraux. La question aussi de cette semaine a été celle du rafraîchissement, que ce soit à l'hôpital, que ce soit dans les écoles, mais aussi évidemment dans les domiciles. Et voici un système qui est un système de rafraîchissement, qui n'est pas complètement une climatisation, mais qui y ressemble. En clair, c'est une boucle d'eau glacée qui passe par les bâtiments raccordés et qui récupère la chaleur par échange thermique, puisque l'eau a cette vertu-là. C'est le cas à Paris notamment, et ce sont des réseaux qui rafraîchissent monuments, bureaux, parfois hôtels, mais même ces réseaux ont du mal à suivre en cette période de canicule. Le reportage de Féline Lenoir-Duhaut.
3: Depuis deux semaines, le réseau fraîcheur de Paris tourne à plein régime avec des températures hors normes, même la nuit. Et ça inquiète Clémence Penin, la directrice des relations institutionnelles.
8: Aucun réseau n'est dimensionné à ce jour pour prendre une vague aussi longue et aussi forte dans la durée. Enfin, toutes les machines commencent à arriver à la limite de ce qui est en capacité. Et tout le monde est mobilisé pour réagir le plus rapidement possible et éviter toute interruption du service.
3: Fraîcheur de Paris a notamment dû augmenter ponctuellement la température de son eau d'environ 3 degrés. Mais pas d'inquiétude à avoir, affirme Franck Lacroix, directeur général adjoint d'Engie.
9: Elles sont dimensionnées pour ça, hein. C'est quand même des grosses, grosses machines industrielles, il faut se rendre compte de la taille de nos installations. Et donc pour l'instant, ça se passe bien.
3: Autre réseau de froid en tension, celui de la Défense, géré par la société IDEX. Une alerte a été lancée en début de semaine sur ces stocks de glace. Et si aucune panne n'a été signalée, le directeur régional Stéphane Dauphin veut se projeter sur l'après.
10: Il y aura probablement d'autres épisodes de chaleur cet été. Comment on va anticiper ces périodes de canicule qui seront probablement de plus en plus fréquentes? C'est la question qu'il faudra se poser à plus long terme, au sortir de l'été, puis décider le cas échéant de nouveaux investissements sur nos sites.
3: Notamment l'augmentation des capacités de production ou bien la multiplication des sources de froid pour alimenter les réseaux.
4: France Info reportage de Féline Lenoir-Duhaut.
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4: Santé, travail et livre du jour. Vos rendez-vous du dimanche, juste après l'info en une minute, 9h20. Diane Ferchit, la canicule et un premier chiffre donc de la surmortalité.
11: Donné par Santé publique France ce matin, près de 1000 décès de plus que la moyenne depuis mercredi en France, surtout dans les zones en vigilance rouge. Toutes les classes d'âge sont concernées, mais 85% de ces décès concernent des personnes âgées de 65 ans et plus. Et ce soir, il n'y aura plus aucun département en vigilance rouge à la canicule. Il reste encore ce matin les deux départements alsaciens en alerte maximale. Elle est finalement autorisée, la manifestation à Paris, pour protester contre la légalisation de l'aide à mourir. Décision de la justice administrative, un rassemblement à deux jours du vote des députés sur le sujet. Les électeurs de Nouvelle-Calédonie commencent à voter pour les premières élections provinciales depuis 2019, un scrutin qui doit peser sur les futures négociations pour l'avenir institutionnel de l'archipel. Téhéran affirme ce matin sa détermination à défendre sa souveraineté face à l'agression tension américaine, l'Iran et les États-Unis qui échangent à nouveau des frappes et s'accusent mutuellement de violation du cessez-le-feu signé il y a 10 jours. De nouvelles hostilités liées au contrôle du stratégique détroit d'Ormuz.

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1: Et voici Sarah Lemoine, Rémi Bossaron, Julien Méniel. Bonjour à tous les trois.
2: Bonjour.
1: En plein air Trump, portrait de l'un de ses lointains prédécesseurs, avec une pratique du pouvoir bien différente. C'est votre livre du jour, Rémi. Et puis, quand ne faut-il pas se laver les dents? C'est contre-intuitif, mais vous nous direz tout, Julien. Commençons d'abord avec vous, Sarah. Et si vous êtes d'origine noble, vous avez plus de chances d'intégrer Sciences Po, Polytechnique, l'ESSEC, comme une sorte de privilège, deux siècles après la Révolution. Preuve aussi que des inégalités persistent, Sarah, avec donc des nobles toujours très nombreux dans ces écoles.
3: Oui, c'est la conclusion d'une étude menée par Stéphane Benveniste. Cet économiste, passionné par les inégalités sociales, avait déjà planché il y a quelques années sur le degré de reproduction sociale parmi les diplômés de 10 grandes écoles très prestigieuses. Il montrait qu'avoir un père, un grand-père ou un arrière-grand-père diplômé de ces mêmes écoles augmentait énormément la chance d'un étudiant d'être admis à son tour, jusqu'à 80 fois plus. Il s'est ensuite intéressé à la présence de descendants de familles aristocratiques en remontant sur 100 ans entre 1911 et 2015. Pour mener à bien sa recherche, il a épluché les dossiers de 270 000 étudiants sur cette période. Pour identifier ceux d'ascendance noble, il a retenu les noms à particules et ceux figurant dans la liste de l'association d'entraide de la noblesse, car on peut être noble avec ou sans particules.
1: Et alors, quels sont les résultats?
3: Eh bien, il montre que les descendants de familles aristocratiques restent surreprésentés, même si leur présence a diminué au cours du temps. Sur la période récente, entre 1990 et 2015, ils avaient jusqu'à 9 fois plus de chances d'intégrer ces grandes écoles, alors que c'était 15 fois plus avant la Première Guerre mondiale, comparé au reste de la population. Cette surreprésentation a aussi évolué selon les établissements. Historiquement, Sciences Po présentait la plus forte concentration aristocratique, avec des chances d'accès multipliées jusqu'à 50 au début du XXe siècle. Aujourd'hui, cette probabilité reste encore 5 à 7 fois plus élevée. C'est finalement dans les écoles de commerce que l'on trouve aujourd'hui la proportion la plus importante de descendants de la noblesse. À Polytechnique ou l'École des Mines de Paris, les différences se sont progressivement estompées. L'étude révèle enfin un schéma encore genré. Dans ces familles, les fils accèdent nettement plus à ces établissements que les filles. L'écart subsiste aujourd'hui, même s'il est amoindri.
1: Bon, et ces résultats, Sarah, on les interprète comment?
3: Eh bien, pour l'auteur, il montre que malgré l'abolition des privilèges aristocratiques il y a plus de 200 ans, les inégalités entre les familles d'ascendance noble et roturière n'ont pas complètement disparu et que les legs du passé contribuent encore à structurer l'accès aux diplômes les plus prestigieux.
1: Merci à vous, Sarah. Notre livre du jour s'intéresse aux États-Unis. Les États-Unis qui vont bientôt célébrer leur 250e anniversaire. Portrait, biographie aujourd'hui d'un des lointains prédécesseurs de Donald Trump. Rémi, vous nous parlez de George Washington.
4: Oui, George Washington, figure mythique de l'histoire américaine, évidemment, commandant en chef de l'armée continentale pendant la guerre d'indépendance, puis premier président des États-Unis. Tout cela, on le sait, mais ce que montre ce livre de l'historien Yves-Marie Péréon, et c'est essentiel, c'est que George Washington n'était pas un surhomme. Ce n'était pas un grand orateur, ni un grand théoricien, ni un grand tacticien. En revanche, il s'est montré exemplaire dans son usage du pouvoir. Il a fixé les règles de l'usage du pouvoir aux États-Unis.
1: Et ça veut dire d'abord ne pas abuser de son pouvoir.
4: Oui, comme il aurait pu le faire à l'issue de la guerre d'indépendance. Beaucoup d'Américains s'attendaient à ce qu'il profite de son immense popularité pour imposer à ce moment-là un pouvoir autoritaire. Et bien pas du tout. En 1783, quand la victoire est assurée, George Washington décide de quitter l'armée et de rentrer chez lui dans sa riche plantation de Virginie. Et il fait publier une lettre adressée aux États américains dans laquelle il recommande le respect de l'autorité du Congrès, le respect de la justice et le maintien d'une bienveillance mutuelle entre les citoyens de l'Union. Ce doit être en quelque sorte son testament politique. Mais 4 ans plus tard, il doit reprendre la route direction Philadelphie. On lui demande de participer à la convention qui invente les institutions du pays. Et dans la foulée, même s'il n'était pas officiellement candidat, il est élu président.
1: Et donc, Rémi, c'est lui qui va façonner le rôle du président américain.
4: Oui, un président qui respecte scrupuleusement la Constitution, qui se méfie de la précipitation, qui parle peu et qui écoute. Parce que George Washington avait un immense mérite, c'est qu'il avait conscience de ses limites. Comme l'écrit Yves-Marie Péréon, il pouvait se laisser convaincre par des arguments opposés aux siens, il savait déléguer à plus compétents que lui, et lorsqu'il lui arrivait de commettre des erreurs, il s'efforçait d'en tirer des leçons et de modifier son comportement. George Washington a aussi inventé une façon de quitter le pouvoir, alors que rien ne lui obligeait. Après 2 mandats, il l'a fait sans contester un instant la légitimité ni les décision de son successeur. Un exemple largement suivi pendant plus de deux siècles, mais qui résonne étrangement aujourd'hui.
1: Voilà, et donc ce livre s'appelle George Washington, le premier des Américains, de l'historien Yves-Marie Péréon. C'est aux éditions Talendier. Merci à vous, Rémi. Nous parlons de notre santé à présent. Et pour terminer avec vous, Julien, santé bucco-dentaire et même hygiène bucco-dentaire, mais vous avez choisi de ne pas nous en parler comme d'habitude.
0: Oui, effectivement, on nous répète depuis l'enfance à quel moment on doit se brosser les dents. Donc idéalement 3 fois par jour, au moins 2, matin et soir, et pendant 2 minutes. Mais on ne nous dit jamais quand il ne faut pas le faire. Par exemple, on a toutes et tous à peu près en tête qu'il faut se brosser les dents après les repas. Eh bien, en réalité, les dentistes conseillent d'attendre un petit peu. La raison, si vous avez consommé des aliments sucrés ou acides, votre émail est fragilisé et le brosser risque de faire plus de mal que de bien, voire de provoquer des caries. On recommande donc d'attendre 30 minutes, voire 1 heure, le temps que votre salive ait rééquilibré tout ça et que votre émail ait repris des forces. Donc, le soir, c'est plutôt au coucher que juste après dîner. Et si vous êtes trop pressé le matin, eh bien, brossez-vous plutôt les dents avant le petit déjeuner que juste après.
1: Bon, il y a d'autres situations comme ça, Julien ?
0: Alors, bien évidemment, c'est aussi valable pour les bonbons, qui ne sont pas considérés comme des repas, je le rappelle. Le mieux, c'est de ne pas en manger, bien sûr, mais si vous le faites, rincez-vous la bouche à l'eau en attendant avant de vous brosser les dents. Et puis, une autre situation dans laquelle il faut attendre, alors que pour le coup, on a vraiment envie de se jeter sur sa brosse à dents, juste après avoir vomi. Le contenu de notre estomac est plein de sucs gastriques qui sont très acides et qui vont aussi fragiliser l'émail de nos dents. Donc pour les mêmes raisons, attendez. Là encore, vous pouvez vous rincer avec de l'eau ou faire un bain de bouche sans alcool.
1: Bon, et puis vous nous parlez enfin d'une dernière situation. Alors, on prévient quand même, ça concerne évidemment les adultes, hein, là.
0: Oui, c'est un petit peu différent pour 2 raisons. D'abord, parce qu'il faut éviter de se brosser les dents juste après, mais aussi juste avant. Et puis aussi parce qu'il ne s'agit effectivement pas d'une activité alimentaire, c'est le sexe oral. Pas de problème d'acidité cette fois, mais de germes. Le brossage des dents, ça irrite les muqueuses et les gencives, ce qui les rend plus vulnérables aux infections sexuellement transmissibles. Donc idéalement, on se protège par les moyens habituels, mais si on veut se brosser les dents, le délai c'est 30 minutes minimum avant ou après, même si là encore, je comprends que ça puisse être tentant.
1: Merci à vous Julien Méniel et les experts France Info. La météo dans quelques secondes.
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1: Sophie Bria, il va faire encore chaud à l'extrême est de la France.
9: Oui, le Bas-Rhin et le Haut-Rhin sont placés en vigilance rouge canicule. Il fera 37 degrés cet après-midi à Mulhouse et Colmar et sur toute la moitié est. En fait, les températures seront encore caniculaires. Le dôme de chaleur se décale vraiment doucement vers l'est, vers l'Allemagne. Vous aurez 36 degrés à Besançon et 34 degrés à Nancy. La moitié ouest profite d'un air beaucoup plus respirable de 20 à 32 degrés. 20 à Brest, 32 à Paris, 28 à Bordeaux. Et attention aux orages qui s'étendent cet après-midi du sud-ouest jusqu'au Grand Est.
1: Merci Sophie Bria et bienvenue si vous nous rejoignez sur France Info, 9h30. L'essentiel de l'actualité, Marie-Marty Rossian.
10: Après la canicule, les orages, ils se sont bien fait entendre hier soir et dans la nuit. Résultat, 63 000 clients sont privés d'électricité ce matin, selon Enedis. 45 départements sont en vigilance orange pour ces phénomènes orageux et pour canicule. La vigilance rouge, elle, ne se poursuit que dans les deux départements alsaciens. Il doit se terminer ce soir et il faut s'attendre par ailleurs à un bilan très lourd de cette canicule, met en garde le député LR Philippe Juvin, chef des urgences de l'hôpital Georges Pompidou à Paris, invité du 8-30 de France Info. Déjà un millier de décès en plus ont été recensés depuis mercredi par rapport à la normale et en raison de la chaleur. Autre conséquence, les annulations de trains nombreuses cette semaine au plus fort de la canicule. La SNCF a voulu préserver le matériel et les infrastructures ferroviaires des fortes chaleurs. Alors Delphine Simon, expliquez-nous, pourquoi constate-t-on ces pannes et incidents à répétition dès qu'il fait chaud ?
11: Première explication, l'acier des rails qui se dilate en plein soleil. Lorsqu'il fait 35 degrés, la température monte facilement jusqu'à 60 degrés au niveau du sol. Or en France, les rails sont posés et soudés pour être stables à une température dite de libération idéale d'environ 25 à 30 degrés. C'est le bon compromis entre nos hivers à moins 15 et nos étés. À 60 degrés, l'écart crée une telle force de compression que le rail devient comme un chewing-gum d'acier, explique un expert. Autre point faible, les caténaires, ces câbles qui alimentent les trains en électricité au-dessus des voies, ils se détendent et finissent par se rompre au passage des trains. Enfin, la climatisation dans les rames des intercités, elle a été conçue dans les années 70.
10: Et Delphine, pourquoi les infrastructures ferroviaires semblent mieux résister dans d'autres pays ?
11: Dans des pays très chauds comme l'Inde, les rails sont soudés pour résister à une température de référence bien plus élevée, 35 à 45 degrés. Ils casseraient net si le thermomètre tombait sous les moins 10 degrés. Le ministère de la transition écologique cite l'exemple de l'Espagne, dont le réseau de trains à grande vitesse a choisi de modifier la température de pose de ses rails. En France, on attend les futurs trains oxygène qui remplaceront les corails à partir de l'an prochain, mais aussi l'arrivée du train à grande vitesse TGV-M dont la climatisation correspond aux températures du sud du Maroc au début des années 2000.
10: Merci à vous pour ces précisions, Delphine Simon, pour France Info. Des frappes russes sur la ville de Kiev en Ukraine cette nuit. Au moins 2 personnes ont été blessées, selon les autorités locales. Et les affrontements qui se poursuivent aussi en Crimée occupée. Et alors que l'armée ukrainienne tente de couper les voies d'approvisionnement de cette péninsule annexée en 2014 par la Russie, les colonies de vacances sur place très prisées des familles russes ont été suspendues jusqu'au 1er septembre. Sur le territoire russe, ces colonies d'été sont en cours déjà, avec plutôt un air de stage militaire et patriotique et où peuvent même être enrôlés des adolescents ukrainiens, Virginie Pironon.
12: Selon le mouvement ukrainien de résistance civile Ruban Jaune, ce mois de juin, 900 enfants des territoires occupés, Donetsk, Luhansk, Zaporijja, Kherson, ont participé à des camps d'été militarisés. Ces colonies de vacances d'un genre particulier sont organisées sous la houlette du centre Voïn, guerrier en russe, créé sur instruction de Vladimir Poutine dès septembre 2022. L'organisation compte une vingtaine de centres à travers tout le pays, mais les camps d'été du centre de Volgograd, à 500 km de la frontière avec l'Ukraine, sont considérés comme le programme phare. Pilotage de drones, médecine tactique, entraînement sportif, encadrés par du personnel militaire, filles et garçons de 14 à 17 ans reçoivent en 2 semaines une formation qui vise, je cite, à préparer une nouvelle génération de patriotes qui aiment la mère patrie et savent la défendre. Voilà qui est contraire à l'article 51 de la Convention de Genève, dénonce l'ONG Ruban Jaune, qui voit là une politique russe supplémentaire pour éradiquer l'identité ukrainienne chez les enfants.
10: Précision signée Virginie Pironon, rédaction internationale de France Info.
1: Merci à vous Marie-Marty Rossian. 9h34, on passe au sport. Marine Clette, bonjour.
13: Bonjour à tous.
1: Et c'est une confirmation, le Stade Toulousain domine le rugby français.
13: La génération dorée de la Ville Rose, les joueurs sacrés champions de France pour la 4e année d'affilée. Hier, dans la touffeur du Stade de France, victoire face à Montpellier 28 à 20. Le club grave une nouvelle fois son nom sur le bouclier de Brennus et dans l'histoire du rugby français, Vincent Pellegrini.
14: C'est le joueur du Stade Toulousain. Le Stade Toulousain avait déjà remporté consécutivement 4 titres. C'était entre 1994 et 1997. L'actuelle génération a donc égalé ce record. Certains ont soulevé le bouclier de Brennus à 4 reprises. En revanche, pour le jeune trois-quarts centre de 21 ans, Calvin Gourgue, c'était une première.
15: Ça représente un rêve de gosse qu'on a envie d'aller chercher quand on regarde le top 14 depuis tout petit. Et voilà, je suis très heureux. On retiendra juste la force d'un groupe et c'est ça le plus important.
14: La culture de la victoire est une réalité pour le Stade Toulousain qui a remporté les 12 dernières finales qu'il a disputées, toutes compétitions confondues. Une expérience des grands rendez-vous qui leur a servi hier soir, estime l'ouvreur international Roman Tamak.
16: Je pense que l'expérience a fait qu'on n'a pas paniqué sur le gros temps faible qu'on a eu en deuxième mi-temps. C'est peut-être ça qui fait qu'on a su mieux gérer. On ne s'est pas affolé, même si on a fait une deuxième mi-temps très moyenne et Montpellier a fait une très très belle deuxième mi-temps. Mais on s'est accroché, on a tenu bon et on est champion à la fin.
14: Pour Roman Tamak, comme pour Antoine Dupont, la saison n'est pas encore terminée. Ils vont s'envoler demain pour l'Australie, que le 15 de France affrontera dans 2 semaines.
13: Vincent Pellegrini, presque 15 secondes d'avance et une ligne d'eau pour lui tout seul. Léon Marchand s'impose pour sa première course au championnat de France de natation à Saint-Étienne, titré sur le 400 mètres 4 nages avec la meilleure performance de l'année. 4 minutes et 4 secondes. Oui, ça fait beaucoup de 4.
1: Job down, le travail est fait pour l'Angleterre en Coupe du Monde de foot.
13: La première de son groupe après une victoire 2-0 contre le Panama, mais ce fut laborieux et ça n'a surtout pas convaincu les supportrices et les supporters, Julien Froment.
17: Au tableau d'affichage, l'heure de jeu vient d'être passée quand le milieu de terrain Jude Bellingham sort les supporters anglais de leur torpeur. Le buteur maison Harry Kane va sécuriser un succès poussif pour l'Angleterre, ce qui ne rassure pas dans les travées, c'est le cas d'Alex.
18: Sincèrement, non. On est vraiment pauvres dans le jeu, on n'a pas eu une seule bonne mi-temps depuis le début du tournoi. Je n'ai pas du tout confiance pour la suite. Même sur ce match, on a été chanceux, donc je n'y crois pas trop.
17: Pourtant, l'Angleterre termine à la première place de son groupe, invaincu, et c'est bien là l'essentiel pour le milieu de terrain anglais Jordan Henderson, qui se projette déjà vers la suite.
19: Nous avons un groupe de joueurs incroyable. Ça a été un bon début dans les poules. Tu sais, finir premier du groupe, ce n'est pas facile. Donc avant tout, je pense que les gars méritent du crédit pour cela. Mais tu as raison, maintenant, on entre dans la phase cruciale. Ça ne va faire que devenir plus difficile à partir de maintenant, vraiment. Donc on doit juste rester confiant, suivre ce que le sélectionneur veut qu'on fasse et respecter le plan de jeu. Et je pense que si on arrive à exécuter cela, on aura de bonnes chances de gagner des matchs.
17: Et la suite, c'est la République démocratique du Congo, un adversaire largement à la portée d'une formation anglaise qui compte poursuivre sa montée en puissance.
13: Un reportage aux États-Unis signé Julien Froment. Une qualification historique en revanche pour la République démocratique du Congo. Direction les 16e de finale après la victoire 3-1 contre l'Ouzbékistan. Auteur d'un doublé, l'attaquant Yohan Wissa était satisfait après le match hier soir.
20: Quand on prend ce but en tout début de match, ça nous coupe un peu les jambes. Mais je pense qu'on a très très bien réagi. Parce que voilà, on a l'ascendant psychologique et physique et surtout technique sur eux. Mais tant que l'arbitre n'a pas sifflé, le match n'est pas terminé. Et ce soir, on est qualifié. C'est une grosse fierté. Et vous profitez.
13: Cette nuit encore, l'Algérie et l'Autriche se qualifient pour les 16e de finale après un 3 partout. Messi a encore marqué avec l'Argentine. Ça fait 19 buts en Coupe du Monde. L'ex-internationale française de basket, Isabelle Fijalkowski, intronisée au Hall of Fame du basket américain. C'est la première Française à obtenir cette reconnaissance. Aujourd'hui, elle a 54 ans, mais elle a été à l'époque l'une des pionnières tricolores en WNBA, WNBA, le prestigieux championnat nord-américain.
1: Enfin, Marine, deux très grosses performances tricolores ce week-end en Ultra Trail.
13: Stéphanie Jiquel remporte l'ultramarin pour la 5e fois et sous canicule. 17 heures d'effort pour 175 km autour du golfe du Morbihan. Rien que ça. Et puis Vincent Bouillard, lui, est titré sur la Western State 100, c'est en Californie. Et c'est le tout premier Français à remporter cette course, l'une des majeures de l'Ultra Trail.
1: Moi, les Français ont du talent, merci à
13: et
1: vous.
13: Et courent vite.
1: Effectivement, et dans des conditions pas faciles, c'était Marine Clet. Il est 9h39 à suivre. Comment le monde du tourisme s'interroge sur son avenir face aux chaleurs à répétition, réservation en chute libre dans le célèbre Val-de-Loire cette semaine. Le choix de France Info dans 10 minutes. La canicule qui en revanche remplit les cinémas, ce qui s'ajoute à un très bon début d'année pour les salles françaises. On va voir pourquoi dans une quinzaine de minutes, ce sera aux alentours de 10h-10. Mais d'abord, direction le Moyen-Orient.
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1: Et c'est une nouvelle preuve que le détroit d'Ormuz reste le nœud des tensions entre États-Unis et Iran. Téhéran a frappé cette nuit Bahreïn et le Koweït. Attaque de missiles et drones ce matin à l'aube, dit Koweït City. Riposte à des frappes américaines sur des sites militaires iraniens. Agression, dit le régime. Frappe qui intervenait elle-même en réponse à l'attaque par drone d'un pétrolier au cœur du détroit d'Ormuz. Preuve que malgré le cessez-le-feu, donc la tension reste vive. Pour y voir plus clair, avec nous le général Dominique Trinquant. Bonjour.
3: Bonjour.
1: Et merci d'être avec nous, ancien chef de la mission militaire française auprès de l'ONU à New York. Alors c'est quand même le deuxième jour qu'il y a ces échanges de frappes. Rappelons qu'on est en période quand même de cessez-le-feu. Est-ce que c'est une manière pour chacun de rappeler ses règles ou est-ce que vraiment il y a un risque d'une forme d'escalade, de reprise des combats carrément ?
3: Alors je pense que aucun des belligérants n'a intérêt à l'escalade. Les États-Unis, parce que le président Trump sait qu'il a une pression interne importante pour arrêter cette guerre, et l'Iran, parce que l'Iran a été quand même beaucoup touché par la guerre et a intérêt à ce que ça s'arrête et à ce que l'accord rentre en action. Ceci étant, je pense que les Iraniens veulent absolument montrer que le détroit d'Ormuz est leur maintenant. La guerre depuis le 28 février leur a montré l'importance de ce détroit et la puissance de cet outil, à la fois pour faire plier le monde entier et les États-Unis en tête, et puis pour se permettre des revenus financiers importants. Et donc, ils ne peuvent pas laisser des bateaux transgresser les règles qu'ils imposent. C'est pour ça qu'ils ont attaqué ce pétrolier.
1: Oui, effectivement, qui, rappelons-le, était à tenter d'emprunter une autre route que celle qui est théoriquement imposée par les Iraniens. La riposte des États-Unis, elle veut dire quoi ? Que les États-Unis n'acceptent pas, au-delà des mots de Donald Trump, que l'Iran se retrouve maître de ce détroit ?
3: Oui, c'est surtout qu'il est probable que ce pétrolier qui battait pavillon du Panama et qui passait donc par les eaux territoriales d'Oman était en fait un pétrolier qui fournissait du pétrole par le biais des Américains. Et donc c'est considéré quasiment comme une attaque contre les Américains. D'ailleurs, le président Trump parlait de notre bateau. Donc je pense qu'on est dans la poursuite de ce bras de fer. Et les Iraniens montrent qu'ils peuvent aller jusqu'au bout. Par ailleurs, il faut voir qu'il y a un autre accord qui s'est passé en même temps, c'est entre Israël et le Liban,
1: oui.
3: Et que le Hezbollah a dénoncé. Or, le Hezbollah est bien sûr aux ordres de Téhéran. Donc, c'est une façon aussi de marquer que cette trêve, ce cessez-le-feu, comme on veut, inclut le Liban et que actuellement l'accord entre le gouvernement libanais et le gouvernement israélien n'est pas accepté par l'Iran.
1: Donc on comprend effectivement l'aspect outil de pression aussi. Malgré tout, sur le terrain militaire, général Dominique Trinquant, quand les États-Unis disent avoir frappé infrastructures de surveillance militaire iranienne, systèmes de communication, sites de défense aérienne, installations de stockage de drones et moyens de pose de mines. Tout ça, de toute évidence, on le comprend plutôt autour du détroit d'Ormuz. Ça veut dire qu'il reste quand même, on en revient toujours à ce sujet, il reste des capacités iraniennes de nuisance, y compris dans ce détroit. On a l'impression que rien, en fait, n'a vraiment changé.
3: Bien évidemment, il reste des capacités de nuisance iraniennes un petit peu partout. Hein. Et donc, ces frappes ponctuelles permettent peut-être aux Américains de compléter les destructions qu'ils voulaient imposer à l'Iran, mais le système de défense iranien extrêmement décentralisé leur permet quand même de résister aux attaques américaines. Et donc, on assiste à ces résurgences de violence d'un côté comme de l'autre, puisque les Iraniens, eux, ont frappé sur le Koweït et le Bahreïn avec des drones et des missiles, et donc marquent leur capacité de réplique et donc de nuisance, comme vous le dites.
1: Un dernier mot, est-ce que quand les armes parlent, les négociations peuvent être mises en cause? On rappelle qu'il y a 60 jours pour espérer trouver un accord, ou finalement ça fait partie, j'allais dire, presque de la négociation?
3: Alors je pense que ça fait partie de la négociation. Il faut rappeler qu'il y a une cellule qu'on appelle de déconfliction qui a dû être mise en place entre les États-Unis et les Iraniens. Et je pense que cette cellule a pour objet d'empêcher l'escalade. Elle n'empêche pas les accrochages, mais elle empêche les escalades. On verra dans les jours qui viennent s'il y a vraiment escalade, parce que les propos du président Trump sont naturellement très violents. Mais entre les propos violents et la réalisation d'une reprise de la guerre, je crois qu'on est assez loin.
1: Voilà, Donald Trump qui affirme que l'Iran cessera d'exister si les États-Unis repartent en guerre contre elle. Effectivement, toujours ces promesses d'anéantissement qui sont assez classiques du côté du président américain. Merci pour cet éclairage, général Dominique Trinquant, avec nous ce matin sur France Info, ancien chef de la mission militaire française auprès de l'ONU à New York. Et je rappelle, tiens, votre dernier livre, D'un monde à l'autre, aux éditions Robert Laffont.
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1: À suivre, un secteur du tourisme à l'arrêt pendant une semaine, direction le Val-de-Loire, où il a fait plus de 40 degrés. C'est juste après l'info en une minute, 10h moins le quart. Diane Ferchit. Et dans l'actualité ce matin, un millier de morts en plus depuis mercredi.
21: C'est ce que relève Santé publique France, une surmortalité particulièrement marquée dans les régions en vigilance rouge. Ainsi, à Paris, les deux funérariums sont complets. D'autres effets sanitaires restent devant nous, prévient Matignon. La journée d'hier a été marquée par des passages aux urgences, 36% plus élevés que lors d'une journée normale dans les hôpitaux parisiens. Et ce matin, seuls deux départements restent dans cette vigilance maximale, le Haut-Rhin et le Bas-Rhin. Alerte qui doit être levée ce soir à 22h. Des fortes chaleurs qui dégénèrent en orages. 14 départements sont là en vigilance orange, des Pyrénées à l'Auvergne. Des orages violents qui ont touché hier soir les Hauts-de-France, l'ouest de l'Île-de-France ainsi que le centre Val-de-Loire, privant de courant 63 000 foyers. De

0: De nouveaux échanges de frappes entre Téhéran et Washington au cœur de ces tensions. La question du détroit d'Ormuz. Donald Trump menace à nouveau d'anéantir l'Iran. Téhéran affirme sa détermination à défendre sa souveraineté face à l'agression américaine. Un garçon de 11 ans retrouvé vivant sous les décombres au Venezuela. 72 heures après ces séismes d'une très grande ampleur qui ont frappé le pays, les secouristes sont à pied d'œuvre. 50 000 Vénézuéliens sont portés disparus. Le dernier bilan fait état de 1430 morts.
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3: Un lieu de villégiature des rois, choisi à l'époque autant pour ses paysages que pour son climat doux. Direction ce matin le Val de Loire, où les choses ont bien changé. Le pays des châteaux s'est transformé cette semaine en fournaise. Alors pour le très stratégique secteur du tourisme, les pertes sont considérables. La question de l'adaptation, on en parlait, question de l'adaptation aux fortes chaleurs est posée. Caroline Félix, vous étiez à Blois cette semaine où tout était à l'arrêt.
4: Oui, j'y suis allée jeudi, donc en plein cœur de la canicule. 41 degrés, pas un chat dans les rues, sauf ce couple australien qui sort de chez le loueur de vélo.
5: On est venu annuler notre réservation. On voulait faire la vallée de la Loire à vélo pendant 3 jours, mais il fait trop chaud. On pensait pourtant que le mois de juin serait idéal pour la météo.
4: Ce n'est pas l'idéal, c'est comme le climat de l'Australie au plus chaud, mais sans la plage. Ils partent louer une voiture climatisée. À l'intérieur de la boutique de vélo, Vincent, lui, regarde son ordinateur dépité.
6: On a une annulation ici, celle-ci aussi, qui partait aujourd'hui jusqu'à dimanche.
4: Vous avez loué combien de vélos aujourd'hui ?
6: Zéro. Ça fait 4 jours que rien n'est parti de la boutique. C'est catastrophique. On est à moins 80% sur la même semaine que l'an dernier.
4: Blois se trouve pourtant sur l'itinéraire d'habitude fréquenté de la Loire à vélo.
6: Avec effectivement les réchauffements climatiques, je pense que les conditions pour la location de vélo, en fait, à terme, ne seront plus réunies en fait, pour pouvoir travailler 6 mois dans l'année. On va travailler sur les ponts du mois de mai.
4: Direction maintenant, la place Ave Maria, l'une des plus grandes de Blois avec sa brasserie.
7: Pas beaucoup de monde, malheureusement.
4: Marlène, la serveuse, fait un courant d'air pour tenter de rafraîchir les fûts de bière.
7: Tout est en PLS, enfin, comme il n'y a pas la clim, il fait chaud partout dans le club. Bah, les frigos, ils peinent, les tireuses à bière, elles ont du mal à réfrigérer en fait. Donc si c'est pas assez réfrigéré, ça fait beaucoup de mousse, ça peine beaucoup plus malheureusement.
4: D'autres restaurants évoquent des pannes de terminaux de paiement. Dans le Loir-et-Cher, au moins 2 d'entre eux ont fermé le temps de la canicule.
3: Bon, et face à ces chaleurs, Caroline, les professionnels ont tenté de s'adapter sur le moment, j'allais dire.
4: On poursuit la balade en bord de Loire.
8: C'est très beau là, une très belle vue sur Loire.
4: Ouais. Sur le port de la Creusie, c'est 4 touristes engloutissent un croissant.
9: Je ne pas de petit déjeuner à l'hôtel.
4: C'était trop tôt ?
9: Oui. D'accord.
4: Rendez-vous dès 7h30 du matin. L'association Observatoire Loire a avancé ses visites en bateau de 2 heures pour être à la fraîche, 29 degrés tout de même.
10: Allez, on va y aller doucement.
4: Moins de bateaux sortent, les balades s'arrêtent à 11h30. Cyril Gautret de l'Observatoire regarde la Loire et essaye d'imaginer l'avenir.
11: C'est toutes nos habitudes de vie qu'il va falloir changer. Peut-être que, il faudra prendre nos grandes vacances en février-mars, je sais pas. C'est une situation compliquée. Après, on reste optimiste. Alors, ce qui me rend optimiste, c'est de voir encore des belles choses sur la Loire. Vous voyez, ce matin, j'ai vu le balbuzard pêcher, un vol de cygne.
4: Mais même le matin, les touristes ne viennent pas. C'est le cas, par exemple, au château Renaissance de Fougères, au sud de Blois, quasi désert. Lord Deschamps me fait la visite, relevé de température des salles à la main.
12: Oui, mardi, il y avait déjà 31 le matin. 34 à midi.
13: Ah, il y a un visiteur là.
4: Et non, ce n'est pas un visiteur, mais la femme de ménage.
14: Bonjour Nadège, tu vas bien ?
15: J'ai fait une petite pause fraîcheur tout à l'heure.
14: Non.
15: Là, je fais les toiles d'araignée, mais tu vois, je ne monte pas en haut.
4: Car en haut, il fait 50 degrés sous les combles, interdit aux visiteurs, ce que regrette Florent, le seul touriste croisé à la boutique.
16: Je viens de loin, je suis à pied, j'ai dû me lever tôt pour faire le château, et c'est toujours dommageable que le parcours de visite ne soit pas accessible. Du fait de mon métier de boulanger, je suis déjà habitué à la chaleur, puisqu'on fait du pain même quand il fait chaud. Oui. Mais je comprends tout à fait que certaines personnes plus sensibles à la chaleur aient d'autres contraintes que les miennes, qui suis jeune et frais.
4: Moins 90% de fréquentation pour le château d'après Lord Deschamps, qui s'occupe aussi de 3 autres monuments dans la région.
12: Il va falloir qu'on réfléchisse de voir ce qui est le mieux. Est-ce qu'on reste quand même ouvert en sachant qu'on a quand même 10 degrés de moins que dehors, ou est-ce qu'on fait le choix de fermer et du coup que les gens n'aient que l'extérieur comme solution de secours. Puis trouver aussi des aménagements à plus long terme pour réduire la chaleur dans les espaces de travail et d'accueil.
4: Pas possible en revanche d'installer la climatisation dans le château, les travaux dénatureraient le bâtiment.
3: Bon, et Caroline, le secteur du tourisme en réalité semble un peu démuni.
4: C'est ce que reconnaît David Amo, directeur de l'Office

0: que des groupes clim, comme on peut voir un peu partout sur les façades.
1: Un investissement de 120 000 euros.
2: Le choix de France Info dans le Loir-et-Cher, signé ce matin Caroline Félix. Une canicule donc, qui a vidé les lieux touristiques, mais qui a rempli les cinémas. Et au-delà de la fraîcheur, voici encore une autre raison d'y aller ces prochains jours. Les places sont à 5 euros, fête du cinéma jusqu'à mercredi. Et fréquentation exceptionnelle aussi pendant toute la première partie de 2026. Hein. On va en parler avec vous, Marc-Olivier Sebag, bonjour.
3: Oui, bonjour.
2: Délégué de général de la Fédération nationale des cinémas français. Avant de parler de cette fréquentation, donc depuis le début de l'année, parlons de la canicule, le rôle de refuge des salles de cinéma. Est-ce qu'il y a eu dans vos salles une fréquentation record là cette semaine écoulée?
3: Alors, il y a eu une bien meilleure fréquentation, mais je n'irai pas jusqu'à dire record. En fait, la canicule ou la recherche de fraîcheur joue comme un élément déclencheur pour aller au cinéma. Mais vous n'allez au cinéma que s'il y a des films qui vous intéressent. Oui. Il n'y aurait pas eu de films qui plaisent aux Français, ils auraient été se promener dans les centres commerciaux, mais pas au cinéma.
2: Alors...
3: Le fait qu'il y ait beaucoup de films et des films très diversifiés a favorisé très clairement l'avenue au cinéma et la canicule a joué un rôle déclencheur à ce moment-là.
2: Est-ce que vous avez peut-être des chiffres? Je sais qu'un cabinet spécialisé parle de 50 à 70% de fréquentation en plus en période de canicule. Est-ce que c'est cet étiage-là?
3: Alors ce sont des estimations très très optimistes à mon avis, mais il est clair que si on compare la semaine du 17 au 23 juin par rapport à la moyenne pré-Covid pour avoir une base un peu objective sans autre facteur qui viendrait modifier les chiffres, on est plutôt à plus 36%. Vous allez me dire c'est déjà beaucoup, mais c'est compliqué aussi de comparer parce que l'offre de films joue énormément. Là, il y a eu beaucoup de films, à la fois des films pour enfants, des films pour familiaux, mais aussi des films qui font peur pour les jeunes gens. Donc, il y a eu beaucoup de films. Mais 36%, ou on va dire entre 30 et 40%, me semble un élément plus objectif. Après, comment dire, le cinéma, vous savez, est un peu météo-sensible. Hein, on dit souvent quand il pleut, les gens vont au cinéma. Eh bien, quand on recherche la fraîcheur aussi.
2: Et vous dites, effectivement, ça dépend beaucoup des films. La variété de films, que ce soit en ce moment ou même depuis le début de l'année, explique les bons résultats. Alors, je crois qu'on parle de plus 20% pour la première partie d'année par rapport à 2025 et plus 8% par rapport à 2024.
3: Oui, c'est tout à fait ça. Et ces chiffres de croissance de la fréquentation... comme le niveau bas de 2025 était dû en 2025 à un manque de films très grand public et les très bons résultats depuis décembre 2025 d'ailleurs, hein, depuis la sortie de Zootopie 2, ces très bons chiffres sont dus au retour sur les écrans de nombreux films. Quand on regarde les films qui sont à l'affiche pour la fête du cinéma, il y en a pour tous les goûts, pour tous les publics. Par exemple, Toy Story 5 ou Les Mignons et les Monstres, ça c'est pour les enfants qui ont aimé Toy Story quand ils étaient petits et bien qu'ils soient devenus grands aujourd'hui. Et puis, vous avez la chance d'avoir les deux films à l'affiche de la saga De Gaulle. Et puis, par ailleurs, vous avez des films art et essai qui ont un grand succès, Jim Queen par exemple, ou Le Vertige de Quentin Dupieux. Et puis entre les deux...
2: Ah oui, des genres très différents.
3: Voilà. Et vous avez les films Obsession ou Backrooms, hein, qui sont des films d'horreur, on les appelle comme ça, c'est ce genre-là, qui est maintenant un genre de plus en plus prisé et qui rencontre un très grand succès. Donc vraiment, il y en a pour tous les goûts.
2: Merci Marc-Olivier Sebag d'être venu ce matin sur France Info. Vous êtes délégué général de la Fédération nationale des cinémas français. Des papis et des mamies devenus stars de TikTok dans l'œil de Julie ce matin. Bonjour Julie Vialon.
4: Bonjour.
2: Ce sont bien souvent les petits-enfants qui en font les mascottes de leur compte.
4: L'un des exemples les plus populaires est celui de la créatrice britannique Lucy Walton. Depuis plusieurs semaines, elle publie une série intitulée « Day X of taking my granddad to do things he's never done before ». Ça veut dire « jour X où j'emmène mon grand-père faire des choses qu'il n'a jamais faites auparavant ».
5: Jour 17 où j'emmène mon grand-père faire des choses qu'il n'a jamais faites. Aujourd'hui, on va faire nos propres t-shirts.
4: On le voit, essayer de nouvelles activités, découvrir de nouveaux lieux, vivre de nouvelles expériences. Et le succès est au rendez-vous. Plus de 340 000 personnes la suivent sur son compte TikTok partagé avec son grand-père.
2: Et Julie, Lucie n'est pas la seule.
4: Depuis le Covid, des chercheurs ont observé une multiplication des contenus intergénérationnels sur TikTok. Une étude menée par les chercheuses Marie Nouwen et Mathilde Duflo montre que la plateforme est devenue un espace où les familles exposent publiquement leurs relations, leur affection et leurs moments partagés. Ce que

0: les internautes regardent, ce sont les réactions du grand-père, son humour, son émerveillement, la complicité qui s'installe avec sa petite-fille. Au fond, les vidéos racontent une histoire familiale autant qu'elles montrent une expérience. D'ailleurs, dans les commentaires des vidéos de Lucie, les internautes sont nombreux à parler de leurs grands-parents décédés et expliquent à quel point ce contenu est réconfortant pour eux.
1: Et puis ces vidéos, Julie, elles donnent une image différente de la vieillesse.
0: Les grands-parents apparaissent souvent comme des personnes actives, curieuses, capables d'apprendre et de découvrir encore de nouvelles choses. Dans les vidéos de Lucie Walton, son grand-père n'est pas présenté comme quelqu'un qu'on accompagne passivement. Il participe, il relève les défis, il essaye, il est pleinement acteur dans les vidéos.
1: Et on note aussi cette inversion des rôles qui est assez intéressante.
0: En général, ce sont plutôt les grands-parents qui transmettent leur expérience aux plus jeunes. Mais dans ce cas-là, c'est l'inverse. Des chercheurs parlent même de socialisation inversée. C'est lorsque les plus jeunes transmettent des pratiques ou des connaissances aux générations plus âgées. C'est d'ailleurs aussi tout le paradoxe de TikTok et d'autres réseaux sociaux. La plateforme est souvent accusée d'éloigner les générations. Pourtant, une partie de son succès repose aujourd'hui sur des vidéos qui montrent exactement l'inverse, des liens familiaux forts, affichés et célébrés publiquement.
1: Merci à vous, Julie Vialon. C'était l'œil de Julie.
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1: Encore très chaud à l'est, Sophie Briand.
5: Jusqu'à 39 degrés, 39 ça sera à Lyon, vous aurez 37 à Strasbourg, l'Alsace est en vigilance rouge canicule, 34 départements sont en vigilance orange. Sur une grande moitié ouest, les températures baissent, l'air est plus respirable, il fera cet après-midi de 20 à 33 degrés, 32 à Paris, 20 à Quimper, et des pluies parfois orageuses circulent actuellement du nord de l'Aquitaine jusqu'à la Champagne-Ardenne. Cet après-midi, du Midi-Pyrénées jusqu'au Grand Est, avec 14 départements en vigilance orange. Aux orages. Prudence, car ces averses orageuses peuvent être violentes localement.
1: Merci à vous, Sophie Briand. Et avant de passer la main à Augustin Arrivé, permettez-moi simplement, cette fin de saison, quelques merci à celles et ceux que vous n'entendez pas, mais qui chaque week-end font cette matinale. Nos rédacteurs en chef, Rémi Bostaron, évidemment, Aurélien Accard, mais aussi Jean-Sébastien Soldaini, Jean-Christophe Thomas. Grand merci aussi à ceux qui font tout pour décrocher les meilleurs invités chaque week-end, Aline Juillard, Joey Quadio, Pierre Chabert, Mathis Recoute, et puis je n'oublie pas, bien sûr, celles et ceux qui vous permettent tout simplement de nous entendre qui sont juste en face de moi dans la vitre derrière le studio, les techniciennes et techniciens de Radio France. Voilà, il est 10h, place désormais à Augustin Arrivé. Bonjour.
6: Mais vous faites bien de prendre le temps de tous ces remerciements, puis on vous retrouvera à la rentrée dans un autre poste aux informés, si je ne m'abuse. Adrien Beck, donc ce sera une autre aventure. Bon été à vous et bienvenue à tous sur France Info, ce 10-14 qui commence maintenant. Non, il est 10h.
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6: Bonjour Jean-Christophe Martin.
8: Bonjour Augustin, bonjour à tous.
6: C'est le premier chiffre de la surmortalité causée par la canicule.
8: Il est annoncé ce matin par Santé publique France, 1000 morts de plus que la normale, recensés depuis le 18 juin. Bilan qui va s'alourdir, on va entendre le pessimisme de Philippe Juvin, député et chef des urgences d'un hôpital parisien. L'un des indicateurs de cette surmortalité, il est du côté des pompes funèbres, très sollicitées ces derniers jours, et on va y revenir. La nouvelle escalade continue au Moyen-Orient après des échanges de frappes entre Américains et Iraniens. Donald Trump menace à nouveau d'anéantir l'Iran. Et une nouvelle aventure pour Astérix en Allemagne. Pas un nouvel album, mais un nouveau parc Astérix. Visite guidée dans quelques minutes. C'est donc le premier chiffre officiel sur

0: la surmortalité en France à cause de la canicule. Il vient d'être annoncé ce matin par Santé publique France, avec 1000 décès de plus que la normale recensée depuis mercredi. Les autorités sanitaires préviennent que ce bilan va s'alourdir. C'est aussi l'avis du député Les Républicains Philippe Juvin, qui est aussi chef des urgences à l'hôpital Georges Pompidou à Paris.
1: Dans notre service, on a eu des décès, on a eu des gens qui sont arrivés dans une situation dépassée, où on sait qu'ils vont mourir. Et probablement, hier soir, quand j'ai quitté l'hôpital assez tard, j'avais trois personnes qui, je crois, étaient dans un état très dépassé. Je m'attends, après votre émission, je vais à l'hôpital, je m'attends à ne pas les retrouver vivantes ce matin. Mais la majorité des gens, probablement, meurent avant d'arriver à l'hôpital. Demain matin, lundi, les aides ménagères, les gens qui s'occupent des personnes âgées à domicile vont revenir travailler, ainsi que les familles. Et on va ouvrir les portes et on va probablement découvrir des gens qui sont soit en très très mauvais état chez eux, qui n'ont pas bu depuis trois jours, qui sont dans la chaleur ou qui sont morts. Donc le bilan est loin d'être terminé et il est très important.
0: Le député Les Républicains Philippe Juvin, qui est aussi chef des urgences à l'hôpital Georges Pompidou à Paris, invité ce matin du 8h30 France Info. 1000 morts de plus donc depuis mercredi en raison de la canicule selon Santé publique France. Les victimes sont principalement les plus de 65 ans, avec un autre fait marquant et qui rejoint les craintes de Philippe Juvin qu'on vient d'entendre, une hausse de 40% des décès à domicile.
2: Ce bilan est donc très provisoire et il y a des indicateurs inquiétants.
0: Oui, on sait que les deux funérariums de Paris sont complets depuis hier. Autre indicateur, les pompes funèbres, très sollicitées dans plusieurs villes de France depuis le début de la semaine. Exemple pour France Info avec le patron d'une de ces entreprises près de Châteauroux. Reportage d'Agera Mohamed.
3: Aymeric n'a que quelques minutes à nous accorder. Ses journées sont très longues en ce moment. D'ailleurs, quand il nous répond, il est sur la route.
4: Alors là, on est dans un corbillard et on se dirige vers la Châtre car à Châteauroux, il n'y a plus de place dans les funérariums. C'est vrai que là, cette semaine, ça a été exceptionnel.
3: Exceptionnel comme le nombre d'appels que ce gérant d'une petite entreprise familiale de pompes funèbres a reçu cette semaine.
4: Le jeudi, on a fait 3 décès dans la journée. Vendredi, on en a fait 1. Et là, un de plus aujourd'hui. C'est l'hécatombe. Excusez-moi l'expression, mais il tombe comme des mouches.
3: Officiellement, on ne lui communique pas les causes des décès, mais pour Aymeric, le lien avec la canicule ne fait aucun doute, surtout quand il entre récupérer les corps des défunts à leur domicile.
4: Ils ne sont pas vieux. Hein. On a fait une personne âgée dans les 5. Hein. Les bâtiments, ils ne sont pas isolés. On rentre dans les bâtiments, il fait excessivement chaud. Ils sont rafraîchis qu'avec des ventilateurs. Alors c'est moi du peu, mais bon, ça ne rafraîchit pas beaucoup. Donc les corps sont au point de rupture. Hein. C'est ce qu'on ressent. Hein.
3: Si la situation reste sous contrôle, le patron redoute les jours à venir et surtout, il redoute un nouvel épisode de canicule aussi intense d'ici la fin de l'été.
4: Ça risque d'être compliqué, oui. On va se retrouver comme la période du Covid où va falloir trouver des solutions.
3: C'était quoi les solutions?
4: Ils ont réquisitionné des bâtiments pour entreposer des corps.
3: Un traumatisme à l'époque pour les familles des victimes et pour les employés du secteur funéraire.
0: Agera Mohamed, et globalement la canicule continue de reculer. Les deux départements alsaciens sont les seuls ce matin toujours en vigilance rouge de Météo France. Il n'y en aura plus aucun ce soir. Et après les orages de la nuit dernière, 63 000 clients ont été privés d'électricité selon Enedis au dernier pointage ce matin, surtout dans les Hauts-de-France, en Ile-de-France et en Centre-Val-de-Loire.
2: Les Calédoniens votent pour les premières élections provinciales depuis 2019.
0: Un scrutin qui va redessiner les rapports de force politique et peser sur les négociations sur l'avenir institutionnel. Plus de 192 000 électeurs appelés à renouveler les assemblées des trois provinces. À Nouméa pour France Info, le reportage de Charlotte Manévi.
5: Depuis ce matin, c'est un flux ininterrompu d'électeurs qui défilent dans le bureau de vote de ce quartier populaire de Nouméa. 7 ans que les élections provinciales n'avaient pas eu lieu, une période marquée il y a 2 ans par des violences sans précédent, 14 morts, 2 milliards d'euros de dégâts et des blessures toujours pas refermées. Laurence, 80 ans, se souvient d'une Calédonie bien différente de celle d'aujourd'hui.
6: C'est triste parce que j'ai connu la Calédonie calme, pas de problème. Et puis quand je vois tout ce qui se passe aujourd'hui ici, ça, c'est triste finalement. Je voudrais mourir en Calédonie. Et puis française en plus.
5: Calédonie française ou indépendante, les discussions sur le statut du territoire sont au point mort. La province sud où se trouve Nouméa, la capitale, est la plus peuplée, la plus riche, la plus inégalitaire également. Aux mains des non-indépendantistes, Jeannette, jeune mère de famille kanak, espère un vent de changement.
7: Il y a trop d'inégalités qui se font sentir et si on continue comme ça, c'est forcément que ça va créer des tensions et donc On demande plus de justice, plus d'égalité, plus d'équité.
5: La participation à ce scrutin sera décisive. En 2019, près d'un électeur sur trois ne s'était pas déplacé. Or, c'est aussi la légitimité des élus amenés à

0: discuter de l'avenir institutionnel de l'archipel qui se joue aujourd'hui.
1: Charlotte Manévy à Nouméa pour France Info, et vu le décalage horaire, les bureaux de vote ont fermé ce matin à Nouméa.
2: Donald Trump menace à nouveau l'Iran.
1: Oui, le président américain affirme que l'Iran cessera d'exister si les États-Unis repartent en guerre. Déclaration après les nouveaux échanges de frappes depuis 3 jours entre Washington et Téhéran. Pour le général Dominique Trinquant, ancien chef de la mission militaire française à l'ONU, il est quand même trop tôt pour véritablement parler d'escalade.
3: Ces frappes ponctuelles permettent peut-être aux Américains de compléter les destructions qu'ils voulaient imposer à l'Iran. Et donc, on assiste à ces résurgences de violence d'un côté comme de l'autre, puisque les Iraniens, eux, ont frappé sur le Koweït et le Bahreïn, et donc marquent leur capacité de réplique et donc de nuisance. On verra dans les jours qui viennent s'il y a vraiment escalade, parce que les propos du président Trump sont naturellement très violents, mais entre les propos violents et la réalisation d'une reprise de la guerre, je crois qu'on est assez loin.
1: Le général Trinquant, invité ce matin de France Info. Le football avec le Mondial. Une victoire poussive de l'Angleterre 2-0 face au Panama. Les Anglais terminent à la première place de leur groupe devant la Croatie et le Ghana, également qualifiés pour les 16e de finale. Un match nul 3 partout au bout du suspense entre l'Algérie et l'Autriche. Tous deux qualifiés pour la suite, tout comme la République démocratique du Congo. L'Iran est éliminé.
2: Une nouvelle aventure pour Astérix qui part à la conquête de l'Allemagne.
1: Pas dans les rayons des librairies, mais dans un nouveau parc d'attractions près de Leipzig. Astérix, c'est une star outre-Rhin. Après la France, l'Allemagne est le deuxième marché mondial pour les ventes d'albums. Et Sébastien Baer est parti à la découverte du nouveau parc Astérix.
4: À 10 minutes de l'entrée du parc, voici le fameux village des irréductibles gaulois, avec le menhir d'Obélix et les maisons faites de grosses pierres rondes.
5: C'est vraiment comme dans les BD d'Astérix.
4: Le directeur du parc, Martin Entrout.
5: Si vous regardez bien, il y a Idéfix, les sangliers, la haut des poules, et puis les casques des Romains. Nous voulons que tout soit parfait.
4: Venu en voisine, Aike, 39 ans, découvre le parc avec ses deux fils, ravi de replonger dans l'univers d'Astérix.
6: Je lisais les bandes dessinées. Ma préférée, c'est Astérix en Corse. On apprend beaucoup sur l'histoire sans s'en rendre compte. Et en plus, c'est drôle et divertissant.
4: 100 millions d'euros d'investissement sont prévus pour transformer le parc d'ici 2031. La direction espère à terme accueillir 600 000 visiteurs chaque année et profiter de la notoriété de la marque Astérix. Wolf Stegmaier, l'éditeur allemand.
7: On vend environ 1,4 million d'exemplaires de chaque album. L'Allemagne, c'est un tiers des ventes. On a introduit des références à l'Allemagne et adapté certains gags. Avec une traduction mot à mot, ça n'aurait sans doute pas aussi bien fonctionné.
4: Un autre héros de bande dessinée est aussi très populaire en Allemagne, Lucky Luke, mais le succès d'Astérix reste inégalé.
1: Sébastien Baer, le correspondant de France Info en Allemagne, pour ce nouveau parc Astérix près de Leipzig.
2: Merci Jean-Christophe Martin.
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2: Dans la prochaine demi-heure sur France Info, cette canicule qui accable encore l'Alsace aujourd'hui, vague de chaleur mortelle, les statistiques sont là. Premier bilan des autorités, un millier de morts en plus depuis mercredi, réaction à suivre d'un urgentiste, le chef des urgences de l'hôpital Georges Pompidou et d'un médecin généraliste également avec nous dans un instant.
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2: Confirmation donc, la canicule tue en France. Santé publique France qui livre une première statistique ce matin. Un millier de décès supplémentaires depuis mercredi dernier. Quand je dis supplémentaire, c'est par rapport au même laps de temps en moyenne dans les mois précédents dans notre pays. Olivier Aymon, ce sont les toutes premières estimations des décès liés à cette vague de chaleur.
10: Oui, pour faire ses premiers recensements, Santé publique France, qui dépend du ministère, se base sur les certificats électroniques de décès qui couvrent environ 60% de la mortalité en France, notamment celle qui est enregistrée à l'hôpital. Mercredi dernier, les statistiques font ainsi état de 1200 morts, toutes causes confondues. Il y en a eu 1400 jeudi et même chose vendredi. Ces chiffres sont comparés ensuite avec le nombre moyen de décès quotidiens les mois précédents. La différence donne une première estimation de la surmortalité qui peut être attribuée à la canicule, soit environ 1000 morts selon le ministère. Un résultat qui est sans doute le seuil minimum du fait des données encore partielles donc, et qui risque de s'aggraver les prochains jours.
2: Et on sait qui sont les personnes les plus touchées ?
10: Santé publique France explique que cette surmortalité touche toutes les classes d'âge, mais 85%, donc l'immense majorité, concerne les plus de 65 ans, aussi bien à l'hôpital qu'en établissement type EHPAD ou à domicile, avec une hausse d'ailleurs ces derniers jours des décès chez les gens, notamment en Île-de-France. La région fait partie de celles où les chiffres de décès sont les plus marquants, avec la Nouvelle-Aquitaine, la Bretagne, le Centre-Val de Loire, la Normandie et les Pays de la Loire. Toutes ces régions de la moitié ouest de la France qui ont subi en premier la canicule et les vigilances rouges. Alors il faudra évidemment de longs mois avant d'avoir des chiffres définitifs de ces décès liés à la chaleur intense de cette fin juin. La ministre de la Santé, Stéphanie Rist, affirme qu'ils seront tout de même en deçà de ceux liés à la canicule de 2003 qui avait fait 15 000 morts.
2: Olivier Aymon, service sciences, santé, environnement de France Info, plus de 40% de morts à domicile d'après ces statistiques. Bonjour docteur Jean-Paul Hamon.
11: Bonjour.
2: Président d'honneur de la Fédération des médecins de France, médecin généraliste. Est-ce que ces statistiques-là, les chiffres, on le rappelle, ne sont pas consolidés, mais est-ce que ça vous surprend ?
11: Non, malheureusement, c'était des décès qui étaient attendus. Hein. On avait connu ça en 2003. Mais ce sont essentiellement des personnes âgées, des personnes fragiles. Moi, j'ai perdu une de mes patientes là, dont on s'apprêtait à fêter les 100 ans dans 2 mois. C'était une personne qui était entourée. Elle avait ses fils qui étaient extrêmement présents. Mais malheureusement, elle était polypathologique, elle était fragile.
2: Ce sont d'abord des personnes déjà affaiblies qui sont victimes de la canicule.
11: Oui, bien évidemment, hein, parce qu'ils ont un organisme déjà avec plusieurs pathologies. Et là, j'en ai une autre qui est sur un lit d'hôpital depuis maintenant plusieurs mois à la maison. Elle a des auxiliaires de vie, elle a des infirmières qui passent, elle est perfusée, sa fille est présente. Donc, mais j'ai bien vu que elle a descendu une marche, la pauvre. Et elle a rien à faire à l'hôpital parce que elle est soignée comme elle pourrait être soignée à l'hôpital. Hein. Donc clairement, ce sont des personnes fragiles ou des personnes très âgées. Alors certes, on a des gens qui sont plus jeunes, mais encore une fois, si on affine, ce sont certainement des gens qui sont polypathologiques. Il y a sûrement quelques cas rares de personnes qui ont fait des imprudences, qui ont fait des efforts en plein soleil. Je me souviens en 2003 d'un monsieur qui avait fait, lui, a déjà un coup de chaleur en 2002 parce qu'il avait jardiné en plein cagnard l'année précédente. Et en 2003, je l'avais pourtant prévenu, mais il a recommencé, le pauvre, et donc il n'a pas résisté. Donc,
2: ça veut dire que ces coups de chaud, quand bien même on s'en serait sorti, semble-t-il, il peut y avoir des séquelles qui vont nous affaiblir pour les prochaines canicules à venir.
11: Bien évidemment, parce que quand vous luttez contre la chaleur, quand l'organisme lutte contre la chaleur, il fait d'énormes efforts pour pouvoir transpirer et rafraîchir le corps. Si vous voulez, il y a une vasodilatation des vaisseaux sanguins à la surface du corps pour créer de la transpiration. Donc forcément, et puis comme en plus les personnes âgées ne ressentent pas la chaleur, c'est une difficulté supplémentaire, donc elle se déshydrate. Moi, j'ai le souvenir d'une personne que j'avais vue il y a 4 ans, qui était dans une maison de retraite avec des fenêtres très hautes, etc., qui était vaguement isolée. Elle était en plein cagnard à 10 heures le matin, dans sa chambre, avec, tenez-vous bien, une robe de chambre en laine des Pyrénées. Rien que d'y penser, quand je l'ai fait arriver, je dis pas malheureux. Et elle était parfaite. Et donc, malheureusement, il a fallu la réhydrater, etc. Elle ne ressentait absolument pas la chaleur.
2: Vous avez décrit le cas de deux de vos patients qui étaient très entourés. Il y a aussi le risque de retrouver dans les prochains jours des personnes décédées qui vivaient seules chez elles et qui meurent à domicile. La rupture du lien social, c'est épouvantable pour la prévention de ce type de phénomène météo.
11: Vous avez tout à fait raison. Et la première chose que j'ai dite et que j'ai recommandée quand la canicule est arrivée, je dis si vous avez, il faut faire preuve d'un peu de solidarité, c'est-à-dire que si vous connaissez ou si vous avez connaissance d'une personne dans votre entourage qui vit seule, assurez-vous qu'elle a besoin de qu'elle n'a besoin de rien. Mais en même temps, si à l'appeler au téléphone, ça ne sert à rien parce que comme je vous l'ai dit, elle ne ressent pas la chaleur. Et donc, il faut aller se rendre compte que dans quel état ils sont. Et là, c'est là où j'ai un petit peu de mal, parce que en 2003, quand il a fallu tirer les leçons de la canicule, le ministère a fait ce qu'il sait faire, c'est-à-dire qu'il a réuni toutes les administrations de la santé en France et il a convoqué 3 médecins généralistes qui représentaient les syndicats de médecins. Et donc on était seuls, on était 3 médecins généralistes au milieu d'une centaine de personnes au ministère du Travail qui voulaient créer des journées d'hospitalisation à domicile et créer des équipes de gériatrie avancée. Et les 3 médecins ont dit la même chose, ils disent « excusez-nous, mais les équipes de gériatrie avancée, elles existent ». C'est le médecin généraliste, c'est l'infirmière libérale, et il nous manque l'auxiliaire de vie ou l'aide-soignante pour faire boire, rafraîchir, faire manger et alerter en cas de besoin. Et qu'est-ce qu'ils ont fait? Eh bien, ils ont décidé ce qu'ils avaient décidé de faire avant de nous consulter. Ils ont créé des équipes de gériatrie avancée et ils ont coûté des journées d'hospitalisation à domicile.
2: Donc vous attendez à ce que le bilan de cette canicule soit du même niveau que celui de 2003?
11: Il y a aucune raison qu'il soit pas du même niveau,
2: voire pire.
11: À mon avis, parce qu'il va y avoir, d'abord un, on est au début de l'été, hein, et là on a la chance d'avoir une canicule qui se produit alors que les départs en vacances n'ont pas encore eu lieu. Mais il y a un moment donné où on va manquer de personnel. Les auxiliaires de vie qui font des miracles actuellement, qui vont une heure chez l'un, une heure chez l'autre, etc., et qui en plus ne sont pas reconnus par l'État, par la société, parce que elles prennent des amendes avec leur voiture quand elles changent de secteur, etc. Il serait temps qu'on reconnaisse l'importance des auxiliaires de vie dans ce pays. Moi, j'en connais personnellement 3 qui font un travail remarquable et qui prennent des amendes régulièrement, qui sont obligés de négocier sans arrêt. Il faudrait qu'elles aient au moins un signe distinctif disant qu'elles font des soins à domicile et qu'on les reconnaisse, indépendamment du fait que ce serait bien qu'on les paye un peu plus. Et puis, quand même, il serait temps de rappeler que les infirmières libérales, celles qui sont essentielles pour les maintiens à domicile, celles qui sont essentielles pour la prise en charge des fins de vie, elles continuent de se déplacer à domicile pour, écoutez bien, 2,75 €. Quelle profession en France se déplace actuellement pour 2,75 €?
2: Et la canicule qui concerne encore la région Alsace, en tout cas les deux départements de l'ancienne région Alsace, il faut penser à rester vigilant, d'autant qu'il y a ce décalage dans le temps. Même si la température rafraîchit ailleurs, les hospitalisations vont continuer. Il y a encore beaucoup de surveillance à avoir dans les prochains jours.
11: Bien évidemment. Mais vous savez, là, j'ai vu qu'il y avait un maire qui avait emmené ses anciens au cinéma, dans un cinéma climatisé. Pourquoi on ne prend pas des initiatives comme ça? À la grande canicule de Chicago qui avait précédé celle de 2003 en France, on emmenait les gens dans les supermarchés, qui étaient les seuls établissements à être climatisés. Maintenant, on a 3 endroits où il fait frais, c'est les supermarchés toujours, les cinémas et les églises. Les églises qui, en plus, n'atteignent pas la couche d'ozone puisqu'elles sont fraîches naturellement. Encore que, bon, il faut être motivé pour être 3 heures dans une église, mais on pourrait emmener les personnes âgées au cinéma pour justement les soulager. Dans les EHPAD, il y a une salle climatisée, etc. Mais encore une fois, s'il y a une panne d'électricité de secteur, tous les EHPAD n'ont pas de groupe électrogène. Il y avait eu une circulaire, alors ça c'est merveilleux quand même, la canicule date de 2003. L'administration a mis 4 ans pour pondre un décret en 2007 stipulant que toutes les EHPAD devaient avoir un groupe électrogène en 2012. Eh bien, j'ai eu un responsable d'EHPAD qui m'a dit « on vient de toucher l'argent en 2026, mais on n'a pas l'argent pour construire la dalle pour supporter ce groupe électrogène de 7 tonnes et on n'a pas l'argent pour brancher le système électrique. Donc il manque encore 30 000 euros sur les 56 000 qui ont été versés. »
2: Il y a encore du travail
11: pour 23 ans. Voilà.
2: Il y a encore du boulot pour améliorer la situation, oui. Effectivement. Merci Jean-Paul Hamon, médecin généraliste, président d'honneur de la Fédération des médecins de France.
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2: Cette canicule toujours à la une du Fil Info, 10h21, Diane Ferchit. On observe un nombre de décès supérieur à la normale.
12: 1 000 000 de plus depuis mercredi, précise Santé publique France, principalement dans les zones en vigilance rouge. Mais il n'y aura pas la même, probablement pas la même surmortalité qu'en 2003, précise la ministre de la Santé. La canicule qui s'atténue, seuls les 2 départements alsaciens sont ce matin en vigilance maximale, 34 autres en orange. Et après la chaleur, les orages, 63 000 foyers privés d'électricité ce matin dans les Hauts-de-France, en Ile-de-France. Île-de-France et en Centre-Val de Loire. Et dans ce contexte, le festival Garo Rock définitivement annulé, festival de musique à Marmande dans le Lot-et-Garonne. Le département est en vigilance orange aux orages. Les concerts avaient déjà été annulés jeudi, puis hier, 100 000 billets avaient été vendus. Les organisateurs promettent des remboursements aux festivaliers. Le ministre de l'Intérieur, Laurent Nunez, dénonce dans le Parisien aujourd'hui en France une exploitation par l'extrême droite de l'histoire de Louis, ce jeune homme de 17 ans frappé à mort à Narbonne dans un guet-apens. Le ministre rappelle que selon le procureur de la République, il n'y a pas de caractère raciste avéré dans ce crime. Le mondial de foot, l'Algérie et l'Autriche se sont qualifiés à leur tour pour les 16e de finale. Un peu plus tôt, c'était le cas aussi de la République démocratique du Congo. Début des 16e ce soir avec Afrique du Sud, Canada.
2: Et toujours cette surmortalité chiffrée de la canicule. Philippe Juvin dirige les urgences de l'hôpital Georges Pompidou à Paris. Il est également député des Hauts-de-Seine, élu Les Républicains. Il craint que le bilan s'alourdisse très nettement dans les jours qui viennent.
13: Probablement un bilan très très lourd, puisque nous sommes dimanche et que demain matin, lundi, les aides ménagères, les gens qui s'occupent des personnes âgées à domicile vont revenir travailler, ainsi que les familles. Et on va ouvrir les portes et on va probablement découvrir des gens qui sont soit en très très mauvais état chez eux, qui n'ont pas bu depuis 3 jours, qui sont dans la chaleur ou qui sont morts. Donc le bilan est loin d'être terminé et il est très important.
14: 85% des décès recensés concernent des personnes âgées de 65 ans et plus. Ce sont voilà, toujours ces classes d'âge, les personnes, alors peut-être même au-delà, bien au-delà de 65 ans, qui sont touchées. Je ne sais pas vous ce que vous observez à l'hôpital Georges Pompidou.
13: À l'hôpital, ce qu'on observe, d'abord on a observé au début de la canicule les jeunes qui faisaient du sport. Ça, il y en a toujours quelques imbéciles qui continuent à montrer qu'ils sont forts quand il fait 40. Donc ceux-là, on en a beaucoup moins. Désormais, on a essentiellement 3 catégories. La catégorie très dominante, ce sont les personnes âgées qui arrivent très déshydratées avec des compensations de toutes leurs pathologies, avec des températures corporelles qui sont parfois de 40, 42. Voilà. On a une deuxième catégorie moins importante, mais probablement assez spécifique à la ville de Paris, qui sont les SDF. Parce que le SDF, il n'y a pas d'endroit pour aller se mettre au frais et il est abandonné. Là, pour le coup, il n'y a personne qui s'occupe de lui. Et puis, il y a aussi une catégorie moins importante, mais qui est aussi importante en qualité, j'ose dire, ce sont les patients qui ont des maladies psychiatriques, qui soit décompensent leurs maladies psychiatriques, soit eux-mêmes sont très déshydratés, parce qu'il y a un certain nombre de médicaments qu'on donne dans les maladies psychiatriques, je pense aux neuroleptiques, qui modifient ce qu'on appelle la thermogenèse et la thermolyse, c'est-à-dire la thermorégulation du corps.
15: Vous constatez une hausse des décès aussi à l'hôpital ou ceux qui arrivent, vous arrivez à les soigner ?
13: Alors globalement à l'hôpital, on a eu quelques décès, oui, quand même, dans notre service, on a eu des décès. On a eu des gens qui sont arrivés dans une situation dépassée, où on sait qu'ils vont mourir. Et probablement, hier soir, quand j'ai quitté l'hôpital assez tard, j'avais 3 personnes qui, je crois, étaient dans un état très dépassé. Je m'attends, après votre émission, je vais à l'hôpital, je m'attends à ne pas les retrouver vivantes ce matin. Mais la majorité des gens, probablement, meurent avant d'arriver à l'hôpital. C'est ça qui fait que je suis très heureux d'être avec vous, mais je suis médecin hospitalier, c'est-à-dire que j'ai une vision qui est une vision vraiment de terrain, mais qui est une vision de terrain hospitalier. Il est probable que la majorité des gens meurent avant d'arriver. Le SAMU nous dit, à Paris, qu'ils ont beaucoup plus d'arrêts cardiaques que d'habitude, dans la rue et à domicile.
15: Le plan blanc a été activé hier, qui permet de rappeler des soignants, qui permet aussi de déprogrammer des opérations. Ça change quelque chose ? C'est efficace ?
13: Le plan blanc, il a une vertu principale, c'est qu'il annonce officiellement qu'il faut diminuer l'activité normale. Les blocs opératoires qui étaient prévus, par exemple, demain lundi, une intervention chirurgicale prévue de longue date pour vous. Nous avons, par exemple, décidé à l'hôpital Pompidou de tout annuler, à l'exception des urgences, bien entendu, et à l'exception de la chirurgie du cancer, qui ne peut pas attendre, à faire perdre une chance aux gens. Mais à part ces 2 activités, on va probablement repousser tous les patients qui peuvent l'être. Et donc ça permet de donner un signal, en particulier aux équipes, pour qu'elles reviennent. Dans mon service, tous les médecins, tous les infirmières et les aides-soignantes, tous sont mobilisés et on a suspendu les vacances. Moi, j'y suis tous les jours, bien sûr. Mon adjointe aussi, et la nuit. Et les autres médecins, on leur demande de... Tous les 2 jours sont là.
14: Certains modèles évoquent déjà la possibilité d'un retour à de fortes chaleurs à partir de la fin de la semaine et peut-être un peu après. Si ça devait arriver, qu'est-ce que ça voudrait dire à la fois pour les patients, à la fois pour l'hôpital ?
13: Pour les patients, ça veut dire que ceux qui ont franchi la première étape de cette vague actuellement vont être exposés à une deuxième vague. Donc il faut vraiment que nous en tirions des leçons, et en particulier ceux qui habitent autour d'eux, qui s'en prennent vraiment soin. Voilà, allez voir votre voisin, donnez-lui à boire et d'eau froide. Et pour nous, ça signifie qu'on risque, et c'est toute la difficulté, nous risquons d'être encore occupés, nos lits d'hospitalisation occupés par les gens de cette première vague que nous vivons actuellement, et peut-être ne seront-ils toujours pas sortis d'hospitalisation dans quelques jours, et si une deuxième vague arrive, la difficulté peut être là. Mais ça peut aussi nous donner 5-6 jours de préparation pour voir éventuellement quel lit on peut réouvrir. Il faut bien comprendre que dans tous les hôpitaux de France, ça peut paraître curieux pour les gens qui nous écoutent, mais il y a des lits, il y a des chambres qui sont fermées, dans lesquelles on ne peut pas mettre de patients. Pourquoi ? Parce que nous n'avons pas le personnel. Non pas qu'on n'ait pas les budgets pour les embaucher, mais parce que physiquement, il n'y a pas d'infirmières, il n'y a pas d'aide-soignants et il n'y a pas de médecins.
14: Vous évoquiez le fait que un certain nombre de personnes sont plutôt sans doute décédées chez elles, au lieu de décéder peut-être à l'hôpital. Enfin, vous disiez que la mortalité...
13: Avant d'arriver à l'hôpital.
14: Voilà, avant d'arriver à l'hôpital. Est-ce que ça veut dire que là-dessus, on a un angle mort complet sur le suivi d'un certain nombre de personnes isolées? Et honnêtement, on a l'impression que beaucoup de gens sont un peu démunis face à ça.
13: Mais dans nos villes, la moitié des gens vivent seuls. Ça, c'est un chiffre malheureusement connu. Et la fraternité a disparu au profit de la solidarité. C'est-à-dire que la solidarité, à bon compte, fait que les uns et les autres s'estiment finalement ayant payé leur écho. La solidarité, d'une certaine manière, dont on a fait une valeur supérieure dans notre pays, dédouane chacun de la fraternité. Alors pas tous, heureusement, mais quelques-uns.
14: C'est-à-dire d'être proche de son voisin.
13: La solidarité, ça consiste à dire j'ai fait un chèque de 30 euros pour telle ou telle association, j'ai payé mes impôts, donc je suis solidaire. Et moi, c'est pas ça ma société. Ma société, c'est une société de fraternité, avec de l'épaisseur humaine.
14: Donc en fait, vous en appelez carrément en fait, à la société elle-même, pas seulement au pouvoir public pour organiser le fait d'appeler des gens, etc.
13: J'en appelle à l'application de ce qu'on appelle la fraternité, c'est-à-dire que chacun doit faire sa part du job. Vous devez faire la part du job, la personne qui nous regarde doit faire la part du job, et la personne qui nous regarde, je lui dis dès que l'émission est finie, vous levez vos fesses de votre canapé, vous allez taper à la porte de la personne âgée qui habite en face de chez vous ou au-dessus, vous tapez, même si vous êtes un peu timide, vous lui demandez si ça va, et vous signalez ce qui ne va pas, et vous lui donnez à boire. Si chacun faisait ça, il y aurait moins de morts. Les gens meurent de chaleur, évidemment, et ils meurent de solitude. Et si chacun vraiment faisait ce travail, et on ne peut pas tout attendre, la société elle est débordée, si chacun faisait ce travail, eh bien il y aurait moins de morts.
14: C'est vrai que ça prend quelques secondes.
13: Ça prend quelques secondes, voilà. Et vous sauvez des vies. Et quant au SDF, qui est dans la rue, c'est pire encore, parce que lui, il est exposé à la chaleur, les hyperthermies les plus importantes que nous avons vues, ce sont des SDF, et eux, ils meurent. Eh bien, quand vous voyez un SDF dans la rue, même si vous paraissez bien, je ne sais pas d'ailleurs comment il peut paraître aller bien actuellement, vous prenez une bouteille d'eau glacée qui est dans votre frigo et vous lui donnez. C'est ça qu'il faut faire.
2: Le chef des urgences de l'hôpital Georges Pompidou à Paris, c'était le député LR Philippe Juvin sur France Info. Philippe Juvin dans le 8h30 avec Adrien Beck et Camille Vigogne-Lecouatte.
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2: Sophie Bria.
17: Le dôme de chaleur se décale doucement vers l'est et il fait de 31 à 39 degrés, 39 à Lyon, 37 degrés à Mulhouse et Colmar, 36 degrés à Marseille et 31 à Montpellier. Et l'Alsace est en vigilance rouge canicule, tandis que 34 départements sont au niveau orange. Sur une grande moitié ouest, l'air est plus respirable. Vous avez de 20 à 32 degrés, 20 à Brest, 27 degrés à Bordeaux, 30 degrés à Limoges et 32 à Paris et Toulouse. Et Météo France a placé plusieurs départements en vigilance orange orage, du sud-ouest jusqu'à l'Auvergne, car une nouvelle salve orageuse s'étend des Pyrénées aux Ardennes et la Moselle au fil des heures. Donc prudence, car ces averses orageuses peuvent être violentes par endroits. Sur le nord-ouest de la Bretagne à l'ouest des Hauts-de-France, le temps est calme et variable, comme le long de la façade atlantique. Et de la Méditerranée au Lyonnais jusqu'à la frontière allemande, le soleil est bien présent.
2: Merci Sophie Bria et merci à vous d'écouter France Info. Il est 10h30. L'information, c'est avec Marie Martirossian.
18: 63 000 clients d'Enedis privés d'électricité ce matin, principalement dans le Nord, l'Aisne, les Yvelines et l'Indre-et-Loire. Ça fait suite aux gros orages survenus hier dans de nombreux départements de l'Hexagone. Seuls le Bas-Rhin et le Haut-Rhin sont en vigilance rouge pour canicule aujourd'hui, où il va encore faire chaud. Certains devront en tirer les conséquences politiques, c'est ce qu'a déclaré Marine Tondelier. La chef des écologistes exige que toute la lumière soit faite dans les prochaines semaines sur le bilan humain très lourd, dit-elle, de la canicule. Près d'un millier de morts en plus par rapport à la normale ont été enregistrés depuis mercredi à cause donc de cette vague de chaleur. Un jeune homme de 19 ans tué par balle la nuit dernière à Nantes. D'après nos confrères d'ici Loire-Océan, la victime était en arrêt cardio-respiratoire quand les secours l'ont trouvé. C'était près d'un centre commercial. Les circonstances de ce décès sont pour le moment inconnues. À Biarritz, les recherches pour tenter de retrouver le plongeur de 34 ans disparu après l'éboulement d'une falaise sont terminées. Son corps n'a pas été retrouvé, indique la mairie. Un effondrement qui a coûté la vie à sa compagne. Au Venezuela, après le double séisme survenu mercredi soir dans le nord du pays, l'espoir de retrouver des survivants dans les décombres s'amincit et le bilan continue, lui, de s'alourdir. Le nombre de morts s'élève à 1430 désormais et toujours plus de 50 000 disparus, alors que l'aide internationale s'organise sur place. Une frappe israélienne dans le sud du Liban, malgré la signature avant-hier entre Israël et Beyrouth d'un accord cadre pour établir une paix durable. Un avion de chasse israélien a bombardé les abords de deux villes du sud du pays. Et puis le regain de tension se poursuit entre États-Unis et Iran après de nouvelles frappes mutuelles ces dernières heures, malgré encore une fois le protocole d'accord de paix signé. Ce matin, le Koweït et Bahreïn dénoncent des attaques iraniennes sur leur sol respectif. Téhéran déclare ce matin être déterminé à défendre sa souveraineté. À noter par ailleurs, dans le détroit d'Ormuz, un porte-conteneur français du groupe CMA-CGM a pu sortir ce matin. Il reste 10 navires de ce groupe bloqués encore dans le détroit.
2: Merci Marie Martirossian et nous passons au sport. Le Stade toulousain remporte le top 14 pour la quatrième année d'affilée. Victoire en finale hier soir contre Montpellier, 28-20. Cette équipe portée par Antoine Dupont et Romain Ntamack, c'est vraiment la génération dorée du club. Fanny Lechevestrier, un quadruplé alors qu'il avait déjà été réalisé par Toulouse dans les années 90. À part ça, le seul club qui l'avait réussi également, c'était Bordeaux au tout début du XXe siècle.
19: Qui avait lui participé à l'épopée des quatre titres d'affilée. Écrire l'histoire, c'est ce que font ces Toulousains année après année. Les visages encore rougis, tant par la dureté du match que par la chaleur. Antoine Dupont, Jack Willis et consorts ont soulevé hier soir le 25e bouclier de Brennus de l'histoire du club. Le 4e d'affilée donc. Mais beaucoup peinent encore à réaliser la portée de ce nouveau titre, notamment les plus jeunes comme Calvin Gourgue, 21 ans.
20: C'est dingue. En fait, je le vois depuis que je suis petit, que ce soit le stade ou d'autres équipes qui le soulèvent, et ça a l'air dingue. Et là, c'est vrai que ça me sensation. De fou.
19: Et même chez les plus habitués comme Romain Ntamack, on a eu besoin d'une petite pause pour mieux savourer le chemin parcouru.
21: Il nous reste encore quelques années pour certains, donc on va essayer d'en faire le maximum, mais je pense que déjà on peut se retourner sur ce qu'on a fait jusqu'à maintenant et on peut en être très fiers. 4 d'affilée, c'est exceptionnel, incroyable.
19: Et quand il regarde dans le rétro, l'ouvreur tricolore peut même constater qu'à 27 ans, il a déjà pris part aux 6 derniers sacres de champion de France des Rouges et Noirs. Encore plus monumental, Romain Ntamack rejoint aujourd'hui dans la légende son père Émile, qui avait lui participé à l'épopée des 4 titres d'affilée des Toulousains.
21: On se taquinait avec ça, plus la finale s'est rapprochée, plus on y pensait. Et aujourd'hui on l'a fait, donc on va pouvoir chambrer tous les anciens des années 90 qui sont plus les seuls maintenant.
19: Pas mal pour une équipe chahutée, critiquée aussi en cette fin de saison, un peu à l'image de la finale où Montpellier a donné du fil à retordre aux Toulousains. Mais rien à faire, ni la pluie, ni le tonnerre qui a entraîné l'interruption de la rencontre durant un petit quart d'heure n'ont fait chavirer cette génération dorée qui n'a toujours pas perdu la moindre finale. Alors Virgile Lacombe, l'un des entraîneurs adjoints du Stade toulousain, ne pouvait que regarder son groupe grandir avec fierté.
22: On est tous très fiers d'eux et le club peut être très heureux puisque si je prends l'exemple des premières lignes, on a 100% de mecs qui sont formés au club et qui sont pas 100% de formation, donc c'est plaisant de voir ça, il ne faut pas le banaliser.
19: En tout, sur les 23 Toulousains alignés hier soir, 12 ont été formés au club, l'une des forces des Rouges et Noirs, l'une des clés aussi pour comprendre cette culture de la gagne.
2: Fanny Lechevestrier, alors c'est le 25e titre de champion pour le club toulousain. Guy Acosse-Berry est le consultant rugby de France Info et cette hégémonie l'impressionne.
0: de vrais compétiteurs. Quoi. On l'a vu sur la première mi-temps. Très efficace, pragmatique, très bon en défense, très bon en conquête. Ils ont même su perturber pendant ce match l'alignement de Montpellier, qui est le meilleur alignement de ce top 14. Donc ils ont su aller défier les Montpellierens sur certains de leurs points forts. Et puis après, oui, l'expérience de quelques joueurs de classe internationale. Et on sent que même dans les moments difficiles, il n'y avait pas de panique. Leur capitaine Jack Willis qui a su gratter les ballons importants, Emmanuel Meafou aussi qui a été très présent dans le combat physique que Montpellier a su imposer. Voilà, des garçons comme ça ont su répondre et à l'arrivée c'est Toulouse qui gagne.
3: 4 titres d'affilée, 25e titre, c'est des chiffres impressionnants.
0: Ah oui, c'est des chiffres qui seront difficiles à battre, ça c'est sûr. Voilà, et puis cette génération, quatrième, mais bon, ils auront la capacité d'aller en chercher un cinquième l'année prochaine, puisque l'équipe va rester à peu près la même, va peut-être même s'étoffer de quelques nouveaux joueurs. Donc voilà, une dynastie toulousaine qui continue à régner sur le rugby français.
3: Une équipe montpelliéraine qui n'a pas démérité, qui a réussi une belle saison, hein, finaliste du top 14, vainqueur du challenge européen. C'est une équipe qui s'est affirmée au plus haut niveau.
0: Oui, oui, c'est une très belle équipe qui a fait une très belle saison. Peu de défaites sur cette saison. Ils ont su jouer sur leur qualité, leur puissance, leur force, leur conquête, leur défense. Il leur a manqué peut-être derrière un ou deux joueurs. Je crois que si j'étais à Montpellier, là, dans le recrutement, j'essaierais de trouver un ou deux, ce qu'on appelle des facteurs X, quoi, des joueurs de niveau international capables d'aller faire quelques différences ou surtout de les aider à concrétiser leur temps fort, parce qu'ils nous l'ont montré hier, ils ont su même sur cette finale avoir de beaux temps forts, quoi. Donc après ces temps forts, il faut les concrétiser, donc voilà, s'améliorer, je dirais, ou augmenter la finition. Mais après, c'est une équipe que l'on reverra au très haut niveau encore la saison prochaine.
2: Le consultant rugby de France Info, Guy Acoceberi, avec Vincent Pellegrini. Au Mondial de football, il y a 4 derniers qualifiés pour les 16e de finale. Ce sont la Croatie, l'Algérie, l'Autriche et la République démocratique du Congo. Le Portugal n'a fait qu'un match nul, 0 partout contre la Colombie, et termine 2e de son groupe. C'était plus flamboyant pour l'Argentine de Lionel Messi, qui a battu la Jordanie 3-1, dont une réalisation du capitaine. Premier 16e de finale ce soir, ce sera Afrique du Sud, Canada à 21h. Et puis Léon Marchand décroche un premier titre au championnat de France de natation. Il s'est imposé hier aux 400 mètres 4 nages dans la piscine bouillante de Saint-Étienne. Pas de course aujourd'hui pour le Toulousain, mais au programme, l'épreuve reine du 100 mètres nage libre avec un grand absent, Maxime Grousset. Bonjour Jérôme Val.
5: Bonjour Augustin, bonjour à tous.
2: On entend la chaude ambiance derrière vous. Le sextuple champion de France en titre de la discipline et triple champion du monde, Maxime Grousset, il s'est blessé au pied.
5: Exactement, blessure qui arrive vraiment au très très mauvais moment pour Maxime Grousset, qui vraiment incarne ses épreuves de vitesse, de sprint en natation, que ce soit sur le crawl ou sur le papillon, lui qui, vous l'avez rappelé, et a remporté les 6 derniers titres de champion de France. Il a été également triple champion du monde, donc vraiment c'est une figure de la natation française, et il a eu une double fracture sous le métatarse du pied gauche, fracture qui a contracté durant un entraînement, et évidemment c'est une fracture très très embêtante en natation. Donc immobilisation pendant un mois pour Maxime Grousset, qui est obligé de déclarer forfait pour ces championnats de France. Et puis un gros point d'interrogation sur la suite, et notamment sur les championnats d'Europe, qui sont le point d'orgue de cette saison 2026 pour la natation. Ces championnats d'Europe qui auront lieu à Saint-Denis, à côté de Paris, au mois d'août. C'est le grand moment, évidemment. Il avait envie de briller devant le public français pour retrouver un peu on va dire, le goût de ce qu'il avait vécu avec ses copains de l'équipe de France et avec Léon Marchand lors des JO de Paris en 2024. Mais Maxime Grousset va être contraint peut-être de revoir totalement ses plans. Une décision en tout cas sera prise au mois de fin du mois de juillet, dès tout début août, au tout dernier moment, s'il peut participer à ces championnat d'Europe, s'il a réussi à décrocher un quota malgré tout. Voilà, c'est dommage pour la natation française, parce qu'évidemment c'était de fortes chances de médaille pour lui et pour les Bleus. Mais écoutez, hein, c'est la vie des athlètes de haut niveau, et son entraîneur Michel Chrétien nous disait que mentalement il est hyper positif dans sa tête, il est persuadé qu'il va participer à ces championnats d'Europe. Malgré tout, c'est une blessure très très embêtante, et en tout cas, Maxime Grousset n'est pas présent de cette semaine à Saint-Etienne pour assister à ces championnats de France.
2: On croise les doigts pour lui pour la suite. Et du coup, après les séries de ce matin, la finale aura lieu ce soir. Elle sera très ouverte.
5: Ben oui, Maxime Brousset absent, il y aura un nouveau donc champion de France et son successeur tout désigné aurait pu être Raphaël Fente-Damers qui avait récolté l'argent il y a un an à Montpellier dans les championnats de France derrière Maxime Brousset qui avait été médaillé de bronze avec le relais tricolore du 4 nages au JO de Paris. Raphaël Fente-Damers qui s'entraîne aux États-Unis avec Léon Marchand sous les ordres de Bob Bowman, eh bien il s'est totalement raté, passé totalement au travers ce matin en prenant seulement le 12e chrono. Seuls les 8 premiers sont qualifiés pour la finale, finale qui sera en effet très ouverte avec la jeunesse, Alexandre Chalendar, 20 ans, réalisé le meilleur chrono en 49 secondes 5 centièmes. Sauveur Cristofini, 3e place, 16 ans à peine, le Corse, il y a un mois, lui qui battait le record national des 17 ans sur le 200 mètres nage libre et peut-être tout près d'une première qualification chez les grands en grand bassin pour les championnats d'Europe. Et puis il y a quand même l'ancien Mehdi Metella, 33 ans, médaillé d'argent au JO de Rio et qui lui aussi a réussi à décrocher sa place en finale. Voilà, finale qui aura lieu un peu avant 19h ce soir.
2: Merci Jérôme Val depuis Saint-Étienne pour France Info. Avant 11h sur France Info, suite et fin de notre portrait d'Ursula von der Leyen, la présidente de la Commission européenne dans ses destins qui font l'info. Un tour au cinéma, c'est la fête du cinéma, des séances à 5€, avec une tendance qui semble se dessiner, les films en deux parties. Dernier exemple ce week-end avec le deuxième volet de la Bataille de Gaulle qui est sorti avant-hier. Quels enjeux derrière ces diptyques? Eh bien, nous verrons ça. Les cinémas, lieux de fraîcheur, prisés avec cette canicule, nos corps ont souffert ces 10 derniers jours.
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2: Au moins 1000 morts de plus depuis mercredi dans notre pays. Une surmortalité attribuable, selon toute vraisemblance, à la canicule. Ce sont les premiers chiffres livrés par Santé publique France. La vigilance rouge concerne toujours aujourd'hui l'Alsace. François Gémen est chercheur, enseignant à Sciences Po, co-auteur des derniers rapports du GIEC. Il craint que cette période difficile n'amène pas tellement de prise de conscience de l'urgence.
4: Je ne serais pas aussi optimiste quant au fait que les choses vont vraiment changer désormais. On avait dit la même chose au moment de l'été 2022 qui avait été dévastateur avec des canicules, des sécheresses, des incendies. On avait dit qu'on allait tout miser sur l'adaptation, qu'on allait prendre conscience de notre vulnérabilité. Et on constate 4 ans après que pas grand-chose n'a été fait et qu'aujourd'hui on est encore un peu dans la même situation d'impréparation. Et à chaque fois on se demande pourquoi nous ne sommes pas prêts. Donc je ne suis pas si optimiste quant au fait que l'expérience des impacts nous fasse vraiment changer.
5: Est-ce que quand même le mot adaptation, dont on a l'impression parfois que c'est un peu un mot gouvernemental, un mot des pouvoirs publics, oh oui, l'adaptation, bon voilà, est-ce que ça peut rentrer un petit peu plus dans les mœurs malgré tout ?
4: Oui, je pense que c'est un mot qui s'impose de plus en plus dans le débat public et je pense surtout qu'on se rend compte de plus en plus que c'est une question de santé publique, une question de protection des personnes et des biens. Avant, on avait peut-être l'impression que cette question d'adaptation, c'était une affaire de solutions techniques ou technologiques, que c'était des trucs un peu de spécialistes réservés au domaine de l'environnement.
5: En fait, là, c'est du concret.
4: Que c'est beaucoup plus concret, que c'est vraiment une question de santé publique.
5: Alors, est-ce que d'ailleurs, vous disiez, je ne suis pas sûr que ça ait finalement un impact, que l'opinion change forcément, que les politiques aussi, ça on va en parler, mais que les politiques évoluent. Est-ce qu'on a des exemples de pays, vous qui connaissez ça par cœur, de pays où des événements climatiques ont pu changer l'opinion publique, où il y a eu des prises de conscience ?
4: Oh, sans doute le meilleur exemple, ce sont les Pays-Bas qui ont été touchés très durement par de très graves inondations dans les années 50 et qui depuis ont mis un grand plan d'infrastructure en place, le plan Delta, et véritablement se sont protégés contre les inondations, ont développé toute une école de protection contre les inondations. Là, c'est vraiment un exemple très clair, mais il faut dire que c'était la survie du pays qui était en jeu aussi. Il ne s'appelle pas les Pays-Bas par hasard.
5: Oui, effectivement. Alors sur l'aspect politique, il y a eu un côté un petit peu révélateur cette semaine quand on voit effectivement les écologistes d'un côté qui évolue sur la question de la climatisation, à l'autre bout de l'échiquier politique, le RN qui désormais explique qu'il faut s'adapter au changement climatique sans d'ailleurs en avoir beaucoup parlé auparavant. Là encore, est-ce que vous vous dites, il y a peut-être une ouverture politique pour qu'il y ait un certain nombre de sujets qui fassent davantage consensus ou est-ce que c'est peut-être de l'affichage de la posture sur le moment ?
4: Non, je pense que chacun fait un peu l'expérience du réel. Et je pense qu'effectivement, chez les écologistes, le refus parfois idéologique de la climatisation ne tient plus à l'épreuve du réel. De la même manière, au Rassemblement national, dire que les rapports du GIEC étaient alarmistes, etc., ça ne tient plus à l'épreuve du réel. Et donc moi, ce que je souhaiterais, c'est effectivement qu'on puisse créer un grand consensus politique et social sur ces sujets et réaliser que c'est vraiment une question d'intérêt national plutôt qu'une question idéologique et partisane, comme elle est parfois décrite dans certains débats au niveau national.
14: Justement, François Jomène, vous parlez d'un grand plan d'investissement pour l'adaptation, on l'imagine, mais on met quoi dedans ? C'est quoi ? C'est les écoles en priorité ? C'est la clim d'abord ? Qu'est-ce qu'il faut faire ? On a l'impression qu'il y a beaucoup de choses à faire, mais on ne saisit pas bien quelle est la priorité des priorités.
4: J'ai tendance à dire que la priorité des priorités, c'est d'abord évidemment les questions d'attention aux personnes les plus fragiles et les questions de santé publique et donc d'équipement des hôpitaux. La commande de 30 000 climatiseurs arrive un peu tard à cet égard. Et puis, il y a une vraie révolution à faire pour le bâti. Je crois qu'on a conçu nos villes, nos bâtiments pour qu'ils soient résistants au froid. Il y a une vraie évolution de paradigme à faire. Nous devons désormais les concevoir pour qu'ils soient résistants au chaud. Ça va impliquer des solutions collectives, notamment de végétalisation des villes, d'évolution de normes architecturales et urbanistiques. Ça va impliquer aussi des solutions individuelles, notamment la climatisation. Et vraiment, les unes ne s'opposent pas aux autres. Je suis toujours très frappé de notre

0: recherche d'une solution parfaite en France, comme si une solution allait tout résoudre. En réalité, les solutions vont se compléter les unes les autres et des solutions individuelles ne peuvent pas remplacer des solutions collectives.
1: Sur le rythme, François Gemène, on avait hier matin au 8h30 France Info, l'un des adjoints à la mairie de Paris, et on parlait notamment des écoles. Il nous disait, voilà, d'ici 2050, l'intégralité des écoles parisiennes seront rénovées. 2050, ça paraît... pas du tout demain, en l'espèce.
0: Il faut aller beaucoup plus vite. J'ai écouté l'entretien de ce monsieur, Antoine Delibert, l'adjoint à la santé de la mairie de Santé, et sincèrement, certains de ses propos me semblaient un peu lunaires. D'abord, sur le rythme, il faut aller beaucoup plus vite. Son rejet de la climatisation, alors qu'il faut quand même dire que la climatisation sauve des vies humaines. Je suis quand même très frappé qu'on mette sans cesse en avant les faibles impacts environnementaux de la climatisation au détriment de ses bénéfices immenses pour la santé humaine. Il faut quand même rappeler que le but de la lutte contre le changement climatique, c'est de sauver des vies. Si on sacrifie des vies au nom de la lutte contre le changement climatique, je pense qu'on n'a pas compris grand-chose.
2: Le chercheur spécialiste du climat François Gemène, co-auteur des derniers rapports du GIEC, il répondait à Adrien Beck sur France Info.
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2: 10h47, le fil info, c'est avec Diane Ferchit.
4: Un millier de décès en plus que la moyenne en France depuis mercredi, c'est ce qu'annonce ce matin Santé publique France. En cause, la canicule qui sévit depuis plus d'une semaine. Les interventions de secours à personnes ont, elles, augmenté de plus de 40% au plus fort de cet épisode caniculaire, déclare pour sa part le ministre de l'Intérieur, Laurent Nunez. Deux départements restant en vigilance rouge à la canicule ce matin, le Bas-Rhin et le Haut-Rhin, 34 autres en orange, la fin de l'épisode caniculaire qui se profile en France, mais qui se décale sur le reste de l'Europe. Plus de 35 degrés attendus encore aujourd'hui pour au moins 191 millions de personnes. Un jeune homme de 19 ans tué par balle à Nantes cette nuit, peu avant 5h du matin dans le nord-est de la ville. On ignore encore les circonstances, mais il s'agit du cinquième décès par arme feu à Nantes depuis le début de l'année. L'agence de presse officielle libanaise fait état ce matin d'une nouvelle frappe aérienne israélienne sur le sud du Liban, les deux pays qui ont pourtant signé jeudi un accord cadre en vue d'une paix durable. Les joueurs du Stade Toulousain attendus place du Capitole tout à l'heure après ce nouveau sacre au Stade de France. Quatrième fois que Toulouse décroche le titre en finale de top 14 de rugby. Victoire 28-20 sur Montpellier.
2: C'est la fête du cinéma depuis ce matin et jusqu'à mercredi prochain. Toutes les séances sont à 5€. L'occasion peut-être d'aller voir les deux volets de la bataille de Gaulle. Le deuxième film est sorti avant-hier avec toujours Simon Abkarian dans le costume du général. Deux films espacés de 3 semaines. C'est assez à la mode ce principe des diptyques, Maxime Glorieux, après les Trois Mousquetaires et en attendant la suite de Kaamelott à la rentrée.
5: Deux films pour le prix d'un, ou presque, un peu plus de 70 millions d'euros, soit quasiment le budget du dernier Astérix. Ardavan Safaé, le producteur de La Bataille de Gaulle et président de Pathé Film.
6: Ça permet de faire des économies d'échelle réelle sur les décors, les costumes, même les figurants d'une certaine manière, mais en revanche, ça demande une mécanique en préparation beaucoup plus grande, mais c'est optimisé, on va dire, afin de ne pas avoir le budget de deux films entiers entre les mains. Il y a 10 ou 15 ans, on avait peut-être un peu plus peur de prendre ce genre de décision, comme on a commencé avec Les Trois Mousquetaires.
5: Les Trois Mousquetaires et leurs 6 millions de spectateurs entraînés par le suspense du roman de Dumas, ce qui n'est pas le cas pour De Gaulle.
7: Là, c'est très différent parce qu'il n'y a pas de rebondissement, vu qu'on connaît déjà l'histoire.
5: Nolwenn Mingan, professeur à l'Université d'Angers et spécialiste du cinéma.
7: Donc moi, mon hypothèse, c'est que ces deux films, c'est pour réaliser un vrai coup médiatique. Poser ces films comme sérieux, c'est comme un cours d'histoire qu'on va vous donner. Les affiches, d'ailleurs, sont des affiches, clairement, où on nous dit, on va vous expliquer l'histoire.
8: Je n'ai pas d'autre option.
5: Pourquoi diviser un film en deux quand même à Hollywood, le deuxième volet enregistre systématiquement moins d'entrées que le premier?
6: C'est pas tant combien est-ce que le deuxième a perdu par rapport au premier, c'est est-ce que la somme du 1 et du 2 sont suffisants en termes de recettes pour couvrir le budget total.
5: Mais déjà, pour sa première semaine, la grande fresque De Gaulle faisait deux fois moins bien que Les Mousquetaires au box-office.
6: C'est un métier dans lequel il faut accepter les victoires et les échecs.
5: Et si en dernière minute, la date de sortie de la deuxième partie a été avancée d'une semaine, ce n'est pas seulement pour profiter de la fête du cinéma.
6: On a testé le premier volet auprès du public et on a senti des retours extrêmement clairs sur le fait qu'ils voulaient voir la suite presque immédiatement. Ils étaient prêts parfois à enchaîner le deuxième film. À partir de là, il y a une logique qui s'est un peu imposée. C'est pourquoi faire attendre. Et surtout, on avait la chance avec cette date du premier film de bénéficier de 2 mois de vacances d'été. Et les vacances pour ces films-là sont extrêmement importantes.
5: Sans compter les séances scolaires. À la rentrée, on n'a pas dit notre dernier mot, conclut le président de Pathé Film.
8: La France n'a pas capitulé.
2: Maxime Glorieux, merci beaucoup. La fête du cinéma jusqu'à mercredi. Et en plus, généralement, les salles sont climatisées. Le dimanche à 7h-ci, nous retraçons le parcours de celles et ceux qui façonnent le monde. En ce moment, Ursula von der Leyen dans ses destins qui font l'info. Elle est

0: hantée des dossiers barbants de bureaucrates.
1: Des règlements sur les ampoules, la courbure des concombres.
0: Mais multiplier les coups d'éclat et prendre toujours plus de place. Ça commence par 25 mètres carrés au 13e étage du Berlaymont, le siège de la commission à Bruxelles. Bienvenue dans le Saint des Saints, le bureau d'Ursula von der Leyen, là où tous les dossiers, sans exception, doivent passer, ce qui a le don d'agacer dans les couloirs. Juste à côté de son bureau, ces fameux 25 mètres carrés récupérés au début de son mandat pour installer un lit, une douche, un studio où elle passe ses nuits pendant la semaine. Et c'est peut-être dans ce studio qu'elle apprend, au petit matin du 24 février 2022, un événement qui va lui faire changer d'envergure.
2: À la une ce matin, la Russie qui lance une opération militaire spéciale en Ukraine.
3: Vladimir Poutine l'a annoncé dans un discours télévisé en pleine nuit.
4: It is President Putin who is bringing war back to Europe.
0: Vladimir Poutine ramène la guerre en Europe, accuse Ursula von der Leyen, qui annonce dans les heures qui suivent des mesures inédites au micro d'Euronews.
5: Pour la première fois de son histoire, l'Union européenne va fournir du matériel militaire à l'Ukraine attaquée.
0: Un mois plus tard, avant même Emmanuel Macron ou le chancelier allemand Olaf Scholz, c'est elle qui se rend en Ukraine. Elle enfile un gilet pare-balles, visite Boutcha, ville martyre libérée des troupes russes, où des civils ont été massacrés.
5: L'impensable s'est produit ici. Nous avons vu le visage cruel de l'armée de Poutine. Ici, à Boutcha, nous avons vu notre humanité voler en éclats.
0: Elle est photographiée devant des dizaines de sacs mortuaires entassés. L'image fait le tour du monde. Et cette année-là, elle bondit à la première place du classement Forbes des femmes les plus puissantes de la planète. Et depuis, elle n'a jamais été détrônée. C'est la première fois de son histoire que la Commission européenne s'implique à ce point sur le plan international. Et Ursula von der Leyen compte aussi s'affirmer face aux pays européens. 2025, elle lance un bras de fer dans le dossier Mercosur, ce projet d'accord de libre-échange avec les pays d'Amérique du Sud qui attise la colère du monde agricole. Les manifestants sous ses fenêtres l'accusent de tout décider toute seule.
6: On est là pour dire non au Mercosur. On a l'impression qu'aujourd'hui, Ursula veut passer en force. On a l'impression que l'Europe est devenue une dictature. Même les grands dirigeants n'ont plus de poids.
0: Dans ces grands dirigeants, il y a Emmanuel Macron, le chef de l'État. Confronté à la mobilisation des agriculteurs français, il tente de s'opposer.
7: Je constate les avancées. La Commission a fait des avancées. Mais le compte n'y est pas.
0: Malgré tout, la France est court-circuitée. Le traité est validé. Le Parlement de Strasbourg in extremis saisit la justice européenne pour suspendre la ratification. Mais la présidente ne compte pas dévier de son cap. En plein salon de l'agriculture à Paris, elle annonce l'application provisoire du traité.
8: Madame von der Leyen s'assoit sur le Parlement de manière très claire, sans même avoir concerté.
0: Arnaud Rousseau, le patron de la FNSEA.
8: J'étais avec la ministre de l'Agriculture au moment où les faits se sont passés, et visiblement, elle n'avait pas été avertie.
0: Contre Donald Trump, le bras de fer sera bien plus difficile. Alors que le président américain décide d'imposer des droits de douane au monde entier, c'est elle qui va négocier. Et c'est Donald Trump qui choisit le lieu, un de ses golfs en Écosse, alors qu'il voulait surtaxer les produits européens à 30%. Elle obtient 15%, sans véritable contrepartie.
5: C'est un accord énorme. Les négociations étaient rudes. C'était très rude. Mais nous avons un accord, donc félicitations.
0: Certains diront qu'elle a sauvé les meubles, d'autres qu'elle a vendu l'Europe. Ils posent tous les deux pour la photo, le pouce en l'air. Lui affiche un grand sourire, celui d'Ursula von der Leyen est bien plus crispé.
9: Ces destins qui font l'info, Ursula von der Leyen, racontée par William Gekosta et Raphaël Rasson. 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Un millier de morts en plus en France depuis mercredi par rapport à la moyenne des mois précédents. La canicule est passée par là. Le ministre de l'Intérieur, Laurent Nunez, commente ce matin ces chiffres de Santé publique France. Pas surpris au vu des sollicitations de notre système de soins ces derniers jours.
10: Avec l'épisode caniculaire, on a eu une augmentation des interventions pour secours à personne qui est extrêmement importante, puisque depuis le 18 juin, ça a été plus 20% au global. Mais si on prend certaines journées, notamment les journées des gros pics, comme l'ont été le 24, 25, 26 et 27, on a pu arriver à des augmentations qui étaient de plus 40%, donc en nombre d'interventions pour secours à personne. Et hier encore, c'était 32%. Donc une augmentation significative et on parle de dizaines de milliers.

0: d'intervention de secours à personne. Il y a eu, en cumulé, on est sur 122 000 interventions, dont une augmentation importante qui est due à l'épisode caniculaire. Donc c'est extrêmement important. Ce que je voudrais dire, et je le dis très solennellement, évidemment que s'il y a eu cette capacité à prendre en charge ces interventions supplémentaires, à avoir du matériel dédié comme les caissons à glace, c'est bien évidemment parce que nous avons tiré toutes les conséquences des différents épisodes caniculaires qui ont frappé notre pays et évidemment de celui de 2003. Nous avons su anticiper, nous adapter et être extrêmement réactifs. Et donc c'est évidemment vrai pour le secours d'urgence à personne, qui est un élément fondamental évidemment pour le traitement des épisodes caniculaires. Et c'est pour ça que je voulais remercier les effectifs de la Brigade des sapeurs-pompiers de Paris et à travers eux l'ensemble des sapeurs-pompiers dans ce pays. Mais tout ça, c'était en application d'une planification qui avait été préparée, à laquelle nous travaillons maintenant depuis 2003. Donc on est dans l'anticipation la plus complète.
1: Le ministre de l'Intérieur, Laurent Nunez.
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1: Sophie Bria.
5: Le dôme de chaleur se décale doucement vers l'est et il fait de 31 à 39 degrés. 39 à Lyon, 37 degrés à Mulhouse et Colmar, 36 degrés à Marseille et 31 à Montpellier. Et l'Alsace est en vigilance rouge canicule, tandis que 34 départements sont au niveau orange. Sur une grande moitié ouest, l'air est plus respirable. Vous avez de 20 à 32 degrés, 20 à Brest, 27 degrés à Bordeaux, 30 degrés à Limoges et 32 à Paris et Toulouse. Et Météo France a placé plusieurs départements en vigilance orange orage, du sud-ouest jusqu'à l'Auvergne, car une nouvelle salve orageuse s'étend des Pyrénées aux Ardennes et la Moselle au fil des heures. Donc prudence, car ces averses orageuses peuvent être violentes par endroits. Sur le nord-ouest de la Bretagne à l'ouest des Hauts-de-France, le temps est calme et variable, comme le long de la façade atlantique. Et de la Méditerranée au Lyonnais jusqu'à la frontière allemande, le soleil est bien présent.
1: Merci Sophie Bria. 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Information avec Laurette Puot.
6: Une large partie de la France respire ce matin. La canicule enfin derrière nous. Il ne reste plus que deux départements de l'est de la France en vigilance rouge canicule. 45 départements encore sous vigilance orange et 14 départements passeront en vigilance orange aux orages cette fois dans l'après-midi. Mais dans les hôpitaux, les conséquences de ces chaleurs extrêmes sont toujours visibles et les premiers chiffres de la mortalité, plus d'un millier de morts depuis mercredi, c'est le premier bilan ce matin de Santé publique France, Nicolas Favreau.
7: Oui, c'est un chiffre qui n'est pas encore consolidé, hein, précise Santé publique France, mais la tendance est forte. Une surmortalité particulièrement marquée dans les régions placées ces derniers jours en vigilance rouge, notamment en Île-de-France, en Nouvelle-Aquitaine, en Bretagne, en Centre-Val-de-Loire, en Normandie et dans les Pays de la Loire. Toutes les classes d'âge sont concernées, précise Santé publique France, mais 85% des morts sont des personnes âgées de 65 ans et plus. Les décès ont augmenté dans tous les lieux de prise en charge, à l'hôpital et en EHPAD, mais on constate une hausse particulièrement notable des décès à domicile depuis mercredi, de l'ordre de 40%, surtout en Île-de-France. Mais les chiffres actuellement sous-estiment la mortalité réelle, insiste Santé publique France. Il faut s'attendre à un nombre de morts beaucoup plus important.
6: Mais la ministre de la Santé, Stéphanie Rist, elle, estime qu'il n'y aura pas la même surmortalité que la canicule de 2003 qui avait causé 15 000 décès. L'accord de paix signé entre les États-Unis et l'Iran, plus que fragilisé après de nouvelles frappes entre les deux pays. Le président américain Donald Trump a de nouveau menacé de repartir en guerre pour anéantir la République islamique. Nouvelles hostilités liées au contrôle du détroit stratégique d'Hormuz. Le détroit a rouvert, mais avec un seul couloir de passage le long de ses côtes. Et l'Iran menace de s'en prendre à tout navire ne s'y conformant pas. Il en va de même entre le Liban et Israël, alors qu'un cessez-le-feu un accord accord cadre pour une paix durable a été signé. Des frappes israéliennes touchent le sud du Liban depuis hier. Au Venezuela, plus de 72 heures après le double séisme, le bilan s'est de nouveau alourdi. Ce matin, 1430 morts et plus de 50 000 disparus. Des équipes internationales de recherche et de sauvetage d'au moins 17 pays sont sur place. Au mondial de football, la Croatie, l'Algérie, l'Autriche et la République démocratique du Congo ont arraché hier soir les 4 derniers billets pour les 16e du final, dont le tableau est désormais complet. On le rappelle, l'équipe de France jouera mardi soir contre la Suède. Et puis en rugby, un 4e titre d'affilée pour Toulouse. Les Rouges et Noirs se sont imposés face à Montpellier hier soir en finale du top 14, 28-20. C'est au total le 25e titre du Stade toulousain et c'est un record.
1: Merci Laurette Puot. Dans la prochaine demi-heure sur France Info, la période des soldes qui va être prolongée de quelques jours. Ceci pour compenser le manque à gagner des commerçants pendant cette canicule. Dans C'est ma santé, Julien Méniel nous parlera d'hygiène bucco-dentaire. Figurez-vous qu'il n'est pas toujours recommandé de se brosser les dents, il nous expliquera ça. Mais d'abord, ces tensions qui remontent au Moyen-Orient.
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1: Nouvelles attaques iraniennes ce matin sur le Koweït et à Bahreïn. Les sirènes d'alerte aérienne ont retenti la nuit dernière. Regain de tension au Moyen-Orient. Gwendal Lavina, les États-Unis avaient bombardé l'Iran dans la nuit.
9: Sur Truth Social, Donald Trump écrit que l'aviation américaine a frappé des missiles, des drones ainsi que des radars iraniens en représailles à une nouvelle violation du cessez-le-feu par Téhéran. Le président américain estime envisageable de devoir, je cite, « finir militairement le travail si ça se reproduit et dans ce cas l'Iran n'existera plus ». En réponse, les gardiens de la révolution ont immédiatement frappé des bases américaines au Koweït et au Bahreïn. Ils promettent aussi que toute agression ennemie recevra une riposte implacable. Le cessez-le-feu prévu par le protocole d'accord signé il y a 10 jours est de plus en plus fragile. Washington et Téhéran s'accusant mutuellement de le violer ces dernières 48 heures. L'armée américaine affirme ainsi que les bombardements de la nuit sont une réponse à l'attaque hier par l'Iran d'un pétrolier panaméen dans le détroit d'Ormuz et précise que l'axe maritime reste ouvert à la circulation. De son côté, Téhéran avertit que tout passage de navire en dehors du cadre défini ne bénéficiera pas des garanties de sécurité. Des propos interprété comme une menace par Washington.
1: Gwendal Lavina, merci beaucoup. Les attaques de ce matin sur le Koweït et Bahreïn ont été revendiquées par les gardiens de la Révolution. Bonjour Cédric Mas.
10: Bonjour.
1: Vous êtes historien militaire. Téhéran dit à l'instant que le protocole d'accord conclu la semaine dernière avec les États-Unis ne doit pas être dévié de son cours. Ça veut dire que les espoirs de paix ne sont pas du tout balayés ce matin ?
10: Bah, écoutez, depuis le début, il fallait rester très prudent sur ce protocole d'accord qui était vraiment une plateforme de base de négociation avec beaucoup d'imprécisions et de choses qui restaient à définir. Hein. C'était un minimum sur lequel on s'accordait de discuter. Donc déjà, il fallait rester très prudent. De même, la réouverture du détroit d'Ormuz qui a déjà été interrompue plusieurs fois. On est monté sur un pic mercredi à un peu plus de 50 navires qui l'ont traversé. Je rappelle que chaque jour, avant le conflit, c'était plus d'une 100 pétroliers qui traversaient ce passage stratégique. Donc, il faut rester très prudent. On est dans les aléas habituels d'une politique américaine menée par Donald Trump, dont la caractéristique principale est l'imprévisibilité.
1: Ça veut dire que toute la responsabilité pèse sur la Maison-Blanche, selon vous ?
10: Alors, j'ai pas dit que toute la responsabilité pesait sur la Maison-Blanche. Je note simplement qu'il y a des concomitances entre la reprise des frappes en Iran et des problématiques de politique intérieure, puisque vous savez que Donald Trump est contesté par un livre qui va sortir d'une journaliste, et lui-même fait même le lien dans sa communication, puisque dans un poste où il insulte cette journaliste, il parle également de l'Iran qui n'aura pas l'arme nucléaire. Donc vous voyez que tout cela est lié, on est aussi sur des manœuvres de diversion. Je vous rappelle aussi que la paix n'est toujours pas arrivée au Liban, hein, malheureusement, pour les Libanais, toujours soumis à des frappes israéliennes malgré les accords des uns et des autres. Donc aujourd'hui, il faut rester très prudent. La crise dans le Golfe est loin d'être terminée. On notera tout de même que d'un côté, on a des Iraniens qui souhaitent faire jouir de leurs avantages qu'ils ont acquis grâce à ce conflit et à la résistance qu'ils ont posée aux forces israélo-américaines. Et puis de l'autre, on a Donald Trump qui veut aussi se désengager avec la perspective des élections et d'une guerre très impopulaire, qui veut se désengager au moindre coût d'un conflit dans lequel il risque de se retrouver enlisé avec des moyens limités, surtout un conflit aussi loin du territoire américain, donc qui coûte très cher à entretenir.
1: Donc ça irait plutôt dans le sens d'un maintien de la paix, même s'il y a parfois quelques frappes comme on vient de le vivre.
10: Mais enfin, vous savez, la paix, il y a plusieurs manières d'arriver. La fin des combats n'est pas nécessairement une paix durable et une paix satisfaisante. Je vous rappelle que d'ores et déjà, la population iranienne est la grande sacrifiée de cet accord qui s'est fait au mépris de ses intérêts. Et puis nous-mêmes, nous sommes aussi les sacrifiés, le reste du monde, qui avons besoin de l'ouverture de cette artère vitale. Et je vous rappelle aussi que dans les éléments à discuter, le contrôle établi, pris par l'Iran sur le détroit d'Ormuz, en collaboration avec Oman, de l'autre côté du détroit, les deux riverains de ce détroit, ce contrôle est loin de cesser, puisque ce matin ou à l'instant, je crois, ils viennent d'annoncer encore il y a une attaque contre un pétrolier d'un projectile inconnu, entre guillemets. Donc on ne sait pas, donc il faut s'attendre à ce que la crise se poursuive et que donc les difficultés d'approvisionnement des matières premières qui sortent de ce détroit se poursuivent également et qu'on a l'état antérieur au début de l'attaque israélo-américaine contre l'Iran ne sera pas rétabli. Voilà.
1: Et l'Iran,
10: il y a un irréversible qui s'est fait.
1: L'Iran qui répète aujourd'hui que toute contestation de son contrôle sur Hormuz va accroître les tensions dans la région. Voilà une autre partie de ce communiqué. Aujourd'hui, on montre les muscles dans ces négociations, puisque dans le protocole d'accord, il y a cette période de 60 jours pour finaliser les termes de la paix. Ces attaques, ça peut aussi servir à mettre la pression sur le camp adverse pendant les négociations.
10: Exactement, c'est quelque chose que l'on a oublié en Europe, mais il y a énormément de guerres qui se sont terminées par des négociations alors que les combats se poursuivaient et que chacun cherchait à prendre ses avantages pour permettre à ses diplomates, qui étaient au même moment autour du tapis vert en train de négocier les termes d'une paix, de prendre l'avantage. Parfois, les processus de paix durent plusieurs années. Mais là, en plus, on a des directions des deux côtés, donc l'Iran contesté par sa population, qui a besoin même de milices étrangères et irakiennes notamment pour réprimer les velléités de liberté de sa population, et de l'autre, Donald Trump ou un Benjamin Netanyahou. Il n'y a pas besoin d'épiloguer sur leur absence de légitimité globale et sur leur manquement au droit international. Je veux dire, on a des négociations entre deux parties qui ont passé leur temps à violer leurs engagements précédents. Donc, ça ne peut pas se terminer d'un coup de baguette magique en quelques heures ou quelques jours. Et même le délai de 60 jours, il va falloir apprendre patience, je pense, parce que je ne suis pas certain. Bien évidemment, je n'ai pas de boule de cristal, mais ce ne serait pas étonnant, dans le contexte actuel, qu'il soit prorogé encore pendant un certain temps.
1: Et avec une communication assez peu mesurée, très belliqueuse de part et d'autre, Donald Trump qui expliquait cette nuit que l'Iran cesserait d'exister si les États-Unis devaient repartir en guerre, et les gardiens de la Révolution qui promettent une riposte implacable en cas de nouvelle agression américaine. Est-ce que ce sont des paroles en l'air ?
10: Alors, oui et non. Vous savez, en général, quand vous menacez quelque chose, c'est que vous n'avez pas envie de le mettre en œuvre. Et c'est heureux, d'ailleurs, en ce qui concerne les menaces, notamment proférées par Donald Trump. Oui et non. C'est-à-dire qu'en effet, la reprise... Aucun des deux ne veut reprendre les opérations, mais aucun des deux ne veut lâcher. Donc, on est dans une espèce de jeu à somme nulle, d'une instabilité pérenne, durable, qui va s'installer. Et d'ailleurs, c'est assez typique des évolutions des dernières décennies au Proche-Orient, où on se retrouve comme ça dans des situations gelées. Je vous rappelle les différents cessez-le-feu au sud-Liban ou à Gaza dans les années 90 ou 2000, qui continuaient avec sporadiquement des reprises. Il faut retenir juste que dans ces cas-là, il y a deux victimes. La première, ce sont les populations qui subissent les comportements et les décisions erratiques de leurs dirigeants. Et puis également, c'est le droit international qui est en train de disparaître, alors même que c'était vraiment un des progrès dans l'histoire de l'humanité.
1: Et pour les pays du Golfe, c'est une période compliquée avec cette condamnation à vivre en permanence sous la menace de tir. Il va falloir s'y habituer.
10: Et exactement, les populations de tous les pays de la région. Mais moi, je pense surtout d'abord aux populations iraniennes qui subissent la double peine de la répression des forces du pouvoir crimes et des frappes israélo-américaines plus ou moins aveugles.
1: Merci Cédric Mass, historien militaire sur France Info, alors qu'Israël dit ce matin avoir tué plusieurs terroristes armés dans le sud de la Syrie. Ça fait un an et demi que Bachar al-Assad est tombé et le pays est agité par des manifestations dans plusieurs grandes villes. La foule réclame une accélération de la transition, notamment sur les dossiers judiciaires. 6000 cadres militaires de l'ancien régime auraient déjà été arrêtés, ce sont les chiffres des autorités. Mais Manon Chapelain, ça ne suffit pas à calmer la colère.
11: À Deir-Ez-Zor, la tension est enfin retombée. C'est dans cette grande ville de l'est du pays qu'a débuté le 10 juin dernier le mouvement du sit-in pour la dignité. Ahmad a pris part à la contestation, destinée à faire pression sur le gouvernement de transition.
12: C'était nécessaire. Il ne devrait plus y avoir un seul officier ou proche du régime qui conserve une quelconque position d'autorité dans ce pays. Aujourd'hui, on voit encore des criminels se balader parmi nous comme si de rien n'était.
11: À l'origine de la colère, le retour en ville d'anciens proches du régime sous escorte des nouvelles autorités. Inacceptable pour les familles de victimes, explique Abdelhamid Al-Khaldi à la tête de la contestation.
13: Les sacrifices de la révolution ont-ils été bradés en contrepartie d'un accord dont nous n'avons pas eu connaissance ?
11: À Alep, Idlib, Latakia ou encore Damas, le mouvement a rapidement pris de l'ampleur. Des milliers d'habitants sont descendus dans la rue pour réclamer une accélération des poursuites contre les responsables des crimes de l'ancien régime, mais aussi une amélioration des conditions de vie, toujours aussi difficile.
13: Il faut raviver l'âme de la révolution. Nous n'avons pas mené cette bataille pour rien. Un an et demi après, nous n'avons encore rien vu de ses bénéfices, à commencer par une vie digne pour les citoyens.
11: La contestation se déroule en parallèle du procès de plusieurs grandes figures du clan Assad. Cela reste insuffisant pour Ali Lali, figure révolutionnaire de la ville.
14: Ce n'est pas une justice transitionnelle, mais une justice sélective. Nous réclamons le jugement de l'ensemble des responsables et une réparation des préjudices subis par les victimes.
11: Autre revendication, une meilleure représentation des mouvements révolutionnaires dans les institutions de l'État. Plusieurs militants s'inquiètent d'une concentration croissante du pouvoir autour du cercle du président de transition, Ahmed Al-Shara.
14: Il n'est pas acceptable que nous ne puissions pas participer à la vie politique, ni même créer de parti.
11: Sans justice, prévient-il, la colère pourrait virer à la vengeance, avant d'ajouter l'existence même d'une contestation et la preuve d'une victoire de la révolution.
1: Manon Chapelain depuis la Syrie pour France Info. Les soldes vont durer plus longtemps cette année, ça a commencé mercredi dernier, mais la météo n'était pas vraiment propice au shopping cette semaine. Alors pour compenser, le Premier ministre Sébastien Lecornu a décidé de repousser de quelques jours la fin de cette période de promotion. Nous n'avons pas encore la date exacte de fin. Raphaël Ebenstein, c'était une demande des fédérations de commerçants et d'une centaine de députés.
15: Les premières tendances sont assez catastrophiques, confie la représentante d'une fédération du commerce, avec des baisses de chiffre d'affaires pouvant aller jusqu'à 30% dans certains magasins de vêtements ou de chaussures installés dans les centres-villes par rapport aux premiers jours des soldes d'été 2025. Les alertes semblent particulièrement nombreuses dans les métropoles, Paris, Lyon ou Bordeaux, mais le phénomène touche sans doute aussi les villes moyennes sans que les chiffres ne soient encore consolidés. Si les centres-villes ont été désertés par les passants en raison des fortes chaleurs, les flux de consommation semblent s'être orientés vers les centres commerciaux en périphérie, avec l'assurance pour les clients d'y trouver des boutiques climatisées. Ce mauvais démarrage des soldes intervient dans un contexte déjà morose. La Fédération nationale de l'habillement, qui regroupe les commerces indépendants, déplorait déjà une baisse moyenne continue du chiffre d'affaires de ses adhérents depuis un an, très marquée sur la mode fin.
1: Raphaël Ebenstein, service économie de France Info. La canicule qui s'estompe, même si l'Alsace reste aujourd'hui en vigilance rouge. Météo France, canicule qui a causé une surmortalité dans notre pays. 1000 décès supplémentaires depuis mercredi par rapport aux moyennes des mois précédents. C'est beaucoup plus tranquille maintenant à Chaumont-sur-Loire, dans le Loir-et-Cher désormais. Il faisait encore 36 degrés hier. Eva Kling, les visiteurs du château ne regrettaient pas d'être venus profiter de la fraîcheur des vieilles pierres.
16: Il y a eu un impact sévère sur la fréquentation des visiteurs en centre-ville. Et comme vous le savez, nous représentons, la Fédération représente les commerces de mode indépendants, principalement situés en centre-ville. Donc ce flux de visiteurs, évidemment, a été plutôt sur les zones à activité commerciale périphérique ou les centres commerciaux qui sont climatisés et où les consommateurs peuvent aller en voiture.
15: Donc, est-ce que vous...
16: on a vraiment subi ça de plein fouet, évidemment.
17: Est-ce que vous êtes capable de chiffrer cette baisse de fréquentation d'ores et déjà ?
16: La remontée que j'ai eue dès le premier jour des territoires et qui s'est confirmée ce week-end, c'est de l'ordre d'une perte de chiffre d'affaires entre 10 et 30%.
17: Donc pour des soldes qui effectivement ont débuté mercredi, on pourrait quand même imaginer, alors même si vous dites que voilà, il y a un report vers les centres commerciaux, vers des commerces peut-être
16: et vers
17: plus
16: Internet.
17: Et vers Internet évidemment, mais on pourrait quand même imaginer que certains de vos magasins qui peut-être vendent, je sais pas, des maillots de bain, des shorts, des t-shirts, ont pu connaître malgré tout de meilleures ventes, ou même ça, là encore, il faisait beaucoup trop chaud pour les clients.
16: Vous savez, un centre-ville, ça repose sur la déambulation, sur le passage d'une boutique à l'autre. Et lorsque les températures sont difficilement supportables, les consommateurs, tout simplement, ne se baladent pas en centre-ville. Hein. C'est aussi simple que ça. Moi, je veux saluer quand même la réactivité de Serge Papin et du Premier ministre, parce que j'ai sollicité cette prolongation.
17: Ça veut dire quoi? Que vous espérez peut-être un effet rattrapage?
16: Oui, parce qu'en effet, on essaie un effet rattrapage. Ce que je voulais dire aussi, c'était que les commerçants indépendants se sont adaptés tout de suite. C'est-à-dire qu'ils ont changé leurs horaires, ils ont changé leur mise en scène commerciale, ils ont davantage communiqué avec leurs clients. Mais même si tout ça a été fait, la situation est vraiment restée très difficile et un chiffre d'affaires perdu. Donc, on espère un effet de rattrapage avec cette prolongation qui n'est pas non plus une remise en question du calendrier commercial que nous appelons de nos voeux depuis plusieurs années maintenant, c'est-à-dire une autre vision de la mode à offrir aux Français.
17: Mais dans la mesure où quand même on voit que les démarques dans les magasins, c'est en moyenne quelque chose comme 200 jours par an, est-ce qu'une semaine, alors parce que vous parlez d'une semaine, on ne connaît pas encore la durée de prolongation,
16: absolument,
17: mais une semaine ou deux. Voilà, une semaine ou deux de plus, qu'est-ce que ça va changer fondamentalement alors qu'il y a déjà autant de jours de soldes chaque année?
16: Ben, si vous voulez, les commerces de mode indépendants sont quand même pris dans une spirale de c'est vrai, promotionnelle, qui est beaucoup trop intense au cours de l'année. Donc, ça reste quand même un événement qui est collectif. Donc, ils espèrent rattraper à ce moment-là du chiffre d'affaires, surtout avant de mettre les nouvelles collections automne-hiver en place, c'est-à-dire en septembre, logiquement. Mais encore une fois, ce qu'on veut, c'est sortir de ce positionnement du commerce de mode français, qui est vraiment aujourd'hui comme trempé dans du formol et qui répète chaque année un calendrier et des promotions qui n'ont plus lieu d'être. Si on veut en finir avec la fast fashion, nous, il faut qu'on propose autre chose aujourd'hui. C'est ça le message que je voudrais faire passer aujourd'hui.
1: C'était le président de la Fédération nationale de l'habillement, Pierre Talamon, avec Adrien Becht. Vous aurez bien compris qu'il ne s'agissait pas donc d'une visite au château de Chaumont-sur-Loire, même si c'était sans doute une visite plus appréciable cette semaine par ces temps de canicule que d'aller prendre le chaud dans les rues commerçantes.
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1: Les experts qui s'installent à mes côtés, les experts du dimanche. On va parler notamment de notre santé. Julien Méniel, de quoi sera-t-il question ?
18: Aujourd'hui, je vais vous expliquer les moments où il ne faut surtout pas se brosser les dents.
1: Direction Polytechnique ou Sciences Po pour C'est mon boulot. On va voir qu'il existe encore des inégalités d'accès selon l'origine sociale, Sarah Lemoine. Et puis Rémi Bostzaron, un président dans Livre d'Actu. Nous parlerons de George Washington. Tout ça après le fil info. 11h20, Laurette plus haut. Et après la canicule, les orages ont balayé la France.
6: Et plusieurs personnes blessées la nuit dernière, notamment dans le nord du pays, touchées par de violents orages localement. À 7h ce matin, 63 000 foyers étaient privés d'électricité en France, notamment dans le nord et dans l'Aisne. 14 départements seront en vigilance orange pour les orages cet après-midi. Conséquence des intempéries, la 30e édition du festival Garo Rock dans le Lot-et-Garonne, annulée ce soir à cause du risque d'orage, des allées les soirées de jeudi et d'hier avaient été annulées à cause de la chaleur cette fois. Après cette semaine de canicule, Santé publique France recense déjà plus de 1000 morts liées à la chaleur depuis mercredi. Le ministère de la Santé estime néanmoins que le taux de mortalité sera plus bas que lors de la canicule de 2003. Et puis le ton monte de nouveau entre les États-Unis et l'Iran. Téhéran se dit déterminé à défendre sa souveraineté après les dernières frappes américaines contre son pays. Les deux camps s'accusent mutuellement de violer la trêve en vigueur.
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1: Les experts, et on commence avec la santé, avec vous Julien Méniel, on va parler d'hygiène bucco-dentaire, mais pas tout à fait comme d'habitude.
18: Oui, effectivement, on nous répète depuis l'enfance à quel moment on doit se brosser les dents, donc idéalement 3 fois par jour, au moins 2, matin et soir, et pendant 2 minutes, mais on ne nous dit jamais quand il ne faut pas le faire. Par exemple, on a toutes et tous à peu près en tête qu'il faut se brosser les dents après les repas. Eh bien, en réalité, les dentistes conseillent d'attendre un petit peu. La raison, si vous avez consommé des aliments sucrés ou acides, votre émail est fragilisé et le brosser risque de faire plus de mal que de bien, voire de provoquer des caries. On recommande donc d'attendre 30 minutes, voire 1 heure, le temps que votre salive ait rééquilibré tout ça et que votre émail ait repris des forces. Donc, le soir, c'est plutôt au coucher que juste après dîner. Et si vous êtes trop pressé le matin, eh bien brossez-vous plutôt les dents avant le petit déjeuner que juste après.
1: Mais il y a d'autres situations comme ça ?
18: Alors bien évidemment, c'est aussi valable pour les bonbons, qui ne sont pas considérés comme des repas, je le rappelle. Le mieux, c'est de ne pas en manger, bien sûr, mais si vous le faites, rincez-vous la bouche à l'eau en attendant, avant de vous brosser les dents. Et puis une autre situation dans laquelle il faut attendre, alors que pour le coup on a vraiment envie de se jeter sur sa brosse à dents, juste après avoir vomi. Le contenu de notre estomac est plein de sucs gastriques qui sont très acides et qui vont aussi fragiliser l'émail de nos dents. Donc pour les mêmes raisons, attendez. Là encore, vous pouvez vous rincer avec de l'eau ou faire un bain de bouche sans alcool.
1: Dernière situation qu'il faut garder à l'esprit, mais alors là, on va quitter l'univers très familial des histoires de bonbons. Je préfère prévenir les auditeurs.
18: Oui, vous faites bien. Alors effectivement, c'est un petit peu différent pour 2 raisons. D'abord, parce qu'il faut éviter de se brosser les dents juste après, mais aussi juste avant. Et puis aussi parce qu'il ne s'agit effectivement pas d'une activité alimentaire, c'est le sexe oral. Pas de problème d'acidité cette fois, mais de germes. Le brossage des dents, ça irrite les muqueuses et les gencives, ce qui les rend plus vulnérables aux infections sexuellement transmissibles. Donc idéalement, on se protège par les moyens habituels, mais si on veut se brosser les dents, le délai c'est 30 minutes minimum avant ou après, même si là encore, je comprends que ça puisse être tentant.
1: Eh bien, c'est très bien d'en parler aussi. Merci Julien Méniel. Et après la santé, c'est mon boulot, ou plutôt c'est mon école supérieure, Sarah Lemoine. C'est pas facile d'intégrer les plus prestigieux établissements. Les inégalités d'accès en fonction de l'origine sociale, voilà un biais qui persiste. Et 2 siècles après la Révolution française, les étudiants issus de familles nobles, par exemple, restent mieux lotis.
11: Oui, c'est la conclusion d'une étude menée par Stéphane Benveniste. Cet économiste, passionné par les inégalités sociale, avait déjà planché il y a quelques années sur le degré de reproduction sociale parmi les diplômés de 10 grandes écoles très prestigieuses. Il montrait qu'avoir un père, un grand-père ou un arrière-grand-père diplômé de ces mêmes écoles augmentait énormément la chance d'un étudiant d'être admis à son tour, jusqu'à 80 fois plus. Il s'est ensuite intéressé à la présence de descendants de familles aristocratiques en remontant sur 100 ans entre 1911 et 2015. Pour mener à bien sa recherche, il a épluché les dossiers de 270 000 étudiants sur cette période. Pour identifier ceux d'ascendance noble, il a retenu les noms en particules et ceux figurant dans la liste de l'association d'entraide de la noblesse, car on peut être noble avec ou sans particules.
1: Et quels sont les résultats ?
11: Eh bien, il montre que les descendants de familles aristocratiques restent surreprésentés, même si leur présence a diminué au cours du temps. Sur la période récente, entre 1990 et 2015, ils avaient jusqu'à 9 fois plus de chances d'intégrer ces grandes écoles, alors que c'était 15 fois plus avant la Première Guerre mondiale, comparé au reste de la population. Cette surreprésentation a aussi évolué selon les établissements. Historiquement, Sciences Po présentait la plus forte concentration aristocratique, avec des chances d'accès multipliées jusqu'à 50 au début du XXe siècle. Aujourd'hui, cette probabilité reste encore 5 à 7 fois plus élevée. C'est finalement dans les écoles de commerce que l'on trouve aujourd'hui la proportion la plus importante de descendants de la noblesse. À Polytechnique ou l'École des Mines de Paris, les différences se sont progressivement estompées. L'étude révèle enfin un schéma encore jaune
19: genrée. Dans ces familles, les fils accèdent nettement plus à ces établissements que les filles. L'écart subsiste aujourd'hui, même s'il est amoindri.
1: Et comment est-ce qu'il faut interpréter ces résultats ?
19: Eh bien, pour l'auteur, il montre que malgré l'abolition des privilèges aristocratiques il y a plus de 200 ans, les inégalités entre les familles d'ascendance noble et roturière n'ont pas complètement disparu et que les legs du passé contribuent encore à structurer l'accès aux diplômes les plus prestigieux.
1: Merci Sarah Lemoine. Poussons la porte de la librairie maintenant. Rémi Bostzaron, les États-Unis s'apprêtent à célébrer leur 250e anniversaire et vous nous proposez aujourd'hui une biographie du lointain prédécesseur de Donald Trump, George Washington.
18: Oui, George Washington, figure mythique de l'histoire américaine, évidemment, commandant en chef de l'armée continentale pendant la guerre d'indépendance, puis premier président des États-Unis. Tout cela, on le sait, mais ce que montre ce livre de l'historien Yves-Marie Péréon, et c'est essentiel, c'est que George Washington n'était pas un surhomme. Ce n'était pas un grand orateur, ni un grand théoricien, ni un grand tacticien. En revanche, il s'est montré exemplaire dans son usage du pouvoir. Il a fixé les règles de l'usage du pouvoir aux États-Unis.
1: Ça veut dire d'abord ne pas abuser de son pouvoir ?
18: Oui, comme il aurait pu le faire à l'issue de la guerre d'indépendance. Beaucoup d'Américains s'attendaient à ce qu'il profite de son immense popularité pour imposer à ce moment-là un pouvoir autoritaire. Et bien pas du tout. En 1783, quand la victoire est assurée, George Washington décide de quitter l'armée et de rentrer chez lui dans sa riche plantation de Virginie. Et il fait publier une lettre adressée aux États américains dans laquelle il recommande le respect de l'autorité du Congrès, le respect de la justice et le maintien d'une bienveillance mutuelle entre les citoyens de l'Union. Ce doit être en quelque sorte son testament politique. Mais 4 ans plus tard, il doit reprendre la route direction Philadelphie. On lui demande de participer à la convention qui invente les institutions du pays. Et dans la foulée, même s'il n'est pas candidat, il est élu président.
1: Et c'est donc lui qui façonne le rôle du président américain.
18: Oui, un président qui respecte scrupuleusement la Constitution, qui se méfie de la précipitation, qui parle peu et qui écoute. Parce que George Washington avait un immense mérite, c'est qu'il avait conscience de ses limites. Comme l'écrit Yves-Marie Péréon, il pouvait se laisser convaincre par des arguments opposés aux siens, il savait déléguer à plus compétent que lui, et lorsqu'il lui arrivait de commettre des erreurs, il s'efforçait d'en tirer des leçons et de modifier son comportement. George Washington a aussi inventé une façon de quitter le pouvoir, alors que rien ne l'y obligeait, après 2 mandats, il l'a fait sans contester un instant la légitimité, ni les décisions de son successeur. Un exemple largement suivi pendant plus de 2 siècles, mais qui résonne étrangement aujourd'hui.
1: George Washington, le premier des Américains. Voilà le titre de ce livre de l'historien Yves-Marie Péréon aux éditions Talendier. Merci Rémi Bostzaron et merci à Julien Méniel et Sarah Lemoine, les experts à retrouver sur franceinfo.fr.
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1: Sophie Bria.
5: Le dôme de chaleur se décale doucement vers l'est et il fait de 31 à 39 degrés. 39 à Lyon, 37 degrés à Mulhouse et Colmar, 36 degrés à Marseille et 31 à Montpellier. Et l'Alsace est en vigilance rouge canicule, tandis que 34 départements sont au niveau orange. Sur une grande moitié ouest, l'air est plus respirable. Vous avez de 20 à 32 degrés. 20 à Brest, 27 degrés à Bordeaux, 30 degrés à Limoges et 32 à Paris et Toulouse. Et Météo France a placé plusieurs départements en vigilance orange orage, du sud-ouest jusqu'à l'Auvergne, car une nouvelle salve orageuse s'étend des Pyrénées aux Ardennes et la Moselle au fil des heures. Donc prudence, car ces averses orageuses peuvent être violentes par endroits. Sur le nord-ouest de la Bretagne à l'ouest des Hauts-de-France, le temps est calme et variable, comme le long de la façade atlantique. Et de la Méditerranée au Lyonnais jusqu'à la frontière allemande, le soleil est bien présent.
1: Merci Sophie Bria. Vous écoutez France Info, il est 11h30. L'information avec Paul Lonsin-Spinelli.
17: La canicule se termine progressivement en France, mais laisse derrière elle des chiffres inquiétants. Depuis mercredi environ, 1000 décès supplémentaires par rapport à la normale ont été décomptés selon Santé publique France. Ce sont principalement les plus de 65 ans qui ont été touchés. La ministre de la Santé, Stéphanie Rist, estime pour sa part qu'il n'y aura probablement pas la même surmortalité que lors de la canicule de 2003, même si les deux événements étaient comparables sur le plan météorologique. En 2003, 15
20: 15 000 personnes étaient alors décédées. Deux départements restent en vigilance rouge canicule, le Haut-Rhin et le Bas-Rhin, mais les orages ont déjà pris le relais sur le nord de la France la nuit dernière, provoquant des chutes d'arbres sur la voie publique ainsi que des inondations. Deux personnes ont été blessées dans le nord, selon la préfecture, cinq autres dans l'Aisne à cause d'un incendie provoqué par la foudre. Un homme de 19 ans a été retrouvé tué par balle cette nuit à Nantes. Son corps a été découvert à proximité d'un centre commercial au nord-est de la ville. La fusillade s'est déroulée après une course-poursuite entre deux voitures. Il s'agit du cinquième mort par balle depuis le début de l'année à Nantes. Quatre mois après le début de la guerre, l'Iran et les États-Unis reproduisent encore le même schéma. Les gardiens de la révolution ont annoncé avoir frappé des infrastructures de l'armée américaine au Koweït et à Bahreïn ce matin en représailles à des bombardements américains sur le sol iranien la veille. Téhéran demande ce matin à ce que le protocole d'accord signé il y a 10 jours avec les États-Unis ne dévie pas de son cours. Et puis au Venezuela, les chances de retrouver des survivants se réduisent à mesure que les heures s'égrènent. Plus de 3 jours après le double séisme qui a dévasté une région du nord du pays, le bilan continue d'évoluer. Plus de 1400 morts, 50 000 personnes sont toujours portées disparues selon l'ONU.
1: Merci Paul Lonsin-Spinelli. On passe au sport. Bonjour Marine Clet.
21: Bonjour à tous.
1: Le championnat de France de natation, c'est en ce moment à Saint-Étienne.
21: Et tout va se jouer en moins de 50 secondes. Tout à l'heure, finale du 100 mètres nage libre vers 18h. Elle sera un peu plus ouverte. C'est l'hécatombe pour les favoris. Le champion en titre, Maxime Grousset, blessé au pied. Une fracture très récente. Michel Chrétien, son entraîneur.
22: Oui, effectivement, ça l'a énormément déçu. Mais bon, il est un peu habitué à tous ces pépins. Aussi proche quand même d'une compétition internationale, c'est la première fois. Mais il est tellement optimiste que en fait pour lui c'est bah, je veux pas dire que c'est pas un problème, mais il a vraiment confiance en lui et il pense qu'il sera rétabli fin juillet.
21: Ce matin, c'était les séries. Celui que l'on pensait successeur de Grasset est passé complètement au travers. Raphaël Fente-Damer signe le 12e temps pour les 8 meilleurs seulement qualifiés. Léon Marchand, lui, a tenu son rang. Large victoire en solitaire hier sur le 400 mètres 4 nages. Meilleure performance de l'année, 4 minutes et 4 secondes, mais ce n'est pas parfait. Et c'est là le charme des coachs qui trouvent toujours la petite bête, Nicolas Castel et son formateur à Toulouse.
23: Quand on a le meilleur nageur du monde et qui est recordman du monde, c'est difficile de se dire qu'il y a encore beaucoup d'évolution, mais il y a encore des petites erreurs. Donc là, on voit que sur le Pape, quand il fait son premier virage, il est un peu loin. L'arrivée au 100 mètres, il s'écrase sur le mur. Tout ça, c'est des petites choses mises bout à bout qui font que c'est une course qui connaît bien, qui maîtrise, mais il peut faire encore des erreurs. Il s'est encore un peu épaissi, donc il a gagné en puissance. Maintenant, il arrive aussi à mieux se gérer pour avoir un meilleur poids de forme pour être performant.
21: Le champion Léon a l'occasion de faire mieux. Le championnat de France de natation, ça dure jusqu'à jeudi. Les cases, ça y est, sont remplies dans le tableau des phases finales de la Coupe du Monde de football. Début des 16e de finale ce soir. Afrique du Sud-Canada, ce sera à suivre sur France Info. Ces deux équipes franchissent pour la première fois la phase de groupe et elles ne sont pas les seules, Noureddine Zidane.
24: Les nations africaines sont les grandes gagnantes de cet élargissement à 48 équipes. 4 d'entre elles sortent ainsi des poules pour la toute première fois. Outre l'Afrique du Sud, il y aura la Côte d'Ivoire opposée à la Norvège mardi. Le lendemain, la République démocratique du Congo jouera contre l'Angleterre. Quant au Cap-Vert, plus petite nation de l'histoire à participer à un mondial, il aura le redoutable honneur de défier l'Argentine de Lionel Messi. Des champions du monde au tableau plutôt dégagé s'ils se qualifient le week-end prochain, puisqu'avant une potentielle demi-finale contre l'Angleterre ou le Brésil, les Argentins croiseraient la route de l'Australie ou de l'Égypte en 8e et celle en quart de la Suisse, de l'Algérie, de la Colombie ou du Ghana. Ce sera une toute autre histoire en revanche pour l'équipe de France, car s'ils battent la Suède mardi en 16e, les Bleus pourraient retrouver ensuite l'Allemagne en 8e de finale, les Pays-Bas ou le Maroc en quart et l'Espagne dans le dernier carré.
21: Nos Bleus, on l'a dit, rencontreront donc la Suède mardi. Ils prennent la route aujourd'hui, direction le New Jersey, avec le retour du sélectionneur Didier Deschamps dès hier et immédiatement de retour à la tâche, Nicolas Perronnet.
0: Comme si de rien n'était, Didier Deschamps a supervisé la séance main dans le dos, bord terrain, comme il le fait toujours. Un entraînement réservé aux remplaçants de France-Norvège. Quasiment tous les titulaires sont restés au repos dans cette période où le rythme va clairement s'intensifier. Quelques-uns seulement sont apparus, quand même sur la pelouse impeccable du centre d'entraînement. Ousmane Dembélé, Michael Olise, Désiré Doué, aperçus pour quelques tours de terrain en compagnie de Maxence Lacroix, avec qui Didier Deschamps a longuement échangé. Après ses 4 jours passés en France pour les obsèques de sa maman, le sélectionneur est apparu très proche de son groupe. Quelques mots également avec Ryan Cherki. Une accolade avec Malo Gusto, jamais très loin du fidèle adjoint Guy Stéphan. Sous le soleil de Waltham, les Bleus ont donc retrouvé leurs habitudes avant d'espérer entamer le même circuit exactement que lors des 3 premiers matchs. New York, puis Philadelphie, puis Boston. Avec cette fois une différence majeure, chaque retour au camp de base pourrait être le dernier.
21: Nicolas Perronnet, envoyé spécial aux États-Unis pour cette Coupe du Monde pour France Info. L'ex-internationale française de basket Isabelle Fijalkowski, intronisée au Hall of Fame du basket américain. C'est la première française à obtenir cette reconnaissance. Aujourd'hui, elle a 54 ans, mais elle a été à l'époque l'une des pionnières tricolores en WNBA, le prestigieux championnat nord-américain.
1: Et puis le Stade Toulousain domine une fois encore le rugby français.
21: La génération dorée de la Ville Rose, les joueurs sacrés champions de France pour la 4e année consécutive hier dans la touffeur du Stade de France. Victoire face à Montpellier 28-20. Le club grave une nouvelle fois son nom sur le bouclier de Brennus et dans l'histoire du rugby français. Vincent Pellegrini.
2: Le Stade Toulousain avait déjà remporté consécutivement 4 titres, c'était entre 1994 et 1997. L'actuelle génération a donc égalé ce record. Certains ont soulevé le bouclier de Brennus à 4 reprises. En revanche, pour le jeune trois-quarts-centre de 21 ans, Kelvin Gourgue, c'était une première.
3: Ça représente un rêve de gosse qu'on a envie d'aller chercher quand on regarde le top 14 depuis tout petit. Et voilà, je suis très heureux. On retiendra juste la force d'un groupe et c'est ça le plus important.
2: La culture de la victoire est une réalité pour le Stade Toulousain qui a remporté les 12 dernières finales qu'il a disputées,

0: toutes compétitions confondues. Une expérience des grands rendez-vous qui leur a servi hier soir, estime l'ouvreur international Roman Tamak.
1: Je pense que l'expérience a fait qu'on n'a pas paniqué sur le gros temps faible qu'on a eu en deuxième mi-temps. C'est peut-être ça qui fait qu'on a su mieux gérer. On ne s'est pas affolé, même si on a fait une deuxième mi-temps très moyenne et Montpellier a fait une très très belle deuxième mi-temps. Mais on s'est accroché, on a tenu bon et on est champion à la fin.
0: Pour Roman Tamak, comme pour Antoine Dupont, la saison n'est pas encore terminée. Ils vont s'envoler demain pour l'Australie, que le 15 de France affrontera dans deux semaines.
2: Reportage signé Vincent Pellegrini.
3: Marine Clette, merci beaucoup. Avant midi sur France Info, l'essor du cinéma avec ses journées de fournaise. La climatisation séduit le public, mais les films proposés aussi, nous en parlerons. Un tour par les cuisines d'un grand chef à Nîmes, ce sera dans C'est mon assiette avec Bernard Thomasson. Mais d'abord, cette canicule épuisante avec de premières statistiques de mortalité aujourd'hui.
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3: Les premiers chiffres des autorités sanitaires depuis le début de cette canicule. Santé publique France annonce 1000 décès de plus que la normale recensée depuis mercredi en France. Daniel Guilherme préside la Fédération nationale des infirmiers et c'est le bilan qu'il redoutait.
5: On le redoutait bien évidemment. Alors on n'a pas en fait la ventilation de ces chiffres. Mais ce qu'on pense, c'est que ces morts, en fait, sont surtout des patients qui étaient isolés, en fait, et non suivis par des infirmiers libéraux. Nous, ce qu'on observe, en fait, c'est pas une surmortalité sur les patients suivis, mais par contre, effectivement, on a des retours sur des patients isolés et des indicateurs, surtout, qui nous remontent, en fait, qui sont liés à des taux d'occupation, en tout cas, des pompes funèbres, qui sont extrêmement préoccupants.
6: Effectivement,
5: avec des délais d'attente.
6: Ce qu'on constate, c'est une hausse particulièrement notable des décès à domicile de l'ordre de 40%. Ça, c'est ce que dit effectivement Santé publique France. Vous disiez patient suivi. Quand un patient est suivi par un infirmier, une infirmière libérale, ça ne peut pas forcément arriver, ce type de cas ?
5: Alors, il y a certainement moins de risques parce qu'en fait, on est nous là en repérage, en première ligne des patients vulnérables. On a une vigilance en fait sur les traitements, on a une évaluation environnementale à chaque passage et on détecte en fait de manière précoce les signes que la famille ou parfois l'aidant ne sait pas lire. Donc, on a moins de risques en fait quand on est suivi certainement par une infirmière libérale que quand on est seul et isolé.
6: Malgré tout, les visites, alors c'est évidemment les infirmiers et infirmières libéraux sont présents les week-ends, mais parfois un petit peu moins et ça dépend. Enfin, les visites peuvent être un petit peu plus espacées. Est-ce que vous redoutez demain de trouver peut-être un certain nombre de patients et de ce qui vous remonte de vos confrères qui seraient peut-être évidemment moins en forme et peut-être même dans des états dégradés?
5: Alors, très clairement, en fait, si on a des patients dont l'état est dégradé, elles seront suivies, y compris le week-end, puisqu'on a une obligation, en tout cas déontologique, de continuité et réglementaire de continuité des soins. Donc, ce ne sont pas ces patients-là, en fait, qui nous inquiètent le plus. Ce sont surtout les patients qu'on voit ou qu'on peut voir de manière très intercurrente, qu'on voit une fois par mois ou une fois tous les 15 jours. Et dans ce cadre-là, effectivement, il y a des risques. Maintenant, nous, ce qu'on demande, en fait, c'est une meilleure articulation, en fait, du secteur libéral infirmier avec le registre communal canicule. Et il faudrait qu'on ait une transmission organisée des listes par les CCAS au cabinet de proximité qui, sous protocole, en fait, permettrait d'identifier les angles morts, notamment les personnes isolées sans suivi médical.
6: C'est-à-dire pour permettre peut-être que les infirmiers et les infirmières puissent effectivement aller toquer à la porte, j'allais dire, tout simplement.
5: Absolument. Absolument, absolument, en fait, et mesurer l'état clinique de ces patients-là avec les premiers signes d'alerte dont je vous parlais tout à l'heure.
6: 85% des décès recensés concernent des personnes âgées de 65 ans et plus. Vous l'avez constaté chez vos patients, vos confrères l'ont constaté également. Il y a eu vraiment beaucoup de difficultés face à cette canicule avec ce type de personnes.
5: Oui, bien sûr, puisque ce sont des patients qui sont polymédiqués, souvent en perte d'autonomie, en situation de handicap. Donc, on a des personnes qui sont extrêmement exposées et fragiles. avec les risques en fait iatrogéniques qui persistent, hein, c'est-à-dire on a des médicaments qui sont thermosensibles et des
6: c'est-à-dire qu'ils sont sensibles à la température.
5: Sensibles à la température, vous avez des médicaments au-dessus de 25 degrés qui perdent en fait de leur efficacité, et puis vous avez des mélanges de médicaments qui peuvent, dans certains cas et à haute température, constituer des bombes à retardement. Hein. Je pense notamment aux diurétiques et aux psychotropes. Par exemple.
6: Mmh. Est-ce que, alors que certains, voilà, même s'il faut évidemment être très, très prudent là-dessus, mais il est possible qu'il y ait une autre canicule durant ces mois d'été, il est possible que la météo, certains météorologues évoquent la possibilité que ça arrive peut-être dans les prochaines semaines, peut-être en fin de semaine prochaine, est-ce qu'il y a une crainte supplémentaire qui va venir s'ajouter ? Est-ce que vous allez pouvoir mettre en place des choses pour éviter que ce que l'on est en train de constater puisse se reproduire là, si ça devait arriver de nouveau dans une échéance proche?
5: Alors, très, très clairement, on a déjà, en tout cas, demandé au ministère d'inclure en fait le secteur libéral infirmier dans le plan Orsan Epiclim. Mmh. Pourquoi? Parce qu'en fait, on a un plan aujourd'hui Orsan qui reste très hospitalo-centré. Or, on le voit bien, hein, c'est à domicile que se joue la mortalité canicule. Oui. Et donc, il faudrait inscrire structurellement les infirmiers libéraux dans la chaîne de réponse aux soins non programmés.
3: Le président de la Fédération nationale des infirmiers, Daniel Guilherme, avec Adrien Beck sur France Info.
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3: 11h44, le fil info, Paul Lonsin-Spinelli, et ce chiffre qui confirme le travail acharné des services de soins cette semaine.
8: Et au plus fort de la canicule, les interventions de secours à la personne ont augmenté de plus de 40% selon Laurent Nunez. Le ministre de l'Intérieur a également partagé son inquiétude concernant les feux de forêt. 7000 hectares ont déjà brûlé contre 4200 l'an dernier à la même période. La diplomatie iranienne prévient que toute ingérence dans sa gestion du détroit d'Ormuz risquait d'accroître les tensions régionales. Déclaration alors que l'Iran et les États-Unis ont repris leurs échanges de frappes depuis deux jours en dépit du cessez-le-feu en vigueur. Un nouveau salut nazi effectué dans le musée de la Résistance de Besançon. Hier, un homme de 34 ans a été interpellé alors que 9 plaintes ont déjà été déposées depuis le début d'année pour ce même motif. Et puis en rugby, la forteresse toulousaine est décidément imprenable. Avec une victoire 28-20 en finale de top 14 contre Montpellier hier, le Stade toulousain conserve le bouclier de Brennus. C'est même leur quatrième titre d'affilée.
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3: La canicule fait toujours souffrir le nord-est de la France. Vigilance rouge maintenue sur l'Alsace aujourd'hui. Les salles de cinéma peuvent être un refuge, d'autant que toutes les séances sont à 5 euros partout en France jusqu'à mercredi prochain. C'est la fête du cinéma. Marc-Olivier Sebag est le délégué général de la Fédération nationale des cinémas français. Le contexte est assez favorable, d'autant que l'offre en salle depuis le début de l'année semble séduire le public.
9: En fait, la canicule ou la recherche de fraîcheur joue comme un élément déclencheur pour aller au cinéma. Mais vous n'allez au cinéma que s'il y a des films qui vous intéressent. Oui. Il n'y aurait pas eu de films qui plaisent aux Français, ils auraient été se promener dans les centres commerciaux, mais pas au cinéma.
3: Alors...
9: Le fait qu'il y ait beaucoup de films et des films très diversifiés a favorisé très clairement l'avenue au cinéma, et la canicule a joué un rôle déclencheur à ce moment-là.
6: Est-ce que vous avez peut-être des chiffres? Je sais qu'un cabinet spécialisé parle de 50 à 70% de fréquentation en plus en période de canicule. Est-ce que c'est cet étiage-là?
9: Alors ce sont des estimations très très optimistes à mon avis, mais il est clair que si on compare la semaine du 17 au 23 juin par rapport à la moyenne pré-Covid, pour avoir une base un peu objective sans autre facteur qui viendrait modifier les chiffres, on est plutôt à plus 36%. Vous allez me dire c'est déjà beaucoup, mais c'est compliqué. compliqué aussi de comparer parce que l'offre de films joue énormément. Là, il y a eu beaucoup de films, à la fois des films pour enfants, des films pour familiaux, mais aussi des films qui font peur pour les jeunes gens. Donc, il y a eu beaucoup de films. Mais 36%, ou on va dire entre 30 et 40%, me semble un élément plus objectif. Après, comment dire, le cinéma, vous savez, est un peu météo-sensible. Hein, on dit souvent quand il pleut, les gens vont au cinéma. Eh bien, quand on recherche de la fraîcheur aussi.
6: Et vous dites, effectivement, ça dépend beaucoup des films. La variété de films, que ce soit en ce moment ou même depuis le début de l'année, explique les bons résultats. Alors, je crois qu'on parle de plus 20% pour la première partie d'année par rapport à 2025 et plus 8% par rapport à 2024.
9: Oui, c'est tout à fait ça. Et c'est ces chiffres de croissance de la fréquentation, comme le niveau bas de 2025, était dû en 2025 à un manque de films très grand public et les très bons résultats depuis décembre 2025, d'ailleurs, hein, depuis la sortie de Zootopie 2, ces très bons chiffres sont dus au retour sur les écrans de nombreux films. Quand on regarde les films qui sont à l'affiche pour la fête du cinéma, il y en a pour tous les goûts, pour tous les publics, aussi bien les enfants que les jeunes gens, les adolescents ou bien sûr le public familial ou le public qui aime les films historiques comme avec De Gaulle par exemple.
6: Rappelez-nous peut-être un petit peu ce que vous proposez, tiens, comme ça, que fait faire un petit peu envie aux auditeurs.
9: Alors, vous avez effectivement, par exemple, Toy Story 5 ou Les Mignons et les Monstres, ça c'est pour les enfants ou pour ceux qui ont aimé Toy Story quand ils étaient petits et bien qu'ils soient devenus grands aujourd'hui. Et puis, vous avez la chance d'avoir les deux films à l'affiche de la saga De Gaulle qui a une courbe de fréquentation tout à fait exceptionnelle, avec un maintien et même une croissance dans les dernières semaines. Et puis, par ailleurs, vous avez des films art et essai qui ont un grand succès, Jim Quinn, par exemple, ou Le Vertige de Quentin Dupieux. Et puis, entre les deux...
6: Ah oui, des genres très différents.
9: Voilà. Et vous avez les films Obsession ou Backrooms, hein, qui sont des films d'horreur, on les appelle comme ça, c'est ce genre-là, qui est maintenant un genre de plus en plus prisé et qui rencontre un très grand succès. Donc vraiment, il y en a pour tous les goûts.
3: Le délégué général de la Fédération nationale des cinémas français, Marc-Olivier Sebag, avec Adrien Beck sur France Info en ce premier jour de la fête du cinéma. Et en plus des salles habituelles, il y a les festivals. Le réalisateur Cédric Clapiche est de passage à Rochefort. C'est la cinquième édition du festival Sœurs Jumelles. Ça se termine ce soir dans la ville de Charente-Maritime. Un événement entre musique et cinéma. Matteo Maestracci, ça convient très bien au réalisateur de l'Auberge Espagnole.
10: Et le clin d'œil ne vous aura pas échappé. Un festival baptisé Sœurs Jumelles à Rochefort s'inscrit forcément dans l'héritage du film musical de Jacques Demy, Les Demoiselles de Rochefort, sorti en 1967 avec Catherine Deneuve et Françoise d'Orléac. On a d'abord demandé à Cédric Clapiche son rapport à Demy et à ses films.
11: Ce qui est puissant, c'est que c'est les films de Demy qui sont puissants. C'est-à-dire que d'une part, il n'y a pas beaucoup de gens depuis qui ont fait des comédies musicales, que ce soit en France ou ailleurs d'ailleurs. Et c'est un genre qui est extrêmement compliqué à réussir. Là, c'est très très réussi avec Les Demoiselles de Rochefort ou Les Parapluies de Cherbourg, parce qu'il y a un ensemble entre la danse, la musique, le chant qui réussit, puis une histoire qui est racontée. Demy, c'est vraiment quelqu'un d'assez unique, qui, je crois, était un peu ridiculisé au moment où Les Demoiselles de Rochefort sont sorties, un côté un peu trop frais, trop girly, et les gens se moquaient un peu et par rapport aux autres gens de la Nouvelle Vague. Puis finalement, il a mieux vieilli que plein de gens de la Nouvelle Vague, donc c'est intéressant d'observer ça, quoi.
10: Plusieurs films de Cédric Clapiche sont devenus des instantanés d'une génération avec à chaque fois des choix musicaux réfléchis et eux aussi marqueurs d'une époque. On se souvient par exemple de titres de Daft Punk ou Radiohead dans l'Auberge Espagnole qui avait réuni près de 3 millions de spectateurs en 2002.
11: La musique, ça a une importance émotionnelle incroyable dans Le Péril Jeune, le fait d'utiliser la musique des années 70, Jimi Hendrix, Janis Joplin ou Frank Zappa ou Stoney Sarden, ça nous met dans cette époque-là. Il y a vraiment une espèce de connexion intime grâce à la musique. Elle inscrit à la fois des émotions et une temporalité, disons.
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10: Dans son dernier film, L'Avenue de l'Avenir, on retrouve la chanteuse Pomme au casting, dans un rôle secondaire, mais avec une très belle scène dans laquelle elle interprète la chanson La Nuit, composée pour le film. Cédric Clapiche nous dit pourquoi il avait pensé à elle.
11: Quand il y a une voix féminine qui me marque, j'ai l'impression que c'est tellement fort que j'ai envie que ce soit présent. Quoi. Donc c'est vraiment très instinctif et très intuitif. Et voilà, moi j'adore la voix de Pomme, donc c'était vraiment juste pour ça que j'avais envie qu'elle participe.
10: En concert hier soir au festival, Pomme sera dans quelques mois à l'affiche d'un troisième long métrage, l'adaptation de la BD Podom par Léa Domenach. Je sais
3: ton âge. Matteo Maestracci depuis ce festival Sœurs Jumelles jusqu'à ce soir à Rochefort en Charente-Maritime.

0: On a la viande,
1: Taureau de
0: ouais, le
1: Camargue.
0: taureau de Camargue, exact, les huîtres, on a l'eau et on a des beaux légumes.
1: Jérôme, une bonne table à nous conseiller à Nîmes.
0: C'est Emmanuel Leblay, la Piquiquette, dans les Halles de Nîmes.
1: Des Halles qui sont le véritable poumon de Nîmes. C'est là qu'Emmanuel Leblay a créé de toutes pièces, sur un double étal de marchand aménagé avec une cuisine visible au centre, son restaurant, la Piquiquette.
2: La Piquiquette, c'est un hommage à mon grand-père, parce que quand je descendais avec des amis, il disait toujours, le soir, vous faites quoi? Vous faites la Piquiquette, c'est-à-dire... On mange, on boit, on chante, voilà, on vit.
1: Les Halles, c'est mieux qu'un restaurant pour faire la piquiquette, pour manger?
2: Moi, je pense, ouais. En plus, pour nous, en tant que cuisiniers, c'est un bonheur tous les jours parce qu'on a tous les commerçants qui sont autour de nous, que ce soit le fromage, les légumes, la viande, le poisson. Mon boucher, il est juste à côté, mon fromager, il est à droite, mon poissonnier est en plein centre. Voilà, on essaie de rester de plus en plus locavore.
1: Auparavant, Emmanuel Leblay a lui aussi travaillé chez des chefs renommés, Guy Savoie, Alain Sandorin ou Alain Passard. À la Piquiquette, il propose quelques plats bistrotiers de qualité, comme la brandade, spécialité locale.
2: Ouais, c'est Nîmes, ouais. Voilà, j'ai gagné un concours en 2014, ouais.
1: Sans pommes de terre, hein.
2: Et si moi, la mienne, elle était avec pommes de terre. Je sais que c'est très compliqué, il est ni moi par rapport à ça. Voilà, moi, c'est ma brandade de restaurateur, où on est à 70% de morue. Et puis après, on fait de la pomme de terre, de l'ail, de la crème cuite. Et puis après, nous, on la monte à l'huile d'olive. Et après, nous, on ajoute un petit citron confit dessus.
1: 13 euros la brandade, 20 euros l'aioli de cabillaud au pistil de safran, la Piquiquette sous les Halles de Nîmes, conseillée par le chef étoilé Jérôme Nutil. 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À la page, c'est mon assiette.
3: Merci Bernard Thomasson. Ce qui se fait de mieux comme nouveaux morceaux musicaux, la playlist de France Info concoctée par notre service culture. Aujourd'hui, l'un des membres du groupe Blur sort un album solo. Yann Bertrand, il s'agit de Graham Coxon.
4: C'est une histoire solitaire qui remonte à loin entre deux retrouvailles avec Damon Albarn et Blur au sortir des années 2010. Graham Coxon a écrit beaucoup, et notamment ce qui deviendrait Castle Park, cet album solo qui sort en fin

guitariste et chanteur, ne manque pas de projet entre Blur et The Wave, duo formé avec sa compagne Rose Elinor Dougal, mais en solo, Graham Coxon exprime une vraie personnalité, une qualité de composition qu'on connaissait déjà bien loin de son statut d'idole pour des générations de fans de Britpop, ce mot que les principaux concernés détestent. Ah.

grande impression de douceur, de tranquillité flotte sur ce Castle Park très britannique, comme son auteur. Entre flegme, satisfaction du travail enfin accompli et désir d'ailleurs, avec des chansons et des mélodies qui restent.

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3: Sophie Briat.
4: Le dôme de chaleur se décale doucement vers l'est et il fait de 31 à 39 degrés. 39 à Lyon, 37 degrés à Mulhouse et Colmar, 36 degrés à Marseille et 31 à Montpellier. Et l'Alsace est en vigilance rouge canicule, tandis que 34 départements sont au niveau orange. Sur une grande moitié ouest, l'air est plus respirable. Vous avez de 20 à 32 degrés. 20 à Brest, 27 degrés à Bordeaux, 30 degrés à Limoges et 32 à Paris et Toulouse. Et Météo France a placé plusieurs départements en vigilance orange orage, du sud-ouest jusqu'à l'Auvergne, car une nouvelle salve orageuse s'étend des Pyrénées aux Ardennes et la Moselle au fil des heures. Donc prudence, car ces averses orageuses peuvent être violentes par endroits. Sur le nord-ouest de la Bretagne à l'ouest des Hauts-de-France, le temps est calme et variable, comme le long de la façade atlantique. Et de la Méditerranée au Lyonnais jusqu'à la frontière allemande, le soleil est bien présent.
3: Merci Sophie Briat. Il est midi. Bonjour Laurette Puyot.
5: Bonjour.
3: La canicule fait encore suer l'Alsace aujourd'hui et l'heure est au bilan.
5: Les hôpitaux sont sous tension et le nombre d'interventions des secours en hausse ces derniers jours. Un coût humain également. On compte déjà un millier de morts depuis mercredi. Constat également aux pompes funèbres. Des élections cruciales en Nouvelle-Calédonie. Pourtant, voter des électeurs, vous l'entendrez. Le détroit d'Ormuz au cœur d'un regain de tension entre les États-Unis et l'Iran. Et puis, ils sont fous ces Gaulois. Ils s'installe en Allemagne, ouverture d'un parc Astérix premier en dehors de France. Enfin, des températures sous les 30 degrés pour une large partie de la France qui peut enfin respirer. Après plus d'une semaine de chaleurs extrêmes, les services hospitaliers sont toujours sous tension. Avec un premier bilan, 50 à 60% d'appels au SAMU supplémentaires en France et l'intervention des secours en large augmentation cette semaine, selon le ministre de l'Intérieur, Laurent Nunez.
6: Avec l'épisode caniculaire, on a eu une augmentation des interventions pour secours à personne qui est extrêmement importante, puisque depuis le 18 juin, ça a été plus 20% au global. Mais si on prend certaines journées, notamment les journées des gros pics, comme l'ont été le 24, 25, 26 et 27, on a pu arriver à des augmentations qui étaient de plus 40%, donc en nombre d'interventions pour secours à personne. Et hier encore, c'était 32%. Donc une augmentation significative. Et on parle de dizaines de milliers d'interventions de secours à personne. Il y a eu, en cumulé, on est sur 122 000 interventions, dont une augmentation importante qui est due à l'épisode caniculaire.
5: Laurent Nunez, le ministre de l'Intérieur. Il ne reste donc plus que deux départements en vigilance rouge canicule aujourd'hui, le Haut-Rhin et le Bas-Rhin. Un premier bilan également de la mortalité. Santé publique France fait état de plus de 1000 morts depuis mercredi à cause de la chaleur. Parmi les indicateurs qui prouvent un effet meurtrier de la canicule, les pompes funèbres très sollicitées dans plusieurs villes comme à Poinçonnet, près de Châteauroux. Ajra Mohamed, vous avez pu échanger avec le patron des pompes funèbres de la commune.
7: Aymeric n'a que quelques minutes à nous accorder. Ses journées sont très longues en ce moment. D'ailleurs, quand il nous répond, il est sur la route.
8: Alors là, on est dans un corbillard et on se dirige vers la Châtre car à Châteauroux, il n'y a plus de place dans les funérariums. C'est vrai que là, cette semaine, ça a été exceptionnel.
7: Exceptionnel comme le nombre d'appels que ce gérant d'une petite entreprise familiale de pompes funèbres a reçu cette semaine.
8: Le jeudi, on a fait 3 décès dans la journée. Vendredi, on en a fait 1. Et là, un de plus aujourd'hui. C'est l'hécatombe. Excusez-moi l'expression, mais il tombe comme des mouches.
7: Officiellement, on ne lui communique pas les causes des décès. Mais pour Aymeric, le lien avec la canicule ne fait aucun doute, surtout quand il entre récupérer les corps des défunts à leur domicile.
8: Ils ne sont pas vieux, hein. On a fait une personne âgée dans les 5. Les bâtiments, ils sont pas isolés. On rentre dans les bâtiments, il fait excessivement chaud. Si on rafraîchit avec des ventilateurs, alors c'est moi du peu, mais bon, ça rafraîchit pas beaucoup. Donc les corps sont au point de rupture. Hein. C'est ce qu'on ressent. Ouais.
7: Si la situation reste sous contrôle, le patron redoute les jours à venir et surtout, il redoute un nouvel épisode de canicule aussi intense d'ici la fin de l'été.
8: Ça risque d'être compliqué, oui. On va se retrouver comme la période du Covid où va falloir trouver des solutions.
7: C'était quoi les solutions ?
8: Ils ont réquisitionné des bâtiments pour entreposer des corps.
7: Un traumatisme à l'époque pour les familles des victimes et pour les employés du secteur funéraire.
5: Un reportage d'Ajra Mohamed pour France Info. Et après cette chaleur, la France a été balayée par les orages hier. 63 000 clients étaient privés d'électricité ce matin à 7 heures selon les chiffres d'Enedis. Des orages attendus de nouveau cet après-midi. 14 départements seront placés en vigilance orange. De l'autre côté du globe, la Nouvelle-Calédonie votait ce dimanche. Des élections provinciales cruciales 2 ans après les violences qui ont fait 14 morts, 2 milliards d'euros de dégâts. Mais les électeurs ont boudé le scrutin. À peine plus d'un sur deux s'est rendu aux urnes malgré les enjeux, Charlotte Manvi.
9: 58% de participation, c'est 8 points de moins qu'en 2019. Pourtant, ces élections étaient très attendues des Calédoniens. Repoussées à 3 reprises, elles auraient dû se tenir en 2024, l'année qui a vu l'archipel sombrer dans la violence. Il faut dire que ce sont des Calédoniens désabusés qui étaient appelés aux urnes. Les discussions sur un nouveau statut sont au point mort. La crise économique, elle, frappe durement l'archipel. Plus de 11 000 emplois ont été détruits. L'activité peine à redécoller. Les inégalités se sont creusés. L'enjeu est pourtant décisif. Les provinces décident de tout ou presque en Nouvelle-Calédonie et le résultat du scrutin détermine aussi la majorité au Congrès, l'Assemblée délibérante de l'archipel et du gouvernement local. Dans la province sud, la plus peuplée et la plus riche des 3 provinces, les non-indépendantistes devraient être reconduits sans difficulté. Reste à savoir surtout s'ils auront suffisamment d'avance pour prendre également le Congrès et le gouvernement, un grand chelem institutionnel qui leur donnerait un net avantage dans les futures discussions sur l'avenir du territoire.
5: Charlotte Manvi, à Nouméa pour France Info.
3: Le détroit d'Ormuz, toujours au cœur des tensions entre l'Iran et les États-Unis.
5: L'accord de paix entre les deux pays est plus que fragilisé ces derniers jours. Encore cette nuit, Téhéran a frappé Bahreïn et le Koweït, riposte à des tirs américains sur les sites militaires iraniens, eux-mêmes en représailles d'attaques par un drone iranien d'un pétrolier. Pour le général Dominique Trinquant, ancien chef de la mission française auprès de l'ONU, une escalade ne serait pas dans l'intérêt des deux pays.
10: Aucun des belligérants n'a intérêt à l'escalade. Les États-Unis, parce que le président Trump sait qu'il a une pression interne importante pour arrêter cette guerre. Et l'Iran, parce que l'Iran a été quand même beaucoup touché par la guerre et a intérêt à ce que ça s'arrête et à ce que l'accord rentre en action. Ceci étant, je pense que les Iraniens veulent absolument montrer que le détroit d'Ormuz est leur maintenant. La guerre depuis le 28 février leur a montré l'importance de ce détroit et la puissance de cet outil, à la fois pour faire plier le monde entier et les États-Unis en tête, et puis pour se permettre des revenus financiers importants. Et donc, ils ne peuvent pas laisser des bateaux transgresser les règles qu'ils imposent. C'est pour ça qu'ils ont attaqué ce pétrolier.
5: Et l'Iran prévient que toute contestation de son contrôle sur le détroit d'Ormuz va accroître les tensions dans la région. Sur le front libanais, nouvelle escalade de tensions également, alors qu'un cessez-le-feu et un accord cadre pour une paix durable a été signé. Des frappes israéliennes touchent le sud du Liban depuis hier. L'armée israélienne qui annonce ce matin la mort d'un soldat dans des combats.
3: France Info, midi 7, Astérix part à la conquête de l'Allemagne.
5: Alors, on ne parle pas d'une nouvelle BD, mais d'un parc d'attractions près de Leipzig dans l'est du pays, car Astérix et Obélix et leurs compères sont des véritables stars outre-Rhin. Après la France, l'Allemagne est le 2e marché mondial pour les ventes d'albums. Sébastien Baer, vous avez découvert ce nouveau parc Astérix dont la première partie vient d'ouvrir et c'est le premier hors de France.
11: À 10 minutes de l'entrée du parc, voici le fameux village des Irréductibles Gaulois, avec le menhir d'Obélix et les maisons faites de grosses pierres rondes.
12: C'est vraiment comme dans les BD d'Astérix.
11: Le directeur du parc, Martin Entrout.
12: Si vous regardez bien, il y a Idéfix, les sangliers, la haut des poules, et puis les casques des Romains. Nous voulons que tout soit parfait.
11: Venu en voisine, Aike, 39 ans, découvre le parc avec ses 2 fils, ravi de replonger dans l'univers d'Astérix.
13: Je lisais les bandes dessinées. Ma préférée, c'est Astérix en Corse. On apprend beaucoup sur l'histoire sans s'en rendre compte.

0: compte. Et en plus, c'est drôle et divertissant.
1: 100 millions d'euros d'investissement sont prévus pour transformer le parc d'ici 2031. La direction espère à terme accueillir 600 000 visiteurs chaque année et profiter de la notoriété de la marque Astérix. Wolf Stegmeier, l'éditeur allemand.
2: On vend environ 1,4 million d'exemplaires de chaque album. L'Allemagne, c'est un tiers des ventes. On a introduit des références à l'Allemagne et adapté certains gags. Avec une traduction mot à mot, ça n'aurait sans doute pas aussi bien fonctionné.
1: Un autre héros de bande dessinée est aussi très populaire en Allemagne, Lucky Luke, mais le succès d'Astérix reste inégalé.
3: Sébastien Baer au nouveau parc Astérix en Allemagne. Un mot du mondial de football. La Croatie, l'Algérie, l'Autriche et la République démocratique du Congo ont arraché hier les 4 derniers billets pour les 16e de finale. Tableau donc désormais complet. La France jouera mardi soir contre la Suède.
4: Et le tout, ce sera sans potion magique. Merci Laurette Puot.
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4: Dans la prochaine demi-heure sur France Info, cette canicule qui accable encore l'Alsace aujourd'hui, ça se dissipe ailleurs. Le tourisme fait partie des secteurs en souffrance dans des jours pareils. Nous prendrons l'exemple des châteaux de la Loire. Vague de chaleur mortelle, les statistiques sont là. Premier bilan des autorités, un millier de morts en plus. Réaction à suivre d'un médecin généraliste avec nous dans un instant.
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4: Confirmation aujourd'hui que la canicule tue en France. Santé publique France a livré cette première statistique tout à l'heure. Un millier de morts supplémentaires depuis mercredi dernier. Quand je dis supplémentaires, c'est par rapport au même laps de temps en moyenne dans les mois précédents. Olivier Aymon, ce sont les toutes premières estimations des décès liés à cette vague de chaleur.
7: Oui, pour faire ses premiers recensements, Santé publique France, qui dépend du ministère, se base sur les certificats électroniques de décès qui couvrent environ 60% de la mortalité en France, notamment celle qui est enregistrée à l'hôpital. Mercredi dernier, les statistiques font ainsi état de 1200 morts, toutes causes confondues. Il y en a eu 1400 jeudi et même chose vendredi. Ces chiffres sont comparés ensuite avec le nombre moyen de décès quotidiens les mois précédents. La différence donne une première estimation de la surmortalité qui peut être attribuée à la canicule, soit environ 1000 morts selon le ministère. Un résultat qui est sans doute le seuil minimum du fait des données encore partielles donc, et qui risque de s'aggraver les prochains jours.
4: On sait qui sont les personnes les plus touchées.
7: Santé publique France explique que cette surmortalité touche toutes les classes d'âge, mais 85%, donc l'immense majorité, concerne les plus de 65 ans, aussi bien à l'hôpital qu'en établissement type EHPAD ou à domicile, avec une hausse d'ailleurs ces derniers jours des décès chez les gens, notamment en Île-de-France. La région fait partie de celles où les chiffres de décès sont les plus marquants, avec la Nouvelle-Aquitaine, la Bretagne, le Centre-Val de Loire, la Normandie et les Pays de la Loire. Toutes ces régions de la moitié ouest de la France qui ont subi en premier la canicule et les vigilances rouges. Alors il faudra évidemment de longs mois avant d'avoir des chiffres définitifs de ces décès liés à la chaleur intense de cette fin juin. La ministre de la Santé, Stéphanie Rist, affirme qu'ils seront tout de même en deçà de ceux liés à la canicule de 2003 qui avait fait 15 000 morts.
4: Olivier, mon service Sciences, Santé, Environnement de France Info, 40% de morts supplémentaires à domicile environ. Voilà cette statistique de Santé publique France. Bonjour docteur Jean-Paul Hamon.
8: Bonjour.
4: Président d'honneur de la Fédération des médecins de France, médecin généraliste. Est-ce que ces statistiques-là, les chiffres, on le rappelle, ne sont pas consolidés, mais est-ce que ça vous surprend ?
8: Non, malheureusement, c'était des décès qui étaient attendus. Hein. On avait connu ça en 2003. Mais ce sont essentiellement des personnes âgées, des personnes fragiles. Moi, j'ai perdu une de mes patientes là, dont on s'apprêtait à fêter les 100 ans dans 2 mois. C'était une personne qui était entourée. Elle avait ses fils qui étaient extrêmement présents. Mais malheureusement, elle était polypathologique, elle était fragile.
4: Ce sont d'abord des personnes déjà affaiblies qui sont victimes de la canicule.
8: Oui, bien évidemment, hein, parce qu'ils ont un organisme déjà avec plusieurs pathologies. Et là, j'en ai une autre qui est sur un lit d'hôpital depuis maintenant plusieurs mois à la maison. Elle a des auxiliaires de vie, elle a des infirmières qui passent, elle est perfusée, sa fille est présente. Donc, mais j'ai bien vu que bon, elle a descendu une marche, la pauvre, et elle a rien à faire à l'hôpital parce que bon, elle est soignée comme elle pourrait être soignée à l'hôpital. Hein. Donc clairement, ce sont des personnes fragiles ou des personnes très âgées. Alors certes, on a des gens qui sont plus jeunes, mais encore une fois, si on affine, ce sont certainement des gens qui sont polypathologiques. Il y a sûrement quelques cas rares de personnes qui ont fait des imprudences, qui ont fait des efforts en plein soleil. Je me souviens en 2003 d'un monsieur qui avait fait, lui, a déjà un coup de chaleur en 2002 parce qu'il avait jardiné en plein cagnard l'année précédente. Et en 2003, ben, je l'avais pourtant prévenu, mais il a recommencé, le pauvre, et donc il n'a pas résisté. Donc,
4: ça veut dire que ces coups de chaud, quand bien même on s'en serait sorti, semble-t-il, il peut y avoir des séquelles qui vont nous affaiblir pour les prochaines canicules à venir.
8: Bien évidemment, parce que quand vous luttez contre la chaleur, quand l'organisme lutte contre la chaleur, il fait d'énormes efforts pour pouvoir transpirer et rafraîchir le corps. Si vous voulez, il y a une vasodilatation des vaisseaux sanguins à la surface du corps pour créer de la transpiration. Donc forcément, et puis comme en plus les personnes âgées ne ressentent pas la chaleur, c'est une difficulté supplémentaire, donc elle se déshydrate. Moi, j'ai le souvenir d'une personne que j'avais vue il y a 4 ans, qui était dans une maison de retraite avec des fenêtres très hautes, etc., qui était vaguement isolée. Elle était en plein cagnard à 10h le matin, dans sa chambre, avec, tenez-vous bien, une robe de chambre en laine des Pyrénées. Rien que d'y penser, quand je l'ai fait arriver, je dis, bah, malheureux. Et elle était parfaite. Et donc, malheureusement, bon, il a fallu la réhydrater, etc. Elle ne ressentait absolument pas la chaleur.
4: Vous avez décrit le cas de deux de vos patients qui étaient très entourés. Il y a aussi le risque de retrouver dans les prochains jours des personnes décédées qui vivaient seules chez elles et qui meurent à domicile. La rupture du lien social, c'est épouvantable pour la prévention de ce type de phénomène météo.
8: Vous avez tout à fait raison. Et la première chose que j'ai dite et que j'ai recommandée quand la canicule est arrivée, je dis, si vous avez, il faut faire preuve d'un peu de solidarité, c'est-à-dire que si vous connaissez ou si vous avez connaissance d'une personne dans votre entourage qui vit seule, assurez-vous qu'elle n'a besoin de rien. Mais en même temps, si à l'appeler au téléphone, ça ne sert à rien. Parce que, comme je vous l'ai dit, elle ne ressent pas la chaleur. Et donc, il faut aller se rendre compte que dans quel état ils sont. Et là, c'est là où j'ai un petit peu de mal, parce que en 2003, quand il a fallu tirer les leçons de la canicule, le ministère a fait ce qu'il sait faire, c'est-à-dire qu'il a réuni toutes les administrations de la santé en France et il a convoqué 3 médecins généralistes qui représentaient les syndicats de médecins. Et donc, on était 3 médecins généralistes au milieu d'une centaine de personnes au ministère du Travail, qui voulait créer des journées d'hospitalisation à domicile et créer des équipes de gériatrie avancée. Et les 3 médecins ont dit la même chose. Ils disent, excusez-nous, mais les équipes de gériatrie avancée, elles existent. C'est le médecin généraliste, c'est l'infirmière libérale, et il nous manque l'auxiliaire de vie ou l'aide-soignante pour faire boire, rafraîchir, faire manger et alerter en cas de besoin. Et qu'est-ce qu'ils ont fait? Eh bien, ils ont décidé ce qu'ils avaient décidé de faire avant de nous consulter. Ils ont créé des équipes de gériatrie avancée et ils ont coûté des journées d'hospitalisation à domicile.
4: Donc attendez à ce que le bilan de cette canicule soit du même niveau que celui de 2003?
8: Il y a aucune raison qu'il ne soit pas du même niveau.
4: Voire pire.
8: À mon avis, parce qu'il va y avoir, d'abord, on est au début de l'été, hein. Et là, on a la chance d'avoir une canicule qui se produit alors que les départs en vacances n'ont pas encore eu lieu. Mais il y a un moment donné où on va manquer de personnel.
4: Merci docteur Jean-Paul Hamon pour cette alerte. Médecin généraliste, président d'honneur de la Fédération des médecins de France, cette surmortalité donc avec ces statistiques de Santé publique France et cet autre chiffre livré lui par Laurent Nunez, le ministre de l'Intérieur, devant la presse ce matin, plus de 40% de demandes d'intervention de secours au plus fort de cette canicule.
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4: L'œil de Julie à suivre. Bonjour Julie Vialon.
11: Bonjour.
4: On parle de nos grands-parents aujourd'hui.
11: Eh oui, des petits-enfants inspirés et des papis-mamies comblés aujourd'hui dans l'œil de Julie.
4: Eh bien, tout de suite, Julie Vialon, le fil info. D'abord, il est midi 18, on retrouve Laurette Puot. Santé publique France parle d'environ 1000 décès liés à la canicule depuis mercredi.
11: Oui, premier bilan après cette semaine de forte chaleur. Encore deux départements sont placés en vigilance rouge à la canicule aujourd'hui. Le Haut-Rhin et le Bas-Rhin. Intervention des secours en augmentation de 40% au plus fort de la canicule, disait ce matin le ministre de l'Intérieur, Laurent Nunez. Depuis le 18 juin, nombre d'interventions en augmentation de 20% au global, a-t-il précisé. Au Venezuela, un garçon de 11 ans a été extrait vivant des décombres à Carabayedela, plus de 72 heures après les séismes meurtriers qui ont frappé la région. On compte désormais au moins 1430 morts selon le dernier bilan. En Nouvelle-Calédonie, la participation aux élections provinciales en net recul, pourtant un scrutin attendu après les émeutes de 2024. À la fermeture des bureaux de vote à 18h heure locale, la participation s'élevait à 58,86% contre 66,50% lors des dernières élections, c'était en 2019.
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4: Ces canicules à répétition coûtent très cher à notre économie. Plus de 200 milliards d'euros de pertes en France d'ici 2030, d'après l'évaluation du cabinet d'assurance Allianz. Le tourisme fait partie des secteurs à risque. Caroline Félix revient du Loir-et-Cher, prisée pour ses escapades à vélo d'un château à l'autre. Mais cette semaine a été forcément un peu compliquée.
12: Oui, j'y suis allée jeudi, donc en plein cœur de la canicule. 41 degrés, pas un chat dans les rues, sauf ce couple australien qui sort de chez le loueur de vélo.
13: On est venu annuler notre réservation. On voulait faire la vallée de la Loire à vélo pendant 3 jours, mais il fait trop chaud. On pensait pourtant que le mois de juin serait idéal pour la météo.
12: Ce n'est pas l'idéal, c'est comme le climat de l'Australie au plus chaud, mais sans la plage. Ils partent louer une voiture climatisée. À l'intérieur de la boutique de vélo, Vincent, lui, regarde son ordinateur dépité.
14: On a une annulation ici, celle-ci aussi, qui partait aujourd'hui jusqu'à dimanche.
12: Vous avez loué combien de vélos aujourd'hui ?
14: Zéro. Ça fait 4 jours que rien n'est parti de la boutique. C'est catastrophique. On est à moins 80% sur la même semaine que l'an dernier.
12: Blois se trouve pourtant sur l'itinéraire d'habitude fréquenté de la Loire à vélo.
14: Avec effectivement les réchauffements climatiques, je pense que les conditions pour la location de vélo, en fait, à terme, ne seront plus réunies en fait, pour pouvoir travailler 6 mois dans l'année. On va travailler sur les ponts du mois de mai.
12: Direction maintenant, la place Ave Maria, l'une des plus grandes de Blois avec sa brasserie.
15: Pas beaucoup de monde, malheureusement.
12: Marlène, la serveuse, fait un courant d'air pour tenter de rafraîchir les fûts de bière.
15: Tout est en PLS, enfin, comme il n'y a pas la clim, il fait chaud partout dans le club. Les frigos, ils peinent, les tireuses à bière, elles ont du mal à réfrigérer en fait. Donc si c'est pas assez réfrigéré, ça fait beaucoup de mousse, ça peine beaucoup plus malheureusement.
12: D'autres restaurants évoquent des pannes de terminaux de paiement. Dans le Loir-et-Cher, au moins 2 d'entre eux ont fermé le temps de la canicule.
4: Et face à ces chaleurs, les professionnels ont tenté de s'adapter sur le coup.
12: On poursuit la balade en bord de Loire.
16: C'est très beau là, une très belle vue sur Loire.
12: Ouais. Sur le port de la Creusille, ces 4 touristes engloutissent un croissant.
17: Pas de petit déjeuner à l'hôtel.
12: C'était trop tôt ?
17: Oui, d'accord.
12: Rendez-vous dès 7h30 du matin. L'association Observatoire Loire a avancé ses visites en bateau de 2 heures pour être à la fraîche, 29 degrés tout de même.
18: Allez, on va y aller doucement.
12: Moins de bateaux sortent, les balades s'arrêtent à 11h30. Cyril Gautret de l'Observatoire regarde la Loire et essaye d'imaginer l'avenir.
19: C'est toute nos habitudes de vie qu'il va falloir changer. Peut-être que il faudra prendre nos grandes vacances en février-mars. Je sais pas. C'est une situation compliquée. Après, on reste optimiste. Alors, ce qui me rend optimiste, c'est de voir encore des belles choses sur la Loire. Vous voyez, ce matin, j'ai vu le balbuzard pêcher, un vol de cygne.
12: Mais même le matin, les touristes ne viennent pas. C'est le cas, par exemple, au château Renaissance de Fougères, au sud de Blois, quasi désert. Laure Deschamps me fait la visite, relevée de température des salles à la main.
20: Oui, mardi, il y avait déjà 31 le matin, 34 à midi.
21: Ah, il y a un visiteur, là.
12: Et non, ce n'est pas un visiteur, mais la femme de ménage.
20: Bonjour Nadège, ah, tu vas bien?
21: J'ai fait une petite pause fraîcheur tout à l'heure. Ouais.
20: Non.
21: Là, je fais les toiles d'araignée, mais tu vois, je monte pas en haut, quoi.
12: Car en haut, il fait 50 degrés sous les combles, interdit aux visiteurs, ce que regrette Florent, le seul touriste croisé à la boutique.
22: Je viens de loin, je suis à pied, j'ai dû me lever tôt pour faire le château, et c'est toujours dommageable que le parcours de visite ne soit pas accessible. Du fait de mon métier de boulanger, je suis déjà habitué à la chaleur puisqu'on fait du pain même quand il fait chaud. Oui. Mais je comprends tout à fait que certaines personnes plus sensibles à la chaleur aient d'autres contraintes que les miennes qui suis jeune et frais.
12: Moins 90% de fréquentation pour le château d'après Laure Deschamps qui s'occupe aussi de 3 autres monuments dans la région.
23: Il va falloir qu'on réfléchisse de voir ce qui est le mieux. Est-ce qu'on reste quand même ouvert en sachant qu'on a quand même 10 degrés de moins que dehors? Ou est-ce qu'on fait le choix de fermer et du coup que les gens n'aient que l'extérieur comme solution de secours? Puis trouver aussi des aménagements à plus long terme pour réduire la chaleur dans les espaces de travail et d'accueil.
12: Pas possible en revanche d'installer la climatisation dans le château, les travaux dénatureraient le bâtiment.
4: Oui, alors à entendre tout ça, le secteur du tourisme semble un peu démuni.
12: C'est ce que reconnaît David Hameau, directeur de l'office de tourisme de Blois-Chambord-Val-de-Loire.
24: On est dépassé par les événements, clairement.
12: Il explique que le tourisme est la deuxième économie dans la zone, alors la prise de conscience est bien là.
24: Ça amène les collectivités à vraiment s'impliquer encore plus dans des tas de process d'aménagement. Les accès à la baignade, les accès à l'eau, il faut les valoriser.
12: Pendant la canicule, l'office de tourisme oriente vers les champignonnières, les caves à vin, les zones troglodytes. Mais les visiteurs cherchent aussi la fraîcheur la nuit. Gros enjeu pour Dominique Berrurier, son hôtel Le Vendôme n'est pas climatisé, il a perdu la moitié de son chiffre d'affaires.
25: Sur les 15 jours, je pense avoir perdu 20 000 euros. Oui.
12: Il a trouvé un moyen de bientôt installer des climatiseurs individuels, moyennant 2 trous par chambre dans sa façade en pierre de taille.
25: Il y a un côté inesthétique, mais c'est de toute façon bien moins inesthétique que des groupes clim, comme on peut voir un peu partout sur les façades.
12: Un investissement de 120 000 euros.
4: Caroline Félix, merci beaucoup. Ce choix de France Info autour de Blois, c'est à retrouver sur franceinfo.fr. Les papis et les mamies ont aussi le droit de s'amuser sur TikTok. Il n'y a pas de raison et vous les avez observés, Julie Vialon, pour cet épisode de L'œil de Julie. Ils sont nombreux, ces grands-parents, à être devenus les personnages principaux des contes de leurs petits-enfants et ça marche très très bien.
26: L'un des exemples les plus populaires est celui de la créatrice britannique Lucy Walton. Depuis plusieurs semaines, elle publie une série intitulée Day X of Taking My Granddad to Do Things He's Never Done Before. Ça veut dire jour X où j'emmène mon grand-père faire des choses qu'il n'a jamais faites auparavant.
27: Jour 17 où j'emmène mon grand-père faire des choses qu'il n'a jamais faites. Aujourd'hui, on va faire nos propres t-shirts.
26: On le voit, essayer de nouvelles activités, découvrir de nouveaux lieux, vivre de nouvelles expériences. Et le succès est au rendez-vous. Plus de 340 000 personnes la suivent sur son compte TikTok partagé avec son grand-père.
4: Et Lucie n'est pas la seule.
26: Depuis le Covid, des chercheurs ont observé une multiplication des contenus intergénérationnels sur TikTok. Une étude menée par les chercheuses Marie Nouwen et Mathilde Duflo montre que la plateforme est devenu un espace où les familles exposent publiquement leurs relations, leur affection et leurs moments partagés. Ce que les internautes regardent, ce sont les réactions du grand-père, son humour, son émerveillement, la complicité qui s'installe avec sa petite-fille. Au fond, les vidéos racontent une histoire familiale autant qu'elles montrent une expérience. D'ailleurs, dans les commentaires des vidéos de Lucie, les internautes sont nombreux à parler de leurs grands-parents décédés et expliquent à quel point ce contenu est réconfortant pour eux.
4: Oui, et puis ces vidéos donnent une image différente de la vieillesse.
26: Les grands-parents apparaissent souvent comme des personnes actives, curieuses, capables d'apprendre et de découvrir encore de nouvelles choses. Dans les vidéos de Lucy Walton, son grand-père n'est pas présenté comme quelqu'un qu'on accompagne passivement. Il participe, il relève les défis, il essaye, il est pleinement acteur des vidéos.
4: Et puis, il y a une inversion des rôles assez intéressante.
26: En général, ce sont plutôt les grands-parents qui transmettent leur expérience aux plus jeunes. Mais dans ce cas-là, c'est l'inverse. Des chercheurs parlent même de socialisation inversée. C'est lorsque les plus jeunes transmettent des pratiques ou des connaissances aux générations plus âgées. C'est d'ailleurs aussi tout le paradoxe de TikTok et d'autres réseaux sociaux. La plateforme est souvent accusée d'éloigner les générations. Pourtant, une partie de son succès repose aujourd'hui sur des vidéos qui montrent exactement l'inverse, des liens familiaux forts, affichés et célébrés publiquement.
4: Voilà qui est rassurant sans doute, Julie Vialon. Merci beaucoup. L'œil de Julie à retrouver sur franceinfo.fr.
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4: Sophie Briat.
8: Le dôme de chaleur se décale doucement vers l'est et il fait de 31 à 39 degrés, 39 à Lyon, 37 degrés à Mulhouse et Colmar, 36 degrés à Marseille et 31 à Montpellier. Et l'Alsace est en vigilance rouge canicule, tandis que 34 départements sont au niveau orange. Sur une grande moitié ouest, l'air est plus respirable. Vous avez de 20 à 32 degrés, 20 à Brest, 27 degrés à Bordeaux, 30 degrés à Limoges et 32 à Paris et Toulouse. Et Météo France a placé plusieurs départements en vigilance orange orage, du sud-ouest jusqu'à l'Auvergne, car une nouvelle salve orageuse s'étend des Pyrénées aux Ardennes et la Moselle au fil des heures. Donc prudence, car ces averses orageuses peuvent être violentes par endroits. Sur le nord-ouest de la Bretagne à l'ouest des Hauts-de-France, le temps est calme et variable, comme le long de la façade atlantique. Et de la Méditerranée au Lyonnais jusqu'à la frontière allemande, le soleil est bien présent.
4: Merci Sophie Briat. Vous écoutez France Info en ce dimanche et il est maintenant midi et demi. Le retour au micro de Paul Lonsin-Spinelli.
9: Les orages qui ont balayé le nord de la France ont laissé des traces cette nuit. 63 000 foyers étaient toujours privés d'électricité ce matin sur l'ensemble du territoire, dont une majorité dans les départements du Nord et de l'Aisne. Plusieurs lignes TER Hauts-de-France ont été bloquées ce matin en raison de chutes d'arbres. Selon la SNCF, les températures élevées des derniers jours, elles, ont grandement asséché certains massifs forestiers. 10 départements restent donc en vigilance orange pour risque de feux de forêt. Notamment dans le sud-est. 3 personnes soupçonnées d'être à l'origine de départs de feu ont été interpellées dans la Loire hier, selon le parquet de Roanne. Le ministre de l'Intérieur, lui aussi, a fait part de son inquiétude concernant ces incendies. D'après Laurent Nouniez, 7000 hectares ont déjà brûlé cette année, contre 4200 l'an dernier à la même période. Le ministre a aussi déclaré que les interventions de secours à la personne avaient augmenté de plus de 40% au plus fort de la canicule cette semaine. Le Koweït dénonce ce matin les agressions haineuses et répétées de l'Iran qui compromettent les tentatives de mettre fin à la guerre au Moyen-Orient. Des positions américaines sur le territoire du Koweït ont été frappées ce matin par les forces iraniennes. Bahreïn a également été visée en riposte à des bombardements américains contre l'Iran hier. Une 5e personne tuée à Nantes par balle depuis le début de l'année. Un homme de 19 ans a été retrouvé mort cette nuit non loin d'un centre commercial du nord-est de la ville. Selon les premiers éléments de l'enquête de police, la fusillade a eu lieu après une course-poursuite entre 2 voitures. Les suspects sont toujours en fuite. Et puis si vous comptiez sur MaPrimeRénov' pour faire des travaux d'isolation, sachez que le gouvernement compte réduire la liste des chantiers éligibles. Les modifications concerneraient les travaux dits par geste qui ne sont donc pas inclus dans des rénovations globales d'une habitation. Le ministère de la Ville et du Logement compte notamment exclure l'installation de poêles à bois ou à granulés, de chauffe-eau et de chauffage solaire.
4: Merci Paul Lonsin-Spinelli. On passe au sport. Afrique du Sud-Canada, ce sera tout à l'heure la première affiche des 16e de finale du Mondial de football. Coup d'envoi à 21h, nous suivrons ça ensemble sur France Info. Bonjour Jérôme Alonso.
10: Bonjour Augustin, bonjour à tous.
4: Consultant football de France Info, elle vous laisse quelle impression ces phases de groupe?
10: C'était long. Intéressant. C'était très long, mais c'était intéressant aussi parce qu'on a découvert des nations. Il y a même des nations qui ne sont pas les nations majeures qui vont disputer les 16e de finale. Donc,
4: le Cap-Vert voilà, qui s'arrêtera marathon. Peut-être Cap-Vert, là, exactement. Puisque ce sera face à l'Argentine.
10: Peut-être. Mais voilà, je pense que aussi, bon, L'Afrique du Sud, qu'on n'attendait pas forcément, qui joue ce soir. Voilà, il y a des gros 16e de finale déjà. Il y a des 16e de finale plus modestes qu'on pouvait attendre. Il y en a des équilibrés, il y en a des a priori déséquilibrés. On a un petit peu de tout. Mais cette première phase a permis surtout aux favoris de se régler, j'ai l'impression, Augustin.
4: Et puis il y a les trois pays organisateurs qui sont qualifiés pour la suite. Ça, c'était pas vraiment gagné d'avance.
10: Oui, non, surtout pour le Canada. Alors, c'est que le Mexique est une vraie nation de football. Les États-Unis s'y mettent depuis un moment. Mais pour le Canada, c'est une vraie surprise. Et il y a une chance de passer, en plus, contre l'Afrique du Sud. Donc, oui, ils ont une belle carte à jouer.
4: C'est bien, peut-être, pour le public, pour déclencher un engouement pour ce sport en Amérique du Nord ?
10: L'engouement, il existe aux États-Unis, il n'existera jamais au Canada parce que c'est vraiment un pays de soccer, comme ils disent. Là-bas, c'est vraiment le hockey, un petit peu le basket. Mais en tout cas, pour les jeunes, peut-être. Mais voilà, le soccer ne deviendra jamais un sport majeur au Canada. Il a déjà du mal à le devenir aux États-Unis. Mais en tout cas, peu importe, c'est bien pour eux. Il y a des joueurs qu'on connaît bien en France en plus, en Europe. Donc c'est intéressant de les voir jouer ce soir contre l'Afrique du Sud.
4: Bon, voilà, on a eu une très longue phase de groupe. En effet, ce format à 48 équipes, c'est peut-être un peu trop. Et puis, ça va encore être plus long que d'habitude, la phase des matchs à élimination directe, avec l'apparition de ces 16e de finale. Alors, c'est un peu plus de suspense aussi, un peu plus de spectacle.
10: Oui, et notamment... Alors, c'est un petit peu le hasard. Vous pouvez finir deuxième et avoir un très, très gros 16e. Vous pouvez finir dans les meilleurs 3e et avoir un 16e abordable. Donc, c'est vrai qu'il y a quelque part quelques inégalités. Regardez le Maroc qui va s'envoyer les Pays-Bas en 16e. C'est vraiment... Et pour l'un et pour l'autre, d'ailleurs, c'est vraiment un très, très mauvais tirage. Il y a Brésil-Japon aussi. C'est pas fait pour le Brésil. Donc, il y en a quelques-uns. Hein. France-Suède, c'est un petit peu plus abordable. Même, je dirais, très abordable pour les Français. Donc, oui, c'est... Mais encore une fois, pour les petits, c'est bien de se montrer encore une fois et d'avoir un espoir de passer, comme le Canada ce soir par exemple. Et puis pour les très gros, c'est l'occasion de se parfaire encore sur un match important, mais qui n'est pas encore un très gros match, typiquement France-Suède.
4: Oui, France-Suède, a priori, bon, c'est pas l'affiche pour laquelle il y a le plus de suspense, mais il faut rester prudent.
10: Oui, bah, c'est le sport de haut niveau, hein, Augustin, donc évidemment, on ne va pas s'enflammer. Et puis de toute façon, ce n'est pas le genre de la Maison des Champs, croyez-moi. Donc il faudra bien en sorte que les joueurs restent concentrés, mais on n'a pas le droit d'échouer. La Suède, c'est quand même une des plus faibles équipes qualifiées. Et ce qu'on a vu des Français pendant 3 matchs nous laisse quand même beaucoup d'espoir. Au-delà de l'espoir, c'est une équipe qui est favorite, la France, vraiment, je pense, dans les 2-3 gros favoris. Donc la Suède n'est qu'une étape.
4: Et puis il y a le duel à distance entre Lionel Messi et Kylian Mbappé qui va continuer. Lionel Messi qui a encore marqué cette nuit. Il prend large pour le titre de meilleur buteur de l'histoire du mondial. Mais bon, ce duel, c'est peut-être une invention médiatique plus qu'autre chose.
10: Ouais, un duel, et puis qui peut devenir un combat à plusieurs. Hein. N'oublions pas Ousmane Dembélé, il y a Erling Haaland qui est toujours là. Harry Kane qui est toujours là. Donc oui, pour l'instant, Messi a pris les devants, mais au-delà de Messi et Mbappé, ouais, évidemment, toutes les stars buteurs sont là. Donc ça, c'est génial, il n'en manque pas. Et même Ousmane Dembélé, qui était un peu à la traîne, est revenu en un seul match. Donc,
4: oui, mais si ça, on parle de toute l'histoire de la Coupe du Monde, là, Ousmane Dembélé, il a quelques buts de retard.
10: Ah, pour ce qui est de... Exactement. Pour ce qui est de l'histoire, effectivement, on a deux monuments. Alors l'un qui est encore en activité pour longtemps, c'est le nôtre, hein, c'est Kylian Mbappé. Et puis l'autre qui joue sa dernière danse, c'est Lionel Messi. Mais effectivement, pour ce qui est de l'histoire, entre les deux, il y a un gros combat. Mais n'oublions pas aussi une chose importante, Augustin. Kylian Mbappé a encore, je pense, au moins 2 Coupes du Monde à jouer.
4: Parce que parfois, les Argentins donnent l'impression de vouloir s'effacer devant Lionel Messi pour que ce soit lui qui marque.
10: Oui, c'est assez fascinant d'ailleurs cette dévotion, tous tourner vers une mission, mais on dirait que c'est pour un joueur vraiment, et c'était déjà le cas il y a 3 ans et demi, j'ai l'impression. Et la fascination des joueurs argentins pour leur numéro 10, c'est incroyable. Ils jouent vraiment pour lui, ils jouent pour le rendre meilleur, ils jouent pour le protéger. Et dans un foot de sélection, voir une star protégée comme ça et avec des porte-flingues, enfin c'est vraiment incroyable la dévotion de cette équipe et de ce groupe pour son joueur. Voilà, c'est une légende pour le pays, pour nous suiveurs, mais c'est une légende pour eux aussi, et ça se voit sur le terrain.
4: Les matchs à élimination directe, ça va aussi être le début des longs trajets à travers le continent pour certaines sélections, même si la France est plutôt épargnée.
10: France, oui.
4: ça, c'est pénible pour tout le monde.
10: Oui, pour tout le monde. Et c'était aussi, Augustin, l'une des raisons pour laquelle il fallait finir premier absolument de ce groupe, au-delà de l'aspect sportif, c'est que la France va rester sur la côte Est. Elle n'ira à Dallas que pour éventuellement sa demi-finale. Donc c'est quand même génial de sur une Coupe du Monde étalée comme ça sur des milliers de kilomètres. La France a cette chance de pouvoir rester dans un petit rayon de 500-600 kilomètres. Donc, mais pour d'autres, effectivement, les périples commencent et ça peut avoir un vrai effet sur les organismes, sur l'organisation aussi, pour les spectateurs, pour les supporters, pour la logistique, pour plein de choses. Donc pour la France, c'est très très bien aussi de rester dans le quart nord-est.
4: Voilà, les Bleus qui jouaient à Boston leur dernier match des phases de groupe et qui sont déjà de retour dans le New Jersey, mais on reste sur cette côte est, la moitié nord des États-Unis. Merci à Jérôme Alonso, on verra les Bleus jouer mardi.

0: Ce soir, le premier 16e de finale, c'est donc Afrique du Sud-Canada à 21h à suivre sur France Info. Le Stade toulousain a remporté hier le top 14 pour la 4e année d'affilée. Victoire en finale contre Montpellier 28-20. Cette équipe portée par Antoine Dupont et Romain Ntamack, c'est vraiment la génération dorée du club. Fanny Lechevestrier, ce quadruplé, il avait déjà été réalisé par Toulouse dans les années 90, mais à part ça, le seul club qui l'avait réussi, c'était Bordeaux au tout début du XXe siècle.
1: Écrire l'histoire, c'est ce que font ces Toulousains année après année. Les visages encore rougis, tant par la dureté du match que par la chaleur. Antoine Dupont, Jack Willis et consorts ont soulevé hier soir le 25e bouclier de Brennus de l'histoire du club. Le 4e d'affilée donc. Mais beaucoup peinent encore à réaliser la portée de ce nouveau titre, notamment les plus jeunes comme Calvin Gourgue, 21 ans.
2: C'est dingue. En fait, je le vois depuis que je suis petit, que ce soit le stade ou d'autres équipes qui le soulèvent, et ça a l'air dingue. Et là, c'est vrai que c'est une sensation. De fou.
1: Et même chez les plus habitués comme Romain Ntamack, on a eu besoin d'une petite pause pour mieux savourer le chemin parcouru.
3: Il nous reste encore quelques années pour certains, donc on va essayer d'en faire le maximum, mais je pense que déjà on peut se retourner sur ce qu'on a fait quand maintenant et on peut en être très fiers. 4 d'affilée, c'est exceptionnel, incroyable.
1: Et quand il regarde dans le rétro, l'ouvreur tricolore peut même constater qu'à 27 ans, il a déjà pris part aux 6 derniers sacres de champion de France des Rouges et Noirs. Encore plus monumental, Romain Ntamack rejoint aujourd'hui dans la légende son père Émile, qui avait lui participé à l'épopée des 4 titres d'affilée des Toulousains il y a 20 ans.
3: On se taquinait avec ça, plus la finale s'est rapprochée, plus on y pensait. Et aujourd'hui on l'a fait, donc on va pouvoir chambrer tous les anciens des années 90 qui ne sont plus les seuls maintenant.
1: Pas mal pour une équipe chahutée, critiquée aussi en cette fin de saison, un peu à l'image de la finale où Montpellier a donné du fil à retordre aux Toulousains. Mais rien à faire, ni la pluie, ni le tonnerre qui a entraîné l'interruption de la rencontre durant un petit quart d'heure n'ont fait chavirer cette génération dorée qui n'a toujours pas perdu la moindre finale. Alors Virgile Lacombe, l'un des entraîneurs adjoints du Stade toulousain, ne pouvait que regarder son groupe grandir avec fierté.
4: On est tous très fiers d'eux et le club peut être très heureux puisque si je prends l'exemple des premières lignes, on a 100% de mecs qui sont formés au club et qui sont pas 100% de formation, donc c'est plaisant de voir ça. Faut pas le banaliser.
1: En tout, sur les 23 Toulousains alignés hier soir, 12 ont été formés au club. L'une des forces des Rouges et Noirs, l'une des clés aussi pour comprendre cette culture de la gagne.
0: Fanny Lechevestrier, après ce 25e titre de champion pour le club toulousain de rugby. Autre Toulousain, Léon Marchand, il décroche un premier titre au championnat de France de natation. Il s'est imposé hier aux 400 mètres 4 nages dans la piscine bouillante de Saint-Étienne. Pas de course aujourd'hui pour lui, mais au programme, l'épreuve reine du 100 mètres nage libre avec un grand absent, Maxime Grousset. Bonjour Jérôme Val.
5: Bonjour.
0: Le sextuple champion de France en titre de la discipline et triple champion du monde, eh bien il s'est blessé au pied.
5: Oui, et Maxime Grousset, c'est vraiment celui qui incarne l'équipe de France pour ses épreuves de sprint, hein, que ce soit pour le crawl ou pour le papillon. Mais voilà, il s'est blessé en effet à l'entraînement il y a quelques semaines et donc il est privé de ses championnats de France qualificatifs pour les championnats d'Europe. C'est une blessure assez embêtante, hein, au pied, le métatarse qui est fracturé et donc, eh bien, immobilisation. Il y aura ensuite de la rééducation. Est-ce qu'il sera prêt à temps malgré tout pour les championnats d'Europe? Une décision sera prise fin juillet, tout début août, vraiment au dernier moment, mais c'est clairement un coup dur pour cette équipe de France dans ces épreuves assez spectaculaires du sprint en crawl ou en papillon.
0: Ouais, et puis du coup, après les séries de ce matin, la finale de ce soir, elle sera très ouverte.
5: Oui, avec des nouveaux visages, hein, qu'on va apprendre à découvrir sur les 8 partants pour cette finale qui aura lieu un peu avant 19h. Vraiment la jeunesse au rendez-vous. Le meilleur chrono de ce matin, c'est celui d'Alexandre Chalandard, le Marseillais, 20 ans à peine, en troisième position. Sauveur Cristofini, encore plus précoce, 16 ans à peine, le nageur corse qui s'entraîne lui aussi à Marseille. Donc forcément, il y aura un nouveau champion de France ce soir sur cette distance du 100 mètres, mais il va falloir nager très très vite parce que le temps qualificatif pour les championnats d'Europe est assez élevé et personne ce matin ne l'a atteint. Alors est-ce qu'il y aura un représentant français sur cette épreuve reine du 100 mètres nage libre? S'il n'y en a pas, ça ferait quand même un peu désordre pour des championnats d'Europe qui auront lieu à domicile à Saint-Denis, à côté de Paris.
0: En effet, mais suspense. Merci Jérôme Val depuis Saint-Étienne pour France Info.
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0: Midi 43, le fil info avec Laurette Puo. Attention à l'effet retardement de la canicule.
6: Et si les températures baissent pour une large partie de la France, les corps sont éprouvés après 11 jours de canicule et les hôpitaux toujours sous tension. Le nombre d'interventions des secours était en hausse de 40% au plus fort de la canicule, selon le ministère de l'Intérieur. Un premier bilan de Santé publique France parle de 1000 morts depuis mercredi. Le Haut-Rhin et le Bas-Rhin restent en vigilance rouge canicule pour cette journée. À l'est de l'Europe, au moins 191 millions d'habitants connaîtront encore des températures supérieures à 35 degrés. Encore plus de 200 drones ukrainiens interceptés cette nuit en Russie. Des attaques qui ont fait un mort et un blessé au sud du pays, dans la région de Krasnodar, où un incendie s'est déclaré dans une raffinerie. Et puis, regain de tension entre l'Iran et les États-Unis. Téhéran se dit déterminé à défendre sa souveraineté. Le président américain Donald Trump a de nouveau menacé de repartir en guerre pour anéantir la République islamique.
0: Info. Au moins 1000 morts de plus depuis mercredi dans notre pays. Une surmortalité attribuable selon toute vraisemblance à la canicule. Ce sont les premiers chiffres livrés par Santé publique France. La vigilance rouge concerne toujours aujourd'hui l'Alsace. François Gémen est chercheur enseignant à Sciences Po, co-auteur des derniers rapports du GIEC. Il craint que cette période difficile n'amène pas tellement de prise de conscience de l'urgence.
7: Je ne serais pas aussi optimiste quant au fait que les choses vont vraiment changer désormais. On avait dit la même chose au moment de l'été 2022 qui avait été dévastateur avec des canicules, des sécheresses, des incendies. On avait dit qu'on allait tout miser sur l'adaptation, qu'on allait prendre conscience de notre vulnérabilité. Et on constate 4 ans après que pas grand-chose n'a été fait et qu'aujourd'hui on est encore un peu dans la même situation d'impréparation. Et à chaque fois on se demande pourquoi nous ne sommes pas prêts. Donc je ne suis pas si optimiste quant au fait que l'expérience des impacts nous fasse vraiment changer.
5: Est-ce que quand même le mot adaptation, dont on a l'impression parfois que c'est un peu un mot gouvernemental, un mot des pouvoirs publics, oui, l'adaptation, bon voilà, est-ce que ça peut rentrer un petit peu plus dans les mœurs malgré tout ?
7: Oui, je pense que c'est un mot qui s'impose de plus en plus dans le débat public et je pense surtout qu'on se rend compte de plus en plus que c'est une question de santé publique, une question de protection des personnes et des biens. Avant, on avait peut-être l'impression que cette question d'adaptation, c'était une affaire de solutions techniques ou technologiques, que c'était des trucs un peu de spécialistes réservés au domaine de l'environnement.
5: En fait,
7: là,
5: c'est du concret.
7: Que c'est beaucoup plus concret, que c'est vraiment une question de santé publique.
5: Alors, est-ce que d'ailleurs, vous disiez, je ne suis pas sûr que ça ait finalement un impact, que l'opinion change forcément, que les politiques aussi, ça on va en parler, mais que les politiques évoluent. Est-ce qu'on a des exemples de pays, vous qui connaissez ça par cœur, de pays où des événements climatiques ont pu changer l'opinion publique, où il y a eu des prises de conscience ?
7: Oh, sans doute le meilleur exemple, ce sont les Pays-Bas qui ont été touchés très durement par de très graves inondations dans les années 50 et qui depuis ont mis un grand plan d'infrastructure en place, le plan Delta, et véritablement se sont protégés contre les inondations, ont développé toute une école de protection contre les inondations. Là, c'est vraiment un exemple très clair, mais il faut dire que c'était la survie du pays qui était en jeu aussi. Il ne s'appelle pas les Pays-Bas par hasard.
5: Oui, effectivement. Alors sur l'aspect politique, il y a eu un côté un petit peu révélateur cette semaine quand on voit effectivement les écologistes d'un côté qui évolue sur la question de la climatisation, à l'autre bout de l'échiquier politique, le RN, qui désormais explique qu'il faut s'adapter au changement climatique sans d'ailleurs en avoir beaucoup parlé auparavant. Là encore, est-ce que vous vous dites, il y a peut-être une ouverture politique pour qu'il y ait un certain nombre de sujets qui fassent davantage consensus, ou est-ce que c'est peut-être de l'affichage, de la posture sur le moment ?
7: Non, je pense que chacun fait un peu l'expérience du réel. Et je pense qu'effectivement, chez les écologistes, le refus parfois idéologique de la climatisation ne tient plus à l'épreuve du réel. De la même manière, au Rassemblement national, dire que les rapports du GIEC étaient alarmistes, etc., ça ne tient plus à l'épreuve du réel. Et donc, moi, ce que je souhaiterais, c'est effectivement qu'on puisse créer un grand consensus politique et social sur ces sujets et réaliser que c'est vraiment une question d'intérêt national plutôt qu'une question idéologique et partisane, comme elle est parfois décrite dans certains débats au niveau national.
5: Justement, François Gémen, vous parlez d'un grand plan d'investissement pour l'adaptation, on l'imagine, mais on met quoi dedans ? C'est quoi ? C'est les écoles en priorité ? C'est la clim d'abord ? Qu'est-ce qu'il faut faire ? On a l'impression qu'il y a beaucoup de choses à faire, mais on ne saisit pas bien quelle est la priorité des priorités.
7: J'ai tendance à dire que la priorité des priorités, c'est d'abord évidemment les questions d'attention aux personnes les plus fragiles et les questions de santé publique et donc d'équipement des hôpitaux. La commande de 30 000 climatiseurs arrive un peu tard à cet égard. Et puis, une vraie révolution à faire pour le bâti. Je crois qu'on a conçu nos villes, nos bâtiments pour qu'ils soient résistants au froid. Il y a une vraie évolution de paradigme à faire. Nous devons désormais les concevoir pour qu'ils soient résistants au chaud. Ça va impliquer des solutions collective, notamment de végétalisation des villes, d'évolution de normes architecturales et urbanistiques. Ça va impliquer aussi des solutions individuelles, notamment la climatisation. Et vraiment, les unes ne s'opposent pas aux autres. Je suis toujours très frappé de notre recherche d'une solution parfaite en France, comme si une solution allait tout résoudre. En réalité, les solutions vont se compléter les unes les autres et des solutions individuelles ne peuvent pas remplacer des solutions collectives.
8: Sur le rythme, François Gemène, on avait hier matin, au 8h30 France Info, l'un des adjoints à la mairie de Paris, et on parlait notamment des écoles. Il nous disait, voilà, d'ici 2050, l'intégralité des écoles parisiennes seront rénovées. 2050, ça paraît pas du tout demain, en l'espèce.
7: Il faut aller beaucoup plus vite. J'ai écouté l'entretien de ce monsieur Antoine Delibert, l'adjoint à la santé de la mairie de Santé, et sincèrement, certains de ses propos me semblaient un peu lunaires. D'abord, sur le rythme, il faut aller beaucoup plus vite. Son rejet de la climatisation, alors qu'il faut quand même dire que la climatisation sauve des vies humaines. Je suis quand même très frappé qu'on mette sans cesse en avant les faibles impacts environnementaux de la climatisation au détriment de ses bénéfices immenses pour la santé humaine. Il faut quand même rappeler que le but de la lutte contre le changement climatique, c'est de sauver des vies. Si on sacrifie des vies au nom de la lutte contre le changement climatique, je pense qu'on n'a pas compris grand-chose.
0: Le chercheur spécialiste du climat François Gemène avec Adrien Beck sur France Info. C'est la fête du cinéma depuis ce matin et jusqu'à mercredi prochain. Toutes les séances sont à 5 euros partout en France. L'occasion peut-être d'aller voir les deux volets de la bataille de Gaulle. Le deuxième film est sorti avant-hier avec toujours Simon Abkarian dans le costume du général. Deux films espacés de 3 semaines, c'est assez à la mode ce principe des diptyques. Maxime Glorieux, il y a déjà eu les 3 mousquetaires et puis on attend la suite de Kaamelott à la rentrée.
9: 2 films pour le prix d'un, ou presque, un peu plus de 70 millions d'euros, soit quasiment le budget du dernier Astérix. Ardavan Safaé, le producteur de la bataille de Gaulle et président de Pathé Film.
10: Ça permet de faire des économies d'échelle réelle sur les décors, les costumes, même les figurants d'une certaine manière, mais en revanche, ça demande une mécanique en préparation beaucoup plus grande, mais c'est optimisé, on va dire, afin de ne pas avoir le budget de 2 films entiers entre les mains. Il y a 10 ou 15 ans, on avait peut-être un peu plus peur de prendre ce genre de décision, comme on l'a commencé avec les 3 mousquetaires.
9: Les 3 mousquetaires et leurs 6 millions de spectateurs entraînés par le suspense du roman de Dumas, ce qui n'est pas le cas pour De Gaulle.
11: Là, c'est très différent parce qu'il n'y a pas de rebondissement, vu qu'on connaît déjà l'histoire.
9: Nolwenn Mingan, professeur à l'Université d'Angers et spécialiste du cinéma.
11: Donc moi, mon hypothèse, c'est que ces 2 films, c'est pour réaliser un vrai coup médiatique. Poser ces films comme sérieux, c'est comme un cours d'histoire qu'on va vous donner. Les affiches, d'ailleurs, sont des affiches, clairement, où on nous dit, on va vous expliquer l'histoire.
12: Je n'ai pas d'autre option.
9: Pourquoi diviser un film en 2 quand même à Hollywood, le deuxième volet enregistre systématiquement moins d'entrées que le premier?
10: C'est pas tant combien est-ce que le deuxième a perdu par rapport au premier, c'est est-ce que la somme du 1 et du 2 sont suffisants en termes de recettes pour couvrir le budget total.
9: Mais déjà, pour sa première semaine, la grande fresque de Gaulle faisait 2 fois moins bien que les mousquetaires au box-office.
10: C'est un métier dans lequel il faut accepter les victoires et les échecs.
9: Et si en dernière minute, la date de sortie de la deuxième partie a été avancée d'une semaine, ce n'est pas seulement pour profiter de la fête du cinéma.
10: On a testé le premier volet auprès du public et on a senti des retours extrêmement clairs sur le fait qu'ils voulaient voir la suite presque immédiatement. Ils étaient prêts parfois à enchaîner le deuxième film. À partir de là, il y a une logique qui s'est un peu imposée. C'est pourquoi faire attendre. Et surtout, on avait la chance, avec cette date du premier film, de bénéficier de 2 mois de vacances d'été. Et les vacances pour ces films-là sont extrêmement importantes.
9: Sans compter les séances scolaires. À la rentrée, on n'a pas dit notre dernier mot, conclut le président de Pathé Film.
12: La France n'a pas capitulé.
0: Maxime Glorieux, merci beaucoup. Et cette fête du cinéma, donc, jusqu'à mercredi. Le dimanche à 7h06, nous retraçons le parcours de celles et ceux qui façonnent le monde. En ce moment, Ursula von der Leyen, dans ses destins qui font l'info, elle est peut-être la femme la plus puissante de la planète, la présidente de la Commission européenne. 4e épisode de cette série, William Gay Costa, vous nous racontez comment elle a réussi à se faire un nom.
13: Vous souvenez-vous de Jacques Santer, de Romano Prodi, de José Manuel Barroso ou encore de Jean-Claude Juncker? Si c'est le cas, bravo, vous connaissez très bien l'histoire européenne, car on ne peut pas dire que les présidents de la Commission ont vraiment marqué les esprits. Aucun n'est parvenu à faire ce qu'Ursula von der Leyen a réussi, se faire un nom.
14: Ursula von der Leyen.
15: Ursula von der Leyen.
16: Ursula von der Leyen.
17: Ursula von der Leyen.
14: Sa méthode, ne pas se contenter des dossiers barbants de bureaucrates.
18: Des règlements sur les ampoules, la courbure des concombres.
14: Mais multiplier les coups d'éclat et prendre toujours plus de place. Ça commence par 25 mètres carrés au 13e étage du Berlaymont, le siège de la commission à Bruxelles. Bienvenue dans le Saint des Saints, le bureau d'Ursula von der Leyen, là où tous les dossiers, sans exception, doivent passer, ce qui a le don d'agacer dans les couloirs. Juste à côté de son bureau, ces fameux 25 mètres carrés récupérés au début de son mandat pour installer un lit, une douche, un studio où elle passe ses nuits pendant la semaine, et c'est peut-être dans ce studio qu'elle apprend au petit

0: le chancelier allemand Olaf Scholz, c'est elle qui se rend en Ukraine. Elle enfile un gilet pare-balles, visite Boutcha, ville martyre libérée des troupes russes, où des civils ont été massacrés.
1: L'impensable s'est produit ici. Nous avons vu le visage cruel de l'armée de Poutine. Ici, à Boutcha, nous avons vu notre humanité voler en éclats.
0: Elle est photographiée devant des dizaines de sacs mortuaires entassés. L'image fait le tour du monde. Et cette année-là, elle bondit à la première place du classement Forbes des femmes les plus puissantes de la planète. Et depuis, elle n'a jamais été détrônée. C'est la première fois de son histoire que la Commission européenne s'implique à ce point sur le plan international. Et Ursula von der Leyen compte aussi s'affirmer face aux pays européens. 2025, elle lance un bras de fer dans le dossier Mercosur, ce projet d'accord de libre-échange avec les pays d'Amérique du Sud qui attise la colère du monde agricole. Les manifestants sous ses fenêtres l'accusent de tout décider toute seule.
2: On est là pour dire non au Mercosur. On a l'impression qu'aujourd'hui, Ursula veut passer en force. On a l'impression que l'Europe est devenue une dictature. Même les grands dirigeants n'ont plus de poids.
0: Dans ces grands dirigeants, il y a Emmanuel Macron, le chef de l'État. Confronté à la mobilisation des agriculteurs français, il tente de s'opposer.
3: Je constate les avancées. La Commission a fait des avancées. Mais le compte n'y est pas.
0: Malgré tout, la France est court-circuitée. Le traité est validé. Le Parlement de Strasbourg in extremis saisit la justice européenne pour suspendre la ratification. Mais la présidente ne compte pas dévier de son cap. En plein salon de l'agriculture à Paris, elle annonce l'application provisoire du traité.
4: Madame von der Leyen s'assoit sur le Parlement de manière très claire, sans même avoir concerté.
0: Arnaud Rousseau, le patron de la FNSEA.
4: J'étais avec la ministre de l'Agriculture au moment où les faits se sont passés, et visiblement, elle n'avait pas été avertie.
0: Contre Donald Trump, le bras de fer sera bien plus difficile. Alors que le président américain décide d'imposer des droits de douane au monde entier, c'est elle qui va négocier. Et c'est Donald Trump qui choisit le lieu, un de ses golfs en Écosse. Alors qu'il voulait surtaxer les produits européens à 30%, elle obtient 15% sans véritable contrepartie.
5: C'est un accord énorme. Les négociations étaient rudes. C'était très rude. Mais nous avons un accord, donc félicitations.
0: Certains diront qu'elle a sauvé les meubles, d'autres qu'elle a vendu l'Europe. Ils posent tous les deux pour la photo, le pouce en l'air. Lui affiche un grand sourire, celui d'Ursula von der Leyen est bien plus crispé.
6: La présidente de la Commission européenne, son destin raconté par William Gay-Costa et Raphaël Rasson. 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Un soleil de plomb toute cette semaine, ça a été notre quotidien. Bonjour Bill François.
7: Bonjour.
6: Le billet science, mais des nuages de pierre. Alors ça, vous n'avez encore jamais vu, c'est ce que viennent de découvrir les astronomes de la NASA dans une planète très très lointaine.
7: Chez nous, il peut parfois pleuvoir des cordes ou des hallebardes. Outre-Manche, ce sont des chiens et des chats. Dans la Bible, des sauterelles, des grenouilles, des cailles. Mais si vous habitiez à 700 années-lumière d'ici, alors là, ce sont des nuages de roches qui pourraient vous pleuvoir des pierres dessus. C'est ce que vient de découvrir le télescope James Webb de la NASA sur une exoplanète poétiquement nommée WASP-94AB et qui tourne non pas autour du Soleil, mais autour d'une étoile de la constellation du Microscope. C'est moins connu que la Grande Ourse et visible seulement depuis l'hémisphère sud. Ces nuages à cette planète sont en silicate de magnésium, c'est-à-dire en roche.
6: Quand on a des nuages de roche, peut-on dire qu'il fait beau ou mauvais temps ?
7: Alors ça dépend de l'heure de la journée. En fait, les astronomes ont observé la planète lors de son transit, c'est-à-dire quand elle passe dans l'axe de son étoile. Et donc à ce moment-là, on sait que du côté qui arrive devant l'étoile, c'est le matin, le jour commence, tandis que du côté qui passe à l'ombre, en s'éloignant de l'étoile, le jour se couche, c'est le soir. Et les chercheurs ont remarqué que le matin, sur cette planète, il y a beaucoup, beaucoup de nuages, tandis que le soir, il n'y en a plus. Il fait beau.
6: Et ils sont passés où ?
7: Une hypothèse est que le vent a chassé les nuages. Une autre hypothèse est qu'ils se sont évaporés, comme s'évapore la brume du matin les jours d'été. Il faut dire que cette planète est très proche de son étoile, encore plus proche que Mercure n'est proche du Soleil. Donc on y atteint facilement les 1000 degrés en plein midi, et c'est assez pour faire s'évaporer des nuages en roche. Le fait qu'il fasse beau le soir a surtout permis aux astronomes d'observer sous l'atmosphère de WASP-94AB. Et ils ont compris qu'en dessous des nuages, cette planète était faite d'une boule de gaz semblable à Jupiter. Ils ont même identifié 8 planètes du même type dans 2 autres systèmes solaires et pensent que leur étude nous livrera des secrets sur les débuts de l'univers, encore fort mystérieux. En tout cas, la science souhaite aux extraterrestres qui habitent peut-être

0: Peut-être, qui sait, sur ces planètes étranges, que le ciel ne leur tombe pas sur la tête.
1: Merci Bill François. 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
1: Sophie Briat.
3: Une nouvelle salve orageuse s'étend cet après-midi et ce soir de la région Midi-Pyrénées jusqu'aux Ardennes et le Grand Est, et plusieurs départements du Sud-Ouest et de l'Auvergne sont placés par Météo France en vigilance orange aux orages. Prudence car ces averses orageuses peuvent être violentes localement, accompagnées parfois de grêles et de fortes rafales de vent. Au Nord-Ouest, le temps est plus calme et variable comme le long des côtes de la Manche et de l'Atlantique, et en Méditerranée jusqu'à la région lyonnaise et le long de la frontière allemande, le soleil est bien présent, tandis que des averses parfois orageuses circulent le long de la frontière italienne. Les températures sont caniculaires sur la moitié est du pays. Il fait de 31 à 39 degrés. Et sur le reste du pays, l'air est beaucoup plus respirable, de 20 à 32 degrés.
1: Merci Sophie Briat. Il est 13h. Écoutez France Info. Bonjour Pierre Boudias.
4: Bonjour Augustin, bonjour à tous.
1: Ce drame aérien en Meurthe-et-Moselle.
4: Un avion de tourisme s'est écrasé ce matin en banlieue de Nancy. Plusieurs victimes seraient à déplorer. Les faits dès le début de ce journal. Le bilan de la canicule s'annonce lui aussi très lourd. Plus de 1000 décès supplémentaires ont été enregistrés depuis mercredi. Selon Santé publique France, une mortalité anormale qui a principalement touché les plus de 65 ans. Une forte chaleur qui a laissé place à de violents orages hier. Grêles et rafales ont balayé une large partie du pays. 63 000 foyers étaient privés d'électricité ce matin, notamment à Paris, vous l'entendrez. Et puis on vous expliquera comment les attaques ukrainiennes sur la Russie entraînent des pénuries de carburant. Et on fera le point sur le casting des 16e de finale de la Coupe du Monde qui débute ce soir. On l'a donc appris il y a quelques minutes, le crash d'un avion de tourisme en fin de matinée. Ça s'est passé en Meurthe-et-Moselle, Pierre de Cossette, et le bilan pourrait être lourd.
5: Oui, il était 11h30 environ ce matin lorsqu'un petit avion s'est écrasé sur le secteur de Tomblaine à l'est de Nancy avec à son bord, selon nos informations, une dizaine de personnes, un pilote et des passagers qui avaient décollé pour pratiquer le parachutisme. L'appareil était parti de l'aérodrome de Nancy-Essey, précise le préfet de Meurthe-et-Moselle, Yves Segui, qui s'est rendu sur place et a déclenché le centre opérationnel départemental afin de coordonner les opérations. Sollicité par France Info, le ministère de l'Intérieur nous fait savoir que le ministre Laurent Nunez se rendra sur place dès que possible. Accident d'un avion de tourisme donc, avec ce risque de bilan très lourd puisqu'une dizaine de personnes se trouvaient à bord ce matin en Meurthe-et-Moselle.
4: Les détails avec Pierre de Cossette, merci à vous.
1: France Info, 13h02, enfin de l'air frais sur une large partie de la France.
4: Après une semaine de canicule, seuls le Haut et le Bas-Rhin sont en vigilance orange, rouge canicule ce dimanche. Prudence malgré tout, 45 départements restent en orange dans l'Est et sur le bassin parisien. Si le mercure baisse, le bilan de cette vague de chaleur historique s'annonce lui lourd. Olivier Aymon, au moins 1000 personnes ont perdu la vie en raison de ces températures extrêmes selon les premiers chiffres publiés par Santé publique France.
6: Pour établir ce bilan, les autorités s'appuient sur les chiffres globaux de la mortalité enregistrés depuis mercredi et les comparent avec ceux des mois précédents. La différence donne une première estimation des décès que l'on peut attribuer à la canicule, soit 1000 morts. Cela concerne, d'après Santé publique France, essentiellement des personnes de plus de 65 ans, décédées aussi bien à l'hôpital qu'en établissement type EHPAD ou à leur domicile. L'Île-de-France fait partie des régions les plus touchées, avec la Bretagne, les Pays de la Loire, la Nouvelle-Aquitaine et le Centre-Val-de-Loire. Toute cette moitié ouest du pays qui a subi en premier la canicule et le placement en vigilance rouge. Alors il faudra évidemment de longs mois avant d'avoir les chiffres définitifs de ces décès liés à la canicule intense de cette fin juin. La ministre de la Santé, Stéphanie Rist, affirme qu'ils seront tout de même en deçà de ceux liés à la canicule de 2003 qui a fait 15 000 morts.
4: Olivier Aymon, une canicule qui a également provoqué des tensions dans le système sanitaire. Les interventions des secours à la personne ont ainsi augmenté de 20% par rapport à la même période l'année dernière. Le ministre de l'Intérieur, Laurent Nunez, estime que le gouvernement a bien anticipé cette prise. Position dénoncée par la patronne des écologistes, Marine Tondelier, qui parle, elle, d'impréparation totale. Vous l'avez peut-être vécu hier, le retour d'un air plus frais s'est accompagné d'orages violents sur une partie du territoire. Le ciel s'est illuminée de la Dordogne au Nord-Pas-de-Calais. La foudre qui s'est parfois accompagnée d'importants grêlons et de puissantes rafales de vent. Conséquence, 63 000 foyers étaient privés d'électricité ce matin, principalement dans le Nord, l'Aisne et les Yvelines. Paris a également été touché. Dans le 12e arrondissement, ils sont 1300 à vivre sans courant. Situation particulièrement éprouvante, passé forte chaleur. Arnaud s'inquiète pour ses voisins les plus âgés.
7: La journée d'hier a été un calvaire. Hein. Pas tant pour moi qui suis jeune que pour les personnes âgées, fragiles, qui habitent notamment dans la résidence où je suis. Parce que pas d'électricité, pas de réfrigérateur, pas de climatiseur, pas de ventilateur, ni même d'ascenseur. Donc j'ai été à un magasin le plus proche, j'ai fait les différents étages pour leur donner des bouteilles d'eau fraîche. Ni Enedis, ni la mairie du 12e arrondissement ne se soucient d'elle. Le problème qu'on rencontre et la difficulté de sa résolution marquent d'évidence notre impréparation à cette problématique qui ne va que se renforcer dans les années à venir.
4: Les propos recueillis par Valentin Bertrand d'ici Paris, Île-de-France. Autre conséquence de ces violents orages, la dernière journée du festival Garo Rock est annulée ce dimanche. 100 000 billets avaient été vendus pour cet ultime tour de piste en présence de la chanteuse Théodora et de Gims.
1: De nouveaux échanges de tirs entre forces russes et ukrainiennes la nuit dernière.
4: Au moins 2 blessés dans une attaque russe contre Kiev, attaque aux missiles balistiques. La Russie continue ses bombardements quasi quotidiens en Ukraine, mais fait elle aussi désormais l'objet d'attaques massives de drones de la part de l'armée ukrainienne. Toujours la nuit dernière, une personne a été tuée, une autre blessée dans une attaque dans la région de Krasnodar, au sud de la Russie. Un incendie s'est déclaré dans une raffinerie et conséquence, Virginie Pironon, de plus en plus de régions sont touchées par des pénuries d'essence.
8: Oui, et les frappes ukrainiennes de la nuit dernière ont visé entre autres la raffinerie de Slaviansk sur Kouban, à une centaine de kilomètres de la Crimée annexée. C'est une des plus grandes raffineries du sud de la Russie. Ce n'est pas la première fois qu'elle est attaquée par l'Ukraine, car depuis plusieurs semaines, Kiev concentre ses frappes sur les installations pétrolières russes, raffineries, oléoducs, dépôts. Alors l'impact sur la production de brut russe reste difficile à évaluer. Selon un rapport d'Energy Intelligence, une société américaine de recherche dans le secteur de l'énergie, environ un tiers des capacités de raffinage de pétrole russe ont été mises à l'arrêt. Le journal en ligne indépendant Medusa a réalisé une cartographie de la pénurie en s'appuyant sur les statistiques du moteur de recherche russe Yandex. Ulyanovsk, Ryazan, Saratov, le centre et le sud de la Russie, à la portée des drones ukrainiens, souffrent le plus de la crise. Dans ces régions, la recherche du mot « essence » a augmenté de 10 à 20 fois par rapport à la même période l'année dernière.
4: Les détails avec Virginie Pironon. La tension ne retombe pas non plus au Moyen-Orient où l'Iran a ciblé ce matin le Koweït et Bahreïn. Frappe au lendemain d'attaques américaines sur le sol iranien. Téhéran se dit déterminé à défendre sa souveraineté et assure que le protocole d'accord signé avec les États-Unis il y a une dizaine de jours ne doit pas être dévié de son cours. Les autorités iraniennes mettent notamment en garde contre toute contestation de leur contrôle sur le détroit d'Ormuz.
1: Le football, et elles sont 32 à pouvoir continuer à rêver de décrocher le Graal.
4: 32 équipes qualifiées pour les 16e de finale de la Coupe du Monde à l'issue des phases de groupe qui se sont conclues hier. Premier rendez-vous de ces excitantes phases finales, c'est dès ce soir, 21h, avec Afrique du Sud, Canada, et ça se passera à Los Angeles. Deux équipes qui, pour la première fois de leur histoire, franchissent la phase de poule. Un tableau final avec des novices donc, mais aussi beaucoup d'habitués et une route vers le titre plus ou moins aisée, Nouredine Zidane.
9: Les nations africaines sont les grandes gagnantes de cet élargissement à 48 équipes. 4 d'entre elles sortent ainsi des poules pour la toute première fois. Outre l'Afrique du Sud, il y aura la Côte d'Ivoire opposée à la Norvège mardi. Le lendemain, la République démocratique du Congo jouera contre l'Angleterre. Quant au Cap-Vert, plus petite nation de l'histoire à participer à un mondial, il aura le redoutable honneur de défier l'Argentine de Lionel Messi. Des champions du monde au tableau plutôt dégagé s'ils se qualifient le week-end prochain, puisqu'avant une potentielle demi-finale contre l'Angleterre ou le Brésil, les Argentins croiseraient la route de l'Australie ou de l'Égypte en 8e et celle en quart de la Suisse, de l'Algérie, de la Colombie ou du Ghana. Ce sera une toute autre histoire en revanche pour l'équipe de France, car s'ils battent la Suède mardi en 16e, les Bleus pourraient retrouver ensuite l'Allemagne en 8e de finale, les Pays-Bas ou le Maroc en quart et l'Espagne dans le dernier carré.
4: Nouredine Zidane est le continent le plus représenté en 16e de finale. C'est l'Europe avec 13 nations, juste devant l'Afrique avec 9. La Bosnie-Herzégovine, qui franchit elle aussi les poules pour la première fois, sera notamment opposée aux États-Unis, pays organisateur.
1: Oui, ce sera dans la nuit de mercredi à jeudi. Merci Pierre Boudias.
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1: Dans la prochaine demi-heure sur France Info, nous nous tournerons vers la Syrie. La population souhaite en finir rapidement avec les derniers souvenirs de l'ancien régime. Des manifestants réclament une transition judiciaire avec des procès de ceux qui entouraient Bachar el-Assad. Dans C'est ma santé, Julien Méniel nous parlera d'hygiène bucco-dentaire. Figurez-vous qu'il n'est pas toujours recommandé de se brosser les dents, il nous expliquera ça. Mais d'abord, cette canicule épuisante avec de premières statistiques de mortalité aujourd'hui.
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1: Un millier de morts en plus en France depuis mercredi par rapport à la moyenne des mois précédents. La canicule est passée par là. Le ministre de l'Intérieur, Laurent Nunez, commentait ce matin ces chiffres de Santé publique France. Pas surpris au vu des sollicitations de notre système de soins ces derniers jours.
14: Avec l'épisode caniculaire, on a eu une augmentation des interventions pour secours à personne qui est extrêmement importante, puisque depuis le 18 juin, ça a été plus 20% au global. Mais si on prend certaines journées, notamment les journées des gros pics, comme l'ont été le 24, 25, 26 et 27, on a pu arriver à des augmentations qui étaient de plus 40%, donc en nombre d'interventions pour secours à personne. Et hier encore, c'était 32%. Donc une augmentation significative. Et on parle de dizaines de milliers d'interventions de secours à personne. Il y a eu, en cumulé, on est sur 122 000 interventions, dont une augmentation importante qui est due à l'épisode caniculaire. Donc c'est extrêmement important. Ce que je voudrais dire, et je le dis très solennellement, évidemment que s'il y a eu cette capacité à prendre en charge ces interventions supplémentaires, à avoir du matériel dédié comme les caissons à glace, c'est bien évidemment parce que nous avons tiré toutes les conséquences des différents épisodes caniculaires qui ont frappé notre pays et évidemment de celui de 2003. Nous avons su anticiper, nous adapter et être extrêmement réactifs. Et donc c'est évidemment vrai pour le secours d'urgence à personne, qui est un élément fondamental évidemment pour le traitement des épisodes caniculaires. Et c'est pour ça que je voulais remercier les effectifs de la Brigade des sapeurs-pompiers de Paris et à travers eux l'ensemble des sapeurs-pompiers dans ce pays. Mais tout ça, c'était en application d'une planification qui avait été préparée, à laquelle nous travaillons maintenant depuis 2003. Donc on est dans l'anticipation la plus complète.
1: Laurent Nunez, le ministre de l'Intérieur aujourd'hui, cette canicule qui n'est pas tout à fait terminée. Les deux départements, le Haut-Rhin et le Bas-Rhin, restent en vigilance rouge. Canicule d'après Météo France pour toute cette journée de dimanche. Daniel Guilherme préside la Fédération nationale des infirmiers. Ce millier de décès supplémentaires par rapport à une période normale, c'est le bilan qu'il redoutait.
15: On le redoutait, bien évidemment. Alors, on n'a pas, en fait, la ventilation de ces chiffres, mais ce qu'on pense, c'est que ces morts, en fait, sont surtout des patients qui étaient isolés, en fait, et non suivis par des infirmiers libéraux. Nous, ce qu'on observe, en fait, c'est pas une surmortalité sur les patients suivis, mais par contre, effectivement, on a des retours sur des patients isolés et des indicateurs, surtout, qui nous remontrent, en fait, qui sont liés à des taux d'occupation, en tout cas, des pompes funèbres, qui sont extrêmement préoccupants.
16: Effectivement.
15: Avec des délais d'attente.
16: Ce qu'on constate, c'est une hausse particulièrement notable des décès à domicile de l'ordre de 40%. Ça, c'est ce que dit effectivement Santé publique France. Vous disiez patient suivi. Quand un patient est suivi par un infirmier, une infirmière libérale, ça ne peut pas forcément arriver, ce type de cas ?
15: Alors, il y a certainement moins de risques, parce qu'en fait, on est, nous, là, en repérage, en première ligne, des patients vulnérables. On a une vigilance, en fait, sur les traitements, on a une évaluation environnementale à chaque passage, et on détecte, en fait, de manière précoce les signes que la famille, ou parfois l'aidant, ne sait pas lire. Donc, on a moins de risques, en fait, quand on est suivi, certainement, par une infirmière libérale, que quand on est seul et isolé.
16: Malgré tout, les visites, alors, c'est évidemment, les infirmiers et infirmières libéraux sont présents les week-ends, mais parfois un petit peu moins, et ça dépend, enfin les visites peuvent être un petit peu plus espacées. Est-ce que vous redoutez demain de trouver peut-être un certain nombre de patients, de ce qui vous remonte de vos confrères, qui seraient peut-être évidemment moins en forme et peut-être même dans des états dégradés?
15: Alors, très clairement, en fait, si on a des patients dont l'état est dégradé, elles seront suivies, y compris le week-end, puisqu'on a une obligation, en tout cas déontologique, de continuité et réglementaire de continuité des soins. Donc ce ne sont pas ces patients-là en fait qui nous inquiètent le plus, ce sont surtout les patients qu'on voit ou qu'on peut voir de manière très intercurrente, qu'on voit une fois par mois ou une fois tous les 15 jours, et dans ce cadre-là effectivement il y a des risques. Maintenant nous, ce qu'on demande en fait, c'est une meilleure articulation en fait du secteur libéral infirmier avec le registre communal canicule. Et il faudrait qu'on ait une transmission organisée des listes par les CCAS au cabinet de proximité, qui sous protocole en fait permettrait d'identifier les angles morts, notamment les personnes isolées sans suivi médical.
16: C'est-à-dire pour permettre peut-être que les infirmiers, les infirmières puissent effectivement aller toquer à la porte, j'allais dire tout simplement.
15: Absolument. Absolument, en fait, et mesurer l'état clinique de ces patients-là avec les premiers signes d'alerte dont je vous parlais tout à l'heure.
16: 85% des décès recensés concernent des personnes âgées de 65 ans et plus. Vous l'avez constaté chez vos patients, vos confrères l'ont constaté également. Il y a eu vraiment beaucoup de difficultés face à cette canicule avec ce type de personnes.
15: Oui, bien sûr, puisque ce sont les patients qui sont polymédiqués, souvent en perte d'autonomie, en situation de handicap. Donc, on a des personnes qui sont extrêmement exposées et fragiles, avec les risques en fait iatrogéniques qui persistent, hein, c'est-à-dire on a des médicaments qui sont thermosensibles.
16: Sensibles à la température.
15: Sensibles à la température, vous avez des médicaments au-dessus de 25 degrés qui perdent en fait de leur efficacité, et puis vous avez des mélanges de médicaments qui peuvent, dans certains cas et à haute température, constituer des bombes à retardement, hein. Je pense notamment aux diurétiques et aux psychotropes, par exemple.
16: Mmh. Est-ce que, alors que certains, même s'il faut évidemment être très, très prudent là-dessus, mais il est possible qu'il y ait une autre canicule durant ces mois d'été, il est possible que la météo, certains météorologues évoquent la possibilité que ça arrive peut-être dans les prochaines semaines, peut-être en fin de semaine prochaine, est-ce qu'il y a une crainte supplémentaire qui va venir s'ajouter? Est-ce que vous allez pouvoir mettre en place des choses pour éviter que ce que l'on est en train de constater puisse se reproduire là, si ça devait arriver de nouveau dans une échéance proche?
15: Alors, très clairement, on a déjà, en tout cas, demandé au ministère d'inclure en fait le secteur libéral infirmier dans le plan Orsan Epiclim. Mmh. Pourquoi? Parce qu'en fait, on a un plan aujourd'hui Orsan qui reste très hospitalo-centré. Or, on le voit bien, hein, c'est à domicile que se joue la mortalité canicule. Oui. Et donc, il faudrait inscrire structurellement les infirmiers libéraux dans la chaîne de réponse aux soins non programmés.
1: Le président de la Fédération nationale des infirmiers, Daniel Guilherme, avec Adrien Beck sur France Info. Israël dit aujourd'hui avoir tué plusieurs terroristes armés dans le sud de la Syrie. Ça fait un an et demi que Bachar el-Assad est tombé et le pays est agité par des manifestations dans plusieurs grandes villes. La foule réclame une accélération de la transition, notamment sur les dossiers judiciaires. 6000 cadres militaires de l'ancien régime auraient déjà été arrêtés. Ce sont les chiffres des autorités, mais Manon Chaplin, ça ne suffit pas à calmer la colère.
12: À Deir ez-Zor, la tension est enfin retombée. C'est dans cette grande ville de l'est du pays qu'a débuté le 10 juin dernier le mouvement du sit-in pour la dignité. Ahmad a pris part à la contestation, destinée à faire pression sur le gouvernement de transition.
17: C'était nécessaire. Il ne devrait plus y avoir un seul officier ou proche du régime qui conserve une quelconque position d'autorité dans ce pays. Aujourd'hui, on voit encore des criminels se balader parmi nous comme si de rien n'était.
12: À l'origine de la colère, le retour en ville d'anciens proches du régime sous escorte des nouvelles autorités. Inacceptable pour les familles de victimes, explique Abdelhamid Al-Khaldi à la tête de la contestation.
18: Les sacrifices de la révolution ont-ils été bradés en contrepartie d'un accord dont nous n'avons pas eu connaissance?
12: À Alep, Idlib, Latakié ou encore Damas, le mouvement a rapidement pris de l'ampleur. Des milliers d'habitants sont descendus dans la rue pour réclamer une accélération des poursuites contre les responsables des crimes de l'ancien régime, mais aussi une amélioration des conditions de vie, toujours aussi difficiles.
18: Il faut raviver l'âme de la révolution. Nous n'avons pas mené cette bataille pour rien. Un an et demi après, nous n'avons encore rien vu de ses bénéfices, à commencer par une vie digne pour les citoyens.
12: La contestation se déroule en parallèle du procès de plusieurs grandes figures du clan Assad. Cela reste insuffisant pour Ali Lali, figure révolutionnaire de la ville.
19: Ce n'est pas une justice transitionnelle, mais une justice sélective. Nous réclamons le jugement de l'ensemble des responsables et une réparation des préjudices subis par les victimes.
12: Autre revendication, une meilleure représentation des mouvements révolutionnaires dans les institutions de l'État. Plusieurs militants s'inquiètent d'une concentration croissante du pouvoir autour du cercle du président de transition, Ahmed Al-Shara.
19: Il n'est pas acceptable que nous ne puissions pas participer à la vie politique, ni même créer de parti.
12: Sans justice, prévient-il, la colère pourrait virer à la vengeance, avant d'ajouter l'existence même d'une contestation et la preuve d'une victoire de la révolution.
1: Manon Chapelain depuis la Syrie pour France Info.
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1: Les experts à suivre et on va parler de santé dans les prochaines minutes avec vous. Julien Méniel, vous nous parlez de quoi ?
20: Aujourd'hui, je vais vous expliquer les moments où il ne faut surtout pas se brosser les dents.
1: A tout de suite et direction Polytechnique ou Sciences Po pour C'est mon boulot. Sarah Lemoine, on va voir qu'il existe encore des inégalités d'accès selon l'origine sociale. Et puis Rémi Bostzaron, un président dans Livre d'Actu. Nous parlerons de George Washington. Tout ça après le fil info. Il est 13h20, Pierre Boudias et ce crash en Meurthe-et-Moselle.
4: Un avion de tourisme s'est écrasé à Tomblaine, près de Nancy ce matin. Aucun bilan n'a été communiqué à ce stade, mais plusieurs victimes sont à déplorer. Le ministre de l'Intérieur, Laurent Nunez, se rend sur place. Le préfet doit également s'exprimer dans les prochaines minutes. L'Alsace, dernière région française en vigilance rouge canicule, l'air frais revient sur l'Hexagone, mais une quarantaine de départements de l'Est et du bassin parisien restent en alerte orange. Les orages de la nuit dernière ont provoqué des coupures de courant. 36 000 foyers étaient concernés ce matin. L'Iran cible à nouveau le Koweït et Bahreïn, frappe au lendemain de tirs américains sur le sol iranien. Les autorités iraniennes mettent en garde contre toute remise en cause du protocole d'accord de paix signé avec les États-Unis il y a une dizaine de jours. Et puis les phases finales de la Coupe du Monde, ça débute ce soir. Premier 16e à 21h, deux novices à ce stade de la compétition sur les pelouses. L'Afrique du Sud défie le Canada.
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1: Les experts, et on commence avec la santé, avec vous Julien Méniel, on va parler d'hygiène bucco-dentaire, mais pas tout à fait comme d'habitude.
20: Oui, effectivement, on nous répète depuis l'enfance à quel moment on doit se brosser les dents, donc idéalement 3 fois par jour, au moins 2, matin et soir, et pendant 2 minutes, mais on ne nous dit jamais quand il ne faut pas le faire. Par exemple, on a toutes et tous à peu près en tête qu'il faut se brosser les dents après les repas. Eh bien, en réalité, les dentistes conseillent d'attendre un petit peu. La raison, si vous avez consommé des aliments sucrés ou acides, votre émail est fragilisé et le brosser risque de faire plus de mal que de bien, voire de provoquer des caries. On recommande donc d'attendre 30 minutes, voire une heure, le temps que votre salive ait rééquilibré tout ça et que votre émail ait repris des forces. Donc, le soir, c'est plutôt au coucher que juste après dîner. Et si vous êtes trop pressé le matin, eh bien, brossez-vous plutôt les dents avant le petit déjeuner que juste après.
1: Il y a d'autres situations comme ça ?
20: Alors bien évidemment, c'est aussi valable pour les bonbons, qui ne sont pas considérés comme des repas, je le rappelle. Le mieux, c'est de ne pas en manger, bien sûr, mais si vous le faites, rincez-vous la bouche à l'eau en attendant avant de vous brosser les dents. Et puis une autre situation dans laquelle il faut attendre, alors que pour le coup on a vraiment envie de se jeter sur sa brosse à dents, juste après avoir vomi. Le contenu de notre estomac est plein de sucs gastriques qui sont très acides et qui vont aussi fragiliser l'émail de nos dents. Donc pour les mêmes raisons, attendez. Là encore, vous pouvez vous rincer avec de l'eau ou faire un bain de bouche sans alcool.
1: Dernière situation qu'il faut garder à l'esprit, mais alors là, on va quitter l'univers très familial des histoires de bonbons. Je préfère prévenir les auditeurs.
20: Oui, vous faites bien. Alors effectivement, c'est un petit peu différent pour deux raisons. D'abord, parce qu'il faut éviter de se brosser les dents juste après, mais aussi juste avant. Et puis aussi parce qu'il ne s'agit effectivement pas d'une activité alimentaire, c'est le sexe oral. Pas de problème d'acidité cette fois, mais de germes. Le brossage des dents, ça irrite les muqueuses et les gencives, ce qui les rend plus vulnérables aux infections sexuellement transmissibles. Donc idéalement, on se protège par les moyens habituels, mais si on veut se brosser les dents, le délai c'est 30 minutes minimum avant, ou après, même s'il est encore, je comprends que ça puisse être tentant.
1: Eh bien, c'est très bien d'en parler aussi. Merci Julien Méniel. Et après la santé, c'est mon boulot, ou plutôt c'est mon école supérieure, Sarah Lemoine. C'est pas facile d'intégrer les plus prestigieux établissements. Les inégalités d'accès en fonction de l'origine sociale, voilà un biais qui persiste. Et deux siècles après la Révolution française, les étudiants issus de familles nobles, par exemple, restent mieux lotis.
0: Oui, c'est la conclusion d'une étude menée par Stéphane Benveniste. Cet économiste, passionné par les inégalités sociales, avait déjà planché il y a quelques années sur le degré de reproduction sociale parmi les diplômés de 10 grandes écoles très prestigieuses. Il montrait qu'avoir un père, un grand-père ou un arrière-grand-père diplômé de ces mêmes écoles augmentait énormément la chance d'un étudiant d'être admis à son tour, jusqu'à 80 fois plus. Il s'est ensuite intéressé à la présence de descendants de familles aristocratiques en remontant sur 100 ans entre 1911 et 2015. Pour mener à bien sa recherche, il a épluché les dossiers de 270 000 étudiants sur cette période. Pour identifier ceux d'ascendance noble, il a retenu les noms à particules et ceux figurant dans la liste de l'association d'entraide de la noblesse, car on peut être noble avec ou sans particules.
1: Et quels sont les résultats ?
0: Eh bien, il montre que les descendants de familles aristocratiques restent surreprésentés, même si leur présence a diminué au cours du temps. Sur la période récente, entre 1990 et 2015, ils avaient jusqu'à 9 fois plus de chances d'intégrer ces grandes écoles, alors que c'était 15 fois plus avant la Première Guerre mondiale, comparé au reste de la population. Cette surreprésentation a aussi évolué selon les établissements. Historiquement, Sciences Po présentait la plus forte concentration aristocratique, avec des chances d'accès multipliées jusqu'à 50 au début du XXe siècle. Aujourd'hui, cette probabilité reste encore 5 à 7 fois plus élevée. C'est finalement dans les écoles de commerce que l'on trouve aujourd'hui la proportion la plus importante de descendants de la noblesse. À Polytechnique ou l'École des Mines de Paris, les différences se sont progressivement estompées. L'étude révèle enfin un schéma encore genré. Dans ces familles, les fils accèdent nettement plus à ces établissements que les filles. L'écart subsiste aujourd'hui, même s'il est amoindri.
1: Et comment est-ce qu'il faut interpréter ces résultats ?
0: Eh bien, pour l'auteur, il montre que malgré l'abolition des privilèges aristocratiques il y a plus de 200 ans, les inégalités entre les familles d'ascendance noble et roturière n'ont pas complètement disparu et que les legs du passé contribuent encore à structurer l'accès aux diplômes les plus prestigieux.
1: Merci Sarah Lemoine. Poussons la porte de la librairie maintenant. Rémi Bostzaron, les États-Unis s'apprêtent à célébrer leur 250e anniversaire et vous nous proposez aujourd'hui une biographie du lointain prédécesseur de Donald Trump, George Washington.
21: Oui, George Washington, figure mythique de l'histoire américaine, évidemment, commandant en chef de l'armée continentale pendant la guerre d'indépendance, puis premier président des États-Unis. Tout cela, on le sait, mais ce que montre ce livre de l'historien Yves-Marie Péréon, et c'est essentiel, c'est que George Washington n'était pas un surhomme. Ce n'était pas un grand orateur, ni un grand théoricien, ni un grand tacticien. En revanche, il s'est montré exemplaire dans son usage du pouvoir. Il a fixé les règles de l'usage du pouvoir aux États-Unis.
1: Ça veut dire d'abord ne pas abuser de son pouvoir ?
21: Oui, comme il aurait pu le faire à l'issue de la guerre d'indépendance. Beaucoup d'Américains s'attendaient à ce qu'il profite de son immense popularité pour imposer à ce moment-là un pouvoir autoritaire. Eh bien, pas du tout. En 1783, quand la victoire est assurée, George Washington décide de quitter l'armée et de rentrer chez lui dans sa riche plantation de Virginie. Et il fait publier une lettre adressée aux États américains dans laquelle il recommande le respect de l'autorité du Congrès, le respect de la justice et le maintien d'une bienveillance mutuelle entre les citoyens de l'Union. Ce doit être en quelque sorte son testament politique. Mais 4 ans plus tard, il doit reprendre la route direction Philadelphie. On lui demande de participer à la convention qui invente les institutions du pays. Et dans la foulée, même s'il n'est pas candidat, il est élu président.
1: Et c'est donc lui qui façonne le rôle du président américain.
21: Oui, un président qui respecte scrupuleusement la Constitution, qui se méfie de la précipitation, qui parle peu et qui écoute. Parce que George Washington avait un immense mérite, c'est qu'il avait conscience de ses limites. Comme l'écrit Yves-Marie Péréon, il pouvait se laisser convaincre par des arguments opposés aux siens, il savait déléguer à plus compétents que lui, et lorsqu'il lui arrivait de commettre des erreurs, il s'efforçait d'en tirer des leçons et de modifier son comportement. George Washington a aussi inventé une façon de quitter le pouvoir, alors que rien ne lui obligeait, après 2 mandats, il l'a fait sans contester un instant la légitimité ni les décisions de son successeur. Un exemple largement suivi pendant plus de 2 siècles, mais qui résonne étrangement aujourd'hui.
1: George Washington, le premier des Américains. Voilà le titre de ce livre de l'historien Yves-Marie Péréon aux éditions Talendier. Merci Rémi Bostzaron et merci à Julien Méniel et Sarah Lemoine, les experts à retrouver sur franceinfo.fr.
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1: Sophie Bria.
3: Le dôme de chaleur se décale doucement vers l'est et il fait de 31 à 39 degrés, 39 à Lyon, 37 degrés à Mulhouse et Colmar, 36 degrés à Marseille et 31 à Montpellier. Et l'Alsace est en vigilance rouge canicule, tandis que 34 départements sont au niveau orange. Sur une grande moitié ouest, l'air est plus respirable. Vous avez de 20 à 32 degrés, 20 à Brest, 27 degrés à Bordeaux, 30 degrés à Limoges et 32 à Paris et Toulouse. Et Météo France a placé plusieurs départements en vigilance orange orage, du sud-ouest jusqu'à l'Auvergne, car une nouvelle salve orageuse s'étend des Pyrénées aux Ardennes et la Moselle au fil des heures. Donc prudence, car ces averses orageuses peuvent être violentes par endroits. Sur le nord-ouest de la Bretagne à l'ouest des Hauts-de-France, le temps est calme et variable, comme le long de la façade atlantique. Et de la Méditerranée au Lyonnais jusqu'à la frontière allemande, le soleil est bien présent.
1: Merci Sophie Bria et merci à vous d'écouter France Info en ce dimanche 28 juin. Il est maintenant 13h30. Le retour au micro de Pierre Boudias.
4: 11 décès après un crash d'avion en Meurthe-et-Moselle, annonce du préfet il y a quelques minutes, alors que l'appareil s'est écrasé à Tomblaine, en banlieue de Nancy ce matin. Les victimes participaient à un baptême de saut en parachute. C'était à craindre, les autorités avaient prévenu, après une semaine de canicule d'une ampleur exceptionnelle, près d'un millier de décès supplémentaires ont été observés depuis mercredi dans l'Hexagone. Nicolas Favreau, un premier bilan annoncé ce matin par Santé publique France.
22: C'est un chiffre qui n'est pas encore consolidé, précise Santé publique France, mais la tendance est forte. Une surmortalité particulièrement marquée dans les régions placées ces derniers jours en vigilance rouge, notamment en Île-de-France, en Nouvelle-Aquitaine, en Bretagne, en Centre-Val de Loire, en Normandie et dans les Pays de la Loire. Toutes les classes d'âge sont concernées, précise Santé publique France, mais 85% des morts recensées concernent des personnes âgées de 65 ans et plus. Les décès ont augmenté dans tous les lieux de prise en charge, à l'hôpital, en EHPAD, mais on constate une hausse particulièrement notable des décès à domicile depuis mercredi, de l'ordre de 40%, surtout en Île-de-France. Mais les chiffres actuellement sous-estiment la mortalité réelle, insiste Santé publique France. Il faut s'attendre à un nombre de morts plus important encore.
4: Nicolas Favreau, seul le Haut et le Bas-Rhin sont en vigilance rouge canicule ce dimanche. Une quarantaine de départements dans l'Est ainsi que sur le bassin parisien restent en orange. Plus de 60 000 foyers sont privés d'électricité depuis ce matin, notamment en cause des orages de la nuit dernière. La France est assise sur un baril de poudre, la mise en garde du ministre des Comptes publics après un rapport alarmant de la Cour des comptes sur les comptes publics. David Amiel évoque une situation très préoccupante et annonce un comité d'alerte des finances publiques. Il se tiendra le 7 juillet prochain. Et puis le sport automobile et la Formule 1. Le Grand Prix d'Autriche ce dimanche, départ de la course à 15h. C'est le Britannique George Russell qui s'élancera en pole position.
1: Merci Pierre Boudias. Dans la prochaine demi-heure sur France Info, la période des soldes va être prolongée. Réaction à suivre de commerçants. Il s'agit de compenser l'absence de clients pendant les jours de canicule. Les tensions entre l'Iran et les États-Unis, des attaques de part et d'autre. Peut-être pas d'escalade militaire pour autant. Mais d'abord la Nouvelle-Calédonie qui se choisit un destin.
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1: C'était un dimanche d'élection. Avec le décalage horaire, le scrutin est déjà terminé. Élection provinciale qui se tenait enfin. Il y a eu 3 reports avec les émeutes de 2024 dans l'archipel et la crise institutionnelle sur place. Mais à dire vrai, les électeurs se sont peu déplacés. Aujourd'hui, à peine plus d'un sur deux aux urnes. Et Charlotte Manvi, ce sont les non-indépendantistes qui devraient arriver en tête.
5: Les résultats ne sont pas encore définitifs, mais en province sud, la plus riche et la plus peuplée des trois provinces, la présidente sortante, la non-indépendantiste Sonia Backès, arrive largement en tête. Elle peut même désormais rêver de conquérir également le Congrès, l'Assemblée délibérante du territoire, ainsi que le gouvernement, des institutions désignées par les élus provinciaux. Un grand chelem institutionnel qui donnerait un net avantage aux non-indépendantistes dans les futures discussions sur l'avenir du territoire. Les indépendantistes devraient eux conserver sans problème les îles et le nord, mais paient dans le sud une très forte abstention qui touche d'abord les quartiers populaires de Nouméa, à majorité kanak. Un séisme est tout de même attendu ce soir côté indépendantiste. Aux commandes de la province depuis 27 ans, Paul Niaoutine, figure du Parti de libération kanak socialiste, le Palika, devrait perdre son fauteuil. Les concessions de son mouvement dans les discussions avec les non-indépendantistes ont pesé dans le choix des électeurs, de même que son âge, 74 ans. Sauf surprise, c'est le jeune candidat de l'Union calédonienne, Pascal Sawa, 42 ans, qui devrait prendre ce soir la province, privant le Palika de son fief historique.
1: Charlotte Manvie, merci beaucoup. Pourquoi les électeurs, selon vous, ne se sont pas déplacés ?
5: Malgré les enjeux, seuls 58% des électeurs se sont déplacés pour voter. C'est 8 points de moins qu'en 2019. Il faut dire que ce sont des Calédoniens désabusés qui étaient appelés aux urnes. Les discussions sur un nouveau statut sont au point mort. La crise économique, elle, frappe durement l'archipel. Plus de 11 000 emplois ont été détruits. L'activité peine à redécoller. Les inégalités se sont creusées. Une situation qui polarise une société déjà fracturée. Les partis dits de la troisième voie qui promettaient avant le scrutin de réconcilier les points de vue sont sur la sellette. Il pourrait ne compter aucun élu dans la nouvelle mandature.
1: Charlotte Manvie depuis la Nouvelle-Calédonie. Bonjour Nicolas Vignol.
6: Bonjour.
1: Vous êtes le rédacteur en chef du journal calédonien La Voix du Caillou. Alors, l'augmentation de l'abstention à chaque scrutin, on connaît ça aussi en métropole, mais il y avait là dans ces élections précises un enjeu particulier. Comment vous expliquez cette baisse de la participation ?
6: Alors c'est vrai que cette forte abstention, c'est le point noir de ces élections. Elle s'explique à mon avis pour trois raisons. La première, c'est comme le disait à l'instant Charlotte Manvie, les listes du centre qui pouvaient paraître comme des listes d'opposition aux non-indépendantistes n'ayant pas réussi à s'unir, ont désabusé leurs électeurs potentiels, qui ne se sont donc pas mobilisés, considérant que la cause était entendue. Deuxièmement, peut-être que chez les non-indépendantistes, la victoire, notamment dans le sud, de la liste menée par Sonia Backès, étant attendue, certains de ses électeurs ont peut-être considéré que c'était pas la peine qu'ils se rendent aux urnes puisque elle allait gagner. Et puis le troisième point, c'est aussi une forte abstention de l'électorat indépendantiste, désabusé de deux choses. La première, la division des listes indépendantistes, puisqu'il y en avait 4 dans le sud et de nombreuses dans les provinces nord et île. Et puis aussi l'électorat indépendantiste kanak désabusé par le fait que le 13 mai, l'insurrection du 13 mai, aura été un échec à la fois politique, puisqu'il n'en est rien ressorti, et puis aussi un échec économique et social, puisque c'est cette population-là qui souffre sans doute le plus des conséquences économiques et sociales de l'insurrection.
1: Et puis il y a des divisions chez les indépendantistes, on a vu ça dans les accords de Bougival l'an dernier, il y a le FLNKS qui avait refusé cet accord, tandis que les autres disaient bon c'est ok, il y a peut-être un peu de lassitude dans toutes ces discussions-là, avec aussi le rejet par les députés français de ce projet de loi constitutionnel.
6: Oui, très certainement, mais je pense d'abord que il faut préciser que, parce que avec le temps, les résultats s'affinent et que la victoire des non-indépendantistes va être assez importante, sinon très importante. En tous les cas, dans le sud, les non-indépendantistes sont très largement majoritaires. Dans une assemblée de la province sud de 40 élus, ils devraient tourner autour de 28, 29, voire peut-être 30 élus, c'est-à-dire une très forte majorité. Et puis, ils vont aussi avoir des sièges en province nord, ce qui va leur assurer sans doute une majorité au Congrès et donc au gouvernement de la Nouvelle-Calédonie. D'une certaine manière, ces élections provinciales, c'est le quatrième non à l'indépendance. Le non à l'indépendance, celle du FLNKS de Christian Théin, l'indépendance des émeutes, l'indépendance de la CCAT. Et puis aussi, c'est un non à ceux des listes centristes qui ont toujours réclamé que l'on dialogue avec le FNKS en dépit des émeutes, en dépit des violences. Donc il y a un électorat non indépendantiste qui vient de prendre dans les urnes sa revanche des émeutes.
1: Alors, ça aura quelles conséquences, ça ? C'est enterrer le processus d'indépendance définitivement ?
6: Bien sûr que non. Bien sûr que non. En revanche, ce qui est très important, c'est que ça modifie très certainement la donne à venir. Sébastien Lecornu a déjà annoncé qu'à l'issue de ces élections provinciales, il allait relancer les discussions le plus rapidement possible.
1: Normalement, le mois prochain.
6: Juillet. Voilà, il avait annoncé juillet, ce sera plus certainement, à mon avis, le mois d'août. Mais ça va être très prochainement. Il va relancer les discussions, il va relancer les négociations pour aboutir à un nouvel accord, puisque Bougival, comme vous l'avez dit vous-même, a été arrêté par les députés. Donc, il faut relancer la machine institutionnelle et trouver un nouvel accord. Et

0: et avec une force non indépendantiste telle qu'elle vient d'être relégitimée dans les urnes, les choses vont être un petit peu différentes. C'est-à-dire que c'est un FLNKS à la fois divisé dans le nord et dans les îles et affaibli dans le sud qui va venir à ces négociations. Forces centristes qui seront absentes. Et je pense notamment à Calédonie Ensemble, qui était aux discussions de Bougival et qui disparaît maintenant de la scène politique. Et donc face à eux, des non-indépendantistes relégitimés, confortés et confirmés par les électeurs.
1: Le vote s'est passé dans le calme aujourd'hui. Les émeutes, c'était il y a 2 ans et ça avait été très violent. Ça pouvait être une crainte qu'il y ait des débordements pendant ce scrutin ?
0: Objectivement non, d'abord parce que, comme vous le disiez, donc les émeutes ont été très violentes, elles ont fait de profonds dégâts, et sur le sujet de la sécurité, l'État, qui avait été surpris par la violence du 13 mai, est maintenant beaucoup plus vigilant. Il y a eu un déploiement de forces de l'ordre, il y a eu des renforts de gendarmerie mobile qui sont arrivés pour ces élections. Donc la sécurité a été absolument assurée partout. Et c'était plus une crainte parce que la CCAT, enfin, en tous les cas, ceux qui ont orchestré ou qui étaient autour des émeutes, sont aujourd'hui fragilisés et n'ont plus les moyens logistique, ni même l'envie, je dirais, de refaire ce que l'on a connu il y a 2 ans. Donc non, ce n'était pas une crainte.
1: Jean-Luc Mélenchon, qui est le candidat à la France Insoumise pour la prochaine présidentielle, il plaide pour un référendum dans toute la France sur la possibilité d'une indépendance de la Nouvelle-Calédonie. Est-ce que ça pourrait être une bonne option ? Est-ce que les Calédoniens y sont sensibles ?
0: Alors, une bonne option pour l'indépendance ? Ah bah très certainement que ce serait une très bonne option pour que la Nouvelle-Calédonie devienne indépendante. C'est-à-dire, puisque comme les Calédoniens, pour Jean-Luc Mélenchon, comme les Calédoniens sont contre l'indépendance, et que lui, il est pour l'indépendance, faisons en sorte de trouver les voies et moyens que cette indépendance s'impose à tous, surtout aux Calédoniens qui n'en veulent pas. Donc le meilleur moyen, c'est de faire voter la France. C'est ce qui s'était passé en 88, mais c'était différent, parce qu'en 1988, pour les accords de Matignon, le fait que le référendum de 88 a été national, ça a assuré le succès des accords de Matignon vis-à-vis d'une Calédonie qui était plutôt, frileuse vis-à-vis de ces accords. En revanche, aujourd'hui, c'est différent. Aujourd'hui, il est acté que le destin de la Nouvelle-Calédonie doit être décidé par les Calédoniens et par eux seuls, que ce soit pour l'indépendance ou pour le maintien dans la France. C'est aux Calédoniens de décider de leur avenir et de décider de leur destin. Et comme ça ne plaît pas à Jean-Luc Mélenchon, évidemment, puisque les Calédoniens sont contre l'indépendance, ils cherchent un moyen de contourner le vœu, le souhait, la volonté, la détermination des Calédoniens.
1: Une position non-indépendantiste qui s'est exprimée aujourd'hui dans les urnes, même si on attend les résultats officiels. Merci Nicolas Vignol, rédacteur en chef de La Voix du Caillou en Nouvelle-Calédonie. L'Iran a frappé cette nuit Bahreïn et le Koweït, riposte à des tirs américains sur des sites militaires iraniens, eux-mêmes en représailles à une attaque sur un pétrolier battant pavillon panaméen. Tout ça alors qu'il est supposé y avoir un cessez-le-feu en vigueur entre Téhéran et Washington. Le général Dominique Trinquant est un ancien chef de la mission française auprès de l'ONU et d'après lui, une escalade militaire ne serait dans l'intérêt de personne.
2: Alors je pense que aucun des belligérants n'a intérêt à l'escalade. Les États-Unis, parce que le président Trump sait qu'il a une pression interne importante pour arrêter cette guerre, et l'Iran, parce que l'Iran a été quand même beaucoup touché par la guerre et a intérêt à ce que ça s'arrête et à ce que l'accord rentre en action. Ceci étant, je pense que les Iraniens veulent absolument montrer que le détroit d'Hormuz est leur maintenant. La guerre depuis le 28 février leur a montré l'importance de ce détroit et la puissance de cet outil, à la fois pour faire plier le monde entier et les États-Unis en tête, et puis pour se permettre des revenus financiers importants. Et donc ils ne peuvent pas laisser des bateaux transgresser les règles qu'ils imposent. C'est pour ça qu'ils ont attaqué ce pétrolier.
3: Oui, effectivement, qui, rappelons-le, était à tenter d'emprunter une autre route que celle qui est théoriquement imposée par les Iraniens. La riposte des États-Unis, elle veut dire quoi ? Que les États-Unis n'acceptent pas, au-delà des mots de Donald Trump, que l'Iran se retrouve maître de ce détroit ?
2: Oui, c'est surtout qu'il est probable que ce pétrolier qui battait pavillon du Panama et qui passait donc par les eaux territoriales d'Oman était en fait un pétrolier qui fournissait du pétrole par le biais des Américains. Et donc c'est considéré quasiment comme une attaque contre les Américains. D'ailleurs, le président Trump parlait de notre bateau. Donc je pense qu'on est dans la poursuite de ce bras de fer. Et les Iraniens montrent qu'ils peuvent aller jusqu'au bout. Par ailleurs, il faut voir qu'il y a un autre accord qui s'est passé en même temps, c'est entre Israël et le Liban,
3: oui.
2: Et que le Hezbollah a dénoncé. Or, le Hezbollah est bien sûr aux ordres de Téhéran. Donc, c'est une façon aussi de marquer que cette trêve, ce cessez-le-feu, comme on veut, inclut le Liban et que actuellement l'accord entre le gouvernement libanais et le gouvernement israélien n'est pas accepté par l'Iran.
3: Donc on comprend effectivement l'aspect outil de pression aussi. Malgré tout, sur le terrain militaire, général Dominique Trinquant, quand les États-Unis disent avoir frappé infrastructures de surveillance militaires iraniennes, systèmes de communication, sites de défense aérienne, installations de stockage de drones et moyens de pose de mines. Tout ça, de toute évidence, on le comprend plutôt autour du détroit d'Ormuz. Ça veut dire qu'il reste quand même, on en revient toujours à ce sujet, il reste des capacités iraniennes de nuisance, y compris dans ce détroit. On a l'impression que rien, en fait, n'a vraiment changé.
2: Bien évidemment, il reste des capacités de nuisance iraniennes un petit peu partout. Hein. Et donc, ces frappes ponctuelles permettent peut-être aux Américains de compléter les destructions qu'ils voulaient imposer à l'Iran, mais le système de défense iranien extrêmement décentralisé leur permet quand même de résister aux attaques américaines. Et donc, on assiste à ces résurgences de violence d'un côté comme de l'autre, puisque les Iraniens, eux, ont frappé sur le Koweït et le Bahreïn avec des drones et des missiles, et donc marquent leur capacité de réplique et donc de nuisance, comme vous le dites.
3: Un dernier mot, est-ce que quand les armes parlent, les négociations peuvent être mises en cause? On rappelle qu'il y a 60 jours pour espérer trouver un accord, ou finalement ça fait partie, j'allais dire, presque de la négociation?
2: Alors je pense que ça fait partie de la négociation. Il faut rappeler qu'il y a une cellule qu'on appelle de déconfliction qui a dû être mise en place entre les États-Unis et les Iraniens. Et je pense que cette cellule a pour objet d'empêcher l'escalade. Elle n'empêche pas les accrochages, mais elle empêche les escalades. On verra dans les jours qui viennent s'il y a vraiment escalade, parce que les propos du président Trump sont naturellement très violents. Mais entre les propos violents et la réalisation d'une reprise de la guerre, je crois qu'on est assez loin.
1: Le général Dominique Trinquant, ancien chef de la mission française auprès de l'ONU, il répondait à Adrien Beck sur France Info.
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1: L'œil de Julie à suivre. Bonjour Julie Vialon.
5: Bonjour.
1: On parle de nos grands-parents aujourd'hui.
5: Eh oui, des petits-enfants inspirés et des papis-mamies comblés aujourd'hui dans l'œil de Julie.
1: Eh bien, à tout de suite, ce sera juste après le fil info, 13h47. Paul Lonsin-Spinelli, le ministre de l'Intérieur attendu à Tomblaine en Meurthe-et-Moselle.
6: Et Laurent Nunez se rendra sur le lieu du crash d'un avion de tourisme survenu en fin de matinée. Les 11 passagers sont tous décédés selon la préfecture. Ce groupe participait à un baptême de saut en parachute. L'avion a fait une sortie de piste, mais les raisons de l'accident restent inconnues. C'est une première depuis le début de la canicule. L'activité des urgences des hôpitaux parisiens a baissé aujourd'hui, diminution de 10% du nombre d'admissions par rapport à hier, selon Assistance publique Hôpitaux de Paris. Le ministre de l'Action et des Comptes publics se montre inquiet alors que la dette française a encore augmenté au premier trimestre. On est assis sur un baril de poudre, prévient David Amiel, invité de France Info TV aujourd'hui, qui annonce qu'un comité d'alerte se tiendra le 7 juillet. Et puis la saison n'est toujours pas finie. Pour 6 Toulousains champions de France de rugby, Antoine Dupont et Romain Tamac notamment vont rejoindre les Bleus pour le championnat des Nations, une série de plusieurs matchs internationaux. Le premier France-Nouvelle-Zélande aura lieu samedi prochain.
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1: Le réalisateur Cédric Clapiche, de passage à Rochefort. C'est la 5e édition du festival Sœurs Jumelles. Ça se termine ce soir dans la ville de Charente-Maritime, alors que c'est aujourd'hui le début de la fête du cinéma, un événement justement entre musique et 7e art. Matteo Maestracci, ça convient très bien au réalisateur de l'Auberge espagnole.
4: Et le clin d'œil ne vous aura pas échappé, un festival baptisé Sœurs Jumelles à Rochefort s'inscrit forcément dans l'héritage du film musical de Jacques Demy, Les Demoiselles de Rochefort, sorti en 1967 avec Catherine Deneuve et Françoise d'Orléac. On a d'abord demandé à Cédric Clapiche son rapport à Demy et à ses films.
7: Ce qui est puissant, c'est que c'est les films de Demy qui sont puissants. C'est-à-dire que d'une part, il n'y a pas beaucoup de gens depuis qui ont fait des comédies musicales, que ce soit en France ou ailleurs d'ailleurs. Et c'est un genre qui est extrêmement compliqué à réussir. Là, c'est très très réussi avec Les Demoiselles de Rochefort ou Les Parapluies de Cherbourg, parce qu'il y a un ensemble entre la danse, la musique, le chant qui réussit, puis une histoire qui est racontée. Demy, c'est vraiment quelqu'un d'assez unique, qui, je crois, était un peu ridiculisé au moment où Les Demoiselles de Rochefort sont sorties, un côté un peu trop frais, trop girly, et les gens se moquaient un peu et, par rapport aux autres gens de la Nouvelle Vague. Puis finalement, il a mieux vieilli que plein de gens de la Nouvelle Vague, donc c'est intéressant d'observer ça, quoi.
4: Plusieurs films de Cédric Clapiche sont devenus des instantanés d'une génération, avec à chaque fois des choix musicaux réfléchis et eux aussi marqueurs d'une époque. On se souvient par exemple de titres de Daft Punk ou Radiohead dans l'Auberge espagnole qui avait réuni près de 3 millions de spectateurs en 2002.
7: La musique, ça a une importance émotionnelle incroyable dans Le Péril Jeune, le fait d'utiliser la musique des années 70, Jimi Hendrix, Janis Joplin ou Frank Zappa ou Stone et Sarden, ça nous met dans cette époque-là. Il y a vraiment une espèce de connexion intime grâce à la musique. Elle inscrit à la fois des émotions et une temporalité, disons.
4: Dans son dernier film, L'Avenue de l'Avenir, on retrouve la chanteuse Pomme au casting dans un rôle secondaire, mais avec une très belle scène dans laquelle elle interprète la chanson La Nuit, composée pour le film. Cédric Clapiche nous dit pourquoi il avait pensé à elle.
7: Quand il y a une voix féminine qui me marque, j'ai l'impression que c'est tellement fort que j'ai envie que ce soit présent, quoi. Donc c'est vraiment très instinctif et très intuitif. Et voilà, moi j'adore la voix de Pomme, donc c'était vraiment juste pour ça que j'avais envie qu'elle participe.
4: En concert hier soir au festival, Pomme sera dans quelques mois à l'affiche d'un troisième long métrage, l'adaptation de la BD Podom par Léa Domenac.

0: Théo Maestrachi depuis ce festival Sœurs Jumelles jusqu'à ce soir à Rochefort en Charente-Maritime. Et la fête du cinéma, ça dure jusqu'à mercredi. Les températures redescendent, mais la sécheresse est toujours là et avec elle le risque de feux de forêt. Cécile Ribeau-Cayol dans France Info Junior aujourd'hui, nous parlons de l'engagement des sapeurs-pompiers volontaires.
1: 9 feux sur 10 sont d'origine humaine. En ce début d'été, la campagne de sensibilisation du gouvernement qui a été mise en place ce mois-ci rappelle à tous d'être vigilants et d'adopter les bons gestes pour éviter les départs de feu. France Info Junior s'intéresse aujourd'hui à ceux qui les combattent, les sapeurs-pompiers, et plus spécifiquement aux sapeurs-pompiers volontaires. Bonjour Noémie Kuentz.
2: Bonjour.
1: Vous avez 22 ans et vous êtes sapeur-pompier volontaire à Rümersheim-le-Haut, ainsi qu'au centre de secours de Fessenheim. Vous êtes également chargé de communication de l'Union départementale des sapeurs-pompiers du Haut-Rhin. Merci beaucoup d'avoir accepté l'invitation des journalistes en herbe de ce France Info Junior. Eux sont en 5e dans la classe média du collège Les Bruyères à Courbevoie, dans les Hauts-de-Seine. Alors quand on parle de feu et de vos missions en général, c'est vrai que ça impressionne Maya à cette question pour vous.
3: Avez-vous peur de faire ce métier de pompier volontaire ?
2: Alors honnêtement, on peut avoir une forme d'appréhension au début, surtout quand on découvre les interventions et certaines situations difficiles. Mais heureusement, je dirais qu'avec la formation, l'expérience et surtout le travail en équipe, cette appréhension diminue. On apprend très vite à rester concentré, à appliquer ce qu'on nous enseigne et à agir de la bonne manière. C'est pourquoi aujourd'hui, je dirais que c'est pas vraiment de la peur que je ressens, mais plutôt la volonté de bien faire et de toujours donner le meilleur de moi-même pour aider les autres.
1: Alors justement, c'est une question aussi à propos de votre engagement maintenant.
4: Bonjour, c'est Valentin et je me demandais à quoi ça sert d'être pompier volontaire si on n'est pas payé.
2: Alors bonjour Valentin, c'est une très bonne question. Je dirais que tout d'abord, il faut savoir que dans les centres de secours et dans certains centres de première intervention, les sapeurs-pompiers volontaires reçoivent des indemnités, c'est-à-dire une petite somme d'argent qui permet de compenser le temps passé en garde, en intervention ou bien en formation. Mais pour moi, quand on s'engage comme sapeur-pompier volontaire, c'est avant tout pour le sentiment d'être utile, d'aider les autres et parfois même de sauver des vies. C'est aussi une expérience très formatrice où l'on apprend beaucoup et où l'on crée de vrais liens avec les autres.
1: Et on enchaîne justement avec la question de Solal.
5: Bonjour, c'est Solal. Combien y a-t-il de pompiers volontaires en France ?
2: Bonjour Solal. Aujourd'hui, en France, on compte environ 200 000 sapeurs-pompiers volontaires, dont près de 20% de femmes, ainsi qu'environ 44 000 sapeurs-pompiers professionnels.
1: Et donc c'est énorme en fait, c'est 80% finalement de tous les sapeurs-pompiers.
2: Oui, tout à fait. Et ils assurent également 80% du temps d'intervention sur le territoire.
1: Donc oui, vous disiez qu'il y avait 20% de femmes. Et vous-même, vous avez commencé à quel âge alors ? Parce que vous êtes très jeune, Noémie.
2: Oui, alors tout à fait. Moi j'ai commencé dès l'âge de 11 ans en tant que jeune sapeur-pompier. Et puis à l'âge de mes 16 ans, j'ai passé mon brevet

0: pompier volontaire, pour ensuite passer son brevet et pouvoir s'engager par la suite.
1: Le fait que vous soyez donc une jeune femme sapeur-pompier volontaire soulève aussi beaucoup de questions parmi nos journalistes en herbe. On retrouve Basile.
2: J'ai une question. Êtes-vous la seule femme pompier volontaire de votre caserne? Et si oui, vous donne-t-on plus ou moins de travail?
0: Alors non, pas du tout. Je ne suis pas la seule. Sur les 25 pompiers de mon centre de première intervention, nous sommes 10 femmes. Et dans mon centre de secours, sur 70 pompiers environ, nous sommes 20 femmes. En ce qui concerne le travail, c'est exactement la même chose pour tout le monde. On nous donne ni plus ni moins. Chez les pompiers, on passe toutes les mêmes formations, on a les mêmes responsabilités, on porte le même matériel et on part sur les mêmes interventions. On est juste une équipe. Homme ou femme, ça ne change rien. C'est l'esprit d'équipe qui compte.
3: Bonjour, je m'appelle Alexia. Est-ce que c'est dur d'être pompier volontaire à côté de sa vie personnelle ou de son travail?
0: Pour ma part, je suis actuellement étudiante en master en alternance. J'étudie, je travaille et je suis aussi sapeur-pompier. C'est parfois un vrai défi de tout gérer au quotidien, mais avec de la motivation et un bon équilibre, c'est totalement faisable. D'ailleurs, j'arrive quand même à trouver du temps pour moi, pour mes loisirs et pour profiter de ma vie en dehors de mon engagement chez les pompiers.
1: Alors pour conclure ce France Info Junior, voici la question de Tara.
4: Est-ce que le métier de sapeur-pompier volontaire vous a développé physiquement et mentalement?
0: Alors je dirais que ça m'a aussi bien développé physiquement que mentalement. On apprend à rester calme, à gérer le stress et à agir correctement dans des situations parfois compliquées. Mais ce qui est bien, c'est qu'avec l'expérience, on prend aussi plus d'assurance et on gagne en confiance au fil du temps. Mais c'est aussi une expérience qui donne confiance en soi et qui renforce l'esprit d'équipe. Parce qu'on ne fait jamais les choses seules. On progresse ensemble, on se motive ensemble et on se pousse les uns et les autres à aller plus loin.
1: Donc vous recommandez en fait de faire ce volontariat? Vous poussez plutôt les jeunes à s'engager?
0: Je dirais que oui, parce que c'est humainement une expérience qui, je pense, peut être très enrichissante et l'esprit d'équipe est vraiment, je pense, le mot-clé de cet engagement.
1: Merci beaucoup Noémie Kuenz d'avoir répondu et transmis l'attachement à votre engagement à nos journalistes en herbe. Vous les retrouverez peut-être un jour, qui sait, dans vos effectifs de sapeurs-pompiers volontaires. Et en attendant, à la semaine prochaine pour un nouveau France Info Junior.
5: Merci Cécile Ribeau-Cayol. 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Les papis et les mamies ont aussi le droit de s'amuser sur TikTok. Il n'y a pas de raison et vous les avez observés, Julie Vialon, pour cet épisode de L'œil de Julie. Ils sont nombreux, ces grands-parents, à être devenus les personnages principaux des contes de leurs petits-enfants et ça marche très très bien.
6: L'un des exemples les plus populaires est celui de la créatrice britannique Lucy Walton. Depuis plusieurs semaines, elle publie une série intitulée Day X of Taking My Granddad to Do Things He's Never Done Before. Ça veut dire jour X où j'emmène mon grand-père faire des choses qu'il n'a jamais faites auparavant.
7: Jour 17 où j'emmène mon grand-père faire des choses qu'il n'a jamais faites. Aujourd'hui, on va faire nos propres t-shirts.
6: On le voit, essayer de nouvelles activités, découvrir de nouveaux lieux, vivre de nouvelles expériences. Et le succès est au rendez-vous. Plus de 340 000 personnes la suivent sur son compte TikTok partagé avec son grand-père.
5: Et Lucie n'est pas la seule.
6: Depuis le Covid, des chercheurs ont observé une multiplication des contenus intergénérationnels sur TikTok. Une étude menée par les chercheuses Marie Nouwen et Mathilde Duflo montre que la plateforme est devenu un espace où les familles exposent publiquement leurs relations, leur affection et leurs moments partagés. Ce que les internautes regardent, ce sont les réactions du grand-père, son humour, son émerveillement, la complicité qui s'installe avec sa petite-fille. Au fond, les vidéos racontent une histoire familiale autant qu'elles montrent une expérience. D'ailleurs, dans les commentaires des vidéos de Lucie, les internautes sont nombreux à parler de leurs grands-parents décédés et expliquent à quel point ce contenu est réconfortant pour eux.
5: Oui, et puis ces vidéos donnent une image différente de la vieillesse.
6: Les grands-parents apparaissent souvent comme des personnes actives, curieuses, capables d'apprendre et de découvrir encore de nouvelles choses. Dans les vidéos de Lucy Walton, son grand-père n'est pas présenté comme quelqu'un qu'on accompagne passivement. Il participe, il relève les défis, il essaye, il est pleinement acteur des vidéos.
5: Et puis, il y a une inversion des rôles assez intéressante.
6: En général, ce sont plutôt les grands-parents qui transmettent leur expérience aux plus jeunes. Mais dans ce cas-là, c'est l'inverse. Des chercheurs parlent même de socialisation inversée. C'est lorsque les plus jeunes transmettent des pratiques ou des connaissances aux générations plus âgées. C'est d'ailleurs aussi tout le paradoxe de TikTok et d'autres réseaux sociaux. La plateforme est souvent accusée d'éloigner les générations. Pourtant, une partie de son succès repose aujourd'hui sur des vidéos qui montrent exactement l'inverse, des liens familiaux forts, affichés et célébrés publiquement.
5: Voilà qui est rassurant sans doute, Julie Vialon. Merci beaucoup. L'œil de Julie à retrouver sur franceinfo.fr.
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5: Sophie Bria.
9: Une nouvelle salve orageuse s'étend cet après-midi et ce soir de la région Midi-Pyrénées jusqu'aux Ardennes et le Grand Est. Et plusieurs départements du Sud-Ouest et de l'Auvergne sont placés par Météo France en vigilance orange aux orages. Prudence, car ces averses orageuses peuvent être violentes localement, accompagnées parfois de grêles et de fortes rafales de vent. Au Nord-Ouest, le temps est plus calme et variable, comme le long des côtes de la Manche et de l'Atlantique. Et en

0: Méditerranée jusqu'à la région lyonnaise et le long de la frontière allemande, le soleil est bien présent, tandis que des averses parfois orageuses circulent le long de la frontière italienne. Les températures sont caniculaires sur la moitié est du pays. Il fait de 31 à 39 degrés. Et sur le reste du pays, l'air est beaucoup plus respirable, de 20 à 32 degrés.
1: Merci Sophie Briat. Je vous laisse pour l'après-midi en compagnie de Benjamin Recouvreur. Bonjour Benjamin.
2: Bonjour Augustin et bonjour à tous. Ravi de vous retrouver avec ce thermomètre qui redescend. Ça fait du bien, l'impression de vivre mieux avec des degrés en moins. La canicule finit de s'évacuer, les urgences se désengorgent, mais la mortalité liée à ces fortes chaleurs s'annonce très importante. On va y revenir dans les prochaines minutes. On est aussi à Tomblaine, près de Nancy, en Meurthe-et-Moselle, où un avion de tourisme s'est écrasé ce matin. 11 personnes ont été tuées. Tous les détails dans le journal qui arrive. Et le président de la métropole du Grand Nancy est avec nous dans les prochaines minutes. Il est 14h.
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2: Toute l'info, c'est avec Pierre Boudias.
4: La Meurthe-et-Moselle endeuillée par un crash d'avion ce dimanche. Un appareil de tourisme qui s'est écrasé en banlieue de Nancy ce matin. On vous retrouve sur place, Louattard. Le bilan de cet accident est déjà très lourd.
5: Oui. 11 victimes, 11 passagers tués sur le coup. Ce matin, aux alentours de 11h, un avion de loisirs s'est crashé à l'abord de l'aérodrome de Tomblaine, dans un champ à l'est de Nancy. Cet avion était mobilisé par un club de parachutisme, selon le préfet de Meurthe-et-Moselle. Et depuis l'accident, un périmètre de sécurité a été mis en place dans la rue Salvador Allende, juste à côté du Haut-Champ de Tomblaine. Les camions de pompiers et de SMUR font des allers-retours depuis le début et nous attendons plus d'informations sur les causes de l'accident qui n'ont pas encore été précisées. Et le ministre de l'Intérieur serait attendu sur place dans la journée.
4: Louattard, d'ici Lorraine pour France Info, merci à vous. La canicule qui a frappé la France a fait au moins 1000 morts depuis mercredi, chiffre de décès supplémentaire enregistré par Santé publique France. L'Alsace reste aujourd'hui en vigilance rouge ce dimanche, une quarantaine de départements sont eux en orange. Le retour de l'air frais s'est accompagné hier de violents orages sur une large partie du pays. 60 000 foyers étaient privés d'électricité ce matin, notamment dans le nord et en région parisienne. La troisième journée du festival Garorock est annulé en raison de ces risques d'orage. L'Iran met en garde contre toute tentative de remettre en cause son contrôle sur le détroit d'Ormuz. Déclaration après des frappes iraniennes ce matin sur Bahreïn et le Koweït. Téhéran appelle à respecter le protocole d'accord signé il y a une dizaine de jours avec les États-Unis. En pleine tension avec la Turquie, Israël annonce reconnaître le génocide arménien. Décision à l'unanimité du gouvernement qui doit désormais être validée par le Parlement de l'État hébreu. France, Allemagne ou États-Unis reconnaissent également ce génocide qui aurait fait entre 600 000 et 1 500 000 morts. Obtenir les 500 parrainages nécessaires à la candidature de Jean-Luc Mélenchon à la présidentielle reste un enjeu pour la France insoumise. C'est ce que déclare la députée Clémence Guettet ce dimanche. Elle évoque un problème démocratique quand la plus grosse opposition de gauche a des difficultés en ce sens. À peine champion de France, déjà de retour en bleu, 6 joueurs du Stade Toulousain, vainqueurs hier de Montpellier en finale du top 14, vont s'envoler pour l'hémisphère sud afin de participer au championnat des Nations avec le 15 de France. Antoine Dupont et Romain Tamac feront notamment partie du voyage. Et puis enfin l'heure des phases finales pour la Coupe du Monde de football. Les 16e débutent ce soir à 21h avec le duel entre l'Afrique du Sud et le Canada. La France aura rendez-vous mardi à 23h. Ce sera face à la Suède.
2: Merci beaucoup Pierre Boudias pour l'info à 14h. À suivre sur France Info, on respire mieux ce dimanche dans une bonne partie de la France, mais la canicule a poussé nos corps dans ses retranchements. La surmortalité est importante. Un médecin de santé publique nous rejoint dans les prochaines minutes. On évoquera aussi avec lui les conséquences plus larges du réchauffement climatique sur nos corps et nos systèmes de santé. Mais d'abord, ce terrible accident d'avion ce matin près de Nancy.
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2: Un accident qui s'est produit à 11h ce matin à Tomblaine, en Meurthe-et-Moselle. Un avion de tourisme s'est écrasé avec 11 personnes à bord. Elles ont toutes été tuées. Yves Séguy, le préfet de Meurthe-et-Moselle, a tenu tout à l'heure une conférence de presse.
6: Nous sommes donc sur le territoire de la commune de Tomblaine. Alors que s'est produit ce matin à 11h, un accident d'aéronef dramatique. Alors qu'il s'agissait donc d'une activité propre à un club de parachutistes, l'avion qui transportait donc 11 personnes est tombé subitement aux abords immédiats de l'aérodrome. 11 victimes à ce stade. Il n'y a pas de victimes collatérales. Nous avons, avec l'ensemble des acteurs des services de secours et tous les élus qui m'entourent, une pensée. pour les victimes et pour leurs proches. Je remercie également, sur l'instant, l'ensemble des services de secours qui se sont mobilisés avec d'importants moyens, qu'il s'agisse du SAMU, qui est très présent avec 3 équipes sur place, qui a également mobilisé la cellule d'urgence médico-psychologique, qui, à l'instant où je vous parle, est en train de prendre en charge plusieurs proches des victimes qui étaient présentes donc, sur l'aérodrome, prises en charge également de témoins de l'accident. Parmi les importants moyens mobilisés, il y a également les moyens du service départemental d'incendie et de secours. 25 engins mobilisés, 50 sapeurs-pompiers. Il y a également tous les services de police qui se sont mobilisés en masse, ainsi que l'association de sécurité civile. À l'instant où nous parlons, nous attendons l'intervention des services de l'identité judiciaire pour procéder donc, au constat d'usage. J'ajoute que le ministre de l'Intérieur se déplacera dans les heures qui viennent, ici donc à Tomblaine, sur les lieux de l'accident.
2: Yves Séguy, le préfet de Meurthe-et-Moselle, tout à l'heure lors d'un point presse auquel vous étiez aussi. Mathieu Klein, bonjour. Mathieu Klein, le maire de Nancy, président de la métropole du Grand Nancy, dans laquelle se trouve Tomblaine. On imagine cet après-midi, Mathieu Klein, la grande émotion sur les lieux du drame encore.
7: Oui, c'est une, à la fois une immense émotion, la stupeur, un choc très important. Je suis encore sur le site comme l'ensemble des acteurs. Et cet avion qui s'est écrasé, qui a fait perdre la vie à 11 personnes qui étaient à bord, s'est écrasé à quelques mètres à peine des habitations. Un drame encore plus important a été évité de justesse.
2: Il n'y a pas de victime collatérale.
7: Non, il n'y a aucune victime collatérale. Enfin, il y a des victimes psychologiques collatérales nombreuses, puisque les familles, les amis étaient présents et donc ont assisté à la chute de l'avion. Elles sont prises en charge aujourd'hui par la cellule d'urgence médico-psychologique du CHRU de Nancy. La ville de Tomblaine et la métropole du Grand Nancy ont mis à disposition les espaces nécessaires pour que les familles puissent être prises en charge à l'abri des regards et prises en charge comme on peut l'imaginer dans des circonstances absolument dramatiques.
2: On sait, Mathieu Klein, que cet avion avait donc été mobilisé, comme le rappelait le préfet, pour un baptême de parachutisme par un club de parachutisme. 5 personnes y participaient avec 5 moniteurs. Que sait-on de ces victimes à ce stade, de ces 5 personnes qui participaient à ce baptême ?
7: Écoutez, pour l'instant, nous ne savons rien, si ce n'est qu'elles étaient toutes effectivement dans le cadre de ce cours de parachutisme qu'elle devait donc sauter en tandem, et les constatations médico-légales sont en cours à l'heure où je vous parle, donc il est trop tôt pour se prononcer et sur l'identité et bien sûr encore moins sur les causes qui seront analysées, expertisées, la gendarmerie aérienne, la police nationale, le SDIS, enfin les sapeurs-pompiers du SDIS, l'ensemble des forces de sécurité sont actuellement sur place pour procéder aux constatations, évacuer les victimes vers l'institut médico-légal ensuite et surtout prendre en charge les familles et les amis et les témoins.
2: Et pour l'instant, vous n'avez pas d'informations supplémentaires sur ce qui a pu se passer, ce qui a pu expliquer cette chute de l'avion?
7: Non, pour l'instant, il n'y a absolument aucun élément qui permet de dire avec certitude ce qui s'est passé. Il faut attendre l'enquête maintenant qui pourra nous en dire plus.
2: Le ministre de l'Intérieur, Laurent Nunez, est attendu sur place. C'est ça, cet après-midi, vous serez présent aussi pour l'accueillir.
7: Bien sûr, le ministre de l'Intérieur et le ministre des Transports seront présents tous les deux en fin d'après-midi à Tomblaine, près de Nancy. Et nous serons évidemment sur place à leur côté.
2: Merci beaucoup Mathieu Klein, maire de Nancy, président de la métropole du Grand Nancy, où se trouve donc la commune de Tomblaine, où s'est produit ce terrible accident d'avion ce matin. Un avion de tourisme qui transportait 11 personnes qui s'est écrasé à Tomblaine. Les 11 personnes sont décédées. Il s'agissait d'un baptême de parachute, 5 élèves, 5 moniteurs et le pilote. Les causes de cet accident ne sont pour l'instant pas connues et le ministre de l'Intérieur et des Transports donc attendu sur place dans l'après-midi. Midi, il est 14h09. Et la canicule que nous connaissons depuis plus d'une semaine continue de s'évacuer par l'Est. Seuls deux départements restent en vigilance rouge. Aujourd'hui, le Bas-Rhin et le Haut-Rhin. Et c'est toujours le cas lors des vagues de forte chaleur. On observe une surmortalité, notamment chez les personnes les plus âgées. Et il est à redouter que la canicule, dont on sort à peine, soit particulièrement meurtrière. Un premier chiffre a été donné ce matin. 1000 morts de plus que la normale depuis mercredi en France. Bonjour Olivier Aymon.
8: Bonjour.
2: Et ce sont donc les toutes premières estimations de décès liées à cette canicule.
8: Oui, pour faire ses premiers recensements, Santé publique France, qui dépend du ministère, se base sur les certificats électroniques de décès qui couvrent environ 60% de la mortalité en France, notamment celle qui est enregistrée à l'hôpital. Mercredi dernier, les statistiques font ainsi état de 1200 morts, toutes causes confondues. Il y en a eu 1400 jeudi et même chose vendredi. Ces chiffres sont comparés ensuite avec le nombre moyen de décès quotidiens les mois précédents. La différence donne une première estimation de la surmortalité qui peut être attribuée à la canicule, soit environ 1000 morts selon le ministère. Un résultat qui est sans doute le seuil minimum du fait des données encore partielles donc, et qui risque de s'aggraver les prochains jours.
2: Et sait-on qui sont les personnes les plus touchées ?
8: Santé publique France explique que cette surmortalité touche toutes les classes d'âge, mais 85%, donc l'immense majorité, concerne les plus de 65 ans, aussi bien à l'hôpital qu'en établissement type EHPAD ou à domicile, avec une hausse d'ailleurs ces derniers jours des décès chez les gens, notamment en Île-de-France. La région fait partie de celles où les chiffres de décès sont les plus marquants, avec la Nouvelle-Aquitaine, la Bretagne, le Centre-Val de Loire, la Normandie et les Pays de la Loire. Toutes ces régions de la moitié ouest de la France qui ont subi en premier la canicule et les vigilances rouges. Alors il faudra évidemment de longs mois avant d'avoir des chiffres définitifs de ces décès liés à la chaleur intense de cette fin juin. La ministre de la Santé, Stéphanie Rist, affirme qu'ils seront tout de même en deçà de ceux liés à la canicule de 2003 qui avait fait 15 000 morts.
2: Les prévisions d'Olivier Aymon, service sciences, santé, environnement de France Info. Et nous sommes en ligne avec Laurent Chambaud. Bonjour. Médecin de santé publique, ancien directeur de l'école des hautes études en santé publique. Merci d'avoir accepté l'invitation de France Info. Vous travaillez aussi spécifiquement sur les conséquences du changement climatique sur notre santé, nos systèmes de santé. On va y revenir d'abord sur ces premières estimations. Il est en effet à redouter qu'elles s'aggravent et assez rapidement.
9: Ben oui, probablement, mais comme ça a été dit tout à l'heure, il faut attendre le temps de consolider toutes les sources d'information et puis d'avoir un recul aussi, parce que les effets d'un coup de chaleur ne sont pas uniquement le jour du coup de chaleur, mais peuvent aussi avoir des conséquences dans les suites, dans les jours et les semaines après, parce que des personnes ont été confrontées à ces événements pendant 10 jours et le corps peut aussi avoir des contre-effets pendant plusieurs semaines, notamment pour les personnes qui sont plus vulnérables, soit du fait de leur état de santé, soit par l'âge, soit aussi par les conditions dans lesquelles ils vivent.
2: Avec des conséquences aussi forcément pour le système de santé qui va continuer à subir cette pression, peut-être un peu moins fortement, mais toujours quand même dans les jours qui arrivent.
9: Oui, en effet, et probablement aussi pendant tout l'été, parce qu'on sait très bien que l'été, c'est des moments un peu particuliers où les services sont avec des personnes qui sont en congé, donc on le sait chaque été que c'est toujours un peu compliqué. De fait, c'est vrai que les systèmes de santé sont et vont être de plus en plus en tension par l'aggravation des phénomènes climatiques.
2: Donc quand la ministre de la Santé, Stéphanie Rist, affirme ce matin que la mortalité restera en deçà de la canicule de 2003, en tout cas pour l'épisode que l'on vient de vivre, c'est peut-être un petit peu tôt pour le dire.
9: Ben, on peut le souhaiter, puisque effectivement, depuis 2003, on a collectivement appris, notamment sur la protection des personnes les plus âgées. Ceci dit, encore une fois, il faut attendre la consolidation de toutes les informations. Et je pense qu'il faut aussi aller au-delà, parce que c'est pas uniquement des chiffres de mortalité, il faut aussi voir comment ce phénomène-là impacte globalement et probablement durablement la façon dont on perçoit les relations entre la santé et ces phénomènes climatiques.
2: C'est en fait ce que montre aussi cette canicule et ce que vous dites quelque part ici, c'est que notre santé dépend aujourd'hui très directement et sans doute plus qu'avant encore de la santé de la planète d'une certaine manière. Ça, c'est une nouvelle donne dans la manière d'aborder notre santé, notre système de soins.
9: C'est pas vraiment une nouvelle donne, parce que ça fait quand même un petit bout de temps que l'on parle de ces nouveaux concepts comme celui d'une seule santé, One Health.
2: Ouais.
9: Et c'est vrai que je pense que maintenant, il faut arriver aussi à ce que ça puisse non seulement être un concept, mais que ça passe dans la pratique. C'est-à-dire que on a vraiment besoin maintenant d'avoir une transformation de nos systèmes de santé pour faire face à ce qui va arriver de plus en plus dans les prochaines années.
2: Alors ça passe par quoi ces transformations justement, Laurent Chambaud ?
9: Je pense que ce qui est important de comprendre, c'est que en fait, il faut qu'on avance sur nos deux pieds. C'est-à-dire, il y a d'un côté l'adaptation de notre système de santé à ces nouveaux enjeux. Donc il va falloir véritablement qu'on revoie probablement en profondeur la façon dont le système de santé peut faire face à la fois au changement climatique, mais aussi au vieillissement de la population, mais aussi aux maladies chroniques. Et d'un autre côté, il faut être capable d'atténuer la trajectoire de ce réchauffement climatique. Et ça passe par des choses qui sont bien au-delà du système de santé.
2: Oui.
9: Diminuer les énergies fossiles, transformer nos espaces urbains, revoir nos modes de travail. Donc tous ces éléments-là vont de pair et on ne peut
2: oui.
9: pas faire l'un sans l'autre.
2: Parce que les conséquences du réchauffement climatique, elles aggravent ensuite, en bout de chaîne, les conséquences sur le système de santé.
9: Tout à fait, et on peut le voir à la fois avec des effets directs, comme ce que l'on voit avec les vagues de chaleur, mais aussi on sait très bien que les maladies vectorielles comme la dengue sont en train de transformer aussi nos systèmes de santé, les maladies chroniques et notamment respiratoires, cardiovasculaires, mais aussi santé mentale, je parle notamment de l'éco-anxiété. On a aussi beaucoup d'effets indirects qui vont être produits par les menaces sur la qualité de l'eau, sur la diminution de la biodiversité, l'évolution des ressources agricoles. Tout ça va avoir un impact sur la santé et avec en plus ce que l'on appelle dans notre jargon les inégalités climatiques, parce que tout le monde n'est pas logé à la même enseigne dans ce contexte-là.
2: Vous travaillez aussi, Laurent Chambaud, au niveau européen. Est-ce que le système
9: oui, tout
2: à fait. De santé en France est moins bien adapté à ce titre-là que ceux de nos voisins ?
9: Non, je pense qu'on ne peut pas dire ça. Je pense que tous les pays vont être aux prises. Vous voyez là, actuellement, la vague de chaleur est en train de s'éloigner de la France, mais elle est en train de toucher en plein tous les pays de l'Est. Et donc, on voit bien, en tout cas dans nous, le réseau que l'on a des écoles de santé publique, on voit très bien que finalement, tous les systèmes de santé de toute l'Europe sont aux prises avec ces sujets-là, et avec en plus un continent européen qui se réchauffe plus vite que la moyenne mondiale. Donc on a véritablement un travail à faire, et qui est à la fois d'adapter notre système de santé à ces nouveaux enjeux, comme je l'ai dit tout à l'heure, mais aussi de faire en sorte que le système de santé ne contribue pas trop à l'empreinte carbone. Parce que le système de santé lui-même, à travers les médicaments qu'on fait venir de très loin, les produits de santé, les problématiques aussi liées aux espaces dans lesquels on produit de la santé, les hôpitaux, etc., doivent être revus aussi. Donc c'est l'ensemble, encore une fois, qu'il faut vraiment transformer en profondeur. Ça prendra du temps, mais il faut le faire très vite.
2: Et à l'échelle du continent. Très bien, merci beaucoup Laurent Chambaud, médecin de santé publique, ancien directeur de l'école des hautes études en santé publique. Merci pour votre éclairage cet après-midi en direct dans le 14-17 de France Info. Et la fête du cinéma débute aujourd'hui, elle se poursuit jusqu'à mercredi. 5 euros pour toutes les séances dans toutes les salles. Et pourquoi pas en profiter pour aller voir la suite de La Bataille de Gaulle, signé Antonin Baudry, second volet du film sur le général. On y retrouve Simon Abkarian dans le costume du général de Gaulle jusqu'à la libération. Une suite qui sort seulement 3 semaines après la première partie. C'est un peu la mode des diptyques après les 3 mousquetaires et avant la suite de Kaamelott à la rentrée. Alors Maxime Glorieux, pourquoi cette tendance ces derniers temps à découper les films en deux parties ?
10: Deux films pour le prix d'un, ou presque, un peu plus de 70 millions d'euros, soit quasiment le budget du dernier Astérix. Ardavan Safaé, le producteur de La Bataille de Gaulle et président de Pathé Films.
11: Ça permet de faire des économies d'échelle réelles sur les décors, les costumes, même les figurants d'une certaine manière, mais en revanche, ça demande une mécanique en préparation beaucoup plus grande, mais c'est optimisé, on va dire, afin de ne pas avoir le budget de deux films entiers entre les mains. Il y a 10 ou 15 ans, on avait peut-être un peu plus peur de prendre ce genre de décision, comme on l'a commencé avec Les Trois Mousquetaires.
10: Les Trois Mousquetaires et leurs 6 millions de spectateurs entraînés par le suspense du roman de Dumas, ce qui n'est pas le cas pour De Gaulle.
12: Là, c'est très différent parce qu'il n'y a pas de rebondissement, vu qu'on connaît déjà l'histoire.
10: Nolwenn Mingan, professeur à l'Université d'Angers et spécialiste du cinéma.
12: Donc moi, mon hypothèse, c'est que ces deux films, c'est pour réaliser un vrai coup médiatique. Poser ces films comme sérieux, c'est comme un cours d'histoire qu'on va vous donner. Les affiches, d'ailleurs, sont des affiches, clairement, où on nous dit « on va vous expliquer l'histoire ».
13: Je n'ai pas d'autre option.
10: Pourquoi diviser un film en deux quand même à Hollywood, le deuxième volet enregistre systématiquement moins d'entrées que le premier?
11: C'est pas tant

0: combien est-ce que le deuxième a perdu par rapport au premier, c'est est-ce que la somme du 1 et du 2 sont suffisants en termes de recettes pour couvrir le budget total.
1: Mais déjà, pour sa première semaine, la grande fresque de Gaulle faisait deux fois moins bien que les mousquetaires au box-office.
0: C'est un métier dans lequel il faut accepter les victoires et les échecs.
1: Et si en dernière minute, la date de sortie de la deuxième partie a été avancée d'une semaine, ce n'est pas seulement pour profiter de la fête du cinéma.
0: On a testé le premier volet auprès du public et on a senti des retours extrêmement clairs sur le fait qu'ils voulaient voir la suite presque immédiatement. Ils étaient prêts parfois à enchaîner le deuxième film. À partir de là, il y a une logique qui s'est un peu imposée, c'est pourquoi faire attendre. Et surtout, on avait la chance, avec cette date du premier film, de bénéficier de deux mois de vacances d'été. Et les vacances pour ces films-là sont extrêmement importantes.
1: Sans compter les séances scolaires. À la rentrée, on n'a pas dit notre dernier mot, conclut le président de Pathé Film.
2: La France n'a pas capitulé.
3: Maxime Glorieux, La bataille de Gaulle, c'est donc à voir en ce moment au cinéma. L'autrice Lucille Nova est dans l'invité culture de France Info juste après l'essentiel de ce dimanche tout de suite.
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3: L'info en une minute à 14h20 avec Pierre Boudias. À la une, 11 morts dans un crash d'avion en banlieue de Nancy.
5: Un appareil qui s'est écrasé à Tomblaine et qui transportait des participants à un baptême de saut en parachute. Le ministre de l'Intérieur, Laurent Nunez, se rend sur place cet après-midi. La France est assise sur un baril de poudre. La mise en garde du ministre de l'Action et des Comptes Publics ce dimanche, David Amiel, indique que le déficit de notre pays est l'un des plus élevés d'Europe, avec une charge de la dette de 78 milliards d'euros. Un garçon de 11 ans retrouvé vivant sous les décombres 72 heures après un double séisme meurtrier au Venezuela. Les recherches se poursuivent dans le pays où le bilan de ce tremblement de terre fait état de 1430 victimes. 50 000 personnes sont également toujours portées disparues. Et puis le sport automobile et le Grand Prix d'Autriche a lieu ce dimanche. C'est de la Formule 1. Départ de la course à 15 heures. C'est George Russell, le Britannique, qui partira en pole position. Le leader du championnat, Kimi Antonelli, est lui à 4e.
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3: L'invité culture de Frédéric Carbone aujourd'hui est l'écrivaine Lucille Nova pour son premier roman, Voir venir.
6: L'invité culture est une nouvelle voix, mais qui vient de loin, et c'est ça qui fait la force de son premier roman, à la fois l'audace, la modernité, la volonté de bousculer, mais qui pioche aussi dans des histoires et des mythes absolument éternels. Bonjour Lucille Nova.
7: Bonjour.
6: Voir venir, publié aux éditions du Sous-Sol, est donc un roman gothique et politique, où se côtoient la mort et les frissons de l'adolescence. Et pour qui se demande d'où vient ce titre, voilà la réponse.
8: Anne, ma sœur Anne, ne vois-tu rien venir ? Je vois deux cavaliers qui viennent de ce côté-ci.
9: La Barbe Bleue se mit à crier si fort que toute la maison en trembla.
6: Barbe Bleue, évidemment. Un choix délibéré de votre part de vous placer sous les auspices de ces contes. C'est des sources d'inspiration depuis toujours ?
7: Ce sont des sources d'inspiration, mais en fait, au même titre que beaucoup d'autres personnages, j'ai envie de dire presque plus que les histoires de la mythologie, de la tragédie shakespearienne, par exemple, qui revient aussi beaucoup dans le livre. Mais oui, Barbe Bleue était un réservoir de motifs qui m'a été très précieux.
6: Sauf que le château de Barbe Bleue, là, c'est une singulière demeure d'aujourd'hui. La maison d'éducation de la Légion d'honneur à Saint-Denis, dont il faut dire un mot parce que c'est le seul collège-lycée public non mixte en France, que des filles et que des enfants de famille honorés par la France, c'est ça ?
7: Oui, c'est ça, que des descendantes de personnes ayant été décorées de la précieuse médaille de la Légion d'honneur. Donc, j'avais l'impression que là aussi, dans mon roman, on aurait une riche maison donnée à explorer, pièce après pièce,
6: mystérieuse,
7: avec un effet, oui, j'espère, ouais, de suspense, de compte à rebours, et l'idée que peut-être derrière certaines portes closes se cache un drame.
6: Le dispositif, il est assez simple. Une journée dans la vie de quatre adolescentes dans ce pensionnat, privilégiées dans leurs études, bien évidemment, mais venant de familles au parcours pas simple, loin de là, chaotique parfois. Seul, on est très très fragile. À plusieurs, on trouve sa place dans ce château.
7: Il y a en effet un paradoxe, mais qui, je pense, est un paradoxe typique de l'adolescence, d'ailleurs, quel que soit le milieu d'où l'on vient, qui est que, en fait, ensemble, elles ont l'air d'aller plutôt très bien. Je crois même qu'on peut rire souvent avec elles de leurs dialogues, de leurs échanges. Il y a quelque chose d'assez galvanisant dans leur sens de la répartie, les bêtises qu'elles font, etc. Et en même temps, bien sûr, j'ai envie de dire, en tant qu'adolescente, elles ont quelque chose aussi de très dérangeant parce qu'on a du mal à les comprendre et surtout, et notamment quand on va fouiller un peu dans leurs histoires familiales dans les lignées de chacune.
6: Il se trouve que vous-même, vous êtes enseignante, professeure de français, en Seine-Saint-Denis aussi, à Bondy. Pourquoi vous choisissez des élèves de ce lycée de la Légion d'honneur et pas des élèves plus représentatifs d'un département comme la Seine-Saint-Denis ?
7: J'avais envie que cet endroit, que je place presque comme le personnage principal de mon histoire, cette école, raconte quelque chose de notre pays et d'une certaine violence, notamment violence des rapports sociaux, qui marque bien au-delà des frontières de cette seule école. D'une certaine manière, mon expérience d'enseignante et mes élèves à moi dans le 93 existent pour moi à côté ou dans les silences de cette histoire qui se passe dans un cadre beaucoup plus privilégié. C'est plus inquiétant une classe qui se tient sage qu'en fait qu'une crise ou qu'une émeute, par exemple.
6: Alors, puisque vous parlez d'émeute, via le personnage de Vanessa, la surveillante, la protectrice, le quotidien des habitants, il est là, évidemment, de ce département. Les traces que laissent chez chacun aussi les moments de violence. Si vous le voulez bien, il y a un extrait que je voudrais que vous lisiez, page 128, des pages très fortes qui sont sans doute vraies pour tous les enfants de Seine-Saint-Denis.
7: Les mortiers jaillissaient des quatre coins du quartier et les barres de sa cité réfléchissaient la lumière et le fracas. La lumière et le fracas. Et Vanessa avait compris. Étrangement, car tout de même n'était-elle pas à peine en âge de marcher ? Et comment aurait-elle pu comprendre ? Pourtant, elle avait senti, pour sûr, que ce qui déchirait les gens tirant les mortiers était un mélange de la plus implacable colère, inflammable comme l'embrasement d'une ligne haute tension, et d'une sorte de décharge comme celle qu'accompagne le soulagement d'une respiration trop longtemps retenue.
6: Quand on découvre une écrivaine qui a quelque chose, on l'a compris, d'aussi singulier, on ne peut pas s'empêcher de chercher des filiations, je suis désolé, ou des sororités. Et moi, plus que dans la littérature, presque, c'est dans le cinéma de genre que j'en vois. Julia Ducournau, Titane, Coralie Farja, The Substance. Vous en sentez proche de
7: ces femmes ? Vous me faites tellement plaisir. Je suis très, très, très fan des réalisatrices que vous venez de citer. Et oui, je me sens portée, quand j'ai écrit ce roman en tout cas, par toute cette culture du genre des films d'horreur qui s'étend en effet du léger détail trouble fantastique jusqu'au gore du revenge movie par excellence.
6: Et qu'est-ce qui vous porte là-dedans justement ?
7: J'ai le sentiment que ça va me permettre de mettre dans des plis quelque chose de la violence réelle du monde. C'est-à-dire, je n'ai pas les outils et je crois que je n'ai même pas le goût ni l'intérêt pour faire un roman social ou une enquête universitaire ou sociologique ou sur les inégalités, la ségrégation raciale en France, les inégalités scolaires, etc. Je trouve beaucoup plus excitant, en tout cas, et peut-être plus efficace en ce qui me concerne, de passer par le genre.
6: Le gore traduit le réel mieux ouais. qu'une enquête sociologique.
7: J'ai l'impression, à mon sens, et au sens de Julia Ducournau aussi, je crois. Mais on peut y penser en littérature aussi avec Marie Ndiaye. Marie Ndiaye, elle parle de la violence des rapports raciaux à travers des figures de folie, de fantômes, de délires cauchemardesques.
6: On va écouter, si vous le voulez bien, Coralie Farja. C'était à Cannes quand elle remettait l'an dernier un prix.
10: La toute première fois que je suis venue au Festival de Cannes, c'était il y a 24 ans, en simple spectatrice qui rêvait de cinéma. Et le tout premier film que j'ai vu dans ce grand théâtre lumière était Mulholland Drive de David Lynch. C'est en risquant le trop, le différent, le personnel, le nouveau, que quelque chose de fort peut advenir.
6: Je trouve que ça résonne tant avec votre roman, peut-être avec vous aussi, David Lynch. Twin Peaks, Mulholland Drive.
7: Oui, bien sûr, il fait partie des références. Après, j'ai l'impression qu'il est employé à tort et à travers, mais c'est normal, c'est parce que c'est le génie absolu, quoi. Donc, Lynch, mais aussi Cronenberg, enfin voilà, je partage ces références-là. En effet, après, il a une telle liberté, une telle confiance sur le fait qu'il peut laisser des espèces de failles, de mystères, de choses dont on va débattre à l'infini.
6: Vous l'avez, cette liberté-là ? Vous la cherchez ?
7: Je la cherche, mais je trouve que c'est difficile de se faire confiance à ce point. J'en suis encore quand même au roman à clé, pour boucler la boucle avec Barbe Bleue.
6: Voir venir, donc, est publié aux éditions du Sous-Sol. Merci beaucoup, Lucille Nova.
7: Merci à vous.
3: Lucille Nova avec Frédéric Carbone. La météo arrive dans les prochaines minutes.
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3: Avec Sophie Briat.
13: Une nouvelle salve orageuse s'étend cet après-midi et ce soir de la région Midi-Pyrénées jusqu'aux Ardennes et le Grand Est. Et plusieurs départements du Sud-Ouest et de l'Auvergne sont placés par Météo France en vigilance orange aux orages. Prudence, car ces averses orageuses peuvent être violentes localement, accompagnées parfois de grêles et de fortes rafales de vent. Au nord-ouest, le temps est plus calme et variable, comme le long des côtes de la Manche et de l'Atlantique. Et en Méditerranée, jusqu'à la région lyonnaise et le long de la frontière allemande, le soleil est bien présent, tandis que des averses parfois orageuses circulent le long de la frontière italienne. Les températures sont caniculaires sur la moitié est du pays. Il fait de 31 à 39 degrés. Et sur le reste du pays, l'air est beaucoup plus respirable, de 20 à 32 degrés.
3: Bon après-midi sur France Info, 14h30. Toute l'info avec Laura Cuo.
14: 11 personnes décédées après le crash d'un avion touristique en Meurthe-et-Moselle, près de Nancy en fin de matinée. Il s'agit de 5 moniteurs, 5 élèves et du pilote, a précisé le préfet. Il a par ailleurs annoncé la venue sur place du ministre de l'Intérieur, Laurent Nunez. Encore 2 départements en vigilance rouge canicule, le Haut-Rhin et le Bas-Rhin. Une large partie de la France respire de nouveau après 11 jours de canicule qui met à rude épreuve les services hospitaliers. En région parisienne, l'activité des urgences a légèrement baissé de 10% par rapport à hier. Selon un premier bilan de Santé publique France, 1000 personnes sont mortes à cause de la chaleur depuis mercredi. Et puis après la chaleur, les orages traversent la France. 14 départements sont en vigilance orange cet après-midi, de l'Auvergne aux Pyrénées-Atlantiques, par ailleurs à Toulouse. Il n'y aura pas la traditionnelle présentation du bouclier de Brennus des joueurs du Stade toulousain comme prévu. La fête est annulée en raison des risques d'orages et de grêle. Le détroit d'Ormuz, toujours au cœur des tensions entre l'Iran et les États-Unis, l'accord de paix entre les deux pays est plus que fragilisé. Encore cette nuit, Téhéran a frappé Bahreïn et le Koweït, riposte à des tirs américains sur les sites militaires iraniens, eux-mêmes en représailles d'attaques par un drone iranien d'un pétrolier. Au Liban, nouvelles frappes israéliennes au sud du pays, au surlendemain de la signature de l'accord cadre pour une paix durable, qui ne sera pas appliquée, selon un député du Hezbollah pro-iranien. L'armée israélienne a annoncé ce matin la mort d'un soldat dans des combats. Au mondial de football, la Croatie, l'Algérie, l'Autriche et la République démocratique du Congo sont qualifiés en quart de finale. Se sont qualifiés pour les 16e de finale, pardon. Le tableau est désormais complet. On le rappelle, l'équipe de France joue mardi soir contre la Suède.
3: À 23h, il faudra veiller un peu pour aller voir. Merci beaucoup, Laurette Puyot, pour l'info à 14h30. À suivre jusqu'à 15h sur France Info. La canicule s'évacue peu à peu, mais laisse des traces, notamment avec une mortalité importante. On va le voir. On sera aussi en ligne avec une athlète de haut niveau dans les prochaines minutes qui a remporté un ultra trail en Bretagne hier en pleine fin de vague de chaleur. Elle nous dira comment elle l'a vécu. Et puis les montagnes russes gauloises s'exportent outre-Rhin. On a visité le nouveau parc Astérix en Allemagne. Reportage dans 10 minutes.
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3: C'est un premier chiffre de la surmortalité liée à la canicule. 1 000 000 de décès de plus que la normale recensés depuis mercredi par Santé publique France. Et ce bilan sur 5 jours n'est que provisoire. 85% des personnes décédées ont plus de 65 ans. Philippe Juvin est chef des urgences de l'hôpital Georges Pompidou à Paris, député européen Les Républicains des Hauts-de-Seine. Il était sur France Info ce matin et pour lui, ce bilan va s'aggraver rapidement.
15: Probablement un bilan très très lourd. Puisque nous sommes dimanche et que demain matin, lundi, les aides ménagères, les gens qui s'occupent des personnes âgées à domicile vont revenir travailler, ainsi que les familles. Et on va ouvrir les portes et on va probablement découvrir des gens qui sont soit en très très mauvais état chez eux, qui n'ont pas bu depuis 3 jours, qui sont dans la chaleur ou qui sont morts. Donc le bilan est loin d'être terminé et il est très important.
16: 85% des décès recensés concernent des personnes âgées de 65 ans et plus. Ce sont voilà, toujours ces classes d'âge, les personnes, alors peut-être même au-delà, bien au-delà de 65 ans, qui sont touchées. Je ne sais pas vous ce que vous observez à l'hôpital Georges Pompidou.
15: À l'hôpital, ce qu'on observe, d'abord on a observé au début de la canicule les jeunes qui faisaient du sport. Ça, il y en a toujours quelques imbéciles qui continuent à montrer qu'ils sont forts quand il fait 40. Donc ceux-là, on en a beaucoup moins. Désormais, on a essentiellement trois catégories. La catégorie très dominante, ce sont les personnes âgées qui arrivent très déshydratées avec des compensations de toutes leurs pathologies, avec des températures corporelles qui sont parfois de 40, 42. Voilà. On a une deuxième catégorie moins importante, mais probablement assez spécifique à la ville de Paris, qui sont les SDF. Parce que le SDF, il n'a pas d'endroit pour aller se mettre au frais et il est abandonné. Là, pour le coup, il n'y a personne qui s'occupe de lui. Et puis, il y a aussi une catégorie moins importante, mais qui est aussi importante en qualité, j'ose dire, ce sont les patients qui ont des maladies psychiatriques, qui soit décompensent leurs maladies psychiatriques, soit eux-mêmes sont très déshydratés, parce qu'il y a un certain nombre de médicaments qu'on donne dans les maladies psychiatriques, je pense aux neuroleptiques, qui modifient ce qu'on appelle la thermogenèse et la thermolyse, c'est-à-dire la thermorégulation du corps.
3: Philippe Juvin, chef des urgences de l'hôpital Georges Pompidou à Paris et député européen Les Républicains, ce matin sur France Info avec Adrien Beck et Camille Vigogne. Le couat, les conséquences sont donc nombreuses de cette canicule sur nos corps, notre système de santé. Canicule qui se termine, plus que deux départements en vigilance rouge, désormais le Haut-Rhin et le Bas-Rhin. Dans l'Est, on met le cap à l'Ouest, nous, désormais. Bonjour Stéphanie Jiquel.
17: Bonjour.
3: Vous êtes athlète de haut niveau, membre de l'équipe de France d'athlétisme, exploratrice et écrivain. Votre dernier exploit, c'était donc hier. Vous avez remporté pour la cinquième fois l'Ultra Trail Marin, 175 km de course autour du golfe de Morbihan, 17 heures d'effort, dans la chaleur. Donc, malgré tout, le départ, c'était vendredi soir. Félicitations déjà pour cette victoire. On a beaucoup dit, et on l'a encore entendu avec Philippe Juvin, qu'il fallait limiter les efforts extrêmes pendant ces périodes de forte chaleur. Comment ça s'est passé pour vous? Comment on fait pour gérer une course aussi longue?
17: Alors, en tant que sportif de haut niveau, je m'acclimate régulièrement en chambre thermique. Donc, je fais des séances à allure très lente par des températures qui sont fortes. Mais tout cela est monitoré avec des chercheurs, notamment à l'INSEP, donc l'Institut National du Sport d'Expertise de la Performance. Et là, pour le coup, donc le départ était donné à 19h, donc la canicule était terminée dans la région de Vannes. Donc le départ a pu être donné, mais naturellement, il faut quand même s'acclimater un peu à la chaleur et puis baisser l'allure et s'hydrater correctement en électrolytes principalement, et puis refroidir la nuque et les poignets pour pouvoir supporter cet effort dans la chaleur.
3: Oui, des petites adaptations, évidemment. Vous l'avez gagné 5 fois avec celle-ci, cette course, Stéphanie Jiquel. Est-ce que c'est plus éprouvant dans ces conditions, en sortie de vague de chaleur, justement?
17: Oui, c'est éprouvant parce que durant la course, du coup, on doit s'hydrater plus. On est toujours un tout petit peu déshydraté, donc il faut toujours faire attention d'avoir suffisamment d'eau. La température centrale va augmenter, donc il faut faire en sorte d'avoir une allure qui est plutôt basse pour pas que la température centrale augmente trop. Après, on est vraiment adapté, c'est-à-dire qu'on est quand même très très entraîné. On s'entraîne aussi en chaleur et c'est vrai que le corps est capable de beaucoup d'adaptation. Et quand il est préparé, il peut faire des choses vraiment extraordinaires. Maintenant, s'il avait fait 40 degrés, la course aurait naturellement été annulée. Donc là, il a fait chaud, mais une chaleur qui, avec un entraînement adéquat, est tout à fait acceptable, même si voilà, les temps, évidemment, sont moins bons à la fin. C'est-à-dire que tout le monde a couru plus longtemps parce qu'il faut baisser l'allure.
3: Parce que c'est évidemment pas propice à la performance. Évidemment, on a beaucoup répété qu'aller faire son jogging pour un jogger du dimanche, amateur, en pleine canicule, c'était pas une bonne idée du tout. Mais pour vous qui vous entraînez régulièrement, cette donnée des fortes chaleurs, vous la prenez de plus en plus en compte pour pouvoir participer malgré des conditions qui deviennent de plus en plus extrêmes et de plus en plus souvent?
17: Alors oui, c'est vrai que les vagues de chaleur, elles sont de plus en plus fortes et de plus en plus fréquentes. Et ce que l'on regarde avec les chercheurs de l'INSEP, ça serait la possibilité pour tout un chacun de s'adapter à ces vagues de chaleur de manière à ce qu'il y ait moins d'entrées aux urgences. Et on le voit avec le sportif de haut niveau, il s'entraîne et il a une forte entraînabilité, donc il est capable d'une très grande adaptation. On s'adapte au chaud, on peut s'adapter aussi au froid, on s'adapte à ces courses d'ultra-endurance. Moi, il y a 15 ans, je n'imaginais pas pouvoir courir 250 km en 24 heures et aujourd'hui, c'est quelque chose que je fais. Mais il faut vraiment y aller progressivement avec beaucoup, beaucoup d'adaptation et le corps est capable de faire vraiment de grandes choses. Après, tout cela est maîtrisé, c'est-à-dire qu'à 40 degrés, évidemment, la course aurait été annulée. À 30 degrés, on se prépare, on baisse l'allure, on refroidit la nuque et puis les poignets. Surtout, on ne s'arrose pas d'eau. Vraiment, c'est un refroidissement plutôt ciblé. Et puis, on s'hydrate correctement avec des eaux riches en électrolytes, de manière à pouvoir passer la course sans encombre. Mais c'est une donnée, effectivement, qui est importante pour nous coureurs, de savoir que la course va devoir être effectuée dans de telles conditions très chaudes.
3: Et ce qu'on retient dans ce que vous nous dites, Stéphanie Jiquel, c'est que le corps peut s'adapter, évidemment, parfois très loin, mais que ça demande un travail du quotidien, presque. En tout cas, un travail très important et surtout très surveillé. Tout le monde ne peut pas se dire qu'on va adapter son corps à pouvoir faire du sport dans des conditions plus extrêmes comme ça, rapidement.
17: Alors dans les conditions extrêmes, non. Maintenant, au quotidien, il est possible, à force d'activité physique et puis d'attention portée au corps sur l'alimentation, sur le sommeil, il est possible peu à peu de prendre conscience de son corps et donc progressivement de ressentir que le corps peut s'adapter à beaucoup de choses et on a souvent tendance à adapter l'environnement tout autour de nous alors qu'en réalité le corps s'adapte à beaucoup de choses et qu'il est possible à mon sens de vivre dans un monde un peu plus durable si on avait cette prise en compte, de cette conscience du corps qui s'adapte. Et bien souvent on a tendance à l'oublier parce qu'on vit dans le confort, c'est une société de consommation, de confort, de sédentarité aussi, et c'est vrai que si on est un peu plus dans l'activité, on se rend compte au final que la fréquence cardiaque, à force de faire de l'activité, elle va baisser. Et donc, quand on sera soumis à des fortes chaleurs, exposé à des fortes chaleurs, elle sera moins haute que quelqu'un qui est sédentaire parce que déjà, à la base, cette fréquence cardiaque, ce cardio est travaillé.
3: Pour finir, Stéphanie Jiquel, d'un point de vue purement sportif, hier, un autre trailer français a brillé aux États-Unis cette fois. Vincent Bouillard qui a remporté la Western States pour la première fois. 161 km, 5500 mètres de dénivelé positif en Californie. C'est une course mythique. Le trail français, là, est au plus haut niveau avec cette nouvelle performance.
17: Le trail français est dans une très très bonne forme. Effectivement, on fait de très très belles performances en trail, que ce soit dans les championnats internationaux ou bien dans ces courses. Et c'était vrai donc encore aussi sur l'ultramarin. C'est vrai que le trail est beaucoup plus en vue en France que partout ailleurs finalement. C'est très très à la mode grâce aux réseaux sociaux, grâce à ce travail. Il y a un très très fort engouement. Et là, sur l'ultramarin, cette année, il y avait 2500 coureurs au départ, avec une moyenne d'âge très très très faible, donc vraiment beaucoup beaucoup de jeunes au départ, et ça prend de plus en plus. Et c'est un trail, un très très gros trail, comme la Western aux États-Unis. Alors les Américains sont un peu moins intéressés par la Western que nous Français, mais c'est pour nous une grosse course. Et l'ultramarin ou le TMB sont aussi de très belles courses en France.
3: Avec l'envie aussi de repousser ses limites pour tous ces nouveaux participants. Merci beaucoup Stéphanie Jiquel, athlète de haut niveau, membre de l'équipe de France d'athlétisme, exploratrice et écrivain. Vous avez remporté donc hier et pour la cinquième fois l'Ultra Trail Marin à Vannes. Il résiste encore et toujours à l'extrémité de la Gaule. Le voilà qu'il part à la conquête de l'Allemagne. Astérix va ouvrir un nouveau parc outre-Rhin près de Leipzig dans l'Oise. Et ce n'est pas surprenant, l'Allemagne est le deuxième marché mondial pour les ventes de la BD Astérix et Obélix. Sébastien Baer, vous êtes allé découvrir ce nouveau parc Astérix, pour l'instant le seul hors de France.
18: À 10 minutes de l'entrée du parc, voici le fameux village des Irréductibles Gaulois, avec le menhir d'Obélix et les maisons faites de grosses pierres rondes.
19: C'est vraiment comme dans les BD d'Astérix.
18: Visite à bord d'une voiturette de golf avec le directeur Martin Entroun.
19: Si vous regardez bien, il y a Idéfix, les sangliers, la haut des poules, et puis les casques des Romains. Nous voulons que tout soit parfait. Depuis longtemps, le succès d'un parc ne dépend pas seulement des attractions, mais aussi de l'ambiance.
18: Venu en voisine à Ike, 39 ans, découvre le parc avec ses deux fils, ravis de replonger dans l'univers d'Astérix.
20: Je lisais les bandes dessinées. Ma préférée, c'est Astérix en Corse. En cours de latin, on traduisait Astérix, c'était sympa. Et les films, je les ai vus une centaine de fois. On apprend beaucoup sur l'histoire sans s'en rendre compte. Et en plus, c'est drôle et divertissant.
18: Son fils de 3 ans calé entre ses cuisses, Stéphane termine son 4e tour de barque sur la rivière artificielle, avec le sentiment de retomber en enfance.
21: Les films d'Astérix, c'était le rituel du dimanche. Tout le monde devait rester silencieux pour qu'on en profite. Je continue à les regarder avec mon fils, c'est très intemporel. J'aime beaucoup Obélix, il est costaud, il est têtu et puis très loyal envers les gens de son village, ses amis et surtout son chien.
18: 100 millions d'euros d'investissement sont prévus pour transformer le parc et d'ici 2031, la direction espère à terme accueillir 600 000 visiteurs chaque année et profiter de la notoriété de la marque Astérix. Wolf Stegmaier, l'éditeur allemand.
22: C'est ancré dans la culture et dans l'ADN. On vend environ 1,4 million d'exemplaires de chaque album. L'Allemagne, c'est un tiers des ventes. On a introduit des références à l'Allemagne et adapté certains gags. Avec une traduction mot à mot, ça n'aurait sans doute pas aussi bien fonctionné.
18: Un autre héros de bande dessinée est aussi très populaire en Allemagne, Lucky Luke, mais le succès d'Astérix reste inégalé. À Leipzig, le parc consacré au célèbre Gaulois et à ses compères va bientôt s'agrandir. Le Grand 8 en construction sera inauguré l'année prochaine.
3: Reportage à Leipzig, signé Sébastien Baer, correspondant de France Info en Allemagne. À suivre sur France Info, les États-Unis et l'Iran se menacent à nouveau après une nouvelle nuit de frappe. Le cessez-le-feu est fragile. Les dernières infos dans un instant.
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3: Après l'info en une minute à 14h45, Laurette Puyot, le ministre de l'Intérieur Laurent Nunez en route pour la Meurthe-et-Moselle.
14: Il se rendra à Tomblaine sur le lieu de l'accident d'avion de tourisme. Les 11 passagers sont décédés, a indiqué le préfet sur place. L'avion s'est crashé en fin de matinée pour une raison encore indéterminée. 14 départements du sud-ouest en vigilance orange aux orages après la canicule dont une large partie de la France est libérée. Il reste 2 départements d'Alsace en vigilance rouge. À l'est de l'Europe, au moins 191 millions d'habitants connaîtront encore des températures supérieures à 35 degrés aujourd'hui. Selon l'OMS, plus de 1300 décès sont liés à la vague de chaleur en Europe. Plus de 200 drones ukrainiens interceptés en Russie la nuit dernière. Des attaques qui ont fait plusieurs morts au sud du pays, dans la région de Krasnodar, où un incendie s'est déclaré dans une raffinerie. Et puis après avoir remporté leur 4e trophée du top 14, 6 joueurs de rugby du Stade Toulouse rejoignent l'équipe de France pour le championnat des nations dans l'hémisphère sud. Premier match contre les All Blacks de Nouvelle-Zélande le 4 juillet.
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3: C'est un regain de tension qui pourrait virer à l'escalade au Moyen-Orient. 10 jours après la signature de l'accord cadre entre l'Iran et les États-Unis, pour la 2e nuit consécutive, les États-Unis ont bombardé l'Iran. Riposte selon l'armée américaine à l'attaque iranienne contre un navire pétrolier hier matin. En représailles, les gardiens de la révolution ont frappé à leur tour des installations américaines dans la région. Et Washington et Téhéran, Gwendal Lavina, s'adressent à nouveau mutuellement des menaces.
24: Sur Truth Social, Donald Trump écrit que l'aviation américaine a frappé des missiles, des drones ainsi que des radars iraniens en représailles à une nouvelle violation du cessez-le-feu par Téhéran. Le président américain estime envisageable de devoir, je cite, « finir militairement le travail si ça se reproduit et dans ce cas l'Iran n'existera plus ». En réponse, les gardiens de la révolution ont immédiatement frappé des bases américaines au Koweït et au Bahreïn. Ils promettent aussi que toute agression ennemie recevra une riposte implacable. Le cessez-le-feu prévu par le protocole d'accord signé il y a 10 jours est de plus en plus fragile. Washington et Téhéran s'accusant mutuellement de le violer ces dernières 48 heures. L'armée américaine affirme ainsi que les bombardements de la nuit sont une réponse à l'attaque hier par l'Iran d'un pétrolier panaméen dans le détroit d'Ormuz et précise que l'axe maritime reste ouvert à la circulation. De son côté, Téhéran avertit que tout passage de navire en dehors du cadre défini ne bénéficiera pas des garanties de sécurité. Des propos interprété comme une menace par Washington.
3: Les précisions de Gwendal Lavina aux États-Unis pour France Info. Ces événements, en tout cas, montrent que la crise qui dure depuis 4 mois n'est pas prête de se terminer. C'est l'analyse sur France Info de Cédric Mass, historien militaire.
0: Depuis le début, il fallait rester très prudent sur ce protocole d'accord qui était vraiment une plateforme de base de négociation avec beaucoup d'imprécisions et de choses qui restaient à définir. C'était un minimum sur lequel on s'accordait de discuter. Donc déjà, il fallait rester très prudent. De même, la réouverture du détroit d'Ormuz qui a déjà été interrompue plusieurs fois. On est monté sur un pic mercredi à un peu plus de 50 navires qui l'ont traversé. Je rappelle que chaque jour avant le conflit, c'était plus d'une 100 pétroliers qui traversaient ce passage stratégique. Donc, il faut rester très prudent. On est dans les aléas habituels d'une politique américaine menée par Donald Trump, dont la caractéristique principale est l'imprévisibilité. Donc, aujourd'hui, il faut rester très prudent. La crise dans le Golfe est loin d'être terminée. On notera tout de même que d'un côté, on a des Iraniens qui souhaitent faire jouir de leurs avantages qu'ils ont acquis grâce à ce conflit et à la résistance qu'ils ont posée aux forces israélo-américaines. Et puis de l'autre, on a Donald Trump qui veut aussi se désengager avec la perspective des élections et d'une guerre très impopulaire, qui veut se désengager au moindre coût d'un conflit dans lequel il risque de se retrouver enlisé avec des moyens limités, surtout un conflit aussi loin du territoire américain, donc qui coûte très cher à entretenir.
3: Donc ça irait plutôt dans le sens d'un maintien de la paix, même s'il y a parfois quelques frappes comme on vient de le vivre.
0: Mais enfin, vous savez, la paix, il y a plusieurs manières d'arriver. La fin des combats n'est pas nécessairement une paix durable et une paix satisfaisante. Je vous rappelle que d'ores et déjà, la population iranienne est la grande sacrifiée de cet accord qui s'est fait au mépris de ses intérêts. Et puis nous-mêmes, nous sommes aussi les sacrifiés, le reste du monde, qui avons besoin de l'ouverture de cette artère vitale. Et je vous rappelle aussi que dans les éléments à discuter, le contrôle établi, pris par l'Iran sur le détroit d'Ormuz, en collaboration avec le Oman, de l'autre côté du détroit, les deux riverains de ce détroit, ce contrôle est loin de cesser, puisque ce matin, ou à l'instant, je crois, ils viennent d'annoncer encore il y a une attaque contre un pétrolier d'un projectile inconnu, entre guillemets. Donc on ne sait pas, donc il faut s'attendre à ce que la crise se poursuive et que donc les difficultés d'approvisionnement des matières premières qui sortent de ce détroit se poursuivent également et qu'on a l'état antérieur au début de l'attaque israélo-américaine contre l'Iran ne sera pas rétabli. Voilà.
3: Et l'Iran,
0: il y a un irréversible qui s'est fait.
3: L'Iran qui répète aujourd'hui que toute contestation de son contrôle sur Ormuz va accroître les tensions dans la région. Voilà une autre partie de ce communiqué. Aujourd'hui, on montre les muscles dans ces négociations, puisque dans le protocole d'accord, il y a cette période de 60 jours pour finaliser les termes de la paix. Ces attaques, ça peut aussi servir à mettre la pression sur le camp adverse pendant les négociations.
0: Exactement, c'est quelque chose que l'on a oublié en Europe, mais il y a énormément de guerres qui se sont terminées par des négociations alors que les combats se poursuivaient et que chacun cherchait à prendre ses avantages pour permettre à ses diplomates, qui étaient au même moment autour du tapis vert en train de négocier les termes d'une paix, de prendre l'avantage. Parfois, les processus de paix durent plusieurs années. Mais là, en plus, on a des directions des deux côtés, donc l'Iran contesté par sa population, qui a besoin même de milices étrangères et irakiennes notamment pour réprimer les velléités de liberté de sa population, et de l'autre, Donald Trump ou un Benjamin Netanyahou. Il n'y a pas besoin d'épiloguer sur leur absence de légitimité globale et sur leur manquement au droit international. Je veux dire, on a des négociations entre deux parties qui ont passé leur temps à violer leurs engagements précédents. Donc ça ne peut pas se terminer d'un coup de baguette magique en quelques heures ou quelques jours.
3: Et avec une communication assez peu mesurée, très belliqueuse de part et d'autre, Donald Trump qui expliquait cette nuit que l'Iran cesserait d'exister si les États-Unis devaient repartir en guerre, et les gardiens de la Révolution qui promettent une riposte implacable en cas de nouvelle agression américaine. Est-ce que ce sont des paroles en l'air ?
0: Oui et non. Vous savez, en général, quand vous menacez quelque chose, c'est que vous n'avez pas envie de le mettre en œuvre. Et c'est heureux, d'ailleurs, en ce qui concerne les menaces, notamment proférées par Donald Trump. Oui et non. C'est-à-dire qu'en effet, la reprise... Aucun des deux ne veut reprendre les opérations, mais aucun des deux ne veut lâcher. Donc, on est dans une espèce de jeu à somme nulle, d'une instabilité pérenne, durable, qui va s'installer. Et d'ailleurs, c'est assez typique des évolutions des dernières décennies au Proche-Orient. On se retrouve comme ça dans des situations gelées. Il faut retenir juste que dans ces cas-là, il y a deux victimes. La première, ce sont les populations qui subissent les décisions erratiques de leurs dirigeants. Et puis également, c'est le droit international. qui est en train de disparaître, alors même que c'était vraiment un des progrès dans l'histoire de l'humanité.
3: Et l'analyse de Cédric Mas, historien militaire, au micro France Info tout à l'heure d'Augustin Arrivé. C'est mon assiette, désormais avec Bernard Thomasson. Nous partons dans le Gard avec vous, Bernard, à Nîmes, où le chef étoilé Jérôme Nutil nous raconte une bonne table dans les Halles de Nîmes.
1: Jérôme Nutil a été pendant 5 ans chef auprès de Georges Blanc et il a multiplié les postes dans de grandes adresses. Mais il voulait être son propre patron dans sa région. Ce Cévenol, meilleur ouvrier de France, s'est donc installé à Nîmes, au Mas de Boudan, avec une triple proposition de cuisine, dont une table étoilée.
2: On peut venir se faire plaisir au gastro, mais à un prix moindre, on a le bistrot. Et après, on a encore l'italien.
1: Tout cela est quand même dans l'esprit de la Méditerranée.
2: Oui, c'est la Provence, la Méditerranée. Le Gros du Roi est à 35 km. On a la mer, on a la pêche, on a la montagne, on a les champignons, on a les truffes à Uzès, on a les oignons doux des Cévennes, on a les pélardons, on a les fromages, on a la viande, le taureau de Camargue, exact, les huîtres, on a l'eau et on a des beaux légumes.
1: Jérôme, une bonne table à nous conseiller à Nîmes.
2: C'est Manuel Leblé, la Piquicouette, dans les Halles de Nîmes.
1: Des Halles qui sont le véritable poumon de Nîmes. C'est là qu'Emmanuel Leblé a créé de toutes pièces, sur un double

0: Emmanuel Le Blé a lui aussi travaillé chez des chefs renommés, Guy Savoy, Alain Sandorin ou Alain Passard. À la Piquiquette, il propose quelques plats bistrotiers de qualité, comme la brandade, spécialité locale.
1: Ouais, c'est Nîmes, ouais. Voilà, j'ai gagné un concours en 2014. Ouais.
0: Sans pommes de terre.
1: Hein. Et si moi, la mienne, elle était avec pommes de terre. Alors, je sais que c'est très compliqué avec les Nîmois par rapport à ça. Voilà, moi, c'est ma brandade de restaurateur hein, où on est à 70% de morue. Et puis après, on fait la pomme de terre, de l'ail, de la crème cuite. Et puis après, nous, on la monte à l'huile d'olive. Et après, nous, on ajoute un petit citron confit dessus.
0: 13 euros la brandade, 20 euros l'aioli de cabillaud au pistil de safran, la piquiquette sous les Halles de Nîmes, conseillée par le chef étoilé Jérôme Nutil. 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
2: Et merci à vous, Bernard Thomasson. Et juste avant 15h, on retrouve la playlist de France Info, comme tous les dimanches, les coups de cœur du service culture, avec votre choix du jour, Anne Chepeau, le groupe américain Brooklyn Funk Essentials.
3: Un groupe fondé il y a près de 35 ans et qui est en tournée en France cet été pour présenter son nouvel album, Black Butterfly.

basé à New York, Brooklyn Funk Essentials réunit des musiciens venus du monde entier. Le groupe a accompagné en tournée des légendes comme James Brown ou Kool & The Gang. Véritable machine à danser, il marie funk, soul, hip-hop et jazz avec un objectif: que la musique groove. Black Butterfly est son 8e album.

0: Un choix qui groove le groupe américain Brooklyn Funk Essentials, Anne Chepo. Merci beaucoup, la météo.
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0: La météo avec Sophie Bria.
2: Une nouvelle salve orageuse s'étend cet après-midi et ce soir de la région Midi-Pyrénées jusqu'aux Ardennes et le Grand Est. Et plusieurs départements du Sud-Ouest et de l'Auvergne sont placés par Météo France en vigilance orange aux orages. Prudence, car ces averses orageuses peuvent être violentes localement, accompagnées parfois de grêles et de fortes rafales de vent. Au Nord-Ouest, le temps est plus calme et variable, comme le long des côtes de la Manche et de l'Atlantique. Et en Méditerranée, jusqu'à la région lyonnaise et le long de la frontière allemande, le soleil est bien présent, tandis que des averses parfois orageuses circulent le long de la frontière italienne. Les températures sont caniculaires sur la moitié est du pays. Il fait de 31 à 39 degrés. Et sur le reste du pays, l'air est beaucoup plus respirable, de 20 à 32 degrés.
0: Sophie Bria, très bon après-midi avec nous à l'écoute de France Info. Il est 15h. Toute l'info avec Paul Lonsin-Spinelli.
3: Un crash d'avion mortel lors d'un baptême de saut en parachute en Meurthe-et-Moselle. Un avion de tourisme s'est écrasé pour des raisons encore inconnues en fin de matinée à Tomblaine avec 11 occupants à son bord. Il n'y a aucun survivant. Cet accident s'est produit à proximité de zones d'habitation, mais il n'y a pas eu de victime collatérale au sol. Le ministre de l'Intérieur, Laurent Nunez, est attendu sur place dans l'après-midi. La canicule hors norme qui prend

0: fin peu à peu en France laisse place à un lourd bilan humain. Depuis mercredi, au moins 1000 décès supplémentaires ont été observés par rapport à la normale. Ce sont les tout premiers chiffres annoncés ce matin par Santé publique France, Nicolas Favreau.
1: C'est un chiffre qui n'est pas encore consolidé, précise Santé publique France, mais la tendance est forte. Une surmortalité particulièrement marquée dans les régions placées ces derniers jours en vigilance rouge, notamment en Île-de-France, en Nouvelle-Aquitaine, en Bretagne, en Centre-Val de Loire, en Normandie et dans les Pays de la Loire. Toutes les classes d'âge sont concernées, précise Santé publique France, mais 85% des morts recensées concernent des personnes âgées de 65 ans et plus. Les décès ont augmenté dans tous les lieux de prise en charge, à l'hôpital, en EHPAD, mais on constate une hausse particulièrement notable des décès à domicile depuis mercredi, de l'ordre de 40%, surtout en Île-de-France. Mais les chiffres actuellement sous-estiment la mortalité réelle, insiste Santé publique France. Il faut s'attendre à un nombre de morts plus important encore.
0: Nicolas Favreau, la ministre de la Santé, Stéphanie Rist, de son côté, a déclaré ce matin qu'il n'y aura probablement pas la même surmortalité que lors de la canicule de 2003, même si les deux événements sont comparables sur le plan météorologique. À l'échelle de l'Europe, d'après l'Organisation mondiale de la Santé, plus de 1300 décès ont été provoqués par cette vague de chaleur. Le gouvernement fera le bilan des 6 premiers mois de l'année sur le plan des finances publiques le 7 juillet. C'est ce qu'a indiqué le ministre des Comptes publics David Amiel ce midi. De nouvelles économies doivent être annoncées lors de ce comité d'alerte alors que la situation se dégrade. Jeudi, dans un nouveau rapport, la Cour des comptes a estimé que tous les signaux étaient au rouge. Le détroit d'Ormuz, au cœur du regain de tension entre l'Iran et les États-Unis, la diplomatie iranienne a prévenu que toute ingérence dans la gestion par Téhéran de ce carrefour maritime risquait d'accroître les tensions dans la région. Les bombardements entre forces américaines et iraniennes ont repris depuis 3 jours malgré la signature d'un protocole d'accord à la mi-juin. Et puis pas le temps de souffler après la fin des derniers matchs de poule hier au Mondial et les qualifications de dernière minute de l'Algérie ou de la Croatie. Eh bien c'est le début des 16e de finale ce soir. Le Canada, l'un des pays hôtes, affronte l'Afrique du Sud. C'est à partir de 21h.
2: Paul Lonsin-Spinelli pour l'info à 15h. Merci beaucoup. Les morts de la canicule, on en parlait, Paul, ils se comptent déjà par centaines d'après les premiers chiffres. On revient sur ces estimations dans les prochaines minutes. On verra aussi que les pompes funèbres sont très sollicitées. Cette période de tension, par ailleurs, n'est pas finie. Les infirmiers sont au contact des plus fragiles. Le porte-parole du syndicat national des professionnels infirmiers est avec nous. Mais avant cela, nous sommes tout de suite à Tomblaine, près de Nancy.
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2: Tomblaine en Meurthe-et-Moselle où un petit avion s'est écrasé ce matin à 11h. Terrible accident. Bonjour Cyril Destrac.
4: Bonjour Benjamin, bonjour à tous.
2: Vous êtes sur place pour France Info, Cyril, et le bilan est très lourd, il y a 11 morts.
4: Oui, le bilan est effectivement très lourd. Il n'y a aucun survivant dans le crash de cet appareil. Il y avait à bord, lorsque l'appareil a décollé un petit peu avant 11h, vous l'avez dit, 5 personnes, 5 infirmiers visiblement qui décollaient pour faire leur baptême en parachute avec 5 instructeurs, puisque vous le savez, le baptême se fait toujours à 2. C'est 10 personnes ainsi que le pilote de l'appareil, un homme que l'on dit visiblement expérimenté qui pilotait cet avion dédié à cette activité depuis assez longtemps, un appareil dédié au décollage pour le parachutisme qui était rempli à ras-bord au maximum de sa capacité. Il est tombé à pic, d'après les témoins. On est ici sur les lieux du crash à peu près moins d'un kilomètre de la piste de décollage de l'aérodrome d'Essel-et-Nancy, dans l'agglomération de Nancy. Que s'est-il passé pour l'instant? Personne n'est capable de le dire. L'appareil est visiblement a eu un problème, est tombé à pic, en tout cas juste après le décollage et juste après 11h. Aucun survivant dans le cockpit. Les secouristes, les pompiers, le SAMU et les enquêteurs de la police judiciaire de Nancy qui ont été saisis continuent de s'activer sur place. La zone est bouclée, quadrillée. L'appareil est tombé à moins de 30 mètres d'une maison, heureusement sans faire de victimes collatérale. On est dans un lotissement, une zone assez arborée avec quelques maisons disséminées, mais heureusement l'avion n'a touché aucune résidence et Seules les victimes sont les passagers et le pilote de l'appareil.
2: Et Cyril, le ministre de l'Intérieur, le ministre des Transports aussi, est attendu d'ici 1h30 maintenant sur place ?
4: Absolument. Alors, on n'a pas de précision exacte sur l'horaire d'arrivée, mais effectivement, Laurent Nunez, le ministre de l'Intérieur, et Philippe Tabarot, le ministre des Transports, doivent se rendre sur place, alors que ici, on continue de s'activer à extraire les victimes de la carcasse de l'appareil qui est au bout de la rue devant moi, sous une grande tente blanche pour se protéger de la canicule. Vous savez qu'il fait encore très très chaud dans l'est de la France aujourd'hui. Dans le même temps, une chapelle ardente a été dressée au stade Marcel Picot, l'antre des footballeurs de l'AS Nancy-Lorraine pour évacuer les corps des victimes. Et un deuxième lieu a été aménagé dans une salle des fêtes ici à Tomblaine, la commune où a eu lieu le crash, pour les personnes choquées psychologiquement et les familles de victimes qui commencent depuis quelques minutes à se rendre sur place. Donc le ministre et le procureur de Nancy devraient faire un point presse et donner peut-être d'autres éléments, parce que pour l'instant, c'est vrai qu'on ne sait pas grand-chose sur les raisons de ce crash, et on aura des précisions normalement dans les heures qui viennent.
2: Merci beaucoup Cyril Destrac, en direct de Tomblaine sur la zone de ce crash. Vous évoquiez les familles et les proches. Certains proches, membres des familles, ont été témoins de cet accident, de ce crash. C'est ce que nous disait tout à l'heure sur France Info le maire de Nancy, président de la métropole du Grand Nancy, qui était avec nous. C'est en tout cas l'un des accidents d'aviation légère les plus meurtriers de l'histoire en France. Bonjour Michel Polaco.
5: Bonjour.
2: Vous êtes journaliste et aviateur, spécialiste en sécurité aérienne, auteur du livre Crash, pourquoi des avions s'écrasent encore. Cyril Destrac le disait, les causes de cet accident ne sont pas encore connues précisément à ce stade. Des témoins racontent qu'il est tombé à pic. Qu'est-ce qu'on peut en déduire ?
5: On peut en déduire que dans cette phase critique du décollage, ce PC-6, puisque c'était un Pilatus PC-6 équipé d'une turbine canadienne Pratt & Whitney, a eu soit une panne moteur qui a été difficilement gérée par l'équipage, soit l'avion a décollé à une vitesse un peu faible et est monté à une vitesse un peu faible, et avec la température élevée lorsqu'il s'est mis en virage, il est parti en décrochage, et évidemment à basse altitude, ce sont des choses qui ne pardonnent pas. Donc on a une hypothèse technique et on a une hypothèse humaine. On va dire technique et humaine, ou une hypothèse humaine. Et évidemment, on verra ce que les bureaux d'enquête accident de l'aviation civile et la gendarmerie des transports aériens arriveront à recueillir comme éléments et comme témoignages pour pouvoir arriver à déterminer les causes précises de cette catastrophe.
2: Et les conditions météo, notamment les fortes chaleurs, peuvent dans ces conditions jouer un rôle aussi ?
5: Alors, elles peuvent jouer un rôle. Cela dit, on peut parfaitement voler avec des fortes chaleurs. Simplement, on sait que la densité de l'air étant différente, l'air étant moins dense, il est bien évident que les vitesses doivent être augmentées et que, par conséquent, ça a une influence sur les longueurs de piste au décollage, sur les vitesses de décollage, sur les vitesses de montée, sur les vitesses à utiliser en virage, etc. Donc, ça peut avoir de l'influence, mais ça fait partie des choses que les pilotes doivent prendre en compte, même si quelquefois il y a des gens qui sont un peu négligents là-dessus.
2: Alors on le disait, on ne connaît pas, Michel Polaco, les causes exactes encore de l'accident. Une enquête démarre tout juste évidemment. Ce que l'on sait en tout cas, et vous l'évoquiez il y a un instant, c'est qu'il s'agissait d'un avion de type Pilatus. Que peut-on dire sur ce type d'avion ? C'est un avion qui est dédié notamment à faire du parachutisme.
5: Alors c'est un avion que je connais très bien. Pour tout vous dire, j'ai inauguré avec un avion de ce modèle la première ligne aérienne Paris-Mégève en 1973 ou 1974. Donc vous voyez, ce n'est pas un avion d'aujourd'hui en Suisse, de très bonne qualité, qui est utilisé pour faire des petites liaisons parce qu'il ne va pas très vite et qu'il est assez bruyant et qu'il vibre beaucoup, et qui est effectivement, qui a beaucoup la faveur des parachutistes, parce qu'il n'est pas très cher d'exploitation. Il peut emmener jusqu'à 8-10 personnes, généralement en enlevant les sièges. Généralement, c'est des parachutistes avec uniquement leur parachute. Et c'est un avion qui monte très vite et qui redescend très vite et qui peut faire beaucoup de rotations en une heure, donc il est très rentable.
2: Oui, ça répond aux exigences de l'activité.
5: C'est un avion ancien, mais c'est un avion de qualité.
2: Oui, et là, il était à pleine capacité a priori, puisque 11 personnes, en comptant le pilote, étaient à bord.
5: Alors, c'est certain qu'il était bien chargé, qu'avec la température en question, ça peut avoir de l'influence. Maintenant, on peut

0: imaginer que normalement le pilote a fait ce qu'on appelle un devis de poids et de centrage en fonction des températures, des pressions, pour calculer si c'était faisable, pas faisable, avec quelle quantité de carburant à bord, pour respecter le centrage, pour respecter le poids au décollage et pour afficher les vitesses de sécurité nécessaires pour pouvoir monter et se mettre en virage.
1: Merci beaucoup Michel Polaco, journaliste et aviateur spécialiste en sécurité aérienne, d'avoir été avec nous quelques minutes sur France Info. L'enquête qui démarre maintenant devra donc déterminer les causes de cet accident qui s'est produit ce matin à Tomblaine, tout près de Nancy. Un petit avion qui s'est écrasé en milieu de matinée. 11 morts, 5 personnes qui participaient à un baptême de parachute, 5 moniteurs et le pilote. Il n'y a aucun survivant mais aucune victime collatérale non plus. Les ministres des Transports et de l'Intérieur sont attendus sur place. Ils prendront la parole et on la suivra évidemment ensemble sur France Info, 15h11. 1000 morts de plus que la normale depuis 5 jours en France, alors que l'air devient un peu plus respirable pour la majorité des régions. C'est la première estimation de la surmortalité liée à cette canicule extrême qui nous a frappés pendant de longues journées. Ce bilan n'est que provisoire et devrait considérablement s'alourdir. Les infirmiers y sont confrontés directement. On va en discuter avec notre invité dans un instant. D'abord, un autre indicateur, ce sont les pompes funèbres qui sont très sollicitées ces derniers jours dans de nombreuses villes, comme ici près de Château. Ajra Mohamed, vous avez pu échanger avec un patron d'une de ces entreprises.
2: Emeric n'a que quelques minutes à nous accorder. Ses journées sont très longues en ce moment. D'ailleurs, quand il nous répond, il est sur la route.
3: Alors là, on est dans un corbillard et on se dirige vers la Châtre car à Châteauroux, il n'y a plus de place dans les funérariums. C'est vrai que là, cette semaine, ça a été exceptionnel.
2: Exceptionnel comme le nombre d'appels que ce gérant d'une petite entreprise familiale de pompes funèbres a reçu cette semaine.
3: Le jeudi, on a fait 3 décès dans la journée. Vendredi, on en a fait 1. Et là, un de plus aujourd'hui. C'est l'hécatombe. Excusez-moi l'expression, mais il tombe comme des mouches.
2: Officiellement, on ne lui communique pas les causes des décès. Mais pour Emeric, le lien avec la canicule ne fait aucun doute, surtout quand il entre récupérer les corps des défunts à leur domicile.
3: Ils ne sont pas vieux, hein. On a fait une personne âgée dans les 5. Les bâtiments, ils sont pas isolés. On rentre dans les bâtiments, il fait excessivement chaud. Ils sont rafraîchis qu'avec des ventilateurs. Alors c'est moi du peu, mais bon, ça rafraîchit pas beaucoup. Donc les corps sont au point de rupture. C'est ce qu'on ressent. Ouais.
2: Si la situation reste sous contrôle, le patron redoute les jours à venir et surtout, il redoute un nouvel épisode de canicule aussi intense d'ici la fin de l'été.
3: Ça risque d'être compliqué, oui. On va se retrouver comme la période du Covid où va falloir trouver des solutions.
2: C'était quoi les solutions?
3: Ils ont réquisitionné des bâtiments pour entreposer des corps.
2: Un traumatisme à l'époque pour les familles des victimes et pour les employés du secteur funéraire.
1: Ajra Mohamed, avec ce patron de pompe funèbre près de Châteauroux, cette surmortalité, les soignants évidemment y sont directement confrontés. Bonjour Thierry Amouroux.
4: Bonjour.
1: Vous êtes porte-parole du syndicat national des professionnels infirmiers. Merci d'avoir accepté l'invitation de France Info. On a donc ces premiers chiffres de mortalité, 1000 morts de plus que la normale en 5 jours et cela va évidemment évoluer, prévient Santé publique France. Mais la surmortalité ne sera pas aussi forte qu'en 2003, dit déjà la ministre de la Santé. Vous qui êtes au contact au quotidien des plus fragiles, est-ce que vous partagez ce point de vue?
4: Pour l'instant, les données sont très partielles. À la fois à domicile parce que on n'a pas encore trouvé à terre tous les corps des personnes en particulier isolées, mais les chambres funéraires sont effectivement totalement engorgées sur plusieurs régions dont l'Île-de-France. Et au niveau des hôpitaux et des EHPAD, il y a une surmortalité avec la complication des états. Les malades chroniques, les personnes âgées en font des décompensations de leurs problèmes de santé antérieurs. Et donc, ça augmente la mortalité parce que les établissements ne sont pas du tout équipés en conséquence. Nous, dans les hôpitaux, ils ont été majoritairement construits dans les années 60-80 avec l'idée d'avoir des grands halls vitrés, des cathédrales de verre, de lumière, etc., qui sont devenus des serres médicalisées, mais des serres quand même. Et lorsque vous avez des chambres à 36-38 degrés, toutes vitrées, ou malgré les racistolages, parce que on passe en système D en collant des couvertures de survie le long des vitres avec du sparadrap pour essayer de ralentir la chaleur parce qu'il n'y a pas de volet, il n'y a pas de store. Les fenêtres sont condamnées ou ne peuvent s'ouvrir que de quelques centimètres. On voit bien que les hôpitaux ne sont pas du tout adaptés aux problèmes de canicule oui. auxquels nous sommes amenés à faire face parce que on a eu une canicule fin mai, on en a une nouvelle, et puis on sait déjà qu'il y en a une le week-end prochain qui arrive. Donc voilà quoi.
1: Ouais. Oui, les prévisions ne sont pas aussi affirmatives, mais en tout cas, il y a des modèles en effet qui laissent entendre que de nouvelles fortes chaleurs pourraient arriver rapidement. Il y a ces enchaînements de vagues de chaleur évidemment tirées à Mourou. Il y a aussi le fait que là aujourd'hui les températures redescendent un peu et ça va s'accentuer demain, mais les effets sur le corps, eux, continuent plus longtemps et ça se sent ensuite aussi à l'hôpital pour les
4: bien
1: patients.
4: Sûr. Bien sûr, comprenez bien que pour nous qui sommes en bonne santé, c'est déjà insupportable. Oui. On a du mal à dormir la nuit, etc. Imaginez lorsque vous êtes à l'hôpital avec une maladie chronique, un problème d'asthme, d'insuffisance cardiaque, d'insuffisance respiratoire, même simplement en étant diabétique, c'est encore pire et ça va... aggraver votre pathologie et donc c'est inadmissible qu'il n'y ait pas eu un programme pour faire en sorte que les établissements de santé ne soient pas adaptés aux vagues de chaleur. Oui. Prenons l'exemple des EHPAD. Après la surmortalité de 2003, il a été décidé de mettre au moins une pièce climatisée dans les EHPAD. Mais lorsque vous avez un établissement de 80 à 120 résidents, avoir une pièce climatisée,
1: ça
4: vous empêchez
1: pas.
4: Les gens là-dedans. Il y a des gens qui n'arrivent pas à se déplacer. Il faut savoir qu'il y a 7500 EHPAD, ce qui représente 610 000 chambres. On a calculé, pour climatiser l'ensemble des EHPAD, ça représenterait 2 milliards d'euros. Or, la journée de solidarité mise en place rapporte chaque année plus de 2 milliards et demi. Donc on ne comprend pas pourquoi rien n'a été fait dans les EHPAD, rien n'a été fait dans les hôpitaux.
1: Alors que les moyens sont là.
4: Il y a 50 milliards qui ont été cumulés sur la journée de solidarité et on n'a toujours pas équipé correctement les EHPAD et pas du tout les établissements d'hospitalisation. C'est impensable. Enfin, on ne comprend pas pourquoi quand on va dans un cinéma, dans un centre commercial, c'est climatisé, mais par contre, on ne pense pas à la situation des personnes les plus vulnérables à la fois à l'hôpital et à la fois en EHPAD.
1: Et avec des conséquences importantes lors de ces vagues de chaleur, évidemment, on sait d'après les chiffres de Santé publique France que 85% des décès ces derniers jours concernent les 65 ans et plus. Merci beaucoup Thierry Amourou, porte-parole du Syndicat National des Professionnels Infirmiers, d'avoir pris quelques minutes avec nous cet après-midi sur France Info. Dans les prochaines minutes, nous sommes en Russie où les colonies de vacances débutent, des colonies de vacances de plus en plus patriotique, de plus en plus militaire. On va le voir, c'est juste après les grands titres de ce dimanche qui arrive.
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1: L'info en une minute à 15h19, c'est avec Paul Loncin-Spinelli. Aucun survivant dans le crash d'un avion en Meurthe-et-Moselle ce matin.
6: Et les 11 passagers de l'appareil qui s'est écrasé à Tomblaine sont tous décédés pour l'instant. Les raisons de l'accident restent inconnues. Trois personnes ont été interpellées hier dans la Loire, soupçonnées d'avoir déclenché des feux de végétation. C'est ce qu'a annoncé le parquet de Roanne. Le ministre de l'Intérieur, Laurent Nunez, a indiqué ce matin que 7000 hectares avaient brûlé sur toute la France depuis le début de l'année, contre 4200 l'an dernier à la même époque. La météo a sifflé la fin définitive de la fête à Garorock. Les derniers concerts du festival de Marmande dans le Lot-et-Garonne sont aussi supprimés ce soir en raison de la vigilance orange aux orages. Les soirées de jeudi et d'hier avaient déjà été annulées. Et puis après la victoire de Célia Géry, place à la course en ligne masculine au championnat de France de cyclisme aujourd'hui. Il reste 75 km d'un parcours en boucle tracé sur la Tour du Pin en Isère. Paul Sexas, le coureur de 19 ans, a fait l'impasse sur la compétition pour se concentrer sur le Tour de France.
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1: L'Ukraine continue de mettre la pression sur la Crimée occupée par la Russie depuis 2014 avec en conséquence des coupures de courant mais aussi des problèmes d'approvisionnement de pétrole. Et conséquence aussi, les colonies de vacances ont été suspendues jusqu'au 1er septembre dans cette région très touristique pour les Russes. Mais partout ailleurs en Russie, la saison des camps d'été pour enfants et adolescents a bien commencé. Des colonies de vacances, entre guillemets, dont certaines prennent de plus en plus la forme de stages militaro-patriotiques, Virginie Pironon.
7: Ces camps d'été sont organisés sous la houlette du centre Voïn, guerrier en russe, créé sur instruction de Vladimir Poutine dès septembre 2022. Selon son site internet, l'organisation compte une vingtaine de centres à travers tout le pays, y compris dans les territoires ukrainiens occupés. Les formations gratuites pour les participants ont lieu partout, toute l'année, mais les camps d'été du centre de Volgograd, au sud-ouest de la Russie, à 500 km à vol d'oiseau de la frontière avec l'Ukraine, sont considérés comme le programme phare. Pilotage de drones, médecine tactique, entraînement sportif, encadré par du personnel militaire, filles et garçons de 14 à 17 ans reçoivent en 2 semaines une formation qui les prépare au service dans l'armée russe. Les exercices pratiques sont complétés par des cours théoriques, de la propagande, comme par exemple avec des rencontres, ouvrez les guillemets, avec des héros de la Russie, comprendre des militaires qui combattent contre l'Ukraine. Objectif affiché, je cite, « préparer une nouvelle génération de patriotes qui aiment la mère patrie et savent la défendre ». À l'issue de la formation, les adolescents reçoivent un certificat présenté comme un atout majeur pour entrer à l'université.
1: Et une ONG, Virginie, dénonce l'enrôlement d'enfants ukrainiens dans ces colonies de vacances militarisées en Russie.
7: C'est ce que rapporte le mouvement de résistance civile Ruban Jaune, Jovta Strichka, qui travaille dans les territoires occupés. Selon l'ONG, rien que ce mois de juin, 900 enfants des territoires occupés d'Ukraine, Donetsk, Louhansk, Zaporijja, Kherson, ont suivi cette formation à Volgograd. Formation qui, selon l'organisation, fait partie de la politique russe visant à éradiquer l'identité ukrainienne chez les enfants. Or, c'est tout à fait contraire à l'article 51 de la Convention de Genève, qui estime qu'une puissance occupante ne peut pas astreindre, je cite, « des personnes protégées à servir dans les forces armées ou auxiliaires ». Toute pression ou propagande en ce sens est interdite. L'ONG alerte également sur les conséquences sur la santé mentale de ces adolescents qui porteront toute leur vie, dit-elle, le traumatisme d'être forcés de montrer de la loyauté envers le pays agresseur et la honte de trahir leur propre pays.
1: Virginie Pironon. Et ce dimanche, les journalistes en herbe de France Info Junior s'intéressent à l'engagement des sapeurs-pompiers volontaires. Les collégiens sont autour de vous, Cécile Ribeau-Cayol et de votre invité.
8: 9 sur 10 sont d'origine humaine. En ce début d'été, la campagne de sensibilisation du gouvernement qui a été mise en place ce mois-ci rappelle à tous d'être vigilants et d'adopter les bons gestes pour éviter les départs de feu. France Info Junior s'intéresse aujourd'hui à ceux qui les combattent, les sapeurs-pompiers, et plus spécifiquement aux sapeurs-pompiers volontaires. Bonjour Noémie Quentz.
9: Bonjour.
8: Vous avez 22 ans et vous êtes sapeur-pompier volontaire à Rümersheim-le-Haut, ainsi qu'au centre de secours de Fessenheim. Vous êtes également chargée de communication de l'Union départementale des sapeurs-pompiers du Haut-Rhin. Merci beaucoup d'avoir accepté l'invitation des journalistes en herbe de ce France Info Junior. Eux sont en 5e dans la classe média du collège Les Bruyères à Courbevoie, dans les Hauts-de-Seine. Alors quand on parle de feu et de vos missions en général, c'est vrai que ça impressionne Maya à cette question pour vous.
10: Avez-vous peur de faire ce métier de pompier volontaire ?
9: Alors honnêtement, on peut avoir une forme d'appréhension au début, surtout quand on découvre les interventions et certaines situations difficiles. Mais heureusement, je dirais qu'avec la formation, l'expérience et surtout le travail en équipe, cette appréhension diminue. On apprend très vite à rester concentré, à appliquer ce qu'on nous enseigne et à agir de la bonne manière. C'est pourquoi aujourd'hui, je dirais que c'est pas vraiment de la peur que je ressens, mais plutôt la volonté de bien faire et de toujours donner le meilleur de moi-même pour aider les autres.
8: Alors justement, c'est une question aussi à propos de votre engagement maintenant.
11: Bonjour, c'est Valentin et je me demandais à quoi ça sert d'être pompier volontaire si on n'est pas payé.
9: Alors bonjour Valentin, c'est une très bonne question. Je dirais que tout d'abord, il faut savoir que dans les centres de secours et dans certains centres de première intervention, les sapeurs-pompiers volontaires reçoivent des indemnités, c'est-à-dire une petite somme d'argent qui permet de compenser le temps passé en garde, en intervention ou bien en formation. Mais pour moi, quand on s'engage comme sapeur-pompier volontaire, c'est avant tout pour le sentiment d'être utile, d'aider les autres et parfois même de sauver des vies. C'est aussi une expérience très formatrice où l'on apprend beaucoup et où l'on crée de vrais liens avec les autres.
8: Et on enchaîne justement avec la question de Solal.
12: Bonjour, c'est Solal. Combien y a-t-il de pompiers volontaires en France ?
9: Bonjour Solal. Aujourd'hui, en France, on compte environ 200 000 sapeurs-pompiers volontaires, dont près de 20% de femmes, ainsi qu'environ 44 000 sapeurs-pompiers professionnels.
8: Et donc c'est énorme en fait, c'est 80% finalement de tous les sapeurs-pompiers.
9: Oui, tout à fait. Et ils assurent également 80% du temps d'intervention sur le territoire.
8: Donc oui, vous disiez qu'il y avait 20% de, oui. de femmes. Et vous-même, vous avez commencé à quel âge alors? Parce que vous êtes très jeune, Noémie.
9: Oui, alors tout à fait. Moi, j'ai commencé dès l'âge de 11 ans en tant que jeune sapeur-pompier. Et puis, à l'âge de mes 16 ans, j'ai passé mon brevet national de jeune sapeur-pompier et je me suis par la suite engagée en tant que sapeur-pompier volontaire.
8: Donc, votre vocation a commencé très jeune.
9: Tout à fait.
8: Mais jamais, vous ne vous êtes dit « je serai sapeur-pompier ».
9: En tant que professionnelle, oui. Non. Parce que pour moi, c'est une distinction entre le travail et une passion. Pour moi, c'est deux choses différentes. Et pour éviter de devoir empiéter sur les deux choses, c'est vrai que s'engager et être utile aux autres, c'est aussi une belle preuve de réussite dans sa vie.
8: Et donc, on peut dire là aux jeunes qui nous écoutent qu'ils peuvent très bien démarrer dès 11 ans, comme vous l'avez fait.
9: Tout à fait. En tant que jeune sapeur-pompier volontaire, on peut tout à fait déjà s'engager pendant environ 4 à 5 ans en tant que jeune. On découvre les principes de la formation de sapeur-pompier volontaire pour ensuite passer son brevet et pouvoir s'engager par la suite.
8: Le fait que vous soyez donc une jeune femme sapeur-pompier volontaire soulève aussi beaucoup de questions parmi nos journalistes en herbe. On retrouve Basile.
5: J'ai une question. Êtes-vous la seule femme pompier volontaire de votre caserne? Et si oui, vous donne-t-on plus ou moins de travail?
9: Alors non, pas du tout. Je ne suis pas la seule. Sur les 25 pompiers de mon centre de première intervention, nous sommes 10 femmes. Et dans mon centre de secours, sur 70 pompiers environ, nous sommes 20 femmes. En ce qui concerne le travail, c'est exactement la même chose pour tout le monde. On nous donne ni plus ni moins. Chez les pompiers, on passe toutes les mêmes formations, on a les mêmes responsabilités, on porte le même matériel et on part sur les mêmes interventions. On est juste une équipe. Homme ou femme, ça ne change rien. C'est l'esprit d'équipe qui compte.
13: Bonjour, je m'appelle Alexia. Est-ce que c'est dur d'être pompier volontaire à côté de sa vie personnelle ou de son travail?
9: Pour ma part, je suis actuellement étudiante en master en alternance. J'étudie, je travaille et je suis aussi sapeur-pompier. C'est parfois un vrai défi de tout gérer au quotidien, mais avec de la motivation et un bon équilibre, c'est totalement faisable. D'ailleurs, j'arrive quand même à trouver du temps pour moi, pour mes loisirs et pour profiter de ma vie en dehors de mon engagement chez les pompiers.
8: Alors pour conclure ce France Info Junior, voici la question de Tara.
14: Est-ce que le métier de sapeur-pompier volontaire vous a développé physiquement et mentalement?
9: Alors je dirais que ça m'a aussi bien développé physiquement que mentalement. On apprend à rester calme, à gérer le stress et à agir correctement dans des situations parfois compliquées. Mais ce qui est bien, c'est qu'avec l'expérience, on prend aussi plus d'assurance et on gagne en confiance au fil du temps. Mais c'est aussi une expérience qui donne confiance en soi et qui renforce l'esprit d'équipe. Parce qu'on ne fait jamais les choses seules. On progresse ensemble, on se motive ensemble et on se pousse les uns et les autres à aller plus loin.
8: Donc vous recommandez en fait de faire ce volontariat? Vous poussez plutôt les jeunes à s'engager?
9: Je dirais que oui, parce que c'est humainement une expérience qui, je pense, peut être très enrichissante et l'esprit d'équipe est vraiment, je pense, le mot-clé de cet engagement.
8: Merci beaucoup Noémie Kuenz d'avoir répondu et transmis l'attachement à votre engagement à nos journalistes en herbe. Vous les retrouverez peut-être un jour, qui sait, dans vos effectifs de sapeurs-pompiers volontaires. Et en attendant, à la semaine prochaine pour un nouveau France Info Junior.
1: Noémie Kuenz qui était avec vous, Cécile Ribeau-Cayol, France Info Junior, à réécouter sur l'application Radio France, la météo et un nouveau point complet sur l'info tout de suite.
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1: Sophie Briat.
18: Le dôme de chaleur se décale doucement vers l'est et il fait de 31 à 39 degrés, 39 à Lyon, 37 degrés à Mulhouse et Colmar, 36 degrés à Marseille et 31 à Montpellier. Et l'Alsace est en vigilance rouge canicule, tandis que 34 départements sont au niveau orange. Sur une grande moitié ouest, l'air est plus respirable. Vous avez de 20 à 32 degrés, 20 à Brest, 27 degrés à Bordeaux, 30 degrés à Limoges et 32 à Paris et Toulouse. Et Météo France a placé plusieurs départements en vigilance orange orage, du sud-ouest jusqu'à l'Auvergne, car une nouvelle salve orageuse s'étend des Pyrénées aux Ardennes et la Moselle au fil des heures. Donc prudence, car ces averses orageuses peuvent être violentes par endroits. Sur le nord-ouest de la Bretagne à l'ouest des Hauts-de-France, le temps est calme et variable, comme le long de la façade atlantique. Et de la Méditerranée au Lyonnais jusqu'à la frontière allemande, le soleil est bien présent.
1: Les prévisions météo de Sophie Briat. Merci d'écouter France Info, il est 15h30. Et toute l'info, c'est avec Laurette Puot.
7: Le maire de Nancy, Mathieu Klein, fait part de son immense émotion après ce crash d'avion de tourisme en fin de matinée en Meurthe-et-Moselle à Tomblaine. Les 11 personnes à bord sont décédées. Parmi les victimes, des infirmières et infirmiers libéraux venus faire un baptême de parachute, selon le président de l'Ordre des infirmiers de Meurthe-et-Moselle. Le ministre de l'Intérieur, Laurent Nunez, est attendu sur place. L'Organisation mondiale de la santé estime que plus de 1300 morts sont liés à la canicule qui frappe l'Europe depuis le 21 juin. En ce moment, l'Est de l'Europe vit une canicule. Au moins 191 millions d'habitants connaissent des températures supérieures à 35 degrés aujourd'hui. En France, il ne reste plus que l'Alsace en vigilance rouge canicule. Cette chaleur qui a laissé sa place aux orages. Hier, c'est le nord de la France qui a été particulièrement touché. Cet après-midi, 14 départements sont en vigilance orange de l'Auvergne aux Pyrénées-Atlantiques. Le festival Garo Rock dans le Lot-et-Garonne est annulé ce soir à cause du risque d'intempéries. Déjà, les soirées de jeudi et d'hier soir avaient été annulées, cette fois à cause de la canicule. Au Venezuela, des équipes internationales de recherche et de sauvetage d'au moins 17 pays sont sur place. Après ce double séisme meurtrier mercredi, le bilan s'élève à 1430 morts et 50 000 disparus. Un garçon de 11 ans a été extrait vivant des décombres après plus de 72 heures. Les étudiants non européens et non boursiers n'auront plus d'aide financière au logement à compter du 1er juillet, selon un décret paru ce matin au journal officiel. Cette mesure avait été adoptée dans le cadre de la loi de finances 2026 et validée en février par le Conseil constitutionnel. Au mondial de football, le tableau des 16e de finale est complet depuis hier soir. Et ce soir, premier match éliminatoire donc, Afrique du Sud, Canada. C'est à partir de 21h.
1: Merci beaucoup Laurette Puot pour l'info à 15h30 à suivre sur France Info. La chaleur met notre santé à rude épreuve. On le constate tous autour de nous. Le secteur du tourisme en souffre aussi. On va le voir dans le Loir-et-Cher dans un quart d'heure, alors que la canicule continue de s'évacuer vers l'Est. Mais d'abord, des élections importantes en Nouvelle-Calédonie aujourd'hui.
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1: Des élections provinciales cruciales 2 ans après les violences qui ont fait 14 morts et 2 milliards d'euros de dégâts dans l'archipel sur fond de revendications indépendantistes. Mais les électeurs ne se sont pas beaucoup déplacés. À peine plus d'un sur deux s'est rendu aux urnes malgré les enjeux. Charlotte Manvie, ce sont les non-indépendantistes qui devraient arriver en tête.
19: Les résultats ne sont pas encore définitifs, mais en province sud, la plus riche et la plus peuplée des trois provinces, la présidente sortante, la non-indépendantiste Sonia Baquès, arrive largement en tête. Elle peut même désormais rêver de conquérir également le Congrès, l'Assemblée délibérante du territoire, ainsi que le gouvernement, des institutions désignées par les élus provinciaux. Un grand chelem institutionnel qui donnerait un net avantage aux non-indépendantistes dans les futures discussions sur l'avenir du territoire. Les indépendantistes devraient eux conserver sans problème les îles et le nord, mais paie dans le sud une très forte abstention qui touche d'abord les quartiers populaires de Nouméa, à majorité kanak. Un séisme est tout de même attendu ce soir côté indépendantiste. Aux commandes de la province depuis 27 ans, Paul Niaoutine, figure du Parti de Libération Kanak Socialiste, le Palika, devrait perdre son fauteuil. Les concessions de son mouvement dans les discussions avec les non-indépendantistes ont pesé dans le choix des électeurs, de même que son âge, 74 ans. Sauf surprise, c'est le jeune candidat de l'Union calédonienne Pascal Sawa, 42 ans, qui devrait prendre ce soir la province, privant le Palika de son fief historique.
1: Alors Charlotte, pourquoi les électeurs ne se sont pas déplacés ?
19: Malgré les enjeux, seuls 58% des électeurs se sont déplacés pour voter. C'est 8 points de moins qu'en 2019. Il faut dire que ce sont des Calédoniens désabusés qui étaient appelés aux urnes. Les discussions sur un nouveau statut sont au point mort. La crise économique, elle, frappe durement l'archipel. Plus de 11 000 emplois ont été détruits. L'activité peine à redécoller. Les inégalités se sont creusées. Une situation qui polarise une société déjà fracturée. Les partis dits de la troisième voie qui promettaient avant le scrutin de réconcilier les points de vue sont sur la sellette. Il pourrait ne compter aucun élu dans la nouvelle mandature.
1: Les explications avec vous, Charlotte Manvie, en Nouvelle-Calédonie pour France Info. Alors, comment expliquer cette baisse de la participation observée sur ce scrutin ? D'autres éléments de réponse avec Nicolas Vignol, rédacteur en chef du journal calédonien La Voix du Caillou.
20: C'est vrai que cette forte abstention, c'est le point noir de ces élections. Elle s'explique, à mon avis, pour trois raisons. La première, les listes du centre qui pouvaient paraître comme des listes d'opposition aux non-indépendantistes n'ayant pas réussi à s'unir ont désabusé leurs électeurs potentiels, qui ne se sont donc pas mobilisés, considérant que la cause était entendue. Deuxièmement, peut-être que chez les non-indépendantistes, la victoire, notamment dans le sud, de la liste menée par Sonia Backès étant attendue, certains de ses électeurs ont peut-être considéré que ce n'était pas la peine qu'ils se rendent aux urnes puisqu'elle allait gagner. Et puis le troisième point, c'est aussi une forte abstention de l'électorat indépendantiste, désabusé de deux choses. La première, la division des listes indépendantistes, puisqu'il y en avait quatre dans le sud et de nombreuses dans les provinces nord et île. Et puis aussi l'électorat indépendantiste kanak désabusé par le fait que le 13 mai, l'insurrection du 13 mai, aura été un échec à la fois politique, puisqu'il n'en est rien ressorti, et puis aussi un échec économique et social, puisque c'est cette population-là qui souffre sans doute le plus des conséquences économiques et sociales de l'insurrection.
1: Et puis il y a des divisions chez les indépendantistes, on a vu ça dans les accords de Bougival l'an dernier, il y a le FLNKS qui avait refusé cet accord, tandis que les autres disaient bon c'est ok, il y a peut-être un peu de lassitude dans toutes ces discussions-là, avec aussi le rejet par les députés français de ce projet de loi constitutionnel.
20: Oui, très certainement, mais je pense d'abord que il faut préciser que, parce que avec le temps, les résultats s'affinent et que la victoire des non-indépendantistes va être assez importante, sinon très importante. En tous les cas, dans le Sud, les non-indépendantistes sont très largement majoritaires. Dans une assemblée de la province Sud de 40 élus, ils devraient tourner autour de 28, 29, voire peut-être 30 élus, c'est-à-dire une très forte majorité. Et puis, ils vont aussi avoir des sièges en province Nord, ce qui va leur assurer sans doute une majorité au Congrès et donc au gouvernement de la Nouvelle-Calédonie. D'une certaine manière, ces élections provinciales, c'est le quatrième non à l'indépendance. Le non à l'indépendance, celle du FLNKS de Christian Théin, l'indépendance des émeutes, l'indépendance de la CCAT. Et puis aussi, c'est un non à ceux des listes centristes qui ont toujours réclamé que l'on dialogue avec le FLNKS en dépit des émeutes, en dépit des violences. Donc il y a un électorat non indépendantiste qui vient de prendre dans les urnes sa revanche des émeutes.
1: Alors, ça aura quelles conséquences, ça ? C'est enterrer le processus d'indépendance définitivement ?
20: Bien sûr que non. Bien sûr que non. En revanche, ce qui est très important, c'est que ça modifie très certainement la donne à venir. Sébastien Lecornu a déjà annoncé qu'à l'issue de ces élections provinciales, il allait relancer les discussions le plus rapidement possible.
1: Normalement,
20: il
1: avait annoncé le mois prochain.
20: Juillet. Voilà, il avait annoncé juillet, ce sera plus certainement, à mon avis, le mois d'août. Mais ça va être très prochainement. Il va relancer les discussions, il va relancer les négociations pour aboutir à un nouvel accord, puisque Bougival, comme vous l'avez dit vous-même, a été stoppé, arrêté par les députés. Donc, il faut relancer la machine institutionnelle et trouver un nouvel accord. Et avec une force non indépendantiste telle qu'elle vient d'être relégitimée dans les urnes, les choses vont être un petit peu différentes. C'est-à-dire que c'est un FLNKS à la fois divisé dans le nord et dans les îles et affaibli dans le sud qui va venir à ces négociations. Des forces centristes qui seront absentes, et je pense notamment à Calédonie Ensemble, qui était aux discussions de Bougival et qui disparaît maintenant de la scène politique, et donc face à eux, des non-indépendantistes relégitimés, confortés et confirmés par les électeurs.
1: Le vote s'est passé dans le calme aujourd'hui. Les émeutes, c'était il y a deux ans et ça avait été très violent. Ça pouvait être une crainte qu'il y ait des débordements pendant ce scrutin ?
20: Objectivement, non. Objectivement, non. D'abord parce que, comme vous le disiez, donc les émeutes ont été très violentes. Elles ont fait de profonds dégâts. Et sur le sujet de la sécurité l'État qui avait été surpris par la violence du 13 mai est maintenant beaucoup plus vigilant. Il y a eu un déploiement de forces de l'ordre, il y a eu des renforts de gendarmerie mobile qui sont arrivés pour ces élections. Donc la sécurité a été absolument assurée partout, et c'était plus une crainte parce que la CCAT, enfin en tous les cas ceux qui ont orchestré ou qui étaient autour des émeutes, sont aujourd'hui fragilisés et n'ont plus les moyens logistiques, ni même l'envie, je dirais, hein, de refaire ce que l'on a connu il y a 2 ans. Donc non, ce n'était pas une crainte.
1: Jean-Luc Mélenchon, qui est le candidat à la France Insoumise pour la prochaine présidentielle, il plaide pour un référendum dans toute la France sur la possibilité d'une indépendance de la Nouvelle-Calédonie. Est-ce que ça pourrait être une bonne option? Est-ce que les Calédoniens y sont sensibles?
20: Alors, une bonne option pour l'indépendance? Ah bah très certainement que ce serait une très bonne option pour que la Nouvelle-Calédonie devienne indépendante. C'est-à-dire, puisque comme les Calédoniens, pour Jean-Luc Mélenchon, comme les Calédoniens sont contre l'indépendance, et que lui, il est pour l'indépendance, faisons en sorte de trouver les voies et moyens que cette indépendance s'impose à tous, surtout aux Calédoniens qui n'en veulent pas. Donc le meilleur moyen, c'est de faire voter la France. C'est ce qui s'était passé en 88, mais c'était différent, parce qu'en 1988, pour les accords de Matignon, le fait que le référendum de 88 a été national, ça a assuré le succès des accords de Matignon vis-à-vis d'une Calédonie qui était plutôt, frileuse vis-à-vis de ces accords. En revanche, aujourd'hui, c'est différent. Aujourd'hui, il est acté que le destin de la Nouvelle-Calédonie doit être décidé par les Calédoniens et par eux seuls, que ce soit pour l'indépendance ou pour le maintien dans la France. C'est aux Calédoniens de décider de leur avenir et de décider de leur destin. Et comme ça ne plaît pas à Jean-Luc Mélenchon, évidemment, puisque les Calédoniens sont contre l'indépendance, ils cherchent un moyen de contourner le vœu, le souhait, la volonté, la détermination des Calédoniens.
1: L'analyse de Nicolas Vignol, rédacteur en chef du journal calédonien La Voix du Caillou, invité de France Info tout à l'heure avec Augustin Arrivé. Direction la Syrie, désormais un an et demi après la chute du clan Assad. Le pays est traversé par un mouvement de contestation sociale inédit. Ces dernières semaines, des manifestations ont lieu dans plusieurs grandes villes pour réclamer une accélération du processus de justice transitionnelle. Ce mouvement se déroule en parallèle du procès de plusieurs anciens hauts dignitaires de la dictature. Quelques 6000 cadres militaires de l'ancien régime auraient déjà été arrêtés, selon les autorités. Mais cette réponse ne suffit pas à calmer les revendications populaires. Reportage sur place de Manon Chaplin.
0: À Deir-ez-Zor, la tension est enfin retombée. C'est dans cette grande ville de l'est du pays qu'a débuté le 10 juin dernier le mouvement du sit-in pour la dignité. Armad a pris part à la contestation, destinée à faire pression sur le gouvernement de transition.
21: C'était nécessaire. Il ne devrait plus y avoir un seul officier ou proche du régime qui conserve une quelconque position d'autorité dans ce pays. Aujourd'hui, on voit encore des criminels se balader parmi nous comme si de rien n'était.
0: À l'origine de la colère, le retour en ville d'anciens proches du régime sous escorte des nouvelles autorités. Inacceptable pour les familles de victimes, explique Abdelhamid Al-Khaldi à la tête de la contestation.
22: Les sacrifices de la révolution ont-ils été bradés en contrepartie d'un accord dont nous n'avons pas eu connaissance?
0: À Alep, Idlib, Latakié ou encore Damas, le mouvement a rapidement pris de l'ampleur. Des milliers d'habitants sont descendus dans la rue pour réclamer une accélération des poursuites contre les responsables des crimes de l'ancien régime, mais aussi une amélioration des conditions de vie, toujours aussi difficiles.
22: Il faut raviver l'âme de la révolution. Nous n'avons pas mené cette bataille pour rien. Un an et demi après, nous n'avons encore rien vu de ses bénéfices, à commencer par une vie digne pour les citoyens.
0: La contestation se déroule en parallèle du procès de plusieurs grandes figures du clan Assad. Cela reste insuffisant pour Ali Lali, figure révolutionnaire de la ville.
23: Ce n'est pas une justice transitionnelle, mais une justice sélective. Nous réclamons le jugement de l'ensemble des responsables et une réparation des préjudices subis par les victimes.
0: Autre revendication, une meilleure représentation des mouvements révolutionnaires dans les institutions de l'État. Plusieurs militants s'inquiètent d'une concentration croissante du pouvoir autour du cercle du président de transition, Ahmed Al-Shara.
23: Il n'est pas acceptable que nous ne puissions pas participer à la vie politique, ni même créer de parti.
0: Sans justice, prévient-il, la colère pourrait virer à la vengeance, avant d'ajouter l'existence même d'une contestation et la preuve d'une victoire de la révolution.
1: Un reportage en Syrie de notre envoyé spécial, de notre correspondante Manon Chaplin. Dans les prochaines minutes sur France Info, on est dans le Loir-et-Cher. On va constater que cet épisode caniculaire a aussi des conséquences économiques et notamment sur le secteur du tourisme. Restez avec nous.
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1: C'est après l'info en une minute à 15h45. Laurette Puot, 11 personnes sont décédées dans un crash d'avion en Meurthe-et-Moselle.
3: Un avion de tourisme s'est accidenté peu après son décollage à Tomblaine en fin de matinée. 5 personnes présentes pour un baptême de parachutistes sont décédées, ainsi que les 5 moniteurs et le pilote. Les causes de l'accident ne sont pas encore connues. Après la chaleur, les orages menacent une partie de la France. La dernière soirée du festival EuropaVox à Clermont-Ferrand est annulé à cause du risque d'intempéries. C'est le cas aussi de Garo Rock dans le Lot-et-Garonne ou encore de la célébration du Stade Toulousain vainqueur du top 14 hier soir. La canicule qui s'est déplacée vers l'est, l'Alsace est en vigilance rouge aujourd'hui. Une large partie de l'est de l'Europe enregistre cet après-midi plus de 35 degrés. La République tchèque a enregistré un nouveau record de température avec 41,1 degrés. Et puis après les échanges de frappes entre les États-Unis et l'Iran, Téhéran prévient que toute ingérence dans la gestion du détroit d'Ormuz en dehors du cadre prévu par le protocole risquait d'accroître les tensions dans la région.
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1: Et la canicule que l'on connaît depuis plusieurs jours continue de s'évacuer vers l'est. Il n'y a plus que l'Alsace, le Haut-Rhin et le Bas-Rhin en vigilance rouge. Ailleurs, on commence un petit peu à respirer. Et cette canicule, elle a des conséquences sur notre système de santé. On le dit, elle en a aussi d'importantes sur l'économie. Selon une étude d'Allianz, cela pourrait se chiffrer à plus de 200 milliards d'euros de pertes d'ici 2030 en France. Et parmi les secteurs touchés, il y a le tourisme. Caroline Félix, vous revenez du Loir-et-Cher, pays du vélo et des châteaux notamment. Et à Blois, par exemple, cette semaine a été très compliquée.
4: Oui, j'y suis allé jeudi, donc en plein cœur de la canicule. 41 degrés, pas un chat dans les rues, sauf ce couple australien qui sort de chez le loueur de vélo.
6: On est venu annuler notre réservation. On voulait faire la vallée de la Loire à vélo pendant 3 jours, mais il fait trop chaud. On pensait pourtant que le mois de juin serait idéal pour la météo.
24: Ce n'est pas l'idéal, c'est comme le climat de l'Australie au plus chaud, mais sans la plage.
4: Ils partent louer une voiture climatisée. À l'intérieur de la boutique de vélo, Vincent, lui, regarde son ordinateur dépité.
25: On a une annulation ici, celle-ci aussi, qui partait aujourd'hui jusqu'à dimanche.
4: Vous avez loué combien de vélos aujourd'hui ?
25: 0. Ça fait 4 jours que rien n'est parti de la boutique. C'est catastrophique. On est à moins 80% sur la même semaine que l'an dernier.
4: Blois se trouve pourtant sur l'itinéraire d'habitude fréquenté de la Loire à vélo.
25: Avec effectivement les réchauffements climatiques, je pense que les conditions pour la location de vélo, en fait, à terme, ne seront plus réunies en fait, pour pouvoir travailler 6 mois dans l'année. On va travailler sur les ponts du mois de mai.
4: Direction maintenant, la place Ave Maria, l'une des plus grandes de Blois avec sa brasserie.
26: Pas beaucoup de monde, malheureusement.
4: Marlène, la serveuse, fait un courant d'air pour tenter de rafraîchir les fûts de bière.
26: Tout est en PLS, enfin, comme il n'y a pas la clim, il fait chaud partout, donc bah, les frigos, ils peinent. Les tireuses à bière, elles ont du mal à réfrigérer, en fait. Donc si c'est pas assez réfrigéré, ça fait beaucoup de mousse, ça peine beaucoup plus, malheureusement.
4: D'autres restaurants évoquent des pannes de terminaux de paiement. Dans le Loir-et-Cher, au moins 2 d'entre eux ont fermé le temps de la canicule.
1: Et face à ces chaleurs, Caroline, les professionnels ont tenté de s'adapter sur le coup.
4: On poursuit la balade en bord de Loire.
27: C'est très beau là, une très belle vue sur Loire.
4: Ouais. Sur le port de la Creusille, ces 4 touristes engloutissent un croissant.
28: On n'a pas de petit déjeuner à l'hôtel.
4: C'était trop tôt ?
28: Oui, d'accord.
4: Rendez-vous dès 7h30 du matin. L'association Observatoire Loire a avancé ses visites en bateau de 2 heures pour être à la fraîche, 29 degrés tout de même.
29: Allez, on va y aller doucement.
4: Moins de bateaux sortent, les balades s'arrêtent à 11h30. Cyril Gautret de l'Observatoire regarde la Loire et essaye d'imaginer l'avenir.
30: C'est toute nos habitudes de vie qu'il va falloir changer. Peut-être que il faudra prendre nos grandes vacances en février-mars. Je sais pas. C'est une situation compliquée. Après, on reste optimiste. Alors, ce qui me rend optimiste, c'est de voir encore des belles choses sur la Loire. Vous voyez, ce matin, j'ai vu le balbuzard pêcher, un vol de cygne.
4: Mais même le matin, les touristes ne viennent pas. C'est le cas, par exemple, au château Renaissance de Fougères, au sud de Blois, quasi désert. Laure Deschamps me fait la visite, relevée de température des salles à la main.
31: Oui, mardi, il y avait déjà 31 le matin, 34 à midi.
32: Ah, il y a un visiteur, là.
4: Et non, ce n'est pas un visiteur, mais la femme de ménage.
2: Bonjour Nadège, ah, tu vas bien?
5: J'ai fait une petite pause fraîcheur tout à l'heure. Ouais.
2: Non.
5: Là, je fais les toiles d'araignée, mais tu vois, je monte pas en haut, quoi.
4: Car en haut, il fait 50 degrés sous les combles, interdits aux visiteurs, ce que regrette Florent, le seul touriste croisé à la boutique.
8: Je viens de loin, je suis à pied, j'ai dû me lever tôt pour faire le château, et c'est toujours dommageable que le parcours de visite ne soit pas accessible. Du fait de mon métier de boulanger, je suis déjà habitué à la chaleur puisqu'on fait du pain même quand il fait chaud. Oui. Mais je comprends tout à fait que certaines personnes plus sensibles à la chaleur aient d'autres contraintes que les miennes qui suis jeune et frais.
4: Moins 90% de fréquentation pour le château d'après Laure Deschamps qui s'occupe aussi de 3 autres monuments dans la région.
9: Il va falloir qu'on réfléchisse de voir ce qui est le mieux. Est-ce qu'on reste quand même ouvert en sachant qu'on a quand même 10 degrés de moins que dehors? Ou est-ce qu'on fait le choix de fermer et du coup que les gens n'aient que l'extérieur comme solution de secours? Puis trouver aussi des aménagements à plus long terme pour réduire la chaleur dans les espaces de travail et d'accueil.
4: Pas possible en revanche d'installer la climatisation dans le château, les travaux dénatureraient le bâtiment.
1: Reportage dans le Loir-et-Cher, signé Caroline Félix pour France Info. Que faire en cas de vertige? C'est la question qu'on se pose dans C'est ma santé conseil. Cet après-midi, voici les conseils santé des hôpitaux de Paris avec Marie Maheu et son invité.
10: Vous êtes en train de vaquer à vos occupations et d'un seul coup, tout se met à tanguer. Très désagréable, surtout quand ça dure ou que ça se répète. Vous avez peut-être déjà vécu ce genre de vertige. C'est le sujet de C'est ma santé conseil ce week-end en partenariat avec la PHP et les hôpitaux de Paris, puisqu'on s'intéresse à l'oreille interne. Bonsoir professeur Yann Nguyen.
11: Bonsoir.
10: Vous êtes ORL à l'hôpital de la Pitié-Salpêtrière. L'oreille interne, souvent la cause de ces vertiges. Alors d'abord, qu'est-ce que c'est un vertige, à ne pas confondre avec un malaise par exemple?
11: Un vertige, c'est une sensation dans laquelle on va sentir le monde tourner tout autour de soi. Un exemple dans la vie courante qui représente un vertige, c'est comme lorsque l'on descend d'un manège ou lorsque l'on descend d'un tourniquet pour enfants, on est projeté au sol. C'est la sensation qui décrit le mieux un vertige.
10: Et ça, c'est souvent lié à un problème de l'oreille interne?
11: L'oreille interne est l'organe responsable de l'équilibre. Et donc, toute maladie ou atteinte de l'oreille interne va potentiellement entraîner des vertiges, oui.
10: Ça peut être provoqué par quoi?
11: Alors, différentes maladies de l'oreille interne peuvent entraîner des vertiges, des infections, qu'elles soient bactériennes ou virales, ou des problèmes de pression dans l'oreille interne, notamment une maladie qu'on appelle la maladie de Meynière. Il peut aussi avoir des malformations de l'oreille interne, qu'elles soient de naissance ou des traumatismes avec des fractures de l'oreille interne qui peuvent aussi donner des vertiges.
10: Et jusqu'à des tumeurs bénignes qu'on appelle des schwannomes vestibulaires. Est-ce que tous ces problèmes se traitent?
11: Certaines causes de vertiges vont avoir des traitements qui vont être spécifiques, notamment des antibiotiques par exemple en cas d'infection. On va pouvoir opérer certains types de vertiges. On va aussi avoir des médicaments qui vont soulager les symptômes mais ne vont pas forcément traiter la cause. Et dans la grande majorité, la résolution des vertiges va passer par une rééducation vestibulaire par un kinésithérapeute.
10: Et ça ressemble à quoi?
11: C'est des exercices dans lesquels le kiné va vous demander de suivre une cible dans le ciel avec les yeux, ou vous mobiliser avec une chaise, ou encore vous faire marcher sur un sol instable pour travailler votre équilibre.
10: Est-ce qu'on doit consulter dès qu'on a un vertige?
11: Oui. Car un vertige, notamment lorsqu'il survient pour la première fois, peut tout à fait être dû non pas à une atteinte de l'oreille interne, mais à un accident vasculaire cérébral. Et donc, ça peut être une urgence vitale. En cas de vertige, de premier épisode, je recommande de consulter rapidement un médecin, voire d'aller aux urgences pour éliminer un accident vasculaire cérébral.
10: Mais ça va ressembler au même type de vertige qu'on peut avoir par ailleurs, ou c'est plus spécifique?
11: Alors, en cas d'accident vasculaire cérébral, d'autres symptômes vont pouvoir être associés, tels qu'une paralysie d'un bras, d'une jambe, ou du visage, ou un manque de la parole. Mais dans certains cas, l'accident vasculaire cérébral va se manifester par un vertige isolé. Donc il faut absolument diagnostiquer l'accident vasculaire cérébral le plus tôt possible pour tenter de limiter ses conséquences et favoriser une récupération complète de l'AVC.
10: Si on ne trouve pas de rendez-vous rapidement avec un ORL, je pense au
4: aux gens qui vivent dans des régions où il n'y a pas forcément autant de médecins qu'il n'en faudrait. Comment on peut faire pour mieux vivre avec ces vertiges ?
11: Alors, premièrement, les vertiges qui touchent l'oreille interne ne sont quasiment jamais urgents à traiter. Le médecin généraliste a premièrement toutes les compétences aussi pour effectuer des diagnostics de vertige et initier un traitement avant des explorations complémentaires qui seront faites chez l'ORL. En cas de vertige, et si on a éliminé un accident vasculaire cérébral, la rééducation que le patient peut débuter lui-même va consister à fixer un point lointain à l'horizon et à poser ses deux pieds au sol. Ça limite déjà les conséquences du vertige.
4: Avec parfois des médicaments ?
11: On peut aussi associer des médicaments dits anti-vertigineux qui vont aider à la résolution de la crise, oui.
4: Merci professeur Yann Nguyen, vous êtes ORL à l'hôpital de la Pitié-Salpêtrière. C'est Ma Santé Conseil en partenariat avec la PHP Les Hôpitaux de Paris. 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
1: Et c'était avec vous Marie Maheu. L'Empire des séries, désormais chaque week-end, l'actualité des séries avec vous Laurent Vallière. Vous nous présentez

0: La série Widow's Bay est le fruit de l'imagination d'une scénariste humoriste américaine, Katie DiPold. L'idée, c'était de suivre le maire d'une île isolée pour jouer avec les codes de l'horreur. Katie DiPold.
1: Je ne voulais pas me limiter à un seul type d'horreur. Il fallait trouver un moyen d'explorer toutes sortes de choses. J'ai pensé au maire d'une ville confrontée à ce genre de phénomène. Si ça se déroulait sur une île, la population serait isolée, coupée du reste du monde et il serait difficile d'en partir.
2: C'est vrai que ces villes en bord de mer se nourrissent de superstitions.
0: C'est Matthew Rhys, qu'on avait adoré en espion russe dans la série The Americans, qui incarne un très réaliste maire débordé. Autour de lui, une équipe éclectique, son assistante qui enquête sur les phénomènes étranges, une employée excentrique et aussi un habitant persuadé que l'île est tentée. Et c'est parti pour un grand 8 d'émotion et de rire que cherchait la scénariste.
1: Enfant, j'adorais aller sur la promenade du bord de mer à Long Branch dans le New Jersey. Il y avait une maison hantée, on y allait l'été, c'était terrifiant. On ne savait jamais si on allait éclater de rire ou crier de peur. C'était une expérience très collective, très conviviale et j'ai toujours eu envie de retrouver cette sensation. Ma définition du divertissement est assez particulière. J'adore Halloween, John Carpenter, Les Dents de la Mer et Stephen King. Des formes d'horreur qui terrifient mais font passer aussi du bon temps.
3: Il bloque toujours ma porte avec une commode.
2: Il assassinait des adolescentes. Tu as 40 ans passé, toi.
0: Un mélange de frissons et de rire qui pourrait faire penser au dessin animé Scooby-Doo, Katie DiPold.
1: Oui, la grande différence, c'est que nous ne voulons pas que l'horreur perde en crédibilité.
0: Widow's Bay, renouvelé déjà pour une deuxième saison, la première est en entier sur Apple TV.
4: Widow's Bay dans l'Empire des séries avec vous, Laurent Vallière. Conseil à retrouver sur franceinfo.fr. La météo et un nouveau journal arrivent dans les prochaines minutes.
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4: Sophie Briat.
8: Une nouvelle salve orageuse s'étend cet après-midi et ce soir de la région Midi-Pyrénées jusqu'aux Ardennes et le Grand Est. Et plusieurs départements du Sud-Ouest et de l'Auvergne sont placés par Météo France en vigilance orange aux orages. Prudence, car ces averses orageuses peuvent être violentes localement, accompagnées parfois de grêles et de fortes rafales de vent. Au Nord-Ouest, le temps est plus calme et variable, comme le long des côtes de la Manche et de l'Atlantique. Et en Méditerranée, jusqu'à la région lyonnaise et le long de la frontière allemande, le soleil est bien présent, tandis que des averses parfois orageuses circulent le long de la frontière italienne. Les températures sont caniculaires sur la moitié est du pays. Il fait de 31 à 39 degrés. Et sur le reste du pays, l'air est beaucoup plus respirable, de 20 à 32 degrés.
4: Les prévisions météo de Sophie Briat. Très bon après-midi avec nous sur France Info. Merci d'être à l'écoute, il est 16h. Et on retrouve Pierre Boudias pour l'info.
9: La canicule qui a frappé la France pendant une dizaine de jours a fait au moins 1000 morts depuis mercredi dernier. Chiffre des décès supplémentaires enregistrés par Santé publique France et publié aujourd'hui. Seule l'Alsace reste en vigilance rouge canicule ce dimanche. Une quarantaine de départements sont eux en orange. 11 morts dans un crash d'avion en banlieue de Nancy. Aujourd'hui, un appareil qui s'est écrasé à Tomblaine et qui transportait des participants à un baptême de saut en parachute. Le ministre de l'Intérieur, Laurent Nunez, est attendu sur place cet après-midi. Nouveau coup de frein en vue pour MaPrimeRénov'. Le ministère du Logement annonce que la plupart des derniers monogestes encore éligibles à une aide ne le seront bientôt plus, sans doute à partir du mois de septembre. Cela concerne aussi bien l'isolation des combles que la pose de nouvelles fenêtres ou l'installation d'un poêle à bois. Les financements ne seront maintenus que s'ils s'inscrivent dans un projet de rénovation d'ampleur, cumulant plusieurs types de travaux. Un choix assumé au nom de l'efficacité, Raphaël Ebenstein.
10: Seule une rénovation d'ampleur permet de gagner plusieurs étiquettes de DPE, le diagnostic de performance énergétique, assure le ministère du Logement, en passant par exemple de F à D, et donc de réduire durablement les factures, d'où le choix de consommer.

0: concentrer les aides sur ces dossiers-là et de ne plus financer un simple changement de fenêtre ou l'isolation d'un toit sans autres travaux qui iraient avec. Priorité aussi donnée à l'installation de pompes à chaleur dans le cadre du plan d'électrification annoncé en avril par Sébastien Lecornu. Cette installation reste évidemment éligible à MaPrimeRénov' en dehors d'une rénovation complète du logement. La décision du gouvernement devrait en tout cas susciter les critiques des professionnels, d'autant qu'elle intervient après la suspension pure et simple de MaPrimeRénov' pendant plusieurs mois en 2025 pour lutter contre la fraude, ainsi qu'en début d'année en raison cette fois du vote tardif du projet de loi de finances au Parlement.
1: Raphaël Ebenstein, l'Iran met en garde contre toute tentative de remettre en cause son contrôle sur le détroit d'Ormuz. Déclaration après des frappes iraniennes sur Bahreïn et le Koweït ce matin. Téhéran appelle désormais à respecter le protocole d'accord signé il y a une dizaine de jours avec les États-Unis. En pleine tension avec la Turquie, Israël annonce reconnaître le génocide arménien. Décision à l'unanimité du gouvernement et qui doit désormais être validée par le Parlement. France, Allemagne ou États-Unis reconnaissent également ce génocide qui aurait fait entre 600 000 et 1 500 000 morts. Obtenir les 500 parrainages nécessaires à la candidature de Jean-Luc Mélenchon à la présidentielle reste un enjeu pour la France insoumise. C'est ce que déplore la députée Clémence Guettet ce dimanche. Elle évoque un problème démocratique. Et puis enfin l'heure des phase finale pour la Coupe du Monde de football. Les 16e débutent ce soir à 21h avec le duel entre l'Afrique du Sud et le Canada. La France aura rendez-vous à 23h. Mardi prochain, ce sera face à la Suède.
2: Merci Pierre Boudias pour l'info à 16h. On respire mieux ce dimanche dans une bonne partie de la France, mais la canicule a poussé nos corps dans ses retranchements. La mortalité est en hausse d'après les premières estimations qu'on a eues ce matin. Un médecin de santé publique nous rejoint dans les prochaines minutes. Mais d'abord ce terrible accident d'avion près de Nancy.
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2: Accident qui s'est produit à 11h ce matin à Tomblaine, en Meurthe-et-Moselle. Un petit avion s'est écrasé avec 11 personnes à bord. Elles ont toutes été tuées. Yves Segui, le préfet de Meurthe-et-Moselle, a donné des précisions en début d'après-midi sur les lieux de l'accident.
4: Nous sommes donc sur le territoire de la commune de Tomblaine. Alors que s'est produit ce matin à 11h, un accident d'aéronef dramatique. Alors qu'il s'agissait donc d'une activité propre à un club de parachutistes, l'avion qui transportait donc 11 personnes est tombé subitement aux abords immédiats de l'aérodrome. 11 victimes à ce stade. Il n'y a pas de victimes collatérales. Nous avons, avec l'ensemble des acteurs des services de secours et tous les élus qui m'entourent, une pensée pour les victimes et pour leurs proches. Je remercie également, sur l'instant, l'ensemble des services de secours qui se sont mobilisés avec d'importants moyens, qu'il s'agisse du SAMU, qui est très présent avec 3 équipes sur place, qui a également mobilisé la cellule d'urgence médico-psychologique, qui, à l'instant où je vous parle, est en train de prendre en charge plusieurs proches des victimes qui étaient présentes donc, sur l'aérodrome, prises en charge également de témoins de l'accident. Parmi les importants moyens mobilisés, il y a également les moyens du service départemental d'incendie et de secours. 25 engins mobilisés, 50 sapeurs-pompiers. Il y a également tous les services de police qui se sont mobilisés en masse, ainsi que l'association de sécurité civile. À l'instant où nous parlons, nous attendons l'intervention des services de l'identité judiciaire pour procéder donc au constat d'usage. J'ajoute que le ministre de l'Intérieur se déplacera dans les heures qui viennent, ici donc à Tomblaine, sur les lieux de l'accident.
2: Le ministre de l'Intérieur, Laurent Nunez, qui arrivera sur place à 17h40. C'était donc le préfet de Meurthe-et-Moselle, Yves Segui, sur les dernières informations après cet accident d'avion ce matin. Le maire de Nancy et président de la métropole du Grand Nancy, où se trouve la commune de Tomblaine, était avec nous tout à l'heure sur France Info. Il a exprimé à notre micro son émotion.
5: C'est à la fois une immense émotion, la stupeur, un choc très important. Je suis encore sur le site comme l'ensemble des acteurs. Et cet avion qui s'est écrasé, qui a fait perdre la vie à 11 personnes qui étaient à bord, s'est écrasé à quelques mètres à peine des habitations. Un drame encore plus important a été évité de justesse.
2: Il n'y a pas de victime collatérale.
5: Non, il n'y a aucune victime collatérale. Enfin, il y a des victimes psychologiques collatérales nombreuses, puisque les familles, les amis étaient présents et donc ont assisté à la chute de l'avion. Elles sont prises en charge aujourd'hui par la cellule d'urgence médico-psychologique du CHRU de Nancy. La ville de Tomblaine et la métropole du Grand Nancy ont mis à disposition les espaces nécessaires pour que les familles puissent être prises en charge à l'abri des regards et prises en charge comme

0: comme on peut l'imaginer dans des circonstances absolument dramatiques.
1: On sait, Mathieu Klein, que cet avion avait donc été mobilisé, comme le rappelait le préfet, pour un baptême de parachutisme, pas un club de parachutisme. 5 personnes y participaient avec 5 moniteurs. Que sait-on de ces victimes à ce stade, de ces 5 personnes qui participaient à ce baptême ?
0: Écoutez, pour l'instant, nous ne savons rien, si ce n'est qu'elles étaient toutes effectivement dans le cadre de ce cours de parachutisme qu'elles devaient donc voler en tandem, enfin sauter en tandem, pardon. Et les constatations médico-légales sont en cours à l'heure où je vous parle. Il est trop tôt pour se prononcer et sur l'identité, et bien sûr encore moins sur les causes qui seront analysées, expertisées, la gendarmerie aérienne, la police nationale, le SDIS, les sapeurs-pompiers du SDIS. L'ensemble des forces de sécurité sont actuellement sur place pour procéder aux constatations, évacuer les victimes vers l'institut médico-légal ensuite, et surtout prendre en charge les familles et les amis et les témoins.
1: Et pour l'instant, vous n'avez pas d'informations supplémentaires sur ce qui a pu se passer, ce qui a pu expliquer cette chute de l'avion?
0: Non, pour l'instant, il n'y a absolument aucun élément qui permet de dire avec certitude ce qui s'est passé. Il faut attendre l'enquête maintenant qui pourra nous en dire plus.
1: Le ministre de l'Intérieur, Laurent Nunez, est attendu sur place. C'est ça, cet après-midi, vous serez présent aussi pour l'accueillir.
0: Bien sûr, le ministre de l'Intérieur et le ministre des Transports seront présents tous les deux en fin d'après-midi, à Tombaine, près de Nancy, et nous serons évidemment sur place à leur côté.
1: Mathieu Klein, le maire de Nancy et président de la métropole du Grand Nancy, qui était notre invité tout à l'heure sur France Info après cet accident d'avion ce matin à Tombaine et ce lourd bilan de 11 personnes décédées. Le thermomètre redescend peu à peu et nous fait respirer un peu mieux. La canicule continue de s'évacuer vers l'est du pays. Le Bas-Rhin et le Haut-Rhin restent en vigilance rouge. Ce sont les deux derniers départements concernés. Et globalement, il fait encore très chaud aujourd'hui dans tout l'est du pays. Et c'est toujours le cas lors des vagues de très forte chaleur. On observe une surmortalité, notamment chez les personnes les plus âgées. Il est à redouter que cette canicule, dont on sort à peine, soit particulièrement meurtrière. Un premier chiffre a été donné ce matin. 1000 morts de plus que la normale depuis mercredi. En France, Olivier Aymon, ce sont les toutes premières estimations des décès liés à cette canicule.
2: Oui, pour faire ses premiers recensements, Santé publique France, qui dépend du ministère, se base sur les certificats électroniques de décès qui couvrent environ 60% de la mortalité en France, notamment celle qui est enregistrée à l'hôpital. Mercredi dernier, les statistiques font ainsi état de 1200 morts, toutes causes confondues. Il y en a eu 1400 jeudi et même chose vendredi. Ces chiffres sont comparés ensuite avec le nombre moyen de décès quotidiens les mois précédents. La différence donne une première estimation de la surmortalité qui peut être attribuée à la canicule, soit environ 1000 morts selon le ministère. Un résultat qui est sans doute le seuil minimum du fait des données encore partielles donc, et qui risque de s'aggraver les prochains jours.
1: Est-ce qu'on sait qui sont les personnes les plus touchées ?
2: Santé publique France explique que cette surmortalité touche toutes les classes d'âge, mais 85%, donc l'immense majorité, concerne les plus de 65 ans, aussi bien à l'hôpital qu'en établissement type EHPAD ou à domicile, avec une hausse d'ailleurs ces derniers jours des décès chez les gens, notamment en Île-de-France. La région fait partie de celles où les chiffres de décès sont les plus marquants, avec la Nouvelle-Aquitaine, la Bretagne, le Centre-Val de Loire, la Normandie et les Pays de la Loire. Toutes ces régions de la moitié ouest de la France qui ont subi en premier la canicule et les vigilances rouges. Alors il faudra évidemment de longs mois avant d'avoir des chiffres définitifs de ces décès liés à la chaleur intense de cette fin juin. La ministre de la Santé, Stéphanie Rist, affirme qu'ils seront tout de même en deçà de ceux liés à la canicule de 2003 qui avait fait 15 000 morts.
1: Les précisions d'Olivier Aymon. Et non, on est en ligne désormais avec Laurent Chambaud. Vous êtes médecin de santé publique, ancien directeur de l'école des hautes études en santé publique. Vous travaillez aussi plus spécifiquement sur les conséquences du changement climatique sur notre santé, notre système de soins. D'abord, sur ces premières estimations, il est en effet à redouter qu'elles s'aggravent et rapidement.
3: Ben oui, probablement, mais comme ça a été dit tout à l'heure, il faut attendre le temps de consolider toutes les sources d'information et puis d'avoir un recul aussi, parce que les effets d'un coup de chaleur ne sont pas uniquement le jour du coup de chaleur, mais peuvent aussi avoir des conséquences dans les suites, dans les jours et les semaines après, parce que des personnes ont été confrontées à ces événements pendant pendant 10 jours et le corps peut aussi avoir des contre-effets pendant plusieurs semaines, notamment pour les personnes qui sont plus vulnérables, soit du fait de leur état de santé, soit par l'âge, soit aussi par les conditions dans lesquelles ils vivent.
1: Avec des conséquences aussi forcément pour le système de santé qui va continuer à subir cette pression, peut-être un peu moins fortement, mais toujours quand même dans les jours qui arrivent.
3: Oui, en effet, probablement aussi pendant tout l'été, parce qu'on sait très bien que l'été, c'est des moments un peu particuliers où les services sont avec des personnes qui sont en congé, donc on le sait chaque été que c'est toujours un peu compliqué. De fait, c'est vrai que les systèmes de santé sont et vont être de plus en plus en tension par l'aggravation des phénomènes climatiques.
1: Donc quand la ministre de la Santé, Stéphanie Rist, affirme ce matin que la mortalité restera en deçà de la canicule de 2003, en tout cas pour l'épisode que l'on vient de vivre, c'est peut-être un petit peu tôt pour le dire.
3: On peut le souhaiter, puisque effectivement, depuis 2003, on a collectivement appris, notamment sur la protection des personnes les plus âgées. Ceci dit, encore une fois, il faut attendre la consolidation de toutes les informations. Et je pense qu'il faut aussi aller au-delà, parce que c'est pas uniquement des chiffres de mortalité. Il faut aussi voir comment ce phénomène-là impacte globalement et probablement durablement la façon dont on perçoit les relations entre la santé et ces phénomènes climatiques.
1: C'est en fait ce que montre aussi cette canicule et ce que vous dites quelque part ici, c'est que notre santé dépend aujourd'hui très directement et sans doute plus qu'avant encore de la santé de la planète d'une certaine manière. Ça, c'est une nouvelle donne dans la manière d'aborder notre santé, notre système de soins.
3: C'est pas vraiment une nouvelle donne, parce que ça fait quand même un petit bout de temps que l'on parle de ces nouveaux concepts comme celui d'une seule santé, One Health.
1: Oui.
3: Et c'est vrai que je pense que maintenant il faut arriver aussi à ce que ça puisse non seulement être un concept, mais que ça passe dans la pratique. C'est-à-dire que on a vraiment besoin maintenant d'avoir une transformation de nos systèmes de santé pour faire face à ce qui va arriver de plus en plus dans les prochaines années.
1: Alors ça passe par quoi cette transformation justement, Laurent Chambeau ?
3: Je pense que ce qui est important de comprendre, c'est qu'en fait, il faut qu'on avance sur nos deux pieds, c'est-à-dire il y a d'un côté l'adaptation de notre système de santé à ces nouveaux enjeux. Donc il va falloir véritablement qu'on revoie probablement en profondeur la façon dont le système de santé peut faire face à la fois au changement climatique, mais aussi au vieillissement de la population, mais aussi aux maladies chroniques. Et d'un autre côté, il faut être capable d'atténuer la trajectoire de ce réchauffement climatique. Et ça passe par des choses qui sont bien au-delà du système de santé.
1: Oui.
3: Diminuer les énergies fossiles, transformer nos espaces urbains, revoir nos modes de travail. Donc tous ces éléments-là vont de pair et on ne peut pas faire l'un sans l'autre.
1: Parce que les conséquences du réchauffement climatique, elles aggravent ensuite, en bout de chaîne, les conséquences sur le système de santé.
3: Tout à fait, et on peut le voir à la fois avec des effets directs, comme ce que l'on voit avec les vagues de chaleur, mais aussi on sait très bien que les maladies vectorielles comme la dengue sont en train de transformer aussi nos systèmes de santé, les maladies chroniques, et notamment respiratoires, cardiovasculaires, mais aussi santé mentale, je parle notamment de l'éco-anxiété. On a aussi beaucoup d'effets indirects qui vont être produits par les menaces sur la qualité de l'eau, sur la diminution de la biodiversité, l'évolution des ressources agricoles. Tout ça va avoir un impact sur la santé et avec en plus ce que l'on appelle dans notre jargon les inégalités climatiques, parce que tout le monde n'est pas logé à la même enseigne dans ce contexte-là.
1: Vous travaillez aussi, Laurent Chambeau, au niveau européen. Est-ce que le système de santé en France est moins bien adapté à ce titre-là que ceux de nos voisins ?
3: Non, je pense qu'on peut pas dire ça. Je pense que tous les pays vont être aux prises. Vous voyez là, actuellement, la vague de chaleur est en train de s'éloigner de la France, mais elle est en train de toucher en plein tous les pays de l'Est. Et donc, on voit bien, en tout cas dans nous, le réseau que l'on a des écoles de santé publique, on voit très bien que finalement, tous les systèmes de santé de toute l'Europe sont aux prises avec ces sujets-là, et avec en plus un continent européen qui se réchauffe plus vite que la moyenne mondiale. Donc on a véritablement un travail à faire, et qui est à la fois d'adapter notre système de santé à ces nouveaux enjeux, comme je l'ai dit tout à l'heure, mais aussi de faire en sorte que le système de santé ne contribue pas trop à l'empreinte carbone. Parce que le système de santé lui-même, à travers les médicaments qu'on fait venir de très loin,

0: les produits de santé, les problématiques aussi liées aux espaces dans lesquels on produit de la santé, les hôpitaux, etc., doivent être revus aussi. Donc c'est l'ensemble, encore une fois, qu'il faut vraiment transformer en profondeur. Ça prendra du temps, mais il faut le faire très vite.
1: Merci beaucoup Laurent Chambaud, médecin de santé publique, ancien directeur de l'école des hautes études en santé publique. Et à l'instant, Météo France sort sa nouvelle carte des vigilances pour demain. Plus aucun département ne sera en vigilance rouge demain. 38 seront en orange pour la canicule. Ce soir, 23 départements restent par ailleurs en vigilance orange pour les orages. Et on prend le large désormais au Portugal où les attaques d'orques de cétacés contre des bateaux sont de plus en plus nombreuses. Ils tamponnent et parfois arrachent les gouvernails des bateaux. Les scientifiques pensent que c'est un jeu pour eux, pour les orques, mais qui n'est pas sans conséquence. Il y a quelques mois, deux voiliers ont coulé près des côtes portugaises. C'est un reportage de notre correspondant à Lisbonne, Vincent Barros.
2: Chaque semaine depuis 30 ans, Thiago Jesus prend la mer. Ce skipper instructeur emmène ses élèves sur le Tage et sur les côtes lisboètes avec une certaine crainte désormais.
3: Là, on est sur un bateau assez petit de 9 mètres. On avance à environ 5 ou 7 nœuds. Une orque atteint facilement 25 ou 30 nœuds. C'est impossible de la fuir.
2: Les interactions répétées avec les cétacés impactent son école de navigation.
3: Personne ne sait vraiment pourquoi le comportement des orques a changé depuis le Covid. Nous, on a dû annuler certaines activités en mer parce qu'on ne veut pas mettre les gens en danger.
2: En octobre dernier, une famille française avec trois filles a dû être secourue par hélicoptère par la marine portugaise au large de Peniche après un nouvel incident entre les cétacés et leur voilier qui a coulé. Adrien de Paris, le père, de retour cette fois d'Islande à bord d'un vieux gréement, a su garder son sang-froid.
4: À chaque coup des orques dans la coque, quand même, le bateau il bougeait beaucoup. Donc c'est une de mes filles qui m'a d'abord appris qu'il y avait de l'eau qui rentrait dans le bateau. Mais il n'y a pas eu de mouvement de panique du tout, non.
2: Le skipper n'en veut pas aux mammifères marins qui, selon les scientifiques, seraient des adolescents espiègles qui s'adonneraient à un jeu sans mauvaises intentions ni agressivité envers l'humain.
4: Et j'ai du tout rien contre les orques. C'est intéressant d'essayer de comprendre. Il y a cette histoire de jeu. Le jeu n'est pas super marrant quand ça met des gens en danger.
2: Rui Alexandre, patron d'un club nautique à Oweirach, a lui aussi perdu un voilier l'an passé au large de Lisbonne après une trentaine d'assauts des orques contre son safran.
5: C'était un déchirement d'assister à ce naufrage. On avait un attachement particulier à ce bateau parce que c'était notre premier. C'était un moment très intense. Un jour, il y aura des morts.
2: 6 ans se sont écoulés depuis les premiers incidents signalés avec des orques en Espagne et au Portugal. Au moins 9 bateaux ont coulé, rappelle-t-il, après plus de 1000 attaques. Pour lui, 2 seules solutions seraient efficaces.
5: Émettre des sons forts ou jeter des petits explosifs dans l'eau.
2: Pour faire fuir les orques sans les blesser, assure-t-il, alors qu'elles sont en danger critique d'extinction.
1: Reportage de Vincent Barros, correspondant de France Info à Lisbonne, au Portugal. Dans les prochaines minutes, l'écrivaine Lucille Nova et l'invité culture de Frédéric Carbone restent avec nous.
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1: C'est juste après l'info en une minute à 16h20, Pierre Boudias. Des infirmiers et infirmières libéraux parmi les victimes du crash d'avion en Meurthe-et-Moselle.
7: Ils participaient à un baptême de saut en parachute quand leur appareil de tourisme s'est écrasé. En banlieue de Nancy, 11 personnes ont été tuées. Une enquête a été ouverte pour déterminer les causes de l'accident. Plus de 60 000 foyers toujours privés d'électricité après les violents orages de la nuit dernière. Le Nord, l'Aisne et les Yvelines sont particulièrement touchés. La vigilance orange orage est maintenue aujourd'hui sur un large quart sud-ouest. Vladimir Poutine promet de relever le défi posé par les attaques de drones ukrainiens. Le président russe s'exprimait alors qu'une nouvelle raffinerie a été touchée ce matin dans une attaque aérienne. Il promet de tout faire pour assurer la sécurité de son pays. Et puis, grosse bataille au Grand Prix de Formule 1 d'Autriche qui a lieu en ce moment. Le Britannique George Russell a repris la tête à Max Verstappen. Il reste une dizaine de tours à parcourir.
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8: L'invité culture est une nouvelle voix, mais qui vient de loin, et c'est ça qui fait la force de son premier roman, à la fois l'audace, la modernité, la volonté de bousculer, mais qui pioche aussi dans des histoires et des mythes absolument éternels. Bonjour Lucille Nova.
9: Bonjour.
8: Voir venir, publié aux éditions du Sous-sol, est donc un roman gothique et politique, où se côtoient la mort et les frissons de l'adolescence. Et pour qui se demande d'où vient ce titre, voilà la réponse.
10: Anne, ma sœur Anne, ne vois-tu rien venir ? Je vois 2 cavaliers qui viennent de ce côté-ci.
9: La barbe.

0: Bleue se mit à crier si fort que toute la maison en trembla.
1: Barbe Bleue, évidemment. Un choix délibéré de votre part de vous placer sous les auspices de ces contes. C'est des sources d'inspiration depuis toujours ?
2: Ce sont des sources d'inspiration, mais en fait, au même titre que beaucoup d'autres personnages, j'ai envie de dire presque plus que les histoires de la mythologie, de la tragédie shakespearienne, par exemple, qui revient aussi beaucoup dans le livre. Mais oui, Barbe Bleue était un réservoir de motifs qui m'a été très précieux.
1: Sauf que le château de Barbe Bleue, là, c'est une singulière demeure d'aujourd'hui. La maison d'éducation de la Légion d'honneur à Saint-Denis, dont il faut dire un mot parce que c'est le seul collège-lycée public non mixte en France, que des filles et que des enfants de famille honorés par la France, c'est ça ?
2: Oui, c'est ça, que des descendantes de personnes ayant été décorées de la précieuse médaille de la Légion d'honneur. Donc, j'avais l'impression que là aussi, dans mon roman, on aurait une riche maison donnée à explorer, pièce après pièce,
1: mystérieuse,
2: avec un effet, oui, j'espère, ouais, de suspense, de compte à rebours, et l'idée que peut-être derrière certaines portes closes se cache un drame.
1: Le dispositif, il est assez simple. Une journée dans la vie de quatre adolescentes dans ce pensionnat, privilégiées dans leurs études, bien évidemment, mais venant de familles au parcours pas simple, loin de là, chaotique parfois. Seul, on est très très fragile. À plusieurs, on trouve sa place dans ce château.
2: Il y a en effet un paradoxe, mais qui je pense est un paradoxe typique de l'adolescence, d'ailleurs quel que soit le milieu d'où l'on vient, qui est que, en fait, ensemble, elles ont l'air d'aller plutôt très bien. Je crois même qu'on peut rire souvent avec elles de leurs dialogues, de leurs échanges. Il y a quelque chose d'assez galvanisant dans leur sens de la répartie, les bêtises qu'elles font, etc. Et en même temps, bien sûr, j'ai envie de dire, en tant qu'adolescente, elles ont quelque chose aussi de très dérangeant, parce qu'on a du mal à les comprendre, et surtout, et notamment quand on va fouiller un peu dans leurs histoires familiales, dans les lignées de chacune.
1: Il se trouve que vous-même, vous êtes enseignante, professeure de français, en Seine-Saint-Denis aussi, à Bondy. Pourquoi vous choisissez des élèves de ce lycée de la Légion d'honneur et pas des élèves plus représentatifs d'un département comme la Seine-Saint-Denis?
2: J'avais envie que cet endroit, que je place presque comme le personnage principal de mon histoire, cette école, raconte quelque chose de notre pays et d'une certaine violence, notamment violence des rapports sociaux, qui marque bien au-delà des frontières de cette seule école. D'une certaine manière, mon expérience d'enseignante et mes élèves à moi dans le 93 existent pour moi à côté ou dans les silences de cette histoire qui se passe dans un cadre beaucoup plus privilégié. C'est plus inquiétant une classe qui se tient sage qu'en fait qu'une crise ou qu'une émeute, par exemple.
1: Alors, puisque vous parlez d'émeute, via le personnage de Vanessa, la surveillante, la protectrice, le quotidien des habitants, il est là, évidemment, de ce département. Les traces que laissent chez chacun aussi les moments de violence. Si vous le voulez bien, il y a un extrait que je voudrais que vous lisiez, page 128, des pages très fortes qui sont sans doute vraies pour tous les enfants de Seine-Saint-Denis.
2: Les mortiers jaillissaient des quatre coins du quartier et les barres de sa cité réfléchissaient la lumière et le fracas. La lumière et le fracas. Et Vanessa avait compris, étrangement, car tout de même n'était-elle pas à peine en âge de marcher ? Et comment aurait-elle pu comprendre ? Pourtant, elle avait senti, pour sûr, que ce qui déchirait les gens tirant les mortiers était un mélange de la plus implacable colère, inflammable comme l'embrasement d'une ligne haute tension, et d'une sorte de décharge comme celle qu'accompagne le soulagement d'une respiration trop longtemps retenue.
1: Quand on découvre une écrivaine qui a quelque chose, on l'a compris, d'aussi singulier, on ne peut pas s'empêcher de chercher des filiations, je suis désolé, ou des sororités. Et moi, plus que dans la littérature, presque, c'est dans le cinéma de genre que j'en vois. Julia Ducournau, Titane, Coralie Farja, The Substance. Vous en sentez proche de
2: ces films ? Vous me faites tellement plaisir. Je suis très, très, très fan des réalisatrices que vous venez de citer. Et oui, je me sens portée, quand j'ai écrit ce roman en tout cas, par toute cette culture du genre des films d'horreur qui s'étend en effet du léger détail trouble fantastique jusqu'au gore du revenge movie par excellence.
1: Et qu'est-ce qui vous porte là-dedans justement ?
2: J'ai le sentiment que ça va me permettre de mettre dans des plis quelque chose de la violence réelle du monde. C'est-à-dire, je n'ai pas les outils et je crois que je n'ai même pas le goût ni l'intérêt pour faire un roman social ou une enquête universitaire ou sociologique ou sur les inégalités, la ségrégation raciale en France, les inégalités scolaires, etc. Je trouve beaucoup plus excitant, en tout cas, et peut-être plus

0: efficace en ce qui me concerne, de passer par le genre.
1: Le gore traduit le réel mieux ouais. qu'une enquête sociologique.
0: J'ai l'impression, à mon sens, et au sens de Juliette Ducournau aussi, je crois. Mais on peut y penser en littérature aussi avec Marie Ndiaye. Marie Ndiaye, elle parle de la violence des rapports raciaux à travers des figures de folie, de fantômes, de délires cauchemardesques.
1: On va écouter, si vous le voulez bien, Coralie Farja. C'était à Cannes quand elle remettait l'an dernier un prix.
2: La toute première fois que je suis venue au Festival de Cannes, c'était il y a 24 ans, en simple spectatrice qui rêvait de cinéma. Et le tout premier film que j'ai vu dans ce grand théâtre Lumière était Mulholland Drive de David Lynch. C'est en risquant le trop, le différent, le personnel, le nouveau, que quelque chose de fort peut advenir.
1: Je trouve que ça résonne tant avec votre roman, peut-être avec vous aussi, David Lynch. Twin Peaks, Mulholland Drive.
0: Oui, bien sûr, il fait partie des références. Après, j'ai l'impression qu'il est employé à tort et à travers, mais c'est normal, c'est parce que c'est le génie absolu, quoi. Donc, Lynch, mais aussi Cronenberg, enfin voilà, je partage ces références-là. En effet, après, il a une telle liberté, une telle confiance sur le fait qu'il peut laisser des espèces de failles, de mystères, de choses dont on va débattre à l'infini.
1: Vous l'avez, cette liberté-là ? Vous la cherchez ?
0: Je la cherche, mais je trouve que c'est difficile de se faire confiance à ce point. J'en suis encore quand même au roman à clé, pour boucler la boucle avec Barbe Bleue.
1: Voir venir, donc, est publié aux éditions du Sous-Sol. Merci beaucoup, Lucille Nova.
0: Merci à vous.
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3: Avec Sophie Bria.
9: Une nouvelle salve orageuse s'étend cet après-midi et ce soir de la région Midi-Pyrénées jusqu'aux Ardennes et le Grand Est, et plusieurs départements du Sud-Ouest et de l'Auvergne sont placés par Météo France en vigilance orange aux orages. Prudence, car ces averses orageuses peuvent être violentes localement, accompagnées parfois de grêles et de fortes rafales de vent. Au Nord-Ouest, le temps est plus calme et variable, comme le long des côtes de la Manche et de l'Atlantique. Et en Méditerranée, jusqu'à la région lyonnaise et le long de la frontière allemande, le soleil est bien présent, tandis que des averses parfois orageuses circulent le long de la frontière italienne. Les températures sont caniculaires sur la moitié est du pays. Il fait de 31 à 39 degrés. Et sur le reste du pays, l'air est beaucoup plus respirable, de 20 à 32 degrés.
3: Sophie Bia, France Info, 16h30. Laurette Puyot pour l'info.
10: Les ministres de l'Intérieur, Laurent Nunez, et des Transports, Philippe Tabarot, sont attendus en Meurthe-et-Moselle pour se rendre à Tomblaine, sur le lieu de l'accident d'avion de tourisme. 11 passagers sont décédés. Ce sont les 5 moniteurs, le pilote de l'avion et 5 personnes, infirmiers libéraux, venus pour un baptême de parachutisme. L'avion s'est crashé en fin de matinée pour des raisons encore indéterminées. La canicule touche progressivement à sa fin. Seuls 2 départements, le Haut-Rhin et le Bas-Rhin, sont en vigilance rouge, mais plus aucune vigilance maximale demain. Déjà, le bilan sanitaire inquiète. Après 11 jours de ces chaleurs extrêmes, les hôpitaux restent sous tension. Selon un premier bilan de Santé publique France, 1000 décès sont liés à la canicule depuis mercredi et 40% de hausse de décès à domicile. Après la canicule, ce sont les orages qui traversent le pays. Les premiers, hier soir, violents localement dans le nord. Nord. À 14h, 36 000 foyers étaient toujours privés d'électricité. 23 départements sont placés

0: en vigilance orange aux orages ce soir. Après de violentes attaques de drones ukrainiens en Russie encore la nuit dernière, le président russe Vladimir Poutine a promis aujourd'hui d'assurer la sécurité du pays et de faire face aux défis. Kiev qui poursuit ses frappes sur les infrastructures militaires et d'hydrocarbures russes pour tenter d'affaiblir l'effort de guerre de Moscou. Après avoir remporté leur 4e trophée du top 14, 6 joueurs de rugby du stade toulousain rejoignent l'équipe de France pour le championnat des nations dans l'hémisphère sud. Premier match contre les All Blacks de Nouvelle-Zélande, ce sera le 14 juillet.
1: Merci Laurette Puot pour l'info à 16h30. Le rouge quitte donc la carte de France. Demain, plus aucun département ne sera en vigilance maximale pour la canicule. 38 resteront tout de même en orange. Des fortes chaleurs qui font augmenter la mortalité dans le pays. On en parle avec un représentant des infirmiers dans un instant. On sera aussi en ligne avec une athlète de haut niveau qui a remporté un ultra-trail en Bretagne hier, en pleine fin de vague de chaleur dans la région. Elle nous dira comment elle s'adapte.
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1: 1000 morts de plus que la normale depuis 5 jours en France, alors que l'air devient un peu plus respirable pour la majorité des régions. C'est la première estimation de la surmortalité liée à cette canicule extrême qui nous a frappés pendant plusieurs jours. Ce bilan n'est que provisoire et risque de s'alourdir, prévient Santé publique France. Les infirmiers, évidemment, y sont confrontés directement. Bonjour Thierry Amourou.
3: Bonjour.
1: Vous êtes porte-parole du Syndicat national des professionnels infirmiers. Merci d'avoir accepté l'invitation de France Info. On a donc ces premiers chiffres de mortalité, 1000 morts de plus que la normale en 5 jours, et cela va évidemment évoluer, prévient Santé publique France. Mais la surmortalité ne sera pas aussi forte qu'en 2003, dit déjà la ministre de la Santé. Vous qui êtes au contact au quotidien des plus fragiles, est-ce que vous partagez ce point de vue ?
3: Pour l'instant, les données sont très partielles. À la fois à domicile, parce que on n'a pas encore trouvé encore tous les corps des personnes en particulier isolées, mais les chambres funéraires sont effectivement totalement engorgées sur plusieurs régions, dont l'Île-de-France. Et au niveau des hôpitaux et des EHPAD, il y a une surmortalité avec la complication des états. Les malades chroniques, les personnes âgées en font des décompensations de leurs problèmes de santé antérieurs. Et donc, ça augmente la mortalité parce que les établissements ne sont pas du tout équipés en conséquence. Nous, dans les hôpitaux, ils ont été majoritairement construits dans les années 60-80 avec l'idée d'avoir des grands hauts vitrés, des cathédrales de verre, de lumière, etc., qui sont devenus des serres médicalisées, mais des serres quand même. Mmh. Et lorsque vous avez des chambres à 36-38 degrés, toutes vitrées, ou malgré les rafistolages, parce que on passe en système D en collant des couvertures de survie le long des vitres avec du sparadrap pour essayer de ralentir la chaleur parce qu'il n'y a pas de volet, il n'y a pas de store. Les fenêtres sont condamnées ou ne peuvent s'ouvrir que de quelques centimètres. On voit bien que les hôpitaux sont pas du tout adaptés aux problèmes de canicule oui. auxquels nous sommes amenés à faire face parce que on a eu une canicule fin mai, on en a une nouvelle, et puis on sait déjà qu'il y en a une le week-end prochain qui arrive. Donc voilà quoi.
1: Ouais. Les prévisions ne sont pas aussi affirmatives, mais en tout cas, il y a des modèles en effet qui laissent entendre que de nouvelles fortes chaleurs pourraient arriver rapidement. Il y a ces enchaînements de vagues de chaleur évidemment tirées à Mourou. Il y a aussi le fait que là aujourd'hui les températures redescendent un peu et ça va s'accentuer demain, mais les effets sur le corps, eux, continuent plus longtemps et ça se sent ensuite aussi à l'hôpital pour les
3: bien
1: patients.
3: Sûr. Bien sûr, comprenez bien que pour nous qui sommes en bonne santé, c'est déjà insupportable. Oui. On a du mal à dormir la nuit, etc. Imaginez lorsque vous êtes à l'hôpital avec une maladie chronique, un problème d'asthme, d'insuffisance cardiaque, d'insuffisance respiratoire, même simplement en étant diabétique, c'est encore pire et ça va aggraver votre pathologie. Et donc, c'est inadmissible qu'il n'y ait pas eu un programme pour faire en sorte que les établissements de santé ne soient pas adaptés aux vagues de chaleur. Oui. Prenons l'exemple des EHPAD. Après la surmortalité de 2003, il a été décidé de mettre au moins une pièce climatisée dans les EHPAD. Mais lorsque vous avez un établissement de 80 à 120 résidents, avoir une pièce climatisée, vous allez empêcher les gens là-dedans. Il y a des gens qui n'arrivent pas à se déplacer. Il faut savoir qu'il y a 7500 EHPAD, ce qui représente 610 000 chambres. On a calculé, pour climatiser l'ensemble des EHPAD, ça représenterait 2 milliards d'euros. Or, la journée de solidarité mise en place rapporte chaque année plus de 2 milliards et demi. Donc on ne comprend pas pourquoi rien n'a été fait dans les EHPAD, rien n'a été fait dans les hôpitaux.
1: Alors que les moyens sont là.
3: Il y a 50 milliards qui ont été cumulés sur la journée de solidarité et on n'a toujours pas équipé correctement les EHPAD et pas du tout les établissements d'hospitalisation. C'est impensable. Enfin, on ne comprend pas pourquoi quand on va dans un cinéma, dans un centre commercial, c'est climatisé, mais par contre, on ne pense pas à la situation des personnes les plus vulnérables à la fois à l'hôpital et à la fois en EHPAD.
1: Merci beaucoup Thierry Amouroux, porte-parole du Syndicat National des Professionnels Infirmiers, d'avoir pris quelques minutes avec nous sur France Info cet après-midi pour évoquer les conséquences sanitaires de cette canicule qui se dissipe désormais en France. Demain, plus aucun département ne sera en rouge. Il fait encore très chaud aujourd'hui dans l'est du pays. Le Bas-Rhin et le Haut-Rhin sont encore actuellement concernés par cette vigilance rouge. Mais nous mettons désormais le cap à l'ouest. Avec vous Stéphanie Jiquel, bonjour.
4: Bonjour.
1: Vous êtes athlète de haut niveau, membre de l'équipe de France d'athlétisme, exploratrice et écrivain. Votre dernier exploit, c'était donc hier. Vous avez remporté pour la 5e fois l'Ultra Trail Marin, 175 km de course autour du golfe de Morbihan, 17 heures d'effort, dans la chaleur. Donc, malgré tout, le départ, c'était vendredi soir. Félicitations déjà pour cette victoire. On a beaucoup dit, et on l'a encore entendu avec Philippe Juvin, qu'il fallait limiter les efforts extrêmes pendant ces périodes de forte chaleur. Comment ça s'est passé pour vous? Comment on fait pour gérer une course aussi longue?
4: Alors, en tant que sportif de haut niveau, je m'acclimate régulièrement en chambre thermique. Donc, je fais des séances à allure très lente par des températures qui sont fortes. Mais tout cela est monitoré avec des chercheurs, notamment à l'INSEP, donc l'Institut National du Sport d'Expertise de la Performance. Et là, pour le coup, donc le départ était donné à 19h, donc la canicule était terminée dans la région de Vannes. Donc le départ a pu être donné, mais naturellement, il faut quand même s'acclimater un peu à la chaleur et puis baisser l'allure et s'hydrater correctement en électrolytes principalement, et puis refroidir la nuque et les poignets pour pouvoir supporter cet effort dans la chaleur.
1: Oui, des petites adaptations, évidemment. Vous l'avez gagné 5 fois avec celle-ci, cette course, Stéphanie Jiquel. Est-ce que c'est plus éprouvant dans ces conditions, en sortie de vague de chaleur, justement?
4: Oui, c'est éprouvant parce que durant la course, du coup, on doit s'hydrater plus. On est toujours un tout petit peu déshydraté, donc il faut toujours faire attention d'avoir suffisamment d'eau. La température centrale va augmenter, donc il faut faire en sorte d'avoir une allure qui est plutôt basse pour pas que la température centrale augmente trop. Après, on est vraiment adapté, c'est-à-dire qu'on est quand même très très entraîné. On s'entraîne aussi en chaleur et c'est vrai que le corps est capable de beaucoup d'adaptation. Et quand il est préparé, il peut faire des choses vraiment extraordinaires. Maintenant, s'il avait fait 40 degrés, la course aurait naturellement été annulé. Donc là, il a fait chaud, mais une chaleur qui, avec un entraînement adéquat, est tout à fait acceptable, même si voilà, les temps, évidemment, sont moins bons à la fin. C'est-à-dire que tout le monde a couru plus longtemps parce qu'il faut baisser l'allure.
1: Parce que c'est évidemment pas propice à la performance. Évidemment, on a beaucoup répété qu'aller faire son jogging pour un jogger du dimanche, amateur, en pleine canicule, c'était pas une bonne idée du tout. Mais pour vous qui vous entraînez régulièrement, cette donnée des fortes chaleurs, vous la prenez de plus en plus en compte pour pouvoir participer malgré des conditions qui deviennent de plus en plus extrêmes et de plus en plus souvent?
4: Alors oui, c'est vrai que les vagues de chaleur, elles sont de plus en plus fortes et de plus en plus fréquentes. Et ce que l'on regarde avec les chercheurs de l'INSEP, ce serait la possibilité pour tout un chacun de s'adapter à ces vagues de chaleur de manière à ce qu'il y ait moins d'entrées aux urgences. Et on le voit avec le sportif de haut niveau, il s'entraîne et il a une forte entraînabilité, donc il est capable d'une très grande adaptation. On s'adapte au chaud, on peut s'adapter aussi au froid, on s'adapte à ces courses d'ultra-endurance. Moi, il y a 15 ans, je n'imaginais pas pouvoir courir 250 km en 24 heures et aujourd'hui c'est quelque chose que je fais, mais il faut vraiment y aller progressivement avec beaucoup de d'adaptation et le corps est capable de faire vraiment de grandes choses. Après tout cela est maîtrisé, c'est-à-dire qu'à 40 degrés évidemment la course aurait été annulée, à 30 degrés on se prépare, on baisse l'allure, on refroidit la nuque et puis les poignets, surtout on ne s'arrose pas d'eau, vraiment c'est un refroidissement plutôt ciblé et puis on s'hydrate correctement avec des eaux riches en électrolytes de manière à pouvoir passer la course sans encombre. Mais c'est une donnée effectivement qui est importante pour nous coureurs de savoir que la course va devoir être effectuée dans de telles conditions très chaudes.
1: Et ce qu'on retient dans ce que vous nous dites, Stéphanie Jiquel, c'est que le corps peut s'adapter évidemment parfois très loin, mais que ça demande un travail du quotidien presque, en tout cas un travail très important et surtout très surveillé. Tout le monde ne peut pas se dire qu'on va adapter son corps à pouvoir faire du sport dans des conditions plus extrêmes comme ça rapidement.
4: Alors dans les conditions extrêmes, non. Maintenant, au quotidien, il est possible, à force d'activité physique et puis d'attention portée au corps sur l'alimentation, sur le sommeil, il est possible peu à peu de prendre conscience de son corps et donc progressivement de ressentir que le corps peut s'adapter à beaucoup de choses et on a souvent tendance à adapter l'environnement tout autour de nous alors qu'en réalité le corps s'adapte à beaucoup de choses et qu'il est possible à mon sens de vivre dans un monde un peu plus durable si on avait cette prise en compte, de cette conscience du corps qui s'adapte. Et bien souvent on a tendance à l'oublier parce qu'on vit dans le confort, c'est une société de consommation, de confort, de sédentarité aussi, et c'est vrai que si on est un peu plus dans l'activité, on se rend compte au final que la fréquence cardiaque à force de faire de l'activité, elle va baisser. Et donc, quand on sera soumis à des fortes chaleurs, exposé à des fortes chaleurs, elle sera moins haute que quelqu'un qui est sédentaire parce que déjà, à la base, cette fréquence cardiaque, ce cardio est travaillé.
1: Pour finir, Stéphanie Jiquel, d'un point de vue purement sportif, hier, un autre trailer français a brillé aux États-Unis, cette fois Vincent Bouillard, qui a remporté la Western States pour la première fois, 161 km, 5500 mètres de dénivelé positif en Californie, c'est une course mythique. Le trail français, là, est au plus haut niveau avec cette nouvelle performance.
4: Le trail français est dans une très très bonne forme. Effectivement, on fait de très très belles performances en trail, que ce soit dans les championnats internationaux ou bien dans ces courses. Et c'était vrai donc encore aussi sur l'ultramarin. C'est vrai que le trail est beaucoup plus en vue en France que partout ailleurs finalement. C'est très très à la mode grâce aux réseaux sociaux, grâce à ce travail. Il y a un très très fort engouement. Et là, sur l'ultramarin, cette année, il y avait 2500 coureurs au départ, avec une moyenne d'âge très très très faible, hein, donc vraiment beaucoup de jeunes au départ, et ça prend de plus en plus. Et c'est un trail, un très très gros trail, comme la Western aux États-Unis. Alors les Américains sont un peu moins intéressés par la Western que nous Français, mais c'est pour nous une grosse course. Et l'ultramarin ou le TMB sont aussi de très belles courses en France.
1: Avec l'envie aussi de repousser ses limites pour tous ces nouveaux participants. Merci beaucoup Stéphanie Jiquel, athlète de haut niveau, membre de l'équipe de France d'athlétisme, exploratrice et écrivain. Vous avez remporté donc hier et pour la cinquième fois l'Ultra Trail Marin à Vannes.
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1: 16h45 sur France Info, l'info en une minute avec Laurette Puot. Le maire de Nancy fait part de son immense émotion après le crash d'un avion de tourisme.
0: Ça s'est passé à Tomblaine en Meurthe-et-Moselle. L'avion a chuté peu après son décollage en fin de matinée pour une raison encore inconnue. Les 11 personnes présentes n'ont pas survécu. Les ministres de l'Intérieur et des Transports se rendent sur place. La fin de la canicule se profile, plus aucun département en vigilance rouge demain. En revanche, les orages sont attendus 23 décembre. départements sont placés en vigilance orange. À l'est de l'Europe, au moins 191 millions d'habitants connaîtront encore des températures supérieures à 35 degrés. Selon l'OMS, plus de 1300 décès sont liés à la vague de chaleur en Europe. L'Allemagne a enregistré un nouveau record absolu de température avec 41 degrés 7 à la frontière polonaise. Et puis c'est le Britannique George Russell de l'écurie Mercedes qui a remporté le Grand Prix d'Autriche cet après-midi. C'est sa seconde victoire cette saison.
1: L'Ukraine continue de mettre la pression sur la Crimée, occupée par la Russie depuis 2014, avec des frappes qui entraînent des coupures d'approvisionnement de pétrole et d'électricité depuis plusieurs jours. Avec une autre conséquence, plus inattendue, cette fois, les colonies de vacances ont été suspendues jusqu'au 1er septembre dans la région, région très touristique pour les Russes, mais partout ailleurs en Russie. La saison des camps d'été pour enfants et adolescents a bien commencé, des colonies de vacances, entre guillemets, dont certaines prennent de plus en plus, Virginie Pironon, la forme de stages militaro-patriotiques.
5: Ces camps d'été sont organisés sous la houlette du centre Voïn, guerrier en russe, créé sur instruction de Vladimir Poutine dès septembre 2022. Selon son site internet, l'organisation compte une vingtaine de centres à travers tout le pays, y compris dans les territoires ukrainiens occupés. Les formations gratuites pour les participants ont lieu partout, toute l'année, mais les camps d'été du centre de Volgograd, au sud-ouest de la Russie, à 500 km à vol d'oiseau de la frontière avec l'Ukraine, sont considérés comme le programme phare. Pilotage de drones, médecine tactique, entraînement sportif, encadrés par du personnel militaire, filles et garçons de 14 à 17 ans reçoivent en 2 semaines une formation qui les prépare au service dans l'armée russe. Les exercices pratiques sont complétés par des cours théoriques, de la propagande, comme par exemple avec des rencontres, ouvrez les guillemets, avec des héros de la Russie, comprendre des militaires qui combattent contre l'Ukraine. Objectif affiché, je cite, « préparer une nouvelle génération de patriotes qui aiment la mère patrie et savent la défendre ». À l'issue de la formation, les adolescents reçoivent un certificat présenté comme un atout majeur pour entrer à l'université.
1: Et une ONG dénonce l'enrôlement d'enfants ukrainiens dans ces colonies de vacances militarisées en Russie.
5: C'est ce que rapporte le mouvement de résistance civile Ruban Jaune, Jovta Strichka, qui travaille dans les territoires occupés. Selon l'ONG, rien que ce mois de juin, 900 enfants des territoires occupés d'Ukraine, Donetsk, Louhansk, Zaporijja, Kherson, ont suivi cette formation à Volgograd. Formation qui, selon l'organisation, fait partie de la politique russe visant à éradiquer l'identité ukrainienne chez les enfants. Or, c'est tout à fait contraire à l'article 51 de la Convention de Genève, qui estime qu'une puissance occupante ne peut pas astreindre, je cite, « des personnes protégées à servir dans les forces armées ou auxiliaires ». Toute pression ou propagande en ce sens est interdite. L'ONG alerte également sur les conséquences sur la santé mentale de ces adolescents qui porteront toute leur vie, dit-elle, le traumatisme d'être forcés de montrer de la loyauté envers le pays agresseur et la honte de trahir leur propre pays.
1: Virginie Pironon, rédaction internationale de Radio France. On passe aux choses sérieuses à la Coupe du Monde de foot. C'est le début des 16e de finale. Match à élimination directe. On le sait, la France jouera mardi contre la Suède à 23h. Et la Coupe du Monde, ça se passe aussi en tribune. Quand la caméra s'arrête sur ses supporters en train de célébrer leur équipe. Mais sur les réseaux sociaux, on retrouve surtout des vidéos de prétendues supportrices. Très sexualisées, Antoine Deyana. Ces supportrices n'ont en fait rien de réel. Elles sont générées par intelligence artificielle et cachent un business bien organisé.
6: C'est par exemple sur ce type de musique qu'on retrouve ces supportrices en tribune. Elles ont le visage parfait, un décolleté plongeant, sauf qu'elles n'existent pas. Elles sont générées par intelligence artificielle. Et derrière ces images très réalistes, un business. Les comptes qui les diffusent monétisent les vues. Beaucoup renvoient vers des plateformes payantes, type OnlyFans, qui proposent des contenus sexuels. D'autres encore vendent des tutos. Des packs pour avoir les prompts, c'est-à-dire ces mots-clés à fournir à l'IA pour fabriquer soi-même ce genre de supportrice en quelques clics. Si ces vidéos paraissent crédibles, c'est aussi parce qu'elles reposent sur un phénomène qui existe et qui n'est pas nouveau. Depuis des décennies, les caméras s'attardent sur les jolies spectatrices. Quand le match s'endort, on appelle ça le honey shot, qu'on pourrait traduire par l'instant sexy. En 2018, l'agence Getty avait même publié une galerie des supportrices les plus sexy du mondial, avant de la retirer, faute d'avoir demandé leur accord aux femmes photographiées. Ce qui change avec l'IA, l'IA, c'est qu'il n'y a plus de femmes du tout, plus de personnes à qui demander son consentement, et ces visages parfaits fabriqués en masse ont un autre impact, alerte l'Observatoire européen des médias numériques. Des adolescentes se comparant à des femmes qui n'existent même pas, et des chirurgiens esthétiques qui voient arriver des patients avec leur propre visage retouché par IA, réclamant des transformations parfois impossibles.
1: Antoine Deyana, agence de vérification de Radio France. 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Les collégiens sont autour de vous, Cécile Ribeau-Cayol et de votre invité.
7: 9 sur 10 sont d'origine humaine. En ce début d'été, la campagne de sensibilisation du gouvernement qui a été mise en place ce mois-ci rappelle à tous d'être vigilants et d'adopter les bons gestes pour éviter les départs de feu. France Info Junior s'intéresse aujourd'hui à ceux qui les combattent, les sapeurs-pompiers, et plus spécifiquement aux sapeurs-pompiers volontaires. Bonjour Noémie Quentz.
8: Bonjour.
7: Vous avez 22 ans et vous êtes sapeur-pompier volontaire à Rümersheim-le-Haut, ainsi qu'au centre de secours de Fessenheim. Vous êtes également chargé de communication de l'Union départementale des sapeurs-pompiers du Haut-Rhin. Merci beaucoup d'avoir accepté l'invitation des journalistes en herbe de ce France Info Junior. Eux sont en 5e dans la classe média du collège Les Bruyères à Courbevoie, dans les Hauts-de-Seine. Alors quand on parle de feu et de vos missions en général, c'est vrai que ça impressionne Maya à cette question pour vous.
9: Avez-vous peur de faire ce métier de pompier volontaire ?
10: Alors honnêtement, on peut avoir une forme d'appréhension au début, surtout quand on découvre les interventions et certaines situations difficiles. Mais heureusement, je dirais qu'avec la formation, l'expérience et surtout le travail en équipe, cette appréhension diminue. On apprend très vite à rester concentré, à appliquer ce qu'on nous enseigne et à agir de la bonne manière. C'est pourquoi aujourd'hui, je dirais que c'est pas vraiment de la peur que je ressens, mais plutôt la volonté de bien faire et de toujours donner le meilleur de moi-même pour aider les autres.
7: Alors justement, c'est une question aussi à propos de votre engagement maintenant.
11: Bonjour, c'est Valentin et je me demandais à quoi ça sert d'être pompier volontaire si on n'est pas payé.
10: Alors bonjour Valentin, c'est une très bonne question. Je dirais que tout d'abord, il faut savoir que dans les centres de secours et dans certains centres de première intervention, les sapeurs-pompiers volontaires reçoivent des indemnités, c'est-à-dire une petite somme d'argent qui permet de compenser le temps passé en garde, en intervention ou bien en formation. Mais pour moi, quand on s'engage comme sapeur-pompier volontaire, c'est avant tout pour le sentiment d'être utile, d'aider les autres et parfois même de sauver des vies. C'est aussi une expérience très formatrice où l'on apprend beaucoup et où l'on crée de vrais liens avec les autres.
7: Et on enchaîne justement avec la question de Solal.
12: Bonjour, c'est Solal. Combien y a-t-il de pompiers volontaires en France ?
10: Bonjour Solal. Aujourd'hui, en France, on compte environ 200 000 sapeurs-pompiers volontaires, dont près de 20% de femmes, ainsi qu'environ 44 000 sapeurs-pompiers professionnels.
7: Et donc c'est énorme en fait, c'est 80% finalement de tous les sapeurs-pompiers.
10: Oui, tout à fait. Et ils assurent également 80% du temps d'intervention sur le territoire.
7: Donc oui, vous disiez qu'il y avait 20% de femmes. Et vous-même, vous avez commencé à quel âge alors ? Parce que vous êtes très jeune, Noémie.
10: Oui, alors tout à fait. Moi j'ai commencé dès l'âge de 11 ans en tant que jeune sapeur-pompier. Et puis, à l'âge de mes 16 ans, j'ai passé mon brevet national de jeune sapeur-pompier et je me suis par la suite engagée en tant que sapeur-pompier volontaire.
7: Donc, votre vocation a commencé très jeune.
10: Tout à fait.
7: Mais jamais, vous ne vous êtes dit « je serai sapeur-pompier ».
10: En tant que professionnel, oui. Non. Parce que pour moi, c'est une distinction entre le travail et une passion. Pour moi, c'est deux choses différentes et pour éviter de devoir empiéter sur les deux choses, c'est vrai que s'engager et être utile aux autres, c'est aussi une belle preuve de réussite dans sa vie.
7: Et donc, on peut dire là aux jeunes qui nous écoutent qu'ils peuvent très bien démarrer dès 11 ans, comme vous l'avez fait.
10: Tout à fait. En tant que jeune sapeur-pompier volontaire, on peut tout à fait déjà s'engager pendant environ 4 à 5 ans en tant que jeune. On découvre les principes de la formation de sapeur-pompier volontaire pour ensuite passer son brevet et pouvoir s'engager par la suite.
7: Le fait que vous soyez donc une jeune femme sapeur-pompier volontaire soulève aussi beaucoup de questions parmi nos journalistes en herbe. On retrouve Basile.
13: J'ai une question. Êtes-vous la seule femme pompier volontaire de votre caserne ? Et si oui, vous donne-t-on plus ou moins de travail ?
10: Alors non, pas du tout. Je ne suis pas la seule. Sur les 25 pompiers de mon centre de première intervention, nous sommes 10 femmes. Et dans mon centre de secours, sur 70 pompiers environ, nous sommes 20 femmes. En ce qui concerne le travail, c'est exactement la même chose pour tout le monde. On nous donne ni plus ni moins. Chez les pompiers, on passe toutes les mêmes formations, on a les mêmes responsabilités, on porte le même matériel et on part sur les mêmes interventions. On est juste une équipe. Homme ou femme, ça ne change rien. C'est l'esprit d'équipe qui compte.
14: Bonjour, je m'appelle Alexia. Est-ce que c'est dur d'être pompier volontaire à côté de sa vie personnelle ou de son travail ?
10: Pour ma part, je suis actuellement étudiante en master en alternance. J'étudie, je travaille et je suis aussi sapeur-pompier. C'est parfois un vrai défi de tout gérer au quotidien, mais avec de la motivation et un bon équilibre, c'est totalement faisable. D'ailleurs, j'arrive quand même à trouver du temps pour moi, pour mes loisirs et pour profiter de ma vie en dehors de mon engagement chez les pompiers.
7: Alors pour conclure ce France Info Junior, voici la question de Tara.
15: Est-ce que le métier de sapeur-pompier volontaire vous a développé physiquement et mentalement ?
10: Alors je dirais que ça m'a aussi bien développé physiquement que mentalement. On apprend à rester calme, à gérer le stress et à agir correctement dans des situations parfois compliquées. Mais ce qui est bien, c'est qu'avec l'expérience, on prend aussi plus d'assurance et on gagne en confiance au fil du temps. Mais c'est aussi une expérience qui donne confiance en soi et qui renforce l'esprit d'équipe. Parce qu'on ne fait jamais les choses seules. On progresse ensemble, on se motive ensemble et on se pousse les uns et les autres à aller plus loin.
7: Donc vous recommandez en fait de faire ce volontariat? Vous poussez plutôt les jeunes à s'engager?
10: Je dirais que oui, parce que c'est humainement une expérience qui, je pense, peut être très enrichissante et l'esprit d'équipe est vraiment, je pense, le mot-clé de cet engagement.
7: Merci beaucoup Noémie Kuentz d'avoir répondu et transmis l'attachement à votre engagement à nos journalistes en herbe. Vous les retrouverez peut-être un jour, qui sait, dans vos effectifs de sapeurs-pompiers volontaires. Et en attendant, à la semaine prochaine pour un nouveau France Info Junior.
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basé à New York, Brooklyn Funk Essentials réunit des musiciens venus du monde entier. Le groupe a accompagné en tournée des légendes comme James Brown ou Kool & The Gang. Véritable machine à danser, il marie funk, soul, hip-hop et jazz avec un objectif: que la musique groove, Black Butterfly est son 8e album.

0: Le groupe Brooklyn Funk Essentials est en concert jeudi à Paris au New Morning, samedi à Monaco et le 4 août au festival Jazz in Marciac.
1: Et ça groove, merci beaucoup Anne Chepo, Brooklyn Funk Essentials dans le choix de la playlist de ce dimanche. La météo et un nouveau journal sont à suivre.
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1: Sophie Bria.
5: Une nouvelle salve orageuse s'étend cet après-midi et ce soir de la région Midi-Pyrénées jusqu'aux Ardennes et le Grand Est. Et plusieurs départements du Sud-Ouest et de l'Auvergne sont placés par Météo France en vigilance orange aux orages. Prudence, car ces averses orageuses peuvent être violentes localement, accompagnées parfois de grêles et de fortes rafales de vent. Au Nord-Ouest, le temps est plus calme et variable, comme le long des côtes de la Manche et de l'Atlantique. Et en Méditerranée, jusqu'à la région lyonnaise et le long de la frontière allemande, le soleil est bien présent, tandis que des averses parfois orageuses circulent le long de la frontière italienne. Les températures sont caniculaires sur la moitié est du pays. Il fait de 31 à 39 degrés. Et sur le reste du pays, l'air est beaucoup plus respirable, de 20 à 32 degrés.
1: Et pour finir le week-end, c'est Marie Maheu qui vous accompagne. Bonsoir Marie.
6: Bonsoir Benjamin et bonsoir à tous. On est ensemble, effectivement, pour les trois prochaines heures. Ça y est, on respire mieux en France, même s'il fait encore chaud. Alors pourquoi ne pas aller se faire une toile? 5€ la séance, la fête du cinéma commence aujourd'hui. C'est le moment de regarder le programme du soir. Il est 17h.
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6: Bonsoir Paul Lonsin-Spinelli.
8: Bonsoir Marie, bonsoir à tous.
6: À la une de votre journal, ce lourd bilan après le crash d'un avion de tourisme en Meurthe-et-Moselle.
8: Et les 11 passagers de ce vol sont tous décédés dans cet accident survenu à Tomblaine en fin de matinée. Le ministre de l'Intérieur, Laurent Nunez, est attendu sur place en cette fin d'après-midi. Le thermomètre baisse et les hôpitaux parisiens commencent à souffler. Les admissions aux urgences ont baissé aujourd'hui selon la PHP. C'est une première depuis le début de la canicule. Les services sociaux restent vigilants, notamment auprès des personnes vulnérables. Reportage à suivre à Fontenay-sous-Bois dans le Val-de-Marne. Et puis la Coupe du Monde de foot, ça ne s'arrête jamais. 32 équipes qualifiées à l'issue de la phase de groupe s'affrontent en 16e de finale et ça commence ce soir avec Afrique du Sud-Canada. Leur avion venait de décoller pour un baptême de parachutisme. 11 personnes sont mortes à Tomblaine, en Meurthe-et-Moselle, dans le crash de l'appareil en fin de matinée. Cyril Destrac, vous êtes sur place pour France Info. Les recherches pour tenter de comprendre les causes de cet accident se poursuivent. L'enquête ne fait que démarrer, Cyril.
9: Oui, sous une tente blanche au milieu des débris de l'appareil dédié au baptême de parachutisme, secouristes et enquêteurs s'affairent encore en cette fin de journée. Recherche d'indices, des

0: incarcération des victimes. L'avion s'est écrasé vers 11h ce matin, peu après son décollage de l'aérodrome d'Essey, tout proche. Il est tombé à pic, selon une témoin, à quelques mètres seulement d'habitation. Aucun des 11 occupants de l'appareil n'a survécu. 5 infirmiers, infirmières et leur instructeur, ils devaient sauter en tandem, en parachute. Ils ont été tués sur le coup, comme le pilote, expérimenté selon nos informations. À la salle des fêtes de Tomblaine, voisine, une cellule d'urgence médico-psychologique a été mise en place depuis le début d'après-midi pour les proches et les familles de victimes qui ont vécu la catastrophe en direct. Ce matin, l'avion s'est écrasé sous leurs yeux au bout de la piste. Une chapelle ardente a été également installée au stade Marcel Picot, l'antre des footballeurs de l'AS Nancy-Lorraine. Ce soir, vous l'avez dit, les raisons de l'accident restent totalement inconnues. Des spécialistes du bureau enquête accident sont attendus sur place dans les minutes qui viennent, tout comme le ministre de l'Intérieur Laurent Nunez et celui des Transports Philippe Tabarot.
1: Merci Cyril Destrac en direct de Tomblaine pour France Info. Vous le disiez Cyril, parmi les 11 victimes de ce crash, il y avait 5 infirmiers et infirmières. Thierry Péché est le président de l'Ordre des infirmiers de Meurthe et Moselle. Il était sous le choc après avoir appris la nouvelle.
2: C'est dramatique, quelle que soit la profession, mais c'est vrai que là, ce sont des proches. On se connaît tous, on a un petit microcosme, hein, donc on se connaît tous, on se voit régulièrement. Et on n'a pas les noms, c'est pour notre profession et tous nos collègues, c'est un drame. C'est un baptême de parachute qu'ils avaient organisé, donc je pense à un moment convivial, hein, d'aller faire du parachute ensemble. C'est un moment de joie et c'est une catastrophe. Ce sont les professionnels aujourd'hui, vous avez vu, c'est compliqué, c'est dur. En plus, on a des moments difficiles avec la canicule. Je pense qu'il y avait besoin un petit peu de se relâcher. Et...
3: Vous avez déjà des réactions de la communauté des infirmiers là ?
2: Sur les réseaux, oui, parce qu'ils savaient très bien que leurs collègues allaient faire un saut en parachute aujourd'hui. C'est la raison pour laquelle eux travaillaient. Et là, ils apprennent qu'il y a un avion qui s'est crashé potentiellement avec beaucoup de décès. Ils savent très bien que leurs collègues étaient présents sur le vol.
1: Thierry Péché au micro d'ici Lorraine. Les orages qui ont succédé à la canicule sur une partie de la France ont provoqué d'importantes perturbations sur le réseau électrique. 36 000 foyers étaient toujours privés d'électricité en début d'après-midi. C'est une information du distributeur Enedis. La grande majorité des clients concernés se trouvent dans l'Aisne et dans le Nord. 23 départements sont en vigilance orange aux orages. En revanche, il n'y aura plus de départements en rouge canicule à partir de demain.
4: Et avec la fin de cette canicule, c'est une véritable bouffée pour les hôpitaux parisiens.
1: Oui, d'après les chiffres publiés par Assistance Publique Hôpitaux de Paris aujourd'hui, les passages aux urgences ont connu une légère baisse depuis hier, Olivier Aymon.
5: Moins 10% de passages enregistrés aux urgences des hôpitaux franciliens sur 24 heures. Pour la première fois depuis le début de la canicule, les habitants ont moins eu besoin des services de secours dans la région. Une baisse qui se retrouve aussi dans les chiffres des sollicitations des 4 SAMU d'Île-de-France, moins 9% depuis hier. Cette inflexion n'est pas encore un retour à la normale. Les chiffres restent supérieurs aux moyennes des dernières semaines, des derniers mois. Et la direction des hôpitaux franciliens souligne que les effets de la chaleur peuvent se manifester avec un décalage de plusieurs jours, avec donc de nouvelles prises en charge liées à cet épisode de canicule attendu durant le début de la semaine.
1: Olivier Aymon, ce matin, Santé publique France a publié de premières estimations. 1000 décès supplémentaires par rapport à la normale enregistrée depuis mercredi à cause de la canicule. L'organisme note aussi une hausse de 40% des décès à domicile par rapport au mois précédent. La ministre de la Santé, Stéphanie Rist, de son côté, a déclaré qu'il n'y aura probablement pas la même surmortalité que lors de la canicule de 2003, même si les deux événements sont comparables sur le plan météorologique. Malgré la décrue donc des températures, la vigilance reste quand même maximale, comme depuis le début de la vague de chaleur. Le CCAS, le Centre communal d'action sociale de Fontenay-sous-Bois dans le Val-de-Marne, a continué d'appeler ce matin les personnes âgées qui sont inscrites sur le registre canicule. Ça représente 140 personnes au total. Farid Anouar, cette initiative se poursuit car les logements restent surchauffés et les effets de la chaleur peuvent se faire sentir plusieurs jours après le pic.
6: Alors, ça, l'orage a fait du bien ou pas ?
7: Ça nous a rafraîchi un petit peu.
4: Au bout du fil, Mohamed Essani, directeur adjoint du centre social, prend des nouvelles de cette habitante qui vit avec son mari, un couple de nonagénaires.
6: On ne se relâche pas, hein. C'est pas parce que les températures ont baissé un petit peu qu'on arrête de boire. Hein.
7: Oui, on va continuer.
6: Bon week-end, au revoir.
4: Deuxième appel, une dame de 94 ans, elle vit seule.
8: Allô ?
6: Bonjour, comment allez-vous ce matin ?
8: On respire un peu mieux quand même, hein. On n'en pouvait plus.
6: Vous ne comptez pas sortir aujourd'hui ?
8: Oh non.
6: On prend pas de risque, d'accord ?
8: Oui, je vous remercie.
9: Il a eu la tête qui a tourné et il est tombé.
4: Dans la pièce à côté, Clémentine Bretagnol, directrice adjointe des solidarités du CCS de Fontenay-sous-Bois, fait le point sur les différents appels avec d'autres membres de l'équipe.
10: Ça nous permet d'avoir une traçabilité, savoir comment les gens vont.
4: Pourquoi rappeler ces gens, les températures ont baissé?
10: Les organismes ont été mis à l'épreuve pendant une dizaine de jours et il y a un contre-coup. Et en plus, on sait que souvent, c'est là où tout le monde va un peu baisser sa vigilance. Les voisins qui venaient prendre des nouvelles, tout le monde se dit « Ah, ça y est, c'est bon, il fait moins chaud, ça va aller. » Et non, c'est là où nous, on a besoin d'être encore plus présents, encore plus à l'écoute, parce qu'il peut y avoir des décompensations et des problèmes de santé qui arrivent 3-4 jours après la fin de la canicule.
4: Les habitants inscrits sur le registre continueront, eux, d'être appelés la semaine prochaine pour s'assurer qu'ils vont bien.
1: Reportage de Farida Noir. Le gouvernement fera le bilan des 6 premiers mois de l'année sur le plan des finances publiques le 7 juillet. C'est ce qu'a indiqué aujourd'hui le ministre des Comptes publics, David Amiel. De nouvelles économies doivent être annoncées lors de ce comité d'alerte alors que la situation se dégrade. Jeudi, dans un nouveau rapport, la Cour des comptes a estimé que tous les signaux étaient au rouge.
11: À 17h08 sur France Info, l'armée israélienne poursuit ses frappes dans le sud libanais.
1: Et malgré la signature vendredi d'un accord cadre entre Israël et le Liban, les forces israéliennes affirment aujourd'hui avoir visé des combattants du Hezbollah dans la région depuis le mois de mars. Les combats et bombardements ont fait 4200 morts selon les autorités libanaises. Les échanges de frappes qui ont aussi repris entre l'Iran et les États-Unis depuis 3 jours malgré un cessez-le-feu en vigueur. Et alors que Téhéran garde la main mise sur le détroit d'Ormuz, un porte-conteneur français a pu le traverser aujourd'hui. C'est ce qu'annonce son armateur CMA-CGM. Le géant du trafic maritime déclare que 10 de ses navires restent bloqués sur place.
11: Et puis vous reprendrez bien, Paul, un peu de mondial de foot.
1: Ah bah avec plaisir Marie, je crois que ça tombe bien puisque à peine la phase de groupe terminée la nuit dernière, place au 16e de finale. Dès ce soir, on passe de 48 à 32 équipes. Pour commencer, l'Afrique du Sud affronte le Canada à Los Angeles. Premier match à élimination directe de l'histoire de ces deux sélections. Nouredine Zidane, ce tableau final, c'est un cocktail entre habitués et novices.
12: Les nations africaines sont les grandes gagnantes de cet élargissement à 48 équipes. 4 d'entre elles sortent ainsi des poules pour la toute première fois. Outre l'Afrique du Sud, il y aura la Côte d'Ivoire opposée à la Norvège mardi. Le lendemain, la République démocratique du Congo jouera contre l'Angleterre. Quant au Cap-Vert, plus petite nation de l'histoire à participer à un mondial, il aura le redoutable honneur de défier l'Argentine de Lionel Messi. Des champions du monde au tableau plutôt dégagé s'ils se qualifient le week-end prochain, puisqu'avant une potentielle demi-finale contre l'Angleterre ou le Brésil, les Argentins croiserait la route de l'Australie ou de l'Égypte en 8e et celle en quart de la Suisse, de l'Algérie, de la Colombie ou du Ghana. Ce sera une toute autre histoire en revanche pour l'équipe de France car s'ils battent la Suède mardi en 16e, les Bleus pourraient retrouver ensuite l'Allemagne en 8e de finale, les Pays-Bas ou le Maroc en quart et l'Espagne dans le dernier carré.
1: Nouredine Zidane. Et puis la Tour du Pain avant le Tour de France. La ville iséroise qui accueillait les championnats de France de cyclisme. Et c'est Romain Grégoire qui a remporté la course en ligne chez les hommes cet après-midi. Le phénomène Paul Sexas, 19 ans, avait fait l'impasse pour se préparer à la grande boucle qui commence dans 6 jours.
11: Et on l'attend. Merci Paul Lonsin-Spinelli.
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11: Dans la prochaine demi-heure sur France Info, cet album de musique brésilienne enregistré en hommage à Henri Salvador, ça marche très bien, c'est dans une vingtaine de minutes. Nous serons avant ça avec la Fédération Nationale des Infirmiers, ceux qui se déplacent à domicile, évidemment très important en cette période de canicule. Laurie Leil est notre invitée, mais d'abord retour sur cet accident d'avion en Meurthe-et-Moselle au très lourd bilan humain.
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11: 11 personnes ont perdu la vie en fin de matinée en Meurthe-et-Moselle. Leur appareil de tourisme avait décollé de l'aérodrome de Nancy. Il s'est écrasé juste à côté sur la commune de Tomblaine. Tous devaient faire leur baptême de parachute. D'après des témoins, l'avion est tombé à pic. Que peut-on en déduire? Michel Polaco, journaliste et aviateur spécialiste en sécurité aérienne, était notre invité un peu plus tôt.
15: On peut en déduire que dans cette phase critique du décollage, ce PC-6, puisque c'était un Pilatus PC-6 équipé d'une turbine canadienne Pratt & Whitney, a eu soit une panne moteur qui a été difficilement gérée par l'équipage, soit l'avion a décollé à une vitesse un peu faible et est monté à une vitesse un peu faible, et avec la température élevée lorsqu'il s'est mis en virage, il est parti en décrochage, et évidemment à basse altitude, ce sont des choses qui ne pardonnent pas. Donc on a une hypothèse technique et on a une hypothèse humaine, on va dire technique et humaine ou une hypothèse humaine, et évidemment on verra ce que les bureaux d'enquête accident de l'aviation civile et la gendarmerie des transports aériens arriveront à recueillir comme éléments et comme témoignages pour pouvoir arriver à déterminer les causes précises de cette catastrophe.
12: Et les conditions météo, notamment les fortes chaleurs, peuvent dans ces conditions jouer un rôle aussi?
15: Alors elles peuvent jouer un rôle, cela dit on peut parfaitement voler avec des fortes chaleurs, simplement on sait que la densité de l'air étant différente, l'air étant moins dense, il est bien évident que les vitesses doivent être augmentées et que par conséquent ça a une influence sur les longueurs de piste au décollage, sur les vitesses de décollage, sur les vitesses de montée, sur les vitesses à utiliser en virage, etc. Donc ça peut avoir de l'influence, mais ça fait partie des choses que les pilotes doivent prendre en compte, même si quelquefois il y a des gens qui sont un peu négligents là-dessus.
12: Alors, on le disait, on ne connaît pas, Michel Polaco, les causes exactes encore de l'accident. Une enquête démarre tout juste, évidemment. Ce que l'on sait, en tout cas, et vous l'évoquiez il y a un instant, c'est qu'il s'agissait d'un avion de type Pilatus. Que peut-on dire sur ce type d'avion? C'est un avion qui est dédié notamment à faire du parachutisme.
15: Alors, c'est un avion que je connais très bien. Pour tout vous dire, j'ai inauguré avec un avion de ce modèle la première ligne aérienne Paris-Mégève en 1973 ou 1974, de très bonne qualité, qui est utilisé pour faire des petites liaisons, parce qu'il ne va pas très vite et qu'il est assez bruyant et qu'il vibre beaucoup, et qui est effectivement, qui a beaucoup la faveur des parachutistes, parce qu'il n'est pas très cher d'exploitation, il peut emmener jusqu'à 8 à 10 personnes, généralement en enlevant les sièges, généralement c'est des parachutistes avec uniquement leur parachute, et c'est un avion qui monte très vite et qui redescend très vite, et qui peut faire beaucoup de rotations en une heure, donc il est très rentable.
12: Oui, ça répond aux exigences de l'activité.
15: C'est un avion ancien, mais c'est un avion de qualité.
12: Oui, et là, il était à pleine capacité, a priori, puisque 11 personnes, en comptant le pilote, étaient à bord.
15: Alors, c'est certain qu'il était bien chargé, qu'avec la température en question, ça peut avoir de l'influence. Maintenant, on peut imaginer que, normalement, le pilote a fait ce qu'on appelle un devis de poids et de centrage en fonction des températures, des pressions, pour calculer si c'était faisable, pas faisable, avec quelle quantité de carburant à bord, pour respecter le centrage, pour respecter le poids au décollage, et pour afficher les vitesses de sécurité nécessaires pour pouvoir monter et se mettre en virage.
11: Le journaliste et aviateur Michel Polaco avec Benjamin Recouvreur. Le ministre de l'Intérieur, Laurent Nunez, lui, sera sur place d'ici une demi-heure. La chaleur reflue en France et le bilan sanitaire inquiète. On a beaucoup parlé de la situation des hôpitaux, des EHPAD, mais le ministère de la Santé s'est aussi dit préoccupé par le nombre de décès à domicile, 40% de plus selon Santé publique France par rapport au mois précédent. Bonsoir Mallory Leil.
16: Bonsoir.
11: Vous êtes infirmière libérale, secrétaire fédérale adjointe de la Fédération nationale des infirmiers et vous vous déplacez justement jusque chez vos patients en Gironde. Comment ça s'est passé cette semaine ?
16: Alors cette semaine, ça a été très compliqué parce qu'en effet, il fait très chaud au domicile et le déclenchement des secours est compliqué. La demande d'un avis médical est compliquée et ralentie puisqu'il y a une forte demande sur la régulation du 15.
11: Qu'est-ce que ça change cette canicule sur votre quotidien, sur le quotidien de vos patients?
16: Alors sur le quotidien des patients, ce sont des patients qui sont plus fatigués, c'est une majoration des troubles cognitifs, un risque plus important de déshydratation, des appels plus importants aussi au cours de la journée, de patients qui sont perdus ou d'aidants qui se posent des questions, des appels plus importants au cours de la journée ou en début de soirée pour des patients que l'on ne voit que ponctuellement ou pour des gens qui sont hors parcours de soins, qui n'ont pas spécialement besoin d'infirmiers, mais qui là, sur cet épisode, nécessitent des surveillances cliniques. Liés à des effets secondaires à cause de leur traitement qui est majoré en période de chaleur.
11: Vous êtes un peu un rempart en fait en amont pour éviter que ces patients se retrouvent à l'hôpital.
16: On est la première personne qu'on appelle et la première personne qu'on retrouve quand on sort de l'hôpital et la première personne qu'on appelle pour ne pas y aller. On est bien identifié par les CCAS, on est bien identifié par les familles, on est bien identifié par les médecins généralistes, mais malheureusement, on est complètement absent du plan Orsan Epiclim, ce qui est très dommage puisqu'il reste hospitalo-centré.
17: Ce plan de mobilisation face à la canicule, qu'est-ce que ça vous donnerait comme marge de manœuvre supplémentaire d'être inclus dans ces plans-là?
16: Ça permettrait d'organiser les choses en amont, c'est-à-dire d'organiser par exemple une articulation avec les infirmiers libéraux. Dans la mesure où nous sommes déjà identifiés par des structures d'accompagnement au domicile des personnes vulnérables, en créant par exemple un registre communal canicule, en intégrant la présence des infirmiers libéraux dans les plans de canicule, qui permettrait une intégration explicite des URPS infirmiers, des syndicats représentatifs dans les gouvernances ARS, comme ça se fait déjà avec les fédérations hospitalières. Et puis aussi, on aimerait des situations exceptionnelles parce qu'il fait 45 degrés pour tout le monde, y compris pour les infirmiers qui se déplacent à domicile. Et un exercice concomitant avec les remplaçants serait le bienvenu pour alléger nos journées et en même temps pour augmenter l'offre de soins sur les plus vulnérables, sans délaisser les sorties d'hospitalisation pour les chirurgies programmées.
17: Ça veut dire que vous pourriez faire des actes plus étendus sur des patients à domicile, c'est ça ?
16: Alors, faire des actes plus étendus sur des patients à domicile, oui, mais aussi être sollicité par les soins non programmés, par les secours et par les CCAS en amont pour repérer les personnes fragiles, pour ne pas avoir besoin de faire d'actes exceptionnels, justement. Parce que quand on en arrive à une augmentation des soins faisables par les infirmiers sans prescription, c'est parce qu'on est déjà dans une situation de précarité de santé, et c'est justement ce qu'on veut éviter.
17: Et on entend votre appel ce soir sur France Info. Merci infiniment. Marlory Leil, infirmière libérale, secrétaire fédérale adjointe de la Fédération nationale des infirmiers, évidemment en première ligne, vous aussi face à cette vague de chaleur. Restez avec nous sur France Info, tout de suite l'info en une minute.
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17: Nous sommes en Allemagne, dans un instant dans France Info Monde, juste après votre info en minute. 17h20, Paul Lancin, Spinelli, Laurent Nunez est attendu en Meurthe-et-Moselle.
1: Oui, à Tomblaine précisément, où le ministre de l'Intérieur doit se rendre sur le lieu du crash d'un avion de tourisme. Les 11 passagers sont tous décédés ce matin pendant ce vol dédié à un baptême de parachutisme. Le pôle accident collectif du parquet de Paris s'est saisi de l'enquête. Un participant à l'Ironman de Nice est décédé cet après-midi dans un accident de la route. Le triathlon avait pourtant été interdit par la préfecture des Alpes-Maritimes en raison des chaleurs extrêmes. La canicule, justement, qui frappe de plein fouet l'Europe centrale. Nouveau record de température en Allemagne, près de 42 degrés. Record qui tombe aussi en Pologne et en République tchèque. L'OMS a comptabilisé 1300 morts imputables à cette vague de chaleur en Europe. Et puis, deuxième victoire cette saison pour George Russell en Formule 1. Le pilote britannique de chez Mercedes a remporté le Grand Prix d'Autriche cet après-midi devant le Néerlandais Max Verstappen et l'Italien Kimi Antonelli.
17: 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Ce soir, le chancelier Friedrich Merz et la coalition au pouvoir présentent la semaine prochaine un train de réformes avec au menu les retraites, la fiscalité ou encore la santé. Bonsoir Anne Langumé.
20: Bonsoir.
17: Friedrich Merz au pouvoir depuis un an à peine et déjà au sursis.
20: Oui, 85% des Allemands se disent insatisfaits. Jamais un chancelier n'avait été aussi impopulaire. Le comble pour Merz qui n'hésitait pas à épingler la faible popularité de son prédécesseur Olaf Scholz. Présenté comme l'anti Nancy Merkel, censée être plus ferme sur l'immigration, plus libérale. Friedrich Merz n'a pas eu les coudées franches pour dérouler son programme, contraint de faire alliance avec les sociaux-démocrates du SPD. Les sujets de friction au sein de la coalition n'ont d'ailleurs pas manqué, avec en embuscade l'AFD, le parti d'extrême droite.
0: Des rumeurs de démission anticipée ont même circulé.
20: Oui, dans la presse, un nom a émergé comme potentiel successeur, celui d'Hendrik Wüst, 50 ans, le chef du gouvernement de la Rhénanie du Nord-Westphalie, la région la plus peuplée d'Allemagne. Ce sont des spéculations, avait commenté fin mai le porte-parole du gouvernement. Élu de justesse en mai 2025, Friedrich Merz ne peut que constater son impopularité. Il a reconnu ne pas être en mesure de garantir la survie de son gouvernement jusqu'aux prochaines élections en 2029. Tout en déplorant cette situation, aucun chancelier avant moi n'a eu à endurer une chose pareille, disait-il fin avril à l'hebdomadaire Der Spiegel. Cela lui avait valu d'ailleurs de nombreuses critiques. D'autres déclarations ont aussi fait polémique. Le chancelier avait reproché aux Allemands de ne pas assez travailler. Il avait aussi parlé, à propos de la question migratoire, d'un problème qui persiste dans le paysage urbain. À un journaliste qui lui demandait de préciser ses propos, Merz avait répondu « Demandez à vos filles, je suppose que vous obtiendrez une réponse assez claire et nette, suscitant un tollé et un léger rétropédalage suite à ces déclarations que n'aurait pas renié l'extrême droite. »
0: La poussée de l'extrême droite, c'est justement sa principale préoccupation.
20: Oui, face à une AFD qui se sent poussée des ailes, dans les sondages, le parti dépasse la coalition CDU-SPD et il faudra regarder le résultat des élections en septembre dans deux Länder d'ex-Allemagne de l'Est. Elles auront valeur de test. Au début du mois, Friedrich Merz a mis en garde contre un succès électoral du principal parti d'opposition. Si nous ne sommes pas assez bons, il y aura ce Big Bang et d'ajouter, cela remettra en question tout ce qui fait la grandeur et le succès de notre pays. Mise en garde sans doute peu efficace de la part d'un chancelier qui a perdu en crédibilité.
0: Alors Jumet, France Info Monde, c'est à retrouver sur franceinfo.fr. Un bel hommage à Henri Salvador dans ses chansons qui font l'actu. Un album enregistré par des artistes brésiliens, Bertrand Dical. Et on sort.

0: Oui, c'est Jardin d'hiver, repris par la grande chanteuse brésilienne Simone. Une sorte d'évidence, alors que vient de sortir Henri Salvador do Brasil, un disque de reprise enregistré en quasi-totalité par des artistes du pays qu'il aimait tant. D'ailleurs, quand il est mort en février 2008, il venait de faire ses adieux à la scène en France, mais comptait partir prochainement au Brésil pour les tout derniers concerts de sa vie, comme pour boucler la boucle.
1: Je vais vous chanter une chanson brésilienne qui s'intitule Amélia.
2: Amélia.
1: C'est très joli, vous allez voir.
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0: Henri Salvador chante en brésilien à la radio en 1949. Si en 2026 il sort un album évoquant ses rapports avec le Brésil, c'est parce qu'il a été peut-être le premier artiste français de variété à se plonger dans cette musique. On peut évidemment se souvenir qu'il est né en 1917 à Cayenne, en Guyane française, tout près du Brésil. Mais il y a surtout eu des circonstances historiques exceptionnelles.
3: Il doit être doux et troublant, l'instant du premier rendez-vous.
0: Voici la première chanson enregistrée par Henri Salvador, fin 1942 à Buenos Aires. Quelques mois plus tôt, il a quitté la France occupée avec Ray Ventura et ses collégiens, un orchestre jazz immensément populaire, mais dont la plupart des membres sont juifs, apatrides ou d'origine qui déplaisent aux autorités de Vichy. Et là, ils enregistrent quelques chansons en Argentine avant de s'installer durablement au Brésil. Salvador, né dans une famille guadeloupéenne, se sent chez lui à Rio de Janeiro, dans un pays où la musique, la langue, la cuisine, l'art de vivre lui rappellent évidemment ses propres origines. Et la guerre finie, il en rapporte quelques chansons. Salvador a l'idée, en 1958, d'enregistrer une begin en la ralentissant jusqu'à ce que le rythme soit d'une douceur irrésistible.

Et donc, ce n'est pas un hasard si l'immense Caetano Veloso a repris en 1981 et en français cette chanson enregistrée par Salvador en 1958, l'année de l'invention de la bossa nova au Brésil. Dans mon île, c'est une chanson qui fait d'un chanteur français une sorte d'artiste brésilien honoraire qui invente en même temps que les Brésiliens cette chanson infiniment douce. Et toute sa vie, Salvador reviendra à ces amours-là, et encore plus dans sa seconde carrière inaugurée par l'album Chambre avec vue en 2000.

Jardin d'hiver, aime-moi, Henri Salvador en crooner tropical. Et c'est pourquoi des artistes se sont réunis autour du producteur Marcos Valle pour des allers-retours dans ses chansons entre la France et le Brésil. Voici Zay Ibarra qui chante les beautés de nos paysages. Voici Eddie Mitchell et Zeyla Duncan qui rêvent de Cannes cet été. C'est

Et l'œuvre d'Henri Salvador continue de s'accroître. Parce que pour l'album Salvador do Brasil, on a exhumé la maquette d'une chanson inédite. Alors voici Paula Morlenbaum en compagnie d'Henri Salvador, 2026, je parie.

0: un petit air de Brésil sur France Info ce soir. Merci Bertrand Dicale.
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3: Un œil sur la météo avec vous, Sophie Bria.
4: Une nouvelle salve orageuse s'étend cet après-midi et ce soir de la région Midi-Pyrénées jusqu'aux Ardennes et le Grand Est. Et plusieurs départements du Sud-Ouest et de l'Auvergne sont placés par Météo France en vigilance orange aux orages. Prudence, car ces averses orageuses peuvent être violentes localement, accompagnées parfois de grêles et de fortes rafales de vent. Au Nord-Ouest, le temps est plus calme et variable, comme le long des côtes de la Manche et de l'Atlantique. Et en Méditerranée, jusqu'à la région lyonnaise et le long de la frontière allemande, le soleil est bien présent, tandis que des averses parfois orageuses circulent le long de la frontière italienne. Les températures sont caniculaires sur la moitié est du pays. Il fait de 31 à 39 degrés. Et sur le reste du pays, l'air est beaucoup plus respirable, de 20 à 32 degrés.
3: Et ça fait du bien. Merci Sophie Briard et merci d'écouter France Info. Il est 17h30. Paul Vincent Spinelli.
5: Le pôle accident collectif du parquet de Paris prend en charge l'enquête sur le crash d'un avion survenu à Tomblaine en Meurthe-et-Moselle ce matin. Il n'y a aucun survivant parmi les 11 passagers de l'appareil qui volait à l'occasion d'un baptême de parachutisme. Les circonstances du drame sont toujours actuellement inconnues. Laurent Nunez, le ministre de l'Intérieur, vient d'arriver sur place. C'est un nouvel indicateur qui rapproche la France de la fin de la canicule. Plus aucun département en vigilance rouge demain. 39 resteront quand même en orange. Le dispositif MaPrimeRénov', encore retaillé par le gouvernement, le ministère du Logement, annonce aujourd'hui que la plupart des derniers gestes isolés encore éligibles à une aide ne le seront bientôt plus. Ça sera sans doute à partir du mois de septembre. Cela concerne aussi bien l'isolation de combles que la pose de nouvelles fenêtres ou l'installation d'un poêle à bois. Les financements ne seront maintenus que s'ils s'inscrivent dans un projet de rénovation important, cumulant plusieurs types de travaux, Raphaël Ebenstein.
6: Seule une rénovation d'ampleur permet de gagner plusieurs étiquettes de DPE, le diagnostic de performance énergétique, assure le ministère du Logement, en passant par exemple de F à D, et donc de réduire durablement les factures. D'où le choix de concentrer les aides sur ces dossiers-là et de ne plus financer un simple changement de fenêtre ou l'isolation d'un toit sans autres travaux qui iraient avec. Priorité aussi donnée à l'installation de pompes à chaleur dans le cadre du plan d'électrification annoncé en avril par Sébastien Lecornu. Cette installation reste évidemment éligible à MaPrimeRénov' en dehors d'une rénovation complète du logement. La décision du gouvernement devrait en tout cas susciter les critiques des professionnels, d'autant qu'elle intervient après la suspension pure et simple de MaPrimeRénov' pendant plusieurs mois en 2025 pour lutter contre la fraude, ainsi qu'en début d'année en raison cette fois du vote tardif du projet de loi de finances au Parlement.
5: Raphaël Ebenstein et puis Romain Grégoire revêt le maillot bleu, blanc, rouge. Le coureur de 23 ans est devenu champion de France de cyclisme cet après-midi en remportant la course en ligne masculine à la Tour du Pin en Isère. Hier, chez les femmes, c'est Célia Géry qui s'est imposée.
3: Merci Paul Lancin Spinelli. Jusqu'à 18h sur France Info. Nous sommes à Strasbourg pour la fête du cinéma qui commence aujourd'hui avec le directeur des cinémas Star, Stéphane Lips, est avec nous dans une vingtaine de minutes. On se demandera aussi comment la canicule impacte le tourisme en France. Certaines destinations et activités vont devoir s'adapter à ces vagues de chaleur de plus en plus fréquentes. Didier Arino, directeur du cabinet Pro Tourisme, est notre invité dans quelques minutes. Mais d'abord, retour sur le crash de cet avion dans l'est de la France. On fait le point avec notre journaliste sur place.
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3: Le choc et l'émotion sont grands en Meurthe-et-Moselle après le crash d'un avion de tourisme aujourd'hui en fin de matinée. 11 personnes sont mortes, il n'y a pas de survivants. Bonsoir Cyril Destrac.
8: Bonsoir Marie, bonsoir à tous.
3: Vous êtes pour France Info près de Nancy, à Tomblaine, où a eu lieu le drame. Et les ministres de l'Intérieur et des Transports sont arrivés sur place il y a quelques minutes.
9: Oui, il y a moins de 10 minutes, effectivement. Laurent Nunez, ministre de l'Intérieur, et Philippe Tabarot, le ministre des Transports, sont arrivés sur place, sur les lieux du crash, qui est figé depuis 11 heures ce matin, barricadé par les forces de police. Ils s'entretiennent en ce moment au PC de crise avec les pompiers et les premiers enquêteurs de la police judiciaire de Nancy pour faire un point sur les raisons de ce crash particulièrement. On ne sait pas du tout ce qui s'est passé ce matin, peu avant 11 heures. Selon une témoin, l'avion est tombé à pic. Quelques minutes seulement après le décollage, la piste de l'aérodrome d'Essey-lès-Nancy est à moins d'un kilomètre du lieu du crash, tout près d'un centre commercial et d'habitations qui n'ont pas été touchées. Il est effectivement tombé à pic et vous l'avez dit Marie, aucun des 11 passagers, 5 infirmiers, infirmières et leurs instructeurs qui devaient sauter en tandem ont été tués sur le coup. Pas de chance de survie, comme le pilote que l'on dit expérimenté selon nos informations. Impossible donc de savoir ce qui s'est passé. Pour l'instant, des experts, des spécialistes du bureau enquête accident doivent arriver aussi dans quelques minutes sur zone. C'est pour ça que nous dit-on ici, la zone est complètement figée, tout est bloqué et on voit au bout de cette rue qui est barrée par un imposant dispositif policier sous une tente blanche, l'avion qui est en partie désintégré encore avec des morceaux de carlingue et l'enquête, évidemment, ne fait que commencer.
3: Et l'émotion, on l'imagine, Cyril, est grande à Tomblaine.
9: Oui, absolument. L'émotion est immense parce que l'aérodrome d'Essey, c'est un petit aérodrome familial avec des gens qui se connaissent tous, visiblement. Et surtout, ce qui rajoute à cette catastrophe, c'est que les familles et les proches de ces victimes de ce crash aujourd'hui ont assisté en direct au bout de la piste quasiment au crash de l'appareil. Autant dire que leur émotion est immense. On a vu tout à l'heure quelques personnes aller se recueillir du côté de la chapelle ardente qui a été mise en place à quelques encablures d'ici au stade Marcel Picot à Nancy, évidemment drapé dans l'émotion et en incapacité totale de dire quelques mots devant les micros des nombreux journalistes qui sont mobilisés. Un autre espace qui accueille une cellule d'urgence médico-psychologique a été mise en place depuis le début d'après-midi dans une salle communale de Tomblaine. L'émotion effectivement est immense ce soir et les élus locaux, notamment Shaïnès Kirouni, la présidente du conseil départemental de Meurthe-et-Moselle, est passée tout à l'heure et a dit elle-même sa grande émotion, tout comme le maire de Nancy, Mathieu Klein. Quant aux raisons du crash, eh bien, peut-être en saura-t-on un petit peu plus, ou en tout cas des pistes dans quelques minutes, puisque Laurent Nunez devrait s'exprimer à l'issue de sa visite sur place, et vous l'entendrez sur France Info dans quelques instants.
3: Évidemment, merci Cyril Destrac, et on l'apprend à l'instant, cet accident d'avion est le plus meurtrier en France, hors transport militaire et commercial. La Tour Eiffel et des musées qui ferment plus tôt ou dont la climatisation n'a plus fonctionné cette semaine. Le littoral du Nord pris d'assaut quand les villes ont été un peu désertées. La canicule a aussi affecté le tourisme. On en parle ensemble ce soir. Bonsoir Didier Arinaud.

0: Bonsoir.
1: Vous êtes directeur général du cabinet conseil Pro Tourisme. Les Français sont influencés par la météo pour leurs vacances, alors là, rien de nouveau. Mais les canicules qui vont se multiplier avec le changement climatique, est-ce que ça change la donne ?
0: Alors, dans un premier temps, ça change la donne, puisque les Français, ayant très chaud chez eux, ça a eu pour conséquence un afflux de réservations pour l'été, alors qu'on avait une baisse de 2 millions de partants pour ces vacances d'été. Il y a un certain nombre de nos concitoyens qui ne veulent plus rester dans les villes et envisagent de partir en vacances vers des destinations plus fraîches. Ça a boosté des réservations qui étaient en retard, notamment sur la côte normande, en Bretagne, sur le littoral, les Côtes d'Armor par exemple, qui sont très très bien réservées. Maintenant, c'est aussi une évolution à court terme de changement de comportement. Alors pas tant pour les clientèles étrangères qui étaient déjà présentes notamment à Paris et dans les grandes villes et qui ont continué à venir et n'ont pas annulé puisqu'elles avaient prévu leur séjour depuis bien longtemps, même si elles ont changé leur programme. Quand le Louvre ou la Tour Eiffel ferme à 16h pour la Tour Eiffel au lieu de minuit, il est évident que ça fait moins de vacanciers qui ont la possibilité de le visiter et les clientèles privilégient les sites couverts, climatisés. Et on a vu d'ailleurs un changement aussi de mode d'hébergement. Certains qui avaient réservé dans des locations meublées de type Airbnb, qui n'étaient pas climatisées, ont annulé ces réservations pour aller dans des hôtels climatisés. Mais le territoire le plus impacté, c'est globalement le tourisme urbain, à l'exception de Paris qui a une forte clientèle étrangère. Car lorsque la canicule est présente, personne n'a envie de visiter les villes, d'être en extérieur, d'aller de pratiquer des activités de pleine nature. Ce sont les sites de visite, les activités de pleine nature, enfin tout ce qui est en extérieur qui a été impacté négativement. À l'inverse, les destinations balnéaires, les destinations où il y a de l'eau, ont été prises d'assaut, les zones de lac, le littoral, et certaines clientèles en itinérance qui ont envisagé de passer juste quelques jours sur le littoral et ensuite de visiter l'intérieur des terres ou des villes, ont décidé de rester sur le littoral, au grand bonheur d'ailleurs des hôteliers et des hébergeurs de certaines destinations, notamment le bassin d'Arcachon qui a bénéficié ces dernières semaines d'une très belle fréquentation de clientèles qui sont restées plus longtemps. Donc on voit que c'est la cartographie du tourisme qui a évolué. Vous savez, des températures élevées, ça ne fait pas fuir sur le long terme les clientèles. Ça se saurait, sinon l'Espagne qui subit des canicules année après année a battu encore des records de fréquentation. Une destination comme Dubaï avant les événements est une destination extrêmement chaude. En revanche, les acteurs dans ces territoires font évoluer leur offre pour s'adapter à cette condition climatique.
1: Alors justement Didier Arino, j'aimerais qu'on écoute ensemble ce témoignage, celui de Vincent, un loueur de vélo à Blois, au bord de la Loire, habituellement très fréquenté à cette période.
2: Ça fait 4 jours que rien n'est parti de la boutique. C'est catastrophique. On est à moins 80% sur la même semaine que l'an dernier. Avec effectivement les réchauffements climatiques, je pense que les conditions pour la location de vélo, en fait, à terme, ne seront plus réunies en fait, pour pouvoir travailler 6 mois dans l'année. On va travailler sur les ponts du mois de mai.
1: Est-ce que le changement climatique, Didier Arino, peut faire disparaître certaines activités de tourisme ? On l'avait vu venir pour le ski, moins quand même pour la location de vélo.
0: Alors, le changement climatique, il va impacter l'ensemble du secteur touristique. Lorsqu'on est un loueur de canoë-kayak, par exemple, dans les grandes destinations, s'il y a peu ou pas d'eau, à l'évidence, il n'y aura pas de location. De la même façon, personne n'a envie de faire du vélo, de l'itinérance ou de la randonnée lorsqu'il fait 40 degrés. Mais bien évidemment, les clientèles pourront aussi partir à des périodes où il fait bon et donc ça désaisonnalise aussi le tourisme. On parle tout le temps de surtourisme, à tort d'ailleurs, ils souffrent plutôt de sous-tourisme sur 99% de notre territoire, 90% du temps dans l'année, mais ça aura pour conséquence aussi de favoriser un tourisme à l'année et pas uniquement un tourisme estival. les acteurs doivent bien évidemment s'adapter. Il y a toujours des gagnants et des perdants. On le voit bien année après année. Lorsque il pleut ou la météo est mauvaise sur un territoire, il y a une migration des clientèles qui vont vers les destinations où il fait beau. À l'inverse, lorsqu'il y a des destinations caniculaires, ils choisissent des destinations plus fraîches. Les clientèles préfèrent toujours le beau temps au mauvais temps. Mmh. En revanche, ils ne souhaitent pas de subir la canicule, car quand il fait trop chaud, on ne pratique pas d'activité, on visite très peu. Et les clientèles, lorsqu'elles partent en vacances, elles veulent vivre des expériences, elles veulent se construire des souvenirs, elles veulent déguster, elles veulent déambuler. Et pour cela, ce sont des conditions tempérées, des conditions climatiques adaptées qui permettent de pouvoir pratiquer toutes ces activités. Mais pour cet été, ça a un effet plutôt positif, puisque ça a accéléré des réservations qui étaient en baisse du fait d'une peur de l'avenir, hein, de la guerre en Iran, ça avait eu un impact. Et puis, certainement aussi que la baisse des prix des carburants facilite aussi ces réservations.
1: Mais ça veut quand même dire, Didier Arino, que les réservations vont se faire plus en dernière minute, peut-être, ou alors on va choisir des réservations flexibles pour pouvoir annuler.
0: Absolument. La tendance, c'est des clientèles qui recherchent des réservations flexibles, d'une part pour pouvoir annuler, du fait de la canicule, mais pas seulement. Il y a beaucoup de vacanciers qui se laissent la possibilité d'annuler pour changer de destination, s'ils trouvent un meilleur plan entre-temps. Donc il y a un petit peu le jeu du chat et de la souris entre des opérateurs qui veulent accélérer leurs réservations et des clientèles touristiques qui veulent se donner de la souplesse jusqu'au dernier moment. On sait que les clientèles sont météo-sensibles, météo-réactives. Elles le sont de plus en plus, car le budget vacances pèse lourdement dans un budget des foyers. Il prend d'ailleurs une place de plus en plus importante. Et par conséquent, les vacanciers veulent de moins en moins racheter leurs vacances. En tout cas, ne supportent plus de ne pas avoir toutes les conditions optimales. Mmh. Donc, bien évidemment, c'est aux acteurs du tourisme de s'adapter. On le voit d'ailleurs dans cette période que ce sont les hébergements avec la climatisation, les destinations avec de l'eau, ce sont les destinations sèches qui sont les plus impactées. Mmh. Et ça pousse aussi les acteurs à proposer des lieux de baignade, des piscines, de la climatisation. Donc tout cela aussi est un peu en contradiction avec les problématiques d'un tourisme durable. Mais il faudra certainement trouver des solutions pour avoir un tourisme plus vertueux, mais aussi un confort pour les clientèles touristiques, car nous ne sommes pas seuls au monde et nous avons énormément de concurrence à l'international, à la fois pour attirer les clientèles étrangères, mais aussi pour éviter que les clientèles françaises partent trop nombreuses à l'étranger. La bonne nouvelle cette année, c'est qu'il y a 1,5 million de Français qui ont envisagé de partir à l'étranger, qui ont renoncé pour rester dans l'Hexagone.
1: Et qui reste en France. Merci Didier Arino, directeur général du cabinet de conseil Pro Tourisme face à cette vague de chaleur en France. Restez avec nous, le Fil Info tout de suite. 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
2: Et à la une, à 17h46, Paul Lonsin-Spinelli, la communauté des infirmiers est en deuil ce soir.
3: Les 5 infirmiers et infirmières font partie des 11 victimes du crash d'avion survenu à Tomblaine ce matin, c'est en Meurthe-et-Moselle. Le parquet de Paris s'est saisi de l'enquête pour tenter de comprendre les raisons de cet accident. Des combattants du Hezbollah de nouveau ciblés dans le sud libanais par l'armée israélienne aujourd'hui. Les frappes ne se sont pas arrêtées depuis vendredi et la signature d'un accord cadre entre Israël et le Liban censé mettre durablement fin à la guerre. La fête est définitivement terminée pour les festivaliers présents à Garorock. Les derniers concerts prévus à Marmande dans le Lot-et-Garonne sont supprimés ce soir en raison de la vigilance orange aux orages. Les soirées de jeudi et d'hier avaient déjà été annulées. Et puis place aux rencontres les plus croustillantes du mondial de foot, début des 16e de finale ce soir avec Afrique du Sud-Canada à Los Angeles à 21h. Ça sera le tout premier match à élimination directe pour ces deux sélections dans une Coupe du Monde.
2: 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La chaleur redescend en France, mais le cinéma reste quand même une très bonne idée, alors que les maisons ou appartements vont avoir besoin de quelques jours pour vraiment retrouver un peu de fraîcheur. Ça tombe bien, la fête du cinéma commence aujourd'hui, toujours au même prix, 5 euros la séance pour tous. Bonsoir Stéphane Lips.
4: Bonsoir.
2: Vous êtes le directeur des cinémas stars de Strasbourg, cinéma indépendant. Ça représente quoi pour vous ces 4 jours qui attirent généralement du monde ?
4: C'est une caisse de résonance supplémentaire à un moment où il n'y a pas forcément les plus grands films du monde. Et ça donne aussi un éclairage sur des curiosités, sur des choses à voir, sur de la rétrospective. Et puis sur quelques films qui sont aussi là depuis quelques semaines, comme les films du Festival de Cannes qui sont encore un petit peu à l'affiche.
2: Alors l'année dernière, c'était plus de 3 millions d'entrées. C'était un peu en baisse par rapport à l'année précédente. Est-ce que vous vous attendez à mieux cette année avec ces températures qui sont quand même toujours élevées? Je précise qu'il fait plus de 35 degrés à Strasbourg à l'heure où l'on se parle et que l'Alsace est toujours en vigilance rouge canicule.
4: Oui, tout à fait. C'est plutôt une bonne chose pour le cinéma puisque ça fait quand même maintenant presque une semaine qu'on nous dit d'aller au cinéma, dans les librairies, dans les bibliothèques pour avoir des coups de fraîcheur, qu'en effet les entrées sont vraiment soutenues hein, sur ces derniers jours, qu'on arrive même à avoir des personnes qui viennent voir un film sans savoir le titre du film, pourvu qu'ils voient un film et le plus long possible, voilà, pour rester le plus longtemps possible dans la salle réfrigérée. Voilà, donc c'est plutôt une bonne chose et c'est un petit tremplin en effet pour la fête du cinéma qui arrive aujourd'hui, et les résultats là, de 14h sont vraiment très très bien, très très forts, et je pense qu'on fera une meilleure fête de cinéma que les chiffres annoncés de l'an passé.
2: C'est-à-dire, vous avez quel résultat?
4: Là, sur mes petites salles, sur 5 écrans, on dépasse les 500 entrées à 14h, quoi. Donc 100 entrées par salle, en gros, quoi. Ce qui est plutôt rare. Il y a même eu du refus dans une salle, je vois. Donc, pour les séances de 16h, 18h, 20h, 22h, tout ça, c'est vraiment de bon augure.
2: Est-ce que vous avez pu quantifier le nombre de personnes de plus que vous avez eues dans vos salles cette semaine ?
4: C'est difficile puisque on est dimanche et le dimanche est toujours plus favorable que le reste de la semaine, mais comparativement à une semaine où on nous disait d'aller au cinéma parce qu'il fallait profiter des climatisations et tout ça, on fait à peu près du x4 sur le 14h, quoi. Donc, si c'est comme ça toute la journée, ça va faire du gros volume. Et je parle pour moi, pour mes salles, mais je parle aussi pour toutes les typologies de salles, les multiplex, les salles généralistes, les salles municipales. Tous ces gens-là vont performer.
2: Qu'est-ce qu'on peut voir au Star alors à partir d'aujourd'hui?
4: Moi, je vous conseille Jim Quinn, film d'animation avec des gays qui vont choper une étrange maladie et vont devenir hétérosexuels. C'est très très drôle, c'est punchy, ça marche très bien. Depuis mercredi, voilà. Et puis un film que j'ai pas à l'affiche, mais que j'aime beaucoup, qui s'appelle Backroom. Un film d'horreur, mais plutôt sur la terreur, qui est sorti mercredi dernier, qui est fait par un jeune réalisateur américain et qui est vraiment fantastique.
2: Ça, c'est les deux films que vous nous conseillez, qui vous ont particulièrement plu.
4: Tout à fait, ouais.
2: Et il y a aussi des films grand public chez vous, Toy Story ou plutôt du film d'auteur.
4: Non, on n'a pas Toy Story, on n'a pas De Gaulle, par exemple. Mais c'est pas grave, on est bien avec nos films là, comme L'objet du délit d'Agnès Jaoui ou La Vénus électrique de Pierre Salvadori. Il y a un film, très beau film, très émouvant qui s'appelle Ulysse de Laetitia Masson, que vous pouvez aussi aller voir. Le dernier Spielberg aussi, voilà nos films.
2: Est-ce que cette fête du cinéma, ça vous permet de ramener des gens qui habituellement ne viennent pas dans les salles obscures, ou est-ce que sont vos habitués qui en profitent encore plus?
4: Alors, entre les gens qui ne viennent quasiment jamais et les habitués, il y a plein d'autres gens. Mmh. Et c'est ces gens-là qui viennent à la fête du cinéma. C'est-à-dire, c'est des gens qui s'intéressent au cinéma, qui n'ont pas toujours le temps d'y aller, ou l'envie, ou alors parce qu'il n'y a pas un film qui est porteur et qui leur donne envie d'y aller. Et ben là, ça donne envie d'y aller, non seulement parce que les salles sont en effet climatisées, mais aussi parce que c'est une fête. Et quand on fait une fête, on essaie d'être... collectif, on va au cinéma aussi parce que c'est aujourd'hui la fête du cinéma, tout simplement.
2: Et vous confirmez, il fait toujours bon dans vos salles, toujours climatisé?
4: Oui, je vous promets.
2: Merci infiniment Stéphane Lips, directeur de Cinéma Star de Strasbourg, cinéma indépendant, d'avoir été en direct avec nous pour cette fête du cinéma qui commence aujourd'hui jusqu'au 1er juillet au tarif unique de 5€ la séance. Allez, encore un peu de culture avec la 5e édition du festival Sœurs Jumelles à Rochefort en Charente-Maritime. Lui se termine aujourd'hui. Un événement qui mélange musique et cinéma. Hier, Matteo Maestrachi, c'est le réalisateur Cédric Lapiche qui était sur place pour présenter plusieurs de ses films.
5: Et le clin d'œil ne vous aura pas échappé, un festival baptisé Sœurs Jumelles à Rochefort s'inscrit forcément dans l'héritage du film musical de Jacques Demy, Les Demoiselles de Rochefort, sorti en 1967 avec Catherine Deneuve et Françoise d'Orléac. On a d'abord demandé à Cédric Lapiche son rapport à Demy et à ses films.
6: Ce qui est puissant, c'est que c'est les films de Demy qui sont puissants. C'est-à-dire que d'une part, il n'y a pas beaucoup de gens depuis qui ont fait des comédies musicales, que ce soit en France ou ailleurs d'ailleurs. Et c'est un genre qui est extrêmement compliqué à réussir. Là, c'est très très réussi avec Les Demoiselles de Rochefort ou Les Parapluies de Cherbourg, parce qu'il y a un ensemble entre la danse, la musique, le chant qui réussit, puis une histoire qui est racontée. Demy, c'est vraiment quelqu'un d'assez unique, qui, je crois, était un peu ridiculisé au moment où Les Demoiselles de Rochefort sont sorties, un côté un peu trop frais, trop girly, et les gens se moquaient un peu et par rapport aux autres gens de la Nouvelle Vague. Puis finalement, il a mieux vieilli que plein de gens de la Nouvelle Vague, donc c'est intéressant d'observer ça, quoi.
5: Plusieurs films de Cédric Lapiche sont devenus des instantanés d'une génération, avec à chaque fois des choix musicaux réfléchis et eux aussi marqueurs d'une époque. On se souvient par exemple de titres de Daft Punk ou Radiohead dans l'Auberge espagnole qui avait réuni près de 3 millions de spectateurs en 2002.
6: La musique, ça a une importance émotionnelle incroyable. Dans Le Péril Jeune, le fait d'utiliser la musique des années 70, Jimi Hendrix, Janis Joplin ou Frank Zappa ou Stoney Sarden, ça nous met dans cette époque-là. Il y a vraiment une espèce de connexion intime grâce à la musique. Elle inscrit à la fois des émotions et une temporalité, disons.
5: Dans son dernier film, L'Avenue de l'Avenir, on retrouve la chanteuse Pomme au casting dans un rôle secondaire, mais avec une très belle scène dans laquelle elle interprète la chanson La Nuit, composée pour le film. Cédric Lapiche nous dit pourquoi il avait pensé à elle.
6: Quand il y a une voix féminine qui me marque, j'ai l'impression que c'est tellement fort que j'ai envie que ce soit présent, quoi. Donc c'est vraiment très instinctif et très intuitif. Et voilà, moi j'adore la voix de Pomme, donc c'était vraiment juste pour ça que j'avais envie qu'elle participe.
5: En concert hier soir au festival, Pomme sera dans quelques mois à l'affiche d'un troisième long métrage d'adaptation de la BD Podom par Léa Domenac.
2: La très belle voix de Pomme, effectivement. Merci Matteo Maestrachi. On passe à Nouveau Monde. Et bonsoir Nicolas Arpagian.
7: Bonsoir Marie.
2: Nous sommes à quelques jours de la fin de l'année scolaire et le sujet de l'intelligence artificielle s'est invité dans les couloirs de l'éducation nationale.
7: Le déploiement aléatoire de détecteurs d'ondes dans les salles d'examen du bac 2026 par le ministre de l'Éducation nationale, Édouard Geffray, afin de repérer la présence d'appareils connectés permettant aux élèves de recourir indûment à des services d'intelligence artificielle, témoigne de la nécessaire prise en compte de cette technologie dans les nouvelles formes d'apprentissage et d'évaluation des connaissances. D'autant d'autant que la semaine passée, le Premier ministre annonçait qu'à partir de la rentrée 2027, les élèves de seconde auront une heure hebdomadaire consacrée à la dite intelligence artificielle. Pour préparer au mieux ce nouvel enseignement, on peut recommander aux professeurs et certainement aussi aux parents de lire dès à présent le rapport que vient de publier le Conseil de l'IA et du numérique. Son intitulé témoigne de la situation très paradoxale déjà occupée par l'intelligence artificielle dans notre système éducatif. Il s'intitule « Sortir de la clandestinité, mettre l'IA au service d'une nouvelle ambition pour le système éducatif ». L'IA y est donc décrit comme un véritable passager clandestin, dès lors que cet outil s'est largement banalisé dans les familles, sans que ses conditions d'emploi aient été réellement débattues ou supervisées.
2: Et qu'apprend-on dans ce rapport, Nicolas ?
7: Alors, tout d'abord, Marie, il concerne l'ensemble de l'enseignement, de l'école jusqu'au lycée. Ensuite, il ne tombe pas dans un enthousiasme aveugle en faveur de l'IA et plaide clairement pour des temps et des sujets pour lesquels le recours à l'intelligence artificielle apportera une réelle plus-value. Tandis que des moments d'apprentissage seront, je cite, « sanctuarisé sans IA, dès lors que l'apport de cette technologie sera jugé ni nécessaire ni pertinent ». Enfin, l'introduction de l'IA dans les classes primaires et secondaires impose de travailler ces différentes dimensions auprès des élèves, leur faire comprendre son fonctionnement technique afin d'identifier sa mécanique et son potentiel, mais aussi ses limites et ses risques, et également favoriser les outils dits « socratiques », en référence à Socrate, mais ça vous le saviez, Marie, qui invite constamment à stimuler la pensée critique de l'apprenant.
2: Le sujet est donc loin d'être seulement technologique.
7: Il faudra également aborder les dimensions politiques, environnementales et économiques, avec des arbitrages entre des solutions d'IA créées par des équipes de l'éducation nationale ou de l'État et des services produits par des entreprises prioritairement françaises. Le tout avec une validation préalable des versions destinées aux enseignements. De même, la question de la santé mentale et des risques cognitifs liés à l'adoption de l'IA devra être prise en compte.

0: qu'il se passe des choses moches ici ?
1: Non, je crois que c'est une légende.
2: Widow's Bay, la baie de la veuve, se déroule sur une île apparemment hantée. Et ça sera l'objet de nombreux moments terrifiants. Pourtant, son héros est amer, cartésien. Pour lui, le plus important, c'est de faire de ce petit village tranquille une destination de rêve. Bien sûr, les fantômes ne se laisseront pas faire.
0: Il y a eu du cannibalisme ?
1: Non.
2: La série Widow's Bay est le fruit de l'imagination d'une scénariste humoriste américaine, Katie Dippold. L'idée, c'était de suivre le maire d'une île isolée pour jouer avec les codes de l'horreur. Katie Dippold.
3: Je ne voulais pas me limiter à un seul type d'horreur. Il fallait trouver un moyen d'explorer toutes sortes de choses. J'ai pensé au maire d'une ville confrontée à ce genre de phénomène. Si ça se déroulait sur une île, la population serait isolée, coupée du reste du monde et il serait difficile d'en partir.
4: C'est vrai que ces villes en bord de mer se nourrissent de superstitions.
2: C'est Matthew Rhys, qu'on avait adoré en espion russe dans la série The Americans, qui incarne un très réaliste maire débordé. Autour de lui, une équipe éclectique, son assistante qui enquête sur les phénomènes étranges, une employée excentrique et aussi un habitant persuadé que l'île est tentée. Et c'est parti pour un grand 8 d'émotion et de rire que cherchait la scénariste.
3: Enfant, j'adorais aller sur la promenade du bord de mer à Long Branch dans le New Jersey. Il y avait une maison hantée, on y allait l'été, c'était terrifiant. On ne savait jamais si on allait éclater de rire ou crier de peur. C'était une expérience très collective, très conviviale et j'ai toujours eu envie de retrouver cette sensation. Ma définition du divertissement est assez particulière. J'adore Halloween, John Carpenter, Les Dents de la Mer et Stephen King. Des formes d'horreur qui terrifient mais font passer aussi du bon temps.
5: Il bloque toujours ma porte avec une commode.
4: Il assassinait des adolescentes. Tu as 40 ans passé, toi.
2: Un mélange de frissons et de rire qui pourrait faire penser au dessin animé Scooby-Doo, Katie Dippold.
3: Oui, la grande différence, c'est que nous ne voulons pas que l'horreur perde en crédibilité.
2: Widow's Bay, renouvelé déjà pour une deuxième saison, la première est en entier sur Apple TV.
6: Merci Laurent Vallière et c'est à retrouver sur franceinfo.fr.
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6: Les températures sont plus clémentes ce soir. Seule l'Alsace reste en vigilance rouge. Attention aux orages. En revanche, 23 départements sont placés en vigilance orange par Météo France. Merci d'écouter France Info, il est 18h. Bonsoir Pierre Boudias.
10: Bonsoir Marie, bonsoir à tous.
6: À la une de votre journal, 11 morts dans un crash en Meurthe-et-Moselle.
10: Un avion de tourisme s'est écrasé en banlieue de Nancy juste après son décollage. Le ministre de l'Intérieur est sur les lieux du drame. Nous y retrouverons notre envoyé spécial dès le début de ce journal. La fraîcheur revient, mais la canicule va laisser des traces. 11 jours de chaleur extrême qui a entraîné une surmortalité importante. Au moins 1000 personnes auraient perdu la vie depuis mercredi. Les non-indépendantistes remportent une victoire électorale en Nouvelle-Calédonie. Large succès dans la province sud, mais pas de majorité absolue au Congrès ou au gouvernement. Les détails dans un instant. Et puis les drones ukrainiens qui menacent la Russie de pénurie de carburant et les nations africaines qui brillent à la Coupe du Monde de football, c'est à retrouver en fin d'édition. C'est donc un rare accident aérien qui endeuille la Meurthe-et-Moselle ce dimanche. Un avion de tourisme s'est écrasé en banlieue de Nancy. Il transportait des participants à un baptême de saut en parachute. Le bilan est lourd, 11 morts. Accident d'avion hors transport militaire et commercial le plus meurtrier en France. Le ministre de l'Intérieur, Laurent Nunez, est arrivé sur les lieux de cet accident, dont les causes restent à déterminer. Marie Roussel, vous êtes l'envoyée spéciale de France Info sur place. Marie, vous êtes devant la cellule psychologique mise en place après ce drame.
11: Oui, bonsoir. C'est un centre culturel transformé effectivement.

0: en cellule d'urgence médico-psychologique. L'accès est barré par la police municipale. À cette heure-ci, une cinquantaine de personnes se trouvent encore sur place. Il y a des témoins du crash qui sont pris en charge par la protection civile, par les pompiers, par le SMUR, mais aussi des familles des victimes qui portent un bracelet blanc. J'en ai vu sortir l'air abasourdi, sous le choc, s'embrasser, se prendre dans les bras. Une dame attendait sur le parking sa fille qui a perdu son compagnon dans le crash. Il faisait son baptême de l'air et laisse donc derrière lui sa conjointe et son fils de 19 ans. La métropole du Grand Nancy a ouvert en parallèle le stade Marcel Picot à quelques mètres de là pour permettre à tous ceux qui le souhaitent de se recueillir. Un livre blanc en mémoire des victimes du crash est mis à la disposition du public.
1: Marie Roussel, envoyée spéciale de France Info à Tomblaine, et c'est le pôle accident collectif du parquet de Paris qui s'est saisi de l'enquête.
2: Plus aucun département français ne sera en vigilance rouge canicule demain.
1: C'est une annonce de Météo France, et si 38 départements resteront en alerte orange, pas de doute, la France respire mieux en cette fin de week-end. Le retour de la fraîcheur marque aussi le temps d'un premier bilan de ces 11 jours de température extrême, et il pourrait être très lourd. Plus de 1000 décès supplémentaires ont ainsi été enregistrés depuis le milieu de la semaine. Olivier Aymon, c'est Santé publique France qui l'annonce aujourd'hui.
3: Pour établir ce bilan, les autorités s'appuient sur les chiffres globaux de la mortalité enregistrés depuis mercredi et les comparent avec ceux des mois précédents. La différence donne une première estimation des décès que l'on peut attribuer à la canicule, soit 1000 morts. Cela concerne, d'après Santé publique France, essentiellement des personnes de plus de 65 ans, décédées aussi bien à l'hôpital qu'en établissement type EHPAD ou à leur domicile. L'Île-de-France fait partie des régions les plus touchées, avec la Bretagne, les Pays de la Loire, la Nouvelle-Aquitaine et le Centre-Val de Loire. Toute cette moitié ouest du pays qui a subi en premier la canicule et le placement en vigilance rouge. Alors il faudra évidemment de longs mois avant d'avoir les chiffres définitifs de ces décès liés à la canicule intense de cette fin juin. La ministre de la Santé, Stéphanie Rist, affirme qu'ils seront tout de même en deçà de ceux liés à la canicule de 2003 qui a fait 15 000 morts.
1: Olivier Aymon, et l'arrivée de masses d'air frais continue de faire peser des risques d'orages sur une partie de la France. 23 départements restent en vigilance orange ce soir, principalement dans le sud-ouest et le centre de l'Hexagone. Les violentes rafales et les averses de grêle de la nuit dernière ont, elles, privé plus de 30 000 foyers d'électricité.
2: À 18h05 sur France Info. En Nouvelle-Calédonie, les élections consacrent la victoire des non-indépendantistes en province sud.
1: Une victoire large mais insuffisante pour obtenir également la majorité au Congrès, mais aussi au gouvernement. À Nouméa pour France Info, Charlotte Manévi.
4: Avec 28 sièges sur 40, la présidente sortante de la province sud, Sonia Baquès, peut avoir le sourire. Elle qui craignait une alliance de circonstances entre indépendantistes et modérés pour lui ravir la présidence, conserve son fauteuil et gagne même 8 sièges par rapport à la précédente mandature. Les non-indépendantistes n'ont par contre pas réussi à percer dans les îles et dans le nord, qui restent aux mains des indépendantistes. Le Congrès, l'assemblée délibérante de l'archipel composé d'élus provinciaux, échappe donc aux partisans de la Calédonie française et se retrouve sans majorité. Les non-indépendantistes comptabilisent 24 sièges, les indépendantistes du FLNKS et leurs alliés 18, ceux du Parti de Libération Kanak en froid avec le FLNKS 7. C'est donc le seul parti modéré rescapé de ce scrutin, l'Éveil océanien et ses 4 élus, qui jouera comme en 2019 les faiseurs de roi. Ces voix avaient alors permis aux indépendantistes de prendre le Congrès puis le gouvernement avant un renversement d'alliance l'an dernier qui avait rendu aux non-indépendantistes toutes les institutions. Les tractations commencent dès demain.
1: Charlotte Manvi à Nouméa pour France Info. La tension ne retombe pas au Moyen-Orient où l'Iran a encore ciblé ce matin le Koweït et Bahreïn. Frappe au lendemain d'attaques américaines sur le sol iranien. Téhéran se dit déterminé à défendre sa souveraineté et assure que le protocole d'accord signé avec les États-Unis il y a une dizaine de jours ne doit pas être dévié de son cours. Les autorités iraniennes qui mettent notamment en garde contre toute contestation de leur contrôle sur le détroit d'Ormuz. De nouveaux échanges de tirs également entre forces russes et ukrainiennes la nuit dernière. Au moins 2 blessés dans une attaque russe contre Kiev, attaque au missile balistique. Mais si la Russie frappe, elle est désormais massivement visée par l'Ukraine. Toujours la nuit dernière, une personne a été tuée, une autre blessée dans une attaque dans la région de Krasnodar, au sud de la Russie. Un incendie s'est déclaré dans une raffinerie et conséquence, Virginie Pironon, de plus en plus de régions russes sont touchées par des pénuries d'essence.
5: Oui, et les frappes ukrainiennes de la nuit dernière ont visé entre autres la raffinerie de Slaviansk sur Kouban, à une centaine de kilomètres de la Crimée annexée. C'est une des plus grandes raffineries du sud de la Russie. Ce n'est pas la première fois qu'elle est attaquée par l'Ukraine. car depuis plusieurs semaines, Kiev concentre ses frappes sur les installations pétrolières russes, raffineries, oléoducs, dépôts. Alors l'impact sur la production de brut russe reste difficile à évaluer. Selon un rapport d'Energy Intelligence, une société américaine de recherche dans le secteur de l'énergie, environ un tiers des capacités de raffinage de pétrole russe ont été mises à l'arrêt. Le journal en ligne indépendant Medusa a réalisé une cartographie de la pénurie en s'appuyant sur les statistiques du moteur de recherche russe Yandex. Ulyanovsk, Ryazan, Saratov, le centre et le sud de la Russie, à la portée des drones ukrainiens, souffrent le plus de la crise. Dans ces régions, la recherche du mot « essence » a augmenté de 10 à 20 fois par rapport à la même période l'année dernière.
1: Virginie Pironon.
2: Et puis si cette Coupe du Monde, Pierre, était la bonne pour l'Afrique.
1: Toujours en quête d'un premier sacre sur le continent. Le continent peut en tout cas y croire. Cette année, 9 des 10 sélections africaines engagées dans cette édition nouveau format se sont en effet qualifiées pour les phases finales qui débutent ce soir. Seule la Tunisie n'a pas franchi le cap des poules. C'est un record, signe bien sûr des progrès constants des nations du continent, mais aussi conséquence, Nouredine Zidane, de l'ouverture du tournoi à un plus grand nombre de nations.
6: Le 72e et dernier match de poule de ce mondial aura offert un scénario fou entre l'Autriche et l'Algérie. 6 buts, dont 2 dans le temps additionnel. Les coéquipiers d'Oussem Aouar passaient tout près de la victoire et de la deuxième place de groupe.
7: Les dernières minutes de ce match étaient très compliquées mentalement. Voilà, de rester solide, de ne pas faire d'erreur. Tant mieux pour nous, on se qualifie même avec ce scénario un peu fou à la fin.
6: L'Algérie invitée en 16e de finale car figurant parmi les 8 meilleurs 3e de groupe, comme le Sénégal, la République démocratique du Congo, qui a vécu sa première victoire en Coupe du Monde cette nuit contre l'Ouzbékistan, ou bien le Ghana, dont le sélectionneur Carlos Queiroz fustige l'élargissement du tournoi à 48 équipes, une des raisons de la massive présence africaine selon lui.
8: Je crains qu'avec le nombre d'équipes qualifiées, la Coupe du Monde devienne une compétition ordinaire. Je préfère la voir comme un événement rare pour que cela ait du sens.
6: L'Afrique du Sud et la Côte d'Ivoire franchissent ainsi pour la première fois la phase de poule, tout comme le Cap-Vert, dont la présence est inédite. L'Égypte rêve d'égaler son meilleur résultat, un 8e de finale en 1934, alors que le Maroc nourrit de très hautes ambitions après avoir atteint le dernier carré il y a 4 ans.
1: Nouredine Zidane et l'Afrique du Sud aura l'occasion de marquer l'histoire dès ce soir. Les Bafana Bafana jouent à 21h leur 16e de finale face au Canada.
2: Merci Pierre Boudias.
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2: Des attaques d'orques au Portugal de plus en plus fréquentes, ce qui effraie même les marins les plus aguerris. C'est à suivre dans une vingtaine de minutes sur France Info. Mais avant cela, retour sur cette canicule. Attention aux coups de chaud à l'intérieur, même si les températures dehors sont plus clémentes. Et puis, où en est-on au niveau des nappes phréatiques en France? Vasken Andréassian, hydrologue à l'INRAE, est notre invité dans quelques minutes.
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2: Les températures ont bien baissé en France, mais la vigilance reste maximale. À Fontenay-sous-Bois, dans le Val-de-Marne, la ville continue d'appeler chaque jour les personnes âgées inscrites sur le registre canicule. Des personnes âgées ou isolées, car, et vous l'avez sûrement senti, les logements restent surchauffés plusieurs jours après le pic de chaleur, Farida Noir.
16: Alors, ça, l'orage a fait du bien ou pas?
17: Ça nous a rafraîchi un petit peu.
18: Au bout du fil, Mohamed Essani, directeur adjoint du centre social, prend des nouvelles de cette habitante qui vit avec son mari, un couple de nonagénaires.
16: La température est plus supportable à la maison?
17: Oui, quand même.
16: On se relâche pas, hein. C'est pas parce que les températures ont baissé un petit peu qu'on arrête de boire. Hein.
17: Oui, on va continuer.
16: Vous tenez le coup, c'est la dernière ligne droite là. Hein.
17: Oui, c'est
16: il faut
17: ça.
16: Tenir, il faut tenir. D'accord?
17: Oui, d'accord, merci beaucoup.
16: Bon week-end, au revoir.
18: Eux, vous les avez appelés tous les jours depuis la canicule?
16: Tous les jours.
18: Vous sentez que c'est des personnes qui attendent qu'on les appelle?
16: Oui, on le sent vraiment. On est extrêmement remerciés. Et même, j'ai eu le droit à ce matin, je vous fais de très très gros bisous. Il y a une vraie attente.
18: Deuxième appel, une dame de 94 ans, elle vit seule.
19: Allô?
16: Bonjour, comment allez-vous ce matin?
19: On respire un peu mieux quand même. Hein. La température a baissé. Et c'est une bonne chose parce qu'on n'en pouvait plus.
16: Vous ne comptez pas sortir aujourd'hui ?
19: Oh non.
16: On prend pas de risque, non. Sauf nécessité absolue. D'accord ?
19: Oui, je vous remercie.
10: Il a eu la tête qui a tourné et il est tombé dans son appartement.
18: Dans la pièce à côté, Clémentine Bretagnol, directrice adjointe des solidarités du CCS de Fontenay-sous-Bois, fait le point sur les différents appels avec d'autres membres de l'équipe.
11: Ça nous permet d'avoir une traçabilité, savoir comment les gens vont. Par exemple, hier, on a eu une situation d'une épouse qui nous parle de son mari qui est très endormi, qui a eu des vomissements. On est à l'affût dans nos questions, on recherche un peu les signes de déshydratation, de malaise.
18: Là, les températures ont baissé. À Fontenay, je crois qu'il fait entre 27 degrés, là. Les gens peuvent se dire, bon, c'est fini, pourquoi rappeler ces gens, les températures ont baissé.
11: En fait, on se rend compte que c'est vraiment dans les jours qui suivent la canicule qu'on a aussi des personnes qui vont très mal. Les organismes ont été mis à l'épreuve pendant une dizaine de jours et il y a un contre-coup. Et en plus, on sait que souvent, c'est là où tout le monde va un peu baisser sa vigilance. Les voisins qui venaient à domicile, qui venaient prendre des nouvelles, tout le monde se dit, ah ça y est, c'est bon, il fait moins chaud, ça va aller. Et non, c'est là où nous, on a besoin d'être encore plus présents, encore plus à l'écoute, parce qu'il peut y avoir des décompensations et des problèmes de santé qui arrivent 3-4 jours après la fin de la canicule.
18: Dans un autre bureau, Sophie s'apprête, elle aussi, à appeler l'une des 140 personnes inscrites sur le registre canicule.
20: Allô ?
21: Oui, allô, je vous appelle pour avoir de vos nouvelles.
20: Ben ça va, j'ai pris une douche ce matin, j'ai mis de l'eau froide et c'est de l'eau tiède qui est sortie de la douche.
21: Ah bah oui, les robinets sont chauds. Hein.
20: Dans la cuisine, j'ai 34 degrés. Hein.
21: Ah oui, il fait chaud. Hein. Les appartements vont avoir du mal à se rafraîchir.
20: Ben
21: hein.
20: Oui, ben oui.
21: Prenez soin de vous, n'oubliez pas de vous hydrater et puis oui, oui. On prendra de vos nouvelles bientôt.
20: D'accord.
18: Jean-Philippe Gautret, le maire communiste de Fontenay-sous-Bois, salue ses équipes.
22: Pendant 10 jours, nos personnels, ils ont fait un travail remarquable, on a sauvé des vies.
18: Mais l'élu est inquiet. Car il reste une inconnue, celle des décès à domicile pendant cette canicule avec des habitants hors radar.
22: Le domicile est un angle mort. Quand on est maire, en période de crise, les plus vulnérables sont notre obsession. Et j'espère que la prochaine semaine qui vient, on ne prendra pas des terribles nouvelles. Mais ça montre bien que pour éviter ça, il faut qu'il y ait des changements profonds et des investissements profonds pour le changement et l'adaptation au changement climatique.
18: Les habitants inscrits sur le registre continueront, eux, d'être appelés la semaine prochaine pour s'assurer qu'ils vont bien.
2: Farida Noir, reportage dans le Val-de-Marne, début d'été, suffocant donc pour bon nombre d'entre nous et c'est l'eau qui doit être économisée. 24 départements sont actuellement au plus haut stade d'alerte selon le site Vigie-Eau, 23 sont en alerte renforcée et les arrêtés de restrictions se multiplient. Bonsoir Vasquen Andréassian.
23: Bonsoir.
2: Vous êtes hydrologue à l'INRAE, l'Institut National pour la Recherche en Agriculture, Alimentation et Environnement. Quels sont les départements, les régions où c'est le plus tendu en ce moment sur la ressource en eau ?
23: Alors, je ne peux pas vous dire parce que je n'ai pas la carte devant les yeux, mais les endroits, il y a des endroits où il y a des problèmes, il y a des endroits où il n'y a pas du tout de problème. Les endroits où il n'y a pas du tout de problème, pour l'instant, c'est... par exemple l'Île-de-France, parce que en Île-de-France, on est alimenté par de grandes rivières, la Marne et la Seine, et ces deux grandes rivières, elles sont réalimentées par des grands réservoirs. Mmh. Les réservoirs, on les a pas complètement remplis cette année, mais ils étaient à entre 80-90% remplis, donc on a une alimentation en eau qui est garantie pour l'instant.
2: En revanche, c'est plus compliqué pour d'autres régions.
23: Alors, c'est plus compliqué dans d'autres régions, notamment dans le centre de la France, dans le Massif central. Alors, vous savez, l'alimentation en eau, c'est toujours très local. Donc, il peut y avoir une commune où tout va bien et une commune où ça va pas bien l'une à côté de l'autre. Mais voilà, partout où il y a des grandes nappes d'eau souterraine, on a eu quand même un hiver relativement humide. Donc, les nappes sont dans des... bonne disposition, elles sont relativement hautes, donc on n'a pas de problème. Par contre, bien sûr, il faut dire que la consommation en eau, notamment d'eau potable, elle a beaucoup augmenté avec la canicule, et ça c'est normal parce qu'il n'y avait pas d'autre moyen que de prendre des douches pour se rafraîchir.
2: Ça veut dire qu'on pourrait manquer d'eau au robinet s'il y a d'autres vagues de chaleur cet été, comme celle qu'on a connue ?
23: Bon, faut pas être non plus trop pessimiste, hein, mais... c'est sûr qu'il faut faire attention. Et puis c'est, à nouveau, le problème de l'eau, c'est que c'est pas du pétrole l'eau, donc ça s'importe pas avec des tankers. C'est toujours une alimentation locale, et donc l'alimentation en eau sont que des cas particuliers. Donc oui, il y aura des régions, des villages où, comme chaque année, on manquera d'eau, mais pour l'instant, il n'y a pas de raison de s'alarmer pour les grandes agglomérations.
2: Mais les rivières aussi ont souffert des fortes températures cette semaine.
23: Alors les rivières, elles ont souffert des fortes températures parce que elles se sont réchauffées également, parce que les rivières, sauf quand elles sont vraiment alimentées par des eaux souterraines, par des sources très profondes, elles suivent la courbe de température de l'air. Et donc en fait, c'est pas tant les rivières qui ont souffert, mais c'est les organismes vivants dans les rivières, parce que comme tout le monde le sait, plus l'eau est chaude, moins il y a d'oxygène qui se dissout dans l'eau naturellement. Et donc, les poissons souffrent, oui.
2: Et le message, c'est donc une bonne gestion de notre ressource en eau. Merci Vasken Andréassian, hydrologue à l'INRAE, l'Institut National pour la Recherche en Agriculture, en Alimentation et sur l'Environnement. Le Fil Info tout de suite.
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2: On va entendre le ministre de l'Intérieur depuis Nancy dans un instant après le crash de cet avion. Mais d'abord, à 18h19, Stéphane Milhomm, les deux ministres sont en ce moment sur les lieux du crash.
3: Oui, près de Nancy, marqué par la mort de 11 personnes dans le cadre d'un baptême de parachutisme. Laurent Nunez, pour l'Intérieur, le ministre des Transports Philippe Tabarot, auprès des secouristes et des familles, alors qu'une enquête est désormais ouverte par le parquet de Paris et son pôle accident collectif. La canicule quitte progressivement la France. Plus aucun département ne sera demain en vigilance rouge, mais une quarantaine restera en orange avec aussi le risque localement de violents orages. Risque d'orage qui a eu raison des festivités du stade toulousain au Capitole. Aujourd'hui, Météo France redoute ses fortes pluies en Haute-Garonne jusqu'à cette nuit. 200 supporters de rugby ont toutefois pris la peine d'accueillir les vainqueurs de la finale de Top 14 en gare de Matabiau. Et puis Romain Grégoire réalise son rêve à seulement 23 ans. Le cycliste de l'équipe Groupama FDJ United devient champion de France de cyclisme sur les routes du Nord-Isère avec une arrivée en solitaire à la Tour du Pin.
2: Info. On ne sait pas encore ce qui a provoqué le crash de cet avion de tourisme aujourd'hui en fin de matinée près de Nancy, mais le choc et l'émotion sont grands. 11 personnes ont été tuées, il n'y a pas de survivants. Le ministre de l'Intérieur, Laurent Nunez, est sur place. En ce moment, il a pris la parole il y a quelques minutes.
4: Les secours sont intervenus très rapidement, notamment les sapeurs-pompiers que je salue sont intervenus très rapidement. Malheureusement, dès leur arrivée, que ce soit les sapeurs-pompiers, les policiers, les constatations ont été que les personnes étaient décédées. Voilà, les personnes étaient décédées, malheureusement. Donc c'est un drame évidemment extrêmement important. Ce que je veux dire ici, c'est qu'avec monsieur le ministre Philippe Tabarot, nous avons longuement discuté avec les élus, les policiers, les secouristes impliqués, les sapeurs-pompiers, les personnels du centre hospitalier de Nancy. Je veux dire que l'émotion, elle est palpable et elle est intense et on la comprend parfaitement. Et c'est pour ça que nous sommes venus sur place avec monsieur le ministre, pour évidemment apporter le soutien du gouvernement, le soutien de la nation finalement, suite à ce drame qui marque les esprits et à juste titre. Vous dire évidemment qu'au drame s'est rajouté un autre drame, c'est que une partie des familles des victimes ont été présentes à l'aéroport puisqu'il s'agissait de baptême de parachutisme et que certaines malheureusement ont assisté à la chute de l'aéronef, ce qui ajoute au choc évidemment et au traumatisme psychologique qui en résulte. Ces personnes ont toutes pu être prises en charge par la cellule d'urgence médico-psychologique qui a été mise en place par le CHU de Nancy, par le SAMU de Meurthe-et-Moselle. Et toutes les personnes ont pu être prises en charge, les familles, ainsi qu'un certain nombre de personnes impliquées. Alors les personnes impliquées, ce sont des personnes qui ont pu être témoins oculaires ou qui ont pu être témoins directs de l'accident ou qui ont vu la carcasse. Voilà. Donc toutes ces personnes ont pu être prises en compte par la cellule d'urgence médico-psychologique. Voilà ce que je voulais vous dire. Maintenant, il y a une enquête qui est en cours, il y a une enquête judiciaire, il y a des constatations qui sont en cours tout autour de la carcasse de l'appareil. Cette enquête, elle a été dans un premier temps dirigée par le parquet local, puis maintenant elle a été confiée au parquet de Paris, notamment au pôle des accidents collectifs, eu égard au nombre de victimes, 11 personnes décédées, et elle a été confiée à la GTA, donc la gendarmerie des transports aériens. Et nous avons des effectifs qui sont présents, notamment de la section de recherche de la GTA, qui sont présents et qui sont en cours de constatation.
2: Le ministre de l'Intérieur, Laurent Nunez, à Tomblaine, près de Nancy. On passe à France Info Junior et ce dimanche, nos journalistes en herbe s'intéressent à l'engagement des sapeurs-pompiers volontaires. C'est avec vous, Cécile Rébeau-Cayol.
5: 9 sur 10 sont d'origine humaine. En ce début d'été, la campagne de sensibilisation du gouvernement qui a été mise en place ce mois-ci rappelle à tous d'être vigilants et d'adopter les bons gestes pour éviter les départs de feu. France Info Junior s'intéresse aujourd'hui à ceux qui les combattent, les sapeurs-pompiers, et plus spécifiquement aux sapeurs-pompiers volontaires. Bonjour Noémie Kuentz.
6: Bonjour.
5: Vous avez 22 32 ans et vous êtes sapeur-pompier volontaire à Rümersheim-le-Haut, ainsi qu'au centre de secours de Fessenheim. Vous êtes également chargé de communication de l'Union départementale des sapeurs-pompiers du Haut-Rhin. Merci beaucoup d'avoir accepté l'invitation des journalistes en herbe de ce France Info Junior. Eux sont en 5e dans la classe média du collège Les Bruyères, à Courbevoie, dans les Hauts-de-Seine. Alors quand on parle de feu et de vos missions en général, c'est vrai que ça impressionne Maya à cette question pour vous.
0: Avez-vous peur de faire ce métier de pompier volontaire ?
6: Alors, honnêtement, on peut avoir une forme d'appréhension au début, surtout quand on découvre les interventions et certaines situations difficiles. Mais heureusement, je dirais qu'avec la formation, l'expérience et surtout le travail en équipe, cette appréhension diminue. On apprend très vite à rester concentré, à appliquer ce qu'on nous enseigne et à agir de la bonne manière. C'est pourquoi aujourd'hui, je dirais que c'est pas vraiment de la peur que je ressens, mais plutôt la volonté de bien faire et de toujours donner le meilleur de moi-même pour aider les autres.
5: Alors justement, c'est une question aussi à propos de votre engagement maintenant.
7: Bonjour, c'est Valentin et je me demandais à quoi ça sert d'être pompier volontaire si on n'est pas payé.
6: Alors bonjour Valentin, c'est une très bonne question. Je dirais que tout d'abord, il faut savoir que dans les centres de secours et dans certains centres de première intervention, les sapeurs-pompiers volontaires reçoivent des indemnités, c'est-à-dire une petite somme d'argent qui permet de compenser le temps passé en garde, en intervention ou bien en formation. Mais pour moi, quand on s'engage comme sapeur-pompier volontaire, c'est avant tout pour le sentiment d'être utile, d'aider les autres et parfois même de sauver des vies. C'est aussi une expérience très formatrice où l'on apprend beaucoup et où l'on crée de vrais liens avec les autres.
5: Et on enchaîne justement avec la question de Solal.
8: Bonjour, c'est Solal. Combien y a-t-il de pompiers volontaires en France ?
6: Bonjour Solal. Aujourd'hui, en France, on compte environ 200 000 sapeurs-pompiers volontaires, dont près de 20% de femmes, ainsi qu'environ 44 000 sapeurs-pompiers professionnels.
5: Et donc c'est énorme en fait, c'est 80% finalement de tous les sapeurs-pompiers.
6: Oui, tout à fait. Et ils assurent également 80% du temps d'intervention sur le territoire.
5: Donc oui, vous disiez qu'il y avait 20% de femmes. Et vous-même, vous avez commencé à quel âge alors ? Parce que vous êtes très jeune, Noémie.
6: Oui, alors tout à fait. Moi j'ai commencé dès l'âge de 11 ans en tant que jeune sapeur-pompier. Et puis à l'âge de mes 16 ans, j'ai passé mon brevet national de jeune sapeur-pompier et je me suis par la suite engagée en tant que sapeur-pompier volontaire.
5: Donc votre vocation a commencé très jeune.
6: Tout à fait.
5: Mais jamais, plus jeune âge. Mais jamais vous ne vous êtes dit je serai sapeur-pompier.
6: En tant que professionnel, oui. Non. Parce que pour moi, c'est une distinction entre le travail et une passion. Pour moi, c'est deux choses différentes et pour éviter de devoir empiéter sur les deux choses, c'est vrai que s'engager et être utile aux autres, c'est aussi une belle preuve de réussite dans sa vie.
5: Et donc on peut dire là aux jeunes qui nous écoutent qu'ils peuvent très bien démarrer dès 11 ans comme vous l'avez fait.
6: Tout à fait. En tant que jeune sapeur-pompier volontaire, on peut tout à fait déjà s'engager pendant environ 4 à 5 ans en tant que jeune. On découvre les principes de la formation de sapeur-pompier volontaire pour ensuite passer son brevet et pouvoir s'engager par la suite.
5: Le fait que vous soyez donc une jeune femme sapeur-pompier volontaire soulève aussi beaucoup de questions parmi nos journalistes en herbe. On retrouve Basile.
9: J'ai une question. Êtes-vous la seule femme pompier volontaire de votre caserne ? Et si oui, vous donne-t-on plus ou moins de travail ?
6: Alors non, pas du tout. Je ne suis pas la seule. Sur les 25 pompiers de mon centre de première intervention, nous sommes 10 femmes. Et dans mon centre de secours, sur 70 pompiers environ, nous sommes 20 femmes. En ce qui concerne le travail, c'est exactement la même chose pour tout le monde. On nous donne ni plus ni moins. Chez les pompiers, on passe toutes les mêmes formations, on a les mêmes responsabilités, on porte le même matériel et on part sur les mêmes interventions. On est juste une équipe. Homme ou femme, ça ne change rien. C'est l'esprit d'équipe qui compte.
10: Bonjour, je m'appelle Alexia. Est-ce que c'est dur d'être pompier volontaire à côté de sa vie personnelle ou de son travail ?
6: Pour ma part, je suis actuellement étudiante en master en alternance. J'étudie, je travaille et je suis aussi sapeur-pompier. C'est parfois un vrai défi de tout gérer au quotidien, mais avec de la motivation et un bon équilibre, c'est totalement faisable. D'ailleurs, j'arrive quand même à trouver du temps pour moi, pour mes loisirs et pour profiter de ma vie en dehors de mon engagement chez les pompiers.
5: Alors pour conclure ce France Info Junior, voici la question de Tara.
11: Est-ce que le métier de sapeur-pompier volontaire vous a développé physiquement et mentalement ?
6: Alors je dirais que ça m'a aussi bien développé physiquement que mentalement. On apprend à rester calme, à gérer le stress et à agir correctement dans des situations parfois compliquées. Mais ce qui est bien, c'est qu'avec l'expérience, on prend aussi plus d'assurance et on gagne en confiance au fil du temps. Mais c'est aussi une expérience qui donne confiance en soi et qui renforce l'esprit d'équipe. Parce qu'on ne fait jamais les choses seuls. On progresse ensemble, on se motive ensemble et on se pousse les uns et les autres à aller plus loin.
5: Donc vous recommandez en fait de faire ce volontariat ? Vous poussez plutôt les jeunes à s'engager ?
6: Je dirais que oui, parce que c'est humainement une expérience qui je pense peut être très enrichissante et l'esprit d'équipe est vraiment, je pense, le mot-clé de cet engagement.
5: Merci beaucoup Noémie Kuenz d'avoir répondu et transmis l'attachement à votre engagement à nos journalistes en herbe. Vous les retrouverez peut-être un jour, qui sait, dans vos effectifs de sapeurs-pompiers volontaires. Et en attendant, à la semaine prochaine pour un nouveau France Info Junior.
12: Merci à vous Cécile Ribeau-Cayol. Restez avec nous sur France Info, la météo tout de suite. Puis ce sera l'heure d'un nouveau journal.
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12: Sophie Bria.
19: Demain matin s'annonce encore orageux, des Pyrénées vers le nord-est, avec des orages plus marqués sur la Moselle et l'Alsace, tandis que le soleil est bien présent dès le lever du jour, des Landes au Pays de la Loire jusqu'à la Bretagne et les Hauts-de-France, comme de la Méditerranée aux Alpes. Les températures matinales sont généralement comprises entre 15 et 21 degrés. L'après-midi, des averses orageuses circulent sur le massif pyrénéen, le massif central et tout le long des frontières de l'Est, alors que le temps redevient plus calme et lumineux du sud-ouest au Grand Est et reste ensoleillé partout ailleurs. Sous des températures plus respirables, vous avez de 20 à 29 degrés sur la moitié nord et de 24 à 37 degrés sur le reste du pays.
12: Merci Sophie Bria. 18h30 sur France Info. Stéphane Milhomme.
3: Et Laurent Nunez fait part du soutien de la nation après ce drame qui marque les esprits. Le ministre de l'Intérieur et son collègue des Transports, Philippe Tabarot, sont près de Nancy ce soir après ce grave accident d'avion. Il a coûté la vie ce matin à 11 personnes, dont 5 infirmiers libéraux venus pour un baptême de parachutisme, avec également 5 moniteurs, un pilote. Le ministre de l'Intérieur rappelle qu'une enquête est désormais ouverte et gérée par le parquet de Paris, compte tenu du nombre des victimes. Une cellule psychologique est ouverte, d'autant que des familles des victimes étaient présentes à l'aérodrome près de Nancy et ont assisté à cet accident mortel. Des témoins de la scène, des riverains sont également pris en charge s'ils le souhaitent. L'accident d'avion et ses 11 victimes est le plus meurtrier en France pour l'aviation hors transport militaire et commercial. C'est le bureau enquête accident qui l'assure ce soir. On revient sur ce drame dans un instant sur France Info. La canicule quitte progressivement la France et il n'y aura plus aucun département demain en vigilance rouge. 39 restent seront bien en orange, dont une vingtaine confrontée au risque d'orages violents. Il reste encore des milliers de foyers privés d'électricité ce soir, selon Enedis, après le passage hier de ces violentes pluies et également les éclairs. Et puis, c'est toujours la question aujourd'hui, quel est le nombre de morts imputables à cette canicule en France ? Santé publique France comptabilise depuis mercredi près de 1000 décès supplémentaires par rapport au mois précédent, avec notamment une hausse de 40% des décès à domicile. Ce premier bilan, probablement, est appelé à s'alourdir. Le sport et Romain Grégoire est le nouveau champion de France de cyclisme sur route. Le coureur de la Groupama FDJ United était l'un des grands favoris. Il s'impose sous le soleil et la chaleur de la Tour du Pin dans le Nord-Isère. Romain Grégoire, âgé de 23 ans. La Coupe du Monde de football avec ce premier match de 16e de finale. Ce sera 21h, l'Afrique du Sud opposée au Canada, l'un des pays organisateurs. Et puis on connaît le tableau complet de ces 16e avec la prestation des Bleus mardi soir face à la Suède. C'est à partir de 23h le mondial que vous suivez sur France Info.
12: Merci Stéphane Milhomme. Restez avec nous jusqu'à 19h. On attend la finale du 100 mètres nage libre à Saint-Étienne. Nous rejoindrons Jérôme Val avec peut-être une nouvelle belle opération pour Léon Marchand. Dans C'est ma santé conseil, ça va intéresser ceux qui ont des vertiges. On parle de l'oreille interne, c'est dans 20 minutes. Mais d'abord, retour en Meurthe-et-Moselle après cet accident d'avion au très lourd bilan.
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12: Elle transportait 11 personnes qui devaient faire leur baptême de parachutisme. Un avion s'est écrasé près de Nancy en fin de matinée. À Tomblaine, on ne connaît pas encore les causes de cet accident qui s'est produit après le décollage. Et on a appris que les victimes étaient toutes infirmiers ou infirmières. Bonsoir Thierry Péché.
21: Oui, bonsoir.
12: Président de l'Ordre des infirmiers de Meurthe-et-Moselle, on imagine votre émotion ce soir.
21: Oui, alors c'est pas forcément que des infirmiers. L'information qu'on avait donnée au départ a été revue. Il y a des infirmiers, mais pas que, mais peu importe. De toute façon, c'est les personnes qui allaient faire un baptême de l'air et qui aujourd'hui sont décédées. Donc, on sait qu'il y a des infirmiers, mais ce n'aurait pas été 5 infirmiers, en fin de compte, qui auraient eu 6 décollages ce matin.
12: 6 personnes à bord ?
21: Non, 6 décollages, 6 vols différents. Et on ne nous a pas encore communiqué le nom des personnes qui étaient dans les différents avions.
12: D'accord. Donc vous ne connaissez pas encore l'identité des 5 personnes qui se trouvaient dans cet avion de tourisme.
21: Il y a 5 personnes qui accompagnaient donc, des personnes qui passaient leur baptême. Mmh. Donc ça, malheureusement, je pense qu'ils sont identifiés. Et puis 5 personnes qui passaient leur baptême. Et il semblerait que sur ces 5 personnes, il y ait des infirmiers. Mais pas que.
12: Mais vous ne connaissez pas leur identité ce soir. Vous ne savez pas s'ils étaient de Nancy, de la région.
21: On a des informations sur les réseaux, un peu comme tout le monde, comme quoi il y aurait des infirmiers de Nancy, oui.
12: Le ministre de l'Intérieur ne vous l'a pas confirmé.
21: Non, non.
12: On imagine aussi l'émotion des proches des victimes qui étaient sur place. Vous en avez rencontré ?
21: Non, on n'a pas eu. On n'a pas pu avoir contact avec eux. Je pense qu'ils avaient besoin aussi. D'être accompagné sans qu'il y ait besoin de d'autres personnes autour d'eux.
12: Ça doit être difficile pour vous de rester sans nouvelles, sans l'identité de ces victimes.
21: Oui, parce qu'on sait que certains devaient faire ce baptême. Alors au début, certains ont été rassurés parce qu'il y a beaucoup de coups de fil, vous imaginez, qui ont été passés entre professionnels. Et quand ils ont répondu, évidemment, c'était un soulagement. Et puis certains n'ont pas répondu, mais ils peuvent peut-être être ailleurs. Du coup, il y a toujours une incertitude. Cette incertitude, elle est difficile.
12: Elle est difficile à vivre, effectivement. Est-ce que vous savez si le ministre de l'Intérieur a, lui, pu contacter les familles des victimes ou si les personnes ne sont pas identifiées du tout ?
21: Il semblerait qu'elles aient été contactées. Donc ça, sur ce côté-là, il n'y a pas de... Mais il y a besoin aussi, on le comprend, d'accompagnement sans qu'il y ait besoin que d'autres interviennent.
12: Parce que vous êtes en plus une petite communauté, les infirmiers de Meurthe-et-Moselle, on se connaît, j'imagine que vous avez envoyé des messages, reçu beaucoup de messages aussi.
21: Oui, ça circule beaucoup sur les réseaux, vous imaginez. Mais bon, il n'y a pas que des infirmiers, et c'est peut-être un soulagement pour nous, mais c'est de toute façon des victimes, et ça c'est très lourd. Il semblerait que certains aient filmé en plus le décollage. L'avion s'est crashé 300 mètres après le décollage, vous imaginez. Donc c'est sans doute aussi pour les raisons pour lesquelles on communique. Enfin, la préfecture et le ministre ne communiquent pas pour l'instant.
12: L'émotion est grande, effectivement. Merci infiniment Thierry Péché d'avoir pris quelques minutes, président de l'Ordre des infirmiers de Meurthe-et-Moselle, après le crash de cet avion près de Nancy. Le ministre de l'Intérieur, on l'a entendu il y a quelques dizaines de minutes, Laurent Nunez fait part du soutien de la nation après, je cite, ce drame qui marque les esprits. L'air devient un peu plus respirable pour la majorité des régions françaises. Le premier bilan de cette canicule, lui, fait état de 1000 morts de plus que la normale ces 5 derniers jours en France. La ministre de la Santé, Stéphanie Rist, estime que la surmortalité ne sera pas aussi forte qu'en 2003. Mais il est trop tôt pour dresser un bilan définitif, reconnaît Thierry Amouroux, porte-parole du syndicat national des professionnels infirmiers, invité un peu plus tôt de France Info.
1: Pour l'instant, les données sont très partielles, à la fois à domicile parce que on n'a pas encore trouvé à terre tous les corps des personnes en particulier isolées, mais les chambres funéraires sont effectivement totalement engorgées sur plusieurs régions dont l'Île-de-France. Et au niveau des hôpitaux et des EHPAD, il y a une surmortalité avec la complication des états. Les malades chroniques, les personnes âgées en font des décompensations de leurs problèmes de santé antérieurs. Et donc, ça augmente la mortalité parce que les établissements ne sont pas du tout équipés en conséquence. Nous, dans les hôpitaux, ils ont été majoritairement construits dans les années 60-80, avec l'idée d'avoir des grands halls vitrés, des cathédrales de verre, de lumière, etc., qui sont devenus des serres médicalisés, mais des serres quand même. Mmh. Et lorsque vous avez des chambres à 36, 38 degrés, toutes vitrées, ou malgré les rafistolages, parce que on passe en système D en collant des couvertures de survie le long des vitres avec du sparadrap pour essayer de ralentir la chaleur parce qu'il n'y a pas de volet, il n'y a pas de store, les fenêtres sont condamnées ou ne peuvent s'ouvrir que de quelques centimètres. On voit bien que les hôpitaux ne sont pas du tout adaptés au problème de canicule oui. auquel nous sommes amenés à faire face parce que on a eu une canicule fin mai, on en a une nouvelle, et puis on sait déjà qu'il y en a une le week-end prochain qui arrive. Donc voilà quoi.
2: Ouais. Oui, les prévisions ne sont pas aussi affirmatives, mais en tout cas, il y a des modèles en effet qui laissent entendre que de nouvelles fortes chaleurs pourraient arriver rapidement. Il y a ces enchaînements de vagues de chaleur évidemment tirées à Mourou. Il y a aussi le fait que là aujourd'hui les températures redescendent un peu et ça va s'accentuer demain, mais les effets sur le corps, eux, continuent plus longtemps et ça se sent ensuite aussi à l'hôpital.
1: Bien sûr, comprenez bien que pour nous qui sommes en bonne santé, c'est déjà insupportable. Oui. On a du mal à dormir la nuit, etc. Imaginez lorsque vous êtes à l'hôpital avec une maladie chronique, un problème d'asthme, d'insuffisance cardiaque, d'insuffisance respiratoire, même simplement en étant diabétique, c'est encore pire et ça va... aggraver votre pathologie et donc c'est inadmissible qu'il n'y ait pas eu un programme pour faire en sorte que les établissements de santé ne soient pas adaptés aux vagues de chaleur. Oui. Prenons l'exemple des EHPAD. Après la surmortalité de 2003, il a été décidé de mettre au moins une pièce climatisée dans les EHPAD. Mais lorsque vous avez un établissement de 80 à 120 résidents, avoir une pièce climatisée, ça vous empêchez les gens là-dedans. Il y a des gens qui n'arrivent pas à se déplacer. Il faut savoir qu'il y a 7500 EHPAD, ce qui représente 610 000 chambres. On a calculé, pour climatiser l'ensemble des EHPAD, ça représenterait 2 milliards d'euros. Or, la journée de solidarité mise en place rapporte chaque année plus de 2 milliards et demi. Donc on ne comprend pas pourquoi rien n'a été fait dans les EHPAD, rien n'a été fait dans les hôpitaux.
2: Alors que les moyens sont là.
1: Il y a 50 milliards qui ont été cumulés sur la journée de solidarité et on n'a toujours pas équipé correctement les EHPAD et pas du tout les établissements d'hospitalisation. C'est impensable. Enfin, on ne comprend pas pourquoi quand on va dans un cinéma, dans un centre commercial, c'est climatisé, mais par contre, on ne pense pas à la situation des personnes les plus vulnérables, à la fois à l'hôpital et à la fois en EHPAD.
12: Thierry Amourou au micro de Benjamin Recouvreur sur France Info. Allez, nous sommes en Russie maintenant, en difficulté depuis quelques mois sur le front de la guerre en Ukraine et qui, depuis le début de l'invasion, s'attache à modeler les esprits des plus jeunes, notamment, ça passe par l'école, mais aussi par des colonies de vacances, Virginie Pironon, dont certaines prennent la forme de stages militaro-patriotiques.
4: Ces camps d'été sont organisés sous la houlette du centre Voïn, guerrier en russe, créé sur instruction de Vladimir Poutine dès septembre 2022. Selon son site internet, l'organisation compte une vingtaine de centres à travers tout le pays, y compris dans les territoires ukrainiens occupés. Les formations gratuites pour les participants ont lieu partout, toute l'année, mais les camps d'été du centre de Volgograd, au sud-ouest de la Russie, à 500 km à vol d'oiseau de la frontière avec l'Ukraine, sont considérés comme le programme phare. Pilotage de drones, médecine tactique, entraînement sportif, encadrés par du personnel militaire, filles et garçons de 14 à 17 ans reçoivent en 2 semaines une formation qui les prépare au service dans l'armée russe. Les exercices

0: exercices pratiques sont complétés par des cours théoriques de la propagande, comme par exemple avec des rencontres, ouvrez les guillemets, avec des héros de la Russie, comprendre des militaires qui combattent contre l'Ukraine. Objectif affiché, je cite, « préparer une nouvelle génération de patriotes qui aiment la mère patrie et savent la défendre ». À l'issue de la formation, les adolescents reçoivent un certificat présenté comme un atout majeur pour entrer à l'université.
1: Et une ONG dénonce l'enrôlement d'enfants ukrainiens dans ces colonies de vacances militarisées en Russie.
0: C'est ce que rapporte le mouvement de résistance civile Ruban Jaune, Jovta Strichka, qui travaille dans les territoires occupés. Selon l'ONG, rien que ce mois de juin, 900 enfants des territoires occupés d'Ukraine, Donetsk, Louhansk, Zaporijja, Kherson, ont suivi cette formation à Volgograd. Formation qui, selon l'organisation, fait partie de la politique russe visant à éradiquer l'identité ukrainienne chez les enfants. Or, c'est tout à fait contraire à l'article 51 de la Convention de Genève, qui estime qu'une puissance occupante ne peut pas astreindre, je cite, « des personnes protégées à servir dans les forces armées ou auxiliaires ». Toute pression ou propagande en ce sens est interdite. L'ONG alerte également sur les conséquences sur la santé mentale de ces adolescents qui porteront toute leur vie, dit-elle, le traumatisme d'être forcés de montrer de la loyauté envers le pays agresseur et la honte de trahir leur propre pays.
1: Merci Virginie Pironon. Reste avec nous sur France Info. L'info en une minute tout de suite.
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1: Et à la une, à 18h45, Stéphane Milhomme, une cellule psychologique est désormais ouverte près de Nancy.
5: Après l'accident d'avion ce matin et la mort de 11 personnes embarquées pour des baptêmes de parachutisme, le ministre de l'Intérieur, Laurent Nunez, est sur place avec son collègue des transports. Il précise que des familles de victimes sont prises en charge, d'autant que certaines, depuis l'aérodrome, ont assisté au décollage puis au crash de cet avion. La cellule accueille également des riverains et des témoins. 72 heures après le double séisme au Venezuela, c'est toujours la recherche de survivants après un nourrisson la veille. Un garçon de 11 ans a été retrouvé vivant dans les décombres. Il reste 50 000 disparus et le bilan continue de s'alourdir. Plus de 1 400 morts et des milliers de blessés. Et puis le Britannique George Russell remporte le Grand Prix de Formule 1 d'Autriche. Le pilote Mercedes remporte sa deuxième victoire de la saison. L'Italien Antonelli reste leader du championnat du monde et lui aussi sur Mercedes.
1: Info. Alerte au large au Portugal. Depuis quelques années, les orques provoquent des naufrages. Ça arrive de plus en plus souvent qu'ils arrachent les gouvernails des bateaux. Un jeu, pensent les scientifiques, qui n'est pas sans conséquence. Deux voiliers ont coulé près des côtes portugaises il y a quelques mois. Et ça pèse, Vincent Barros, même sur les marins les plus aguerris.
6: Chaque semaine depuis 30 ans, Thiago Jesus prend la mer. Ce skipper instructeur emmène ses élèves sur le Tage et sur les côtes lisboètes avec une certaine crainte désormais.
7: Là, on est sur un bateau assez petit, de 9 mètres. On avance à environ 5 ou 7 nœuds. Une orque atteint facilement 25 ou 30 nœuds. C'est impossible de la fuir.
6: Les interactions répétées avec les cétacés impactent son école de navigation.
7: Personne ne sait vraiment pourquoi le comportement des orques a changé depuis le Covid. Nous, on a dû annuler certaines activités en mer parce qu'on ne veut pas mettre les gens en danger.
6: En octobre dernier, une famille française avec 3 filles a dû être secourue par hélicoptère par la marine portugaise au large de Péniche après un nouvel incident entre les cétacés et leur voilier qui a coulé. Adrien de Paris, le père, de retour cette fois d'Islande à bord d'un vieux gréement, a su garder son sang-froid.
8: Des orques dans la coque, quand même, le bateau bougeait beaucoup, donc c'est une de mes filles qui m'a d'abord appris qu'il y avait de l'eau qui rentrait dans le bateau. Mais il n'y a pas eu de mouvement de panique du tout, non.
6: Le skipper n'en veut pas aux mammifères marins qui, selon les scientifiques, seraient des adolescents espiègles qui s'adonneraient à un jeu sans mauvaises intentions ni agressivité envers l'humain.
8: Et j'ai du tout rien contre les orques. C'est intéressant d'essayer de comprendre. Il y a cette histoire de jeu. Le jeu est pas super marrant quand ça met des gens en danger.
6: Rui Alexandre, patron d'un club nautique à Oeiras, a lui aussi perdu un voilier l'an passé au large de Lisbonne après une une trentaine d'assauts des orques contre son safran.
7: C'était un déchirement d'assister à ce naufrage. On avait un attachement particulier à ce bateau parce que c'était notre premier. C'était un moment très intense. Un jour, il y aura des morts.
6: 6 ans se sont écoulés depuis les premiers incidents signalés avec des orques en Espagne et au Portugal. Au moins 9 bateaux ont coulé, rappelle-t-il, après plus de 1000 attaques. Pour lui, 2 seules solutions seraient efficaces.
7: Émettre des sons forts ou jeter des petits explosifs dans l'eau.
6: Pour faire fuir les orques sans les blesser, assure-t-il, alors qu'elles sont en danger critique d'extinction.
1: Notre correspondant au Portugal, Vincent Barros. Quant à Astérix, Obélix et Idéfix, évidemment, partent à la conquête de l'Allemagne. Un nouveau parc d'attractions leur est dédié près de Leipzig, dans l'est du pays. Car les célèbres irréductibles gaulois sont de véritables stars. Outre Rhin, après la France, l'Allemagne est même le 2e marché mondial pour les ventes d'albums. Sébastien Baer a visité ce nouveau parc.
4: À 10 minutes de l'entrée du parc, voici le fameux village des Irréductibles Gaulois, avec le menhir d'Obélix et les maisons faites de grosses pierres rondes.
9: C'est vraiment comme dans les BD d'Astérix.
4: Visite à bord d'une voiturette de golf avec le directeur Martin Entrun.
9: Si vous regardez bien, il y a Idéfix, les sangliers, la haut des poules, et puis les casques des Romains. Nous voulons que tout soit parfait. Depuis longtemps, le succès d'un parc ne dépend pas seulement des attractions, mais aussi de l'ambiance.
4: Venu en voisine, Heike, 39 ans, découvre le parc avec ses 2 fils, ravis de replonger dans l'univers d'Astérix.
10: Je lisais les bandes dessinées. Ma préférée, c'est Astérix en Corse. En cours de latin, on traduisait Astérix, c'était sympa. Et les films, je les ai vus 100 fois. On apprend beaucoup sur l'histoire sans s'en rendre compte. Et en plus, c'est drôle et divertissant.
4: Son fils de 3 ans calé entre ses cuisses, Stéphane termine son 4e tour de barque sur la rivière artificielle, avec le sentiment de retomber en enfance.
11: Les films d'Astérix, c'était le rituel du dimanche. Tout le monde devait rester silencieux pour qu'on en profite. Je continue à les regarder avec mon fils, c'est très intemporel. J'aime beaucoup Obélix, il est costaud, il est têtu et puis très loyal envers les gens de son village, ses amis et surtout son chien.
4: 100 millions d'euros d'investissement sont prévus pour transformer le parc d'ici 2031. La direction espère à terme accueillir 600 000 visiteurs chaque année et profiter de la notoriété de la marque Astérix. Wolf Stegmaier, l'éditeur allemand.
12: C'est ancré dans la culture et dans l'ADN. On vend environ 1,4 million d'exemplaires de chaque album. L'Allemagne, c'est 1/3 des ventes. On a introduit des références à l'Allemagne et adapté certains gags. Avec une traduction mot à mot, ça n'aurait sans doute pas aussi bien fonctionné.
4: Un autre héros de bande dessinée est aussi très populaire en Allemagne, Lucky Luke, mais le succès d'Astérix reste inégalé. À Leipzig, le parc consacré au célèbre gaulois et à ses compères va bientôt s'agrandir. Le Grand 8 en construction sera inauguré l'année prochaine.
1: Notre correspondant en Allemagne, Sébastien Baer. Et on vous retrouve, Jérôme Val, à Saint-Étienne pour la finale du 100 mètres nage libre. Finale qui va commencer dans quelques minutes. Mais côté météo, Jérôme, c'est un peu chaotique.
13: Exactement, une soirée un peu chaotique. On nous prévoyait depuis, comme un peu partout en France, depuis plusieurs jours maintenant, des orages en ce dimanche soir. Eh bien, ils vont arriver et sur ordre de la préfecture, une partie des installations de la piscine a dû être évacuée parce que ce bassin de la piscine Raymond Sommet ici à Saint-Étienne pour l'organisation des championnats de France a certes le bassin en intérieur qui est couvert, mais à l'extérieur, il y a toutes les installations pour les nageurs, pour la récupération après les courses, pour se préparer un peu aussi l'échauffement avec des vélos, des bains un petit peu glaçants pour faire redescendre la température. Et puis il y a accessoirement la salle de presse où travaillent les journalistes. Et bien tout le monde à 18h a dû être évacué et tout sera rapatrié dans cette piscine transformée en véritable étuve. Ici la température, alors je n'ai pas de thermomètre à côté de moi, mais je peux vous assurer qu'on n'est pas loin des 50 degrés à l'intérieur de cette piscine. Et même les nageurs sur les courses précédentes qui ont démarré cette soirée sont en grande difficulté pour certains, comme Johan Ndoye-Brouard tout à l'heure qui a remporté la finale du 200 mètres d'eau, donc champion de France qualifié aussi pour les championnats d'Europe de cet été à Paris. Il nous disait que c'était vraiment très impressionnant, cette chaleur qui vous accable dès que les nageurs sortent de l'eau et qui fait que parfois il y en a qui titubent dans cette piscine. C'est effectivement un peu problématique parfois, mais c'est assez accessoire par rapport à ce qu'on a vécu ces derniers jours, on va dire. Mais en tout cas, cette finale du 100 mètres, Marie Nage Libre va bien démarrer avec les entrées des nageurs un par un pour la présentation. Et si vous avez écouté France Info ce matin, on vous expliquait que celui qui incarne la nage rapide en France, que ce soit en crawl ou en papillon, Maxime Brousset, est absent, blessé au pied. Et donc, il y aura ce soir un nouveau champion de France dans cette catégorie du 100 mètres nage libre. Et ce sera peut-être un très jeune visage de la natation française, puisque ce matin, en série, c'est Alexandre Chalandard qui a réalisé le meilleur chrono. 20 ans, le Marseillais seulement. Il a fait sa meilleure performance de toute sa carrière. Et bien ce matin, pour se qualifier pour cette finale. Et il y aura également dans la ligne d'eau numéro 3, il y aura également un autre très très jeune nageur, Sauveur Cristofini, le Corse. Lui, il n'a même pas 16 ans, il va participer à cette première finale chez les grands, les seniors. Lui aussi a réalisé un très bon chrono ce matin. Et puis à côté de cette jeunesse de la France, il y aura le vétéran Mehdi Metella, 33 ans. Je vous disais, un Sauveur Cristofini, 16 ans. Mehdi Metella, 33 ans. Vous voyez un peu les différences d'âge au départ de cette finale. Mehdi Metella qui est là depuis plusieurs années maintenant, lui qui avait été en argent au JO de Rio il y a 10 ans et qui s'est qualifié pour cette finale. L'enjeu, il est simple, évidemment. Il y aura le titre à aller chercher pour succéder à Maxime Brousset, qui a remporté les 6 derniers titres de champion de France. Mais il y aura également une qualification à aller décrocher pour les championnats d'Europe qui auront lieu en août à Saint-Denis, au centre aquatique olympique à côté de Paris. Ce sera le grand événement de la natation européenne pour tous ces nageurs. Pas de Léon Marchand aujourd'hui, mais un nouveau champion de France du 100 mètres à suivre. Les nageurs qui sont installés, qui vont s'installer sur le plot, certains qui mettent la main à l'eau pour un petit peu s'asperger avant de plonger. Si vous suivez un petit peu la natation, vous savez que c'est une nage très rapide, le crawl. Ça va aller très vite, cet aller-retour dans le bassin de la piscine Raymond Sommet, moins de 50 secondes pour aller décrocher son quota peut-être pour les championnats d'Europe. Ça va être assez passionnant parce qu'on va découvrir quelqu'un peut-être ce soir en tant que champion de France. Les 8 nageurs au départ qui s'installent sur le plot. Vous l'entendez comme par miracle derrière moi, le silence qui se fait presque dans cette piscine au moment du départ et des ordres du starter. Les nageurs en position, les mains sur le plot, le pied d'appui derrière pour s'élancer et plonger. C'est parti pour ce 100 mètres nage libre avec la très bonne sortie de Mehdi Metella, notamment à son ligne d'eau numéro 6, mais attention à la ligne d'eau numéro 5, également Roman Fuchs. Là aussi on parle d'expérience hein, du côté de l'Amiénois. Les 8 nageurs qui vont pas tarder à aller entamer la culbute sur le virage pour la dernière longueur. Et en première position, c'est Nance Mazelier, le Réunionnais, qui est en tête. Et là maintenant il faut accélérer, il n'y a plus grand chose à faire, encore 25 mètres dans cette finale du 100 mètres. Et attention à la ligne d'eau numéro 2 avec Cédric Cabali qui est bien parti peut-être pour aller chercher ce titre de champion de France. On va avoir un œil sur le chrono, il faut faire 48-54, moins de 48-54, 48-82. Ah, malheureusement il n'y aura pas de qualifié pour les championnats d'Europe. C'est bien Cédric Cabali du Cercle des nageurs de Marseille qui remporte ce titre, mais c'est une énorme déception. Il n'y aura pas de Français dans cette épreuve reine de la natation. Il n'y aura pas de qualifiés. Ça fait un petit peu désordre de ne pas avoir sur la vitrine de la natation de Français qualifiés, mais un nouveau champion de France qui succède à Maxime Brousset, Cédric Cabali.
1: Et ça va effectivement très vite. Merci Jérôme Val en direct de Saint-Étienne pour ces championnats de France de natation. Allez, on passe au football maintenant. La Coupe du Monde qui se passe aussi en tribune. Quand la caméra s'arrête sur ses supporters en train de célébrer leur équipe. Sur les réseaux sociaux, on retrouve surtout des vidéos de prétendues supportrices très sexualisées. Antoine Deyana, ces supportrices n'ont en fait rien de réel. Elles sont générées par IA et cachent un business bien organisé.
14: C'est par exemple sur ce type de musique qu'on retrouve ces supportrices en tribune. Elles ont le visage parfait, un décolleté plongeant, sauf qu'elles n'existent pas. Elles sont générées par intelligence artificielle. Et derrière ces images très réalistes, un business. Les comptes qui les diffusent monétisent les vues. Beaucoup renvoient vers des plateformes payantes, type OnlyFans, qui proposent des contenus sexuels. D'autres encore vendent des tutos. Des packs pour avoir les prompts, c'est-à-dire ces mots-clés à fournir à l'IA pour fabriquer soi-même ce genre de supportrice en quelques clics. Si ces vidéos paraissent crédibles, c'est aussi parce qu'elles reposent sur un phénomène qui existe et qui n'est pas nouveau. Depuis des décennies, les

0: et des patients avec leur propre visage retouché par IA, réclamant des transformations parfois impossibles.
1: Antoine Deyana de l'agence de vérification de Radio France. Tout de suite la météo et un nouveau journal.
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1: On respire mieux. En France, les températures sont à la baisse. Les deux départements alsaciens restent en vigilance rouge. Canicule, attention aux orages. En revanche, ils pourraient être très violents localement. 23 départements sont en vigilance orange. Des Pyrénées vers le Massif central et le centre-est. 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Bienvenue, il est 19h. Et bonsoir Thomas Bénèche.
7: Bonsoir Marie, bonsoir à tous.
1: À la une de votre journal, le choc à Tomblaine près de Nancy.
7: Et un avion tourisme s'est écrasé sur place en fin de matinée. 11 personnes tuées. Que s'est-il passé ? Éléments de réponse et réactions à suivre dans un instant. Dans le journal, nous allons revenir également sur la canicule qui continue de reculer en France. Plus que deux départements encore en vigilance rouge, mais la chaleur dans les logements a du mal à baisser. D'où cette vigilance des CCAS qui continuent d'appeler les personnes inscrites sur le registre canicule. Vous l'entendrez dans le Val-de-Marne. Le maire de Nancy et président de la métropole du Grand Nancy fait part sur France Info de sa stupeur et de son immense émotion. Réaction à ce crash en fin de matinée d'un avion de tourisme à Tomblaine près de Nancy. Bilan 11 morts. Cet accident est le plus meurtrier en France pour l'aviation hors transport militaire et commercial, dit ce soir le BEA, le Bureau d'enquête et d'analyse pour la sécurité de l'aviation civile. Les faits se sont déroulés lors d'un baptême de parachutisme, Isabelle Baudrier.
8: À bord du petit avion civil, 5 moniteurs, 5 élèves et le pilote. Aucun survivant dans ce drame. L'appareil, un Pilatus, s'est écrasé dans un champ à proximité d'une zone résidentielle peu après son décollage de l'aérodrome de Nancy-Essey. Les élèves, parmi lesquels des infirmiers libéraux, s'apprêtaient à effectuer un baptême de parachutisme. Selon le président de l'aérodrome, la société organisatrice avait préparé un week-end festif avec une trentaine de baptêmes au total initialement prévus entre hier et aujourd'hui. Problème mécanique, problème humain, aucune hypothèse pour l'instant sur l'origine de l'accident. Une cellule d'urgence médico-psychologique a été ouverte à Tomblaine. Elle accueille les proches des victimes et les témoins de l'accident. Par ailleurs, le grand public dispose d'un espace de recueillement au stade Marcel Picot, tout proche du lieu du crash.
7: Isabelle Baudrier, ici Lorraine pour France Info. Et dans ce dossier, une enquête est ouverte. Elle est confiée à la brigade de gendarmerie des transports aériens de Metz-Nancy-Lorraine et à la section de recherche de la gendarmerie des transports aériens. Le pôle accident collectif du parquet de Paris s'est saisi également de ce dossier. Consécutivement à ce très grave accident, les ministres de l'Intérieur et celui des Transports sont ce soir sur les lieux de l'accident. Ils ont exprimé avant tout leur émotion, d'autant que le drame a été particulièrement choquant, comme l'explique ce soir Laurent Nougnès, le ministre de l'Intérieur.
9: Au drame, s'est rajouté un autre drame, c'est que une partie des familles des victimes étaient présentes à l'aéroport puisqu'il s'agissait de baptême de parachutisme et que certaines malheureusement ont assisté à la chute de l'aéronef. Ces personnes ont toutes pu être prises en charge par la cellule d'urgence médico-psychologique qui a été mise en place par le SAMU de Meurthe-et-Moselle et toutes les personnes ont pu être prises en charge, les familles. L'émotion elle est palpable et elle est intense et on la comprend parfaitement et c'est pour ça que nous sommes venus sur place pour évidemment apporter le soutien du gouvernement, le soutien de la nation finalement suite à ce drame qui marque les esprits et à juste titre.
7: Alors Nounès, le ministre de l'Intérieur ce soir à Tomblaine, près de Nancy. Voilà ce que l'on pouvait dire à cette heure sur cet accident et sur l'émotion intense qu'il suscite. Vous écoutez France Info, il est 19h04. De premiers chiffres commencent à remonter sur les possibles effets de la période caniculaire sur la mortalité en France. Depuis mercredi, environ 1000 décès supplémentaires.

0: supplémentaires ont été observés par rapport à la normale, a annoncé l'Agence Santé publique France aujourd'hui dans un premier bilan. Il n'y a pas encore toutefois de bilan plus complet, il n'est que partiel, Olivier Aymon.
1: Cette estimation du nombre de décès qu'on peut relier à la canicule est sans doute un seuil minimum, tant les données sont encore incomplètes. Pour faire son calcul, Santé publique France a regardé le nombre de morts supplémentaires comptabilisés de mercredi à vendredi par rapport aux dernières semaines, en s'appuyant sur les certificats de décès enregistrés dans les bases de données, qui représentent environ 65% de tous les décès constatés. Cela donne donc au moins 1000 morts de plus que la normale, notamment chez les plus de 65 ans, durant les jours les plus chauds, quand une large moitié ouest du pays était en vigilance rouge et que les services de secours étaient sursollicités. Les températures plus clémentes qui se sont installées au cours du week-end ont d'ailleurs progressivement entraîné un moindre recours aux services de secours. En Île-de-France, la direction des hôpitaux publics a noté aujourd'hui une baisse d'activité autour de 10% des SAMU ou des services d'accueil d'urgence de ces établissements.
0: Olivier, mon chef du service Sciences, Santé et Environnement de France Info, sur le front des départements encore en vigilance rouge canicule, eh bien, il n'y a plus que deux territoires encore concernés par cette alerte, le Bas-Rhin et le Haut-Rhin. Demain, il n'y aura plus de départements en vigilance rouge, 38 territoires seront en orange.
2: Et malgré ce reflux de la canicule, Thomas, la vigilance reste de mise.
0: Oui, car la chaleur reste encore présente dans nos logements, aussi à Fontenay-sous-Bois, dans le Val-de-Marne. Le Centre communal d'action sociale, le CCAS, continue d'appeler les personnes âgées inscrites sur son registre canicule, 140 personnes. Personne en tout. Farida Noir, vous avez suivi justement le travail de ce CCAS.
3: Alors, ça, l'orage a fait du bien ou pas ?
4: Ça nous a rafraîchi un petit peu.
5: Au bout du fil, Mohamed Essani, directeur adjoint du centre social, prend des nouvelles de cette habitante qui vit avec son mari, un couple de nonagénaires.
3: On se relâche pas, hein. C'est pas parce que les températures ont baissé un petit peu qu'on arrête de boire. Hein.
4: Oui, on va continuer.
3: Bon week-end, au revoir.
5: Deuxième appel, une dame de 94 ans, elle vit seule.
6: Allô ?
3: Bonjour, comment allez-vous ce matin ?
6: On respire un peu mieux quand même, hein. On n'en pouvait plus.
3: Vous ne comptez pas sortir aujourd'hui ?
6: Oh non.
3: On prend pas de risque, d'accord ?
6: Oui, je vous remercie.
7: Il a eu la tête qui a tourné et il est tombé.
5: Dans la pièce à côté, Clémentine Bretagnol, directrice adjointe des solidarités du CCAS de Fontenay-sous-Bois, fait le point sur les différents appels avec d'autres membres de l'équipe.
8: Ça nous permet d'avoir une traçabilité, savoir comment les gens vont.
5: Pourquoi rappeler ces gens, les températures ont baissé ?
8: Les organismes ont été mis à l'épreuve pendant une dizaine de jours et il y a un contre-coup. Et en plus, on sait que souvent, c'est là où tout le monde va un peu baisser sa vigilance. Les voisins qui venaient prendre des nouvelles, tout le monde se dit « Ah, ça y est, c'est bon, il fait moins chaud, ça va aller. » Et non, c'est là où nous, on a besoin d'être encore plus présents, encore plus à l'écoute, parce qu'il peut y avoir des décompensations et des problèmes de santé qui arrivent 3-4 jours après la fin de la canicule.
5: Les habitants inscrits sur le registre continueront, eux, d'être appelés la semaine prochaine pour s'assurer qu'ils vont bien.
0: Tachigny, Farida Noir, et il y a encore des milliers de foyers privés d'électricité en France. Ils étaient 36 000 dans cette situation en début d'après-midi, selon Enedis. Ces coupures sont le résultat de plusieurs orages qui se sont abattus sur plusieurs régions hier. Les secteurs les plus touchés sont le Nord, l'Aisne, l'Indre, la Loire et les Yvelines.
2: À 19h06 sur France Info, un homme de 19 ans a été tué par balle la nuit dernière à Nantes.
0: La victime se trouvait dans une voiture avec deux autres occupants quand ils ont été pris en chasse puis dépassés par un autre véhicule dans lequel se trouvaient cinq personnes. L'une d'entre elles est alors descendue du véhicule et a ouvert le feu. Les auteurs présumés des faits sont en fuite. Les mots sont forts. Le ministre des Comptes publics juge que l'on est assis sur un baril de poudre en réaction au rapport alarmant de la Cour des comptes sur les finances publiques de notre pays. Il le dit ce dimanche dans l'émission Questions politiques sur France Inter, France Info TV en partenariat avec Le Monde. David Amiel de souligner que le déficit de la France est parmi les plus élevés d'Europe.
2: De nouvelles frappes israéliennes dans le sud Liban.
0: Elles interviennent au surlendemain de la signature d'un accord cadre entre les deux pays visant à une paix durable. Ces bombardements rapportés par l'agence libanaise Annie, surviennent alors qu'hier déjà une série de raids israéliens, a fait un mort dans la région selon le ministère de la Santé. Le pape Léon XIV exprime sa solidarité avec le Venezuela frappé mercredi par un double séisme. Il déplore les nombreux morts et blessés. Ce double tremblement de terre a fait au moins 1430 morts et plus de 50 000 disparus selon l'ONU. Aujourd'hui, un jeune garçon de 11 ans a été extrait vivant des décombres à Carabadelia au nord de Caracas. Le mot sur toutes les bouches, depuis ce matin, enfin de l'air, enfin les températures baissent, des maximales à 29 degrés aujourd'hui en Sarthe. Le thermomètre va même descendre à 15 degrés cette nuit, fin de la vigilance canicule dans le département depuis ce matin. Le territoire était en alerte depuis 10 jours. Noah Marché, vous êtes allé au lac de la Monnerie à La Flèche, où les Sarthois que vous avez croisés hier peuvent de nouveau respirer.
9: Vas-y, heureusement.
2: Amandine se baigne tout habillée. Elle s'est laissée tenter pour jouer avec ses enfants.
9: Là, on essaie de profiter un petit peu de la fraîche. Les enfants dans l'eau, nous les pieds dans l'eau.
2: 27 degrés sur les bords du lac dans la matinée hier. Ça change des températures de la semaine jusqu'à 42 degrés enregistrés à la Flèche.
9: Les enfants sont allés à l'école que le matin. Puis après, on était enfermés à la maison, essayer de garder le frais.
2: La famille a la clim. Mais ça n'est pas le cas de Marina qui installe son parasol pendant que son conjoint gonfle le paddle. Comment a-t-elle vécu la semaine de canicule ?
10: Bah, très mal. Très chaud, dans l'appartement. Pas pu venir se rafraîchir parce que voilà, qui est au travail. Et impossible de trouver des ventilos.
11: Voilà.
2: C'est bon, vous allez pouvoir partir ?
11: Ah oui, pour faire l'idiot sur le lac.
12: Mano, tu sors de l'eau, s'il te plaît.
13: Achille, tu m'aides ?
2: Quelques mètres plus loin sur la plage, Alexandra range les serviettes de bain après 3 heures de baignade.
12: Ça fait du bien. Et ouais, on sent qu'il fait moins chaud. J'ai travaillé toute la semaine, mais les enfants n'avaient pas d'école. En plus, à partir de jeudi, vendredi, on nous a préconisé de les garder. Donc en télétravail, avec deux enfants, donc on est fatigué parce qu'en plus on s'endort pas avant minuit.
13: On apprécie d'être là dans ce moment-là, quoi. Et c'est pour ça qu'on vient de bonne heure. C'est agréable. Donc, et puis la preuve, ils veulent pas partir.
0: Noah Marché, ici Mène pour France Info. C'est la victoire dont je rêve depuis un bon moment, Kofi. Le coureur, le cycliste Romain Grégoire est devenu ce dimanche champion de France de cyclisme sur route à la Tour du Pin en Isère. Une victoire obtenue en solitaire. Les rugbymen du Stade Toulousain ne pourront pas célébrer dès aujourd'hui leur titre de champion de France sur la place du Capitole. Les festivités sont annulées en raison des risques d'intempéries, font savoir la météo et le club. Les Toulousains ont décroché hier soir un 4e titre consécutif de champion de France de top 14 en battant Montpellier sur le score de 28-20. Enfin, premier match ce soir des 16e de finale de la Coupe du Monde de football. L'Afrique du Sud affronte le Canada et c'est à 21h.
2: Merci Thomas Bénèche.
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2: Dans la prochaine demi-heure, sur France Info, cet album de musique brésilienne enregistré en hommage à Henri Salvador. Ça marche très bien, c'est dans une vingtaine de minutes. Nous serons en Allemagne où le chancelier Friedrich Merz est en sursis. C'est à la une de France Info Monde. Mais d'abord, le maire de Tomblaine, près de Nancy, est avec nous. Lieu du crash d'un avion ce matin qui a fait 11 morts.
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2: 11 personnes ont donc perdu la vie en fin de matinée en Meurthe-et-Moselle. Leur appareil de tourisme avait décollé de l'aérodrome de Nancy. Il s'est écrasé juste après le décollage sur la commune de Tomblaine. 5 personnes qui devaient faire leur baptême de parachute, 5 instructeurs et le pilote. Bonsoir Hervé Ferron.
16: Bonsoir.
2: Vous êtes le maire de cette commune où a eu lieu le drame. Ce genre d'accident est extrêmement rare. J'imagine que les habitants et vous-même êtes encore sous le choc.
16: Bien sûr, on est sous le choc, on est attristé, on partage la peine des familles. C'est un aéroport qui est situé à Tomblaine, qui est particulièrement sécurisé, sérieux. Il n'y a pas un trafic énorme, on n'est pas à Orly. Mais voilà, c'est un accident. On me dit que c'est le plus important accident pour un petit avion dans les 30 dernières années en France. C'est un accident terrible. Les secours sont arrivés très très vite, mais malheureusement, les victimes sont toutes décédées sur le coup. Il n'y avait plus rien à faire. Voilà, c'est un drame terrible.
2: Qu'est-ce que vous savez des conditions de l'accident ce soir ?
16: Alors, ce qu'on en sait, il se dit beaucoup de choses, mais on n'est pas vraiment autorisé à en dire parce que il y a une enquête qui est en cours et qu'aujourd'hui personne n'est certain de rien. C'est-à-dire ceux qui affirment des choses ne savent pas. Il y a plusieurs probabilités. Toujours est-il que l'avion, ce qui est sûr, c'est que l'avion qui transportait des personnes qui passaient leur baptême de saut en parachute. L'avion transportait, donc il y avait le pilote, il y avait 5 moniteurs de saut en parachute et 5 personnes qui allaient passer leur brevet. L'avion a décollé donc de l'aéroport à Tomblaine et très très rapidement, alors qu'il est il était en phase ascensionnelle pour des raisons complètement inconnues, il est tombé mais à la verticale. Est-ce que c'est un malaise du pilote? Est-ce que c'est un problème mécanique? On n'en sait rien. Il y a une enquête, des plus sérieuses qui a été menée dès le départ. Ce qui est important de savoir, c'est que tous les services de l'État, le SDIS, le SAMU, le CHRU de Nancy, les services de la métropole du Grand Nancy, de la ville de Tomblaine, ont été formidables parce que il y a une coordination, parce que quand même, quand ils sont arrivés, les personnes étaient décédées, mais il y avait un risque d'explosion et il fallait sécuriser le site. Et puis il y a tout ce qui concerne la prise en charge des familles des victimes, avec une cellule d'assistance psychologique qui s'occupe également des personnes qui habitent dans le quartier, qui ont été choquées, et qui s'occupe également des pompiers, des policiers. Moi, quand je suis arrivé très vite sur les lieux, le premier policier que j'ai vu, il était prêt à craquer, quoi. Il était au bord des larmes, tellement c'était terrible, c'est un drame terrible.
2: Effectivement, et les familles en plus de ces personnes qui allaient sauter en parachute étaient sur place pour filmer en fait ce saut.
16: Il y a une douzaine de personnes qui étaient des familles qui ont certainement vu l'avion décoller. Je ne sais pas, il se dit que certaines ont vu l'avion tomber. Je ne sais pas si elles ont toutes vu l'avion tomber, mais en fait, elles étaient présentes, effectivement. Elles sont très choquées. Et ensuite, c'est au total une quarantaine de personnes que nous avons accueillies avec la cellule d'urgence de soutien psychologique qui étaient des familles qui sont venues très rapidement quand elles ont appris la chose.
2: Parce que le lieu du crash était visible depuis des habitations aux alentours ou pas du tout?
16: Alors, les habitations aux alentours, c'est une rue qui est faite de maisons individuelles. Il n'y a pas de bâtiment très haut. Mais l'avion est tombé sur une parcelle où il n'y avait pas d'habitation. À proximité immédiate, il y a des habitations. On peut penser que le pilote, qu'il ait eu un problème de malaise ou un problème mécanique, a eu le réflexe de diriger l'avion sur cet endroit pour qu'il n'y ait pas de victimes collatérales, puisqu'il n'y a pas d'habitations qui ont été touchées. La première maison est habitée par une dame qui est sourde et qui s'est rendue compte de rien. Les habitants sont quand même choqués. Puis, ne serait-ce que parce que cet aéroport, il fait partie de la vie, du quotidien des Tomblénois, que la société qui organise des sauts en parachute, on les connaît bien. C'est des amis, c'est des gens très sérieux et on est tous bouleversés. J'ai reçu aujourd'hui des centaines de messages de la part d'habitants de Tomblaine ou d'ailleurs qui me disent être tristes, partager la peine des victimes et la peine des familles. Et j'en profite pour dire que nos premières pensées vont effectivement aux victimes et aux familles des victimes. On partage leur peine.
2: Est-ce que vous avez pu justement avoir leur identité? On sait qu'il y a des infirmiers parmi eux, mais Thierry Péché, le président de l'Ordre des infirmiers de Meurthe-et-Moselle, nous disait un peu plus tôt sur France Info que lui n'avait pas encore confirmation de l'identité des victimes.
16: Non, il pose beaucoup de questions, mais il ne sait pas. Ce qui se passe, c'est que dans une situation comme ça, on a l'identité des personnes qui, théoriquement, sont montées dans l'avion. Mais il peut toujours y avoir, en dernière minute, une personne qui se désiste et qui est remplacée par une autre. Donc, il y a des personnes qualifiées, il y a des services qui sont faits pour ça, qui procèdent aux identifications. Et malheureusement, la violence de l'accident fait que les personnes sont difficiles à identifier. On n'est même pas sûr que les familles pourront avoir confirmation dès ce soir. Bon, il y a une grosse probabilité sur les personnes qui sont décédées, mais en fait, il y a comme chaque fois, voilà, il y a des gens qui font leur travail, ils enquêtent, ils font leur travail. Alors, on est beaucoup pressé par les journalistes pour donner des renseignements, mais je veux pas dire des choses dont je ne suis pas sûr.
2: Évidemment, de la prudence, on comprend.
16: Ce que je peux vous dire, pour vous dire, la tristesse partagée, parce que même quand on est maire, on est très touché par tout ça, quoi. C'est que j'étais tout à l'heure dans la salle d'accueil de soutien psychologique des familles et il y avait un couple qui avait offert comme cadeau d'anniversaire à leur fille pour son 20e anniversaire, qui avait offert ce baptême en parachutisme et la jeune femme est décédée. C'est une tristesse absolue.
2: Effectivement, émotion immense chez vous à Tomblaine. Hervé Ferron, vous parliez de cette société qui organisait ce baptême de parachutisme. Vous la connaissez ? Il n'y a jamais eu de problème ?
16: On les connaît. Alors, on les connaît très bien. Parfois, on a été partenaires. C'est un jeune couple qui est gérant, mais franchement, c'est des professionnels. Ils sont hyper sérieux. Et ils ne jouent pas avec la règle. Ils sont... l'accident, c'est toujours à un moment donné une fatalité. Après, il y aura une enquête, etc., etc. Mais c'est pas des gens qu'on peut soupçonner d'avoir fait preuve de légèreté. Ça, j'en suis sûr. D'ailleurs, tous les ans, ils me demandent une autorisation. Je limite les autorisations parce que un avion qui largue pendant un week-end des parachutistes, ça crée un tout petit peu de nuisance, mais on vit avec. Moi je suis j'habite dans le cône d'atterrissage de l'aéroport, donc je suis bien placé pour dire que tout ça est très vivable. Et donc ils me demandent l'autorisation et je limite à 6 week-ends dans l'année, ce qui leur convient bien, pour limiter les nuisances, quoi. Et à chaque fois ils me donnent tous les gages de leur sérieux. On les connaît vraiment très bien
2: et il faudra laisser
16: l'enquête dira ce qui s'est passé, mais je ne pense pas qu'on puisse dire a priori qu'il y a eu de légèreté.
2: Merci infiniment d'avoir pris quelques minutes. Hervé Ferron, maire de Tomblaine, où a lieu le crash de cet avion. On entend votre émotion et je le répète, une cellule d'aide psychologique a été ouverte.
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2: 19h21 sur France Info, à la une de votre info en une minute. Stéphane Thomas Bénèche, cette vive émotion en Meurthe-et-Moselle.
0: Oui, un avion de tourisme s'est écrasé ce dimanche. Là, c'est passé à Tomblaine, donc près de Nancy. 11 personnes décédées. Les faits se sont déroulés lors d'un baptême de parachutisme. Le ministre de l'Intérieur fait part du soutien de la nation après ce drame qui marque les esprits. Cet accident est le plus meurtrier en France pour l'aviation hors transport militaire et commercial, affirme ce soir le BEA, le Bureau d'enquête et d'analyse pour la sécurité de l'aviation civile. C'est le chiffre du jour, une première estimation des possibles effets de la canicule sur la mortalité en France. Depuis mercredi, environ 1000 décès supplémentaires ont été observés par rapport à la normale, a annoncé l'Agence Santé publique France dans un premier bilan. Il n'y a plus que deux territoires en vigilance rouge canicule, le Bas-Rhin et le Haut-Rhin. Demain, il n'y aura plus de départements en vigilance rouge et 38 territoires seront en orange, relate Météo France. Et puis le mondial de football avec le début des 16e de finale, c'est dès 21h avec Afrique du Sud-Canada.
2: France Info Monde en Allemagne. Ce soir, le chancelier Friedrich Merz et la coalition au pouvoir présentent la semaine prochaine un train de réformes avec au menu les retraites, la fiscalité ou encore la santé. Bonsoir Anne Langjumé.
17: Bonsoir.
2: Friedrich Merz au pouvoir depuis un an à peine et déjà au sursis.
17: Oui, 85% des Allemands se disent insatisfaits. Jamais un chancelier n'avait été aussi impopulaire. Le comble pour Merz qui n'hésitait pas à épingler la faible popularité de son prédécesseur Olaf Scholz. Présenté comme l'anti-Merkel, censé être plus ferme sur l'immigration, plus libérale. Friedrich Merz n'a pas eu les coudées franches pour dérouler son programme, contraint de faire alliance avec les sociaux-démocrates du SPD. Les sujets de friction au sein de la coalition n'ont d'ailleurs pas manqué, avec en embuscade l'AFD, le parti d'extrême droite.
2: Des rumeurs de démission anticipée ont même circulé.
17: Oui, dans la presse, un nom a émergé comme potentiel successeur, celui d'Hendrik Wüst, 50 ans, le chef du gouvernement de la Rhénanie du Nord-Westphalie, la région la plus peuplée d'Allemagne. Ce sont des spéculations, avait commenté fin mai le porte-parole du gouvernement. Élu de justesse en mai 2025, Friedrich Merz ne peut que constater son impopularité. Il a reconnu ne pas être en mesure de garantir la survie de son gouvernement jusqu'aux prochaines élections en 2029. Tout en déplorant cette situation, aucun chancelier avant moi n'a eu à endurer une chose pareille, disait-il fin avril à l'hebdomadaire Der Spiegel. Cela lui avait valu d'ailleurs de nombreuses critiques. D'autres déclarations ont aussi fait polémique. Le chancelier avait reproché aux Allemands de ne pas assez travailler. Il avait aussi parlé, à propos de la question migratoire, d'un problème qui persiste dans le paysage urbain. À un journaliste qui lui demandait de préciser ses propos, Merz avait répondu « Demandez à vos filles, je suppose que vous obtiendrez une réponse assez claire et nette, suscitant un tollé et un léger rétropédalage suite à ces déclarations que n'aurait pas renié l'extrême droite. »
2: La poussée de l'extrême droite, c'est justement sa principale préoccupation.
17: Oui, face à une AFD qui se sent pousser des ailes, dans les sondages le parti dépasse la coalition CDU-SPD, et il faudra regarder le résultat des élections en septembre dans deux Länder d'ex-Allemagne de l'Est. Elles auront valeur de test. Au début du mois, Friedrich Merz a mis en garde contre un succès électoral du principal parti d'opposition. Si nous ne sommes pas assez bons, il y aura ce Big Bang et d'ajouter, cela remettra en question tout ce qui fait la grandeur et le succès de notre pays. Mise en garde sans doute peu efficace de la part d'un chancelier qui a perdu en crédibilité.
2: Anne-Laure Jumet, France Info Monde, c'est à retrouver sur franceinfo.fr. Et ce bel hommage à Henri Salvador dans ses chansons qui font l'actu, un album enregistré par des artistes brésiliens, Bertrand Dical. Et aussi...

0: Oui, c'est Jardin d'hiver, repris par la grande chanteuse brésilienne Simone. Une sorte d'évidence, alors que vient de sortir Henri Salvador do Brasil, un disque de reprise enregistré en quasi-totalité par des artistes du pays qu'il aimait tant. D'ailleurs, quand il est mort en février 2008, il venait de faire ses adieux à la scène en France, mais comptait partir prochainement au Brésil pour les tout derniers concerts de sa vie, comme pour boucler la boucle.
1: Je vais vous chanter une chanson brésilienne qui s'intitule Amélia.
2: Amélia.
1: C'est très joli, vous allez voir.
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0: Henri Salvador chante en brésilien à la radio en 1949. Si en 2026 il sort un album évoquant ses rapports avec le Brésil, c'est parce qu'il a été peut-être le premier artiste français de variété à se plonger dans cette musique. On peut évidemment se souvenir qu'il est né en 1917 à Cayenne, en Guyane française, tout près du Brésil. Mais il y a surtout eu des circonstances historiques exceptionnelles.
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0: Voici la première chanson enregistrée par Henri Salvador, fin 1942 à Buenos Aires. Quelques mois plus tôt, il a quitté la France occupée avec Ray Ventura et ses collégiens, un orchestre jazz immensément populaire, mais dont la plupart des membres sont juifs, apatrides ou d'origine qui déplaisent aux autorités de Vichy. Et là, ils enregistrent quelques chansons en Argentine avant de s'installer durablement au Brésil. Salvador, né dans une famille guadeloupéenne, se sent chez lui à Rio de Janeiro, dans un pays où la musique, la langue, la cuisine, l'art de vivre lui rappellent évidemment ses propres origines. Et la guerre finie, il en rapporte quelques chansons. Salvador a l'idée, en 1958, d'enregistrer une begin en la ralentissant jusqu'à ce que le rythme soit d'une douceur irrésistible.

Et donc, ce n'est pas un hasard si l'immense Caetano Veloso a repris en 1981 et en français cette chanson enregistrée par Salvador en 1958, l'année de l'invention de la bossa nova au Brésil. Dans mon île, c'est une chanson qui fait d'un chanteur français une sorte d'artiste brésilien honoraire qui invente en même temps que les Brésiliens cette chanson infiniment douce. Et toute sa vie, Salvador reviendra à ces amours-là, et encore plus dans sa seconde carrière inaugurée par l'album Chambre avec vue en 2000.

Jardin d'hiver, aime-moi, Henri Salvador en crooner tropical. Et c'est pourquoi des artistes se sont réunis autour du producteur Marcos Valle pour des allers-retours dans ses chansons entre la France et le Brésil. Voici Zé Ibarra qui chante les beautés de nos paysages. Voici Eddie Mitchell et Zeila Duncan qui rêvent de Cannes cet été. C'est

0: Et l'œuvre d'Henri Salvador continue de s'accroître. Parce que pour l'album Salvador do Brasil, on a exhumé la maquette d'une chanson inédite. Alors voici Paula Morlenbaum en compagnie d'Henri Salvador, 2026, Je parie.
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2: 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Merci Bertrand Dical. La météo tout de suite, puis ce sera l'heure d'un nouveau journal.
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2: Un œil sur la météo avec vous, Sophie Briat.
9: Demain matin s'annonce encore orageux des Pyrénées vers le nord-est, avec des orages plus marqués sur la Moselle et l'Alsace, tandis que le soleil est bien présent dès le lever du jour, des Landes au Pays de la Loire jusqu'à la Bretagne et les Hauts-de-France, comme de la Méditerranée aux Alpes. Les températures matinales sont généralement comprises entre 15 et 21 degrés. L'après-midi, des averses orageuses circulent sur le massif pyrénéen, le massif central et tout le long des frontières de l'Est, alors que le temps redevient plus calme et lumineux du sud-ouest au Grand Est et reste ensoleillé partout ailleurs. Sous des températures plus respirables, vous avez de 20 à 29 degrés sur la moitié nord et de 24 à 37 degrés sur le reste du pays.
2: Excellente fin de week-end sur France Info, il est 19h30. Thomas Bénèche pour l'info.
10: On ne sait pas encore avec précision ce qui s'est passé. Un avion de tourisme s'est écrasé ce dimanche à Tomblaine, près de Nancy. 11 personnes décédées. Les faits se sont déroulés lors d'un baptême de parachutisme. Une enquête est ouverte. Cet accident est le plus meurtrier en France pour l'aviation hors transport militaire et commercial, dit aujourd'hui le BEA, le Bureau d'enquête et d'analyse pour la sécurité de l'aviation civile. Invité de France Info, le maire de Tomblaine souligne ce soir qu'il s'agit d'un drame terrible. Alors que la France sort de la canicule, on apprend que depuis mercredi, environ 1000 décès supplémentaires ont été observés par rapport à la norme, a annoncé l'Agence Santé publique France dans un premier bilan. Il s'agit d'une première estimation des décès que l'on peut relier à la canicule. Deux territoires restent pour l'instant encore classés en vigilance rouge canicule. Il s'agit du Bas-Rhin et du Haut-Rhin. Demain, il n'y aura plus de départements en vigilance rouge. 38 départements seront orange. Des milliers de foyers manquaient encore de courant aujourd'hui en France. Ils étaient 36 000 dans cette situation en début d'après-midi selon Enedis. Ces coupures sont le résultat de plusieurs orages qui se sont abattus sur plusieurs régions hier. Les secteurs les plus touchés sont le Nord, l'Aisne, l'Indre-et-Loire et les Yvelines. Les auteurs présumés des faits sont en fuite. À Nantes, la nuit dernière, un homme de 19 ans a été tué par balle. Il était à bord d'une voiture avec deux autres personnes quand ils ont été pris en chasse, puis dépassés par un autre véhicule dans lequel se trouvaient cinq personnes. L'une des personnes dans cet autre véhicule est descendue et alors fait feu. Dans l'actualité également ce soir, ce coup de frein pour MaPrimeRénov, le ministère du Logement fait savoir qu'il va réduire la liste des travaux éligibles à ce dispositif, possiblement à partir de septembre. Cela va concerner les aides à la rénovation dites par geste, c'est-à-dire qu'il subventionne les travaux réalisés de façon isolée. On parle ici de l'isolation de combles, de la pose de nouvelles fenêtres ou l'installation d'un poêle à bois. Les financements ne seront maintenus que s'ils s'inscrivent dans un projet de rénovation d'ampleur cumulant plusieurs types de travaux. Un choix assumé au nom de l'efficacité, Raphaël Ebenstein.
11: Seule une rénovation d'ampleur permet de gagner plusieurs étiquettes de DPE, le diagnostic de performance énergétique, assure le ministère du Logement, en passant par exemple de F à D, et donc de réduire durablement les factures. D'où le choix de concentrer les aides sur ces dossiers-là et de ne plus financer un simple changement de fenêtre ou l'isolation d'un toit sans autres travaux qui iraient avec. Priorité aussi donnée à l'installation de pompes à chaleur dans le cadre du plan d'électrification annoncé en avril par Sébastien Lecornu. Cette installation reste évidemment éligible à MaPrimeRénov en dehors d'une rénovation complète du logement. La décision du gouvernement devrait en tout cas susciter les critiques des professionnels, d'autant qu'elle intervient après la suspension pure et simple de MaPrimeRénov' pendant plusieurs mois en 2025 pour lutter contre la fraude, ainsi qu'en début d'année en raison cette fois du vote tardif du projet de loi de finances au Parlement.
10: Raphaël Ebenstein, service économie et sociale de France Info. Le pape Léon XIV témoigne de sa solidarité avec le Venezuela frappé mercredi par un double séisme. Il déplore les nombreux morts et blessés. Ce double tremblement de terre, on le rappelle, a fait au moins 1430 morts et plus de 50 000 disparus selon l'ONU. C'est la victoire dont je rêve depuis un bon moment, c'est ce que dit aujourd'hui le coureur. Le cycliste Romain Grégoire est devenu ce dimanche champion de France de cyclisme sur route à la Tour du Pin en Isère. Une victoire décrochée en solitaire, Marie.
2: Merci. Thomas Bénet, jusqu'à 20h sur France Info, nous sommes à Strasbourg pour la fête du cinéma qui a commencé aujourd'hui avec le directeur des cinémas Star. Stéphane Lips est avec nous dans une vingtaine de minutes. On se demandera aussi comment la canicule impacte le tourisme en France. Certaines destinations et activités vont devoir s'adapter à ces vagues de chaleur de plus en plus fréquentes. Didier Arinaud, directeur du cabinet Pro Tourisme, est notre invité dans quelques minutes. Mais d'abord, ceux qui vont chez les plus fragiles, à domicile, les infirmiers libéraux.
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2: Car si la chaleur reflue en France, le bilan sanitaire inquiète. On a beaucoup parlé de la situation des hôpitaux, des EHPAD, mais le ministère de la Santé s'est aussi dit préoccupé par le nombre de décès à domicile, 40% de plus selon Santé publique France par rapport au mois précédent. Bonsoir Mallory Leil.
12: Bonsoir.
2: Vous êtes infirmière libérale, secrétaire fédérale adjointe de la Fédération nationale des infirmiers et vous vous déplacez justement jusque chez vos patients en Gironde. Comment ça s'est passé cette semaine ?
12: Alors cette semaine, ça a été très compliqué parce qu'en effet, il fait très chaud au domicile et le déclenchement des secours est compliqué. La demande d'un avis médical est compliquée et ralentie puisqu'il y a une forte demande sur la régulation du 15.
2: Qu'est-ce que ça change cette canicule sur votre quotidien, sur le quotidien de vos patients ?
12: Alors sur le quotidien des patients, ce sont des patients qui sont plus fatigués, c'est une majoration des troubles cognitifs, un risque plus important de déshydratation, des appels plus importants aussi au cours de la journée, de patients qui sont perdus ou des dents qui se posent des questions, des appels plus importants au cours de la journée ou en début de soirée pour des patients que l'on ne voit que ponctuellement ou pour des gens qui sont hors parcours de soins, qui n'ont pas spécialement besoin d'infirmiers, mais qui là, sur cet épisode, nécessitent des surveillances cliniques. Il y a des effets secondaires à cause de leur traitement qui est majoré en période de chaleur.
2: Vous êtes un peu un rempart en fait en amont pour éviter que ces patients se retrouvent à l'hôpital.
12: On est la première personne qu'on appelle et la première personne qu'on retrouve quand on sort de l'hôpital et la première personne qu'on appelle pour ne pas y aller. On est bien identifié par les CCAS, on est bien identifié par les familles, on est bien identifié par les médecins généralistes, mais malheureusement, on est complètement absent du plan Orsan Epiclim, ce qui est très dommage puisqu'il reste hospitalo-centré.
2: Ce plan de mobilisation face à la canicule, qu'est-ce que ça vous donnerait comme marge de manœuvre supplémentaire d'être inclus dans ces plans-là ?
12: Ça permettrait d'organiser les choses en amont, c'est-à-dire d'organiser par exemple une articulation avec les infirmiers libéraux. Dans la mesure où nous sommes déjà identifiés par des structures d'accompagnement au domicile des personnes vulnérables, en créant par exemple un registre communal canicule, en intégrant la présence des infirmiers libéraux dans les plans de canicule, qui permettrait une intégration explicite des URPS infirmiers, des syndicats représentatifs dans les gouvernances ARS, comme ça se fait déjà avec les fédérations hospitalières. Et puis aussi, on aimerait des situations exceptionnelles parce qu'il fait 45 degrés pour tout le monde, y compris pour les infirmiers qui se déplacent à domicile. Et un exercice concomitant avec les remplaçants serait le bienvenu pour alléger nos journées et en même temps pour augmenter l'offre de soins sur les plus vulnérables sans délaisser les sorties d'hospitalisation pour les chirurgies programmées.
2: Ça veut dire que vous pourriez faire des actes plus étendus sur des patients à domicile, c'est ça ?
12: Alors, faire des actes plus étendus sur des patients à domicile, oui, mais aussi être sollicité par les soins non programmés, par les secours et par les CCAS en amont pour repérer les personnes fragiles, pour ne pas avoir besoin de faire d'actes exceptionnels, justement. Parce que quand on en arrive à une augmentation des soins faisables par les infirmiers sans prescription, c'est parce qu'on est déjà dans une situation de précarité de santé et c'est justement ce qu'on veut éviter.
2: Merci Mallory Ley, l'infirmière libérale, secrétaire fédérale adjointe de la Fédération nationale des infirmiers. Avec cette canicule, c'est aussi le tourisme qui a été affecté. La Tour Eiffel et des musées qui ont fermé plus tôt. Le littoral du Nord pris d'assaut quand les villes ont un peu été désertées. On en parle ensemble. Bonsoir Didier Arino.
13: Bonsoir.
2: Vous êtes directeur général du cabinet conseil pro-tourisme. Les Français sont influencés par la météo pour leurs vacances, alors là, rien de nouveau. Mais les canicules qui vont se multiplier avec le changement climatique, est-ce que ça change la donne ?
13: Alors, dans un premier temps, ça change la donne, puisque les Français, ayant très chaud chez eux, ça a eu pour conséquence un afflux de réservations pour l'été, alors qu'on avait une baisse de 2 millions de partants pour ces vacances d'été. Il y a un certain nombre de nos concitoyens qui ne veulent plus rester dans les villes et envisagent de partir en vacances vers des destinations plus fraîches. Ça a boosté des réservations qui étaient en retard, notamment sur la côte normande, en Bretagne, sur le littoral, les Côtes d'Armor par exemple, qui sont très très bien réservées. Maintenant, c'est aussi une évolution à court terme de changement de comportement. Alors pas tant pour les clientèles étrangères qui étaient déjà présentes notamment à Paris et dans les grandes villes et qui ont continué à venir et n'ont pas annulé puisqu'elles avaient prévu leur séjour depuis bien longtemps, même si elles ont changé leur programme. Quand le Louvre ou la Tour Eiffel ferme à 16h pour la Tour Eiffel au lieu de minuit, il est évident que ça fait moins de vacanciers qui ont la possibilité de le visiter et les clientèles privilégient les sites couverts, climatisés. Et on a vu d'ailleurs un changement aussi de mode d'hébergement. Certains qui avaient réservé dans des locations meublées de type Airbnb, qui n'étaient pas climatisées, ont annulé ces réservations pour aller dans des hôtels climatisés. Mais le territoire le plus impacté, c'est globalement le tourisme urbain, à l'exception de Paris qui a une forte clientèle étrangère. Car lorsque la canicule est présente, personne n'a envie de visiter les villes, d'être en extérieur, d'aller dans des activités, de pratiquer des activités de pleine nature. Ce sont les sites de visite, les activités de pleine nature, enfin tout ce qui est en extérieur qui a été impacté négativement. À l'inverse, les destinations balnéaires, les destinations où il y a de l'eau, ont été prises d'assaut, les zones de lac, le littoral, et certaines clientèles en itinérance qui ont envisagé de passer juste quelques jours sur le littoral et ensuite de visiter l'intérieur des terres ou des villes, ont décidé de rester sur le littoral, au grand bonheur d'ailleurs des hôteliers et des hébergeurs de certaines destinations, notamment le bassin d'Arcachon qui a bénéficié ces dernières semaines d'une très belle fréquentation de clientèles qui sont restées plus longtemps. Donc on voit que c'est la cartographie du tourisme qui a évolué. Vous savez, des températures élevées, ça ne fait pas fuir sur le long terme les clientèles. Ça se saurait, sinon l'Espagne qui subit des canicules année après année a battu encore des records de fréquentation. Une destination comme Dubaï avant les événements est une destination extrêmement chaude. En revanche, les acteurs dans ces territoires font évoluer leur offre pour s'adapter à cette condition climatique.
2: Alors justement Didier Arino, j'aimerais qu'on écoute ensemble ce témoignage, celui de Vincent, un loueur de vélo à Blois, au bord de la Loire, habituellement très fréquenté à cette période.
14: Ça fait 4 jours que rien n'est parti de la boutique. C'est catastrophique. On est à moins 80% sur la même semaine que l'an dernier. Avec effectivement les réchauffements climatiques, je pense que les conditions pour la location de vélo, en fait, à terme, ne seront plus réunies en fait, pour pouvoir travailler 6 mois dans l'année. On va travailler sur les ponts du mois de mai.
2: Est-ce que le changement climatique, Didier Arino, peut faire disparaître certaines activités de tourisme ? On l'avait vu venir pour le ski, moins quand même pour la location de vélo.
13: Alors, le changement climatique, il va impacter l'ensemble du secteur touristique. Lorsqu'on est un loueur de canoë-kayak, par exemple, dans les grandes destinations, s'il y a peu ou pas d'eau, à l'évidence, il n'y aura pas de location. De la même façon, personne n'a envie de faire du vélo, de l'itinérance ou de la randonnée lorsqu'il fait 40 degrés. Mais bien évidemment, les clientèles pourront aussi partir à des périodes où il fait bon et donc ça désaisonnalise aussi Le tourisme, on parle tout le temps de surtourisme, à tort d'ailleurs, parce qu'ils souffrent plutôt de sous-tourisme sur 99% de notre territoire, 90% du temps dans l'année, mais ça aura pour conséquence aussi de favoriser un tourisme à l'année et pas uniquement un tourisme estival. Les acteurs doivent bien évidemment s'adapter. Il y a toujours des gagnants et des perdants. On le voit bien année après année. Lorsque il pleut ou la météo est mauvaise sur un territoire, il y a une migration des clientèles qui vont vers les destinations où il fait beau. À l'inverse, lorsqu'il y a des destinations caniculaires, ils choisissent des destinations plus fraîches. Les clientèles préfèrent toujours le beau temps au mauvais temps. Mmh. En revanche, ils ne souhaitent pas de subir la canicule, car quand il fait trop chaud, on ne pratique pas d'activité, on visite très peu. Et les clientèles, lorsqu'elles partent en vacances, elles veulent vivre des expériences, elles veulent se construire des souvenirs, elles veulent déguster, elles veulent déambuler. Et pour cela, ce sont des conditions tempérées, des conditions climatiques adaptées qui permettent de pouvoir pratiquer toutes ces activités. Mais pour cet été, ça a un effet plutôt positif, puisque ça a accéléré des réservations qui étaient en baisse du fait d'une peur de l'avenir, hein, de la guerre en Iran, ça avait eu un impact. Et puis, certainement aussi que la baisse des prix des carburants facilite aussi ces réservations.
2: Mais donc, ça veut quand même dire, Didier Arinault, que les réservations vont se faire plus en dernière minute, peut-être, ou alors on va choisir des réservations flexibles pour pouvoir annuler.
13: Absolument. La tendance, c'est des clientèles qui recherchent des réservations flexibles, d'une part pour pouvoir annuler, du fait de la canicule, mais pas seulement. Il y a beaucoup de vacanciers qui se laissent la possibilité d'annuler pour changer de destination, s'ils trouvent un meilleur plan entre-temps. Donc il y a un petit peu le jeu du chat et de la souris entre des opérateurs qui veulent accélérer leur réservation et des clientèles touristiques qui veulent se donner de la souplesse jusqu'au dernier moment. On sait que les clientèles sont météo-sensibles, météo-réactives. Elles le sont de plus en plus, car le budget vacances pèse lourdement dans un budget des foyers. Il prend d'ailleurs une place de plus en plus importante. Et par conséquent, les vacanciers veulent de moins en moins racheter leurs vacances. En tout cas, ne supportent plus de ne pas avoir toutes les conditions optimales. Mmh. Donc, bien évidemment, c'est aux acteurs du tourisme de s'adapter. On le voit d'ailleurs dans cette période que ce sont les hébergements avec la climatisation, les destinations avec de l'eau, ce sont les destinations sèches qui sont les plus impactées. Mmh. Et ça pousse aussi les acteurs à proposer des lieux de baignade, des piscines, de la climatisation. Donc tout cela aussi est un peu en contradiction avec les problématiques d'un tourisme durable. Mais il faudra certainement trouver des solutions pour avoir un tourisme plus vertueux, mais aussi un confort pour les clientèles touristiques, car nous ne sommes pas seuls au monde et nous avons énormément de concurrence à l'international, à la fois pour attirer les clientèles étrangères, mais aussi pour éviter que les clientèles françaises partent trop nombreuses à l'étranger. La bonne nouvelle cette année, c'est qu'il y a 1,5 million de Français qui envisageaient de partir à l'étranger, qui ont renoncé pour rester dans l'Hexagone.
2: Et on entend votre appel. Merci Didier Arinault, directeur général du cabinet de conseil Pro Tourisme, sur l'impact de ces fortes chaleurs sur le tourisme. Restez avec nous, l'info en une minute, tout de suite.
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2: Et à la une, à 19h48, Thomas Bénèche, 11 personnes ont été tuées aujourd'hui dans le crash d'un avion de tourisme.
10: Oui, cela s'est passé à Tomblaine, près de Nancy, en Meurthe-et-Moselle. Les faits se sont déroulés lors d'un baptême de parachutisme. Cet accident est le plus meurtrier en France pour l'aviation. Hors transport militaire et commercial, dit le BEA, le Bureau d'enquête et d'analyse pour la sécurité de l'aviation civile. Les ministres de l'Intérieur et des Transports se sont rendus sur les lieux de ce crash. Laurent Nunez a fait part du soutien de la nation après ce drame qui marque les esprits, dit-il. Que s'est-il passé? Le maire de Tomblaine explique ce soir sur France Info que l'appareil, alors qu'il était en phase ascensionnelle, est tombé à la verticale. Plus que deux territoires encore concernés par une vigilance rouge canicule en France, le Bas-Rhin et le Haut-Rhin. Demain, il n'y aura plus de départements en vigilance rouge. 38 territoires seront en orange. Pas de célébration place du Capitole pour les rugbymen du Stade Toulousain. Ils ne peuvent pas fêter dès aujourd'hui leur titre de champion de France comme espéré. Les festivités sont annulées en raison des risques d'intempéries, font savoir la mairie et le club. Les Toulousains ont décroché hier soir un quatrième titre consécutif de champion de France de top 14 en battant Montpellier sur le score de 28-20.
2: Info. La chaleur redescend en France, mais le cinéma reste quand même une très bonne idée, alors que les maisons ou appartements vont avoir besoin de quelques jours pour vraiment retrouver un peu de fraîcheur. Ça tombe bien, la fête du cinéma commence aujourd'hui, toujours au même prix, 5 euros la séance pour tous. Bonsoir Stéphane Lips.
17: Bonsoir.
2: Vous êtes le directeur des cinémas stars de Strasbourg, cinéma indépendant. Ça représente quoi pour vous ces 4 jours qui attirent généralement du monde ?
18: Saison qui mélange films d'horreur et comédie.
19: J'ai discuté tout à l'heure avec le gars sur le ferry. Il a dit un truc qui m'a étonné.
20: Ah oui, quoi ?
19: Qu'il se passe des choses moches ici ?
20: Non, je crois que c'est une légende.
18: Widow's Bay, la baie de la veuve, se déroule sur une île apparemment hantée. Et ça sera l'objet de nombreux moments terrifiants. Pourtant, son héros est amer, cartésien. Pour lui, le plus important, c'est de faire de ce petit village tranquille une destination de rêve. Bien sûr, les fantômes ne se laisseront pas faire.
19: Il y a eu du cannibalisme ?
20: Non.
18: La série Widow's Bay est le fruit de l'imagination d'une scénariste humoriste américaine, Katie DiPold. L'idée, c'était de suivre le maire d'une île isolée pour jouer avec les codes de l'horreur. Katie DiPold.
21: Je ne voulais pas me limiter à un seul type d'horreur. Il fallait trouver un moyen d'explorer toutes sortes de choses. J'ai pensé au maire d'une ville confrontée à ce genre de phénomène. Si ça se déroulait sur une île, la population serait isolée, coupée du reste du monde et il serait difficile d'en partir.
22: C'est vrai que ces villes en bord de mer se nourrissent de superstitions.
18: C'est Matthew Rhys, qu'on avait adoré en espion russe dans la série The Americans, qui incarne un très réaliste maire débordé. Autour de lui, une équipe éclectique, son assistante qui enquête sur les phénomènes étranges, une employée excentrique et aussi un habitant persuadé que l'île est tentée. Et c'est parti pour un grand 8 d'émotions et de rires que cherchait la scénariste.
21: Enfant, j'adorais aller sur la promenade du bord de mer à Long Branch dans le New Jersey. Il y avait une maison hantée, on y allait l'été, c'était terrifiant. On ne savait jamais si on allait éclater de rire ou crier de peur. C'était une expérience très collective, très conviviale et j'ai toujours eu envie de retrouver cette sensation. Ma définition du divertissement est assez particulière. J'adore Halloween, John Carpenter, Les Dents de la Mer et Stephen King. Des formes d'horreur qui terrifient mais font passer aussi du bon temps.
23: Il bloque toujours ma porte avec une commode.
22: Il assassinait des adolescentes. Tu as 40 ans passé, toi.
18: Un mélange de frissons et de rire qui pourrait faire penser au dessin animé Scooby-Doo, Katie DiPold.
21: Oui, la grande différence, c'est que nous ne voulons pas que l'horreur perde en crédibilité.
18: Widow's Bay, renouvelé déjà pour une deuxième saison, la première est en entier sur Apple TV.

0: ce soir, par exemple. Merci Laurent Vallière. Les références sont à retrouver sur franceinfo.fr. Restez avec nous, la météo et un nouveau journal à suivre.
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3: Un œil sur la météo avec vous, Sophie Bria.
4: Les températures commencent à baisser sur l'ensemble du pays tout en restant encore chaud en Méditerranée cette nuit et demain matin. Il fait généralement de 15 à 21 degrés et de 21

0: Toutefois, des averses orageuses se déclenchent à nouveau l'après-midi sur les Pyrénées, le Massif central et les reliefs de l'Est.
1: Merci Sophie Bria. Bientôt 20h sur France Info et votre soirée se poursuit en compagnie de Renaud Blanc. Bonsoir Renaud.
2: Bonsoir Marie, bonsoir à toutes et à tous. J'ai le grand plaisir de vous accompagner jusqu'à minuit. Merci d'écouter France Info. Soyez les bienvenus si vous nous rejoignez, il est 20h.
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2: L'actualité, c'est avec Stéphane Milhomme. Bonsoir Stéphane.
4: Bonsoir Renaud, bonsoir à tous. Laurent Nunez fait part du soutien de la nation après ce drame qui marque les esprits. Le ministre de l'Intérieur et son collègue des Transports, Philippe Tabarot, étaient à Nancy ce soir après ce grave accident d'avion. Il a coûté la vie ce matin à 11 personnes, un pilote, 5 moniteurs et 5 occupants, parmi lesquels des infirmiers libéraux venus pour un baptême de parachutisme, Cyril Destrac.
5: Une quinzaine d'experts de la gendarmerie des transports aériens, la GTA, sont arrivés en fin d'après-midi sur les lieux du crash protégés par les forces de l'ordre. Objectif, sous les ordres du parquet de Paris, désormais en charge de l'enquête, tenter de comprendre les raisons du crash. L'appareil s'est écrasé juste après le décollage, ce matin à 11h, à environ 300 mètres de la piste, dans l'herbe, entre une route et les maisons d'un lotissement. Il est tombé à pic, selon une témoin. Avarie ou erreur humaine, Laurent Nunez, le ministre de l'Intérieur venu sur place, a confirmé le caractère subi de la chute de l'aéronef, mais il s'est refusé à toute hypothèse. 5 personnes, parmi lesquelles des infirmiers libéraux qui devaient faire leur baptême en parachute en tandem, ont été tués sur le coup. Tout comme leurs instructeurs, le pilote expérimenté, selon nos informations, est mort aussi dans l'accident auquel ont assisté les proches des familles des victimes. Un choc émotionnel extrêmement fort, un drame hors norme, a souligné Shaïnès Kirouni, la présidente du conseil départemental de Meurthe-et-Moselle. Une cellule médico-psychologique a été mise en place à leur attention dans une salle communale de Tomblaine. Un espace de recueillement a également été ouvert au stade Marcel Picot, l'antre des footballeurs de l'AS Nancy-Lorraine.
4: Depuis Nancy, les explications de Cyril Destrac sur France Info. La canicule quitte progressivement la France et il n'y aura plus aucun département demain en vigilance rouge. 39 resteront en orange, dont une vingtaine confrontés au risque d'orages violents. Il reste encore des milliers de foyers privés de courant ce soir, selon Enedis, après le passage hier de violents orages. On revient sur la canicule et la question des transports dans un instant sur France Info. La Belgique aussi a eu chaud et cette voisine de la France a été confrontée à de violents orages ces dernières heures avec la mort d'un automobiliste victime d'une chute d'arbres et également de nombreux dégâts sur la commune de La Hulpe, près de Bruxelles. Deux jours maintenant après la signature d'un cessez-le-feu entre Israël et le Liban, l'armée israélienne annonce aujourd'hui la mort d'un soldat lors de combats dans le sud du pays, ce qui porte à 38 le nombre de ses militaires tués dans son conflit avec le Hezbollah, le mouvement islamiste pro-iranien qui reste totalement opposé à cet accord. Et puis Romain Grégoire prendra le départ du Tour de France avec le maillon de champion de France, le coureur de la Groupama FDJ United a été le plus rapide cet après-midi à la Tour du Pin en Isère à 23 ans. Il était l'un des grands favoris pour remporter donc ce titre de champion de France.
2: Merci Stéphane. L'actualité sur France Info, signé Stéphane Milhomme, à suivre dans cette demi-heure. L'invité culture de Frédéric Carbone. Nous reviendrons également sur le crash de ce petit avion près de Nancy. Je vous rappelle le bilan, 11 morts. Mais tout de suite, la canicule et la SNCF qui doit faire face à des voies ferrées sous tension du fait de la chaleur. Les départs en vacances approchent. Invité de France Info, Michel Kidor, président de la Fédération nationale des associations d'usagers des transports, c'est dans deux minutes.
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2: Des centaines de trains ont été annulés cette semaine au plus chaud de la journée entre 10h et 18h en Aquitaine, des centaines également en Île-de-France. La SNCF a voulu préserver le matériel et les infrastructures ferroviaires des hautes températures. Le gouvernement a incité au télétravail afin d'éviter au maximum les transports. Delphine Simon, pourquoi ces pannes et incidents à répétition dès qu'il fait très chaud ?
6: Première explication, l'acier des rails qui se dilate en plein soleil. Lorsqu'il fait 35 degrés, la température monte facilement jusqu'à 60 degrés au niveau du sol. Or en France, les rails sont posés et soudés pour être stables à une température dite de libération idéale d'environ 25 à 30 degrés. C'est le bon compromis entre nos hivers à moins 15 et nos étés. À 60 degrés, l'écart crée une telle force de compression que le rail devient comme un chewing-gum d'acier, explique un expert. Autre point faible, les caténaires, ces câbles qui alimentent les trains en électricité au-dessus des voies, ils se détendent et finissent par se rompre au passage des trains. Enfin, la climatisation dans les rames des intercités, elle a été conçue dans les années

0: et 70.
1: Alors pourquoi les infrastructures ferroviaires semblent mieux résister dans d'autres pays ?
0: Dans des pays très chauds comme l'Inde, les rails sont soudés pour résister à une température de référence bien plus élevée, 35 à 45 degrés. Ils casseraient net si le thermomètre tombait sous les moins 10 degrés. Le ministère de la Transition écologique cite l'exemple de l'Espagne, dont le réseau de trains à grande vitesse a choisi de modifier la température de pose de ses rails. En France, on attend les futurs trains oxygène qui remplaceront les corails à partir de l'an prochain, mais aussi l'arrivée du train à grande vitesse TGVM, dont la climatisation correspond aux températures du sud du Maroc au début des années 2000.
1: Delphine Simon pour France Info. Bonsoir Michel Kidor.
2: Bonsoir.
1: Merci d'avoir accepté l'invitation de France Info. Vous êtes le président de la Fédération nationale des associations d'usagers des transports. Les rails qui se dilatent et qui risquent de se dilater de plus en plus souvent du fait de ces canicules à répétition. Est-ce que ça vous inquiète dans les semaines à venir ? On rappelle que les départs en vacances vont bientôt débuter.
2: Ce qui est effectivement inquiétant, c'est la résilience de l'infrastructure. Les rails que vous évoquez, les longs rails qui existent notamment sur les grandes lignes et les lignes à grande vitesse, c'est pas tellement là que se situe le problème, c'est plutôt sur les voies plus anciennes où il y a des rails plus courts et où là la dilatation et le manque d'entretien peuvent effectivement justifier des ralentissements. La ligne aérienne, c'est autre chose, parce que là, elle se dilate et cela conduit à, ça peut risquer, on risque l'arrachage de caténaires et c'est pour ça que sur certaines lignes, notamment, j'étais avec un collègue de la FNOT qui est en Alsace, les TER 200, qui roulent à 200 à l'heure entre Strasbourg et Bâle, il y a certaines portions, ils sont ralentis à 140, parce que, effectivement, pour soulager et épargner la ligne aérienne de contact qui fournit le courant à la locomotive. Donc, on est dans une situation avec des rames vétustes, mais d'un autre côté aussi, d'une infrastructure qu'il va falloir adapter. Notamment en réduisant la vitesse ou en renouvelant des voies là où elles ne l'ont pas été depuis très longtemps.
1: Michel Kidor, pendant cet épisode de canicule, on a beaucoup parlé des intercités avec la suppression de nombreux trains sur les fameuses lignes Paris-Limoges-Toulouse, la ligne Paris-Clermont-Ferrand et la ligne entre Bordeaux et Marseille, mais on a vu aussi des TGV à l'arrêt.
2: On a vu des TGV à l'arrêt. Non, parce que il y a eu des problèmes, je crois, de disjonctage de certaines stations ou des problèmes électriques. Ça s'est passé aussi il y a presque 15 jours dans la banlieue Est à Paris, où des problèmes de coupure de courant sont occasionnés par les chaleurs inhabituelles. Donc c'est vrai qu'il y a une résilience de l'infrastructure dont il va falloir se préoccuper si on veut que le chemin de fer continue à jouer son rôle de transporteur puissant et décarboné. Tout du moins pour les lignes électrifiées.
1: Il y a un manque d'anticipation pour vous de la part de la SNCF, parce que vous parlez de chaleur exceptionnelle, mais ça se répète et puis ça va s'intensifier.
2: Écoutez, manque d'anticipation, je ne sais pas, parce que j'ai quand même noté qu'il y a d'autres secteurs industriels ou commerciaux qui étaient frappés par des problèmes dus à la chaleur, à la canicule. J'étais cet après-midi dans un grand magasin où la climatisation ne marchait pas, un grand magasin parisien, où la climatisation était en défaut compte tenu des conditions de chaleur importantes qui règnent en ce moment. Et donc ça, je pense que beaucoup d'industries sont questionnées, mais les industries en réseau, comme la SNCF, qui roule sur des infrastructures qui peuvent être sujettes à des modifications, à la dilatation due à la chaleur, à une ligne aérienne qui peut être fragilisée, à des matériels alors qui, pour l'instant, n'ont pas été prévus. Les rames TET, les rames corail, elles supportent jusqu'à 30 ou 32 degrés. Au-delà, elles disjonctent parce que la climatisation ne suffit pas. Alors, vous citiez tout à l'heure le TGVM qui va apparaître l'année prochaine de la SNCF, nouveau matériel. Alors effectivement, il est doté notamment d'une batterie qui permettra de continuer à faire marcher la climatisation lorsqu'il y a une panne de courant pour cause de manque d'alimentation par la ligne aérienne. Donc à la limite, c'est un moindre mal. Si le train est en panne, au moins conserve-t-on une température raisonnable à l'intérieur des rames.
1: Michel Kidor, je rappelle que vous êtes président de la Fédération nationale des associations d'usagers des transports. Sur cette question de la canicule et du réseau français, quelle est pour vous la priorité absolue, la première urgence ?
2: La première urgence, je pense qu'il y a un travail à mener sur l'infrastructure pour la fiabiliser. Le matériel ferroviaire, quand on en commande, c'est des années pour qu'il arrive. Et quand le constructeur ne livre pas avec trop tard, ce qui est souvent le cas en ce moment. Donc le matériel roulant, c'est des histoires de plusieurs années, conception, fabrication, homologation, certification. Donc aujourd'hui, il faut faire avec ce qu'on a. Alors il y a des nouveaux matériels qui sont renouvelés. Le TGVM arrive, la nouvelle génération. Enfin, elle ne va pas remplacer les trains en un clin d'œil, en un coup de baguette magique. Donc il faut effectivement aussi travailler sur le réseau. Et je sais que d'ailleurs c'est ce que SNCF Réseau fait en ce moment, et donc de ce côté-là, mais c'est pareil, il faut déterminer des priorités, et ça veut dire évidemment des budgets qu'il va falloir débloquer pour amplifier, pour améliorer la résilience du réseau ferré, notamment de ces infrastructures sur lesquelles les trains roulent et par lesquelles les trains sont alimentés en courant électrique.
1: Donc si je vous comprends bien, le nerf de la guerre c'est l'argent justement du côté de la SNCF, on peut investir?
2: Ah, c'est une question à leur poser, ça je suis désolé, mais je ne suis pas compétent pour répondre à la matière. Il faudrait investir, ça c'est la Fédération des usagers des transports qui le dit, il faudrait, c'est très facile à dire, trouver l'argent et pour ce faire, en plus des travaux de maintien de l'infrastructure dans un état correct qui sont déjà programmés, ça c'est une question d'arbitrage, mais ça je n'ai pas les clés pour vous donner la solution.
1: Michel Kidor, est-ce qu'il y a des pays dont il faut suivre l'exemple? On a parlé de l'Espagne, on parle aussi de l'Italie. Est-ce que voilà, il y a des pays où il y a des solutions face à la canicule qui pourraient intéresser le réseau français?
2: Je pense que les matériels, notamment les matériels italiens, sont équipés avec des climatisations qui résistent à des températures extrêmement élevées. Quand les trains qui roulent jusqu'en Sicile ou dans le sud de la botte, il ne m'est pas revenu de gros problèmes de climatisation d'Italie. L'Italie a une solution très pratique qui est depuis des dizaines d'années, on peint les rails en blanc. Comme ça, ils renvoient de la chaleur et leur température est moins élevée. Alors, c'est peut-être une solution qui est pas assez techno pour certains de nos décideurs, mais n'empêche que c'est une solution pragmatique qui est, je crois, reprise aussi dans d'autres pays. Mais ça passe aussi par cela. Ça passe aussi par peindre en blanc, avoir des toits blancs, des voitures de voyageurs pour qu'elles renvoient de la chaleur. Donc, il y a des solutions techniques, mais ce n'est pas, désolé, mais là, je sors de ma zone de pertinence.
1: Lorsque vous entendez Jean Castex, le patron de la SNCF, dire qu'il faut, pendant la canicule, qu'il faut que les personnes âgées prennent le train le moins possible sur certaines lignes lorsqu'il fait trop chaud, ça ressemble tout de même à un aveu d'impuissance?
2: Un aveu d'impuissance compte tenu de la situation actuelle qu'on vient d'évoquer, avec une partie du parc qui ne tient plus la route, si je puis dire, ou ne tient plus le rail dans ces conditions, et puis un matériel qu'il va falloir attendre longtemps. Alors, il y a des solutions de rechange. Je sais que là, notamment sur ces lignes de les intercités, les compositions de trains du matin et du soir, là où il fait un peu moins chaud, donc les trains du matin et les trains du soir sont renforcés. On ajoute des voitures pour pouvoir prendre les gens qui n'ont pas pu voyager dans la journée pour cause de suppression de leur service. Mais c'est de l'adaptation. On est tous devant un problème extrêmement important. J'entendais des étrangers qui se plaignaient qu'à Paris, les musées ne sont pas climatisés. Et donc, l'ensemble de la France fait face à un problème général. Et le rail n'échappe pas, évidemment, à ces difficultés. Il y a des solutions à très court terme, et je pense qu'elles sont en cours d'examen. Il y a des solutions à plus long terme qui sont l'arrivée de matériel roulant nouveau. Mais comme vous le disiez, des matériels TGVM qui est apte à supporter la température au Maroc, mais ces rames-là ne font qu'arriver. Ceci dit, je note que le parc TGV actuel circule néanmoins.
1: Merci beaucoup Michel Kidor, merci d'avoir accepté l'invitation de France Info. Je rappelle que vous êtes le président de la Fédération nationale des associations d'usagers des transports. Il transportait 11 personnes qui devaient faire leur baptême de parachutisme. Un avion s'est écrasé en fin de matinée à Tomblaine, près de Nancy. On ne connaît pas encore les causes véritables de cet accident qui s'est produit juste après le décollage. D'après des témoins, l'avion est tombé à pic. Que peut-on donc en déduire? Élément de réponse avec Michel Polaco, journaliste et aviateur spécialiste en sécurité aérienne.
3: On peut en déduire que dans cette phase critique du décollage, ce PC-6, puisque c'était un Pilatus PC-6 équipé d'une turbine canadienne Pratt & Whitney, a eu soit une panne moteur qui a été difficilement gérée par l'équipage, soit l'avion a décollé à une vitesse un peu faible et est monté à une vitesse un peu faible, et avec la température élevée lorsqu'il s'est mis en virage, il est parti en décrochage, et évidemment à basse altitude, ce sont des choses qui ne pardonnent pas. Donc on a une hypothèse technique et on a une hypothèse humaine. On va dire technique et humaine ou une hypothèse humaine. Et évidemment, on verra ce que les bureaux d'enquête accident de l'aviation civile et la gendarmerie des transports aériens arriveront à recueillir comme éléments et comme témoignages pour pouvoir arriver à déterminer les causes précises de cette catastrophe.
4: Et les conditions météo, notamment les fortes chaleurs, peuvent dans ces conditions jouer un rôle aussi?
3: Alors elles peuvent jouer un rôle. Cela dit, on peut parfaitement voler avec des fortes chaleurs. Simplement, on sait que la densité de l'air étant différente, l'air étant moins dense, il est bien évident que les vitesses doivent être augmentées et que par conséquent, ça a une influence sur les longueurs de piste au décollage, sur les vitesses de décollage, sur les vitesses de montée, sur les vitesses à utiliser en virage, etc. Donc, ça peut avoir de l'influence, mais ça fait partie des choses que les pilotes doivent prendre en compte, même si quelquefois, il y a des gens qui sont un peu négligents là-dessus.
4: Alors, on le disait, on ne connaît pas, Michel Polaco, les causes exactes encore de l'accident. Une enquête démarre tout juste, évidemment. Ce que l'on sait, en tout cas, et vous l'évoquiez il y a un instant, c'est qu'il s'agissait d'un avion de type Pilatus. Que peut-on dire sur ce type d'avion? C'est un avion qui est dédié notamment à faire du parachutisme.
3: Alors, c'est un avion que je connais très bien. Pour tout vous dire, j'ai inauguré avec un avion de ce modèle la première ligne aérienne Paris-Mégève en 1973 ou 1974, de très bonne qualité, qui est utilisé pour faire des petites liaisons, parce qu'il ne va pas très vite et qu'il est assez bruyant et qu'il vibre beaucoup, et qui est effectivement, qui a beaucoup la faveur des parachutistes, parce qu'il n'est pas très cher d'exploitation, il peut emmener jusqu'à 8-10 personnes, généralement en enlevant les sièges. Généralement, c'est des parachutistes avec uniquement leur parachute. Et c'est un avion qui monte très vite et qui redescend très vite et qui peut faire beaucoup de rotations en une heure, donc il est très rentable.
4: Oui, ça répond aux exigences de l'activité.
3: C'est un avion ancien, mais c'est un avion de qualité.
4: Oui, et là, il était à pleine capacité, a priori, puisque 11 personnes, en comptant le pilote, étaient à bord.
3: Alors, c'est certain qu'il était bien chargé, qu'avec la température en question, ça peut avoir de l'influence. Maintenant, on peut imaginer que normalement, le pilote a fait ce qu'on appelle un devis de poids et de centrage en fonction des températures, des pressions, pour calculer si c'était faisable ou pas faisable, avec quelle quantité de carburant à bord, pour respecter le centrage, pour respecter le poids au décollage et pour afficher les vitesses de sécurité nécessaires pour pouvoir monter et se mettre en virage.
1: Michel Polaco, journaliste et aviateur spécialiste en sécurité aérienne, au micro de Benjamin Recouvreur. Alerte au large, depuis quelques années, les orques font craindre les naufrages aux marins les plus aguerris. Ils arrivent de plus en plus souvent que les cétacés tamponnent et parfois arrachent les gouvernails des bateaux. Un jeu, pensent les scientifiques, qui n'est pas sans conséquences. Il y a quelques mois, deux voiliers ont coulé près des côtes portugaises. Le reportage de notre correspondant à Lisbonne, Vincent Barros.
5: Chaque semaine depuis 30 ans, Thiago Jesus prend la mer. Ce skipper instructeur emmène ses élèves sur le Tage et sur les côtes lisboètes avec une certaine crainte désormais.
6: Là, on est sur un bateau assez petit de 9 mètres. On avance à environ 5 ou 7 nœuds. Une orque atteint facilement 25 ou 30 nœuds. C'est impossible de la fuir.
5: Les interactions répétées avec les cétacés impactent son école de navigation.
6: Personne ne sait vraiment pourquoi le comportement des orques a changé depuis le Covid. Nous, on a dû annuler certaines activités en en mer parce qu'on ne veut pas mettre les gens en danger.
5: En octobre dernier, une famille française avec trois filles a dû être secourue par hélicoptère par la marine portugaise au large de Péniche après un nouvel incident entre les cétacés et leur voilier qui a coulé. Adrien de Paris, le père, de retour cette fois d'Islande à bord d'un vieux gréement, a su garder son sang-froid.
7: À chaque coup des orques dans la coque, quand même, le bateau il bougeait beaucoup. Donc, c'est une de mes filles qui m'a d'abord dit qu'il y avait de l'eau qui rentrait dans le bateau. Mais il n'y a pas eu de mouvement de panique du tout, non.
5: Le skipper n'en veut pas aux mammifères marins qui, selon les scientifiques, seraient des adolescents espiègles

0: qui s'adonnerait à un jeu sans mauvaises intentions ni agressivité envers l'humain.
1: Et j'ai du tout rien contre le work. C'est intéressant d'essayer de comprendre. Il y a cette histoire de jeu. Le jeu est pas super marrant quand ça met des gens en danger.
0: Rui Alexandre, patron d'un club nautique à Oweirach, a lui aussi perdu un voilier l'an passé au large de Lisbonne après une trentaine d'assauts des orques contre son safran.
2: C'était un déchirement d'assister à ce naufrage. On avait un attachement particulier à ce bateau parce que c'était notre premier. C'était un moment très intense. Un jour, il y aura des morts.
0: 6 ans se sont écoulés depuis les premiers incidents signalés avec des orques en Espagne et au Portugal. Au moins 9 bateaux ont coulé, rappelle-t-il, après plus de 1000 attaques. Pour lui, 2 seules solutions seraient efficaces.
2: Émettre des sons forts ou jeter des petits explosifs dans l'eau.
0: Pour faire fuir les orques sans les blesser, assure-t-il, alors qu'elles sont en danger critique d'extinction.
3: Le reportage de notre correspondant à Lisbonne, Vincent Barros.
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3: France Info, 20h20, le fil info avec Stéphane Milhomme. Stéphane, alors que la canicule quitte progressivement la France, le Premier ministre Sébastien Lecornu va présider une nouvelle cellule interministérielle de crise.
5: Ce sera demain après-midi à Matignon. Le chef du gouvernement doit notamment évoquer les impacts sanitaires, et on pense à la surmortalité, les conséquences également sur l'agriculture et l'économie. Le constat du ministre des Transports après le crash d'un avion près de Nancy ce matin et la mort de 11 personnes. Il n'y a pas eu un accident aussi important au niveau aéronautique concernant le parachutisme depuis une trentaine d'années. Philippe Tabarot s'est rendu sur place avec son collègue de l'intérieur. Une enquête est désormais ouverte par le parquet de Paris. Et puis ce nouveau bilan, revu à la hausse, près de 3 jours maintenant après le double tremblement de terre au Venezuela. Il passe ce soir à 1450 morts, des milliers de blessés, 50 000 personnes toujours recherchées dans les gravats des bâtiments.
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3: L'invité culture à présent, l'invité culture signé Frédéric Carbone.
6: L'invité culture est une nouvelle voix, mais qui vient de loin. Et c'est ça qui fait la force de son premier roman, à la fois l'audace, la modernité, la volonté de bousculer, mais qui pioche aussi dans des histoires et des mythes absolument éternels. Bonjour Lucile Nova.
7: Bonjour.
6: Voir venir, publié aux éditions du Sous-Sol, est donc un roman gothique et politique, où se côtoient la mort et les frissons de l'adolescence. Et pour qui se demande d'où vient ce titre, voilà la réponse.
8: Anne! Ma sœur Anne, ne vois-tu rien venir ? Je vois 2 cavaliers qui viennent de ce côté-ci !
9: La Barbe Bleue se mit à crier si fort que toute la maison en trembla.
6: Barbe Bleue, évidemment. Un choix délibéré de votre part de vous placer sous les auspices de ces contes. C'est des sources d'inspiration depuis toujours ?
7: Ce sont des sources d'inspiration, mais en fait, au même titre que beaucoup d'autres personnages, j'ai envie de dire presque plus que les histoires de la mythologie, de la tragédie shakespearienne, par exemple, qui revient aussi beaucoup dans le livre. Mais oui, Barbe Bleue était un réservoir de motifs qui m'a été très précieux.
6: Sauf que le château de Barbe Bleue, là, c'est une singulière demeure d'aujourd'hui. La maison d'éducation de la Légion d'honneur à Saint-Denis, dont il faut dire un mot parce que c'est le seul collège-lycée public non mixte en France, que des filles et que des enfants de familles honorés par la France, c'est ça ?
7: Oui, c'est ça, que des descendantes de personnes ayant été décorées de la précieuse médaille de la Légion d'honneur. Donc, j'avais l'impression que là aussi, dans mon roman, on aurait une riche maison donnée à explorer, pièce après pièce,
6: mystérieuse,
7: avec un effet, oui, j'espère, ouais, de suspense, de compte à rebours, et l'idée que peut-être derrière certaines portes closes se cache un drame.
6: Le dispositif, il est assez simple. Une journée dans la vie de 4 adolescentes dans ce pensionnat, privilégiées dans leurs études, bien évidemment, mais venant de familles au parcours pas simple, loin de là, chaotique parfois. Seul, on est très très fragile. À plusieurs, on trouve sa place dans ce château.
7: Il y a en effet un paradoxe, mais qui, je pense, est un paradoxe typique de l'adolescence, d'ailleurs, quel que soit le milieu d'où l'on vient, qui est que, en fait, ensemble, elles ont l'air d'aller plutôt très bien. Je crois même qu'on peut rire souvent avec elles de leurs dialogues, de leurs échanges. Il y a quelque chose d'assez galvanisant dans leur sens de la répartie, les bêtises qu'elles font, etc. Et en même temps, bien sûr, j'ai envie de dire, en tant qu'adolescente, elles ont quelque chose aussi de très dérangeant, parce qu'on a du mal à les comprendre, et surtout, et notamment quand on va fouiller un peu dans leurs histoires familiales, dans les lignées de chacune.
6: Il se trouve que vous-même, vous êtes enseignante, professeure de français, en Seine-Saint-Denis aussi, à Bondy.

0: Pourquoi vous choisissez des élèves de ce lycée de la Légion d'honneur et pas des élèves plus représentatifs d'un département comme la Seine-Saint-Denis ?
1: J'avais envie que cet endroit, que je place presque comme le personnage principal de mon histoire, cette école, raconte quelque chose de notre pays et d'une certaine violence, notamment violence des rapports sociaux, qui marque bien au-delà des frontières de cette seule école. D'une certaine manière, mon expérience d'enseignante et mes élèves à moi dans le 93 existent pour moi à côté ou dans les silences de cette histoire qui se passe dans un cadre beaucoup plus privilégié. C'est plus inquiétant une classe qui se tient sage qu'en fait qu'une crise ou qu'une émeute, par exemple.
0: Alors, puisque vous parlez d'émeute, via le personnage de Vanessa, la surveillante, la protectrice, le quotidien des habitants, il est là, évidemment, de ce département. Les traces que laissent chez chacun aussi les moments de violence. Si vous le voulez bien, il y a un extrait que je voudrais que vous lisiez, page 128, des pages très fortes, qui sont sans doute vraies pour tous les enfants de Seine-Saint-Denis.
1: Les mortiers jaillissaient des quatre coins du quartier, et les barres de sa cité réfléchissaient la lumière et le fracas. La lumière et le fracas. Et Vanessa avait compris. Étrangement, car tout de même n'était-elle pas à peine en âge de marcher ? Et comment aurait-elle pu comprendre ? Pourtant, elle avait senti, pour sûr, que ce qui déchirait les gens tirant les mortiers était un mélange de la plus implacable colère, inflammable comme l'embrasement d'une ligne haute tension, et d'une sorte de décharge comme celle qu'accompagne le soulagement d'une respiration trop longtemps retenue.
0: Quand on découvre une écrivaine qui a quelque chose, on l'a compris, d'aussi singulier, on ne peut pas s'empêcher de chercher des filiations, je suis désolé, ou des sororités. Et moi, plus que dans la littérature, presque, c'est dans le cinéma de genre que j'en vois. Julia Ducournau, Titane, Coralie Farja, The Substance. Vous en sentez proche de
1: ces films ? Vous me faites tellement plaisir. Je suis très, très, très fan des réalisatrices que vous venez de citer. Et oui, je me sens portée, quand j'ai écrit ce roman en tout cas, par toute cette culture du genre des films d'horreur qui s'étend en effet du léger détail trouble fantastique jusqu'au gore du revenge movie par excellence.
0: Et qu'est-ce qui vous porte là-dedans justement ?
1: J'ai le sentiment que ça va me permettre de mettre dans des plis quelque chose de la violence réelle du monde. C'est-à-dire, je n'ai pas les outils et je crois que j'ai même pas le goût ni l'intérêt pour faire un roman social ou une enquête universitaire ou sociologique ou sur les inégalités, la ségrégation raciale en France, les inégalités scolaires, etc. Je trouve beaucoup plus excitant, en tout cas, et peut-être plus efficace en ce qui me concerne, de passer par le genre.
0: Le gore traduit le réel mieux ouais. qu'une enquête sociologique.
1: J'ai l'impression, à mon sens, et au sens de Julia Ducournau aussi, je crois. Mais on peut y penser en littérature aussi avec Marie Ndiaye. Marie Ndiaye, elle parle de la violence des rapports raciaux à travers des figures de folie, de fantômes, de délires cauchemardesques.
0: On va écouter, si vous le voulez bien, Coralie Farja. C'était à Cannes quand elle remettait l'an dernier un prix.
2: La toute première fois que je suis venue au Festival de Cannes, c'était il y a 24 ans, en simple spectatrice qui rêvait de cinéma. Et le tout premier film que j'ai vu dans ce grand théâtre Lumière était Mulholland Drive de David Lynch. C'est en risquant le trop, le différent, le personnel, le nouveau, que quelque chose de fort peut advenir.
0: Je trouve que ça résonne tant avec votre roman, peut-être avec vous aussi, David Lynch. Twin Peaks, Mulholland Drive.
1: Oui, bien sûr, il fait partie des références. Après, j'ai l'impression qu'il est employé à tort et à travers, mais c'est normal, c'est parce que c'est le génie absolu, quoi. Donc, Lynch, mais aussi Cronenberg, enfin voilà, je partage ces références-là. En effet, après, il a une telle liberté, une telle confiance sur le fait qu'il peut laisser des espèces de failles, de mystères, de choses dont on va débattre à l'infini.
0: Vous l'avez, cette liberté-là ? Vous la cherchez ?
1: Je la cherche, mais je trouve que c'est difficile de se faire confiance à ce point. J'en suis encore quand même au roman à clé, pour boucler la boucle avec Barbe Bleue.
0: Voir venir, donc, est publié aux éditions du Sous-Sol. Merci beaucoup, Lucille Nova.
1: Merci à vous.
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4: Sophie Bria.
5: Les températures commencent à baisser sur l'ensemble du pays tout en restant encore chaud en Méditerranée cette nuit et demain matin. Il fait généralement de 15 à 21 degrés et de 21 à 27 près de la Méditerranée. Les maximales varient entre 32 et 37 degrés dans le sud-est, localement 38 à 40 degrés dans le Var. Ailleurs, les températures sont plus respirables avec 20 à 30 degrés. Et le ciel reste très nuageux des Pyrénées vers le nord-est demain matin avec encore des averses orageuses résiduelles, notamment sur la

0: face à d'est du pays et plus localement sur le massif central. Sur l'ouest, les nuages alternent avec de belles éclaircies le matin et le sud-est conserve un ciel bien ensoleillé toute la journée. L'après-midi, le soleil fait son retour sur l'ouest tandis que le ciel devient variable sur la moitié est du pays. Toutefois, des averses orageuses se déclenchent à nouveau l'après-midi sur les Pyrénées, le massif central et les reliefs de l'est.
1: 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L'actualité, c'est avec Stéphane Milhomme.
2: Et une cellule psychologique est désormais ouverte près de Nancy après l'accident d'avion ce matin et la mort de 11 personnes embarquées pour des baptêmes de parachutisme. Le ministre de l'Intérieur, Laurent Nunez, est sur place avec son collègue des transports. Il précise que des familles de victimes sont prises en charge, d'autant que certaines, depuis l'aérodrome, ont assisté au décollage puis au crash de cet avion. On l'écoute dans un instant sur France Info. Alors qu'une enquête est désormais ouverte et gérée par le parquet de Paris et son pôle accident collectif. La canicule, et c'est Matignon qui l'annonce. Ce soir, le Premier ministre Sébastien Lecornu va présider demain après-midi une nouvelle réunion interministérielle. Il doit faire un point sur les impacts sanitaires, mais aussi sociaux, économiques, dont l'agriculture. Évoquer aussi la préparation et l'anticipation d'éventuels nouveaux épisodes de forte chaleur. Après la chaleur et les orages, et 23 départements sont ce soir encore en vigilance orange, de la région Grand Est à l'Occitanie. Enedis doit toujours établir le courant chez des milliers de clients. Il était plus de 36 000 en début de journée. La canicule se déplace maintenant sur le centre de l'Europe avec ses nouveaux records de température aujourd'hui en Allemagne comme en République tchèque où le thermomètre a dépassé les 41 degrés. Des nouvelles frappant en Ukraine comme en Russie. Un mort en Russie après une attaque de l'armée ukrainienne qui a visé notamment une raffinerie. Plusieurs explosions ont retenti à Kiev, la capitale ukrainienne, avec au moins 2 blessés après cette fois une attaque de missiles russes. Et puis le Britannique George Russell remporte le Grand Prix de Formule 1 d'Autriche. Le pilote Mercedes remporte cette 2e victoire de la saison. L'Italien Kimi Antonelli reste leader de ce championnat du monde et toujours sur Mercedes.
1: Merci Stéphane. L'actualité sur France Info, signé Stéphane Milhomme. Dans cette demi-heure, vos chroniques, c'est ma santé, conseil et nouveau monde. La canicule et les oiseaux, du sport également, avec le premier 16e de finale de la Coupe du Monde de football entre le Canada et l'Afrique du Sud. Mais tout de suite, ce crash, le crash d'un petit avion près de Nancy. Le bilan est lourd, 11 morts.
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1: Il transportait 11 personnes pour un baptême de parachutisme. Un avion s'est écrasé en fin de matinée à Tomblaine, près de Nancy. Le ministre de l'Intérieur, Laurent Nunez, et son collègue des transports, Philippe Tabarot, se sont rendus sur place. Laurent Nunez qui tient à apporter le soutien de la nation après cet accident qui est un double drame.
4: Les secours sont intervenus très rapidement, notamment les sapeurs-pompiers que je veux saluer sont intervenus très très rapidement. Malheureusement, dès leur arrivée, que ce soit les sapeurs-pompiers, les policiers, les constatations ont été que les personnes étaient décédées. Voilà, les personnes étaient décédées, malheureusement. Donc c'est un drame évidemment extrêmement important. Ce que je veux dire ici, c'est qu'avec monsieur le ministre Philippe Tabarot, nous avons longuement discuté avec les élus, les policiers, les secouristes impliqués, les sapeurs-pompiers, les personnels donc du centre hospitalier de Nancy. Je veux dire que l'émotion, elle est palpable et elle est intense et on la comprend parfaitement. Et c'est pour ça que nous sommes venus sur place avec monsieur le ministre pour évidemment apporter le soutien du gouvernement, le soutien de la nation finalement suite à ce drame qui marque les esprits et à juste titre. Vous dire évidemment qu'au drame s'est rajouté un autre drame, c'est que une partie des familles des victimes ont été présentes à l'aéroport puisqu'il s'agissait de baptême de parachutisme et que certaines malheureusement ont assisté à la chute de l'aéronef, ce qui ajoute au choc évidemment et au traumatisme psychologique qui en résulte. Ces personnes ont toutes pu être prises en charge par la cellule d'urgence médico-psychologique qui a été mise en place par le CHU de Nancy, par le SAMU de Meurthe-et-Moselle. Et toutes les personnes ont pu être prises en charge, les familles, ainsi qu'un certain nombre de personnes impliquées. Alors les personnes impliquées, ce sont des personnes qui ont pu être témoins oculaires ou qui ont pu être témoins directs de l'accident ou qui ont vu la carcasse. Voilà. Donc toutes ces personnes ont pu être prises en compte par la cellule d'urgence médico-psychologique. Voilà ce que je voulais vous dire. Maintenant, il y a une enquête qui est en cours, il y a une enquête judiciaire, il y a des constatations qui sont en cours au sein

0: tout autour de la carcasse de l'appareil. Cette enquête, elle a été dans un premier temps dirigée par le parquet local, puis maintenant elle a été confiée au parquet de Paris, notamment au pôle des accidents collectifs, eu égard au nombre de victimes, 11 personnes décédées, et elle a été confiée à la GTA, donc la gendarmerie des transports aériens. Nous avons des effectifs qui sont présents, notamment de la section de recherche de la GTA, qui sont présents et qui sont en cours de constatation.
1: Laurent Nunez, le ministre de l'Intérieur, après cet accident d'avion qui a fait, je vous le rappelle, 11 morts près de Nancy. La canicule et ses conséquences sur les oiseaux. Ils souffrent terriblement de ces chaleurs qui durent depuis 10 jours, même si elles sont en train de s'estomper. Vous avez peut-être observé des oiseaux le bec ouvert, cherchant désespérément un coin d'ombre. Des oiseaux victimes, très souvent, de déshydratation. Bonsoir Alain Bougrain-Dubourg.
2: Bonsoir.
1: Merci d'avoir accepté l'invitation de France Info. Vous êtes président de la Ligue pour la protection des oiseaux, auteur de La biodiversité pour les nuls, paru en 2025 aux éditions First. Certaines personnes parlent de canicule, pour cette canicule, de situation catastrophique pour les oiseaux. C'est aussi votre sentiment ?
2: Oui, malheureusement, tristement, le mot n'est pas trop fort. Je voudrais quand même ouvrir une petite parenthèse avant de vous donner quelques éléments qui illustrent les inquiétudes du moment. Demain, on va voter la loi d'urgence agricole, en tout cas, on va la débattre au Sénat. Eh bien, rien n'est prévu pour préparer l'agriculture au changement climatique. Bon, sauf à pomper dans les nappes phréatiques ou à faire des retenues d'eau, on veut en fait développer de nouveaux élevages industriels qui méprisent l'élémentaire bien-être animal et qui génère des hécatombes. Actuellement, les équarissages n'arrivent pas à faire face, à fournir, mais en revanche, on va s'acharner à détruire le loup. Donc, tout ça pour dire que la question agricole touche évidemment la nature, les agriculteurs, et on serait bien inspiré de s'attarder justement sur les conséquences du réchauffement dans l'avenir. Je sais que Monique Barbu va tenter de faire passer le message demain au Sénat, mais très honnêtement, c'est inqualifiable de multiplier les élevages industriels ou de s'acharner sur le loup alors que la canicule nous affecte pour l'avenir. Alors, oui.
1: Oui, justement, je voulais revenir sur nos oiseaux et savoir pour vous quelles étaient les espèces qui souffrent le plus actuellement.
2: Oh, actuellement, c'est sûrement les martinets, parce que ce sont des oiseaux qui ne se posent que pour donner la vie sous les tuiles ou dans des trous de murs. Et quand ils vont pondre dans ces endroits, bien la température augmente et il peut faire pas loin de 60 degrés. Alors les jeunes qui ne sont pas encore en plumage vont se jeter dans le vide pour échapper à l'enfer, et évidemment, ils sont condamnés. Alors nous, on en récupère beaucoup. J'avais le centre de soins alsacien qui, en 2 jours, en a récupéré 200. Il faut leur donner des criquets ou des verres de farine toutes les 2 heures pour les nourrir. On en sauve un certain nombre. Mais il n'y a pas que ça. Il y a évidemment les batraciens qui ont pondu et les zones humides sont asséchées. Donc voilà, il n'y aura pas de génération future.
1: C'est ça le problème, Alain Bougrain-Dubourg, c'est l'assèchement des points d'eau, d'où la déshydratation. C'est compliqué pour les oiseaux de trouver de l'eau et quelquefois, ils s'épuisent à chercher de nouveaux points d'eau.
2: Oui, alors on peut les aider en mettant des abreuvoirs, c'est-à-dire, une assiette creuse et avec un petit caillou au milieu pour pas que des lézards se noient, par exemple, en venant boire. Mais c'est bon pour les insectes et c'est bon, évidemment, et indispensable pour les oiseaux. Il faut changer la coupelle 2 fois par jour, c'est l'idéal pour éviter les moustiques, mais on peut chacun d'entre nous agir à son niveau. Et puis, on constate aussi que les foins sont déjà coupés 2 fois depuis le début de la saison qui démarre en avril. C'est énorme. Et dans les foins, vous avez beaucoup d'oiseaux qui vont nidifier et par conséquent, qui sont menacés par la moisson. Il y a le râle déjeuner, par exemple.

0: On compte plus qu'une centaine de mâles chanteurs en France. Et dans les basses vallées angevines, on a compté l'année dernière, il y avait une trentaine de mâles chanteurs, 7 seulement cette année. Donc c'est catastrophique. Il y a également
1: la situation, pardonnez-moi Alain Bougrain-Dubourg, la situation des oiseaux qui sont en ville avec un bitume qui a chauffé. C'est une situation aussi qui est très très compliquée pour les oiseaux qui vivent dans les grandes agglomérations.
0: Mais évidemment, et y a pas, il faut le dire, il n'y a pas que les oiseaux. Les renards, on en récupère dans nos centres de soins victimes de brûlures aux pattes. Les hérissons, alors c'est une hécatombe, les hérissons. Or, dans les jardins, il y a une famille sur deux qui a la chance d'avoir un jardin en potentialité capable d'accueillir des hérissons. Et là, c'est une catastrophe. Ils suffoquent de manque d'eau, les hérissons.
1: Donc on essaie de mettre de l'eau. Est-ce qu'on essaie aussi de faire des zones d'ombre? Parce que j'ai lu effectivement que les oiseaux souffraient, les animaux souffrent de ce manque d'ombre. Est-ce que, voilà, j'ai un petit jardin, j'essaie de faire en sorte que des oiseaux puissent se réfugier à l'ombre. C'est possible.
0: Exactement, c'est ce qui est vrai pour l'homme, mais avant tout pour la vie sauvage. Et je vois, moi, dans mon jardin, j'ai la chance d'avoir des maisons charbonnières qui sont en deuxième ponte. Les jeunes vont sortir demain ou après-demain. Et pourquoi ça a marché? Parce qu'elles étaient isolées, protégées par des arbres, voilà, des lauriers en l'occurrence. Donc c'est très utile d'intégrer les mangeoires, les nichoirs, voilà, les hôtels à insectes, les chauves-souris qui sont très très affectés également. Tous ces animaux ont aujourd'hui besoin d'ombre, évidemment.
1: Alain Bougrain-Dubourg, si je trouve un oiseau au sol, prostré, les ailes totalement ouvertes, qu'est-ce qu'il faut que je fasse? Et surtout, qu'est-ce qu'il faut que je ne fasse pas?
0: Alors, il y a une centaine de centres de soins en France pour la faune sauvage, qui au passage sont absolument pas aidés par l'État, contrairement aux promesses qui avaient été données. Et donc là, on a des salariés et des bénévoles qui sont à l'écoute. Il faut prendre l'oiseau, le mettre dans un carton. On fait des petits trous pour l'aérer, on ne donne pas à boire ni à manger, on le met au frais, tranquille, et on appelle l'un des centres de soins. Vous faites lpo.fr, vous aurez une liste, mais il en existe d'autres, pas que la LPO, un peu partout. Et là, il y a des bénévoles qui vont venir chercher l'oiseau, à moins que vous puissiez l'apporter. Mais là, je vous le dis, on lance un appel, on est complètement saturé. Certains centres de soins ont été obligés de fermer pour gérer les oiseaux dont ils avaient la charge. Donc, on cherche des bénévoles, mais ce n'est pas une demi-journée. Hein. Oui. C'est une journée ou 8 jours avec une formation.
1: Merci beaucoup Alain Bougrain-Dubourg, merci d'avoir accepté l'invitation de France Info. Je rappelle que vous êtes le président de la Ligue pour la protection des oiseaux. On va parler de la guerre en Ukraine à présent, en Crimée occupée, alors que l'armée ukrainienne tente de couper les voies d'approvisionnement de la péninsule annexée par la Russie depuis 2014. Les colonies de vacances ont été suspendues jusqu'au 1er septembre, mais partout ailleurs, et cela concerne les territoires russes comme celui des territoires occupés, la saison des camps d'été pour enfants et adolescents a commencé. Des colonies de vacances, entre guillemets, dont certaines prennent de plus en plus la forme de stages militaro-patriotiques. Virginie Pironon.
2: Ces camps d'été sont organisés sous la houlette du centre Voïn, guerrier en russe, créé sur instruction de Vladimir Poutine dès septembre 2022. Selon son site internet, l'organisation compte une vingtaine de centres à travers tout le pays, y compris dans les territoires ukrainiens occupés. Les formations gratuites pour les participants ont lieu partout, toute l'année, mais les camps d'été du centre de Volgograd, au sud-ouest de la Russie, à 500 km à vol d'oiseau de la frontière avec l'Ukraine, sont considérés comme le programme phare. Pilotage de drones, médecine tactique, entraînement sportif, encadré par du personnel militaire, filles et garçons de 14 à 17 ans reçoivent en 2 semaines une formation qui les prépare au service dans l'armée russe. Les exercices pratiques sont complétés par des cours théoriques de la propagande, comme par exemple avec des rencontres, ouvrez les guillemets, avec des héros de la Russie, comprendre des militaires qui combattent contre l'Ukraine. Objectif affiché, je cite, « préparer une nouvelle génération de patriotes qui aiment la mère patrie et savent la défendre ». À l'issue de la formation, les adolescents reçoivent un certificat présenté comme un atout majeur pour entrer à l'université.
1: Virginie, une ONG dénonce l'enrôlement d'enfants ukrainiens dans ces colonies de vacances militarisées en Russie.
2: C'est ce que rapporte le mouvement de résistance civile Ruban Jaune, Jovta Strichka, qui travaille dans les territoires occupés. Selon l'ONG, rien que ce mois de juin, 900 enfants des territoires occupés d'Ukraine, Donetsk, Louhansk, Zaporijja, Kherson, ont suivi cette formation à Volgograd. Formation qui, selon l'organisation, fait partie de la politique russe visant à éradiquer l'identité ukrainienne chez les enfants. Or, c'est tout à fait contraire à l'article 51 de la Convention de Genève, qui estime qu'une puissance occupante ne peut pas astreindre, je cite, « des personnes protégées à servir dans les forces armées ou auxiliaires ». Toute pression ou propagande en ce sens est interdite. L'ONG alerte également sur les conséquences sur la santé mentale de ces adolescents qui porteront toute leur vie, dit-elle, le traumatisme d'être forcés de montrer de la loyauté envers le pays agresseur et la honte de trahir leur propre pays.
1: Virginie Pironon, rédaction internationale de Radio France.
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1: France Info, 20h45, le fil info avec Stéphane Milhomme. Stéphane, Sébastien Lecornu animera demain une nouvelle réunion interministérielle sur la canicule.
4: Le Premier ministre évoquera dans l'après-midi la préparation et l'anticipation d'éventuels nouveaux épisodes de forte chaleur, entre autres sujets à l'ordre du jour. La canicule, c'est aussi la météo des forêts face au risque d'incendie et c'est la fin de la vigilance rouge pour les Pyrénées-Orientales. 10 départements restent en orange, du Haut-Rhin jusqu'à la Haute-Garonne avec la vallée du Rhône au milieu. Cette nouvelle réaction après la reconnaissance par Israël du génocide arménien de 1915, la Turquie dénonce une décision politique pour couvrir ce qu'elle appelle les crimes de Gaza. Cette reconnaissance ravive un peu plus son différend avec l'État hébreu.
5: À 10 minutes de...
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1: La Coupe du Monde 2026 et le premier 16e de finale. C'est dans un petit peu moins d'un quart d'heure. Le match opposera l'Afrique du Sud au Canada à Los Angeles. Un match que on va suivre sur France Info grâce à Fabrice Abgral. Bonsoir Fabrice.
6: Bonsoir.
1: Je le disais, un premier 16e de finale, c'est-à-dire premier match couperet en quelque sorte.
6: Exactement, et on amuse-bouche. On a donc l'Afrique du Sud face au Canada. Le Canada, l'un des trois pays organisateurs de la Coupe du Monde 2026 avec le Mexique et les États-Unis. Vous le savez, Canada et Afrique du Sud, deux équipes qui ont terminé deuxième de leur groupe respectif. L'Afrique du Sud, deuxième du groupe A derrière le Mexique. Les Sud-Africains ont gagné contre la Corée du Sud, perdu contre le Mexique et fait match nul avec la République tchèque. Le Canada, lui, a terminé deuxième du groupe B derrière la Suisse. Alors les Canadiens ont été tenus en échec à deux reprises, un partout face à la Bosnie et deux partout contre la Suisse. En revanche, ils ont humilié le Qatar 6-0. Alors le match a lieu, vous l'avez dit, à Los Angeles, dans un stade pouvant contenir 70 000 spectateurs. Et vous imaginez bien qu'il y a énormément de Canadiens, parce que c'est quand même un coup dur pour les Canadiens, car en terminant deuxième de leur groupe, eh bien, ils ont perdu l'avantage de jouer à domicile, contrairement aux États-Unis et au Mexique, qui eux vont continuer à jouer devant leurs spectateurs. Alors Afrique du Sud et Canada vont tenter pour la première fois de se qualifier pour les huitièmes de finale de la Coupe du Monde, mais c'est déjà aussi une grande première parce que c'est la première fois de leur histoire que l'Afrique du Sud et le Canada sortent de la phase de poule. Alors le vainqueur de ce match affrontera en huitièmes de finale le vainqueur du match qui opposera dans la nuit de lundi à mardi les Pays-Bas au Maroc. Une belle affiche qui mériterait presque un quart de finale.
1: Oui.
6: Pays-Bas à Maroc, donc ce sera dans la nuit de lundi à mardi. Juste avant, demain dans la soirée à 19h, il y aura le match Brésil-Japon. Et à 22h30, le match Allemagne-Paraguay. Attention, le vainqueur de ce dernier match Allemagne-Paraguay sera l'adversaire de la France, à condition que les Français battent la Suède.
1: Oui.
6: Mais ce match-là, vous le savez, ce sera mardi à 23h. Alors d'ici, allez, 10 minutes, un quart, ouais, 10 minutes maintenant, eh bien, le premier 16e de finale entre l'Afrique du Sud et le Canada.
1: Merci Fabrice, on vous retrouve bien sûr tout au long de cette soirée pour ce premier 16e de finale. Allez, on va parler d'Astérix. Astérix qui part à la conquête de l'Allemagne, pas dans les rayons des librairies hein, où les albums figurent déjà en bonne place, mais dans un parc d'attractions près de Leipzig, dans l'est du pays. Un choix qui ne doit rien au hasard, car le célèbre Gaulois et ses compères sont de véritables stars outre-Rhin. Après la France, l'Allemagne est d'ailleurs le deuxième marché mondial pour les ventes d'albums. Sébastien Baer est parti à la découverte du nouveau parc Astérix, dont la première partie vient d'ouvrir. C'est pour le moment

0: moment le seul hors de France.
1: À 10 minutes de l'entrée du parc, voici le fameux village des Irréductibles Gaulois, avec le menhir d'Obélix et les maisons faites de grosses pierres rondes.
2: C'est vraiment comme dans les BD d'Astérix.
1: Visite à bord d'une voiturette de golf avec le directeur Martin Entroun.
2: Si vous regardez bien, il y a Idéfix, les sangliers, la haut des poules, et puis les casques des Romains. Nous voulons que tout soit parfait. Depuis longtemps, le succès d'un parc ne dépend pas seulement des attractions, mais aussi de l'ambiance.
1: Venu en voisine, Ike, 39 ans, découvre le parc avec ses deux fils, ravi de replonger dans l'univers d'Astérix.
3: Je lisais les bandes dessinées. Ma préférée, c'est Astérix en Corse. En cours de latin, on traduisait Astérix, c'était sympa. Et les films, je les ai vus une centaine de fois. On apprend beaucoup sur l'histoire sans s'en rendre compte. Et en plus, c'est drôle et divertissant.
1: Son fils de 3 ans calé entre ses cuisses, Stéphane termine son 4e tour de barque sur la rivière artificielle, avec le sentiment de retomber en enfance.
4: Les films d'Astérix, c'était le rituel du dimanche. Tout le monde devait rester silencieux pour qu'on en profite. Je continue à les regarder avec mon fils. C'est très intemporel. J'aime beaucoup Obélix. Il est costaud, il est têtu et puis très loyal envers les gens de son village, ses amis et surtout son chien.
1: 100 millions d'euros d'investissement sont prévus pour transformer le parc et d'ici 2031, la direction espère à terme accueillir 600 000 visiteurs chaque année et profiter de la notoriété de la marque Astérix. Wolf Stegmaier, l'éditeur allemand.
5: C'est ancré dans la culture et dans l'ADN. On vend environ 1,4 million d'exemplaires de chaque album. L'Allemagne, c'est un tiers des ventes. On a introduit des références à l'Allemagne et adapté certains gags. Avec une traduction mot à mot, ça n'aurait sans doute pas aussi bien fonctionné.
1: Un autre héros de bande dessinée est aussi très populaire en Allemagne, Lucky Luke, mais le succès d'Astérix reste inégalé. À Leipzig, le parc consacré au célèbre Gaulois et à ses compères va bientôt s'agrandir. Le Grand 8 en construction sera inauguré l'année prochaine.
0: Sébastien Baer, tout de suite, c'est Ma Santé Conseil avec Marie Maheu.
6: Vous êtes en train de vaquer à vos occupations et d'un seul coup, tout se met à tanguer. Très désagréable, surtout quand ça dure ou que ça se répète. Vous avez peut-être déjà vécu ce genre de vertige. C'est le sujet de ces Ma Santé Conseil ce week-end en partenariat avec la PHP et les hôpitaux de Paris, puisqu'on s'intéresse à l'oreille interne. Bonsoir professeur Yann Nguyen.
7: Bonsoir.
6: Vous êtes ORL à l'hôpital de la Pitié-Salpêtrière. L'oreille interne, souvent la cause de ces vertiges. Alors d'abord, qu'est-ce que c'est un vertige, à ne pas confondre avec un malaise, par exemple?
7: Un vertige, c'est une sensation dans laquelle on va sentir le monde tourner tout autour de soi. Un exemple dans la vie courante qui représente un vertige, c'est comme lorsque l'on descend d'un manège ou lorsque l'on descend d'un tourniquet pour enfants, on est projeté au sol. C'est la sensation qui décrit le mieux un vertige.
6: Et ça, c'est souvent lié à un problème de l'oreille interne?
7: L'oreille interne est l'organe responsable de l'équilibre. Et donc, toute maladie ou atteinte de l'oreille interne va potentiellement entraîner des vertiges, oui.
6: Ça peut être provoqué par quoi ?
7: Alors, différentes maladies de l'oreille interne peuvent entraîner des vertiges, des infections, qu'elles soient bactériennes ou virales, ou des problèmes de pression dans l'oreille interne, notamment une maladie qu'on appelle la maladie de Meynière. Il peut aussi avoir des malformations de l'oreille interne, qu'elles soient de naissance ou des traumatismes avec des fractures de l'oreille interne qui peuvent aussi donner des vertiges.
6: Et jusqu'à des tumeurs bénignes qu'on appelle des schwannomes vestibulaires. Est-ce que tous ces problèmes se traitent ?
7: Certaines causes de vertiges vont avoir des traitements qui vont être spécifiques, notamment des antibiotiques par exemple en cas d'infection. On va pouvoir opérer certains types de vertiges. On va aussi avoir des médicaments qui vont soulager les symptômes mais ne vont pas forcément traiter la cause. Et dans la grande majorité, la résolution des vertiges va passer par une rééducation vestibulaire par un kinésithérapeute.
6: Et ça, ça ressemble à quoi ?
7: C'est des exercices dans lesquels le kiné va vous demander de suivre une cible dans le ciel avec les yeux, ou vous mobiliser avec une chaise, ou encore vous faire marcher sur un sol instable pour travailler votre équilibre.
6: Est-ce qu'on doit consulter dès qu'on a un vertige ?
7: Oui. Car un vertige, notamment lorsqu'il survient pour la première fois, peut tout à fait être dû non pas à une atteinte de l'oreille interne, mais à un accident vasculaire cérébral. Et donc, ça peut être une urgence vitale. En cas de vertige, de premier épisode, je recommande de consulter rapidement un médecin, voire d'aller aux urgences pour

0: éliminer un accident vasculaire cérébral.
1: Mais ça va ressembler au même type de vertige qu'on peut avoir par ailleurs, ou c'est plus spécifique ?
0: Alors, en cas d'accident vasculaire cérébral, d'autres symptômes vont pouvoir être associés, tels qu'une paralysie d'un bras, d'une jambe, ou du visage, ou un manque de la parole. Mais dans certains cas, l'accident vasculaire cérébral va se manifester par un vertige isolé. Donc, il faut absolument diagnostiquer l'accident vasculaire cérébral le plus tôt possible pour tenter de limiter ses conséquences et favoriser une récupération complète de l'AVC.
1: Si on ne trouve pas de rendez-vous rapidement avec un ORL, je pense aux gens qui vivent dans des régions où il n'y a pas forcément autant de médecins qu'il n'en faudrait, comment on peut faire pour mieux vivre avec ces vertiges ?
0: Alors, premièrement, les vertiges qui touchent l'oreille interne ne sont quasiment jamais urgents à traiter. Donc le médecin généraliste a premièrement toutes les compétences aussi pour effectuer des diagnostics de vertiges et initier un traitement avant des explorations complémentaires qui seront faites chez l'ORL. En cas de vertige, et si on a éliminé un accident vasculaire cérébral, la rééducation que le patient peut débuter lui-même va consister à fixer un point lointain à l'horizon et à poser ses deux pieds au sol. Ça limite déjà les conséquences du vertige.
1: Avec parfois des médicaments ?
0: On peut aussi associer des médicaments dits anti-vertigineux qui vont aider à la résolution de la crise, oui.
1: Merci professeur Yann Nguyen, vous êtes ORL à l'hôpital de la Pitié-Salpêtrière. C'est Ma Santé Conseil en partenariat avec la PHP, les hôpitaux de Paris. 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
2: Nouveau monde à présent avec Nicolas Arpagian. Bonsoir Nicolas.
3: Bonsoir Renaud.
2: Nous sommes à quelques jours de la fin de l'année scolaire et le sujet de l'intelligence artificielle s'est invité dans les couloirs de l'éducation nationale.
3: Le déploiement aléatoire de détecteurs d'ondes dans les salles d'examen du bac 2026 par le ministre de l'Éducation nationale, Édouard Geffray, afin de repérer la présence d'appareils connectés permettant aux élèves de recourir indûment à des services d'intelligence artificielle, témoigne de la nécessaire prise en compte de cette technologie dans les nouvelles formes d'apprentissage et d'évaluation des connaissances. D'autant que la semaine passée, le Premier ministre annonçait qu'à partir de la rentrée 2027, les élèves de seconde auront une heure hebdomadaire consacrée à la dite intelligence artificielle. Pour préparer au mieux ce nouvel enseignement, on peut recommander aux professeurs et certainement aussi aux parents de lire dès à présent le rapport que vient de publier le Conseil de l'IA et du numérique. Son intitulé témoigne de la situation très paradoxale déjà occupée par l'intelligence artificielle dans notre système éducatif. Il s'intitule « Sortir de la clandestinité, mettre l'IA au service d'une nouvelle ambition pour le système éducatif ». L'IA y est donc décrit comme un véritable passager clandestin, dès lors que cet outil s'est largement banalisé dans les familles, sans que ses conditions d'emploi aient été réellement débattues ou supervisées.
2: Nicolas, qu'est-ce que l'on apprend finalement dans ce rapport ?
3: Tout d'abord, il concerne l'ensemble de l'enseignement de l'école jusqu'au lycée. Ensuite, il ne tombe pas dans un enthousiasme aveugle en faveur de l'IA et plaide clairement pour des temps et des sujets pour lesquels le recours à l'intelligence artificielle apportera une réelle plus-value, tandis que des moments d'apprentissage seront, je cite, « sanctuarisés sans IA », dès lors que l'apport de cette technologie sera jugé ni nécessaire ni pertinent. Enfin, l'introduction de l'IA dans les classes primaires et secondaires impose de travailler ces différentes dimensions auprès des élèves, leur faire comprendre son fonctionnement technique, afin d'identifier sa mécanique et son potentiel, mais aussi ses limites et ses risques, et également favoriser les outils dits socratiques, en référence à Socrate, qui invite constamment à stimuler la pensée critique de l'apprenant.
2: Le sujet est donc loin d'être seulement technologique.
3: Il faudra, Renaud, également aborder les dimensions politiques, environnementales et économiques, avec des arbitrages entre des solutions d'IA créées par des équipes de l'éducation nationale ou de l'État, et des services produits par des entreprises prioritairement françaises. Le tout avec une validation préalable des versions destinées aux enseignements. De même, la question de la santé mentale et des risques cognitifs liés à l'adoption de l'IA devra être pris en compte. Car cette évolution de l'IA dans le monde éducatif ne se résume certainement pas à acheter un logiciel sur étagère. Pour vous permettre de vous faire votre propre opinion, vous trouverez les références de cette publication du Conseil de l'IA et du numérique sur la page de la chronique Nouveau Monde sur le site ou l'application de France Info.
2: Merci Nicolas. Nouveau Monde, signé Nicolas Arpagian sur France Info bien sûr.
4: À l'écoute des entreprises avec l'APEC. Sur un marché de l'emploi cadre exigeant, Le CV ne suffit plus pour évaluer un candidat. L'APEC innove donc avec deux solutions digitales gratuites. OSIM, qui s'appuie sur l'IA pour générer en moins de 15 minutes des mises en situation concrètes qui permettront au candidat, pendant l'entretien, de démontrer ses compétences réelles, et au diapason qui prépare en 10 minutes les questions clés à poser pour clarifier les attentes.

0: Midi, des averses orageuses circulent sur le massif pyrénéen, le massif central et tout le long des frontières de l'Est. Alors que le temps redevient plus calme et lumineux du sud-ouest au grand est et reste ensoleillé partout ailleurs, sous des températures plus respirables, vous avez de 20 à 29 degrés sur la moitié nord et de 24 à 37 degrés sur le reste du pays.
1: Merci d'écouter France Info. Soyez les bienvenus si vous nous rejoignez. Il est 21h. L'actualité, c'est avec Thomas Bénèche. Bonsoir Thomas.
2: Bonsoir Renaud, bonsoir à tous. Intense émotion en Meurthe-et-Moselle. Un avion tourisme s'est écrasé ce dimanche. Là, c'est passé à Tomblaine, près de Nancy. 11 personnes décédées. Les faits se sont déroulés lors d'un baptême de parachutisme. Les ministres de l'Intérieur et des Transports se sont rendus en fin de journée sur les lieux du drame. Laurent Nouniès a fait part du soutien de la nation après ce drame qui marque les esprits. Il n'y a plus que 2 départements en vigilance rouge canicule. 2 départements alsaciens, le Bas-Rhin et le Haut-Rhin. Mais demain, il n'y aura plus de départements en vigilance rouge et 38 territoires seront classé en orange. On apprend que demain après-midi, le Premier ministre présidera une nouvelle cellule interministérielle de crise consacrée à la canicule. Il y dressera un bilan et un retour d'expérience de la période que nous venons de traverser. La canicule recule et de premiers chiffres nous parviennent sur les possibles effets de la période caniculaire sur la mortalité en France. Depuis mercredi, environ 1000 décès supplémentaires ont été observés par rapport à la normale, a annoncé l'Agence Santé publique France dans un premier bilan. Un bilan qui n'est que partiel, Olivier Aymon.
3: Cette estimation du nombre de décès qu'on peut relier à la canicule est sans doute un seuil minimum, tant les données sont encore incomplètes. Pour faire son calcul, Santé publique France a regardé le nombre de morts supplémentaires comptabilisés de mercredi à vendredi par rapport aux dernières semaines, en s'appuyant sur les certificats de décès enregistrés dans les bases de données, qui représentent environ 65% de tous les décès constatés. Cela donne donc au moins 1000 morts de plus que la normale, notamment chez les plus de 65 ans, durant les jours les plus chauds, quand une large moitié ouest du pays était en vigilance rouge et que les services de secours étaient sursollicités. Les températures plus clémentes qui se sont installées au cours du week-end ont d'ailleurs progressivement entraîné un moindre recours aux services de secours. En Île-de-France, la direction des hôpitaux publics a noté aujourd'hui une baisse d'activité autour de 10% des SAMU ou des services d'accueil d'urgence de ces établissements.
2: Olivier, mon chef du service Sciences Santé Environnement de France Info, en raison d'une vigilance jaune aux orages, la 30e édition de Gare au Roc a été définitivement interrompue. La dernière journée de concert ce dimanche a été annulée. Les artistes Gims et Théodora devaient initialement se produire dans le Puy-de-Dôme, qui est placé en vigilance orange aux orages cette fois. Eh bien, la préfète a décidé, en lien avec l'organisation, d'annuler la tenue de la dernière journée du festival Europa Vox, où l'on attendait notamment Big Flo et Oli ou encore Benjamin Biolay. Le bilan s'aggrave à nouveau au Venezuela. Le nombre de victimes du double séisme qui a frappé mercredi le pays passe à 1450 morts, annonce du président de l'Assemblée nationale. Il indique aussi que 774 immeubles ont été touchés par l'événement, dont 189 se sont totalement écroulés. À la suite de ce double séisme, et selon l'ONU, 50 000 personnes sont portées disparues. Et puis on suit ce soir le premier match des 16e de finale du Mondial de football. Il oppose l'Afrique du Sud au Canada. La rencontre vient de démarrer. Il y a 0-0 pour l'instant, Renaud Blanc.
1: Merci beaucoup Thomas. L'actualité sur France Info, signé Thomas Bénèche. Dans cette demi-heure, ces chansons qui font l'actu consacrée à Henri Salvador, la canicule et des habitations qui restent chaudes même si les températures diminuent. Mais tout de suite, vous en parliez à l'instant Thomas, le premier 16e de finale de la Coupe du Monde de football, match coup près, Canada-Afrique du Sud. Un match à suivre sur France Info bien sûr.
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1: Canada, Afrique du Sud, premier 16e de finale de ce mondial. Nous retrouvons Fabrice Abgral. Fabrice, le match vient de débuter, toujours 0-0.
5: Toujours 0-0 en effet, toujours pas le moindre but hein, entre l'Afrique du Sud et le Canada. Des Canadiens tout de noir vêtus. Les Sud-Africains sont, eux, maillot jaune, short vert, bas jaune. Voilà donc pour la description, pour que les gens visualisent bien donc les deux équipes. Et pour l'instant, je vous le disais, donc 0-0 entre l'Afrique du Sud, 54e hein, au classement FIFA. Quant aux Canadiens, eux, ils sont 32e au classement FIFA. Ils sont terminés tous les deux deuxième de leur groupe respectif. L'Afrique du Sud, deuxième du groupe A derrière le Mexique. Et le Canada, deuxième du groupe B derrière la Suisse. Pour l'instant, les Canadiens se sont installés dans le camp sud-africain. Et pour l'instant, donc, les Canadiens dominent territorialement, même s'il faut reconnaître qu'ils ne se sont pas encore créés la moindre occasion dangereuse face à des Sud-Africains qui procèdent pour l'instant en contre dans ce stade de Los Angeles, qui rassemble plus de 70 000 spectateurs aux couleurs du Canada, comme vous pouvez l'imaginer. Des Canadiens qui, malheureusement, ne bénéficient pas de leur terrain, contrairement aux États-Unis et au Mexique, hein, les deux autres pays organisateurs, parce que eux

0: Ils sont terminés tout simplement premiers de leur groupe respectif. Les Canadiens, en terminant deuxième, eh bien, ont dû quitter le territoire canadien pour jouer donc aujourd'hui à Los Angeles et ailleurs aux États-Unis, si évidemment les Canadiens continuent leur parcours dans cette Coupe du Monde. Ces deux équipes visent tout simplement un premier huitième de finale en Coupe du Monde. C'est même la première fois que les Canadiens et les Sud-Africains quittent leur groupe, leur phase de poule. Attention avec les Sud-Africains là qui se montrent particulièrement dangereux à l'entrée de la surface de réparation, mais bon retour des défenseurs canadiens. Tir malgré tout des Sud-Africains, bien arrêté par Crépeau, le gardien canadien qui joue à Orlando aux États-Unis, le futur club de Griezmann. Pour l'instant 0-0.
1: 0-0, juste une petite chose sur le papier, qui est favori? C'est un match très ouvert quand même, non?
0: Un match ouvert en effet. Si on se fie au classement FIFA, on va dire que c'est le Canada, hein, puisque je vous le disais, ils sont les Canadiens 32e, alors que les Sud-Africains eux sont 54e. Alors sur le papier, on peut dire que ce sont les Canadiens, mais attention, hein, parce que les Sud-Africains, il faut toujours se méfier du football africain, et en particulier des Sud-Africains qui ont remporté la CAN, hein, il faut s'en souvenir, mais c'était il y a longtemps, hein. Oui. C'était il y a 30 ans, c'était en 1996. Sachez enfin que le vainqueur de ce match affrontera en huitième de finale le vainqueur du match qui opposera demain, enfin dans la nuit de lundi à mardi, les Pays-Bas au Maroc.
1: Merci Fabrice, on vous retrouve dans quelques minutes. Allez, on va parler canicule à présent. Les températures diminuent sur l'ensemble du territoire, mais les habitations restent encore chaudes, voire très chaudes pour beaucoup d'entre elles. Il faut dire que certaines et beaucoup d'entre elles sont des bouilloires thermiques. Faut-il attendre plusieurs jours pour espérer retrouver à l'intérieur de son habitat une certaine fraîcheur? Bonsoir Alexandra Lebert.
2: Bonsoir.
1: Merci d'avoir accepté l'invitation de France Info. Vous êtes directrice du domaine d'action stratégique bâtiment et ville face au réchauffement climatique au Centre scientifique et technique du bâtiment. On est bien d'accord, il y a un décalage entre la baisse extérieure des températures et celle à l'intérieur de son habitation?
2: Oui, tout à fait. On va avoir sans doute plusieurs jours pour regagner des températures acceptables dans les bâtiments. Ça, c'est vraiment lié aux températures nocturnes, puisqu'il va falloir décharger les bâtiments de leur chaleur. Donc, il va falloir continuer à ventiler, continuer à ouvrir les fenêtres la nuit pour que les bâtiments redescendent doucement en température. Donc, on parle de l'ordre de plusieurs jours, de 2, 3, 4 jours, en fonction des typologies de bâtiments.
1: Oui, c'est ce que j'allais vous dire, en fonction de la typologie des bâtiments, parce qu'on peut aller du simple au double pour rafraîchir une habitation.
2: Tout à fait, en fonction de ceux qui ont chauffé le plus vite vont aussi être ceux qui vont être refroidis le plus vite, mais en fonction de l'inertie du bâtiment, donc de la quantité de chaleur qui est emmagasinée dans les matériaux du bâtiment, ça peut effectivement aller à un certain nombre de jours.
1: Quels sont les matériaux justement qui accumulent le plus d'énergie?
2: Alors tout ce qui va être matériaux lourds, avec des choses comme de la pierre, comme du béton, ça c'est des produits qui vont accumuler fortement de la chaleur, qui ont une forte inertie. Alors c'est ceux qui nous protègent lorsqu'on a des vagues de chaleur ou des petites canicules, et puis c'est ceux aussi qui nous permettent de mettre du temps entre la vague de chaleur à l'extérieur et puis ce qu'à l'intérieur. Mais effectivement, une fois qu'ils sont chauds, une fois que toute l'énergie est accumulée, c'est aussi cela qu'il va falloir ventiler le plus possible pour que ça refroidisse dans les jours à venir.
1: Les jours à venir, c'est-à-dire qu'en fait, on peut avoir son bâtiment actuel qui est très chaud et il va falloir peut-être attendre toute la semaine pour retrouver une température relativement normale?
2: Très probablement. Ce qui va faire la différence, c'est vraiment la température extérieure de nuit et puis la température dans votre bâtiment. Donc c'est bien sur ce différentiel-là qu'on va jouer et c'est pour ça qu'il va falloir continuer à ouvrir les fenêtres.
1: Et quels sont finalement les bâtiments captent la chaleur, mais surtout la stocke cette chaleur, hein, c'est ça le principal problème?
2: Eh ben, c'est exactement ça. En fait, vous avez vraiment deux fonctions. Il y a la question de la protection solaire. Donc là, c'est vraiment la capacité à être impacté par le flux lumineux. Donc là, il faut travailler sur tout ce qui est protection solaire. Et puis ensuite, une fois que le flux lumineux rentre à l'intérieur du bâtiment, soit par les fenêtres, soit parce que, évidemment, que l'enveloppe elle-même est soumise à ces vagues de chaleur, une fois que la chaleur est dedans, eh ben c'est ça qui va faire l'ambiance intérieure de votre bâtiment.
1: Alexandra,
2: donc se protéger des effets, extérieur et puis travailler sur l'inertie.
1: On va en parler. Alexandra Leberge, je rappelle que vous êtes directrice du domaine d'action stratégique bâtiments et villes face au réchauffement climatique au centre scientifique et technique du bâtiment. L'environnement également autour de son habitation peut jouer, la zone où on se trouve peut avoir une incidence sur le réchauffement et le refroidissement de son habitation ?
2: Oui, évidemment, les bâtiments sont dans un environnement donné. Donc, vous êtes en fonction de si vous êtes en territoire rural ou urbain, vous allez être soumis aussi à un îlot de chaleur urbain plus ou moins fort. Donc, ça veut dire que par rapport à des projections de température faites à Météo France, vous pouvez rajouter plusieurs degrés en fonction de là où vous êtes. Et ça, c'est un élément important. C'est pour ça que vous avez un certain nombre de villes qui travaillent sur la désimperméabilisation, sur la végétalisation, pour faire en sorte que l'environnement urbain dans lequel est soumis votre bâtiment soit le plus favorable possible pour les ambiances intérieures.
1: Vous le disiez, il faut ventiler. Est-ce qu'il y a un moment propice justement à la ventilation ?
2: Alors, il y a quelque chose de très évident à faire, c'est mettre un thermomètre intérieur, mettre un thermomètre extérieur. Et à partir du moment où la température extérieure est plus basse que la température intérieure, vous pouvez commencer à ventiler.
1: Oui.
2: Et en fonction du moment où on est dans la canicule, ça peut être 20h30, ça peut être 21h30, ça peut être 1h du matin. Donc c'est évidemment très contraignant quand on peut ventiler, quand on peut ouvrir les fenêtres. On sait aussi que toute une partie des Français ne peuvent pas ouvrir les fenêtres pour des raisons soit de sécurité, soit pour des questions de bruit, parce qu'évidemment, ça vient aussi gêner votre sommeil. Mais voilà, donc là, par contre, dès que la température est plus basse à l'extérieur qu'à l'intérieur, il faut ouvrir les fenêtres.
1: Ça veut dire qu'il y a une inégalité, finalement, entre les Français qui habitent en ville, dans certains quartiers, et d'autres dans des zones un petit peu plus privilégiées ?
2: Bien sûr, les canicules seront toujours une affaire d'inégalité sociale, oui.
1: On renouvelle l'air, mais pas seulement, finalement, quand on ventile.
2: Alors, on renouvelle l'air, mais en fait, ce qui est important, c'est ce qu'on appelle la convection. Donc, c'est la capacité de l'air qui va passer à l'intérieur du bâtiment à refroidir les murs, les sols, vos effets, vos meubles, etc., etc. Donc, c'est bien ce phénomène de... On renouvelle l'air, pas pour la question de la qualité de l'air intérieur, qui est évidemment primordiale, mais on renouvelle l'air pour refroidir le bâtiment.
1: C'est-à-dire que finalement, le conseil que vous nous donnez ce soir, c'est même si les températures ont diminué, je ventile quand même, j'essaie de faire un courant d'air, parce que bah, y a les personnes qui habitent dedans, et puis il y a l'habitation en tant que telle, on est bien d'accord ?
2: Eh bien oui, et puis vous allez être tout à fait dépendant de votre habitation, puisque une fois que vous aurez refermé vos fenêtres, vous verrez, souvent on voit le pic de température remonter, parce que les matériaux autour de vous ont encore accumulé de la chaleur, donc on ne peut sans doute pas rejeter. Donc on voit quand vous avez, vraiment, quand vous mettez un thermomètre, fermez la fenêtre, et puis vous verrez que même si l'air lui-même est encore un peu frais, eh bien vous allez recevoir la chaleur de vos murs et de vos sols.
1: Alexandra Leberge, comment on se prépare justement aux prochaines canicules, parce qu'elles vont arriver de plus en plus vite ?
2: Elles vont arriver de plus en plus vite, elles vont s'intensifier. Et donc il y a des canicules sur lesquelles on peut anticiper un certain nombre de choses. Donc on peut travailler les sujets. Alors en fonction de si les Français et les Françaises sont déjà dans un projet de rénovation ou pas, on ne va peut-être pas exactement faire les mêmes choix. Parce que le premier élément, c'est évidemment de travailler tout ce qui est protection solaire. Et là, il y en a tout type. Vous avez des protections solaires fixes, c'est des casquettes, c'est des déports, c'est travailler la végétalisation dans la ville, dans vos jardins. Il y a tout ce qui est protection solaire mobile. Donc ça, c'est les bruits-soleil orientables. Vous avez la question des volets, toujours extérieur de manière à privilégier. On vient sur l'intérieur uniquement lorsqu'on ne peut pas mettre de volets extérieurs. Vous avez également les storebans qui sont extrêmement intéressants. Et puis, il faut que ces protections solaires vous permettent d'avoir une ventilation le soir. Donc ça va être soit des volets roulants ajourés, soit des éléments effectivement que vous allez pouvoir ouvrir pour pouvoir ventiler. Donc ça, premier élément, vraiment travailler la capacité à protéger votre bâtiment du soleil. Donc soit par le rajout d'isolation, soit par le rajout de protection solaire. Le deuxième élément qui va être aussi un primordial, donc c'est toujours privilégier cette capacité à ventiler, donc c'est travailler les fenêtres, peut-être potentiellement travailler, rajouter des moustiquaires, rajouter peut-être des grilles si ça vous permet de ventiler de manière à avoir un sommeil serein. Et puis ensuite, potentiellement arriver sur des solutions, on va dire ce qu'on va appeler douces, des ventilateurs, des brasseurs d'air qui vont vous permettre d'avoir une température ressentie plus faible. Et puis potentiellement ensuite arriver sur ce qu'on appelle des solutions actives, donc des produits qui font la diabatique, des pompes à chaleur, des climatisations, pour pouvoir effectivement rafraîchir votre environnement.
1: Merci beaucoup Alexandra Lebert, merci d'avoir accepté l'invitation de France Info. Je rappelle que vous êtes directrice du domaine d'action stratégique bâtiment et ville face au réchauffement climatique au Centre scientifique et technique du bâtiment. Il transportait 11 personnes qui devaient faire leur baptême de parachutisme. Ces personnes donc qui ont trouvé la mort près de Nancy, à Tromblaine, très exactement. Les victimes, parmi lesquelles des infirmiers, devaient donc faire ce baptême avec des instructeurs. Tous ont été tués sur le coup, comme le pilote de l'aéronef. Les causes de l'accident restent inconnues et la stupeur est grande dans la région, Cyril Destrac.
3: Oui, l'émotion est immense, ont souligné plusieurs élus lorrains venus sur les lieux du crash toute la journée. Le week-end de ces infirmiers et infirmières durement éprouvées par les conditions de travail pendant la canicule devaient être festifs. Ils étaient 5 à vouloir découvrir les sensations du saut en parachute au cours d'un baptême en tandem. Tous ont été tués sur le coup dans l'accident avec leurs instructeurs et le pilote que l'on dit expérimenté. Laurent Nunez, le ministre de l'Intérieur, venu sur place en fin d'après-midi.
4: Vous dire évidemment qu'au drame s'est rajouté un autre drame, c'est que une partie des familles des victimes ont été présentes à l'aéroport puisqu'il s'agissait de baptême de parachutisme et que certaines malheureusement ont assisté à la chute de l'aéronef, ce qui ajoute au choc évidemment et au traumatisme psychologique qui en résulte. Toutes les personnes ont pu être prises en charge, les familles, par la cellule d'urgence médico-psychologique. Voilà.
3: Pour le grand public, un espace de recueillement a été mis en place au stade Marcel Picot, l'antre des footballeurs de la AS Nancy Lorraine. Les associations Paris Aide aux Victimes et France Victimes 54 ont été saisies pour soutenir et accompagner les familles des victimes.
1: Cyril, connaît-on les raisons de ce crash ?
3: Non, avarie ou erreur humaine, selon une témoin, l'appareil est tombé à pic juste après le décollage à 11h de l'aérodrome de Nancy-Essey, à 300 mètres de la piste, dans l'herbe, entre une route et les maisons d'un lotissement. Laurent Nunez a confirmé le caractère subi de la chute de l'aéronef, mais il s'est refusé à toute hypothèse. Une quinzaine d'experts de la gendarmerie des transports aériens, la GTA, sont arrivés sur les lieux du crash en fin d'après-midi pour relever tout indice capable de faire progresser l'enquête. Une enquête désormais confiée au pôle accident collectif du parquet de Paris. En début de soirée, la carcasse de l'appareil était toujours protégée par les forces de l'ordre et une grande tente blanche et la zone totalement interdite à la presse et aux badauds.
1: Cyril Destrac pour France Info en Meurthe-et-Moselle. Je vous propose d'écouter à présent la réaction de Thierry Péché. Il est président de l'Ordre des infirmiers de Meurthe-et-Moselle et il donne des précisions sur les victimes.
5: Il y a 5 personnes qui accompagnaient donc des personnes qui passaient leur baptême. Donc ça, malheureusement, je pense qu'ils sont identifiés. Et puis 5 personnes qui passaient leur baptême. Et il semblerait que sur ces 5 personnes, il y ait des infirmiers. Mais pas que.
6: Mais vous ne connaissez pas leur identité ce soir. Vous ne savez pas s'ils étaient de Nancy, de la région.
5: On a des informations sur les réseaux, un peu comme tout le monde, comme quoi il y aurait des infirmiers de Nancy, oui.
6: Le ministre de l'Intérieur ne vous l'a pas confirmé.
5: Non, non.
6: On imagine aussi l'émotion des proches des victimes qui étaient sur place. Vous en avez rencontré ?
5: Non, on n'a pas eu. On n'a pas pu avoir contact avec eux. Je pense qu'ils avaient besoin aussi d'être accompagnés sans qu'il y ait besoin de d'autres personnes autour d'eux.
6: Ça doit être difficile pour vous de rester sans nouvelles, sans l'identité de ces victimes.
5: Oui, parce qu'on sait que certains devaient faire ce baptême. Alors au début, certains ont été rassurés parce qu'il y avait beaucoup de coups de fil, vous imaginez, qui ont été passés entre professionnels. Et quand ils ont répondu, évidemment, c'était un soulagement. Et puis certains n'ont pas répondu, mais ils peuvent peut-être être ailleurs. Du coup, il y a toujours une incertitude. Cette incertitude, elle est difficile.
6: Elle est difficile à vivre, effectivement. Est-ce que vous savez si le ministre de l'Intérieur a, lui, pu contacter les familles des victimes ou si les personnes ne sont pas identifiées du tout ?
5: Il semblerait qu'elles aient été contactées. Donc ça, sur ce côté-là, il n'y a pas de... Mais il y a besoin aussi, on le comprend, d'accompagnement, sans qu'il y ait besoin que d'autres interviennent.
6: Parce que vous êtes en plus une petite communauté, les infirmiers de Meurthe-et-Moselle, on se connaît, j'imagine que vous avez envoyé des messages, reçu beaucoup de messages aussi.
5: Oui, ça circule beaucoup sur les réseaux, vous l'imaginez. Mais bon, il n'y a pas que des infirmiers, et c'est peut-être un soulagement pour nous, mais c'est de toute façon des victimes, et ça c'est très lourd. Il semblerait que certains aient filmé en plus le décollage, l'avion s'est crashé 300 mètres après le décollage, vous imaginez.
1: Thierry Peuchet, président de l'Ordre des infirmiers de Meurthe-et-Moselle, au micro de Marie Maheu.
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1: France Info, 21h20, le fil info avec Stéphane Milhomme. Stéphane, le premier match des 16e de finale de mondial de foot.
8: C'est depuis 20 minutes entre l'Afrique du Sud et le Canada. Le score est toujours 2-0 partout. Match que vous suivez sur France Info. Près de Nancy, la cellule psychologique accueille désormais des familles de victimes, mais aussi des riverains et témoins de cet accident. Le crash de l'avion s'est déroulé sous leurs yeux ce matin vers 11h. 11 personnes mortes quelques minutes seulement après le décollage. Elles participaient à un baptême de parachutisme. Pour tirer le bilan de ces 11 jours de canicule en France et mesurer ses conséquences sanitaires comme économiques. Sébastien Lecornu animera demain après-midi une nouvelle réunion interministérielle, annonce ce soir des services du Premier ministre. Et le centre de l'Europe, lui, est toujours écrasé par une chaleur, avec maintenant ce nouveau record de température pour la Pologne, un 28 juin avec 40,5 degrés à l'est du pays.
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1: Coupe du Monde 2026, 16e de finale entre l'Afrique du Sud et le Canada. Nous retrouvons Fabrice Abgral. Fabrice, toujours 0-0.
0: Toujours 0-0 en effet. 21e minute de jeu entre l'Afrique du Sud et le Canada, ici à Los Angeles, devant 70 000 spectateurs avec, allez, on va dire 80% de Canadiens venus supporter donc les Canadiens dans cette rencontre. Et c'est malheur vaincu, hein, parce que vous le savez, à partir de maintenant, ce sont les matchs couperets. Le perdant sera purement et simplement éliminé. Reste à savoir qui de l'Afrique du Sud ou du Canada continuera donc l'aventure de cette Coupe du Monde 2026. Pour l'instant, 0-0, même si la première alerte pour les Canadiens, c'était dès la 6e minute avec un tir du Mohawk Canal aux 20 mètres. Mais belle parade, hein, très belle parade du gardien canadien Maxime Crépeau. Attention là, un coup franc pour les Canadiens dans la boîte. Attention, il va peut-être réussir. Ah, c'est le numéro 13 là, le numéro 13 canadien qui a failli, Cornelius, qui a failli marquer parce qu'il se présentait vraiment tout seul devant le gardien sur ce coup franc. Mais il a mal frappé le ballon de la tête. Il l'a vraiment véritablement effleuré alors qu'il n'a pas véritablement frappé de la tête ce ballon. Et donc Cornelius, alors que les Sud-Africains là maintenant se montrent dangereux, ils rentrent dans la surface de réparation les attaquants, mais attention à ce tir contré par la défense canadienne. Attention, là, les Sud-Africains qui procèdent essentiellement par contre, mais là vraiment, hein, première action véritablement dangereuse des Canadiens sur ce coup franc à la 21e minute et cette tête un petit peu ratée, hein, il faut bien le reconnaître, de Cornelius, le défenseur central du Canada, un des Canadiens et des Sud-Africains qui tentent de se qualifier pour la première fois en 8e de finale de la Coupe du Monde. Et je vous rappelle que le vainqueur de ce match affrontera le vainqueur de l'autre 16e de finale qui aura lieu dans la nuit de lundi à mardi et qui opposera les Pays-Bas au Maroc. Donc toujours 0-0 entre l'Afrique du Sud et le Canada. Nous jouons la 23e minute, très précisément.
1: Merci Fabrice, on vous retrouve dans quelques minutes pour suivre effectivement ce match entre les Canadiens et les Sud-Africains, premier 16e de finale de cette Coupe du Monde, à suivre bien évidemment sur France Info. Des chansons qui font l'actu à présent avec Bertrand Dical. Des artistes brésiliens ont enregistré un album hommage à Henri Salvador et Bertrand revient sur la longue histoire d'amour entre le chanteur français et le Brésil.
9: Et aussi...

0: Oui, c'est Jardin d'hiver, repris par la grande chanteuse brésilienne Simone. Une sorte d'évidence, alors que vient de sortir Henri Salvador do Brasil, un disque de reprise enregistré en quasi-totalité par des artistes du pays qu'il aimait tant. D'ailleurs, quand il est mort en février 2008, il venait de faire ses adieux à la scène en France, mais comptait partir prochainement au Brésil pour les tout derniers concerts de sa vie. Comme pour boucler la boucle.
1: Je vous chante une chanson brésilienne qui s'intitule Amélia.
2: Amélia.
1: C'est très joli, vous allez voir.
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0: Henri Salvador chante en brésilien à la radio en 1949. Si en 2026 il sort un album évoquant ses rapports avec le Brésil, c'est parce qu'il a été peut-être le premier artiste français de variété à se plonger dans cette musique. On peut évidemment se souvenir qu'il est né en 1917 à Cayenne, en Guyane française, tout près du Brésil. Mais il y a surtout eu des circonstances historiques exceptionnelles.
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0: Voici la première chanson enregistrée par Henri Salvador, fin 1942 à Buenos Aires. Quelques mois plus tôt, il a quitté la France occupée avec Ray Ventura et ses collégiens, un orchestre jazz immensément populaire, mais dont la plupart des membres sont juifs, apatrides ou d'autres.

d'origine qui déplaisent aux autorités de Vichy. Et là, ils enregistrent quelques chansons en Argentine avant de s'installer durablement au Brésil. Salvador, né dans une famille guadeloupéenne, se sent chez lui à Rio de Janeiro, dans un pays où la musique, la langue, la cuisine, l'art de vivre lui rappellent évidemment ses propres origines. Et la guerre finie, il en rapporte quelques chansons. Salvador a l'idée, en 1958, d'enregistrer une begin en la ralentissant jusqu'à ce que le rythme soit d'une douceur irrésistible.

Et donc, ce n'est pas un hasard si l'immense Caetano Veloso a repris en 1981 et en français cette chanson enregistrée par Salvador en 1958, l'année de l'invention de la bossa nova au Brésil. Dans mon île, c'est une chanson qui fait d'un chanteur français une sorte d'artiste brésilien honoraire qui invente en même temps que les Brésiliens cette chanson infiniment douce. Et toute sa vie, Salvador reviendra à ces amours-là, et encore plus dans sa seconde carrière inaugurée par l'album Chambre avec vue en 2000.

Jardin d'hiver, aime-moi, Henri Salvador en crooner tropical. Et c'est pourquoi des artistes se sont réunis autour du producteur Marcos Valle pour des allers-retours dans ses chansons entre la France et le Brésil. Voici Zey Ibarra qui chante les beautés de nos paysages. Voici Eddie Mitchell et Zeyla Duncan qui rêvent de Cannes cet été. C'est

Et l'œuvre d'Henri Salvador continue de s'accroître. Parce que pour l'album Salvador do Brasil, on a exhumé la maquette d'une chanson inédite. Alors voici Paula Morlenbaum en compagnie d'Henri Salvador, 2026, je parie.

0: Bertrand Dical et ses chansons qui font l'actu, ses chansons consacrées à Henri Salvador.
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0: Sophie Bria.
3: Les températures commencent à baisser sur l'ensemble du pays tout en restant encore chaudes en Méditerranée cette nuit et demain matin. Il fait généralement de 15 à 21 degrés et de 21 à 27 près de la Méditerranée. Les maximales varient entre 32 et 37 degrés dans le sud-est, localement 38 à 40 degrés dans le Var. Ailleurs, les températures sont plus respirables avec 20 à 30 degrés. Et le ciel reste très nuageux des Pyrénées vers le nord-est demain matin avec encore des averses orageuses résiduelles notamment sur la façade est du pays et plus localement sur le massif central. Sur l'ouest, les nuages alternent avec de belles éclaircies le matin et le sud-est conserve un ciel bien ensoleillé toute la journée. L'après-midi, le soleil fait son retour sur l'ouest, tandis que le ciel devient variable sur la moitié est du pays. Toutefois, des averses orageuses se déclenchent à nouveau l'après-midi sur les Pyrénées, le massif central et les reliefs de l'est.
0: 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L'actualité, c'est avec Stéphane Milhomme.
4: Et d'abord, on vient de l'apprendre et ça concerne le Venezuela. Un homme et son fils adolescent ont été secourus 4 jours après le séisme, alors que 50 000 personnes restent portées disparues. Et le nombre de morts grimpe maintenant à 1450 décès et des milliers de personnes blessées. Une enquête est désormais ouverte et gérée depuis Paris, compte tenu du nombre de victimes. 11 morts près de Nancy, des pilotes, moniteurs ou passagers. Ces personnes participaient à un baptême de parachute quand l'appareil a chuté quelques minutes après son décollage de l'aérodrome de Nancy. Deux ministres, celui des Transports et de l'Intérieur, se sont rendus sur place. Laurent Nunez précise qu'une cellule psychologique est ouverte pour les familles de victimes, d'autant que certaines présentes à l'aérodrome ont assisté au décollage. On revient sur ce drame dans un instant sur France Info. La canicule, et c'est Matignon qui l'annonce ce soir. Le Premier ministre Sébastien Lecornu va présider demain après-midi une nouvelle réunion interministérielle. Il doit faire notamment un point sur les impacts sanitaires, mais aussi socio-économiques, dont l'agriculture face aux fortes chaleurs des derniers jours. La canicule est maintenant située sur le centre de l'Europe, avec des records de température autour de 41 degrés en Allemagne, mais aussi en République tchèque. Et demain en France, il n'y aura pas de département vigilant. Silence rouge, une quarantaine en orange et des dizaines confrontées cette fois au risque d'orage. L'actualité, c'est également le football ce soir, le mondial. Et depuis 21h, vous suivez sur France Info le premier match de 16e de finale entre le Canada et l'Afrique du Sud. On joue donc depuis une demi-heure et le score est toujours de 0 partout. Et puis il n'a que 23 ans et réalise son rêve. Romain Grégoire est le nouveau champion de France de cyclisme. Le coureur de la Groupama FDJ United s'est imposé en solitaire à la Tour du Pin cet après-midi.
0: Merci Stéphane, l'actualité sur France Info, signé Stéphane Milhomme. Dans un instant, nous allons revenir sur cet accident d'avion à Nancy, mais tout de suite, le football avec le premier 16e de finale de la Coupe du Monde entre le Canada et l'Afrique du Sud.
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0: Le Mondial 2026, ce premier 16e de finale, Afrique du Sud, Canada. Nous retrouvons Fabrice Abgral, toujours 0-0.
5: Toujours 0-0, 32e minute de jeu, toujours 0-0 avec une légère domination territoriale des Canadiens qui se sont créés les deux plus belles occasions. Dès la 16e minute, les Canadiens ont répondu à une première alerte qu'ils avaient subie à la 6e minute sur un tir de Moko Arena, le joueur de sud-africain. Eux, ils ont répondu à la 16e minute sur un corner, reprise de volée de Jonathan David, que l'on connaît bien en France. hein, parce qu'il a évolué à Lille. Maintenant, il joue à la Juventus de Turin. Une reprise de volée toutefois mal maîtrisée et qui passait à 3-4 mètres des buts gardés par Ronwen Williams, l'excellent gardien sud-africain. Et puis à la 21e minute, ce coup franc côté gauche tiré par Apolis, tête du défenseur Cornelius. Mais au lieu de bien frapper le ballon de la tête, il ne l'a fait que l'effleurer malheureusement, Cornelius, laissant donc le gardien sud-africain un petit peu surpris, hein. Il faut bien le reconnaître sur sa ligne, un petit peu surpris. Il a donc saisi le ballon très facilement, sans difficulté, le gardien sud-africain.
0: Une bonne surprise, Williams. Pour lui. Une bonne surprise. Une
5: très bonne surprise, parce que croyez-moi, il était à 2 mètres des buts, hein, Cornelius, quand il a tenté de frapper de la tête. Et on voyait le ballon partir dans les filets, sincèrement. Vous voyez mal comment le gardien allait pouvoir arrêter le ballon. Et puis, comme il l'a raté complètement sa tête, et bien finalement, Williams, le gardien sud-africain, a réussi donc à capter le ballon des Canadiens qui dominent, mais qui sont gênés, hein, par des Sud-Africains très organisés, bien organisés en tout cas, très agressifs. Et puis rapide, hein, rapide en transition et en contre-attaque. Ils sont extrêmement dangereux en contre-attaque. Donc les Canadiens doivent se montrer extrêmement vigilants. Des Canadiens qui sont sur le papier un petit peu favoris, il faut bien le reconnaître. Hein, 16 des 26 joueurs sélectionnés pour le Canada évoluent en Europe et principalement en Angleterre. Il y a même un joueur évoluant en France. Et il est défenseur central, il s'agit de Moïse Bombito. Il évolue à l'OGC Nice. C'est le seul joueur canadien évoluant dans le championnat de France. Donc toujours 0-0 entre le Canada et l'Afrique du Sud. Nous jouons la 35e minute.
0: Voilà ce match qui a lieu à Los Angeles. Merci Fabrice Abgral. C'est l'information de la journée en France. 11 personnes ont perdu la vie en fin de matinée en Meurthe-et-Moselle. Leur appareil de tourisme avait décollé de l'aérodrome de Nancy. Il s'est écrasé juste après le décollage sur la commune de Tromblaine. 5 personnes qui devaient faire leur baptême de parachute, 5 instructeurs et le pilote. Hervé Ferron est le maire de Tromblaine où a eu lieu le drame et il témoigne de sa grande émotion.
6: Bien sûr, on est sous le choc, on est attristé, on partage la peine des familles. C'est un aéroport qui est situé à Tromblaine, qui est particulièrement sécurisé, sérieux. Il n'y a pas un trafic énorme, on n'est pas à Orly. Mais voilà, c'est un accident. On me dit que c'est le plus important accident pour un petit avion dans les 30 dernières années en France. C'est un accident terrible. Les secours sont arrivés très très vite, mais malheureusement, les victimes sont toutes décédées sur le coup. Il n'y avait plus rien à faire. Voilà, c'est un drame terrible.
7: Qu'est-ce que vous savez des conditions de l'accident ce soir ?
6: Alors, ce qu'on en sait, il se dit beaucoup de choses, mais on n'est pas vraiment autorisé à en dire parce que il y a une enquête qui est en cours et qu'aujourd'hui personne n'est certain de rien. C'est-à-dire ceux qui affirment des choses ne savent pas. Il y a plusieurs probabilités. Toujours est-il que l'avion, ce qui est sûr, c'est que l'avion qui transportait des personnes qui passaient leur baptême de saut en parachute. L'avion transportait, donc il y avait le pilote, il y avait 5 moniteurs de saut en parachute et 5 personnes qui allaient passer leur brevet. L'avion a décollé donc de l'aéroport à Tromblaine et très très rapidement, alors qu'il était en phase ascensionnelle, pour des raisons complètement inconnues, il est tombé, mais à la verticale. Est-ce que c'est un malaise du pilote? Est-ce que c'est un problème mécanique? On n'en sait rien. Il y a une enquête, des plus sérieuses qui a été menée dès le départ. Ce qui est important de savoir, c'est que tous les services de l'État, le SDIS, le SAMU, le CHRU de Nancy, les services de la métropole du Grand Nancy, de la ville de Tromblaine, ont été formidables parce que il y a une coordination. Parce que quand même, quand ils sont arrivés, les personnes étaient décédées, mais il y avait un risque d'explosion et il fallait sécuriser le site. Et puis il y a tout ce qui concerne la prise en charge des les familles des victimes, avec une cellule d'assistance psychologique qui s'occupe également des personnes qui habitent dans le quartier, qui ont été choquées, et qui s'occupe également des pompiers, des policiers. Moi, quand je suis arrivé très vite sur les lieux, le premier policier que j'ai vu, il était prêt à craquer, quoi. Il était au bord des larmes, tellement c'était terrible. C'est un drame terrible.
7: Effectivement, et les familles, en plus de ces personnes qui allaient sauter en parachute, étaient sur place pour filmer en fait ce saut.
6: Il y a une douzaine de personnes qui étaient des familles qui ont certainement vu l'avion décoller. Je ne sais pas, il se dit que certaines ont vu l'avion tomber. Je ne sais pas si elles ont toutes vu l'avion tomber, mais en fait, elles étaient présentes, effectivement. Elles sont très choquées. Et ensuite, c'est au total une quarantaine de personnes que nous avons accueillies avec la cellule d'urgence de soutien psychologique qui étaient des familles qui sont venues très rapidement quand elles ont appris la chose.
7: Parce que le lieu du crash était visible depuis des habitations aux alentours ou pas du tout ?
6: Alors, les habitations aux alentours, c'est une rue qui est faite de maisons individuelles. Il n'y a pas de bâtiment très haut. Mais l'avion est tombé sur une parcelle où il n'y avait pas d'habitation. À proximité immédiate, il y a des habitations. On peut penser que le pilote, qu'il ait eu un problème de malaise ou un problème mécanique, a eu le réflexe de diriger l'avion sur cet endroit pour qu'il n'y ait pas de victimes collatérales, puisqu'il n'y a pas d'habitations qui ont été touchées. La première maison est habitée par une dame qui est sourde et qui s'est rendue compte de rien. Les habitants sont quand même choqués. Puis ne serait-ce que parce que cet aéroport, il fait partie de la vie, du quotidien des Tomblénois, que la société qui organise des sauts en parachute, on les connaît bien, c'est des amis, c'est des gens très sérieux et on est tous bouleversés. J'ai reçu aujourd'hui des centaines, des

0: centaines de messages de la part d'habitants de Tomblaine ou d'ailleurs qui me disent être tristes, partager la peine des victimes et la peine des familles. Et j'en profite pour dire que nos premières pensées vont effectivement aux victimes et aux familles des victimes. On partage leur peine.
1: Est-ce que vous avez pu justement avoir leur identité? On sait qu'il y a des infirmiers parmi eux, mais Thierry Péché, le président de l'Ordre des infirmiers de Meurthe-et-Moselle, nous disait un peu plus tôt sur France Info que lui n'avait pas encore confirmation de l'identité des victimes.
0: Non, il pose beaucoup de questions, mais il ne sait pas. En fait, ce qui se passe, c'est que dans une situation comme ça, on a l'identité des personnes qui, théoriquement, sont montées dans l'avion. Mais il peut toujours y avoir, en dernière minute, une personne qui se désiste et qui est remplacée par une autre. Donc, il y a des personnes qualifiées, il y a des services qui sont faits pour ça, qui procèdent aux identifications. Et malheureusement, la violence de l'accident fait que les personnes sont difficiles à identifier. On n'est même pas sûr que les familles pourront avoir confirmation dès ce soir. Bon, il y a une grosse probabilité sur les personnes qui sont décédées, en fait, il y a comme chaque fois, voilà, il y a des gens qui font leur travail, ils enquêtent, ils font leur travail. Alors, on est beaucoup pressé par les journalistes pour donner des renseignements, mais je veux pas dire des choses dont je ne suis pas sûr.
1: Évidemment, de la prudence,
0: Ce que je peux vous dire, pour vous dire la tristesse partagée, parce que même quand on est maire, on est très touché par tout ça, quoi. C'est que j'étais tout à l'heure dans la salle d'accueil de soutien psychologique des familles. Il y avait un couple qui avait offert comme cadeau d'anniversaire à leur fille pour son 20e anniversaire, qui avait offert ce baptême en parachutisme. Et la jeune femme est décédée. C'est une tristesse absolue.
2: Le maire de Tomblaine, Hervé Ferron, au micro de Marie Maheu. Il est 21h42 sur France Info, le fil info avec Stéphane Milhomme. Stéphane, une nouvelle victime de la canicule, cette fois près de Strasbourg.
3: Alors, ça, l'orage a fait...
4: Un homme de 21 ans est mort d'hypothermie après un malaise dans un tramway dans une commune de l'agglomération. Il a été victime d'un arrêt cardio-respiratoire, mais malgré cette hospitalisation, son état s'est ensuite dégradé. À Nancy, après le crash d'un avion, pas moins de 25 gendarmes, dont 15 enquêteurs, sont d'ores et déjà déployés. Ce drame, quelques minutes après le décollage, a coûté la vie aux 11 personnes, et notamment des infirmiers libéraux qui participaient à un stage de parachutisme. Et puis au Venezuela, un homme et son fils, adolescents, ont été secourus 4 jours après le double séisme, alors que 50 000 personnes restent portées disparues et le nombre de morts grimpe maintenant à 1450 et des milliers de personnes restent blessées.
2: France Info. Les températures ont baissé, mais la vigilance reste maximale. À Fontenay-sous-Bois, dans le Val-de-Marne, la ville, via le Centre communal d'action sociale, continue d'appeler chaque jour les personnes âgées inscrites sur le registre canicule, des personnes âgées ou isolées, car les logements restent surchauffés et les effets de la chaleur peuvent se faire sentir plusieurs jours après le pic, Farida Noir.
3: Alors, ça, l'orage a fait du bien.
2: C'est entièrement de ma faute, excuse-moi Stéphane.
5: Au bout du fil, Mohamed Essani, directeur adjoint du centre social, prend des nouvelles de cette habitante qui vit avec son mari, un couple de nonagénaires.
3: La température est plus supportable à la maison ?
6: Oui, quand même.
3: On ne se relâche pas, hein. C'est pas parce que les températures ont baissé un petit peu qu'on arrête de boire. Hein.
6: Oui, on va continuer.
3: Vous tenez le coup, c'est la dernière ligne droite, là. Hein.
6: Oui,
3: il faut tenir, il faut tenir. D'accord ?
6: Oui, d'accord, merci beaucoup.
3: Bon week-end, au revoir.
6: Au revoir.
5: Eux, vous les avez appelés tous les jours depuis la canicule ?
3: Tous les jours.
5: Vous sentez que c'est des personnes qui attendent qu'on les appelle ?
3: Oui, on le sent vraiment. On est extrêmement remerciés. Et même, j'ai eu le droit à ce matin, je vous fais de très très gros bisous. Il y a une vraie attente.
5: Deuxième appel, une dame de 94 ans, elle vit seule.
7: Allô ?
3: Bonjour, comment allez-vous ce matin ?
7: On respire un peu mieux quand même. Hein. La température a baissé. Et c'est une bonne chose parce que on n'en pouvait plus.
3: Vous ne comptez pas sortir aujourd'hui ?
7: Oh non.
3: On ne prend pas de risque,
7: non.
3: Sauf nécessité absolue. D'accord ?
7: Oui, je vous remercie.
8: Il a eu la tête qui a tourné et il est tombé. dans son appartement.
5: Dans la pièce à côté, Clémentine Bretagnol, directrice adjointe des solidarités du CCAS de Fontenay-sous-Bois, fait le point sur les différents appels avec d'autres membres de l'équipe.
9: Ça nous permet d'avoir une traçabilité, savoir comment les gens vont. Par exemple, hier, on a une situation d'une épouse qui nous parle de son mari qui est très endormi, qui a eu des vomissements. On est à l'affût dans nos questions, on recherche un peu les signes de déshydratation, de malaise.
5: Là, les températures ont baissé. À Fontenay, je crois qu'il fait entre 27 degrés, là. Les gens peuvent se dire, bon, c'est fini, pourquoi rappeler ces gens, les températures ont baissé.
9: En fait, on se rend compte que c'est vraiment dans les jours qui suivent la canicule qu'on a aussi des personnes qui vont très mal. Les organismes ont été mis à l'épreuve pendant une dizaine de jours et il y a un contre-coup. Et en plus, on sait que souvent, c'est là où tout le monde va un peu baisser sa vigilance. Les voisins qui venaient à domicile, qui venaient prendre des nouvelles, tout le monde se dit, ah, ça y est, c'est bon, il fait moins chaud, ça va aller. Et non, c'est là où nous, on a besoin d'être encore plus présents, encore plus à l'écoute, parce que il peut y avoir des décompensations et des problèmes de santé qui arrivent 3-4 jours après la fin de la canicule.
5: Dans un autre bureau, Sophie s'apprête, elle aussi, à appeler l'une des 140 personnes inscrites sur le registre canicule.
10: Allô ?
11: Oui, allô, je vous appelle pour avoir de vos nouvelles.
10: Ça va, j'ai pris une douche ce matin, j'ai mis de l'eau froide et c'est de l'eau tiède qui est sortie de la douche.
11: Ah bah oui, les robinets sont chauds. Hein.
10: Dans la cuisine, j'ai 34 degrés. Hein.
11: Ah oui, il fait chaud. Hein. Les appartements vont avoir du mal à se rafraîchir.
10: Bah oui.
11: Prenez soin de vous, n'oubliez pas de vous hydrater et puis on prendra de vos nouvelles bientôt.
10: D'accord.
5: Jean-Philippe Gautret, le maire communiste de Fontenay-sous-Bois, salue ses équipes.
12: Pendant 10 jours, nos personnels, ils ont fait un travail remarquable, on a sauvé des vies.
5: Mais l'élu est inquiet, car il reste une inconnue, celle des décès à domicile pendant cette canicule, avec des habitants hors radar.
12: Le domicile est un angle mort. Quand on est maire, en période de crise, les plus vulnérables sont notre obsession. Et j'espère que la prochaine semaine qui vient, on ne prendra pas des terribles nouvelles. Mais ça montre bien que pour éviter ça, il faut qu'il y ait des changements profonds et des investissements profonds pour le changement et l'adaptation au changement climatique.
5: Les habitants inscrits sur le registre continueront, eux, d'être appelés la semaine prochaine pour s'assurer qu'ils vont bien.
2: Le reportage à Fontenay-sous-Bois dans le Val-de-Marne de Farida Noir.
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2: Le Mondial 2026, 16e de finale entre l'Afrique du Sud et le Canada. On retrouve Fabrice Abgral. Ça chauffe, hein, Fabrice, en cette fin de première mi-temps.
14: Ah oui, les Canadiens se sont procuré une superbe occasion à la 43e minute. Ils auraient pu ouvrir le score. En effet, les Canadiens à cette 43e minute, un corner côté gauche, un ballon au milieu de la surface de réparation dans la boîte, comme on dit. Tête de Bombito, hein, ce joueur qui évolue à Nice, défenseur central. Une superbe tête, une belle tête qui prenait la direction du but, mais le ballon a été arrêté sur la ligne par les défenseurs sud-africains. Donc toujours 0-0. Nous sommes dans le temps additionnel. 3 minutes de temps additionnel. Nous sommes à 2 minutes et 45 secondes. C'est-à-dire que dans 15 secondes, eh bien, ce sera la mi-temps. Tout simplement, les Canadiens se sont créés les meilleures occasions de but, hein, les plus belles occasions de but dans cette première mi-temps. Mais ils n'ont jamais réussi à trouver l'ouverture dans cette équipe sud-africaine particulièrement bien organisée. Et les Canadiens se posent beaucoup de questions pour savoir comment ils vont pouvoir trouver l'ouverture, trouver la clé pour forcer le verrou sud-africain. Pour l'instant, donc toujours 0-0. Et c'est la mi-temps à l'instant même sifflé par João Pinheiro, l'arbitre portugais que l'on connaît bien en France, puisqu'il a tout simplement arbitré la demi-finale retour de Ligue des Champions entre le Bayern de Munich et le Paris Saint-Germain. Donc 0-0 à la mi-temps entre le Canada et l'Afrique du Sud.
2: Merci Fabrice. Fabrice Abgral, service des sports de France Info. Après le sport, la culture, la 5e édition du festival Sœurs Jumelles à Rochefort en Charente-Maritime se termine aujourd'hui. Un événement qui mélange musique et cinéma et évoque les passerelles entre les deux disciplines. Hier, c'est le réalisateur Cédric Clapiche qui était sur place pour présenter plusieurs de ses films. Et Matteo Maestracci l'a rencontré pour France Info.
15: Et le clin d'œil ne vous aura pas échappé, un festival baptisé Sœurs Jumelles à Rochefort s'inscrit forcément dans l'héritage du film musical de Jacques Demy, Les Demoiselles de Rochefort, sorti en 1967 avec Catherine Deneuve et Françoise d'Orléac. On a d'abord demandé à Cédric Clapiche son rapport à Demy et à ses films.
16: Ce qui est puissant, c'est que c'est les films de Demy qui sont puissants. C'est-à-dire que d'une part, il n'y a pas beaucoup de gens depuis qui ont fait des comédies musicales. que ce soit en France ou ailleurs d'ailleurs. Et c'est un genre qui est extrêmement compliqué à réussir. Là, c'est très très réussi avec les Demoiselles de Rochefort ou les Parapluies de Cherbourg, parce qu'il y a un ensemble entre la danse, la musique, le chant qui réussit, puis une histoire qui est racontée. Demi, c'est vraiment quelqu'un d'assez unique, qui, je crois, était un peu ridiculisé au moment où les Demoiselles de Rochefort sont sorties, un côté un peu trop frais, trop girly, et les gens se moquaient un peu et, par rapport aux autres gens de la Nouvelle Vague. Puis finalement, il a mieux vieilli que plein de gens de la Nouvelle Vague, donc c'est intéressant d'observer ça, quoi.
15: Plusieurs films de Cédric Lapiche sont devenus des instantanés d'une génération, avec à chaque fois des choix musicaux réfléchis et eux aussi marqueurs d'une époque. On se souvient par exemple de titres de Daft Punk ou Radiohead dans l'Auberge espagnole qui avait réuni près de 3 millions de spectateurs en 2002.
16: La musique, ça a une importance émotionnelle incroyable dans Le Péril Jeune, le fait d'utiliser la musique des années 70, Jimi Hendrix, Janis Joplin ou Frank Zappa ou Stone et Sarden, ça nous met dans cette époque-là. Il y a vraiment une espèce de connexion intime grâce à la musique. Elle inscrit à la fois des émotions et une temporalité, disons.
15: Dans son dernier film, L'Avenue de l'Avenir, on retrouve la chanteuse Pomme au casting dans un rôle secondaire, mais avec une très belle scène dans laquelle elle interprète la chanson La Nuit, composée pour le film. Cédric Lapiche nous dit pourquoi il avait pensé à elle.
16: Quand il y a une voix féminine qui me marque, j'ai l'impression que c'est tellement fort que j'ai envie que ce soit présent, quoi. Donc c'est vraiment très instinctif et très intuitif. Et voilà, moi j'adore la voix de Pomme, donc c'était vraiment juste pour ça que j'avais envie qu'elle participe.
15: En concert hier soir au festival, Pomme sera dans quelques mois à l'affiche d'un troisième long métrage d'adaptation de la BD Podom par Léa Domenach.
2: Les confidences du réalisateur Cédric Lapiche avec Matteo Maestracci. Après le cinéma, après la musique, l'invité culture, on va parler littérature avec Frédéric Carbone.
8: L'invité culture est une nouvelle voix, mais qui vient de loin, et c'est ça qui fait la force de son premier roman, à la fois l'audace, la modernité, la volonté de bousculer, mais qui pioche aussi dans des histoires et des mythes absolument éternels. Bonjour Lucile Nova.
13: Bonjour.
8: Voir venir, publié aux éditions du Sous-sol, est donc un roman gothique et politique, où se côtoient la mort et les frissons de l'adolescence. Et pour qui se demande d'où vient ce titre, voilà la réponse.
17: Anne, ma sœur Anne, ne vois-tu rien venir ? Je vois deux cavaliers qui viennent de ce côté-ci.
18: La Barbe Bleue se mit à crier si fort que toute la maison en trembla.
8: Barbe Bleue, évidemment. Un choix délibéré de votre part de vous placer sous les auspices de ces contes. C'est des sources d'inspiration depuis toujours ?
13: Ce sont des sources d'inspiration, mais en fait, au même titre que beaucoup d'autres personnages, j'ai envie de dire presque plus que les histoires de la mythologie, de la tragédie shakespearienne, par exemple, qui revient aussi beaucoup dans le livre. Mais oui, Barbe Bleue était un réservoir de motifs qui m'a été très précieux.
8: Sauf que le château de Barbe Bleue, là, c'est une singulière demeure d'aujourd'hui. La maison d'éducation de la Légion d'honneur à Saint-Denis, dont il faut dire un mot parce que c'est le seul collège-lycée public non mixte en France, que des filles et que des enfants de famille honorés par la France, c'est ça ?
13: Oui, c'est ça, que des descendantes de personnes ayant été décorées de la précieuse médaille de la Légion d'honneur. Donc, j'avais l'impression que là aussi, dans mon roman, on aurait une riche maison donnée à explorer, pièce après pièce, avec un effet, oui, j'espère, ouais, de suspense, de compte à rebours, et l'idée que peut-être derrière certaines portes closes se cache un drame.
8: Le dispositif, il est assez simple. Une journée dans la vie de quatre adolescentes dans ce pensionnat, privilégiées dans leurs études, bien évidemment, mais venant de familles au parcours pas simple, loin de là, chaotique parfois. Seul, on est très très fragile. À plusieurs, on trouve sa place dans ce château.
13: Il y a en effet un paradoxe, mais qui je pense est un paradoxe typique de l'adolescence, d'ailleurs quel que soit le milieu d'où l'on vient, qui est que en fait, ensemble, elles ont l'air d'aller plutôt très bien. Je crois même qu'on peut rire souvent avec elles de leurs dialogues, de leurs échanges. Il y a quelque chose d'assez galvanisant dans leur sens de la répartie, les bêtises qu'elles font, etc. Et en même temps, bien sûr, j'ai envie de dire, en tant qu'adolescente, elles ont quelque chose aussi de très dérangeant parce qu'on a du mal à les comprendre. Et surtout, et notamment quand on va fouiller un peu dans leurs histoires, histoires familiales dans, et donc dans, ouais, dans les lignées de chacune.
8: Il se trouve que vous-même, vous êtes enseignante, professeur de français, en Seine-Saint-Denis aussi, à Bondy. Pourquoi vous choisissez des élèves de ce lycée de la Légion d'honneur et pas des élèves plus représentatifs d'un département comme la Seine-Saint-Denis?
13: J'avais envie que cet endroit, que je place presque comme le personnage principal de mon histoire, cette école, raconte quelque chose de notre pays et d'une certaine violence.

0: violences, notamment violences des rapports sociaux, qui marquent bien au-delà des frontières de cette seule école. D'une certaine manière, mon expérience d'enseignante et mes élèves à moi dans le 93 existent pour moi à côté ou dans les silences de cette histoire qui se passe dans un cadre beaucoup plus privilégié. C'est plus inquiétant une classe qui se tient sage qu'en fait qu'une crise ou qu'une émeute, par exemple.
1: Alors, puisque vous parlez d'émeute, via le personnage de Vanessa, la surveillante, la protectrice, le quotidien des habitants, il est là, évidemment, de ce département. Les traces que laissent chez chacun aussi les moments de violence. Si vous le voulez bien, il y a un extrait que je voudrais que vous lisiez, page 128, des pages très fortes qui sont sans doute vraies pour tous les enfants de Seine-Saint-Denis.
0: Les mortiers jaillissaient des quatre coins du quartier et les barres de sa cité réfléchissaient la lumière et le fracas. La lumière et le fracas. Et Vanessa avait compris. Étrangement, car tout de même n'était-elle pas à peine en âge de marcher ? Et comment aurait-elle pu comprendre ? Pourtant, elle avait senti, pour sûr, que ce qui déchirait les gens tirant les mortiers était un mélange de la plus implacable colère, inflammable comme l'embrasement d'une ligne haute tension, et d'une sorte de décharge comme celle qu'accompagne le soulagement d'une respiration trop longtemps retenue.
1: Quand on découvre une écrivaine qui a quelque chose, on l'a compris, d'aussi singulier, on ne peut pas s'empêcher de chercher des filiations, je suis désolé, ou des sororités. Et moi, plus que dans la littérature, presque, c'est dans le cinéma de genre que j'en vois. Julia Ducournau, Titane, Coralie Farja, The Substance. Vous en sentez proche de
0: ces femmes ? Vous me faites tellement plaisir. Je suis très, très, très fan des réalisatrices que vous venez de citer. Et oui, je me sens portée, quand j'ai écrit ce roman en tout cas, par toute cette culture du genre des films d'horreur qui s'étend en effet du léger détail trouble fantastique jusqu'au gore du revenge movie par excellence.
1: Et qu'est-ce qui vous porte là-dedans justement ?
0: J'ai le sentiment que ça va me permettre de mettre dans des plis quelque chose de la violence réelle du monde. C'est-à-dire, je n'ai pas les outils et je crois que j'ai même pas le goût ni l'intérêt pour faire un roman social ou une enquête universitaire ou sociologique ou sur les inégalités, la ségrégation raciale en France, les inégalités scolaires, etc. Je trouve beaucoup plus excitant, en tout cas, et peut-être plus efficace en ce qui me concerne, de passer par le genre.
1: Le gore traduit le réel mieux qu'une enquête sociologique.
0: J'ai l'impression, à mon sens, et au sens de Julia Ducournau aussi, je crois. Mais on peut y penser en littérature aussi avec Marie Ndiaye. Marie Ndiaye, elle parle de la violence des rapports raciaux à travers des figures de folie, de fantômes, de délires cauchemardesques.
1: On va écouter, si vous le voulez bien, Coralie Farja. C'était à Cannes quand elle remettait l'an dernier un prix.
2: La toute première fois que je suis venue au Festival de Cannes, c'était il y a 24 ans, en simple spectatrice qui rêvait de cinéma. Et le tout premier film que j'ai vu dans ce grand théâtre lumière était Mulholland Drive de David Lynch. C'est en risquant le trop, le différent, le personnel, le nouveau, que quelque chose de fort peut advenir.
1: Je trouve que ça résonne tant avec votre roman, peut-être avec vous aussi, David Lynch. Twin Peaks, Mulholland Drive.
0: Oui, bien sûr, il fait partie des références. Après, j'ai l'impression qu'il est employé à tort et à travers, mais c'est normal, c'est parce que c'est le génie absolu, quoi. Donc, Lynch, mais aussi Cronenberg, enfin voilà, je partage ces références-là. En effet, après, il a une telle liberté, une telle confiance sur le fait qu'il peut laisser des espèces de failles, de mystères, de choses dont on va débattre à l'infini.
1: Vous l'avez, cette liberté-là ? Vous la cherchez ?
0: Je la cherche, mais je trouve que c'est difficile de se faire confiance à ce point. J'en suis encore quand même au roman à clé, pour boucler la boucle avec Barbe Bleue.
1: Voir venir, donc, est publié aux éditions du Sous-Sol. Merci beaucoup, Lucille Nova.
0: Merci à vous.
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4: Sophie Bria.
5: Demain matin s'annonce encore orageux des Pyrénées vers le nord-est, avec des orages plus marqués sur la Moselle et l'Alsace, tandis que le soleil est bien présent dès le lever du jour, des Landes au Pays de la Loire jusqu'à la Bretagne et les Hauts-de-France, comme de la Méditerranée aux Alpes. Les températures matinales sont généralement comprises entre 15 et 21 degrés. L'après-midi, des averses orageuses circulent sur le massif pyrénéen, le massif central et tout le long des frontières de l'Est, alors que le temps redevient plus calme et lumineux du sud-ouest au Grand Est et reste ensoleillé partout ailleurs. Sous des températures plus respirables, vous avez de 20 à 29 degrés sur la moitié nord et de 24 à 37 degrés sur le reste du pays.
4: 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Soyez les bienvenus si vous nous rejoignez. Il est 22h. Toute l'actualité avec Thomas Bénèche. Bonsoir Thomas.
6: Bonsoir Renaud, bonsoir à tous.
4: À la une, le deuil en Meurthe-et-Moselle.
6: Où un avion de tourisme s'est écrasé.

0: Ce que l'on sait, c'est que ce crash s'est déroulé à l'occasion d'un baptême de parachutisme, Isabelle Baudrier.
1: À bord du petit avion civil, 5 moniteurs, 5 élèves et le pilote. Aucun survivant dans ce drame. L'appareil, un Pilatus, s'est écrasé dans un champ à proximité d'une zone résidentielle peu après son décollage de l'aérodrome de Nancy-Essey. Les élèves, parmi lesquels des infirmiers libéraux, s'apprêtaient à effectuer un baptême de parachutisme. Selon le président de l'aérodrome, la société organisatrice avait préparé un week-end festif avec une trentaine de baptêmes au total initialement prévus entre hier et aujourd'hui. Problème mécanique, problème humain, aucune hypothèse pour l'instant sur l'origine de l'accident. Une cellule d'urgence médico-psychologique a été ouverte à Tomblaine. Elle accueille les proches des victimes et les témoins de l'accident. Par ailleurs, le grand public dispose d'un espace de recueillement au stade Marcel Picot, tout proche du lieu du crash.
0: Isabelle Baudrier, ici Lorraine pour France Info. Et dans ce dossier, une enquête est ouverte. Elle est confiée à la brigade de gendarmerie des transports aériens de Metz-Nancy-Lorraine et à la section de recherche de la gendarmerie des transports aériens. Le pôle accident collectif du parquet de Paris s'est saisi du dossier. Les ministres de l'Intérieur et des Transports se sont rendus ce soir sur les lieux de ce drame. Laurent Nouniès a fait part du soutien de la nation après ce drame qui marque les esprits. Ce drame nous touche toutes et tous, a dit pour sa part Philippe Tabarot, le ministre des Transports.
2: Le Premier ministre, lui, présidera demain. Demain après-midi, une nouvelle cellule interministérielle de crise.
0: Elle sera consacrée à la canicule. Sébastien Lecornu dressera un bilan et un retour d'expérience de la période que nous venons de traverser. D'autant que la canicule recule en France, il n'y aura plus demain de département en vigilance rouge et 38 territoires seront classés en orange. Compte tenu de ce reflux de la canicule, la situation commence à se stabiliser dans les hôpitaux franciliens. D'après les chiffres publiés par l'assistance publique hôpitaux de Paris, les passages aux urgences ont connu une légère baisse depuis hier, Olivier Aymon.
3: Moins 10% de passages enregistrés aux urgences des hôpitaux franciliens sur 24 heures. Pour la première fois depuis le début de la canicule, les habitants ont moins eu besoin des services de secours dans la région. Une baisse qui se retrouve aussi dans les chiffres des sollicitations des 4 SAMU d'Île-de-France, moins 9% depuis hier. Cette inflexion n'est pas encore un retour à la normale. Les chiffres restent supérieurs aux moyennes des dernières semaines, des derniers mois. Et la direction des hôpitaux franciliens souligne que les effets de la chaleur peuvent se manifester avec un décalage de plusieurs jours. Avec donc de nouvelles prises en charge liées à cet épisode de canicule attendu durant le début de la semaine.
0: Olivier, mon service en santé et environnement de France Info. Il y a encore des milliers de foyers privés d'électricité en France. Ils étaient 36 000 foyers dans cette situation en début d'après-midi selon Enedis. Ces coupures sont le résultat de plusieurs orages qui se sont abattus sur plusieurs régions hier. Les secteurs les plus touchés sont le Nord, l'Aisne, l'Indre-et-Loire et les Yvelines.
2: Vous écoutez France Info, il est pratiquement 22h04. Un jeune homme de 19 ans est mort la nuit dernière à Nantes.
0: Oui, il a été tué par balle alors qu'il se trouvait dans une voiture avec deux autres personnes. Ils ont été pris en chasse puis dépassés par un autre véhicule dans lequel se trouvaient 5 personnes. L'une d'entre elles est descendue du véhicule et a ouvert le feu. Les auteurs présumés des faits sont en fuite. Les mots sont forts. Le ministre des Comptes publics juge que l'on est assis sur un baril de poudre en réaction au rapport alarmant de la Cour des comptes sur les finances publiques de notre pays. David Amiel s'exprimait aujourd'hui dans l'émission Questions politiques sur France Inter, France Info TV en partenariat avec Le Monde. David Amiel de souligner que le déficit de la France est parmi les plus élevés d'Europe.
2: Direction la Nouvelle-Calédonie.
0: Où, selon des résultats provisoires du Haut-Commissariat, les élections provinciales consacrent la victoire des non-indépendantistes en province sud. Une victoire large, mais insuffisante pour obtenir également la majorité au Congrès et au gouvernement. À Nouméa pour France Info, Charlotte Manvie.
4: Avec 28 sièges sur 40, la présidente sortante de la province sud, Sonia Baquès, peut avoir le sourire. Elle qui craignait une alliance de circonstances entre indépendantistes et modérés pour lui ravir la présidence, conserve son fauteuil et gagne même 8 sièges par rapport à la précédente mandature. Les non-indépendantistes n'ont par contre pas réussi à percer dans les îles et dans le nord, qui restent aux mains des indépendantistes. Le Congrès, l'Assemblée délibérante de l'archipel, composée d'élus provinciaux, échappe donc aux partisans de la Calédonie française et se retrouve sans majorité. Les non-indépendantistes comptabilisent 24 sièges, les indépendantistes du FLNKS et leurs alliés 18, ceux du Parti de Libération Kanak en froid avec le FLNKS 7. C'est donc le seul parti modéré rescapé de ce scrutin, l'Éveil océanien et ses 4 élus, qui jouera comme en 2019 les faiseurs de rois. Ces voix avaient alors permis aux indépendantistes de prendre le Congrès puis le gouvernement avant un renversement d'alliance l'an dernier qui avait rendu aux non-indépendantistes toutes les institutions. Les tractations commencent dès demain.
0: Explication signée Charlotte Manvi pour France Info. Le nombre de victimes du double séisme qui a frappé mercredi le Venezuela passe à 1450 morts. Annonce ce soir du président de l'Assemblée nationale. Il indique aussi que 774 immeubles ont été touchés par l'événement, dont 189 se sont totalement écroulés.

0: la suite de ce double séisme et selon les Nations Unies, 50 000 personnes sont portées disparues. Un Français a brillé aux États-Unis. Pour la première fois, un de nos compatriotes a remporté la Western States 100, l'une des quatre courses majeures du circuit d'ultra-trail au monde, situé en Californie. Il s'agit du plus ancien ultra-trail du pays. La course fait partie de ce que l'on appelle les quatre majeurs, avec par exemple la Diagonale des Fous de La Réunion ou encore l'ultra-trail du Mont Blanc. Cet homme, c'est Vincent Bouillard, et on peut dire qu'il n'a pas fait les choses à moitié, Marine Clette.
1: Et oui, en Californie, le soleil tape, mais c'est bien lui qui a ébloui tout le monde. Lorsqu'il lève les bras, déjà en larmes sous sa casquette blanche, le compteur affiche 13h, 46 minutes et 16 secondes. C'est quasiment 25 minutes de moins que l'ancien record qui datait de 2019. Vincent Bouillard l'a tout bonnement pulvérisé. C'est un exploit. En ultra-trail, gagner quelques minutes, c'est déjà une très grosse performance. L'année dernière, il avait abandonné. La Western States 100, c'est l'une des courses les plus prestigieuses du circuit mondial. Moins de 370 personnes autorisées à en prendre le départ, plus de 160 km et 5500 mètres de dénivelé positif. Cela ressemble peu ou prou à monter 16 fois la Tour Eiffel jusqu'au bout de son antenne. Vincent Bouillard est le premier Français à remporter cette course. Vainqueur surprise de l'UTMB en 2024, il confirme sa place parmi les meilleurs trailers. Lui qui reste un athlète semi-professionnel, toujours ingénieur chez son équipementier.
0: Marine Clette pour France Info. Le sport, c'est aussi bien sûr ce soir le football, avec ce premier match des 16e de finale qui oppose l'Afrique du Sud au Canada, un match que nous suivons ce soir sur France Info. Il s'agit d'un match bien sûr du mondial de football. Fabrice Abgral, la deuxième mi-temps vient de débuter et le score est pour l'instant nul et vierge.
2: Oui, toujours 0-0 en effet entre les Sud-Africains et les Canadiens. 48e minute maintenant, donc la deuxième mi-temps a repris depuis maintenant 3 minutes, 0-0 en effet, mais il faut bien reconnaître aussi que les Canadiens se sont créés les plus belles occasions. 7 tirs pour les Canadiens dans cette rencontre, dont 4 cadrés, mais aucun malheureusement pour eux n'a fini au fond des filets. Des buts gardés par Ronwen Williams, le gardien sud-africain, alors que les Sud-Africains, eux, n'ont réalisé que 4 tirs, dont un seul cadré dès la 6e minute. Mais là encore, le ballon avait été bien capté par Maxime Crépeau, le gardien canadien. Donc les Canadiens se créent les plus belles occasions, mais au niveau de la possession de balle, eh bien, ce sont aussi surprenant que cela puisse paraître, ce sont les Sud-Africains qui ont l'avantage, 55% de possession de balle contre 45% aux Canadiens, mais les Canadiens qui se créent les plus belles occasions. Mais pour l'instant toujours 0-0 donc dans cette rencontre, ce premier 16e de finale de la Coupe du Monde 2026.
0: Fabrice Abgral en direct pour France Info. Et puis j'aimerais revenir sur l'une des informations que nous développions dans ce journal, à savoir ces vigilances rouges canicule. Ça y est, il n'y a plus aucun département depuis quelques minutes en vigilance rouge canicule. Le Bas-Rhin et le Haut-Rhin sont sortis de cette vigilance rouge dans le dernier bulletin de Météo France publié précisément à 22h. Renaud Blanc.
3: Merci Thomas. L'actualité sur France Info, signé Thomas Bénèche.
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3: Dans quelques minutes, nous allons retrouver Fabrice Abgral pour ce premier 16e de finale du mondial entre le Canada et l'Afrique du Sud. Mais tout de suite, la canicule a l'air déjà du bilan.
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3: Le ministre de l'Intérieur, Laurent Nunez, était ce matin auprès des pompiers de Paris. Il dresse le bilan des interventions des pompiers au cours des derniers jours du fait de la canicule et le bilan est en hausse.
6: Avec l'épisode caniculaire, on a eu une augmentation des interventions pour secours à personne qui est extrêmement importante puisque depuis le 18 juin, ça a été plus 20% au global. Mais si on prend certaines journées, notamment les journées des gros pics comme l'ont été le 24, 25, 26 et 27, on a pu arriver à des augmentations qui étaient de plus 40%, donc en nombre d'interventions pour secours à personne. Et hier encore, c'était 32%, donc une augmentation significative. Et on parle de dizaines de milliers d'interventions de secours à personne. Il y a eu, en cumulé, on est sur 122 000 interventions, dont une augmentation importante qui est due à l'épisode caniculaire.
3: Le ministre de l'Intérieur auprès des pompiers de Paris. On le disait, on respire mieux puisqu'aucun département est désormais en rouge. C'est le cas de l'ouest de la France, c'est le cas notamment de la Sarthe qui a mis fin à sa vigilance d'ailleurs ce matin. Noah Marché est allé au lac de la Monnerie, à la Flèche, où les Sartois, eh bien, qu'il a croisé, respirent à nouveau.
7: Vas-y, heureusement.
8: Amandine se baigne tout habillée. Elle s'est laissée tenter pour jouer avec ses enfants.
7: Là, on essaie de profiter un petit peu de la fraîche. Les enfants dans l'eau, nous les pieds dans l'eau.
8: 27 degrés sur les bords du lac dans la matinée hier. Ça change des températures de la semaine jusqu'à 42 degrés enregistrés à la Flèche.
7: Les enfants sont allés à l'école que le matin. Puis après, on était enfermés à la maison, essayer de garder le frais.
8: La famille a la clim. Mais ça n'est pas le cas de Marina qui installe son parasol pendant que son conjoint gonfle le paddle. Comment a-t-elle vécu la semaine de canicule ?
9: Bah, très mal. Très chaud dans l'appartement. Pas pu venir se rafraîchir parce que voilà, tu es au travail et impossible de trouver des ventilos.
10: Voilà.
11: C'est bon, vous allez pouvoir partir ?
10: Ah oui, pour faire l'idiot sur le lac.
11: Mano, tu sors de l'eau s'il te plaît. Achille, tu m'aides.
8: Quelques mètres plus loin sur la plage, Alexandra range les serviettes de bain après 3 heures de baignade.
11: Ça fait du bien et ouais, on sent qu'il fait moins chaud. J'ai travaillé toute la semaine, mais les enfants n'avaient pas d'école. En plus, à partir de jeudi, vendredi, on nous a préconisé de les garder. Donc en télétravail, avec deux enfants, donc on est fatigué parce qu'en plus on s'endort pas avant minuit.
12: On apprécie d'être là dans ce moment-là. Quoi. Et c'est pour ça qu'on vient de bonne heure. C'est agréable. Donc, et puis la preuve, ils veulent pas partir.
3: Le reportage de Noah Marché d'Issimène pour France Info. Il transportait 11 personnes pour un baptême de parachutisme. Un avion s'est écrasé en fin de matinée à Tomblaine, près de Nancy. Et d'après des témoins, l'avion est tombé à pic. Que peut-on en déduire ? Élément de réponse avec Michel Polaco, journaliste et aviateur spécialiste en sécurité aérienne.
13: On peut en déduire que dans cette phase critique du décollage, ce PC-6, puisque c'était un Pilatus PC-6 équipé d'une turbine canadienne Pratt & Whitney, a eu soit une panne moteur qui a été difficilement gérée par l'équipage, soit l'avion a décollé à une vitesse un peu faible et est monté à une vitesse un peu faible, et avec la température élevée lorsqu'il s'est mis en virage, il est parti en décrochage, et évidemment à basse altitude, ce sont des choses qui ne pardonnent pas. Donc on a une hypothèse technique et on a une hypothèse humaine, on va dire technique et humaine ou une hypothèse humaine. Et évidemment, on verra ce que les bureaux d'enquête accident de l'aviation civile et la gendarmerie des transports aériens arriveront à recueillir comme éléments et comme témoignages pour pouvoir arriver à déterminer les causes précises de cette catastrophe.
14: Et les conditions météo, notamment les fortes chaleurs, peuvent dans ces conditions jouer un rôle aussi ?
13: Alors, elles peuvent jouer un rôle. Cela dit, on peut parfaitement voler avec des fortes chaleurs. Simplement, on sait que la densité de l'air étant différente, l'air étant moins dense, il est bien évident que les vitesses doivent être augmentées et que par conséquent, ça a une influence sur les longueurs de piste au décollage, sur les vitesses de décollage, sur les vitesses de montée, sur les vitesses à utiliser en virage, etc. Donc ça peut avoir de l'influence, mais ça fait partie des choses que les pilotes doivent prendre en compte, même si quelquefois il y a des gens qui sont un peu négligents là-dessus.
14: Alors, on le disait, on ne connaît pas, Michel Polaco, les causes exactes encore de l'accident. Une enquête démarre tout juste, évidemment. Ce que l'on sait, en tout cas, et vous l'évoquiez il y a un instant, c'est qu'il s'agissait d'un avion de type Pilatus. Que peut-on dire sur ce type d'avion ? C'est un avion qui est dédié notamment à faire du parachutisme.
13: Alors, c'est un avion que je connais très bien. Pour tout vous dire, j'ai inauguré avec un avion de ce modèle la première ligne aérienne Paris-Mégève en 1973 ou 74, de très bonne qualité, qui est utilisé pour faire des petites liaisons, parce qu'il ne va pas très vite et qu'il est assez bruyant et qu'il vibre beaucoup, et qui est effectivement, qui a beaucoup la faveur des parachutistes, parce qu'il n'est pas très cher d'exploitation, il peut emmener jusqu'à 8-10 personnes, généralement en enlevant les sièges, généralement c'est des parachutistes avec uniquement leur parachute, et c'est un avion qui monte très vite et qui redescend très vite, et qui peut faire beaucoup de rotations en une heure, donc il est très rentable.
14: Oui, ça répond aux exigences de l'activité.
13: C'est un avion ancien, mais c'est un avion de qualité.
14: Oui, et là, il était à pleine capacité, a priori, puisque 11 personnes, en comptant le pilote, étaient à bord.
13: Alors, c'est certain qu'il était bien chargé, qu'avec la température en question, ça peut avoir de l'influence. Maintenant, on peut imaginer que, normalement, le pilote a fait ce qu'on appelle un devis de poids et de centrage en fonction des températures des pressions pour calculer si c'était faisable, pas faisable, avec quelle quantité de carburant à bord, pour respecter le centrage, pour respecter le poids au décollage et pour afficher les vitesses de sécurité nécessaires pour pouvoir monter et se mettre en virage.
3: Michel Polacco, journaliste et aviateur spécialiste en sécurité aérienne, au micro de Benjamin Recouvreur.
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3: Le Mondial 2026, ce 16e de finale entre l'Afrique du Sud et le Canada. Nous retrouvons Fabrice Abgral, toujours 0-0. On a l'impression que les Sud-Africains poussent un petit peu là.
2: Oh oui, mais légèrement. Il faut bien reconnaître parce que la domination, elle est quand même canadienne. En tout cas, ce sont eux qui se sont créés les plus belles occasions depuis le début de la rencontre. Mais ils n'arrivent toujours pas à trouver l'ouverture. 0-0 en effet. Nous sommes dans la 56e minute très précisément. Et toujours 0-0 dans ce match un petit peu fermé. Il faut bien le reconnaître. Les Canadiens sur une équipe sud-africaine bien organisée qui ne laisse pas beaucoup d'espace aux Canadiens, des Canadiens qui ont du mal à développer leur football, un football cohérent, un football efficace. Les Sud-Africains maîtrisent sans être véritablement dangereux. Ils ne se sont créés qu'une seule véritable occasion, enfin 4 tirs cadrés pour seulement un seul cadré. Donc autant vous dire que, et c'était dès la 6e minute. Depuis, sincèrement, les Sud-Africains ne se sont procurés aucune occasion véritablement dangereuse, contrairement aux Canadiens qui eux se sont procurés notamment sur coup de pied arrêté des belles occasions, notamment à 43e minute sur un corner côté gauche, un ballon au milieu de la surface de réparation, une tête de Bombito, le joueur de l'OGC Nice, le défenseur de Niçois, une belle tête, une belle tête bien frappée qui prenait la direction des buts, mais le ballon a été arrêté sur la ligne par les défenseurs sud-africains. Donc pour l'instant toujours 0-0, pour l'instant ce serait avantage au point aux Canadiens, mais les Sud-Africains se montrent dangereux parfois sur contre-attaque. Mais sincèrement, actuellement, sur ce que l'on voit, les Canadiens mériteraient quand même d'ouvrir le score. Mais il faut rester vigilant côté canadien parce que les Sud-Africains peuvent être dangereux à tout moment. Donc pour l'instant, 0-0 entre le Canada et l'Afrique du Sud. Nous jouons la 58e minute ici à Los Angeles. Ouais. Je vous rappelle que le vainqueur de ce match affrontera en 8e de finale le vainqueur du match qui aura lieu dans la nuit de lundi à mardi et qui opposera les Pays-Bas au Maroc, l'un des chocs de ces 16e de finale.
3: Merci Fabrice Abgral pour ce premier 16e de finale, 0-0 donc contre l'Afrique du Sud et le Canada.
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3: France Info, 22h18, le fil info avec Thomas Bénèche. Thomas, très vive émotion depuis ce matin en Meurthe-et-Moselle.
0: Oui, un avion de tourisme s'est écrasé faisant 11 morts. Cela s'est passé à Tomblaine, près de Nancy. Les faits se sont déroulés lors d'un baptême de parachutisme. Que s'est-il passé? Le maire de Tomblaine explique ce soir sur France Info que l'appareil, alors qu'il était en phase ascensionnelle, est tombé à la verticale. Cet accident est le plus meurtrier en France pour l'aviation hors transport militaire et commercial, dit ce soir le BEA, le bureau d'enquête et d'analyse pour la sécurité de l'aviation civile. Les ministres de l'Intérieur et des Transports se sont rendus sur les lieux de ce crash. Laurent Nunez a fait part du soutien de la nation après ce drame qui, dit-il, marque les esprits. Une nouvelle cellule interministérielle de crise à l'agenda du Premier ministre. Sébastien Lecornu présidera demain après-midi cette CIC. Il y dressera un bilan et un retour d'expérience de la période caniculaire que nous venons de traverser depuis quelques minutes. Il n'y a plus aucun département en vigilance rouge canicule. De nouvelles victimes du double séisme qui a frappé mercredi le Venezuela. Le bilan est désormais de 1450 morts, annonce du président de l'Assemblée nationale. Il indique aussi que 774 immeubles ont été touchés par l'événement, dont 189 se sont totalement écroulés.
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3: France Info Junior, à présent, ce dimanche, les journalistes en herbe de France Info Junior s'intéressent à l'engagement des sapeurs-pompiers volontaires. Les collégiens sont autour de vous, Cécile Ribaud-Cayol et de votre invité.
15: 9 sur 10 sont d'origine humaine. En ce début d'été, la campagne de sensibilisation du gouvernement qui a été mise en place ce mois-ci rappelle à tous d'être vigilants et d'adopter les bons gestes pour éviter les départs de feu. France Info Junior s'intéresse aujourd'hui à ceux qui les combattent, les sapeurs-pompiers, et plus spécifiquement aux sapeurs-pompiers volontaires. Bonjour Noémie Kuentz.
16: Bonjour.
15: Vous avez 22 ans et vous êtes sapeur-pompier volontaire à Rümersheim-le-Haut, ainsi qu'au centre de secours de Fessenheim. Vous êtes également chargé de communication de l'Union des départementale des sapeurs-pompiers du Haut-Rhin. Merci beaucoup d'avoir accepté l'invitation des journalistes en herbe de ce France Info Junior. Eux sont en 5e dans la classe média du collège Les Bruyères à Courbevoie, dans les Hauts-de-Seine. Alors quand on parle de feu et de vos missions en général, c'est vrai que ça impressionne Maya à cette question pour vous.
16: Avez-vous peur de faire ce métier de pompier volontaire ?
17: Alors, honnêtement, on peut avoir une forme d'appréhension au début, surtout quand on découvre les interventions et certaines situations difficiles. Mais heureusement, je dirais qu'avec la formation, l'expérience et surtout le travail en équipe, cette appréhension diminue. On apprend très vite à rester concentré, à appliquer ce qu'on nous enseigne et à agir de la bonne manière. C'est pourquoi aujourd'hui, je dirais que

0: C'est pas vraiment de la peur que je ressens, mais plutôt la volonté de bien faire et de toujours donner le meilleur de moi-même pour aider les autres.
1: Alors justement, c'est une question aussi à propos de votre engagement maintenant.
2: Bonjour, c'est Valentin et je me demandais à quoi ça sert d'être pompier volontaire si on n'est pas payé.
0: Alors bonjour Valentin, c'est une très bonne question. Je dirais que tout d'abord, il faut savoir que dans les centres de secours et dans certains centres de première intervention, les sapeurs-pompiers volontaires reçoivent des indemnités, c'est-à-dire une petite somme d'argent qui permet de compenser le temps passé en garde, en intervention ou bien en formation. Mais pour moi, quand on s'engage comme sapeur-pompier volontaire, c'est avant tout pour le sentiment d'être utile, d'aider les autres et parfois même de sauver des vies. C'est aussi une expérience très formatrice où l'on apprend beaucoup et où l'on crée de vrais liens avec les autres.
1: Et on enchaîne justement avec la question de Solal.
3: Bonjour, c'est Solal. Combien y a-t-il de pompiers volontaires en France ?
0: Bonjour Solal. Aujourd'hui, en France, on compte environ 200 000 sapeurs-pompiers volontaires, dont près de 20% de femmes, ainsi qu'environ 44 000 sapeurs-pompiers professionnels.
1: Et donc c'est énorme en fait, c'est 80% finalement de tous les sapeurs-pompiers.
0: Oui, tout à fait. Et ils assurent également 80% du temps d'intervention sur le territoire.
1: Donc oui, vous disiez qu'il y avait 20% de femmes. Et vous-même, vous avez commencé à quel âge alors ? Parce que vous êtes très jeune, Noémie.
0: Oui, alors tout à fait. Moi j'ai commencé dès l'âge de 11 ans en tant que jeune sapeur-pompier. Et puis, à l'âge de mes 16 ans, j'ai passé mon brevet national de jeune sapeur-pompier et je me suis par la suite engagée en tant que sapeur-pompier volontaire.
1: Donc, votre vocation a commencé très jeune.
0: Tout à fait.
1: Mais jamais, vous ne vous êtes dit « je serai sapeur-pompier ».
0: En tant que professionnelle, oui. Non. Parce que pour moi, c'est une distinction entre le travail et une passion. Pour moi, c'est deux choses différentes et pour éviter de devoir empiéter sur les deux choses, c'est vrai que s'engager et être utile aux autres, c'est aussi une belle preuve de réussite dans sa vie.
1: Et donc, on peut dire là aux jeunes qui nous écoutent qu'ils peuvent très bien démarrer dès 11 ans, comme vous l'avez fait.
0: Tout à fait. En tant que jeune sapeur-pompier volontaire, on peut tout à fait déjà s'engager pendant environ 4 à 5 ans en tant que jeune. On découvre les principes de la formation de sapeur-pompier volontaire pour ensuite passer son brevet et pouvoir s'engager par la suite.
1: Le fait que vous soyez donc une jeune femme sapeur-pompier volontaire soulève aussi beaucoup de questions parmi nos journalistes en herbe. On retrouve Basile.
4: J'ai une question. Êtes-vous la seule femme pompier volontaire de votre caserne ? Et si oui, vous donne-t-on plus ou moins de travail ?
0: Alors non, pas du tout. Je ne suis pas la seule. Sur les 25 pompiers de mon centre de première intervention, nous sommes 10 femmes. Et dans mon centre de secours, sur 70 pompiers environ, nous sommes 20 femmes. En ce qui concerne le travail, c'est exactement la même chose pour tout le monde. On nous donne ni plus ni moins. Chez les pompiers, on passe toutes les mêmes formations, on a les mêmes responsabilités, on porte le même matériel et on part sur les mêmes interventions. On est juste une équipe. Homme ou femme, ça ne change rien. C'est l'esprit d'équipe qui compte.
5: Bonjour, je m'appelle Alexia. Est-ce que c'est dur d'être pompier volontaire à côté de sa vie personnelle ou de son travail ?
0: Pour ma part, je suis actuellement étudiante en master en alternance. J'étudie, je travaille et je suis aussi sapeur-pompier. C'est parfois un vrai défi de tout gérer au quotidien, mais avec de la motivation et un bon équilibre, c'est totalement faisable. D'ailleurs, j'arrive quand même à trouver du temps pour moi, pour mes loisirs et pour profiter de ma vie en dehors de mon engagement chez les pompiers.
1: Alors pour conclure ce France Info Junior, voici la question de Tara.
6: Est-ce que le métier de sapeur-pompier volontaire vous a développé physiquement et mentalement ?
0: Alors je dirais que ça m'a aussi bien développé physiquement que mentalement. On apprend à rester calme, à gérer le stress et à agir correctement dans des situations parfois compliquées. Mais ce qui est bien, c'est qu'avec l'expérience, on prend aussi plus d'assurance et on gagne en confiance au fil du temps. Mais c'est aussi une expérience qui donne confiance en soi et qui renforce l'esprit d'équipe. Parce qu'on ne fait jamais les choses seules. On progresse ensemble, on se motive ensemble et on se pousse les uns et les autres à aller plus loin.
1: Donc vous recommandez en fait de faire ce volontariat ? Vous poussez plutôt les jeunes à s'engager ?
0: Je dirais que oui, parce que c'est humainement une expérience qui je pense peut être très enrichissante et l'esprit d'équipe est vraiment, je pense, le mot-clé de cet engagement.
1: Merci beaucoup Noémie Kuenz d'avoir répondu et transmis l'attachement à votre engagement à nos journalistes en herbe. Vous les retrouverez peut-être un jour, qui sait, dans vos effectifs de sapeurs-pompiers volontaires. Et en attendant, à la semaine prochaine pour un nouveau France Info Junior.
7: Noémie Kuenz qui répondait aux collégiens de France Info Junior autour de Cécile Ribeau-Cayol. Tout de suite, France Info Monde avec Marie Maheu.
8: France Info Monde en Allemagne. Ce soir, le chancelier Friedrich Merz et la coalition au pouvoir présentent la semaine prochaine un train de réformes avec au menu les retraites, la fiscalité ou encore la santé. Bonsoir Anne-Laure Jumet.
9: Bonsoir.
8: Friedrich Merz au pouvoir depuis un an à peine et déjà au sursis.
9: Oui, 85% des Allemands se disent insatisfaits. Jamais un chancelier n'avait été aussi impopulaire. Le comble pour Merz qui n'hésitait pas à épingler la faible popularité de son prédécesseur Olaf Scholz. Présenté comme l'anti-Merkel, censé être plus ferme sur l'immigration, plus libérale, Friedrich Merz n'a pas eu les coudées franches pour dérouler son programme, contraint de faire alliance avec les sociaux-démocrates du SPD. Les sujets de friction au sein de la coalition n'ont d'ailleurs pas manqué, avec en embuscade l'AFD, le parti d'extrême droite.
8: Des rumeurs de démission anticipées ont même circulé.
9: Oui, dans la presse, un nom a émergé comme potentiel successeur, celui d'Hendrik Wüst, 50 ans, le chef du gouvernement de la Rhénanie du Nord-Westphalie, la région la plus peuplée d'Allemagne. Ce sont des spéculation, avait commenté fin mai le porte-parole du gouvernement. Élu de justesse en mai 2023,

0: 5, Friedrich Merz ne peut que constater son impopularité. Il a reconnu ne pas être en mesure de garantir la survie de son gouvernement jusqu'aux prochaines élections en 2029. Tout en déplorant cette situation, aucun chancelier avant moi n'a eu à endurer une chose pareille, disait-il fin avril à l'hebdomadaire Der Spiegel. Cela lui avait valu d'ailleurs de nombreuses critiques. D'autres déclarations ont aussi fait polémique. Le chancelier avait reproché aux Allemands de ne pas assez travailler. Il avait aussi parlé à propos de la question migratoire d'un problème qui persiste dans le paysage urbain. À un journaliste qui lui demandait de préciser ses propos, Merz avait répondu « Demandez à vos filles, je suppose que vous obtiendrez une réponse assez claire et nette, suscitant un tollé et un léger rétropédalage suite à ces déclarations que n'aurait pas renié l'extrême droite. »
1: La poussée de l'extrême droite, c'est justement sa principale préoccupation.
0: Oui, face à une AfD qui se sent pousser des ailes, dans les sondages le parti dépasse la coalition CDU-SPD et il faudra regarder le résultat des élections en septembre dans deux Länder d'ex-Allemagne de l'Est. Elles auront valeur de test. Au début du mois, Friedrich Merz a mis en garde contre un succès électoral du principal parti d'opposition. Si nous ne sommes pas assez bons, il y aura ce Big Bang et d'ajouter, cela remettra en question tout ce qui fait la grandeur et le succès de notre pays. Mise en garde sans doute peu efficace de la part d'un chancelier qui a perdu en crédibilité.
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3: Allez, on file à Los Angeles pour ce match donc entre le Canada et l'Afrique du Sud. Fabrice Abgral, 0-0. C'est tendu comme match. Hein.
4: Oui, enfin bon, là, maintenant, il va y avoir la pause fraîcheur. Hein, donc, ça va se détendre un petit peu.
3: Ouais.
4: Évidemment, les entraîneurs vont en profiter pour donner leur dernière consigne avant donc la fin de cette rencontre. Avec, si évidemment, le score en restait là, 0-0, très précisément, après 67 minutes de jeu, eh bien, on se dirigerait vers une prolongation. Et puis si à l'issue de la prolongation il y a toujours un score de parité, eh bien ce sera tout simplement la séance des tirs au but, puisque vous le savez, hein, ce sont maintenant à partir des 16e de finale, ce sont des matchs coup près, qui de l'Afrique du Sud ou du Canada atteindra les 8e de finale. Ce sera une première de toute manière pour les deux équipes qui se sont créées deux belles occasions à 3 minutes d'intervalle. Tout d'abord à la 61e minute, une belle frappe pour l'Afrique du Sud côté gauche à 20 mètres d'Apolis, mais le ballon est passé, mais vraiment de peu, à côté des buts du gardien canadien Maxime Crépeau. Puis 3 minutes plus tard à la 64e minute, superbe ouverture de Nico Sigur, le milieu de terrain canadien, vers Oluwagiezi, et l'attaquant canadien, plus rapide que les défenseurs sud-africains, tire de l'attaquant canadien, et belle sortie, belle parade de Ronwen Williams, le gardien sud-africain. Sincèrement, là, c'était l'une des plus belles occasions pour les Canadiens. L'autre occasion la plus dangereuse, en tout cas pour les Canadiens, c'était à la 43e minute en première mi-temps avec cette tête de Bonito qui est sortie hein, il y a quelques minutes. De Bonito, le défenseur de l'OGC Nice, le défenseur canadien de l'OGC Nice, avec une superbe tête. Mais le ballon a été arrêté sur la ligne par les Sud-Africains. Donc toujours 0-0 entre l'Afrique du Sud et le Canada.
3: Merci Fabrice. Fabrice Abgral pour France Info.
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3: Sophie Briat.
5: Demain matin s'annonce encore orageux des Pyrénées vers le nord-est, avec des orages plus marqués sur la Moselle et l'Alsace, tandis que le soleil est bien présent dès le lever du jour, des Landes au Pays de la Loire jusqu'à la Bretagne et les Hauts-de-France, comme de la Méditerranée aux Alpes. Les températures matinales sont généralement comprises entre 15 et 21 degrés. L'après-midi, des averses orageuses circulent sur le massif pyrénéen, le massif central et tout le long des frontières de l'Est, alors que le temps redevient plus calme et lumineux du sud-ouest au Grand Est et reste ensoleillé partout ailleurs. Sous des températures plus respirables, vous avez de 20 à 29 degrés sur la moitié nord et de 24 à 37 degrés sur le reste du pays.
3: 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L'actualité avec Thomas Bénèche.
6: On ne sait pas encore avec précision ce qui s'est passé. Un avion de tourisme s'est écrasé ce dimanche à Tomblaine, près de Nancy. 11 personnes décédées. Les faits se sont déroulés lors d'un baptême de parachutisme. Une enquête est ouverte. Cet accident est le plus meurtrier en France pour l'aviation. Hors transport militaire et commercial, dit aujourd'hui le BEA. Il s'agit du Bureau d'enquête et d'analyse pour la sécurité de l'aviation civile. Invité de France Info, le maire de Tomblaine souligne ce soir que ce qui s'est passé est un drame terrible. Le reflux de la canicule en France, ce soir plus aucun département n'est en vigilance rouge. Le Bas-Rhin, le Haut-Rhin sont repassés en vigilance orange. Le Premier ministre présidera demain après-midi une nouvelle cellule interministérielle de crise. Elle sera consacrée justement à la canicule. Sébastien Lecornu dressera un bilan, un retour d'expérience de la période que nous venons de passer. Des milliers de Français manquent encore de courant en France. Il y avait 36 000 foyers dans cette situation au début d'après-midi, rapporté Enedis. Ces coupures sont le fruit de plusieurs orages qui se sont abattus sur plusieurs régions hier. Les secteurs les plus touchés sont le Nord, l'Aisne, l'Indre-et-Loire et les Yvelines. Selon le ministre français des Affaires étrangères et actuel vice-président du Modem, le prochain président de la République devra s'engager à rendre le pouvoir aux Français. Propos tenu par Jean-Noël Barrot aujourd'hui lors de la fête de la démocratie à Versailles. Non candidat à la présidentielle, Jean-Noël Barrot estime que ce n'est pas parce que l'on est dans cette situation qu'on doit garder sa langue dans sa poche. Le Venezuela, un peu plus endeuillé avec ce nouveau bilan du double séisme qui a frappé mercredi le pays. Il a fait 1450 morts selon un dernier bilan communiqué par le président de l'Assemblée nationale. Ce dernier indique aussi que 774 immeubles ont été touchés par ce double séisme, dont 189 se sont totalement écroulés. Enfin, le mondial de football, avec ce premier duel des 16e de finale entre l'Afrique du Sud et le Canada. Le score n'a pas changé, il est toujours de 0-0, Renaud Blanc.
3: Merci Thomas, l'actualité sur France Info signée Thomas Bénèche dans cette demi-heure. La playlist de France Info, le football donc avec ce match entre le Canada et l'Afrique du Sud, mais tout de suite la canicule et ses conséquences sur le réseau ferroviaire français.
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3: Des centaines de trains ont été annulés cette semaine, vous le savez, au plus chaud de la journée, entre 10h et 18h en Aquitaine, des centaines également en Île-de-France. La SNCF a voulu préserver le matériel et les infrastructures ferroviaires des hautes températures. Le gouvernement a incité au télétravail afin d'éviter au maximum les transports. Delphine Simon, pourquoi ces pannes et incidents à répétition dès qu'il fait très chaud ?
8: Première explication, l'acier des rails qui se dilate en plein soleil. Lorsqu'il fait 35 degrés, la température monte facilement jusqu'à 60 degrés au niveau du sol. Or en France, les rails sont posés et soudés pour être stables à une température dite de libération idéale d'environ 25 à 30 degrés. C'est le bon compromis entre nos hivers à moins 15 et nos étés. À 60 degrés, l'écart crée une telle force de compression que le rail devient comme un chewing-gum d'acier, explique un expert. Autre point faible, les caténaires, ces câbles qui alimentent les trains en électricité au-dessus des voies, ils se détendent et finissent par se rompre au passage des trains. Enfin, la climatisation dans les rames des intercités, elle a été conçue dans les années 70.
3: Delphine Simon pour France Info. Bonsoir Michel Kidor.
9: Bonsoir.
3: Merci d'avoir accepté l'invitation de France Info. Vous êtes le président de la Fédération nationale des associations d'usagers des transports. Les rails qui se dilatent et qui risquent de se dilater de plus en plus souvent du fait de ces canicules à répétition. Est-ce que ça vous inquiète dans les semaines à venir ? On rappelle que les départs en vacances vont bientôt débuter.
9: Ce qui est effectivement inquiétant, c'est la résilience de l'infrastructure. Les rails que vous évoquez, les longs rails qui existent notamment sur les grandes lignes et les lignes à grande vitesse, c'est pas tellement là que se situe le problème, c'est plutôt sur les voies plus anciennes où il y a des rails plus courts et où là la dilatation et le manque d'entretien peuvent effectivement justifier des ralentissements. La ligne aérienne, c'est autre chose, parce que là, elle se dilate et cela conduit à, ça peut risquer, on risque l'arrachage de caténaires et c'est pour ça que sur certaines lignes, notamment j'étais avec un collègue de la FNOT qui est en Alsace, les TER 200, qui roule à 200 à l'heure entre Strasbourg et Bâle, il y a certaines portions, ils sont ralentis à 140 parce que, effectivement, pour soulager et épargner la ligne aérienne de contact qui fournit le courant à la locomotive. Donc, on est dans une situation avec des rames vétustes, mais d'un autre côté aussi, d'une infrastructure qu'il va falloir adapter, notamment en réduisant la vitesse ou en renouvelant des voies là où elles ne l'ont pas été depuis très longtemps.
3: Michel Kidor, pendant cet épisode de canicule, on a beaucoup parlé des intercités avec la suppression de nombreux trains sur les fameuses lignes Paris-Limoges-Toulouse, la ligne Paris-Clermont-Ferrand et la ligne entre Bordeaux et Marseille. Mais on a vu aussi des TGV à l'arrêt.
9: On a vu des TGV à l'arrêt. Non, parce qu'il y a aussi il y a eu des problèmes, je crois, de disjonctage de certaines stations ou des problèmes électriques. Ça s'est passé aussi il y a presque 15 jours dans la banlieue est à Paris, où des problèmes de coupure de courant sont occasionnés par les chaleurs inhabituelles. Donc c'est vrai qu'il y a une résilience de l'infrastructure dont il va falloir se préoccuper si on veut que le chemin de fer continue à jouer son rôle de transporteur puissant et décarboné. Tout du moins pour les lignes électrifiées.
3: Il y a un manque d'anticipation pour vous de la part de la SNCF, parce que vous parlez de chaleur exceptionnelle, mais ça se répète et puis ça va s'intensifier.
9: Bah, écoutez, manque d'anticipation, je ne sais pas, parce que j'ai quand même noté qu'il y a d'autres secteurs industriels ou commerciaux qui étaient frappés par des problèmes dus à la chaleur, à la canicule. J'étais cet après-midi dans un grand magasin où la climatisation ne marchait pas, un grand magasin parisien, où la climatisation était en défaut compte tenu des conditions de chaleur importantes qui règnent en ce moment. Et donc ça, je pense que beaucoup d'industries sont questionnées, mais les industries en réseau, comme la SNCF, qui roule sur des infrastructures qui peuvent être sujettes à des modifications, à la dilatation due à la chaleur, à une ligne aérienne qui peut être fragilisée, à des matériels alors qui pour l'instant n'ont pas été prévus. Les rames TET, les rames corail, elles supportent jusqu'à 30 ou 32 degrés. Au-delà, elles disjonctent parce que la climatisation ne suffit pas. Alors, vous citiez tout à l'heure le TGVM qui va apparaître l'année prochaine de la SNCF, nouveau matériel. Alors effectivement, il est doté notamment d'une batterie qui permettra de continuer à faire marcher la climatisation lorsqu'il y a une panne de courant pour cause de manque d'alimentation par la ligne aérienne. Donc à la limite, c'est un moindre mal. Si le train est en panne, au moins conserve-t-on une température raisonnable à l'intérieur des rames.
3: Michel Kidor, je rappelle que vous êtes président de la Fédération nationale des associations d'usagers des transports. Sur cette question de la canicule et du réseau français, quelle est pour vous la priorité absolue, la première urgence ?
9: La première urgence, je pense qu'il y a un travail à mener sur l'infrastructure pour la fiabiliser. Le matériel ferroviaire, quand on en commande, c'est des années pour qu'il arrive. Et quand le constructeur ne livre pas avec trop tard, ce qui est souvent le cas en ce moment. Donc le matériel roulant, c'est des histoires de plusieurs années, conception, fabrication, homologation, certification. Donc aujourd'hui, il faut faire avec ce qu'on a. Alors il y a des nouveaux matériels qui sont renouvelés. Le TGVM arrive, la nouvelle génération. Enfin, elle ne va pas remplacer les trains en un clin d'œil, en un coup de baguette magique. Donc il faut effectivement aussi travailler sur le réseau. Et je sais que d'ailleurs c'est ce que SNCF Réseau fait en ce moment et donc de ce côté-là, mais c'est pareil, il faut déterminer des priorités et ça veut dire évidemment des budgets qu'il va falloir débloquer pour amplifier, pour améliorer la résilience du réseau ferré, notamment de ces infrastructures sur lesquelles les trains roulent et par lesquelles les trains sont alimentés en courant électrique.
3: Et donc si je vous comprends bien, le nerf de la guerre c'est l'argent justement du côté de la SNCF, on peut investir?
9: Ah, c'est une question à leur poser, ça je suis désolé, mais je ne suis pas compétent pour répondre à la matière. Il faudrait investir, ça c'est la Fédération des usagers des transports qui le dit, il faudrait, c'est très facile à dire, trouver l'argent pour ce faire, en plus des travaux de maintien de l'infrastructure dans un état correct qui sont déjà programmés. Ça, c'est une question d'arbitrage, mais ça, je n'ai pas les clés pour vous donner la solution.
3: Merci Michel Kidor. Je rappelle que vous êtes le président de la Fédération nationale des associations d'usagers des transports. 11 morts, le bilan est très lourd après le crash d'un avion destiné à embarquer des parachutistes ce matin à Tomblaine, tout près de Nancy. Les victimes, parmi lesquelles des infirmiers devaient faire leur baptême avec des instructeurs, tous ont été tués sur le coup, comme le pilote de l'aéronef. Les causes de l'accident restent inconnues et la stupeur est grande dans la région, Cyril Destrac.
10: Oui, l'émotion est immense, ont souligné plusieurs élus lorrains venus sur les lieux du crash toute la journée. Le week-end de ces infirmiers et infirmières, durement éprouvés par les conditions de travail pendant la canicule, devait être festif. Ils étaient 5 à vouloir découvrir les sensations du saut en parachute au cours d'un baptême en tandem. Tous ont été tués sur le coup dans l'accident, avec leurs instructeurs et le pilote que l'on dit expérimenté. Laurent Nunez, le ministre de l'Intérieur, venu sur place en fin d'après-midi.
11: Vous dire évidemment qu'au drame s'est rajouté un autre drame, c'est que une partie des familles des victimes ont été présentes à l'aéroport, puisqu'il s'agissait de baptêmes de parachutisme, et que certaines, malheureusement, ont assisté à la chute de l'aéronef, ce qui ajoute au choc, évidemment, et au traumatisme psychologique qui en résulte. Toutes les personnes ont pu être prises en charge, les familles, par la cellule d'urgence médico-psychologique. Donc, voilà.
10: Pour le grand public, un espace de recueillement a été mis en place au stade Marcel Picot, l'antre des footballeurs de la AS Nancy Lorraine. Les associations Paris Aide aux Victimes et France Victimes 54 ont été saisies pour soutenir et accompagner les familles des victimes.
3: Cyril, connaît-on les raisons de ce crash ?
10: Non, avarie ou erreur humaine, selon une témoin, l'appareil est tombé à pic juste après le décollage à 11h de l'aérodrome de Nancy-Essey, à 300 mètres de la piste, dans l'herbe, entre une route et les maisons d'un lotissement. Laurent Nunez a confirmé le caractère subi de la chute de l'aéronef, mais il s'est refusé à toute hypothèse. Une quinzaine d'experts de la gendarmerie des transports aériens, la GTA, sont arrivés sur les lieux du crash en fin d'après-midi pour relever tout indice capable de faire progresser l'enquête. Une enquête désormais confiée au pôle accident collectif du parquet de Paris. En début de soirée, la carcasse de l'appareil était toujours protégée par les forces de l'ordre et une grande tente blanche et la zone totalement interdite à la presse et aux badauds.
3: Cyril Destrac pour France Info.
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3: Le Mondial 2026, c'est ce premier 16e de finale entre le Canada et l'Afrique du Sud. On arrive dans ce qu'on pourrait appeler le money time. Oui. Fabrice Abraal est toujours 0-0, mais oui. Malheur à celui qui prend un but maintenant.
4: Hein. Oui, parce qu'il reste 9 minutes à jouer dans le temps réglementaire, avant de passer au temps additionnel, évidemment. Donc 9 minutes à jouer. Et pour l'instant, vous l'avez dit, toujours 0-0 entre le Canada et l'Afrique du Sud dans ce premier 16e de finale de la Coupe du Monde à Los Angeles. Et pour l'instant, bien malin celui qui peut dire qui va remporter cette rencontre, même si les Canadiens accélèrent. Maintenant, ils mettent beaucoup de pression sur la défense canadienne, à l'image de Jonathan David, qui, il y a quelques instants, il y a 4-5 minutes, s'est procuré une énorme occasion. Il est rentré dans la surface de réparation, un tir du gauche, mais le gardien était vigilant, il était là, il a couvert son premier poteau et il a réussi à sauver son but. Ron Wayne Williams, un excellent gardien sud-africain, spécialiste des tirs au but, des penalty, donc attention, parce que les Canadiens ne marquent pas d'ici là, et si dans la prolongation les Canadiens n'arrivent pas à remporter ce match, et bien ils vont être confrontés à l'un des spécialistes des penalty. Attention avec cette attaque du Canada, mais mal maîtrisée malheureusement par Jacob Schaffelburg sur le côté droit. Attention maintenant les Sud-Africains qui repartent à l'attaque, mais les Canadiens, les défenseurs canadiens sont vigilants. Maintenant on passe d'un but à l'autre, même si vraiment les Canadiens on campe maintenant dans le camp sud-africain, mais des Sud-Africains vraiment bien organisés depuis le début de la rencontre. Ils maîtrisent plutôt bien le ballon, c'est eux d'ailleurs qui possèdent la meilleure possession de balle, puisqu'ils en sont à 57% de possession de balle côté sud-africain, mais ce sont les Canadiens qui se créent les plus belles occasions des Sud-Africains, qui, on se le demande vraiment, ils n'attendent pas la séance des tirs au but face aux Canadiens. Mais pour l'instant, donc toujours 0-0 entre le Canada et l'Afrique du Sud. Ce serait historique, de toute manière, à l'issue de la rencontre, ce sera historique, puisque ce serait la première fois de l'histoire que l'une des deux équipes atteint les huitièmes de finale en Coupe du Monde. Des Canadiens qui ne jouent plus à domicile, parce qu'ils ont terminé deuxième de leur groupe, les Canadiens, et donc maintenant ils ont été obligés de quitter leur territoire, et c'est donc à Los Angeles qu'ils jouent ce 16e de finale, contrairement aux États-Unis et au Mexique qui ont terminé premier de leur poule, et ils vont jouer eux à domicile avec un superbe tir des Sud-Africains, d'un attaquant sud-africain, et une très belle parade de Maxime Crépeau. C'est Apolis qui vient de tirer des 20 mètres, mais Maxime Crépeau était sur la trajectoire, il s'est bien détendu pour arrêter ce ballon donc d'Apolis. Attention maintenant les Canadiens qui repartent à l'attaque, mais la défense sud-africaine qui repousse le ballon, des Sud-Africains extrêmement vigilants. Les Canadiens ont beaucoup de mal à trouver l'ouverture dans cette défense très bien organisée des Sud-Africains. Donc toujours 0-0 entre l'Afrique du Sud et le Canada. Nous jouons la 84e minute. Il reste 6 minutes à jouer maintenant dans le temps réglementaire. Je vous rappelle que le vainqueur de ce match affrontera en 8e de finale une pointure de cette Coupe du Monde, puisque ce sera le vainqueur du match qui opposera dans la nuit de lundi à mardi les Pays-Bas au Maroc. Le Maroc, demi-finaliste il y a 4 ans, vous en souvenez, battu par l'équipe de France.
3: Absolument, merci Fabrice. On revient vers vous dans quelques minutes pour la fin de ce match.
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3: 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Le fil info avec Thomas Benesch. Thomas, un baptême de son parachute qui vire au drame.
6: Un avion tourisme avec 11 personnes à bord s'est écrasé en fin de matinée. L'effet ont eu lieu à Tomblaine, près de Nancy. Les ministres de l'Intérieur et des Transports se sont rendus en fin de journée sur les lieux de ce crash. Laurent Nouniès a fait part du soutien de la nation après ce drame qui marque, dit-il, les esprits. Une enquête est ouverte dans ce dossier. Elle est confiée au pôle accident collectif du parquet de Paris. Nouvelle cellule interministérielle de crise consacrée à la canicule. Le premier ministre, Sébastien Lecornu la présidera demain en fin d'après-midi. Il s'agira de faire un premier bilan de la période caniculaire que nous venons de traverser. Ce soir, plus aucun département n'est en vigilance rouge canicule. Et puis le cycliste Romain Grégoire est devenu ce dimanche champion de France de cyclisme sur route à la Tour du Pin en Isère, une victoire décrochée en solitaire.
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3: Et on va parler à présent de la guerre qui oppose Moscou à Kiev en Crimée occupée, alors que l'armée ukrainienne tente de couper les voies d'approvisionnement de la péninsule annexée par la Russie depuis 2014. Les colonies de vacances ont été suspendues jusqu'au 1er septembre, mais partout ailleurs, et cela concerne le territoire russe comme celui des autres territoires occupés, la saison des camps d'été pour enfants et adolescents a commencé. Des colonies de vacances entre guillemets, dont certaines prennent de plus en plus la forme de stages militaro-patriotique, Virginie Pironon.
12: Ces camps d'été sont organisés sous la houlette du centre Voïn, guerrier en russe, créé sur instruction de Vladimir Poutine dès septembre 2022. Selon son site internet, l'organisation compte une vingtaine de centres à travers tout le pays, y compris dans les territoires ukrainiens occupés. Les formations gratuites pour les participants ont lieu partout, toute l'année, mais les camps d'été du centre de Volgograd, au sud-ouest de la Russie, à 500 km à vol d'oiseau de la frontière avec l'Ukraine, sont considérés comme le programme phare. Pilotage de drones, médecine tactique, entraînement sportif, encadrés par du personnel militaire, filles et garçons de 14 à 17 ans reçoivent en 2 semaines une formation qui les prépare au service dans l'armée russe. Les exercices pratiques sont complétés par des cours théoriques de la propagande, comme par exemple avec des rencontres, ouvrez les guillemets, avec des héros de la Russie, comprendre des militaires qui combattent contre l'Ukraine. Objectif affiché, je cite, « préparer une nouvelle génération de patriotes qui aiment la mère patrie et savent la défendre ». À l'issue de la formation, les adolescents reçoivent un certificat présenté comme un atout majeur pour entrer à l'université.
3: Virginie, une ONG dénonce l'enrôlement d'enfants ukrainiens dans ces colonies de vacances militarisées en Russie.
12: C'est ce que rapporte le mouvement de résistance civile Ruban Jaune, Jovta Strichka, qui travaille dans les territoires occupés. Selon l'ONG, rien que ce mois de juin, 900 enfants des territoires occupés d'Ukraine, Donetsk, Louhansk, Zaporijja, Kherson, ont suivi cette formation à Volgograd. Formation qui, selon l'organisation, fait partie de la politique russe visant à éradiquer l'identité ukrainienne chez les enfants. Or, c'est tout à fait contraire à l'article 51 de la Convention de Genève qui estime qu'une puissance occupante ne peut pas astreindre, je cite, « des personnes protégées à servir dans les forces armées ou auxiliaires ». Toute pression ou propagande en ce sens est interdite. L'ONG alerte également sur les conséquences sur la santé mentale de ces adolescents qui porteront toute leur vie, dit-elle, le traumatisme d'être forcés de montrer de la loyauté envers le pays agresseur et la honte de trahir leur propre pays.
3: Virginie Pironon, rédaction internationale de Radio France. Astérix part à la conquête de l'Allemagne, pas dans les rayons des librairies où les albums figurent déjà en bonne place, mais dans un parc d'attractions dans l'est du pays, près de Leipzig. Un choix qui ne doit rien au hasard, car le célèbre Gaulois et ses compères sont de véritables stars outre-Rhin. Après la France, l'Allemagne est d'ailleurs le deuxième marché pour les ventes d'albums. Sébastien Baer est parti à la découverte du nouveau parc Astérix, dont la première partie vient d'ouvrir. C'est pour le moment le seul hors de France.
13: À 10 minutes de l'entrée du parc, voici le fameux village des Irréductibles Gaulois, avec le menhir d'Obélix et les maisons faites de grosses pierres rondes.
14: C'est vraiment comme dans les BD d'Astérix.
13: Visite à bord d'une voiturette de golf avec le directeur Martin Entroun.
14: Si vous regardez bien, il y a Idéfix, les sangliers, la haut des poules et puis les casques des Romains. Nous voulons que tout soit parfait. Depuis longtemps, le succès d'un parc ne dépend pas seulement des attractions, mais aussi de l'ambiance.
13: Venu en voisine, Aïke, 39 ans, découvre le parc avec ses deux fils, ravi de replonger dans l'univers d'Astérix.
15: Je lisais les bandes dessinées. Ma préférée, c'est Astérix en Corse. En cours de latin, on traduisait Astérix, c'était sympa. Et les films, je les ai vus une centaine de fois. On apprend beaucoup sur l'histoire sans s'en rendre compte. Et en plus, c'est drôle et divertissant.
13: Son fils de 3 ans calé entre ses cuisses, Stéphane termine son 4e tour de barque sur la rivière artificielle, avec le sentiment de retomber en enfance.
16: Les films d'Astérix, c'était le rituel du dimanche. Tout le monde devait rester silencieux pour qu'on en profite. Je continue à les regarder avec mon fils. C'est très intemporel. J'aime beaucoup Obélix. Il est costaud, il est têtu et puis très loyal envers les gens de son village, ses amis et surtout son chien.

0: 100 millions d'euros d'investissement sont prévus pour transformer le parc et d'ici 2031, la direction espère à terme accueillir 600 000 visiteurs chaque année et profiter de la notoriété de la marque Astérix. Wolf Stegmaier, l'éditeur allemand.
1: C'est ancré dans la culture et dans l'ADN. On vend environ 1,4 million d'exemplaires de chaque album. L'Allemagne, c'est un tiers des ventes. On a introduit des références à l'Allemagne et adapté certains gags. Avec une traduction mot à mot, ça n'aurait sans doute pas aussi bien fonctionné.
0: Un autre héros de bande dessinée est aussi très populaire en Allemagne, Lucky Luke, mais le succès d'Astérix reste inégalé. À Leipzig, le parc consacré aux célèbres Gaulois et à ses compères va bientôt s'agrandir. Le Grand 8 en construction sera inauguré l'année prochaine.
2: Sébastien Baer, le correspondant de France Info en Allemagne.
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2: Canada, Afrique du Sud, et ça y est, ouverture du score, Fabrice, pour les Canadiens.
4: Et c'est le capitaine canadien qui vient d'ouvrir le score pour un but qui va vraisemblablement sceller la victoire des Canadiens. Un superbe tir des 20 mètres de Sacchio, donc le capitaine canadien à 0 à la 92e minute. On était dans le temps additionnel et vraiment un superbe tir de Sacchio qui a été l'un des meilleurs Canadiens sur le terrain. Un contrôle de la poitrine puis reprise de volée à l'entrée de la surface de Sacchio et c'est un superbe but, 1-0 donc pour le Canada. Le Canada qui va donc vraisemblablement se qualifier puisque Sacchio vient de marquer dans le temps additionnel. Il reste 3 minutes dans le temps additionnel. On voit mal comment les Sud-Africains vont pouvoir égaliser et sincèrement, s'ils égalaient, ce sera vraiment contre le cours du jeu parce que les Canadiens mériteraient leur victoire. Ils ont dominé la rencontre, ce sont eux qui se sont créés les plus belles occasions. Mais attention, hein, maintenant les Sud-Africains prennent d'assaut le camp canadien. Ça va être difficile maintenant pour les Canadiens de pouvoir contrer les assauts des Sud-Africains. Ils vont procéder par contre maintenant les Canadiens. Mais bah, vraiment 1-0 pour le Canada dans cette rencontre extrêmement fermée. C'est mérité parce que ce sont eux qui se sont créés les plus belles occasions depuis le début de la rencontre. Les Sud-Africains n'ont pas montré grand-chose. On avait même l'impression qu'ils attendaient tout simplement la séance des tirs au but. Il reste encore 2 minutes dans le temps additionnel. On se retrouve juste à la fin du match pour vous donner, allez, c'est certain, la victoire des Canadiens.
2: Oui, alors ça serait une première, Fabrice, ça serait une première évidemment pour le Canada qui serait qualifié pour les huitièmes. Vous me direz, c'est l'Afrique du Sud, ça aurait été aussi historique.
4: Hein, oui, c'est vrai, puisque ces deux équipes ne se sont jamais qualifiées pour les huitièmes de finale. Et ils n'étaient même jamais sortis de la phase de poule, les Canadiens et les Sud-Africains. Les Canadiens, si ça se confirme, si la victoire est confirmée, eh bien ils affronteront en huitièmes de finale le vainqueur du match qui opposera dans la nuit de lundi à mardi deux, on va pas dire des prétendants au titre, mais en tout cas des outsiders de cette compétition, les Pays-Bas au Maroc. Le Maroc demi-finaliste il y a 4 ans, battu, on s'en souvient, par l'équipe de France. Donc pour les Canadiens, ce sera compliqué, hein, bon, 8e de finale, parce que ce soit les Pays-Bas ou le Maroc, eh bien, pour les Canadiens, ce sera un véritable exploit.
2: Ça sera un super match, hein, Fabrice, Maroc, Pays-Bas, c'est sûr que c'est belle de le voir c'est dommage de le voir en 16e.
4: Ça mériterait un quart de finale, oui, ouais. Ça c'est clair que ce serait une affiche de quart de finale, que ça n'étonnerait personne, évidemment, mais c'est malheureusement un 16e de finale. On va suivre les 45 dernières secondes de cette rencontre. Nous sommes dans le temps additionnel. Les Canadiens qui maîtrisent plutôt bien la situation actuellement. Les Sud-Africains qui sont condamnés maintenant à envoyer de longs ballons devant pour essayer évidemment de faire la différence. Ils réagissent un petit peu tard, hein, les Sud-Africains, parce qu'il faut être deux, hein, pour réaliser un grand match. Et aujourd'hui, il n'y avait que le Canada, hein, qui tentait véritablement de se créer des occasions. Il reste encore 15 secondes et le Canada va se qualifier pour la première fois son histoire en 8e de finale de la Coupe du Monde. Le Canada, l'un des 3 pays organisateurs avec le Mexique et les États-Unis. Malheureusement pour eux, ils ont joué aujourd'hui à Los Angeles parce qu'ils ont terminé 2e de leur groupe. Et attention à cette attaque sud-africaine, mais belle défense des Canadiens. Ça y est, le temps additionnel est terminé. João Pinheiro, l'arbitre portugais, ne devrait pas tarder maintenant à siffler la fin du match. João Pinheiro qui a arbitré cette année la demi-finale retour, hein, de la Ligue des Champions entre le Bayern de Munich et le Paris Saint-Germain. Pour l'instant, il ne met pas son sifflet à la bouche. Jao Pinheiro, il laisse durer le plaisir et les Sud-Africains vont peut-être en profiter. Attention, centre du Sud-Africain. Non, finalement, la police, mais la défense canadienne qui renvoie le ballon. Ça va être terminé dans quelques instants.

0: instant, vraisemblablement, non. L'arbitre laisse encore jouer 30 secondes au-delà du temps additionnel maintenant. Jairo Pinheiro qui laisse encore le jeu se dérouler. Les Canadiens qui se défendent, ils sont tous en défense. Hein. Maintenant, les Canadiens, les 10 joueurs de champ canadiens sont en défense. Attention à ce centre maintenant. Mais Maxime Crépeau est là dans les airs pour arrêter le ballon dans les airs. Parfait, Maxime Crépeau, le gardien canadien. Dans quelques instants, vraisemblablement, l'arbitre Jairo Pinheiro va siffler la fin de cette rencontre. D'ailleurs, les Canadiens sont en train de lui dire qu'il serait peut-être temps de siffler parce que vous avez déjà dépassé d'une minute le temps additionnel. Mais il ne veut rien savoir. Pour l'instant, Jairo Pinheiro, Jesse March, l'entraîneur canadien qui est là aussi qui est en train de se tirer les cheveux parce que là, il est en train de se dire qu'il est en train d'abuser l'arbitre un petit peu. C'est vrai qu'il était peut-être en train d'abuser parce qu'il n'y a pas d'une minute de temps supplémentaire dans le temps additionnel. Peut-être que sur le dégagement de Maxime Crépeau dans quelques instants, Jairo Pinheiro va siffler la fin et c'est fait. C'est fait, le Canada qualifié pour les huitièmes de finale puisque le Canada vient de battre l'Afrique du Sud sur le score de 1-0. Ce but inscrit à la 92e minute par le capitaine canadien Eustachio sur un superbe tir, un contrôle de la poitrine, tir du droit à l'entrée de la surface qui a trompé l'excellent gardien sud-africain Ronwen Williams. Donc le Canada poursuit l'aventure. Le Canada qualifié pour les huitièmes de finale. Le Canada qui affrontera en huitièmes de finale le vainqueur du match. Donc je vous le disais, le vainqueur du match qui opposera dans la nuit de lundi à mardi les Pays-Bas au Maroc.
1: Merci Fabrice. Fabrice Abgral pour ce match et cette victoire du Canada face à l'Afrique du Sud. On passe à la culture avec la playlist du service culture de France Info. Et cette semaine, Yann Bertrand, vous avez beaucoup aimé le nouvel album solo de Graham Coxon, plus connu comme membre émérite de Blur.
2: C'est une histoire solitaire qui remonte à loin entre deux retrouvailles avec Damon Albarn et Blur au sortir des années 2010. Graham Coxon a écrit beaucoup, et notamment ce qui deviendrait Castle Park, cet album solo qui sort enfin.

guitariste et chanteur, ne manque pas de projets entre Blur et The Wave, duo formé avec sa compagne Rose Elinor Dougal, mais en solo, Graham Coxon exprime une vraie personnalité, une qualité de composition qu'on connaissait déjà bien loin de son statut d'idole pour des générations de fans de Britpop, ce mot que les principaux concernés détestent. Ah.

0: grande impression de douceur, de tranquillité flotte sur ce Castle Park très britannique, comme son auteur. Entre flegme, satisfaction du travail enfin accompli et désir d'ailleurs, avec des chansons et des mélodies qui restent.
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1: Sophie Bria.
3: Demain matin s'annonce encore orageux, des Pyrénées vers le nord-est, avec des orages plus marqués sur la Moselle et l'Alsace, tandis que le soleil est bien présent dès le lever du jour, des Landes au Pays de la Loire jusqu'à la Bretagne et les Hauts-de-France, comme de la Méditerranée aux Alpes. Les températures matinales sont généralement comprises entre 15 et 21 degrés. L'après-midi, des averses orageuses circulent sur le massif pyrénéen, le massif central et tout le long des frontières de l'Est, alors que le temps redevient plus calme et lumineux du sud-ouest au Grand Est et reste ensoleillé partout ailleurs. Sous des températures plus respirables, vous avez de 20 à 29 degrés sur la moitié nord et de 24 à 37 degrés sur le reste du pays.
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0: Une enquête est donc ouverte et gérée depuis Paris, compte tenu du nombre de victimes. 11 morts ce matin près de Nancy, des pilotes, moniteurs ou passagers qui venaient de décoller pour un baptême de parachute. Cyril Destrac, leur avion a chuté quelques minutes après son décollage depuis l'aérodrome de Nancy.
1: Une quinzaine d'experts de la gendarmerie des transports aériens, la GTA, sont arrivés en fin d'après-midi sur les lieux du crash protégés par les forces de l'ordre. Objectif, sous les ordres du parquet de Paris, désormais en charge de l'enquête, tenter de comprendre les raisons du crash. L'appareil s'est écrasé juste après le décollage, ce matin à 11h, à environ 300 mètres de la piste, dans l'herbe, entre une route et les maisons d'un lotissement. Il est tombé à pic, selon une témoin. Avarie ou erreur humaine, Laurent Nunez, le ministre de l'Intérieur venu sur place, a confirmé le caractère subi de la chute de l'aéronef, mais il s'est refusé à toute hypothèse. 5 personnes, parmi lesquelles des infirmiers libéraux qui devaient faire leur baptême en parachute en tandem, ont été tués sur le coup. Tout comme leurs instructeurs, le pilote expérimenté, selon nos informations, est mort aussi dans l'accident auquel ont assisté les proches des familles des victimes. Un choc émotionnel extrêmement fort, un drame hors norme, a souligné Shaïnès Kirouni, la présidente du conseil départemental de Meurthe-et-Moselle. Une cellule médico-psychologique a été mise en place à leur attention dans une salle communale de Tomblaine. Un espace de recueillement a également été ouvert au stade Marcel Picot, l'antre des footballeurs de l'AS Nancy-Lorraine.
0: Et Cyril Destrac à Nancy pour France Info avec la réaction du ministre de l'Intérieur. À suivre dans quelques minutes, Laurent Nunez qui fait part du soutien de la nation après ce drame qui marque les esprits.
2: Stéphane, une nouvelle victime de la canicule, cette fois près de Strasbourg.
0: Un homme de 25 ans est mort aujourd'hui d'hyperthermie après un malaise dans un tramway dans une commune de l'agglomération. Il a été victime de cet arrêt cardio-respiratoire et malgré son hospitalisation, son état s'est ensuite dégradé et il est décédé. C'est la fin de la vigilance rouge canicule dans le Bas-Rhin et le Haut-Rhin. Il n'y a plus aucun département français ce soir concerné par cette canicule, selon Météo France. Cet épisode de forte chaleur a causé en France la mort d'au moins 1 millier de personnes supplémentaires ces derniers jours. C'est le constat de Santé publique France, Olivier Aymon, au moment où cette forte chaleur gagne maintenant le centre de l'Europe.
3: Cette estimation du nombre de décès qu'on peut relier à la canicule est sans doute un seuil minimum, tant les données sont encore incomplètes. Pour faire son calcul, Santé publique France a regardé le nombre de morts supplémentaires comptabilisées de mercredi à vendredi par rapport aux dernières semaines, en s'appuyant sur les certificats de décès enregistrés dans les bases de données, qui représentent environ 65% de tous les décès constatés. Cela donne donc au moins 1000 morts de plus que la normale, notamment chez les plus de 65 ans, durant les jours les plus chauds, quand une large moitié ouest du pays était en vigilance rouge et que les services de secours étaient sursollicités. Les températures plus clémentes qui se sont installées au cours du week-end ont d'ailleurs progressivement entraîné un moindre recours aux services de secours. En Île-de-France, la direction des hôpitaux publics a noté aujourd'hui une baisse d'activité autour de 10% des SAMU ou des services d'accueil d'urgence de ces établissements.
0: Olivier Aymon, chef du service Sciences de France Info. Et cette petite précision, il n'y a plus de département en vigilance rouge canicule ce soir, mais encore une quarantaine en vigilance orange et toujours selon Météo France. Alors Sébastien Lecornu lui animera demain une nouvelle réunion interministérielle sur la canicule. Le Premier ministre évoquera notamment la préparation et l'anticipation d'éventuels nouveaux épisodes de forte chaleur. L'occasion aussi de faire le point plus globalement sur les impacts sanitaires mais aussi socio-économiques et notamment les questions d'agriculture. Après la chaleur, les orages et 23 départements sont ce soir en vigilance orange orage de la région Grand Est à l'Occitanie.
2: 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Ce nouveau coup de rabot maintenant pour ma prime rénove.
0: Le ministère du Logement annonce que la plupart des derniers monogestes encore éligibles à une aide ne le seront bientôt plus, sans doute à partir du mois de septembre. C'est la fin de ce coup de pouce qui concerne aussi bien l'isolation de combles que la pose de nouvelles fenêtres ou l'installation d'un poêle à bois. Ces aides de l'État ne seront maintenues que s'ils s'inscrivent dans un projet cumulant plusieurs types de travaux pour les particuliers. C'est un choix assumé, Raphaël Ebenstein, au nom de l'efficacité.
4: Seule une rénovation d'ampleur permet de gagner plusieurs étiquettes de DPE, le diagnostic de performance énergétique, assure le ministère du Logement, en passant par exemple de F à D, et donc de réduire durablement les factures. D'où le choix de concentrer les aides sur ces dossiers-là et de ne plus financer un simple changement de fenêtre ou l'isolation d'un toit sans autres travaux qui iraient avec. Priorité aussi donnée à l'installation de pompes à chaleur dans le cadre du plan d'électrification annoncé en avril par Sébastien Lecornu. Cette installation reste évidemment éligible à MaPrimeRénov' en dehors d'une rénovation complète du logement. La décision du gouvernement devrait en tout cas susciter les critiques des professionnels, d'autant qu'elle intervient

0: Après la suspension pure et simple de MaPrimeRénov pendant plusieurs mois en 2025 pour lutter contre la fraude, ainsi qu'en début d'année en raison cette fois du vote tardif du projet de loi de finances au Parlement.
1: Les précisions signées Raphaël Ebenstein sur France Info. Au Venezuela, et 4 jours maintenant après le double séisme, un homme et son fils adolescent ont été sortis des décombres vivants il y a quelques heures, et ce sont des sauveteurs français et américains qui ont descendu une montagne de gravats pour les atteindre, alors que 50 000 personnes restent portées disparues et le nombre de morts grimpe et il passe maintenant à 1450 avec toujours des milliers de blessés. 2 jours maintenant après la signature d'un cessez-le-feu entre Israël et le Liban, Israël annonce ce soir avoir détruit un tunnel du Hezbollah long de 200 mètres et toujours dans le sud du Liban. Le mouvement islamiste pro-iranien reste totalement opposé à cet accord.
2: Allez, direction Los Angeles, c'est le premier 16e de finale du mondial de football.
1: Et c'est le Canada qui se qualifie pour les 8e de finale. 1-0 face à l'Afrique du Sud. Fabrice Abgral, on a frôlé les prolongations.
3: Ah oui, c'est le moins qu'on puisse dire puisque la lumière, le but de la victoire a été inscrit à la 92e minute dans le temps additionnel. Un but inscrit par le capitaine canadien Stéphane Eustachio, le milieu de terrain canadien de Los Angeles FC. Il jouait à domicile, Eustachio, puisque la rencontre avait lieu dans son stade à Los Angeles. 1-0 donc pour les Canadiens. Un superbe but, hein. Contrôle de la poitrine, reprise de volée du pied droit. Un tir qui trompe le gardien, l'excellent gardien sud-africain Ron Wayne Williams. C'est la première fois que le Canada se qualifie pour les huitièmes de finale. Une victoire méritée au terme d'un match fermé au cours duquel les Sud-Africains n'ont pas montré grand-chose, donnant même l'impression qu'ils attendaient la séance des tirs au but. Et finalement, Stéphane Eustachio a libéré les Canadiens. Les Canadiens qui attendent maintenant le nom de leur futur adversaire en huitièmes de finale, eh bien on le connaîtra dans la nuit de lundi à mardi. Et ce sera soit le Maroc, soit les Pays-Bas.
1: Le mondial avec Fabrice Abgral que vous vivez sur France Info. Et puis, on va encore parler de l'Amérique, mais cette fois depuis la Belgique et Bruxelles. Ce soir, il y avait plusieurs milliers de personnes invitées par l'ambassadeur des États-Unis pour célébrer les 250 ans de l'indépendance du 4 juillet. Alors, on est un petit peu en avance. Mais c'est aussi une soirée qui prend des actions trumpiennes, Jean-Jacques Herry, avec de gros moyens engagés.
4: Une fois franchi les grilles du parc du cinquantenaire, c'est d'abord grâce aux odeurs de cuisson qu'on est transporté de Bruxelles aux USA. Burger, hot dog, Philly cheese steak, Texas barbecue, tous les trésors culinaires américains sont là. Et Stéphanie, originaire du Texas, se sent comme à la maison.
5: On est content d'être ici et de célébrer l'Amérique, de retrouver les goûts de la maison, les tacos, le burger, les trucs comme ça. Mon mari et mon fils sont partis chercher des hot dogs.
4: Un peu plus loin, une fois passé le simulateur de rodéo, on arrive au lieu des cérémonies officielles avec une estrade dressée sous l'arche du parc du cinquantenaire, décorée aux couleurs du drapeau américain. Bill White, l'ambassadeur et organisateur de l'événement, est très fier.
6: On a eu une autorisation de survol, donc vous allez voir 7 avions historiques voler, et puis il y aura un spectacle de drones et un feu d'artifice qui durera une demi-heure.
4: Tout à l'heure, des chanteurs de country proches de la mouvance MAGA vont également se produire sous les yeux du Premier ministre belge Bart De Wever et la présidente du Parlement européen, Roberta Metsola, invitée, alors qu'Ursula von der Leyen, présidente de la Commission, a elle simplement expliqué être absente de Bruxelles ce week-end, une absence qui ne passe pas inaperçue à l'heure où les relations avec les États-Unis sont plus que fraîches et où Donald Trump vient encore de menacer les Européens de taxes supplémentaires.
1: Voilà une soirée américaine à Bruxelles avec Jean-Jacques Herry pour France Info.
2: Merci Stéphane. L'actualité sur France Info, signée Stéphane Milhomme.
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2: Allez, dans un instant, à la fin de la canicule, les températures baissent, mais les habitations restent encore très chaudes. Invité de France Info, Alexandra Lebert, spécialiste de l'habitat et du réchauffement climatique.
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2: Les températures diminuent sur l'ensemble du territoire, mais les habitations restent encore chaudes, voire très chaudes pour beaucoup d'entre elles, notamment celles que l'on appelle les bouilloires thermiques. Faut-il attendre plusieurs jours ? Faudra-t-il attendre plusieurs jours pour espérer retrouver à l'intérieur de son habitat une certaine fraîcheur ? Bonsoir Alexandra Lebert.
10: Bonsoir.
2: Merci d'avoir accepté l'invitation de France Info. Vous êtes directrice du domaine d'action stratégique bâtiment et ville face au réchauffement climatique au Centre scientifique et technique du bâtiment. On est bien d'accord, il y a un décalage entre la baisse
10: qui va passer à l'intérieur du bâtiment à refroidir les murs, les sols, vos effets, vos meubles, etc. etc. Donc c'est bien ce phénomène de... On renouvelle l'air, pas pour la question de la qualité de l'air intérieur qui est évidemment primordiale, mais on renouvelle l'air pour refroidir le bâtiment.
2: C'est-à-dire que finalement, le conseil que vous nous donnez ce soir, c'est même si les températures ont diminué, je ventile quand même, j'essaie de faire un courant d'air parce que y a les personnes qui habitent dedans et puis il y a l'habitation en tant que telle, on est bien d'accord ?
10: Eh bien oui, et puis vous allez être tout à fait dépendant de votre habitation puisque une fois que vous aurez refermé vos fenêtres, vous verrez, souvent on voit le pic de température remonter parce que les matériaux autour de vous ont encore accumulé de la chaleur, mais on ne peut sans doute pas rejeter. Donc on voit quand vous avez vraiment, quand vous mettez un thermomètre, fermez la fenêtre et puis vous verrez que même si l'air lui-même est encore un peu frais, eh bien vous allez recevoir la chaleur de vos murs et de vos sols.
2: Alexandra Lebert, comment on se prépare justement aux prochaines canicules parce qu'elles vont arriver de plus en plus vite ?
10: Elles vont arriver de plus en plus vite, elles vont s'intensifier. Et donc il y a des canicules sur lesquelles on peut anticiper un certain nombre de choses. Donc on peut travailler les sujets. Alors en fonction de si les Français et les Françaises sont déjà dans un projet de rénovation ou pas, on ne va peut-être pas exactement faire les mêmes choix. Parce que le premier élément, c'est évidemment de travailler tout ce qui est protection solaire. Et là, il y en a tout type. Vous avez des protections solaires fixes, c'est des casquettes, c'est des déports, c'est travailler la végétalisation dans la ville, dans vos jardins. Il y a tout ce qui est protection solaire mobile. Donc ça, c'est les brise-soleil orientables. Vous avez la question des volets, toujours extérieur de manière à privilégier. On vient sur l'intérieur uniquement lorsqu'on ne peut pas mettre de volets extérieurs. Vous avez également les store-bagnes qui sont extrêmement intéressants. Et puis, il faut que ces protections solaires vous permettent d'avoir une ventilation le soir. Donc ça va être soit des volets roulants ajourés, soit des éléments effectivement que vous allez pouvoir ouvrir pour pouvoir ventiler. Donc ça, premier élément, vraiment travailler la capacité à protéger votre bâtiment du soleil. Donc soit par le rajout d'isolation, soit par le rajout de protection solaire. Le deuxième élément qui va être aussi un primordial, donc c'est toujours privilégier cette capacité à ventiler. Donc c'est travailler les fenêtres, peut-être potentiellement travailler, rajouter des moustiquaires, rajouter peut-être des grilles si ça vous permet de ventiler de manière à avoir un sommeil serein. Et puis ensuite, potentiellement arriver sur des solutions, on va dire ce qu'on va appeler douces, des ventilateurs, des brasseurs d'air qui vont vous permettre d'avoir une température ressentie plus faible. Et puis potentiellement ensuite arriver sur ce qu'on appelle des solutions actives. Donc, des produits qui font la diabatique, des pompes à chaleur, des climatisations, pour pouvoir effectivement rafraîchir votre environnement.
2: Merci beaucoup, Alexandra Lebert. Merci d'avoir accepté l'invitation de France Info. Je rappelle que vous êtes directrice du domaine d'action stratégique bâtiment et ville face au réchauffement climatique au Centre scientifique et technique du bâtiment.
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2: France Info, pratiquement 23h20, le fil info avec Stéphane Milhomme. Stéphane, il n'y a plus ce soir deux départements français en vigilance rouge canicule.
1: Avec la sortie à 22h des deux départements du Rhin, mais une quarantaine reste bien en vigilance orange et 19 confrontés au risque d'orage. L'incendie qui a débuté hier à Villeneuve-d'Allier en Haute-Loire est enfin fixé. Depuis hier, les flammes ont détruit 109 hectares de végétation, 250 pompiers de plusieurs départements mobilisés, selon ici Pays d'Auvergne avec ce France Bleu. Une première victoire pour les sauveteurs français au Venezuela avec leurs collègues américains. Ils ont réussi 4 jours après le double tremblement de terre à extraire il y a quelques heures un homme et son fils adolescent vivant des gravats. Et puis Israël assure maintenant avoir détruit un tunnel du Hezbollah long de 200 mètres dans le sud Liban. Malgré l'accord signé avec les Libanais il y a quelques jours, l'État hébreu poursuit sa traque de membres du mouvement islamiste pro-iranien. Et puis on a frôlé les prolongations, mais le Canada se qualifie 1-0 pour les huitièmes de finale du mondial de foot et c'est face à l'Afrique du Sud, un but marqué à la 92e minute.
2: Info. 11 personnes ont donc perdu la vie en fin de matinée en Meurthe-et-Moselle. Leur appareil de tourisme avait décollé de l'aérodrome de Nancy et il s'est écrasé juste après le décollage sur la commune de Tomblaine. Le ministre de l'Intérieur, Laurent Nunez, et son collègue des transports, Philippe Tabarot, se sont rendus sur place. Laurent Nunez tient à apporter le soutien de la nation après cet accident.
11: Les secours sont intervenus très rapidement, notamment les sapeurs-pompiers que je saluais sont intervenus très très rapidement. Malheureusement, dès leur arrivée, que ce soit les sapeurs-pompiers, les policiers, les constatations ont été que les personnes étaient décédées.

0: personne était décédée malheureusement. Donc c'est un drame évidemment extrêmement important. Ce que je veux dire ici, c'est qu'avec monsieur le ministre Philippe Tabarot, nous avons longuement discuté avec les élus, les policiers, les secouristes impliqués, les sapeurs-pompiers, les personnels donc, du centre hospitalier de Nancy. Je veux dire que l'émotion, elle est palpable et elle est intense et on la comprend parfaitement. Et c'est pour ça que nous sommes venus sur place avec monsieur le ministre, pour évidemment apporter le soutien du gouvernement, le soutien de la nation finalement, suite à ce drame qui marque les esprits et à juste titre. Vous dire évidemment qu'au drame s'est rajouté un autre drame, c'est que une partie des familles des victimes ont été présentes à l'aéroport puisqu'il s'agissait de baptêmes de parachutisme et que certaines malheureusement ont assisté à la chute de l'aéronef, ce qui ajoute au choc évidemment et au traumatisme psychologique qui en résulte. Ces personnes ont toutes pu être prises en charge par la cellule d'urgence médico-psychologique qui a été mise en place par le CHU de Nancy, par le SAMU de Meurthe-et-Moselle. Et toutes les personnes ont pu être prises en charge, les familles, ainsi qu'un certain nombre de personnes impliquées. Alors les personnes impliquées, ce sont des personnes qui ont pu être témoins oculaires ou qui ont pu être témoins directs de l'accident ou qui ont vu la carcasse. Voilà. Donc toutes ces personnes ont pu être prises en compte par la cellule d'urgence médico-psychologique. Voilà ce que je voulais vous dire. Maintenant, il y a une enquête qui est en cours, il y a une enquête judiciaire, il y a des constatations qui sont en cours tout autour de la carcasse de l'appareil. Cette enquête, elle a été dans un premier temps dirigée par le parquet local, puis maintenant elle a été confiée au parquet de Paris, notamment au pôle des accidents collectifs, eu égard au nombre de victimes, 11 personnes décédées, et elle a été confiée à la GTA, donc la gendarmerie des transports aériens. Et nous avons des effectifs qui sont présents, notamment de la section de recherche de la GTA, qui sont présents et qui sont en cours de constatation.
1: Laurent Nunez, le ministre de l'Intérieur, après cet accident d'avion qui a fait, je vous le rappelle, 11 morts près de Nancy. Ces chansons qui font l'actu à présent avec Bertrand Dical, des artistes brésiliens ont enregistré un album d'hommage à Henri Salvador. Bertrand Dical revient sur la longue histoire d'amour entre le chanteur français et le Brésil. Et aussi...

0: jardin.
1: Oui, c'est Jardin d'hiver, repris par la grande chanteuse brésilienne Simone. Une sorte d'évidence, alors que vient de sortir Henri Salvador do Brasil, un disque de reprise enregistré en quasi-totalité par des artistes du pays qu'il aimait tant. D'ailleurs, quand il est mort en février 2008, il venait de faire ses adieux à la scène en France, mais comptait partir prochainement au Brésil pour les tout derniers concerts de sa vie, comme pour boucler la boucle.
2: Je vous chante une chanson brésilienne qui s'intitule Amélia.
3: Amélia.
2: C'est très joli, vous allez voir.
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1: Henri Salvador chante en brésilien à la radio en 1949. Si en 2026 il sort un album évoquant ses rapports avec le Brésil, c'est parce qu'il a été peut-être le premier artiste français de variété à se plonger dans cette musique. On peut évidemment se souvenir qu'il est né en 1917 à Cayenne, en Guyane française, tout près du Brésil. Mais il y a surtout eu des circonstances historiques exceptionnelles.
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1: Voici la première chanson enregistrée par Henri Salvador, fin 1942 à Buenos Aires. Quelques mois plus tôt, il a quitté la France occupée avec Ray Ventura et ses collégiens, un orchestre jazz immensément populaire, mais dont la plupart des membres sont juifs, apatrides ou d'origine qui déplaisent aux autorités de Vichy. Et là, ils enregistrent quelques chansons en Argentine avant de s'installer durablement au Brésil. Salvador, né dans une famille guadeloupéenne, se sent chez lui à Rio de Janeiro, dans un pays où la musique, la langue, la cuisine, l'art de vivre lui rappellent évidemment ses propres origines. Et la guerre finie, il en rapporte quelques chansons. Salvador a l'idée, en 1958, d'enregistrer une biguine en la ralentissant jusqu'à ce que le rythme soit d'une douceur irrésistible.

Et donc, ce n'est pas un hasard si l'immense Caetano Veloso a repris en 1981 et en français cette chanson enregistrée par Salvador en 1958, l'année de l'invention de la bossa nova au Brésil. Dans mon île, c'est une chanson qui fait d'un chanteur français une sorte d'artiste brésilien honoraire qui invente en même temps que les Brésiliens cette chanson infiniment douce. Et toute sa vie, Salvador reviendra à ces amours-là, et encore plus dans sa seconde carrière inaugurée par l'album Chambre avec vue en 2000.

Jardin d'hiver, aime-moi, Henri Salvador en crooner tropical. Et c'est pourquoi des artistes se sont réunis autour du producteur Marcos Valle pour des allers-retours dans ses chansons entre la France et le Brésil. Voici Zé Ibarra qui chante les beautés de nos paysages. Voici Eddie Mitchell et Zeila Duncan qui rêvent de Cannes cet été. C'est

Et l'œuvre d'Henri Salvador continue de s'accroître. Parce que, pour l'album Salvador do Brasil, on a exhumé la maquette d'une chanson inédite. Alors voici Paula Morlenbaum en compagnie d'Henri Salvador, 2026, je parie.

0: Ces chansons qui font l'actu avec Bertrand Dical et cet hommage à la musique brésilienne et à Henri Salvador.
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0: Sophie Briat.
2: Demain matin s'annonce encore orageux des Pyrénées vers le nord-est, avec des orages plus marqués sur la Moselle et l'Alsace, tandis que le soleil est bien présent dès le lever du jour, des Landes au Pays de la Loire jusqu'à la Bretagne et les Hauts-de-France, comme de la Méditerranée aux Alpes. Les températures matinales sont généralement comprises entre 15 et 21 degrés. L'après-midi, des averses orageuses circulent sur le massif pyrénéen, le massif central et tout le long des frontières de l'Est, alors que le temps redevient plus calme et lumineux du sud-ouest au Grand Est et reste ensoleillé partout ailleurs. Sous des températures plus respirables, vous avez de 20 à 29 degrés sur la moitié nord et de 24 à 37 degrés sur le reste du pays.
0: Merci d'écouter France Info, il est 23h30. L'actualité, c'est avec Thomas Bénèche.
3: Le pôle accident collectif du parquet de Paris se saisit du dossier après qu'un aéronef s'est écrasé aujourd'hui à Tomblaine, près de Nancy. Le bilan est lourd. 11 personnes décédées. Les faits se sont déroulés à l'occasion d'un baptême de parachutisme que devaient effectuer en tandem 5 passagers. Les ministres de l'Intérieur et des Transports se sont rendus sur les lieux du crash. Laurent Nunez a témoigné du soutien de la nation après ce drame qui, dit-il, marque les esprits. Le reflux de la canicule en France. Ce soir, plus aucun département n'est en vigilance rouge. Le Bas-Rhin et le Haut-Rhin sont repassés en orange. La canicule, il en sera question demain à Matignon. Le Premier ministre va présider en fin d'après-midi une nouvelle cellule interministérielle de crise. Sébastien Lecornu dressera un bilan et fera un retour d'expérience de la période que nous venons de passer. Selon le ministre français des Affaires étrangères et actuel vice-président du Modem, le prochain président de la République devra s'engager à rendre le pouvoir aux Français. Propos tenu aujourd'hui par Jean-Noël Barrot lors de la fête de la démocratie, c'était à Versailles. L'armée israélienne dit avoir détruit un long tunnel construit par le Hezbollah dans le sud Liban. Ce tunnel s'étendait sur plus de 200 mètres. Il contenait des centaines d'armes et plusieurs puits de lancement destinés à frapper Israël, selon un communiqué conjoint diffusé par le Premier ministre israélien et le ministre israélien de la Défense. Les secouristes vénézuéliens ont découvert de nouvelles victimes du double séisme qui a frappé mercredi le pays. Ce double séisme a ainsi fait, selon un dernier bilan, 1450 morts, bilan communiqué par le président de l'Assemblée nationale. Ce dernier indiquait aussi que 774 immeubles ont été touchés par ce double séisme, dont 189 se sont totalement écroulés. Le mondial de football et cette qualification du Canada pour les huitièmes de finale de la compétition. Une qualification décrochée dans les arrêts de jeu. Victoire 1-0 sur l'Afrique du Sud, Renaud Blanc.
0: Merci Thomas. L'actualité sur France Info, signé Thomas Bénèche. Dans un instant, le crash d'un petit avion près de Nancy. Les 11 personnes qui se trouvaient à bord sont mortes. Le maire de Tomblaine est l'invité de France Info. Tomblaine où s'est déroulé le drame.
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0: Je vous le disais, 11 personnes ont donc perdu la vie en fin de matinée en Meurthe-et-Moselle. Leur appareil de tourisme avait décollé de l'aérodrome de Nancy. Il s'est écrasé juste après le décollage sur la commune de Tomblaine. 5 personnes qui devaient faire leur baptême de parachute. 5 instructeurs et le pilote sont morts également. Hervé Ferron est le maire de Tomblaine où a eu lieu donc le drame et il témoigne de sa grande émotion.
5: Bien sûr, on est sous le choc, on est attristé, on partage la peine des familles. C'est un aéroport qui est situé à Tomblaine, qui est particulièrement sécurisé, sérieux. Il n'y a pas un trafic énorme, on n'est pas à Orly. Mais c'est un accident. On me dit que c'est le plus important accident pour un petit avion dans les 30 dernières années en France. C'est un accident terrible. Les secours sont arrivés très très vite, mais malheureusement, les victimes sont toutes décédées sur le coup. Il n'y avait plus rien à faire. C'est un drame terrible.
6: Qu'est-ce que vous savez des conditions de l'accident ce soir ?
5: Alors, ce qu'on en sait, il se dit beaucoup de choses, mais on n'est pas vraiment autorisé à en dire parce que il y a une enquête qui est en cours et qu'aujourd'hui personne n'est certain de rien. C'est-à-dire ceux qui affirment des choses ne savent pas. Il y a plusieurs probabilités. Toujours est-il que l'avion, ce qui est sûr, c'est que l'avion qui transportait des personnes qui passaient leur baptême de saut en parachute. L'avion transportait, donc il y avait le pilote, il y avait 5 moniteurs de saut en parachute et 5 personnes qui allaient passer leur brevet. L'avion a décollé donc de l'aéroport à Tomblaine et très très rapidement, alors qu'il est il était en phase ascensionnelle pour des raisons complètement inconnues, il est tombé mais à la verticale. Est-ce que c'est un malaise du pilote? Est-ce que c'est un problème mécanique? On n'en sait rien. Il y a une enquête des plus sérieuses qui a été menée dès le départ. Ce qui est important de savoir, c'est que tous les services de l'État, le SDIS, le SAMU, le CHRU de Nancy, les services de la métropole du Grand Nancy, de la ville de Tomblaine, ont été formidables parce que il y a une coordination. Parce que quand même, quand ils sont arrivés, les personnes étaient décédées, mais il y avait un risque d'explosion et il fallait sécuriser le site. Et puis il y a tout ce qui concerne la prise en charge des familles des victimes avec une cellule d'assistance psychologique qui s'occupe également des personnes qui habitent dans le quartier, qui ont été choquées, et qui s'occupent également des pompiers, des policiers. Moi, quand je suis arrivé très vite sur les lieux, le premier policier que j'ai vu, il était prêt à craquer, quoi. Il était au bord des larmes, tellement c'était terrible, c'est un drame terrible.
6: Effectivement, et les familles en plus de ces personnes qui allaient sauter en parachute étaient sur place pour filmer en fait ce saut.
5: Il y a une douzaine de personnes qui étaient des familles qui ont certainement vu l'avion décoller. Je ne sais pas, il se dit que certaines ont vu l'avion tomber. Je ne sais pas si elles ont toutes vu l'avion tomber, mais en fait, elles étaient présentes, effectivement. Elles sont très choquées. Et ensuite, c'est au total une quarantaine de personnes que nous avons accueillies avec la cellule d'urgence de soutien psychologique qui étaient des familles qui sont venues très rapidement quand elles ont appris la chose.
6: Parce que le lieu du crash était visible depuis des habitations aux alentours ou pas du tout?
5: Alors, les habitations...

0: aux alentours. C'est une rue qui est faite de maisons individuelles. Il n'y a pas de bâtiment très haut. Mais alors, l'avion est tombé sur une parcelle où il n'y avait pas d'habitation. À proximité immédiate, il y a des habitations. On peut penser que le pilote, qu'il ait eu un problème de malaise ou un problème mécanique, a eu le réflexe de diriger l'avion sur cet endroit pour qu'il n'y ait pas de victimes collatérales, puisqu'il n'y a pas d'habitations qui ont été touchées. La première maison est habitée par une dame qui est sourde et qui s'est rendue compte de rien. Les habitants sont quand même choqués, puis ne serait-ce que parce que cet aéroport, il fait partie de la vie du quotidien des Tomblénois, que la société qui organise des sauts en parachute, on les connaît bien, c'est des amis, c'est des gens très sérieux, et on est tous bouleversés. J'ai reçu aujourd'hui des centaines de messages de la part d'habitants de Tomblaine ou d'ailleurs qui me disent être tristes, partager la peine des victimes et la peine des familles, et j'en profite pour dire que nos premières pensées vont effectivement aux victimes et aux familles des victimes. On partage leur peine.
1: Hervé Féron, le maire de Tomblaine, où a eu lieu. Nous allons parler tout de suite de la canicule et de ses conséquences sur les oiseaux. Ils souffrent terriblement, ils ont terriblement souffert de ces chaleurs pendant 10 jours. Vous avez peut-être observé certains d'entre eux le bec ouvert, cherchant désespérément un coin d'ombre. Des oiseaux victimes très souvent de déshydratation. Bonsoir Alain Beaugrain-Dubourg.
2: Bonsoir.
1: Merci d'avoir accepté l'invitation de France Info. Vous êtes président de la Ligue pour la protection des oiseaux, auteur de La biodiversité pour les nuls, paru en 2025 aux éditions First. Certaines personnes parlent de canicule, pour cette canicule, de situation catastrophique pour les oiseaux. C'est aussi votre sentiment ?
2: Oui, malheureusement, tristement, le mot n'est pas trop fort. Je voudrais quand même ouvrir une petite parenthèse avant de vous donner quelques éléments qui illustrent les inquiétudes du moment. Demain, on va voter la loi d'urgence agricole, en tout cas, on va la débattre au Sénat. Eh bien, rien n'est prévu pour préparer l'agriculture au changement climatique. Bon, sauf à pomper dans les nappes phréatiques ou à faire des retenues d'eau, on veut en fait développer de nouveaux élevages industriels qui méprisent l'élémentaire bien-être animal et qui génère des hécatombes. Actuellement, les équarissages n'arrivent pas à faire face, à fournir, mais en revanche, on va s'acharner à détruire le loup. Donc, tout ça pour dire que la question agricole touche évidemment la nature, les agriculteurs, et on serait bien inspiré de s'attarder justement sur les conséquences du réchauffement dans l'avenir. Je sais que Monique Barbu va tenter de faire passer le message demain au Sénat, mais très honnêtement, c'est inqualifiable de multiplier les élevages industriels ou de s'acharner sur le loup alors que la canicule nous affecte pour l'avenir. Alors, oui.
1: Oui, justement, je voulais revenir sur nos oiseaux et savoir pour vous quelles étaient les espèces qui souffrent le plus actuellement.
2: Oh, actuellement, c'est sûrement les martinets, parce que ce sont des oiseaux qui ne se posent que pour donner la vie sous les tuiles ou dans des trous de murs. Et quand ils vont pondre dans ces endroits, bien la température augmente et il peut faire pas loin de 60 degrés. Alors les jeunes qui ne sont pas encore en plumage vont se jeter dans le vide pour échapper à l'enfer, et évidemment, ils sont condamnés. Alors nous, on en récupère beaucoup. J'avais le centre de soins alsacien qui, en 2 jours, en a récupéré 200. Il faut leur donner des criquets ou des verres de farine toutes les 2 heures pour les nourrir. On en sauve un certain nombre, mais il n'y a pas que ça. Il y a évidemment les batraciens qui ont pondu et les zones humides sont asséchées. Donc voilà, il n'y aura pas de génération future.
1: C'est ça le problème, Alain Beaugrain-Dubourg, c'est l'assèchement des points d'eau, d'où la déshydratation. Ça, c'est compliqué pour les oiseaux de trouver de l'eau et quelquefois, ils s'épuisent à chercher de nouveaux points d'eau.
2: Oui, alors On peut les aider en mettant des abreuvoirs, c'est-à-dire, je sais pas moi, une assiette creuse et avec un petit caillou au milieu pour pas que des lézards se noient, par exemple, en venant boire. Mais c'est bon pour les insectes et c'est bon, évidemment, et indispensable pour les oiseaux. Il faut changer la coupelle deux fois par jour, c'est l'idéal pour éviter les moustiques, mais on peut chacun d'entre nous agir à son niveau. Et puis, on constate aussi que les foins sont déjà coupés deux fois depuis le début de la saison qui démarre en avril. C'est énorme. Et dans les foins, bah, vous avez beaucoup d'oiseaux qui vont nidifier et par conséquent, bah, qui sont menacés par la moisson. Il y a le râle déjeuner, par exemple. On compte plus qu'une centaine de mâles chanteurs en France. Et dans les Basses-Vallées angevines, on a compté l'année dernière, il y avait une trentaine de mâles chanteurs, 7 seulement cette année. Donc c'est catastrophique.
1: Il y a également. La situation, pardonnez-moi Alain Bougrain-Dubourg, la situation des oiseaux qui sont en ville avec un bitume qui a chauffé, c'est une situation aussi qui est très très compliquée pour les oiseaux qui vivent dans les grandes agglomérations.
2: Mais évidemment, et il faut le dire, il n'y a pas que les oiseaux, les renards, on en récupère dans nos centres de soins victimes de brûlures aux pattes. Les hérissons, alors c'est une hécatombe les hérissons. Or, dans les jardins, il y a une famille sur deux qui a la chance d'avoir un jardin en potentialité capable d'accueillir des hérissons. Et là, c'est une catastrophe. Ils suffoquent de manque d'eau, les hérissons.
1: Donc on essaie de mettre de l'eau. Est-ce qu'on essaie aussi de faire des zones d'ombre? Parce que j'ai lu effectivement que les oiseaux souffraient, les animaux souffrent de ce manque d'ombre. Est-ce que, voilà, j'ai un petit jardin, j'essaie de faire en sorte que des oiseaux puissent se réfugier à l'ombre. C'est possible.
2: Exactement, c'est ce qui est vrai pour l'homme, mais avant tout pour la vie sauvage. Et je vois, moi, dans mon jardin, j'ai la chance d'avoir des maisons charbonnières qui sont en deuxième ponte. Les jeunes vont sortir demain ou après-demain. Et pourquoi ça a marché? Parce qu'elles étaient isolées, protégées par des arbres, voilà, des lauriers en l'occurrence. Donc c'est très utile d'intégrer les mangeoires, les nichoirs, voilà, les hôtels à insectes, les chauves-souris qui sont très très affectés également. Tous ces animaux ont aujourd'hui besoin d'ombre, évidemment.
1: Alain Bougrain-Dubourg, si je trouve un oiseau au sol, prostré, les ailes totalement ouvertes, qu'est-ce qu'il faut que je fasse? Et surtout, qu'est-ce qu'il faut que je ne fasse pas?
2: Alors, il y a une centaine de centres de soins en France pour la faune sauvage, qui au passage sont absolument pas aidés par l'État, contrairement aux promesses qui avaient été données. Et donc là, on a des salariés et des bénévoles qui sont à l'écoute. Il faut prendre l'oiseau, le mettre dans un carton. On fait des petits trous pour l'aérer. On ne donne pas à boire ni à manger. On le met au frais, tranquille, et on appelle l'un des centres de soins. Vous faites lpo.fr, vous aurez une liste, mais il en existe d'autres, pas que la LPO, un peu partout. Et là, il y a des bénévoles qui vont venir chercher l'oiseau, à moins que vous puissiez l'apporter. Mais là, je vous le dis, on lance un appel, on est complètement saturé. Certains centres de soins ont été obligés de fermer pour gérer les oiseaux dont ils avaient la charge. Donc, on cherche des bénévoles, mais ce n'est pas une demi-journée. Hein. Oui. C'est une journée ou 8 jours avec une formation.
1: Merci beaucoup Alain Bougrain-Dubourg, merci d'avoir accepté l'invitation de France Info. Je rappelle que vous êtes le président de la Ligue pour la protection des oiseaux.
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1: France Info, 23h46, le fil info avec Thomas Benesch. Thomas, le mondial de football et cette qualification sur le fil du Canada pour les huitièmes de finale de la compétition.
4: Oui, une qualification obtenue dans les arrêts de jeu, victoire des Canadiens 1-0 sur l'Afrique du Sud. Un baptême de saut en parachute vire au drame, un avion de tourisme avec 11 personnes à bord s'est écrasé. Ce dimanche, en fin de matinée, les faits ont eu lieu à Tomblaine, près de Nancy. Les ministres de l'Intérieur et des Transports se sont rendus en fin de journée sur les lieux de ce crash. Laurent Nunez a fait part du soutien de la nation après ce

0: drame qui, dit-il, marque les esprits. Une enquête est bien sûr ouverte dans ce dossier. Elle est entre les mains du pôle accident collectif du parquet de Paris. Nouvelle cellule interministérielle de crise consacrée à la canicule. Le Premier ministre Sébastien Lecornu la présidera demain. Ce sera en fin d'après-midi. Il s'agira de faire un premier bilan de la période caniculaire que nous venons de traverser. Ce soir, plus aucun département n'est en vigilance rouge canicule. Le Haut-Rhin et le Bas-Rhin, le Bas-Rhin et le Haut-Rhin sont repassés en vigilance orange.
1: 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Alerte au large. Depuis quelques années, les orques font craindre les naufrages aux marins les plus aguerris. Ils arrivent de plus en plus souvent que les cétacés tamponnent et parfois arrachent les gouvernails des bateaux. Un jeu, pensent les scientifiques, qui n'est pas sans conséquences. Il y a quelques mois, deux voiliers ont coulé près des côtes portugaises. Le reportage de notre correspondant à Lisbonne, Vincent Barros.
2: Chaque semaine depuis 30 ans, Thiago Jesus prend la mer. Ce skipper instructeur emmène ses élèves sur le Tage et sur les côtes lisboètes avec une certaine crainte désormais.
3: Là, on est sur un bateau assez petit, de 9 mètres. On avance à environ 5 ou 7 nœuds. Une orque atteint facilement 25 ou 30 nœuds. C'est impossible de la fuir.
2: Les interactions répétées avec les cétacés impactent son école de navigation.
3: Personne ne sait vraiment pourquoi le comportement des orques a changé depuis le Covid. Nous, on a dû annuler certaines activités en mer parce qu'on ne veut pas mettre les gens en danger.
2: En octobre dernier, une famille française avec trois filles a dû être secourue par hélicoptère par la marine portugaise au large de Péniche après un nouvel incident entre les cétacés et leur voilier qui a coulé. Adrien de Paris, le père, de retour cette fois d'Islande à bord d'un vieux gréement, a su garder son sang-froid.
4: Des orques dans la coque, quand même le bateau il bougeait beaucoup, donc c'est une de mes filles qui m'a d'abord appris qu'il y avait de l'eau qui rentrait dans le bateau. Mais il n'y a pas eu de mouvement de panique du tout, non.
2: Le skipper n'en veut pas aux mammifères marins qui, selon les scientifiques, seraient des adolescents espiègles qui s'adonneraient à un jeu sans mauvaises intentions ni agressivité envers l'humain.
4: Et j'ai du tout rien contre les orques, c'est intéressant d'essayer de comprendre. Il y a cette histoire de jeu. Le jeu est pas super marrant quand ça met des gens en danger.
2: Rui Alexandre, patron d'un club nautique à Oweirach, a lui aussi perdu un voilier l'an passé au large de Lisbonne après une trentaine d'assauts des orques contre son safran.
5: C'était un déchirement d'assister à ce naufrage. On avait un attachement particulier à ce bateau parce que c'était notre premier. C'était un moment très intense. Un jour, il y aura des morts.
2: 6 ans se sont écoulés depuis les premiers incidents signalés avec des orques en Espagne et au Portugal. Au moins 9 bateaux ont coulé, rappelle-t-il, après plus de 1000 attaques. Pour lui, 2 seules solutions seraient efficaces.
5: Émettre des sont forts ou jeter des petits explosifs dans l'eau.
2: Pour faire fuir les orques sans les blesser, assure-t-il, alors qu'elles sont en danger critique d'extinction.
1: Le reportage de notre correspondant à Lisbonne, Vincent Barros. La 5e édition du festival Sœurs Jumelles à Rochefort en Charente-Maritime se termine aujourd'hui. Un événement qui mélange musique et cinéma et qui évoque les passerelles entre les deux disciplines. Hier, c'est le réalisateur Cédric Clapiche qui était sur place pour présenter plusieurs de ses films. Et Matteo Maestracci l'a rencontré pour France Info.
6: Et le clin d'œil ne vous aura pas échappé, un festival baptisé Sœurs Jumelles à Rochefort s'inscrit forcément dans l'héritage du film musical de Jacques Demy, Les Demoiselles de Rochefort, sorti en 1967 avec Catherine Deneuve et Françoise d'Orléac. On a d'abord demandé à Cédric Clapiche son rapport à Demy et à ses films.
7: Ce qui est puissant, c'est que c'est les films de Demy qui sont puissants. C'est-à-dire que d'une part, il n'y a pas beaucoup de gens depuis qui ont fait des comédies musicales, que ce soit en France ou ailleurs d'ailleurs. Et c'est un genre qui est extrêmement compliqué à réussir. Là, c'est très très réussi avec Les Demoiselles de Rochefort ou Les Parapluies de Cherbourg, parce qu'il y a un ensemble entre la danse, la musique, le chant qui réussit, puis une histoire qui est racontée. Demy, c'est vraiment quelqu'un d'assez unique qui, je crois, est un peu ridiculisé au moment où Les Demoiselles de Rochefort sont sorties, un côté un peu trop frais, trop girly, et les gens se moquaient un peu et par rapport aux autres gens de la nouvelle vague. Puis finalement, il a mieux vieilli que plein de gens de la nouvelle vague, donc c'est intéressant d'observer ça, quoi.
6: Plusieurs films de Cédric Clapiche sont devenus des instantanés d'une génération, avec à chaque fois des choix musicaux réfléchis et eux aussi marqueurs d'une époque. On se souvient par exemple de titres de Daft Punk ou Radiohead dans l'Auberge espagnole qui avait réuni près de 3 millions de spectateurs en 2002.
7: La musique, ça a une importance émotionnelle incroyable. Dans Le Péril Jeune, le fait d'utiliser la musique des années 70, Jimi Hendrix, Janis Joplin ou Frank Zappa ou Stoney Sarden, ça nous met dans cette époque-là. Il y a vraiment une espèce de connexion intime grâce à la musique, elle inscrit à la fois des émotions et une temporalité, disons.
6: Dans son dernier film, L'Avenue de l'Avenir, on retrouve la chanteuse Pomme au casting dans un rôle secondaire, mais avec une très belle scène dans laquelle elle interprète la chanson La Nuit, composée pour le film. Cédric Clapiche nous dit pourquoi il avait pensé à elle.
7: Quand il y a une voix féminine qui me marque, j'ai l'impression que c'est tellement fort que j'ai envie que ce soit présent. Quoi. Donc c'est vraiment très instinctif et très intuitif. Et voilà, moi j'adore la voix de Pomme, donc c'était vraiment juste pour ça que j'avais envie qu'elle participe.
6: En concert hier soir au festival, Pomme sera dans quelques mois à l'affiche d'un troisième long métrage d'adaptation de la BD Podom par Léa Domenac. Je sais ton âge,
1: 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Matteo Maestracci avec le réalisateur Cédric Clapiche. Tout de suite, France Info Monde, Anne-Laure Jumet, Marie Maheu.
8: France Info Monde en Allemagne. Ce soir, le chancelier Friedrich Merz et la coalition au pouvoir présentent la semaine prochaine un train de réformes avec au menu les retraites, la fiscalité ou encore la santé. Bonsoir Anne-Laure Jumet.
9: Bonsoir.
8: Friedrich Merz au pouvoir depuis un an à peine et déjà au sursis.
9: Oui, 85% des Allemands se disent insatisfaits. Jamais un chancelier n'avait été aussi impopulaire. Le comble pour Merz qui n'hésitait pas à épingler la faible popularité de son prédécesseur Olaf Scholz. Présenté comme l'anti-Merkel, censé être plus ferme sur l'immigration, plus libérale, Friedrich Merz n'a pas eu les coudées franches pour dérouler son programme, contraint de faire alliance avec les sociaux-démocrates du SPD. Les sujets de friction au sein de la coalition n'ont d'ailleurs pas manqué, avec en embuscade l'AFD, le parti d'extrême droite.
8: Des rumeurs de démission anticipée ont même circulé.
9: Oui, dans la presse, un nom a émergé comme potentiel successeur, celui d'Hendrik Wüst, 50 ans, le chef du gouvernement de la Rhénanie du Nord-Westphalie, la région la plus peuplée d'Allemagne. Ce sont des spéculations, avait commenté fin mai le porte-parole du gouvernement. Élu de justesse en mai 2025, Friedrich Merz ne peut que constater son impopularité. Il a reconnu ne pas être en mesure de garantir la survie de son gouvernement jusqu'aux prochaines élections en 2029. Tout en déplorant cette situation, aucun chancelier avant moi n'a eu à endurer une chose pareille, disait-il fin avril à l'hebdomadaire Der Spiegel. Cela lui avait valu d'ailleurs de nombreuses critiques. D'autres déclarations ont aussi fait polémique. Le chancelier avait reproché aux Allemands de ne pas assez travailler. Il avait aussi parlé, à propos de la question migratoire, d'un problème qui persiste dans le paysage urbain. À un journaliste qui lui demandait de préciser ses propos, Merz avait répondu « Demandez à vos filles, je suppose que vous obtiendrez une réponse assez claire et nette, suscitant un tollé et un léger rétropédalage suite à ces déclarations que n'aurait pas renié l'extrême droite. »
8: La poussée de l'extrême droite, c'est justement sa principale préoccupation.
9: Oui, face à une AFD qui se sent pousser des ailes, dans les sondages, le parti dépasse la coalition CDU-SPD et il faudra regarder le résultat des élections en septembre dans deux Länder d'ex-Allemagne de l'Est. Elles auront valeur de test. Au début du mois, Friedrich Merz a mis en garde contre un succès électoral du principal parti d'opposition. Si nous ne sommes pas assez bons, il y aura ce Big Bang et d'ajouter cela remettra en question tout ce qui fait la grandeur et le succès de notre pays. Mise en garde sans doute peu efficace de la part d'un chancelier qui a perdu en crédibilité.
8: Anne-Laure Jumet, France Info Monde, c'est à retrouver sur franceinfo.fr.
1: Et tout de suite, nous allons passer à C'est ma santé conseil avec Marie Maheu.
8: Vous êtes en train de vaquer à vos occupations et d'un seul coup, tout se met à tanguer. Très désagréable, surtout quand ça dure ou que ça se répète. Vous avez peut-être déjà vécu ce genre de vertige. C'est le sujet de C'est ma santé conseil ce week-end en partenariat avec la PHP et les hôpitaux de Paris, puisqu'on s'intéresse à l'oreille interne. Bonsoir professeur Yann Nguyen.
10: Bonsoir.
8: Vous êtes ORL à l'hôpital de la Pitié-Salpêtrière. L'oreille interne, souvent la cause de ces vertiges. Alors d'abord, qu'est-ce que c'est un vertige à ne pas confondre avec un malaise, par exemple?
10: Un vertige, c'est une sensation dans laquelle on va sentir le monde tourner tout autour de soi. Un exemple dans la vie courante qui représente un vertige, c'est comme lorsque l'on descend d'un manège ou lorsque l'on descend d'un tourniquet pour enfants, on est projeté au sol. C'est la sensation qui décrit le mieux un vertige.
8: Et ça, c'est souvent lié à un problème de l'oreille interne?
10: L'oreille interne est l'organe responsable de l'équilibre. Et donc, toute maladie ou atteinte de l'oreille interne va potentiellement entraîner des vertiges, oui.
8: Ça peut être provoqué par quoi?
10: Alors, différentes maladies de l'oreille interne peuvent entraîner des vertiges, des infections, qu'elles soient bactériennes ou virales, ou des problèmes de pression dans l'oreille interne, notamment une maladie qu'on appelle la maladie de Meynière. Il peut aussi avoir des malformations de l'oreille interne, qu'elles soient de naissance ou des traumatismes avec des fractures de l'oreille interne qui peuvent aussi donner des vertiges.
8: Et jusqu'à des tumeurs bénignes qu'on appelle des schwannomes vestibulaires. Est-ce que tous ces problèmes se traitent ?
10: Certaines causes de vertiges vont avoir des traitements qui vont être spécifiques, notamment des antibiotiques par exemple en cas d'infection. On va pouvoir opérer certains types de vertiges. On va aussi avoir des médicaments qui vont soulager les symptômes mais ne vont pas forcément traiter la cause. Et dans la grande majorité, la résolution des vertiges va passer par une rééducation vestibulaire par un kinésithérapeute.
8: Et ça ressemble à quoi ?
10: C'est des exercices dans lesquels le kiné va vous demander de suivre une cible dans le ciel avec les yeux, ou vous mobiliser avec une chaise, ou encore vous faire marcher sur un sol instable pour travailler votre équilibre.
8: Est-ce qu'on doit consulter dès qu'on a un vertige ?
10: Oui, car un vertige, notamment lorsqu'il survient pour la première fois, peut tout à fait être dû non pas à une atteinte de l'oreille interne, mais à un accident vasculaire cérébral. Et donc, ça peut être une urgence vitale. En cas de vertige, de premier épisode, je recommande de consulter rapidement un médecin, voire d'aller aux urgences pour éliminer un accident vasculaire cérébral.
8: Mais ça va ressembler au même type de vertige qu'on peut avoir par ailleurs, ou c'est plus spécifique ?
10: Alors, en cas d'accident vasculaire cérébral, d'autres symptômes vont pouvoir être associés, tels qu'une paralysie d'un bras, d'une jambe ou du visage, ou un manque de la parole. Mais dans certains cas, l'accident vasculaire cérébral va se manifester par un vertige isolé. Donc il faut absolument diagnostiquer l'accident vasculaire cérébral le plus tôt possible pour tenter de limiter ses conséquences et favoriser une récupération complète de l'AVC.
8: Si on ne trouve pas de rendez-vous rapidement avec un ORL, je pense aux gens qui vivent dans des régions où il n'y a pas forcément autant de médecins qu'il n'en faudrait, comment on peut faire pour mieux vivre avec ces vertiges ?
10: Alors, premièrement, les vertiges qui touchent l'oreille interne ne sont quasiment jamais urgents à traiter. Le médecin généraliste a premièrement toutes les compétences aussi pour effectuer des diagnostics de vertiges et initier un traitement avant des explorations complémentaires qui seront faites chez l'ORL. En cas de vertige, et si on a éliminé un accident vasculaire cérébral, la rééducation que le patient peut débuter lui-même va consister à fixer un point lointain à l'horizon et à poser ses deux pieds au sol. Ça limite déjà les conséquences du vertige.
8: Avec parfois des médicaments ?
10: On peut aussi associer des médicaments dits anti-vertigineux qui vont aider à la résolution de la crise, oui.
8: Merci professeur Yann Nguyen, vous êtes ORL à l'hôpital de la Pitié-Salpêtrière. C'est Ma Santé Conseil en partenariat avec la PHP, les hôpitaux de Paris. 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
12: Sophie Briat.
13: Demain matin s'annonce encore orageux des Pyrénées vers le nord-est, avec des orages plus marqués sur la Moselle et l'Alsace, tandis que le soleil est bien présent dès le lever du jour, des Landes au Pays de la Loire jusqu'à la Bretagne et les Hauts-de-France, comme de la Méditerranée aux Alpes. Les températures matinales sont généralement comprises entre 15 et 21 degrés. L'après-midi, des averses orageuses circulent sur le massif pyrénéen, le massif central et tout le long des frontières de l'Est, alors que le temps redevient plus calme et lumineux du sud-ouest au Grand Est et reste ensoleillé partout ailleurs. Sous des températures plus respirables, vous avez de 20 à 29 degrés sur la moitié nord et de 24 à 37 degrés sur le reste du pays.
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14: Et il n'y a plus aucun département français en vigilance rouge canicule avec la sortie à 22h du Haut-Rhin et du Bas-Rhin, mais une quarantaine reste bien en vigilance orange et 19 confrontés maintenant au risque d'orage. En Haute-Loire, toute cette journée, pas moins de 250 pompiers étaient mobilisés et venus de plusieurs départements. L'incendie qui a débuté samedi à Villeneuve-d'Allier est maintenant fixé. Les flammes ont détruit au total 109 hectares de végétation. Une information ici, Pays d'Auvergne. Garniec, France Bleu. Une enquête est désormais ouverte et gérée depuis Paris compte tenu du nombre de victimes. 11 morts ce dimanche matin près de Nancy. Leur avion a chuté quelques minutes après son décollage de l'aérodrome de Nancy. Des pilotes, moniteurs ou passagers qui venaient de décoller pour un baptême de parachutisme. Le ministre des Transports, Philippe Tabarot, était sur place comme le ministre de l'Intérieur, Laurent Nunez. Ils sont revenus notamment sur la cellule psychologique mise en place.
15: Au drame s'est rajouté un autre drame, c'est que une partie des familles des victimes étaient présentes à l'aéroport puisqu'il s'agissait de baptêmes de parachutisme et que certaines malheureusement ont assisté à la chute de l'aéronef. Ces personnes ont toutes pu être prises en charge.

0: Secouristes français et américains ont réussi à sortir vivants des décombres. Un homme et son fils adolescent, ils étaient bloqués depuis 4 jours. Et puis le sport, le football, on a frôlé les prolongations, mais le Canada s'est bien qualifié 1-0 pour les 8e de finale et face à l'Afrique du Sud. But marqué à la 92e minute, les Canadiens seront opposés en 8e aux Pays-Bas ou au Maroc, qui s'affronteront mardi, le même soir que France-Suède pour le 16e de finale cette fois. 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
0: Et c'est toujours avec vous, Sophie Briat.
2: Cette nuit, les températures baissent sur la majeure partie du pays et au lever du jour, vous avez de 10 à 16 de la Bretagne au Hauts-de-France et de 15 à 21 sur l'ensemble du pays, un peu plus chaud quand même en Méditerranée, jusqu'à 27 degrés. Et l'air devient plus respirable cet après-midi avec 20 à 29 degrés sur la moitié nord, 20 à Brest, 26 à Lille, 28 à Paris et 29 degrés à Strasbourg. Sur le reste du pays, vous avez de 24 à 37 degrés, 24 à Biarritz, 29 à Bordeaux et Lyon, 32 à Nice et 36 degrés à Marseille. Et des averses circulent des Pyrénées au Grand Est ce matin, qui sont un peu plus orageuses de la Moselle à l'Alsace. À l'avant et à l'arrière de ce ciel nuageux et pluvieux, le soleil est bien présent dès le lever du jour. Et cet après-midi, les averses orageuses concernent tous les massifs et le soleil est présent partout ailleurs, un peu plus voilé du Midi-Pyrénées à la Lorraine.
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3: Allez, on va parler canicule à présent. Les températures diminuent sur l'ensemble du territoire, mais les habitations restent encore chaudes, voire très chaudes pour beaucoup d'entre elles. Il faut dire que certaines et beaucoup d'entre elles sont des bouilloires thermiques. Faut-il attendre plusieurs jours pour espérer retrouver à l'intérieur de son habitat une certaine fraîcheur? Bonsoir Alexandra Lebert.
4: Bonsoir.
3: Merci d'avoir accepté l'invitation de France Info. Vous êtes directrice du domaine d'action stratégique bâtiment et ville face au réchauffement climatique au Centre scientifique et technique du bâtiment. On est bien d'accord, il y a un décalage entre la baisse extérieure des températures et celle à l'intérieur de son habitation?
4: Oui, tout à fait. On va avoir sans doute plusieurs jours pour regagner des températures acceptables dans les bâtiments. Ça, c'est vraiment lié aux températures nocturnes, puisqu'il va falloir décharger les bâtiments de leur chaleur. Donc, il va falloir continuer à ventiler, continuer à ouvrir les fenêtres la nuit pour que les bâtiments redescendent doucement en température. Donc, on parle de l'ordre de plusieurs jours, de 2, 3, 4 jours, en fonction des typologies de bâtiments.
3: Oui, c'est ce que j'allais vous dire, en fonction de la typologie des bâtiments, parce qu'on peut aller du simple au double pour rafraîchir une habitation.
4: Tout à fait, en fonction de ceux qui ont chauffé le plus vite vont aussi être ceux qui vont être refroidis le plus vite, mais en fonction de l'inertie du bâtiment, donc de la quantité de chaleur qui est emmagasinée dans les matériaux du bâtiment, ça peut effectivement aller à un certain nombre de jours.
3: Quels sont les matériaux justement qui accumulent le plus d'énergie?
4: Alors tout ce qui va être matériaux lourds, avec des choses comme de la pierre, comme du béton, ça c'est des produits qui vont accumuler fortement de la chaleur, qui ont une forte inertie. Alors c'est ceux qui nous protègent lorsqu'on a des vagues de chaleur ou des petites canicules, et puis c'est ceux aussi qui nous permettent de mettre du temps entre la vague de chaleur à l'extérieur et puis ce qu'il y a à l'intérieur. Mais effectivement, une fois qu'ils sont chauds, une fois que toute l'énergie est accumulée, c'est aussi cela qu'il va falloir ventiler le plus possible pour que ça refroidisse dans les jours à venir.
3: Les jours à venir, c'est-à-dire qu'en fait, on peut avoir son bâtiment actuel qui est très chaud et il va falloir peut-être attendre toute la semaine pour retrouver une température relativement normale?
4: Très probablement. Ce qui va faire la différence, c'est vraiment la température extérieure de nuit et puis la température dans votre bâtiment. Donc c'est bien sur ce différentiel-là qu'on va jouer et c'est pour ça qu'il va falloir continuer à ouvrir les fenêtres.
3: Et quels sont finalement les bâtiments captent la chaleur, mais surtout la stockent cette chaleur, hein, c'est ça le principal problème?
4: Et ben c'est exactement ça. En fait, vous avez vraiment deux fonctions. Il y a la question de la protection solaire. Donc là, c'est vraiment la capacité à être impacté par le flux lumineux. Donc là, il faut travailler sur tout ce qui est protection solaire. Et puis ensuite, une fois que le flux lumineux rentre à l'intérieur du bâtiment, soit par les fenêtres, soit parce que, évidemment, que l'enveloppe elle-même est soumise à ces vagues de chaleur, une fois que la chaleur est dedans, et ben c'est ça qui va faire l'ambiance intérieure de votre bâtiment.
3: Alexandra,
4: donc se protéger des effets extérieurs et puis travailler sur l'inertie.
3: On va en parler. Alexandra Leberge, je rappelle que vous êtes directrice du domaine d'action stratégique bâtiments et villes face au réchauffement climatique au Centre scientifique et technique.

0: technique du bâtiment. L'environnement également autour de son habitation peut jouer. La zone où on se trouve peut avoir une incidence sur le réchauffement et le refroidissement de son habitation.
1: Oui, évidemment, les bâtiments sont dans un environnement donné. Donc, vous êtes en fonction de si vous êtes en territoire rural ou urbain, vous allez être soumis aussi à un îlot de chaleur urbain plus ou moins fort. Donc, ça veut dire que par rapport à des projections de température faites à Météo France, vous pouvez rajouter plusieurs degrés en fonction de là où vous êtes. Et ça, c'est un élément important. C'est pour ça que vous avez un certain nombre de villes qui travaillent sur la désimperméabilisation, sur la végétalisation, pour faire en sorte que l'environnement urbain dans lequel est soumis votre bâtiment soit le plus favorable possible pour les ambiances intérieures.
0: Vous le disiez, il faut ventiler. Est-ce qu'il y a un moment propice justement à la ventilation ?
1: Alors, il y a quelque chose de très évident à faire, c'est mettre un thermomètre intérieur, mettre un thermomètre extérieur. Et à partir du moment où la température extérieure est plus basse que la température intérieure, vous pouvez commencer à ventiler.
0: Oui.
1: Et en fonction du moment où on est dans la canicule, ça peut être 20h30, ça peut être 21h30, ça peut être 1h du matin. Donc c'est évidemment très contraignant quand on peut ventiler, quand on peut ouvrir les fenêtres. On sait aussi que toute une partie des Français ne peuvent pas ouvrir les fenêtres pour des raisons soit de sécurité, soit pour des questions de bruit, parce qu'évidemment, ça vient aussi gêner votre sommeil. Mais voilà, donc là, par contre, dès que la température est plus basse à l'extérieur qu'à l'intérieur, il faut ouvrir les fenêtres.
0: Ça veut dire qu'il y a une inégalité, finalement, entre les Français qui habitent en ville, dans certains quartiers, et d'autres dans des zones un petit peu plus privilégiées ?
1: Bien sûr, les canicules seront toujours une affaire d'inégalité sociale, oui.
0: On renouvelle l'air, mais pas seulement, finalement, quand on ventile.
1: Alors, on renouvelle l'air, mais en fait, ce qui est important, c'est ce qu'on appelle la convection. Donc, c'est la capacité de l'air qui va passer à l'intérieur du bâtiment à refroidir les murs, les sols, vos effets, vos meubles, etc., etc. Donc, c'est bien ce phénomène de... On renouvelle l'air, pas pour la question de la qualité de l'air intérieur, qui est évidemment primordiale, mais on renouvelle l'air pour refroidir le bâtiment.
0: C'est-à-dire que finalement, le conseil que vous nous donnez ce soir, c'est même si les températures ont diminué, je ventile quand même, j'essaie de faire un courant d'air, parce que y a les personnes qui habitent dedans, et puis il y a l'habitation en tant que telle, on est bien d'accord.
1: Eh bien oui, et puis vous allez être tout à fait dépendant de votre habitation, puisque une fois que vous aurez refermé vos fenêtres, vous verrez, souvent on voit le pic de température remonter, parce que les matériaux autour de vous ont encore accumulé de la chaleur, mais on ne peut sans doute pas rejeter. Donc on voit quand vous mettez un thermomètre, fermez la fenêtre, et puis vous verrez que même si l'air lui-même est encore un peu frais, eh bien vous allez recevoir la chaleur de vos murs et de vos sols.
0: Alexandra Lebert, comment on se prépare justement aux prochaines canicules, parce qu'elles vont arriver de plus en plus vite ?
1: Elles vont arriver de plus en plus vite, elles vont s'intensifier. Et donc il y a des canicules sur lesquelles on peut anticiper un certain nombre de choses. Donc on peut travailler les sujets. Alors en fonction de si les Français et les Françaises sont déjà dans un projet de rénovation ou pas, on ne va peut-être pas exactement faire les mêmes choix. Parce que le premier élément, c'est évidemment de travailler tout ce qui est protection solaire. Et là, il y en a tout type. Vous avez des protections solaires fixes, c'est des casquettes, c'est des débords, c'est travailler la végétalisation dans la ville, dans vos jardins. Il y a tout ce qui est protection solaire mobile. Donc ça, c'est les bruits soleil orientables. Vous avez la question des volets, toujours extérieur de manière à privilégier. On vient sur l'intérieur uniquement lorsqu'on ne peut pas mettre de volets extérieurs. Vous avez également les store-bans qui sont extrêmement intéressants. Et puis, il faut que ces protections solaires vous permettent d'avoir une ventilation le soir. Donc ça va être soit des volets roulants ajourés, soit des éléments effectivement que vous allez pouvoir ouvrir pour pouvoir ventiler. Donc ça, premier élément, vraiment travailler la capacité à protéger votre bâtiment du soleil. Donc soit par le rajout d'isolation, soit par le rajout de protection solaire. Le deuxième élément qui va être aussi un primordial, donc c'est toujours privilégier cette capacité à ventiler, donc c'est travailler les fenêtres, peut-être potentiellement travailler, rajouter des moustiquaires, rajouter peut-être des grilles si ça vous permet de ventiler de manière à avoir un sommeil serein. Et puis ensuite, potentiellement arriver sur des solutions, on va dire ce qu'on va appeler douces, des ventilateurs, des brasseurs d'air qui vont vous permettre d'avoir une température ressentie plus faible. Et puis potentiellement ensuite arriver sur ce qu'on appelle des solutions actives, donc des produits qui font la diabatique, des pompes à chaleur, des climatisations, pour pouvoir effectivement rafraîchir votre environnement.
0: Merci beaucoup Alexandra Lebert, merci d'avoir accepté l'invitation de France Info. Je rappelle que vous êtes directrice du domaine d'action stratégique bâtiment et ville face au réchauffement climatique au Centre scientifique et technique du bâtiment.
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3: Ces destins qui font l'info, comme tout ce mois de juin, celui de la femme la plus puissante du monde, la présidente de la Commission européenne, Ursula von der Leyen, qui prend des décisions pour 450 millions d'Européens, mais on ne sait quasiment rien d'elle. Dans ce quatrième et dernier épisode, on vous raconte comment elle a réussi à se faire un nom, un récit signé William Gay Costa et Raphaël Rasson.
4: Vous souvenez-vous de Jacques Santerre, de Romano Prodi, de José Manuel Barroso ou encore de Jean-Claude Juncker? Si c'est le cas, bravo, vous connaissez très bien l'histoire européenne, car on ne peut pas dire que les présidents de la Commission ont vraiment marqué les esprits. Aucun n'est parvenu à faire ce qu'Ursula von der Leyen a réussi, se faire un nom.
5: Ursula von der Leyen.
6: Ursula von der Leyen.
7: Ursula von der Leyen.
8: Ursula von der Leyen.
4: Sa méthode, ne pas se contenter des dossiers barbants de bureaucrates.
9: Des règlements sur les ampoules, la courbure des concombres.
4: Mais multiplier les coups d'éclat et prendre toujours plus de place. Ça commence par 25 mètres carrés au 13e étage du Berlaymont, le siège de la Commission à Bruxelles. Bienvenue dans le Saint des Saints, le bureau d'Ursula von der Leyen, là où tous les dossiers, sans exception, doivent passer, ce qui a le don d'agacer dans les couloirs. Juste à côté de son bureau, ces fameux 25 mètres carrés récupérés au début de son mandat pour installer un lit, une douche, un studio où elle passe ses nuits pendant la semaine. Et c'est peut-être dans ce studio qu'elle apprend, au petit matin du 24 février 2022, un événement qui va lui faire changer d'envergure.
10: À la une ce matin, la Russie qui lance une opération militaire spéciale en Ukraine.
11: Vladimir Poutine l'a annoncé dans un discours télévisé en pleine nuit.
12: It is President Putin who's bringing war back to Europe.
4: Vladimir Poutine ramène la guerre en Europe, accuse Ursula von der Leyen, qui annonce dans les heures qui suivent des mesures inédites au micro d'Euronews.
13: Pour la première fois de son histoire, l'Union européenne va fournir du matériel militaire à l'Ukraine attaquée.
4: Un mois plus tard, avant même Emmanuel Macron ou le chancelier allemand Olaf Scholz, c'est elle qui se rend en Ukraine. Elle enfile un gilet pare-balles, visite Boutcha, ville martyre libérée des troupes russes, où des civils ont été massacrés.
13: L'impensable s'est produit ici. Nous avons vu le visage cruel de l'armée de Poutine. Ici, à Boutcha, nous avons vu notre humanité voler en éclats.
4: Elle est photographiée devant des dizaines de sacs mortuaires entassés. L'image fait le tour du monde. Et cette année-là, elle bondit à la première place du classement Forbes des femmes les plus puissantes de la planète. Et depuis, elle n'a jamais été détrônée. C'est la première fois de son histoire que la Commission européenne s'implique à ce point sur le plan international. Et Ursula von der Leyen compte aussi s'affirmer face aux pays européens. 2025, elle lance un bras de fer dans le dossier Mercosur, ce projet d'accord de libre-échange avec les pays d'Amérique du Sud qui attise la colère du monde agricole. Les manifestants sous ses fenêtres l'accusent de tout décider toute seule.
14: On est là pour dire non au Mercosur. On a l'impression qu'aujourd'hui, Ursula veut passer en force. On a l'impression que l'Europe est devenue une dictature. Même les grands dirigeants n'ont plus de poids.
4: Dans ces grands dirigeants, il y a Emmanuel Macron, le chef de l'État, confronté à la mobilisation des agriculteurs français. Il tente de s'opposer.
15: Je constate les avancées. La Commission a fait des avancées. Mais le compte n'y est pas.
4: Malgré tout, la France est court-circuitée. Le traité est validé. Le Parlement de Strasbourg in extremis saisit la justice européenne pour suspendre la ratification. Mais la présidente ne compte pas dévier de son cap. En plein salon de l'agriculture à Paris, elle annonce l'application provisoire du traité.
16: Madame von der Leyen s'assoit sur le Parlement de manière très claire, sans même avoir concerté.
4: Arnaud Rousseau, le patron de la FNSEA.
16: J'étais avec la ministre de l'Agriculture au moment où les faits se sont passés, et visiblement, elle n'avait pas été avertie.
4: Contre Donald Trump, le bras de fer sera bien plus difficile. Alors que le président américain décide d'imposer des droits de douane au monde entier, c'est elle qui va négocier. Et c'est Donald Trump qui choisit le lieu, un de ses golfs en Écosse, alors qu'il voulait surtaxer les produits européens à 30%. Elle obtient 15%, sans véritable contrepartie.
13: C'est un accord énorme. Les négociations étaient rudes. C'était très rude. Mais nous avons un accord, donc félicitations.
4: Certains diront qu'elle a sauvé les meubles, d'autres qu'elle a vendu l'Europe. Ils posent tous les deux pour la photo, le pouce en l'air. Lui affiche un grand sourire, celui d'Ursula von der Leyen est bien plus crispé.
3: Ces destins qui font l'info, Ursula von der Leyen, racontée par William Gay Costa et Raphaël Rasson. 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

0: Un soleil de plomb toute cette semaine, ça a été notre quotidien. Bonjour Bill François.
1: Bonjour.
0: Le billet science, mais des nuages de pierre. Alors ça, vous n'avez encore jamais vu, c'est ce que viennent de découvrir les astronomes de la NASA dans une planète très très lointaine.
2: Chez nous, il peut parfois pleuvoir des cordes ou des hallebardes. Outre-Manche, ce sont des chiens et des chats. Dans la Bible, des sauterelles, des grenouilles, des cailles. Mais si vous habitiez à 700 années-lumière d'ici, alors là, ce sont des nuages de roches qui pourraient vous pleuvoir des pierres dessus. C'est ce que vient de découvrir le télescope James Webb de la NASA sur une exoplanète poétiquement nommée WASP-94AB et qui tourne non pas autour du Soleil, mais autour d'une étoile de la constellation du Microscope. C'est moins connu que la Grande Ourse, c'est visible seulement depuis l'hémisphère sud. Ces nuages à cette planète sont en silicate de magnésium, c'est-à-dire en roche.
0: Quand on a des nuages de roche, peut-on dire qu'il fait beau ou mauvais temps ?
2: Alors ça dépend de l'heure de la journée. En fait, les astronomes ont observé la planète lors de son transit, c'est-à-dire quand elle passe dans l'axe de son étoile. Et donc à ce moment-là, on sait que du côté qui arrive devant l'étoile, c'est le matin, le jour commence, tandis que du côté qui passe à l'ombre, en s'éloignant de l'étoile, le jour se couche, c'est le soir. Et les chercheurs ont remarqué que le matin, sur cette planète, il y a beaucoup, beaucoup de nuages, tandis que le soir, il n'y en a plus. Il fait beau.
0: Et ils sont passés où ?
2: Une hypothèse est que le vent a chassé les nuages. Une autre hypothèse est qu'ils se sont évaporés, comme s'évapore la brume du matin les jours d'été. Il faut dire que cette planète est très proche de son étoile, encore plus proche que Mercure n'est proche du Soleil. Donc on y atteint facilement les 1000 degrés en plein midi, et c'est assez pour faire s'évaporer des nuages en roche. Le fait qu'il fasse beau le soir a surtout permis aux astronomes d'observer sous l'atmosphère de WASP-94AB. Et ils ont compris qu'en dessous des nuages, cette planète était faite d'une boule de gaz semblable à Jupiter. Ils ont même identifié 8 planètes du même type dans 2 autres systèmes solaires et pensent que leur étude nous livrera des secrets sur les débuts de l'univers encore fort mystérieux. En tout cas, la science souhaite aux extraterrestres qui habitent peut-être, qui sait, sur ces planètes étranges, que le ciel ne leur tombe pas sur la tête.
0: Merci Bill François. 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
3: Jérôme Nuttil a été pendant 5 ans chef auprès de Georges Blanc et il a multiplié les postes dans de grandes adresses. Mais il voulait être son propre patron dans sa région. Ce Cévenol, meilleur ouvrier de France, s'est donc installé à Nîmes au Mas de Boudan avec une triple proposition de cuisine dont une table étoilée.
4: On peut venir se faire plaisir au gastro, mais à un prix moindre, on a le bistrot. Et après, on a encore l'italien.
3: Tout cela est quand même dans l'esprit de la Méditerranée.
4: Oui, c'est la Provence, la Méditerranée, le Gros du Roi est à 35 km. On a la mer, on a la pêche, on a la montagne, on a les champignons, on a les truffes à Uzès, on a les oignons doux des Cévennes, on a les pélardons, on a les fromages, on a la viande,
3: le
4: taureau de Camargue, exact, les huîtres, on a l'eau et on a des beaux légumes.
3: Jérôme, une bonne table à nous conseiller à Nîmes.
4: C'est Manuel Leblé, la Piquicouette dans les Halles de Nîmes.
3: Des Halles qui sont le véritable poumon de Nîmes. C'est là qu'Emmanuel Leblé a créé de toutes pièces, sur un double étal de marchand aménagé avec une cuisine visible au centre, son restaurant, la Piquicouette.
5: La Piquicouette, c'est un hommage à mon grand-père, parce que quand je descendais avec des amis, il disait toujours, le soir, vous faites quoi ? Vous faites la Piquicouette, c'est-à-dire on mange, on boit, on chante, voilà, on vit.
3: Les Halles, c'est mieux qu'un restaurant pour faire la Piquicouette ? Pour
5: moi, je pense, ouais. En plus, pour nous, en tant que cuisiniers, c'est un bonheur tous les jours parce qu'on a tous les commerçants qui sont autour de nous, que ce soit le fromage, les légumes, la viande, le poisson. Mon boucher, il est juste à côté. Mon fromager, il est à droite. Mon poissonnier est en plein centre. Voilà, on essaie de rester de plus en plus locavore. Hein.
3: Auparavant, Emmanuel Leblé a lui aussi travaillé chez des chefs renommés, Guy Savoie, Alain Sandorin ou Alain Passard. À la Piquicouette, il propose quelques plats bistrotiers de qualité, comme la brandade, spécialité locale.
5: Ouais, c'est Nîmes, ouais. Voilà, j'ai gagné le concours en 2014, ouais.
3: Sans pommes de terre, hein.
5: Et si, moi, la mienne, elle était avec pommes de terre. Je sais que c'est très compliqué avec les Nîmois par rapport à ça. Voilà, moi, c'est ma brandade de restaurateur, hein, où on est à 70% de morue, et puis après, on fait de la pomme de terre, de l'ail, de la crème, cuit, et puis après, nous, on la monte à l'huile d'olive. Et après, nous, on ajoute un petit citron confit dessus.
3: 13 euros la brandade, 20 euros l'aioli de cabillaud au pistil de safran, la Piquicouette sous les Halles de Nîmes, conseillée par le chef étoilé Jérôme Nuttil. 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
6: L'Empire des séries, Laurent Vallière.
7: C'est l'une des meilleures séries de cette saison qui mélange films d'horreur et comédie.

0: J'ai discuté tout à l'heure avec le gars sur le ferry. Mmh. Il a dit un truc qui m'a étonné.
1: Ah oui, quoi ?
0: Qu'il se passe des choses moches ici ?
2: Non, je crois que c'est une légende.
3: Widow's Bay, la baie de la veuve, se déroule sur une île apparemment hantée. Et ça sera l'objet de nombreux moments terrifiants. Pourtant, son héros est amer, cartésien. Pour lui, le plus important, c'est de faire de ce petit village tranquille une destination de rêve. Bien sûr, les fantômes ne se laisseront pas faire.
0: Il y a eu du cannibalisme ?
2: Non.
3: La série Widow's Bay est le fruit de l'imagination d'une scénariste humoriste américaine, Katie Dippold. L'idée, c'était de suivre le maire d'une île isolée pour jouer avec les codes de l'horreur. Katie Dippold.
4: Je ne voulais pas me limiter à un seul type d'horreur. Il fallait trouver un moyen d'explorer toutes sortes de choses. J'ai pensé au maire d'une ville confrontée à ce genre de phénomène. Si ça se déroulait sur une île, la population serait isolée, coupée du reste du monde et il serait difficile d'en partir.
5: C'est vrai que ces villes en bord de mer se nourrissent de superstitions.
3: C'est Matthew Rhys, qu'on avait adoré en espion russe dans la série The Americans, qui incarne un très réaliste maire débordé. Autour de lui, une équipe éclectique, son assistante qui enquête sur les phénomènes étranges, une employée excentrique et aussi un habitant persuadé que l'île est hantée. Et c'est parti pour un grand 8 d'émotions et de rires que cherchait la scénariste.
4: Enfant, j'adorais aller sur la promenade du bord de mer à Long Branch dans le New Jersey. Il y avait une maison hantée, on y allait l'été, c'était terrifiant. On ne savait jamais si on allait éclater de rire ou crier de peur. C'était une expérience très collective, très conviviale et j'ai toujours eu envie de retrouver cette sensation. Ma définition du divertissement est assez particulière. J'adore Halloween, John Carpenter, Les Dents de la Mer et Stephen King. Des formes d'horreur qui terrifient mais font passer aussi du bon temps.
6: Il bloque toujours ma porte avec une commode.
5: Il assassinait des adolescentes. Tu as 40 ans passé, toi.
3: Un mélange de frissons et de rire qui pourrait faire penser au dessin animé Scooby-Doo, Katie Dippold.
4: Oui, la grande différence, c'est que nous ne voulons pas que l'horreur perde en crédibilité.
3: Widow's Bay, renouvelé déjà pour une deuxième saison, la première est en entier sur Apple TV.

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1: En effet, The Alchemist, alors rien à voir avec le best-seller de Paulo Coelho, l'alchimiste, il faut plutôt chercher dans le parallèle entre sa profession, DJ, compositeur, producteur, celui qui crée des musiques, et les alchimistes des contes et légendes, capables de faire des miracles avec leurs mains, de changer par exemple le plomb en or. The Alchemist, alias Alan Daniel Mamman, est un artiste californien de 48 ans, actif depuis le début des années 90, qui revient avec un disque court mais efficace, Liquid Form. Voici un premier extrait, Streets Don't Change, avec Conway the Machine. 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

Et c'est à la fin des années 90, plus précisément, que The Alchemist a commencé à véritablement se faire un nom sur la scène rap américaine en signant des instrumentaux pour Mobb Deep, le groupe culte et sombre venu du quartier du Queens, ou encore Dilated Peoples, poussant le producteur à s'installer ensuite à New York pour travailler avec Nas ou Jadakiss et Mobb Deep encore. On le retrouve sur ce nouvel album avec l'un des vétérans du rap US, Kool G Rap,

producteur respecté, installé, hyperactif, avec une patte désormais reconnaissable qui aime distordre des boucles de jazz ou de soul, The Alchemist est sans doute dans la meilleure période de sa carrière. Depuis quelques années, il signe des projets de grande qualité en collaboration avec des rappeurs comme Action Bronson, Larry June, Freddie Gibbs ou 2 Chainz, qui est présent lui aussi sur Liquid Form sur le titre

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1: Minuit et demi, le flash Baptiste Roux. Le Premier ministre Sébastien Lecornu tiendra ce lundi une nouvelle cellule interministérielle de crise sur la canicule, alors que l'événement touche à sa fin après 11 jours de chaleur. Cellule pour faire le bilan de l'épisode et anticiper de potentielles nouvelles canicules, notamment possibles dans une dizaine de jours, annonce Météo France. Et les premières estimations de la surmortalité commencent à être données. Depuis mercredi, Santé publique France a relevé 1000 décès supplémentaires par rapport au mois précédent. Il n'y a désormais plus aucun département en vigilance rouge, mais les services de santé, eux, sont toujours sous une forte tension. Les passages aux urgences sont en baisse. À Paris, moins 10% en 24 heures, mais toujours à un niveau très élevé, annonce la PHP. C'est l'accident d'un avion civil qui a fait le plus de morts en France, hors transport commercial, selon le Bureau d'enquête et d'analyse pour la sécurité de l'aviation civile. Un avion de tourisme s'est écrasé ce dimanche matin près de Nantes. 11 personnes sont mortes dans cet accident lors d'un baptême de parachutisme. 5 moniteurs de parachute, 5 élèves et le pilote de l'avion. L'avion qui s'est écrasé à 300 mètres d'une piste et près d'une zone résidentielle. Le pôle accident collectif du parquet de Paris s'est saisi de l'enquête. Au Venezuela, les riverains obligent les militaires à participer aux opérations de secours dans l'état de La Guaira, ravagé par les deux séismes qui ont touché le pays il y a 4 jours. Les habitants ont demandé aux hommes armés de les aider à dégager les décombres. Le double séisme a fait 1450 morts selon le dernier bilan. 189 immeubles se sont totalement effondrés. 50 000 personnes sont portées disparues selon les estimations des Nations Unies. Vladimir Poutine dit attendre la venue de négociateurs américains pour reprendre les négociations sur l'Ukraine. Le président russe s'est exprimé dans une interview publiée par le Kremlin. Il dit attendre les représentants de l'administration américaine une fois, je cite, « la phase chaude du dossier iranien achevée ». Vladimir Poutine, qui a reconnu une certaine pénurie de carburant en Russie après les frappes répétées par Kiev sur leurs infrastructures d'hydrocarbures. Pénurie pas encore critique, d'après le président russe. Au Liban, le chef du Parlement affirme que l'accord avec Israël, je cite, ne sera pas adopté. L'allié du Hezbollah a affirmé que l'accord cadre

0: signé vendredi avec Washington sous l'égide des États-Unis ne garantit pas les droits du Liban. Il prévoyait à l'origine une paix durable entre Israël et le Liban, avec notamment le désarmement du Hamas. En athlétisme, Agathe Guillemot a remporté a amélioré son propre record du 1500 mètres, 3 minutes 56 secondes et 24 centièmes, une demi-seconde de mieux que son précédent record. Elle termine la 3e place de la course, minuit 33.
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3: Les experts, et on commence avec la santé. Avec vous, Julien Méniel, on va parler d'hygiène bucco-dentaire, mais pas tout à fait comme d'habitude.
4: Oui, effectivement, on nous répète depuis l'enfance à quel moment on doit se brosser les dents. Donc idéalement 3 fois par jour, au moins 2, matin et soir, et pendant 2 minutes. Mais on ne nous dit jamais quand il ne faut pas le faire. Par exemple, on a toutes et tous à peu près en tête qu'il faut se brosser les dents après les repas. Eh bien, en réalité, les dentistes conseillent d'attendre un petit peu. La raison, si vous avez consommé des aliments sucrés ou acides, votre émail est fragilisé et le brosser risque de faire plus de mal que de bien, voire de provoquer des caries. On recommande donc d'attendre 30 minutes, voire 1 heure, le temps que votre salive ait rééquilibré tout ça et que votre émail ait repris des forces. Donc, le soir, c'est plutôt au coucher que juste après dîner. Et si vous êtes trop pressé le matin, eh bien brossez-vous plutôt les dents avant le petit déjeuner que juste après.
3: Il y a d'autres situations comme ça ?
4: Alors bien évidemment, c'est aussi valable pour les bonbons, qui ne sont pas considérés comme des repas, je le rappelle. Le mieux, c'est de ne pas en manger, bien sûr, mais si vous le faites, rincez-vous la bouche à l'eau en attendant avant de vous brosser les dents. Et puis une autre situation dans laquelle il faut attendre, alors que pour le coup on a vraiment envie de se jeter sur sa brosse à dents, juste après avoir vomi. Le contenu de notre estomac est plein de sucs gastriques qui sont très acides et qui vont aussi fragiliser l'émail de nos dents. Donc pour les mêmes raisons, attendez. Là encore, vous pouvez vous rincer avec de l'eau ou faire un bain de bouche sans alcool.
3: Dernière situation qu'il faut garder à l'esprit, mais alors là, on va quitter l'univers très familial des histoires de bonbons. Je préfère prévenir les auditeurs.
4: Oui, vous faites bien. Alors effectivement, c'est un petit peu différent pour 2 raisons. D'abord, parce qu'il faut éviter de se brosser les dents juste après, mais aussi juste avant. Et puis aussi parce qu'il ne s'agit effectivement pas d'une activité alimentaire, c'est le sexe oral. Pas de problème d'acidité cette fois, mais de germes. Le brossage des dents, ça irrite les muqueuses et les gencives, ce qui les rend plus vulnérables aux infections sexuellement transmissibles. Donc idéalement, on se protège par les moyens habituels, mais si on veut se brosser les dents, le délai c'est 30 minutes minimum avant ou après, même si là encore, je comprends que ça puisse être tentant.
3: Eh bien, c'est très bien d'en parler aussi. Merci Julien Méniel. Et après la santé, c'est mon boulot, ou plutôt c'est mon école supérieure, Sarah Lemoine. C'est pas facile d'intégrer les plus prestigieux établissements. Les inégalités d'accès en fonction de l'origine sociale, voilà un biais qui persiste. Et 2 siècles après la Révolution française, les étudiants issus de familles nobles, par exemple, restent mieux lotis.
5: Oui, c'est la conclusion d'une étude menée par Stéphane Benveniste. Cet économiste, passionné par les inégalités sociale, avait déjà planché il y a quelques années sur le degré de reproduction sociale parmi les diplômés de 10 grandes écoles très prestigieuses. Il montrait qu'avoir un père, un grand-père ou un arrière-grand-père diplômé de ces mêmes écoles augmentait énormément la chance d'un étudiant d'être admis à son tour, jusqu'à 80 fois plus. Il s'est ensuite intéressé à la présence de descendants de familles aristocratiques en remontant sur 100 ans entre 1911 et 2015. Pour mener à bien sa recherche, il a épluché les dossiers de 270 000 étudiants sur cette période. Pour identifier ceux d'ascendance noble, il a retenu les noms à particules et ceux figurant dans la liste de l'association d'entraide de la noblesse, car on peut être noble avec ou sans particules.
3: Et quels sont les résultats ?
5: Eh bien, il montre que les descendants de familles aristocratiques restent surreprésentés, même si leur présence a diminué au cours du temps. Sur la période récente, entre 1990 et 2015, ils avaient jusqu'à 9 fois plus de chances d'intégrer ces grandes écoles, alors que c'était 15 fois plus avant la Première Guerre mondiale, comparé au reste de la population. Cette surreprésentation a aussi évolué selon les établissements. Historiquement, Sciences Po présentait la plus forte concentration aristocratique, avec des chances d'accès multipliées jusqu'à 50 au début du XXe siècle. Aujourd'hui, cette probabilité reste encore 5 à 7 fois plus élevée. C'est finalement dans les écoles de commerce que l'on trouve aujourd'hui la proportion la plus importante de descendants de la noblesse. À Polytechnique ou l'École des Mines de Paris, les différences se sont progressivement estompées. L'étude révèle enfin un schéma encore genré denrées. Dans ces familles, les filles accèdent nettement plus à ces établissements que les filles. L'écart subsiste aujourd'hui, même s'il est amoindri.
3: Et comment est-ce qu'il faut interpréter ces résultats ?
5: Eh bien, pour l'auteur, il montre que malgré l'abolition des privilèges aristocratiques, il y a plus de 200 ans, les inégalités entre les familles d'ascendance noble et roturière n'ont pas complètement disparu et que les legs du passé contribuent encore à structurer l'accès aux diplômes les plus prestigieux.
3: Merci Sarah Lemoine. Poussons la porte de la librairie maintenant. Rémi Bostzaron, les États-Unis s'apprêtent à célébrer leur 250e anniversaire et vous nous proposez aujourd'hui une biographie du lointain prédécesseur de Donald Trump, George Washington.
6: Oui, George Washington, figure mythique de l'histoire américaine, évidemment, commandant en chef de l'armée continentale pendant la guerre d'indépendance, puis premier président des États-Unis. Tout cela, on le sait, mais ce que montre ce livre de l'historien Yves-Marie Péréon, et c'est essentiel, c'est que George Washington n'était pas un surhomme. Ce n'était pas un grand orateur, ni un grand théoricien, ni un grand tacticien. En revanche, il s'est montré exemplaire dans son usage du pouvoir. Il a fixé les règles de l'usage du pouvoir aux États-Unis.
3: Ça veut dire d'abord ne pas abuser de son pouvoir ?
6: Oui, comme il aurait pu le faire à l'issue de la guerre d'indépendance. Beaucoup d'Américains s'attendaient à ce qu'il profite de son immense popularité pour imposer à ce moment-là un pouvoir autoritaire. Eh bien, pas du tout. En 1783, quand la victoire est assurée, George Washington décide de quitter l'armée et de rentrer chez lui dans sa riche plantation de Virginie. Et il fait publier une lettre adressée aux États américains dans laquelle il recommande le respect de l'autorité du Congrès, le respect de la justice et le maintien d'une bienveillance mutuelle entre les citoyens de l'Union. Ce doit être en quelque sorte son testament politique. Mais 4 ans plus tard, il doit reprendre la route direction Philadelphie. On lui demande de participer à la convention qui invente les institutions du pays. Et dans la foulée, même s'il n'est pas candidat, il est élu président.
3: Et c'est donc lui qui façonne le rôle du président américain.
6: Oui, un président qui respecte scrupuleusement la Constitution, qui se méfie de la précipitation, qui parle peu et qui écoute. Parce que George Washington avait un immense mérite, c'est qu'il avait conscience de ses limites. Comme l'écrit Yves-Marie Péréon, il pouvait se laisser convaincre par des arguments opposés aux siens, il savait déléguer à plus compétents que lui, et lorsqu'il lui arrivait de commettre des erreurs, il s'efforçait d'en tirer des leçons et de modifier son comportement. George Washington a aussi inventé une façon de quitter le pouvoir, alors que rien ne l'y obligeait. Après 2 mandats, il l'a fait sans contester un instant la légitimité ni les décisions de son successeur. Un exemple largement suivi pendant plus de 2 siècles, mais qui résonne étrangement aujourd'hui.
3: George Washington, le premier des Américains. Voilà le titre de ce livre de l'historien Yves-Marie Péréon aux éditions Talendier. Merci Rémi Bostzaron et merci à Julien Méniel et Sarah Lemoine, les experts à retrouver sur franceinfo.fr.
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7: Vous êtes en train de vaquer à vos occupations et d'un seul coup, tout se met à tanguer. Très désagréable, surtout quand ça dure ou que ça se répète. Vous avez peut-être déjà vécu ce genre de vertige. C'est le sujet de C'est ma santé conseil ce week-end en partenariat avec la PHP et les hôpitaux de Paris, puisqu'on s'intéresse à l'oreille interne. Bonsoir professeur Yann Nguyen.
8: Bonsoir.
7: Vous êtes ORL à l'hôpital de la Pitié-Salpêtrière. L'oreille interne, souvent la cause de ces vertiges. Alors d'abord, qu'est-ce que c'est un vertige à ne pas confondre avec un malaise, par exemple ?
8: Un vertige, c'est une sensation dans laquelle on va sentir le monde tourner tout autour de soi. Un exemple dans la vie courante qui représente un vertige, c'est comme lorsque l'on descend d'un manège ou lorsque l'on descend d'un tourniquet pour enfants, on est projeté au sol. C'est la sensation qui décrit le mieux un vertige.
7: Et ça, c'est souvent lié à un problème de l'oreille, un problème de l'oreille interne ?
8: L'oreille interne est l'organe responsable de l'équilibre. Et donc, toute maladie ou atteinte de l'oreille interne va potentiellement entraîner des vertiges, oui.
7: Ça peut être provoqué par quoi ?
8: Alors, différentes maladies de l'oreille interne peuvent entraîner des vertiges, des infections, qu'elles soient bactériennes ou virales, ou des problèmes de pression dans l'oreille interne, notamment une maladie qu'on appelle la maladie de Meynière. Il peut aussi avoir des malformations de l'oreille interne, qu'elles soient de naissance ou des traumatismes avec des fractures de l'oreille interne qui peuvent aussi donner des vertiges.
7: Et jusqu'à des tumeurs bénignes qu'on appelle des schwannomes vestibulaires. Est-ce que tous ces problèmes se traitent ?
8: Certaines causes de vertige vont avoir des traitements qui vont être spécifiques, notamment des antibiotiques par exemple en cas d'infection. On va pouvoir opérer certains types de vertige. On va aussi avoir des médicaments qui vont soulager les symptômes, mais vont pas forcément traiter la cause. Et dans la grande majorité, la résolution des vertiges va passer par une rééducation vestibulaire par un kinésithérapeute.
7: Et ça ressemble à quoi ?
8: C'est des exercices dans lesquels le kiné va vous demander de suivre une cible dans le ciel avec les yeux, ou vous mobiliser avec une chaise, ou encore vous faire marcher sur un sol instable pour travailler votre équilibre.
7: Est-ce qu'on doit consulter dès qu'on a un vertige ?
8: Oui, car un vertige, notamment lorsqu'il survient pour la première fois, peut tout à fait être dû non pas à une atteinte de l'oreille interne, mais à un accident vasculaire cérébral. Et donc, ça peut être une urgence vitale. En cas de vertige, de premier épisode, je recommande de consulter rapidement un médecin, voire d'aller aux urgences pour éliminer un accident vasculaire cérébral.
7: Mais ça va ressembler au même type de vertige qu'on peut avoir par ailleurs, ou c'est plus spécifique ?
8: Alors, en cas d'accident vasculaire cérébral, d'autres symptômes vont pouvoir être associés, tels qu'une paralysie d'un bras, d'une jambe, ou du visage, ou un manque de la parole. Mais dans certains cas, l'accident vasculaire cérébral va se manifester par un vertige isolé. Donc il faut absolument diagnostiquer l'accident vasculaire cérébral le plus tôt possible pour tenter de limiter ses conséquences et favoriser une récupération complète de l'AVC.
7: Si on ne trouve pas de rendez-vous rapidement avec un ORL, je pense aux gens qui vivent dans des régions où il n'y a pas forcément autant de médecins qu'il n'en faudrait, comment on peut faire pour mieux vivre avec ces vertiges ?
8: Alors, premièrement, les vertiges qui touchent l'oreille interne ne sont quasiment jamais urgents à traiter. Le médecin généraliste a premièrement toutes les compétences aussi pour effectuer des diagnostics de vertiges et initier un traitement avant des explorations complémentaires qui seront faites chez l'ORL. En cas de vertige, et si on a éliminé un accident vasculaire cérébral, la rééducation que le patient peut débuter lui-même va consister à fixer un point lointain à l'horizon et à poser ses deux pieds au sol. Ça limite déjà les conséquences du vertige.
7: Avec parfois des médicaments ?
8: On peut aussi associer des médicaments dits anti-vertigineux qui vont aider à la résolution de la crise, oui.
7: Merci professeur Yann Nguyen, vous êtes ORL à l'hôpital de la Pitié-Salpêtrière, c'est Ma Santé Conseil. 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
9: L'invité culture est une nouvelle voix, mais qui vient de loin, et c'est ça qui fait la force de son premier roman, à la fois l'audace, la modernité, la volonté de bousculer, mais qui pioche aussi dans des histoires et des mythes absolument éternels. Bonjour Lucile Nova.
10: Bonjour.
9: Voir venir, publié aux éditions du Sous-Sol, est donc un roman gothique et politique, où se côtoient la mort et les frissons de l'adolescence. Et pour qui se demande d'où vient ce titre, voilà la réponse.
11: Anne ! Ma sœur Anne, ne vois-tu rien venir ? Je vois deux cavaliers qui viennent de ce côté-ci.
12: La Barbe Bleue se mit à crier si fort que toute la maison en trembla.
9: Barbe Bleue, évidemment. Un choix délibéré de votre part de vous placer sous les auspices de ces contes. C'est des sources d'inspiration depuis toujours ?
10: Ce sont des sources d'inspiration, mais en fait, au même titre que beaucoup d'autres personnages, j'ai envie de dire presque plus que les histoires de la mythologie, de la tragédie shakespearienne, par exemple, qui revient aussi beaucoup dans le livre. Mais oui, Barbe Bleue était un réservoir de motifs qui m'a été très précieux.
9: Sauf que le château de Barbe Bleue, là, c'est une singulière demeure d'aujourd'hui. La maison d'éducation de la Légion d'honneur à Saint-Denis, dont il faut dire un mot parce que c'est le seul collège-lycée public non mixte en France, que des filles et que des enfants de famille honorés par la France, c'est ça ?
10: Oui, c'est ça, que des descendantes de personnes ayant été décorées de la précieuse médaille de la Légion d'honneur. Donc, j'avais l'impression que là aussi, dans mon roman, on aurait une riche maison donnée à explorer, pièce après pièce,
9: mystérieuse,
10: avec un effet, oui, j'espère, ouais, de suspense, de compte à rebours, et l'idée que peut-être derrière certaines portes closes se cache un drame.
9: Le dispositif, il est assez simple. Une journée dans la vie de quatre adolescentes dans ce pensionnat, privilégiés dans leurs études, bien évidemment, mais venant de familles au parcours pas simple, loin de là, chaotique parfois. Seul, on est très très fragile. À plusieurs, on trouve sa place dans ce château.
10: Il y a en effet un paradoxe, mais qui, je pense, est un paradoxe typique de l'adolescence, d'ailleurs, quel que soit le milieu d'où l'on vient, qui est que, en fait, ensemble, elles ont l'air d'aller plutôt très bien. Je crois même qu'on peut rire souvent avec elles de leurs dialogues, de leurs échanges. Il y a quelque chose d'assez galvanisant dans leur sens de la répartie, les bêtises qu'elles font, etc. Et en même temps, bien sûr, j'ai envie de dire, en tant qu'adolescente, elles ont quelque chose aussi de très dérangeant parce qu'on a du mal à les comprendre et surtout, et notamment quand on va fouiller un peu dans leurs histoires familiales dans les lignées de chacune.
9: Il se trouve que vous-même, vous êtes enseignante, professeure de français, en Seine-Saint-Denis aussi, à Bondy. Pourquoi vous choisissez des élèves de ce lycée de la Légion d'honneur et pas des élèves plus représentatifs d'un département comme la Seine-Saint-Denis?
10: J'avais envie que cet endroit, que je place presque comme le personnage principal de mon histoire, cette école, raconte quelque chose de notre pays et d'une certaine violence, notamment violence des rapports sociaux, qui marque bien au-delà des frontières de cette seule école. D'une certaine manière, mon expérience d'enseignante et mes élèves à moi dans le 93 existent pour moi à côté ou dans les silences de cette histoire qui se passe dans un cadre beaucoup plus privilégié. C'est plus inquiétant une classe qui se tient sage qu'en fait qu'une crise ou qu'une émeute, par exemple.
9: Alors, puisque vous parlez d'émeute, via le personnage de Vanessa, la surveillante, la protectrice, le quotidien des habitants, il est là, évidemment, de ce département. Les traces que laissent chez chacun aussi les moments de violence. Si vous le voulez bien, il y a un extrait que je voudrais que vous lisiez, page 128, des pages très fortes, qui sont sans doute vraies pour tous les enfants de Seine-Saint-Denis.
10: Les mortiers jaillissaient des quatre coins du quartier, et les barres de sa cité réfléchissaient la lumière et le fracas. La lumière et le fracas. Et Vanessa avait compris. Étrangement, car tout de même n'était-elle pas à peine en âge de marcher ? Et comment aurait-elle pu comprendre ? Pourtant, elle avait senti, pour sûr, que ce qui déchirait les gens tirant les mortiers était un mélange de la plus implacable colère, inflammable comme l'embrasement d'une ligne haute tension, et d'une sorte de décharge comme celle qu'accompagne le soulagement d'une respiration trop longtemps retenue.
9: Quand on découvre une écrivaine qui a quelque chose, on l'a compris, d'aussi singulier, on ne peut pas s'empêcher de chercher des filiations, je suis désolé, ou des sororités. Et moi, plus que dans la littérature, presque, c'est dans le cinéma de genre que j'en vois. Julia Ducournau, Titane, Coralie Farja, The Substance. Vous en sentez proche de
10: ces femmes? Vous me faites tellement plaisir. Je suis très, très, très fan des réalisatrices que vous venez de citer. Et oui, je me sens portée, quand j'ai écrit ce roman en tout cas, par toute cette culture du genre des films d'horreur qui s'étend en effet du léger détail trouble fantastique jusqu'au gore du revenge movie par excellence.
9: Et qu'est-ce qui vous porte là-dedans justement ?
10: J'ai le sentiment que ça va me permettre de mettre dans des plis quelque chose de la violence réelle du monde. C'est-à-dire, je n'ai pas les outils et je crois que j'ai même pas le goût ni l'intérêt pour faire un roman social ou une enquête universitaire ou sociologique ou sur les inégalités, la ségrégation raciale en France, les inégalités scolaires, etc. Je trouve beaucoup plus excitant, en tout cas, et peut-être plus efficace en ce qui me concerne, de passer par le genre.
9: Le gore traduit le réel mieux ouais. qu'une enquête sociologique.
10: J'ai l'impression, à mon sens, et au sens de Julia Ducournau aussi, je crois. Mais on peut y penser en littérature aussi avec Marie Ndiaye. Marie Ndiaye, elle parle de la violence des rapports raciaux à travers des figures de folie, de fantômes, de délires cauchemardesques.
9: On va écouter, si vous le voulez bien, Coralie Farja. C'était à Cannes quand elle remettait l'an dernier un prix.
13: La toute première fois que je suis venue au Festival de Cannes, c'était il y a 24 ans, en simple spectatrice qui rêvait de cinéma. Et le tout premier film que j'ai vu dans ce grand théâtre lumière était Mulholland Drive de David Lynch. C'est en risquant le trop, le différent, le personnel, le nouveau, que quelque chose de fort peut advenir.
9: Je trouve que ça résonne tant avec votre roman, peut-être avec vous aussi, David Lynch. Twin Peaks, Mulholland Drive.
10: Oui, bien sûr, il fait partie des références. Après, j'ai l'impression qu'il est employé à tort et à travers, mais c'est normal, c'est parce que c'est le génie absolu, quoi. Donc, Lynch, mais aussi Cronenberg. Enfin, voilà, je partage ces références-là. En effet, après, il a une telle liberté, une telle confiance sur le fait qu'il peut laisser des espèces de failles, de mystères, de choses dont on va débattre à l'infini.
9: Vous l'avez cette liberté-là ? Vous la cherchez ?
10: Je la cherche, mais je trouve que c'est difficile de se faire confiance à ce point. J'en suis encore quand même au roman à clé pour boucler la boucle avec Barbe Bleue.
9: Voir venir, donc, est publié aux éditions du Sous-Sol. Merci beaucoup, Lucille Nova.
10: Merci à vous.
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14: Un groupe fondé il y a près de 35 ans et qui est en tournée en France cet été pour présenter son nouvel album Black Butterfly.

Basé à New York, Brooklyn Funk Essentials réunit des musiciens venus du monde entier. Le groupe a accompagné en tournée des légendes comme James Brown ou Kool & The Gang. Véritable machine à danser, il marie funk, soul, hip-hop et jazz avec un objectif: que la musique groove. Black Butterfly est son 8e album.

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1: Il est 1h, le flash Hugo Marceau. La France vers l'accalmie, vigilance rouge, canicule levée dans tous les départements depuis 22h ce dimanche soir, 22 restent en orange aujourd'hui selon Météo France. La vague de chaleur la plus intense jamais mesurée dans le pays laisse des traces, 1000 décès supplémentaires depuis mercredi par rapport au mois précédent selon Santé publique France. L'heure du bilan, le Premier ministre Sébastien Lecornu présidera en fin d'après-midi une nouvelle cellule interministérielle de crise, un retour d'expérience selon les termes de Matignon et l'anticipation d'éventuels nouveaux épisodes au programme. Ce drame nous touche toutes et tous. Déclaration ce dimanche soir du ministre des Transports publics Philippe Tabarot à Tomblaine près de Nancy après le crash d'un avion de tourisme en fin de matinée, le plus meurtrier du genre jamais vu en France. Aucune des 11 personnes à bord n'a survécu. 5 élèves prêts à sauter en parachute pour la première fois. Leurs 5 moniteurs et le pilote ont péri. Une enquête de gendarmerie est ouverte pour déterminer les causes de l'accident. Peu de temps après, dans les Alpes-Maritimes, un cycliste est mort sur le parcours de l'Ironman de Nice, percuté par une moto dans une descente. Le quadragénaire était inscrit pour le triathlon de 226 km, annulé par la préfecture en raison de fortes chaleurs. Des centaines de participants l'ont malgré tout couru en autonomie. Les frappes d'Israël se poursuivent au sud Liban. L'armée israélienne a détruit un tunnel de plus de 200 mètres et 25 mètres de profondeur construit par le Hezbollah. Affirmation conjointe du Premier ministre Benjamin Netanyahou et du ministre de la Défense Israël Katz dans un communiqué. L'opération intervient 2 jours après la signature à Washington d'un accord cadre entre Israël et le Liban. Vladimir Poutine reconnaît, je cite, une certaine pénurie de carburant en Russie. Déclaration dans une interview publiée par le Kremlin ce dimanche soir. En cause, les récentes frappes ukrainiennes sur les infrastructures pétrolières. Vendredi, le président russe a placé la péninsule de Crimée en situation d'urgence. La vente de carburant aux particuliers y était suspendue. 1450 morts et 189 immeubles entièrement écroulés. Dernier bilan dressé par le président de l'Assemblée nationale au Venezuela, 5 jours après le double séisme. Au total, plus de 700 immeubles ont été touchés. Les Nations Unies estiment de leur côté à 50 000 le nombre de disparus. On connaît le premier qualifié pour les

0: Une partie de la France toujours en vigilance rouge, seulement deux départements ce matin, des canicules à répétition qui pourraient coûter cher. C'est ce matin le choix de France Info. Une étude de l'assureur Allianz table sur plus de 200 milliards d'euros de pertes d'ici 2030 en France. Parmi les secteurs très touchés, le tourisme. Caroline Félix était pour France Info dans le Loir-et-Cher, pays du vélo et des châteaux. Et à Blois, cette semaine, elle a été très compliquée, Caroline.
1: Oui, j'y suis allée jeudi, donc en plein cœur de la canicule. 41 degrés, pas un chat dans les rues, sauf ce couple australien qui sort de chez le loueur de vélo.
2: On est venu annuler notre réservation. On voulait faire la vallée de la Loire à vélo pendant 3 jours, mais il fait trop chaud. On pensait pourtant que le mois de juin serait idéal pour la météo.
3: Ce n'est pas l'idéal, c'est comme le climat de l'Australie au plus chaud, mais sans la plage.
1: Ils partent louer une voiture climatisée. À l'intérieur de la boutique de vélo, Vincent lui regarde son ordinateur dépité.
4: On a une annulation ici, celle-ci aussi qui partait aujourd'hui jusqu'à dimanche.
1: Vous avez loué combien de vélos aujourd'hui ?
4: Zéro. Ça fait 4 jours que rien n'est parti de la boutique. C'est catastrophique. On est à moins 80% sur la même semaine que l'an dernier.
1: Blois se trouve pourtant sur l'itinéraire d'habitude fréquenté de la Loire à vélo.
4: Avec les réchauffements climatiques, je pense que les conditions pour la location de vélo, en fait, à terme, ne seront plus réunies en fait, pour pouvoir travailler 6 mois dans l'année. On va travailler sur les ponts du mois de mai.
1: Direction maintenant, la place Ave Maria, l'une des plus grandes de Blois avec sa brasserie.
5: Pas beaucoup de monde, malheureusement.
1: Marlène, la serveuse, fait un courant d'air pour tenter de rafraîchir les fûts de bière.
5: Tout est en PLS, enfin, comme il n'y a pas la clim, il fait chaud partout, donc les frigos, ils peinent. Les tireuses à bière, elles ont du mal à réfrigérer, en fait. Donc si c'est pas assez réfrigéré, ça fait beaucoup de mousse, ça peine beaucoup plus, malheureusement.
1: D'autres restaurants évoquent des pannes de terminaux de paiement. Dans le Loir-et-Cher, au moins 2 d'entre eux ont fermé le temps de la canicule.
0: Et face à ces chaleurs, Caroline, les professionnels ont tenté de s'adapter comme ils peuvent.
1: On poursuit la balade en bord de Loire.
6: C'est très beau là, une très belle vue sur Loire.
1: Ouais. Sur le port de la Creusille, ces 4 touristes engloutissent un croissant.
7: Pas de petit déjeuner à l'hôtel.
1: C'était trop tôt ?
7: Oui, d'accord.
1: Rendez-vous dès 7h30 du matin. L'association Observatoire Loire a avancé ses visites en bateau de 2 heures pour être à la fraîche, 29 degrés tout de même.
8: Allez, on va y aller doucement.
1: Moins de bateaux sortent, les balades s'arrêtent à 11h30. Cyril Gautret de l'Observatoire regarde la Loire et essaye d'imaginer l'avenir.
9: C'est toute nos habitudes de vie qu'il va falloir changer. Peut-être que il faudra prendre nos grandes vacances en février-mars. Je sais pas. C'est une situation compliquée. Après, on reste optimiste. Alors, ce qui me rend optimiste, c'est de voir encore des belles choses sur la Loire. Vous voyez, ce matin, j'ai vu le balbuzard pêcher, un vol de cygne.
1: Mais même le matin, les touristes ne viennent pas. C'est le cas, par exemple, au château Renaissance de Fougères, au sud de Blois, quasi désert. Laure Deschamps me fait la visite, relevée de température des salles à la main.
10: Oui, mardi, il y avait déjà 31 le matin, 34 à midi.
11: Ah, il y a un visiteur, là.
1: Et non, ce n'est pas un visiteur, mais la femme de ménage.
12: Bonjour Nadège, tu vas bien ?
13: J'ai fait une petite pause fraîcheur tout à l'heure. Ouais.
12: Non.
13: Là, je fais les toiles d'araignée, mais tu vois, je ne monte pas en haut.
1: Car en haut, il fait 50 degrés sous les combles, interdit aux visiteurs, ce que regrette Florent, le seul touriste croisé à la boutique.
14: Je viens de loin, je suis à pied, j'ai dû me lever tôt pour faire le château, et c'est toujours dommageable que le parcours de visite ne soit pas accessible. Du fait de mon métier de boulanger, je suis déjà habitué à la chaleur puisqu'on fait du pain même quand il fait chaud. Oui. Mais je comprends tout à fait que certaines personnes plus sensibles à la chaleur aient d'autres contraintes que les miennes qui suis jeune et frais.
1: Moins 90% de fréquentation pour le château d'après Laure Deschamps qui s'occupe aussi de 3 autres monuments dans la région.
15: Il va falloir qu'on réfléchisse de voir ce qui est le mieux. Est-ce qu'on reste quand même ouvert en sachant qu'on a quand même 10 degrés de moins que dehors ? Ou est-ce qu'on fait le choix de fermer et du coup que les gens n'aient que l'extérieur comme solution de secours ? Puis trouver aussi des aménagements à plus long terme pour réduire la chaleur dans les espaces de travail et d'accueil.
1: Pas possible en revanche d'installer la climatisation dans le château, les travaux dénatureraient le bâtiment.
0: Alors comment faire ? Le secteur du tourisme semble quand même un peu démuni.
1: C'est ce que reconnaît David Amo, directeur de l'office de tourisme de Blois-Chambord-Val-de-Loire.
16: On est dépassé par les événements, clairement.
1: Il explique que le tourisme est la deuxième économie dans la zone, alors la prise de conscience est bien là.
16: Ça amène les collectivités à vraiment s'impliquer encore plus dans des tas de process d'aménagement. Les accès à la baignade, les accès à l'eau, il faut les valoriser.
1: Pendant la canicule, l'office de tourisme oriente vers les champignonnières, les caves à vin, les zones troglodytes. Mais les visiteurs cherchent aussi la fraîcheur la nuit. Gros enjeu pour Dominique Berrurier, son hôtel Le Vendôme n'est pas climatisé, il a perdu la moitié de son chiffre d'affaires.
17: Sur les 15 jours, je pense avoir perdu 20 000 euros.
1: Il a

0: trouver un moyen de bientôt installer des climatiseurs individuels moyennant 2 trous par chambre dans sa façade en pierre de taille.
1: Il y a un côté inesthétique, mais c'est de toute façon bien moins inesthétique que des groupes clim, comme on peut voir un peu partout sur les façades.
0: Un investissement de 120 000 euros.
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4: Un soleil de plomb toute cette semaine, ça a été notre quotidien. Bonjour Bill François.
5: Bonjour.
4: Le billet science. Mais des nuages de pierre, alors ça, vous n'avez encore jamais vu, c'est ce que viennent de découvrir les astronomes de la NASA dans une planète très très lointaine.
5: Chez nous, il peut parfois pleuvoir des cordes ou des hallebardes. Outre-Manche, ce sont des chiens et des chats. Dans la Bible, des sauterelles, des grenouilles, des cailles. Mais si vous habitiez à 700 années-lumière d'ici, alors là, ce sont des nuages de roches qui pourraient vous pleuvoir des pierres dessus. C'est ce que vient de découvrir le télescope James Webb de la NASA sur une exoplanète poétiquement nommée WASP-94AB et qui tourne non pas autour du Soleil, mais autour d'une étoile de la constellation du Microscope. C'est moins connu que la Grande Ourse et visible seulement depuis l'hémisphère sud. Ces nuages à cette planète sont en silicate de magnésium, c'est-à-dire en roche.
4: Quand on a des nuages de roche, peut-on dire qu'il fait beau ou mauvais temps ?
5: Alors ça dépend de l'heure de la journée. En fait, les astronomes ont observé la planète lors de son transit, c'est-à-dire quand elle passe dans l'axe de son étoile. Et donc à ce moment-là, on sait que du côté qui arrive devant l'étoile, c'est le matin, le jour commence, tandis que du côté qui passe à l'ombre, en s'éloignant de l'étoile, le jour se couche, c'est le soir. Et les chercheurs ont remarqué que le matin, sur cette planète, il y a beaucoup, beaucoup de nuages, tandis que le soir, il n'y en a plus. Il fait beau.
4: Et ils sont passés où ?
5: Une hypothèse est que le vent a chassé les nuages. Une autre hypothèse est qu'ils se sont évaporés, comme s'évapore la brume du matin les jours d'été. Il faut dire que cette planète est très proche de son étoile, encore plus proche que Mercure n'est proche du Soleil. Donc on y atteint facilement les 1000 degrés en plein midi, et c'est assez pour faire s'évaporer des nuages en roche. Le fait qu'il fasse beau le soir a surtout permis aux astronomes d'observer sous l'atmosphère de WASP-94AB. Et ils ont compris qu'en dessous des nuages, cette planète était faite d'une boule de gaz semblable à Jupiter. Ils ont même identifié 8 planètes du même type dans 2 autres systèmes solaires et pensent que leur étude nous livrera des secrets sur les débuts de l'univers encore fort mystérieux. En tout cas, la science souhaite aux extraterrestres qui habitent peut-être, qui sait, sur ces planètes étranges, que le ciel ne leur tombe pas sur la tête.
4: Merci Bill François. 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
6: Nouveau monde à présent avec Nicolas Arpagian. Bonsoir Nicolas.
7: Bonsoir Renaud.
6: Nous sommes à quelques jours de la fin de l'année scolaire et le sujet de l'intelligence artificielle s'est invité dans les couloirs de l'éducation nationale.
7: Le déploiement aléatoire de détecteurs d'ondes dans les salles d'examen du bac 2026 par le ministre de l'Éducation nationale, Édouard Geffray, afin de repérer la présence d'appareils connectés permettant aux élèves de recourir indûment à des services d'intelligence artificielle, témoigne de la nécessaire prise en compte de cette technologie dans les nouvelles formes d'apprentissage et d'évaluation des connaissances. D'autant que la semaine passée, le Premier ministre annonçait qu'à partir de la rentrée 2027, les élèves de seconde auront 1 heure hebdomadaire consacrée à la dite intelligence artificielle. Pour préparer au mieux ce nouvel enseignement, on peut recommander aux professeurs et certainement aussi aux parents de lire dès à présent le rapport que vient de publier le Conseil de l'IA et du numérique. Son intitulé témoigne de la situation très paradoxale déjà occupée par l'intelligence artificielle dans notre système éducatif. Il s'intitule « Sortir de la clandestinité, mettre l'IA au service d'une nouvelle ambition pour le système éducatif ». L'IA y est donc décrit comme un véritable passager clandestin, dès lors que cet outil s'est largement banalisé dans les familles, sans que ses conditions d'emploi aient été réellement débattues ou supervisées.
6: Nicolas, qu'est-ce que l'on apprend finalement dans ce rapport ?
7: Tout d'abord, il concerne l'ensemble de l'enseignement de l'école jusqu'au lycée. Ensuite, il ne tombe pas dans un enthousiasme aveugle en faveur de l'IA et plaide clairement pour des temps et des sujets pour lesquels le recours à l'intelligence artificielle apportera une réelle plus-value, tandis que des moments d'apprentissage seront, je cite, « sanctuarisés sans IA », dès lors que l'apport de cette technologie sera jugé ni nécessaire ni pertinent. Enfin, l'introduction de l'IA dans les classes primaires et secondaires impose de travailler ces différentes dimensions auprès des élèves, leur faire comprendre son fonctionnement technique, afin d'identifier sa mécanique et son potentiel, mais aussi ses limites et ses risques, et également favoriser les outils dits socratiques, en référence à Socrate, qui invite constamment à stimuler la pensée critique de l'apprenant.
6: Le sujet est donc loin d'être seulement technologique.
7: Il faudra, Renaud, également aborder

0: les dimensions politiques, environnementales et économiques avec des arbitrages entre des solutions d'IA créées par des équipes de l'éducation nationale ou de l'État et des services produits par des entreprises prioritairement françaises. Le tout avec une validation préalable des versions destinées aux enseignements. De même, la question de la santé mentale et des risques cognitifs liés à l'adoption de l'IA devra être pris en compte. Car cette évolution de l'IA dans le monde éducatif ne se résume certainement pas à acheter un logiciel sur étagère. Pour vous permettre de vous faire votre propre opinion, vous trouverez les références de cette publication du Conseil de l'IA et du numérique sur la page de la chronique Nouveau Monde sur le site ou l'application de France Info.
1: Merci Nicolas. Nouveau Monde, signé Nicolas Arpagian sur France Info bien sûr.
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4: Jérôme Nuttil a été pendant 5 ans chef auprès de Georges Blanc et il a multiplié les postes dans de grandes adresses. Mais il voulait être son propre patron dans sa région. Ce Cévenol, meilleur ouvrier de France, s'est donc installé à Nîmes, au Mas de Boudan, avec une triple proposition de cuisine, dont une table étoilée.
5: On peut venir se faire plaisir au gastro. Mais à un prix moindre, on a le bistrot. Et après, on a encore l'italien.
4: Tout cela est quand même dans l'esprit de la Méditerranée.
5: Oui, c'est la Provence, c'est la Méditerranée. Le Gros-du-Roi est à 35 km. On a la mer, on a la pêche, on a la montagne, on a les champignons, on a les truffes à Uzès, on a les oignons doux des Cévennes, on a les pélardons, on a les fromages, on a la viande.
4: Taureau de Camargue.
5: Le taureau de Camargue, exact, les huîtres. On a l'eau et on a des beaux légumes.
4: Jérôme, une bonne table à nous conseiller à Nîmes.
5: C'est Manuel Leblé. La Piquiquette, dans les Halles de Nîmes.
4: Des Halles qui sont le véritable poumon de Nîmes. C'est là qu'Emmanuel Leblé a créé de toutes pièces, sur un double étal de marchand aménagé avec une cuisine visible au centre, son restaurant, la Piquiquette.
6: La Piquiquette, c'est un hommage à mon grand-père, parce que quand je descendais avec des amis, il disait toujours, le soir, vous faites quoi? Vous faites la Piquiquette, c'est-à-dire on mange, on boit, on chante, voilà, on vit.
4: Les Halles, c'est mieux qu'un restaurant pour faire la Piquiquette?
6: Moi je pense, ouais. En plus pour nous, en tant que cuisinier, c'est un bonheur tous les jours parce qu'on a tous les commerçants qui sont autour de nous, que ce soit le fromage, les légumes, la viande, le poisson. Et mon boucher il est juste à côté, mon fromager il est à droite, mon poissonnier est en plein centre. Voilà, on essaie de rester de plus en plus locavore.
4: Auparavant, Emmanuel Leblé a lui aussi travaillé chez des chefs renommés, Guy Savoy, Alain Sandorin ou Alain Passard. À la Piquiquette, il propose quelques plats bistrotiers de qualité, comme la brandade, spécialité locale.
6: Ouais, c'est Nîmes, ouais. Voilà, j'ai gagné un concours en 2014, ouais.
4: Sans pommes de terre, hein.
6: Et si, moi, la mienne a été avec pommes de terre. Ah, je sais que c'est très compliqué avec les Nîmois par rapport à ça. Voilà, moi, c'est ma brandade de restaurateur, hein, où on est à 70% de morue, et puis après, on fait de la pomme de terre, de l'ail, de la crème cuite, et puis après, nous, on la monte à l'huile d'olive. Et après, nous, on ajoute un petit citron confit dessus.
4: 13 euros la brandade, 20 euros l'aioli de cabillaud au pistil de safran, la Piquiquette sous les Halles de Nîmes, conseillée par le chef étoilé Jérôme Nuttil. 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
1: L'œil de Julie à suivre. Bonjour Julie Vialon.
7: Bonjour.
1: On parle de nos grands-parents aujourd'hui.
7: Eh oui, des petits-enfants inspirés et des papy-mamies comblés aujourd'hui dans l'œil de Julie.
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8: 9 sur 10 sont d'origine humaine. En ce début d'été, la campagne de sensibilisation du gouvernement qui a été mise en place ce mois-ci rappelle à tous d'être vigilants et d'adopter les bons gestes pour éviter les départs de feu. France Info Junior s'intéresse aujourd'hui à ceux qui les combattent, les sapeurs-pompiers, et plus spécifiquement aux sapeurs-pompiers volontaires. Bonjour Noémie Quentz.
9: Bonjour.
8: Vous avez 22 ans et vous êtes sapeur-pompier volontaire à Rümersheim-le-Haut, ainsi qu'au centre de secours de Fessenheim. Vous êtes également chargée de communication de l'Union départementale des sapeurs-pompiers du Haut-Rhin. Merci beaucoup d'avoir accepté l'invitation des journalistes en herbe de ce France Info Junior. Eux sont en 5e dans la classe média du collège Les Bruyères à Courbevoie, dans les Hauts-de-Seine. Alors quand on parle de feu et de vos missions en général, c'est vrai que ça impressionne Maya à cette question pour vous.
10: Avez-vous peur de faire ce métier de pompier volontaire ?
9: Alors honnêtement, on peut avoir une forme d'appréhension au début, surtout quand on découvre les interventions et certaines situations difficiles. Mais heureusement, je dirais qu'avec la formation, l'expérience et surtout le travail en équipe, cette appréhension diminue. On apprend très vite à rester concentré, à appliquer ce qu'on nous enseigne et à agir de la bonne manière. C'est pourquoi aujourd'hui, je dirais que c'est pas vraiment de la peur que je ressens, mais plutôt la volonté de bien faire et de toujours donner le meilleur de moi-même pour aider les autres.
8: Alors justement, c'est une question aussi à propos de votre engagement maintenant.
11: Bonjour, c'est Valentin et je me demandais à quoi ça sert d'être pompier volontaire si on n'est pas payé.
9: Alors bonjour Valentin, c'est une très bonne question. Je dirais que tout d'abord, il faut savoir que dans les centres de secours et dans certains centres de première intervention, les sapeurs-pompiers volontaires reçoivent des indemnités, c'est-à-dire une petite somme d'argent qui permet de compenser le temps passé en garde, en intervention ou bien en formation. Mais pour moi, quand on s'engage comme sapeur-pompier volontaire, c'est avant tout pour le sentiment d'être utile, d'aider les autres et parfois même de sauver des vies. C'est aussi une expérience très formatrice où l'on apprend beaucoup et où l'on crée de vrais liens avec les autres.
8: Et on enchaîne justement avec la question de Solal.
12: Bonjour, c'est Solal. Combien y a-t-il de pompiers volontaires en France ?
9: Bonjour Solal. Aujourd'hui, en France, on compte environ 200 000 sapeurs-pompiers volontaires, dont près de 20% de femmes, ainsi qu'environ 44 000 sapeurs-pompiers professionnels.
8: Et donc c'est énorme en fait, c'est 80% finalement de tous les sapeurs-pompiers.
9: Oui, tout à fait. Et ils assurent également 80% du temps d'intervention sur le territoire.
8: Donc oui, vous disiez qu'il y avait 20% de, oui. de femmes. Et vous-même, vous avez commencé à quel âge alors? Parce que vous êtes très jeune, Noémie.
9: Oui, alors tout à fait. Moi j'ai commencé dès l'âge de 11 ans en tant que jeune sapeur-pompier. Et puis, à l'âge de mes 16 ans, j'ai passé mon brevet national de jeune sapeur-pompier et je me suis par la suite engagée en tant que sapeur-pompier volontaire.
8: Donc, votre vocation a commencé très jeune.
9: Tout à fait.
8: Mais jamais, vous ne vous êtes dit « je serai sapeur-pompier ».
9: En tant que professionnel, oui. Non. Parce que pour moi, c'est une distinction entre le travail et une passion. Pour moi, c'est deux choses différentes. Et pour éviter de devoir empiéter sur les deux choses, c'est vrai que s'engager et être utile aux autres, c'est aussi une belle preuve de réussite dans sa vie.
8: Et donc, on peut dire là aux jeunes qui nous écoutent qu'ils peuvent très bien démarrer dès 11 ans, comme vous l'avez fait.
9: Tout à fait. En tant que jeune sapeur-pompier volontaire, on peut tout à fait déjà s'engager pendant environ 4 à 5 ans en tant que jeune. On découvre les principes de la formation de sapeur-pompier volontaire pour ensuite passer son brevet et pouvoir s'engager par la suite.
8: Le fait que vous soyez donc une jeune femme sapeur-pompier volontaire soulève aussi beaucoup de questions parmi nos journalistes en herbe. On retrouve Basile.
13: J'ai une question. Êtes-vous la seule femme pompier volontaire de votre caserne? Et si oui, vous donne-t-on plus ou moins de travail?
9: Alors non, pas du tout. Je ne suis pas la seule. Sur les 25 pompiers de mon centre de première intervention, nous sommes 10 femmes. Et dans mon centre de secours, sur 70 pompiers environ, nous sommes 20 femmes. En ce qui concerne le travail, c'est exactement la même chose pour tout le monde. On nous donne ni plus ni moins. Chez les pompiers, on passe toutes les mêmes formations, on a les mêmes responsabilités, on porte le même matériel et on part sur les mêmes interventions. On est juste une équipe. Homme ou femme, ça ne change rien. C'est l'esprit d'équipe qui compte.
14: Bonjour, je m'appelle Alexia. Est-ce que c'est dur d'être pompier volontaire à côté de sa vie personnelle ou de son travail ?
9: Pour ma part, je suis actuellement étudiante en master en alternance. J'étudie, je travaille et je suis aussi sapeur-pompier. C'est parfois un vrai défi de tout gérer au quotidien, mais avec de la motivation et un bon équilibre, c'est totalement faisable. D'ailleurs, j'arrive quand même à trouver du temps pour moi, pour mes loisirs et pour profiter de ma vie en dehors de mon engagement chez les pompiers.
8: Alors pour conclure ce France Info Junior, voici la question de Tara.
15: Est-ce que le métier de sapeur-pompier volontaire vous a développé physiquement et mentalement ?
9: Alors je dirais que ça m'a aussi bien développé physiquement que mentalement. On apprend à rester calme, à gérer le stress et à agir correctement dans des situations parfois compliquées. Mais ce qui est bien, c'est qu'avec l'expérience, on prend aussi plus d'assurance et on gagne en confiance au fil du temps. Mais c'est aussi une expérience qui donne confiance en soi et qui renforce l'esprit d'équipe. Parce qu'on ne fait jamais les choses seuls. On progresse ensemble, on se motive ensemble et on se pousse les uns et les autres à aller plus loin.
8: Donc vous recommandez en fait de faire ce volontariat? Vous poussez plutôt les jeunes à s'engager?
9: Je dirais que oui, parce que c'est humainement une expérience qui je pense peut être très enrichissante et l'esprit d'équipe est vraiment, je pense, le mot-clé de cet engagement.
8: Merci beaucoup Noémie Kuenz d'avoir répondu et transmis l'attachement à votre engagement à nos journalistes en herbe. Vous les retrouverez peut-être un jour, qui sait, dans vos effectifs de sapeurs-pompiers volontaires. Et en attendant, à la semaine prochaine pour un nouveau France Info Junior.
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1: C'est une histoire solitaire qui remonte à loin entre deux retrouvailles avec Damon Albarn et Blur au sortir des années 2010. Graham Coxon a écrit beaucoup, et notamment ce qui deviendrait Castle Park, cet album solo qui sort enfin.

guitariste et chanteur, ne manque pas de projet entre Blur et The Wave, duo formé avec sa compagne Rose Elinor Dougal, mais en solo, Graham Coxon exprime une vraie personnalité, une qualité de composition qu'on connaissait déjà bien loin de son statut d'idole pour des générations de fans de Britpop, ce mot que les principaux concernés détestent. Ah.

grande impression de douceur, de tranquillité flotte sur ce Castle Park très britannique, comme son auteur. Entre flegme, satisfaction du travail enfin accompli et désir d'ailleurs, avec des chansons et des mélodies qui restent.

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1: Il est 1h30, le flash Hugo Marceau. La vague de chaleur la plus sévère jamais enregistrée est passée en France. Haut et Bas-Rhin, les deux derniers départements en vigilance rouge canicule ce dimanche soir sont passés en orange. Ils seront 22 au total en alerte orange aujourd'hui en France. Des températures en baisse qui vont permettre de tirer un premier bilan. Le Premier ministre Sébastien Lecornu convoque une cellule de crise cet après-midi. Selon Santé publique France, 1000 personnes de plus sont mortes depuis mercredi par rapport au mois précédent. L'Organisation mondiale de la santé chiffre, elle, à plus de 1300 les victimes de cet épisode en Europe. Pertes humaines, conséquences environnementales également. En Haute-Loire, un incendie a ravagé près de 110 hectares depuis samedi. Il a finalement été fixé ce dimanche après-midi. 250 sapeurs-pompiers ont été mobilisés sur place. Place à l'enquête à Tomblaine, près de Nancy. Un avion de tourisme s'y est écrasé hier en fin de matinée. Les 11 personnes à bord sont mortes. 5 devaient effectuer leur baptême de saut en parachute. Ni les victimes ni les causes de l'accident n'ont été précisément identifiées en l'état. Toujours brûlant, le projet de loi d'urgence agricole est de retour aujourd'hui au Sénat avant un vote débat explosif attendu une nouvelle fois autour de l'utilisation de l'acétamipride, pesticide introduit dans le texte par la Commission des affaires économiques et réclamé par plusieurs filières d'exploitants agricoles. Il y a un an, plus de 2 millions de personnes avaient signé une pétition contre la loi d'alors, la loi Duplon. À l'étranger, Israël poursuit ses frappes au sud Liban. Dernier dégât matériel en date, un tunnel de 200 mètres de long et de 25 mètres de profondeur construit par le Hezbollah, selon le premier ministre israélien Benjamin Netanyahou. Le ministre de la Santé libanais évoque de son côté 2 blessés après le lancement d'une grenade dans un village du sud. Vendredi, un accord cadre avait été signé entre les deux pays à Washington. De son côté, l'Iran rappelle à l'ordre cette nuit les embarcations bloquées dans le détroit d'Ormuz. Opter pour une autre route que celle longeant ses côtes, c'est risquer, je cite, d'accroître les tensions dans la région. Depuis jeudi, Washington et Téhéran s'échangent les bombardements et s'accusent de violations mutuelles du cessez-le-feu. Et ce, malgré la signature d'un protocole d'accord le 17 juin et de pourparlers engagés en Suisse. Des tensions vives qu'espèrent apaiser Emmanuel Macron. Le président français reçoit aujourd'hui le sultan d'Oman, pays situé à la pointe du détroit d'Ormuz. Emmanuel Macron doit plaider pour sa réouverture libre et sans condition auprès d'Haïtam Ben Tariq. Et puis le Canada, premier qualifié pour les huitièmes de finale de la Coupe du Monde de football. Un but de leur capitaine Eustaquio dans le temps additionnel ce dimanche soir à Los Angeles leur permet de se défaire de l'Afrique du Sud. Victoire 1-0. Ce soir, le Brésil face au Japon et l'Allemagne contre le Paraguay tenteront de faire de même.
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0: font l'info, comme tout ce mois de juin, celui de la femme la plus puissante du monde, la présidente de la Commission européenne, Ursula von der Leyen, qui prend des décisions pour 450 millions d'Européens, mais on ne sait quasiment rien d'elle. Dans ce quatrième et dernier épisode, on vous raconte comment elle a réussi à se faire un nom, un récit signé William Gay Costa et Raphaël Rasson.
1: Vous souvenez-vous de Jacques Santer, de Romano Prodi, de José Manuel Barroso ou encore de Jean-Claude Juncker? Si c'est le cas, bravo, vous connaissez très bien l'histoire européenne, car on ne peut pas dire que les présidents de la Commission ont vraiment marqué les esprits. Aucun n'est parvenu à faire ce qu'Ursula von der Leyen a réussi, se faire un nom.
2: Ursula von der Leyen.
3: Ursula von der Leyen.
4: Ursula von der Leyen.
5: Ursula von der Leyen.
1: Sa méthode, ne pas se contenter des dossiers barbants de bureaucrates.
6: Des règlements sur les ampoules, la courbure des concombres.
1: Mais multiplier les coups d'éclat et prendre toujours plus de place. Ça commence par 25 mètres carrés au 13e étage du Berlaymont, le siège de la Commission à Bruxelles. Bienvenue dans le Saint des Saints, le bureau d'Ursula von der Leyen, là où tous les dossiers, sans exception, doivent passer, ce qui a le don d'agacer dans les couloirs. Juste à côté de son bureau, ces fameux 25 mètres carrés récupérés au début de son mandat pour installer un lit, une douche, un studio où elle passe ses nuits pendant la semaine. Et c'est peut-être dans ce studio qu'elle apprend, au petit matin du 24 février 2022, un événement qui va lui faire changer d'envergure.
7: À la une ce matin, la Russie qui lance une opération militaire spéciale en Ukraine.
8: Vladimir Poutine l'a annoncé dans un discours télévisé en pleine nuit.
9: It is President Putin who's bringing war back to Europe.
1: Vladimir Poutine ramène la guerre en Europe, accuse Ursula von der Leyen, qui annonce dans les heures qui suivent des mesures inédites au micro d'Euronews.
10: Pour la première fois de son histoire, l'Union européenne va fournir du matériel militaire à l'Ukraine attaquée.
1: Un mois plus tard, avant même Emmanuel Macron ou le chancelier allemand Olaf Scholz, c'est elle qui se rend en Ukraine. Elle enfile un gilet pare-balles, visite Boutcha, ville martyre libérée des troupes russes, où des civils ont été massacrés.
10: L'impensable s'est produit ici. Nous avons vu le visage cruel de l'armée de Poutine. Ici, à Boutcha, nous avons vu notre humanité voler en éclats.
1: Elle est photographiée devant des dizaines de sacs mortuaires entassés. L'image fait le tour du monde. Et cette année-là, elle bondit à la première place du classement Forbes des femmes les plus puissantes de la planète. Et depuis, elle n'a jamais été détrônée. C'est la première fois de son histoire que la Commission européenne s'implique à ce point sur le plan international. Et Ursula von der Leyen compte aussi s'affirmer face aux pays européens. 2025, elle lance un bras de fer dans le dossier Mercosur, ce projet d'accord de libre-échange avec les pays d'Amérique du Sud qui attise la colère du monde agricole. Les manifestants sous ses fenêtres l'accusent de tout décider toute seule.
11: On est là pour dire non au Mercosur. On a l'impression qu'aujourd'hui, Ursula veut passer en force. On a l'impression que l'Europe est devenue une dictature. Même les grands dirigeants n'ont plus de poids.
1: Dans ces grands dirigeants, il y a Emmanuel Macron, le chef de l'État, confronté à la mobilisation des agriculteurs français. Il tente de s'opposer.
12: Je constate les avancées. La Commission a fait des avancées. Mais le compte n'y est pas.
1: Malgré tout, la France est court-circuitée. Le traité est validé. Le Parlement de Strasbourg in extremis saisit la justice européenne pour suspendre la ratification. Mais la présidente ne compte pas dévier de son cap. En plein salon de l'agriculture à Paris, elle annonce l'application provisoire du traité.
13: Madame von der Leyen s'assoit sur le Parlement de manière très claire, sans même avoir concerté.
1: Arnaud Rousseau, le patron de la FNSEA.
13: J'étais avec la ministre de l'Agriculture au moment où les faits se sont passés et visiblement, elle n'avait pas été avertie.
1: Contre Donald Trump, le bras de fer sera bien plus difficile. Alors que le président américain décide d'imposer des droits de douane au monde entier, c'est elle qui va négocier. Et c'est Donald Trump qui choisit le lieu, un de ses golfs en Écosse. Alors qu'il voulait surtaxer les produits européens à 30%, elle obtient 15% sans véritable contrepartie.
10: C'est un accord énorme. Les négociations étaient rudes. C'était très rude. Mais nous avons un accord, donc félicitations.
1: Certains diront qu'elle a sauvé les meubles, d'autres qu'elle a vendu l'Europe. Ils posent tous les deux pour la photo, le pouce en l'air. Lui affiche un grand sourire, celui d'Ursula von der Leyen est bien plus crispé.
0: Ces destins qui font l'info, Ursula von der Leyen racontée par William Gay Costa et Raphaël Rasson. 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

0: Et d'un seul coup, tout se met à tanguer. Très désagréable, surtout quand ça dure ou que ça se répète. Vous avez peut-être déjà vécu ce genre de vertige. C'est le sujet de ces Ma Santé Conseil ce week-end en partenariat avec la PHP et les hôpitaux de Paris, puisqu'on s'intéresse à l'oreille interne. Bonsoir professeur Yann Nguyen.
1: Bonsoir.
0: Vous êtes ORL à l'hôpital de la Pitié-Salpêtrière. L'oreille interne, souvent la cause de ces vertiges. Alors d'abord, qu'est-ce que c'est un vertige, à ne pas confondre avec un malaise, par exemple?
1: Un vertige, c'est une sensation dans laquelle on va sentir le monde tourner tout autour de soi. Un exemple dans la vie courante qui représente un vertige, c'est comme lorsque l'on descend d'un manège ou lorsque l'on descend d'un tourniquet pour enfants, on est projeté au sol. C'est la sensation qui décrit le mieux un vertige.
0: Et ça, c'est souvent lié à un problème de l'oreille interne?
1: L'oreille interne est l'organe responsable de l'équilibre. Et donc, toute maladie ou atteinte de l'oreille interne va potentiellement entraîner des vertiges, oui.
0: Ça peut être provoqué par quoi ?
1: Alors, différentes maladies de l'oreille interne peuvent entraîner des vertiges, des infections, qu'elles soient bactériennes ou virales, ou des problèmes de pression dans l'oreille interne, notamment une maladie qu'on appelle la maladie de Meynière. Il peut aussi avoir des malformations de l'oreille interne, qu'elles soient de naissance ou des traumatismes avec des fractures de l'oreille interne qui peuvent aussi donner des vertiges.
0: Et jusqu'à des tumeurs bénignes qu'on appelle des schwannomes vestibulaires. Est-ce que tous ces problèmes se traitent ?
1: Certaines causes de vertiges vont avoir des traitements qui vont être spécifiques, notamment des antibiotiques par exemple en cas d'infection. On va pouvoir opérer certains types de vertiges. On va aussi avoir des médicaments qui vont soulager les symptômes mais ne vont pas forcément traiter la cause. Et dans la grande majorité, la résolution des vertiges va passer par une rééducation vestibulaire par un kinésithérapeute.
0: Et ça ressemble à quoi ?
1: C'est des exercices dans lesquels le kiné va vous demander de suivre une cible dans le ciel avec les yeux ou vous mobiliser avec une chaise ou encore vous faire marcher sur un sol instable pour travailler votre équilibre.
0: Est-ce qu'on doit consulter dès qu'on a un vertige ?
1: Oui, car un vertige, notamment lorsqu'il survient pour la première fois, peut tout à fait être dû non pas à une atteinte de l'oreille interne, mais à un accident vasculaire cérébral. Et donc, ça peut être une urgence vitale. En cas de vertige, de premier épisode, je recommande de consulter rapidement un médecin, voire d'aller aux urgences pour éliminer un accident vasculaire cérébral.
0: Mais ça va ressembler au même type de vertige qu'on peut avoir par ailleurs, ou c'est plus spécifique ?
1: Alors, en cas d'accident vasculaire cérébral, d'autres symptômes vont pouvoir être associés, tels qu'une paralysie d'un bras, d'une jambe ou du visage, ou un manque de la parole. Mais dans certains cas, l'accident vasculaire cérébral va se manifester par un vertige isolé. Donc il faut absolument diagnostiquer l'accident vasculaire cérébral le plus tôt possible pour tenter de limiter ses conséquences et favoriser une récupération complète de l'AVC.
0: Si on ne trouve pas de rendez-vous rapidement avec un ORL, je pense aux gens qui vivent dans des régions où il n'y a pas forcément autant de médecins qu'il n'en faudrait, comment on peut faire pour mieux vivre avec ces vertiges ?
1: Alors, premièrement, les vertiges qui touchent l'oreille interne ne sont quasiment jamais urgents à traiter. Le médecin généraliste a premièrement toutes les compétences aussi pour effectuer des diagnostics de vertiges et initier un traitement avant des explorations complémentaires qui seront faites chez l'ORL. En cas de vertige, et si on a éliminé un accident vasculaire cérébral, la rééducation que le patient peut débuter lui-même va consister à fixer un point lointain à l'horizon et à poser ses deux pieds au sol. Ça limite déjà les conséquences du vertige.
0: Avec parfois des médicaments ?
1: On peut aussi associer des médicaments dits anti-vertigineux qui vont aider à la résolution de la crise, oui.
0: Merci professeur Yann Nguyen, vous êtes ORL à l'hôpital de la Pitié-Salpêtrière, c'est Ma Santé Conseil. En partenariat avec la PHP, les hôpitaux de Paris, c'est à retrouver sur franceinfo.fr et l'appli Radio France.
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0: France Info Monde en Allemagne. Ce soir, le chancelier Friedrich Merz et la coalition au pouvoir présentent la semaine prochaine un train de réformes avec au menu les retraites, la fiscalité ou encore la santé. Bonsoir Anne-Laure Jumet.
4: Bonsoir.
0: Friedrich Merz au pouvoir depuis un an à peine et déjà au sursis.
4: Oui, 85% des Allemands se disent insatisfaits. Jamais un

0: chancelier n'avait été aussi impopulaire. Le comble pour Merz, qui n'hésitait pas à épingler la faible popularité de son prédécesseur Olaf Scholz. Présenté comme l'anti-Merkel, censé être plus ferme sur l'immigration, plus libéral, Friedrich Merz n'a pas eu les coudées franches pour dérouler son programme, contraint de faire alliance avec les sociaux-démocrates du SPD. Les sujets de friction au sein de la coalition n'ont d'ailleurs pas manqué, avec en embuscade l'AFD, le parti d'extrême droite.
1: Des rumeurs de démission anticipées ont même circulé.
0: Oui, dans la presse, un nom a émergé comme potentiel successeur, celui d'Hendrik Wüst, 50 ans, le chef du gouvernement de la Rhénanie du Nord-Westphalie, la région la plus peuplée d'Allemagne. Ce sont des spéculations, avait commenté fin mai le porte-parole du gouvernement. Élu de justesse en mai 2025, Friedrich Merz ne peut que constater son impopularité. Il a reconnu ne pas être en mesure de garantir la survie de son gouvernement jusqu'aux prochaines élections en 2029. Tout en déplorant cette situation, aucun chancelier avant moi n'a eu à endurer une chose pareille, disait-il fin avril à l'hebdomadaire Der Spiegel. Cela lui avait valu d'ailleurs de nombreuses critiques. D'autres déclarations ont aussi fait polémique. Le chancelier avait reproché aux Allemands de ne pas assez travailler. Il avait aussi parlé, à propos de la question migratoire, d'un problème qui persiste dans le paysage urbain. À un journaliste qui lui demandait de préciser ses propos, Merz avait répondu « Demandez à vos filles, je suppose que vous obtiendrez une réponse assez claire et nette, suscitant un tollé et un léger rétropédalage suite à ces déclarations que n'aurait pas renié l'extrême droite. »
1: La poussée de l'extrême droite, c'est justement sa principale préoccupation.
0: Oui, face à une AFD qui se sent pousser des ailes, dans les sondages, le parti dépasse la coalition CDU-SPD et il faudra regarder le résultat des élections en septembre dans deux Länder d'ex-Allemagne de l'Est. Elles auront l'heure de test. Au début du mois, Friedrich Merz a mis en garde contre un succès électoral du principal parti d'opposition. Si nous ne sommes pas assez bons, il y aura ce Big Bang et d'ajouter cela remettra en question tout ce qui fait la grandeur et le succès de notre pays. Mise en garde sans doute peu efficace de la part d'un chancelier qui a perdu en crédibilité.
1: Alors Jumé, France Info Monde, c'est à retrouver sur franceinfo.fr.
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3: C'est l'une des meilleures séries de cette saison qui mélange films d'horreur et comédie.
4: J'ai discuté tout à l'heure avec le gars sur le ferry. Mmh. Il a dit un truc qui m'a étonné.
5: Ah oui, quoi ?
4: Qu'il se passe des choses moches ici ?
5: Non, je crois que c'est une légende.
3: Widow's Bay, la baie de la veuve, se déroule sur une île apparemment hantée. Et ça sera l'objet de nombreux moments terrifiants. Pourtant, son héros est amer, cartésien. Pour lui, le plus important, c'est de faire de ce petit village tranquille une destination de rêve. Bien sûr, les fantômes ne se laisseront pas faire.
4: Il y a eu du cannibalisme ?
5: Non.
3: La série Widow's Bay est le fruit de l'imagination d'une scénariste humoriste américaine, Katie Dippold. L'idée, c'était de suivre le maire d'une île isolée pour jouer avec les codes de l'horreur. Katie Dippold.
6: Je ne voulais pas me limiter à un seul type d'horreur. Il fallait trouver un moyen d'explorer toutes sortes de choses. J'ai pensé au maire d'une ville confrontée à ce genre de phénomène. Si ça se déroulait sur une île, la population serait isolée, coupée du reste du monde et il serait difficile d'en partir.
7: C'est vrai que ces villes en bord de mer se nourrissent de superstitions.
3: C'est Matthew Rhys, qu'on avait adoré en espion russe dans la série The Americans, qui incarne un très réaliste maire débordé. Autour de lui, une équipe éclectique, son assistante qui enquête sur les phénomènes étranges, une employée excentrique et aussi un habitant persuadé que l'île est hantée. Et c'est parti pour un grand 8 d'émotions et de rires que cherchait la scénariste.
6: Enfant, j'adorais aller sur la promenade du bord de mer à Long Branch dans le New Jersey. Il y avait une maison hantée, on y allait l'été, c'était terrifiant. On ne savait jamais si on allait éclater de rire ou crier de peur. C'était une expérience très collective, très conviviale et j'ai toujours eu envie de retrouver cette sensation. Ma définition du divertissement est assez particulière. J'adore Halloween, John Carpenter, Les Dents de la Mer et Stephen King. Des formes d'horreur qui terrifient mais font passer aussi du bon temps.
8: Il bloque toujours ma porte avec une commode.
9: Il assassinait des adolescentes. Tu as 40 ans passé, toi.
3: Un mélange de frissons et de rire qui pourrait faire penser au dessin animé Scooby-Doo, Katie Dippold.
6: Oui, la grande différence, c'est que nous ne voulons pas que l'horreur perde en crédibilité.
3: Widow's Bay, renouvelée déjà pour une deuxième saison, la première est en entier sur Apple TV.

0: jardin. Oui, c'est Jardin d'hiver, repris par la grande chanteuse brésilienne Simone. Une sorte d'évidence, alors que vient de sortir Henri Salvador do Brasil, un disque de reprise enregistré en quasi-totalité par des artistes du pays qu'il aimait tant. D'ailleurs, quand il est mort en février 2008, il venait de faire ses adieux à la scène en France, mais comptait partir prochainement au Brésil pour les tout derniers concerts de sa vie, comme pour boucler la boucle.
1: Je vous chante une chanson brésilienne qui s'intitule Amélia.
2: Amélia.
1: C'est très joli, vous allez voir.
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0: Henri Salvador chante en brésilien à la radio en 1949. Si en 2026 il sort un album évoquant ses rapports avec le Brésil, c'est parce qu'il a été peut-être le premier artiste français de variété à se plonger dans cette musique. On peut évidemment se souvenir qu'il est né en 1917 à Cayenne, en Guyane française, tout près du Brésil. Mais il y a surtout eu des circonstances historiques exceptionnelles.
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0: Voici la première chanson enregistrée par Henri Salvador, fin 1942 à Buenos Aires. Quelques mois plus tôt, il a quitté la France occupée avec Ray Ventura et ses collégiens, un orchestre jazz immensément populaire, mais dont la plupart des membres sont juifs, apatrides ou d'origine qui déplaisent aux autorités de Vichy. Et là, ils enregistrent quelques chansons en Argentine avant de s'installer durablement au Brésil. Salvador, né dans une famille guadeloupéenne, se sent chez lui à Rio de Janeiro, dans un pays où la musique, la langue, la cuisine, l'art de vivre lui rappellent évidemment ses propres origines. Et la guerre finie, il en rapporte quelques chansons. Salvador a l'idée, en 1958, d'enregistrer une begin en la ralentissant jusqu'à ce que le rythme soit d'une douceur irrésistible.

Et donc, ce n'est pas un hasard si l'immense Caetano Veloso a repris en 1981 et en français cette chanson enregistrée par Salvador en 1958, l'année de l'invention de la bossa nova au Brésil. Dans mon île, c'est une chanson qui fait d'un chanteur français une sorte d'artiste brésilien honoraire qui invente en même temps que les Brésiliens cette chanson infiniment douce. Et toute sa vie, Salvador reviendra à ces amours-là, et encore plus dans sa seconde carrière inaugurée par l'album Chambre avec vue en 2000.

jardin d'hiver. Aime-moi, Henri Salvador en crooner tropical. Et c'est pourquoi des artistes se sont réunis autour du producteur Marcos Valle pour des allers-retours dans ses chansons entre la France et le Brésil. Voici Zey Ibarra qui chante les beautés de nos paysages. Voici Eddie Mitchell et Zeyla Duncan qui rêvent de Cannes cet été. C'est

Et l'œuvre d'Henri Salvador continue de s'accroître. Parce que pour l'album Salvador do Brasil, on a exhumé la maquette d'une chanson inédite. Alors voici Paula Morellenbaum en compagnie d'Henri Salvador, 2026, je parie.

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1: En effet, The Alchemist. Alors, rien à voir avec le best-seller de Paulo Coelho, l'alchimiste. Il faut plutôt chercher dans le parallèle entre sa profession, DJ, compositeur, producteur, celui qui crée des musiques, et les alchimistes des contes et légendes, capables de faire des miracles avec leurs mains, de changer par exemple le plomb en or. The Alchemist, alias Alan Daniel Mamman, est un artiste californien de 48 ans, actif depuis le début des années 90, qui revient avec un disque court mais efficace, Liquid Form. Voici un premier extrait, Streets Don't Change, avec Conway the Machine. Oh.

Et c'est à la fin des années 90, plus précisément, que The Alchemist a commencé à véritablement se faire un nom sur la scène rap américaine, en signant des instrumentaux pour Mobb Deep, le groupe culte et sombre venu du quartier du Queens, ou encore Dilated Peoples, poussant le producteur à s'installer ensuite à New York pour travailler avec Nas ou Jadakiss et Mobb Deep encore. On le retrouve sur ce nouvel album avec l'un des vétérans du rap US, Kool G Rap. Le morceau s'appelle Gutter Pain.

producteur respecté, installé, hyperactif, avec une patte désormais reconnaissable qui aime distordre des boucles de jazz ou de soul, The Alchemist est sans doute dans la meilleure période de sa carrière. Depuis quelques années, il signe des projets de grande qualité en collaboration avec des rappeurs comme Action Bronson, Larry June, Freddie Gibbs ou 2 Chainz, qui est présent lui aussi sur Liquid Form, sur le titre

0: au juste.
1: Il est 2h, le flash Hugo Marceau. Au sud Liban, les frappes d'Israël se poursuivent. L'armée israélienne a détruit un tunnel de plus de 200 mètres construit par le Hezbollah. Affirmation conjointe du Premier ministre Benjamin Netanyahou et du ministre de la Défense Israël Katz dans un communiqué ce dimanche soir. L'opération intervient 2 jours après la signature à Washington d'un accord vers la paix entre Israël et le Liban. L'Iran, de son côté, serre la vis autour du détroit d'Ormuz et remet la pression aux navires dans la zone. Toute tentative d'opter pour une autre route que celle longeant ses côtes risque d'accroître les tensions dans la région, affirme cette nuit Téhéran. Depuis jeudi, Iran et États-Unis s'accusent mutuellement de violer les cessez-le-feu après plusieurs bombardements sur des navires dans le détroit. Situation tendue que tente de désamorcer la France et ses alliés européens. Le président Emmanuel Macron reçoit aujourd'hui le sultan d'Oman, Haitham Ben Tariq, une première. Le nord d'Oman à la pointe de la péninsule arabique forme avec l'Iran le détroit d'Ormuz. Selon l'Elysée, Emmanuel Macron plaidera pour la réouverture libre et sans condition de ce passage maritime stratégique. Un président à l'heure internationale, un premier ministre chargé des affaires internes et de tirer un bilan sur l'épisode caniculaire. Le plus sévère jamais enregistré en France semble derrière. Plus aucun département n'est en vigilance rouge. Sébastien Lecornu présidera en fin d'après-midi une nouvelle cellule de crise. Comment en est-on arrivé à ce crash d'avion de tourisme, le plus meurtrier du genre jamais vu en France? 11 personnes sont mortes hier en fin de matinée à Tomblaine, près de Nancy. Engagés dans un baptême de parachutisme, leur identité et la cause de l'accident restent à déterminer. Une enquête de gendarmerie est ouverte. Le monde judiciaire toujours en colère. Journée justice morte aujourd'hui pour réclamer plus de moyens et le rejet de la réforme de la justice criminelle voulue par le garde des Sceaux, Gérald Darmanin. Des rassemblements sont prévus à midi devant les tribunaux dans plusieurs villes de France. Au Sénat, le projet de loi d'urgence agricole est de retour aujourd'hui. Un vote, débats explosifs attendus une nouvelle fois autour de l'utilisation de l'acétamipride, pesticide introduit dans le texte par la Commission des affaires économiques et réclamé par plusieurs filières d'exploitants agricoles. Il y a un an, plus de 2 millions de personnes avaient signé une pétition contre la loi d'alors, la loi Duplon. On connaît le premier qualifié pour les huitièmes de finale de la Coupe du Monde de football, le Canada. L'un des 3 pays hôtes s'est défait ce dimanche soir de l'Afrique du Sud à Los Angeles. Victoire 1-0 grâce à un but dans le temps additionnel. Ce soir, le Brésil face au Japon et l'Allemagne contre le Paraguay tenteront de faire de même. Et puis Léon Marchand de retour dans les bassins aujourd'hui à Saint-Étienne après une journée de relâche. Le quadruple champion olympique sera aligné ce matin sur le 200 mètres brasse des championnats de France. Discipline qu'il avait remportée aux Jeux de Paris.
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3: Les experts, et on commence avec la